0: et voilà, et après de faire vivre aussi d'autres choses. Après, bon, moi je suis pas un grand utopiste du boycott, mais factuellement ça reste aussi un moyen de lutte accessible, qui a pas une efficacité zéro, qui peut être efficace. Pour le boycott individuel chez soi, non, mais rejoindre les campagnes, aller devant les carrefours. Les campagnes actuelles en France, hein, c'est surtout Carrefour. Après, il y a HP, il y a un groupe BDS à Lyon, voilà, accessible sur Instagram, faut pas hésiter. Toucher les cibles qui sont directement complices, soit du génocide, soit de la colonisation en Cisjordanie. Celui on l'a fait, hein, Carrefour, ça a été aussi une cible. Il y a beaucoup de banques, hein, malheureusement, franchement, aujourd'hui, je ne saurais même pas citer une banque française qui a pas beaucoup d'investissements dans des entreprises qui participent à la colonisation en Cisjordanie. Mais bon, les plus connus, c'est la BNP, il y a le Crédit Agricole là, qui s'est révélé aussi il n'y a pas longtemps. Voilà, ça reste des cibles à embêter, entre guillemets, ne serait-ce pour dévoiler leur complicité. Entretenir des liens avec des Palestiniens et des Palestiniennes de Cisjordanie ou de Gaza. À Lyon, il y a des liens qui sont entretenus avec le centre Tanouir, qui est un centre culturel et politique de résistance populaire à Naplouse. Il y a des liens qui sont entretenus avec donc des coopératives agricoles féminines issues des villages. Donc là, c'est des groupes de femmes qui s'organisent entre elles face aux violences coloniales pour faire vivre leur village d'un point de vue éducationnel et d'un point de vue agricole.
1: Un des gros points dans nos actions, nous, c'est le salon de l'Alia. Quand on dit faire son Alia, c'est-à-dire pour les personnes de confession juive quitter la France pour aller s'installer en Palestine occupée ou en Israël, entre guillemets. Il y a des salons qui sont tenus souvent en France. Donc là, ça s'est accéléré dernièrement parce que, bien sûr, qui dit colonisation dit besoin de peuplement, parce que c'est une colonisation de peuplement. Donc là, par exemple, je crois qu'il est le 16 septembre, le salon à Lyon. Et en fait, c'est un salon où on peut s'inscrire en amont si on est de confession juive, on va recevoir des informations. Et arriver là-bas, en fait, y a quelqu'un qui va un peu vous aider à étudier votre projet, vous expliquer comment Israël peut vous apporter un soutien financier, vous intégrer, comment on peut vous aider à trouver du travail, comment on va vous trouver un appartement. Je crois qu'il y a une aide financière aussi pour s'installer au départ, apprendre l'hébreu et tout ça, enfin ce genre de choses. C'est un gros point pour nous de lutte. On a pu en entendre parler dernièrement, et notamment sur Quotidien, qui avait fait un reportage en expliquant que les personnes de confession juive en France se sentaient tellement persécutées que un des moyens de se protéger qu'avait mis en place l'État d'Israël, et ben que c'était ça, et qu'ils étaient de plus en plus nombreux à y penser, et qu'ils l'avaient présenté en fait comme en fait on se sent tellement plus bien en France qu'on se sent obligé de partir. En occultant totalement le fait que c'était vraiment un outil de colonisation et que partir, c'était partir au détriment des populations palestiniennes là-bas, puisque la colonisation directe qui est envisagée, c'est celle de la Cisjordanie. Donc nous, c'est un gros, gros point. C'est aussi quelque chose qui fait peur, notamment en termes d'action, parce que y aller, etc., on sait qu'on s'expose à des risques. C'est là où tout de suite, on va tomber sous ce qu'ils vont appeler de l'antisémitisme, alors que ça ne l'est pas, que c'est pas le but ici n'est pas de dénoncer des personnes de confession juive, mais de dénoncer en fait la stratégie de colonisation et une fois de plus l'instrumentalisation en fait de la religion juive pour servir à un esprit colonial.
0: Et c'est vraiment dégueulasse en fait, parce que dans le sens où évidemment nous on nie pas qu'il y a un antisémitisme en France, enfin je veux dire l'antisémitisme en France il existe et puis il a pas attendu la Deuxième Guerre mondiale, hein, il existe depuis le Moyen-Âge. Ce qui est vraiment d'une violence extrême, c'est faire croire que l'État français lutte contre l'antisémitisme et protège sa communauté juive en criminalisant, en exerçant une forte répression contre le soutien à la lutte pro-palestinienne, en organisant une hiérarchie raciale. En fait, en gros, l'islamophobie est moins grave que l'antisémitisme, ou qu'en plus, l'antisémitisme vient globalement des personnes racisées. En fait, c'est super violent, quoi, tu vois. Et du coup, c'est vrai que le salon de l'Alia, c'est un sujet extrêmement sensible, parce qu'en fait, nous, notre démarche, on estime qu'elle est tout sauf antisémite. En fait, on lutte juste contre la colonisation de peuplement, et on lutte aussi contre le fait de faire croire aux Juifs et aux Juifs de France que la solution, et que chez eux, c'est Israël. Non, en fait, chez eux, ça devrait être en France. En fait, il y a juste un travail antifasciste global à faire sur ces sujets-là.

Moi, je rajouterais juste un truc aussi. La chose la plus simple à faire, c'est déjà d'en parler, en fait, de pas fuir le sujet, d'en parler. Et aussi, si par exemple des gens aujourd'hui étaient complètement novices et voulaient comprendre qu'est-ce qu'ils peuvent faire eux au niveau local, c'est s'y intéresser et se dire c'est pas aussi complexe qu'on veut nous le faire croire, en fait. Il y a un colonisé et un colonisateur, et en fait, au final, c'est quelque chose de très banal, très très simple. Et en fait, on aimait juste des grands mots et à dire c'est complexe, etc., parce que ça effraie et ça donne pas envie de s'y intéresser. Mais la première chose, c'est d'en parler autour de soi, et puis on n'aura peut-être pas les réponses qu'on veut, ou on n'entendra peut-être pas ce qu'on veut au début, mais ça lancera moins le débat et ça permettra peut-être aux gens de s'ouvrir sous d'autres choses. En tout cas, moi personnellement, je l'ai testé et ça fonctionne plutôt bien. On peut éduquer les gens.

0: 26 novembre 1936, dans la brume matinale, la première brigade internationale, à peine débarquée à Madrid, combat à la cité universitaire.
1: Qui es un compañero nuestro, que viene de fuera a ayudarnos a luchar contra los fascistas.
2: Bienvenido a España.
3: J'avais demandé si on voulait parrainer un combattant d'Espagne. Alors, moi, à l'époque, j'étais jeune, j'ai dit oui. Et puis, c'est comme ça qu'avec mon mari, on s'est écrit pendant des années et qu'on a brûlé les lettres à l'entrée des Allemands dans Paris en 39-40.

0: On était en décembre 1936. J'étais venu en Espagne dans l'intention d'écrire quelques articles pour les journaux. Mais à peine arrivé, je m'engageais dans les milices, car à cette date et dans cette atmosphère, il m'apparaissait inconcevable de pouvoir agir autrement. Les anarchistes avaient toujours effectivement la haute main sur la Catalogne et la Révolution battait encore son plein. Sans doute, quiconque était là depuis le début devait avoir l'impression, même déjà en décembre et en janvier, que la période révolutionnaire touchait à sa fin. Mais pour qui arrivait alors directement d'Angleterre, l'aspect saisissant de Barcelone dépassait toute attente. C'était bien la première fois dans ma vie que je me trouvais dans une ville où la classe ouvrière avait pris le dessus.
1: Le jour où je m'étais engagé dans les milices, on m'avait dit que le lendemain même, je serais envoyé au front. Mais en fait, il m'a fallu attendre qu'une centurie nouvellement formée fût suffisamment entraînée. Ma centurie dormait dans l'une des écuries, sous les mangeoires de pierre qui portaient encore les noms des chevaux de bataille. On avait réquisitionné et envoyé sur le front tous les chevaux, mais tout demeurait imprégné de l'odeur du pissa et de l'avoine pourrie.
2: Peu à peu, on distribuait des uniformes aux recrues. Mais comme on était en Espagne, tout était distribué pièce à pièce et au petit bonheur, de sorte que l'on ne savait jamais avec certitude qui avait reçu et quoi. Et bien des choses, parmi celles qui nous étaient le plus nécessaires, par exemple les ceinturons et les cartouchières, ne nous furent distribuées qu'au tout dernier moment, alors qu'allait démarrer le train nous emportant vers le front.
0: J'ai parlé d'uniforme des milices, peut-être eût-il été plus judicieux de dire multiforme. À peu près tout le monde dans l'armée portait des culottes courtes de velours à côtes, mais cela se bornait l'uniformité. Il y avait autant de sortes de casquettes qu'il y avait d'hommes. Il était d'usage d'orner le devant de sa casquette de l'insigne de son parti, et en outre, presque tout le monde portait, noué autour du cou, un foulard rouge ou rouge et noir. Une colonne de miliciens, en ce temps-là, était une cohue d'aspect surprenant.
1: Le lendemain de mon arrivée à la caserne commença ce à quoi il était comique de donner le nom d'instruction. J'avais le vif désir d'apprendre à me servir d'une mitrailleuse. Je n'avais jamais eu l'occasion d'en manier une, mais je m'aperçus avec consternation qu'on ne nous enseignait aucun maniement des armes. La prétendue instruction militaire consistait purement et simplement à faire l'exercice sur la place d'armes, et le genre d'exercice le plus désuet, le plus stupide, demi-tour à droite, demi-tour à gauche, marche au commandement, en colonne par trois, etc. Bref, toutes les inutiles idioties qu'on m'apprenait à 15 ans. Drôle de manière d'entraîner une armée de guérilla.
2: C'est pourtant l'évidence même que si vous ne disposez que de quelques jours pour instruire un soldat, c'est ce qu'il a le plus besoin de savoir que vous devez lui enseigner. À se protéger, à avancer en terrain découvert, à monter la garde et à construire un parapet. Et avant tout à se servir de ses armes. Or, à cette troupe d'enfants ardents qu'on allait sous peu jeter en première ligne, on n'apprenait même pas à tirer un coup de feu, ni à arracher la goupille de sûreté d'une grenade. Sur le moment, je ne me rendis pas compte que c'était parce qu'on n'avait pas d'armes à distribuer.
0: En théorie, en tout cas, chaque milice était une démocratie et non une hiérarchie. Il était entendu qu'on devait obéir aux ordres, mais il était aussi entendu que lorsque vous donniez un ordre, c'était comme un camarade plus expérimenté à un camarade et non comme un supérieur à un inférieur. Il y avait des officiers et des sous-officiers, mais il n'y avait pas de grade militaire au sens habituel. Pas de titre, pas de galon, pas de claquement de talons, ni de salut obligatoire. On s'était efforcé de réaliser dans les milices une sorte d'ébauche pouvant provisoirement fonctionner de société sans classe. Bien sûr, ce n'était pas l'égalité parfaite, mais je n'avais encore rien vu qui s'en approche autant, et que cela fût possible en temps de guerre n'était pas le moins surprenant.
1: Mais j'avoue tout d'abord, je suis horrifié de la façon dont allaient les choses sur le front. Comment diable une armée de ce genre pourrait-elle gagner la guerre ? C'était ce que tout le monde disait alors. Mais cette remarque, pour être juste, n'en était pas moins déraisonnable. Car, étant donné les circonstances, il n'était pas possible que les milices fussent sensiblement meilleures qu'elles n'étaient. Une armée moderne, mécanisée, ne surgit pas de terre. Et si le gouvernement avait attendu d'avoir à sa disposition des troupes bien entraînées, Franco n'eût jamais rencontré de résistance.
2: Par la suite, il devint de mode de dénigrer les milices et de prétendre que les imperfections, qui étaient dues au manque d'entraînement et d'armes, étaient la conséquence du système égalitaire. En fait, un contingent des milices nouvellement mis sur pied était bien une bande indisciplinée, non pas parce que les officiers appelaient les simples soldats camarades, mais parce que toute troupe non aguerrie est toujours une bande indisciplinée. Dans la pratique, la discipline de type démocratico-révolutionnaire est plus sûre qu'on ne pourrait croire. Dans une armée prolétarienne, la discipline est par principe obtenue par consentement volontaire. Elle est fondée sur le loyalisme de classe, tandis que la discipline d'une armée bourgeoise de conscrits est fondée, en dernière analyse, sur la crainte. Dans les milices, on n'eût pas supporté un seul instant le rudoiement et les injures qui sont monnaie courante dans une armée ordinaire.
0: Les journalistes qui se gossèrent du système des milices ont le plus souvent oublié que les milices eurent à tenir le front pendant que l'armée populaire s'entraînait à l'arrière. Et c'est un hommage à rendre à la solidité de la discipline révolutionnaire que de constater que les milices demeurèrent sur le champ de bataille. Car jusqu'en juin 1937, il n'y eut pour les y retenir que leur loyalisme de classe. Et, à tenir compte des circonstances, elles se sont révélées des troupes bien meilleures qu'on était en droit d'attendre. »

0: cela fait depuis plus de 14 mois.
1: Que je réfute cette infamante et diffamatoire accusation d'association de malfaiteurs terroristes.
0: Cela fait plus de 14 mois.
2: Que la DGSI m'a expliqué que je n'étais pas arrêté pour ce qu'elle voulait me faire croire, à savoir mon engagement auprès des forces kurdes contre Daesh au Rojava.
0: Cela fait plus de 14 mois.
1: Que rien ne valide la thèse élaborée de toutes pièces par la DGSI, alors même que pendant moins 10 mois, j'ai été suivi, tracé, sur écoute, 24 heures sur 24, dans mon véhicule, mon lieu de vie espionné, jusque dans mon lit.
0: Cela fait plus de 14 mois.
2: Que je comprends que ce sont mes comptes d'opinion politique et ma participation aux forces kurdes des YPG, les unités de protection du peuple kurde, et à la lutte contre Daesh qu'on essaie de criminaliser.
0: Cela fait plus de 14 mois.
1: Qu'on reproche une association de malfaiteurs à 7 personnes qui ne se connaissent pas toutes les unes et les autres.
0: Cela fait plus de 14 mois.
2: À répondre aux questions d'un juge d'instruction utilisant les mêmes techniques tortueuses que la DGSI, la manipulation, la décontextualisation, l'omission et l'invention de propos et de faits afin de tenter d'influencer les réponses.
0: Cela fait plus de 14 mois.
1: Que je subis les provocations de ce même juge d'instruction qui, alors que je croupis dans les geôles de la République, se permet de me dire que cette affaire lui fait perdre son temps dans la lutte contre le terrorisme. Pire encore, il se permet la plus inacceptable des insultes en se référant aux barbares de l'État islamique comme étant « mes amis de Daesh ». C'est inadmissible que ce juge s'octroie le droit de m'injurier au plus haut point, tente de me salir et crache ainsi sur la mémoire de mes amis et camarades kurdes, arabes, assyriens, turkmènes, arméniennes, turcs et internationaux et internationales tombés dans la lutte contre cette organisation. J'en reste encore aujourd'hui scandalisé.
0: Cela fait plus de 14 mois.
2: Que sans jugement, on m'impose la détention dite provisoire et que je subis les plus terribles conditions possibles, le régime de l'isolement.
0: Cela fait plus de 14 mois.
1: Que je suis enterré vivant dans une solitude infernale et permanente sans avoir personne à qui parler, à juste pouvoir contempler le délabrement de mes capacités intellectuelles et la dégradation de mon état physique.
0: Puisqu'on cherche à criminaliser les militants et militantes ayant lutté contre les Kurdes, contre Daesh.
2: Puisqu'on utilise la détention soi-disant provisoire dans le but de punir des opinions politiques.
1: Puisque cette histoire n'existe qu'à des fins de manipulation politique.
0: Puisqu'aujourd'hui, on ne me laisse comme perspective que la lente destruction de mon être.
1: Je me déclare en grève de la faim depuis le dimanche 27 février 2022 à 18h. Je ne réclame à l'heure actuelle que ma mise en liberté en attendant de démontrer le côté calomnieux de cette honteuse accusation.

Voilà, là c'est bon. Là je pense que j'enregistre en deux pistes. On est à Mazara, qui est donc dans le sud-sud de la Sicile. Actuellement, du coup, je suis sur l'Albatros 2, dans la cabine avant. On est à l'ancre, il y a pas mal de vent, il y a des vagues, peut-être qu'on les entend. Voilà, il y a une petite team qui se prépare à aller à terre, à la rame, parce que notre moteur est en panne. Voilà. La Flotta, du coup, c'est une initiative qui a été créée majoritairement par des meufs, majoritairement aussi Italie, si je ne m'abuse. Ça vient un peu de la petite bulle, de la petite communauté du Search and Rescue, donc tout ce qui va être navire de sauvetage en mer, plutôt appartenant à la société civile. Et du coup, la Flotta, c'est un groupe de personnes qui en a un peu marre de rester entre eux et qui ont voulu un peu remettre aux yeux du grand public les enjeux en Méditerranée de Search and Rescue pour dézoomer aussi. Enfin, parce que là, du sud de la Sicile à Lampedusa, ça devient un peu un territoire qui est pas privatisé, mais qui est vraiment... sujet aux itinéraires de migration et surtout à la répression. Et donc il y avait un peu l'enjeu de remettre ça un peu sur la scène de la société civile, quoi, et sur la scène publique et médiatique. L'Albatros 2, du coup, c'est un bateau qui appartient collectivement à l'association Lunapo, qui est basée à Marseille. Et Marseille, qui est quand même une ville de Méditerranée, qui est vraiment au cœur aussi des sujets de migration et tout ça, avec pas mal de luttes pour la migration à Marseille. Et du coup, il y a aussi une antenne des gens qui sont issus du Search and Rescue là-bas. Donc les membres de Lunapo et surtout de Bordiel, le groupe en mixité choisi, ont entendu parler de la Flotta. Et donc le petit groupe de personnes qui étaient là à ce moment-là en juillet, on s'est réunis et on s'est dit, mais en fait on a envie de faire ça. Est-ce qu'on a les moyens humains Est-ce qu'on peut faire ça? Est-ce que l'association est d'accord? Oui. Est-ce qu'on a les moyens humains? Oui. Et du coup, on a un peu donné le go à partir du 20 juillet. On a un peu donné le go sur la prépa un peu plus concrète de cette traversée.

les bords, c'est les groupes qui composent l'équipage du bateau. Il y a le bord zéro qui est un groupe de Lunapo, donc en mixité, qui avait prévu de prendre le bateau pour les vacances, je crois du 20 au 31 septembre, un truc comme ça. Ils ont accepté de changer leur itinéraire pour nous apporter le bateau en Sardaigne. Ils ont apporté le bateau à Cagliari, au sud de la Sardaigne. Et c'est là que le bord 1, donc notre équipage actuel, a retrouvé le bateau. Certaines sont arrivées le 1er, d'autres sont arrivées le 3. Et à partir de là, du coup, on s'est toutes retrouvées à Cagliari. Toutes ces 6 personnes. Là, on est 6 à bord. On s'est retrouvées à Cagliari, on est monté sur le bateau. Et en fait, le lendemain, il y avait une fenêtre météo. Et du coup, on a fait l'avitaillement, préparé la nave. Et le lendemain, à 10h, on était parti pour une traversée qui nous a emmené du coup du sud de la Sardaigne au sud de la Sicile. Avec un petit stop il y a 2-3 jours à Maritimo, qui est une petite île, avant de continuer un peu vers Mazara. Là, on est pas mal pris par des réunions de préparation. Il y a différents groupes. Il y a pas mal d'enjeux de médiatisation. Donc il y a des groupes com, il y a un groupe opérationnel qui sera composé de pas mal de skippers, skippeuses et de membres de l'équipage. Et des petits groupes support, cuisine et tout. Donc là, on oscille pas mal entre plein de réunions. Déjà, c'est trop cool d'être arrivé à Mazara. Comme ça, on rencontre d'autres personnes. On rencontre les personnes qu'on a vues un peu qu'en visio ces derniers temps. Et donc là, c'est réunion. Et réunion de nous aussi, de notre orga à bord. Préparation, on refait l'inventaire, on refera les courses. Il y a une équipière qui nous quitte et une autre qui arrive aujourd'hui. Donc on enchaîne sur le bord 2. Chaque bord fait 10 jours. C'est un peu la réunionnite avant action et la préparation avant une bonne traversée aussi, où là on sera quand même pas mal en mer. Parce que pour rejoindre Lampedusa, il y a, il me semble, 3-4 jours. Et une fois qu'on sera là-bas, on va être peut-être 1 ou 2 jours à terre. Et après, on ira normalement sillonner les eaux internationales au large de Lampedusa pour faire de la veille. On sera 13 bateaux. On va se déplacer dans les eaux pour essayer de noter sûrement et d'observer un peu qu'est-ce qui se passe. Est-ce qu'on croise des bateaux de personnes en migration? Est-ce qu'on croise des bateaux libyens? Est-ce que voilà, on va voir un peu plus concrètement à partir de demain qu'est-ce qui se dit sur l'opérationnalité de l'action. Mais voilà, on va aussi faire pas mal de photos, mettre tous et toutes nos bannières, quelques vidéos. Ça va être ça l'action, je pense. Théoriquement, chaque bateau a une campagne. Ce qui est sur le site est appelé One Campaign, One Boat, OCOB. Du coup, l'Albatros, on s'est affilié avec l'Antifa Social Club de Marseille dans une campagne intitulée Lutte contre l'extrême droite. Voilà, notamment l'Antifa Social Club mise pas mal ses actions sur les groupuscules civils de l'extrême droite. Ils avaient fait tout un travail d'opposition quand un groupuscule avait essayé de récolter des fonds en menant une campagne contre SOS Méditerranée. Et il y a d'autres campagnes qui sont par exemple Ferry et Not Frontex, donc donner des ferries pour que les personnes puissent travailler, ou plutôt les droits de traverser, pas travailler, traverser, au lieu de mettre de l'argent dans des moyens répressifs comme des institutions comme Frontex. Il y a une campagne contre le décret italien qui est créé pour en fait empêcher les missions de Search and Rescue, obliger les bateaux d'aller non pas dans le port le plus proche pour mettre les personnes à terre qu'elles ont secourues, mais des fois d'amener à des ports qui sont extrêmement lointains. Voilà, un décret qui est complètement contre la liberté de circulation et surtout contre le secours en mer. Yeah!

qui représente ce mouvement, j'ai l'impression que c'est un peu des personnes de Search and Rescue et puis des personnes qui naviguent, en fait, beaucoup de personnes qui naviguent et qui considèrent que, en fait, en mer, le sauvetage est un devoir. Et ce devoir-là, il est un peu compromis par les politiques européennes, par la Libye, par l'Italie aussi. Et donc c'est aussi de dire c'est pas possible, on va pas laisser ce devoir se ternir. Donc majoritairement des marins professionnels ou juste pratiquants. Pour revenir sur le lien avec la flottille pour Gaza, on a essayé de un moment penser à faire converger géographiquement nos routes. Mais pour des raisons de timing respectif, ça n'a pas été possible. Mais on aurait aimé pouvoir se retrouver en Méditerranée et faire converger nos deux flottes de bateaux. Ça, c'était dans l'idéal. En fait, on a rencontré le bateau qui a reçu une attaque de drone ce matin à Tunis. On l'a eu en visio il y a 3 jours pour discuter de comment on peut converger, en fait, dans nos luttes. Donc, il n'y a pas de lien dans les créations. Enfin, quand même, la flotta s'est inspirée de Madeleine, mais il n'y a pas eu de lien dans l'organisation. Mais là, on est en train d'écrire des statuts en fait, communs pour, notamment lors des conférences de presse, dire qu'on converge en fait, pour la liberté de circulation et contre l'autoritarisme, contre l'extrême droite. On est en train de créer ce lien, on est en train de le solidifier. On peut être amené, et on va être amené sûrement à croiser des bateaux de personnes en migration. Et du coup, là, on a eu et on va encore avoir des temps de formation, de transmission sur comment correctement respecter les procédures légales pour derrière ne pas avoir de répercussions juridiques. Au cas où on prête assistance, il faut respecter certaines procédures pour avoir le moins possible de répercussions juridiques. Il y a toute une partie de la flotta qui s'appelle Flotta Land, qui est de créer des actions à terre pour faire parler du mouvement, faire parler de l'action. Il y a possibilité de créer des événements. Il y a possibilité également de mettre de l'argent, de contribuer financièrement, soit à la flotta, soit à l'UNAPO. Mais je pense aussi à Global Summit Flottille, enfin la flottille pour Gaza, qui là va peut-être avoir besoin de faire face à l'attaque de drone qui a touché le bateau pour repartir. Donc financièrement, les cagnottes ne manquent pas. Et après, toujours en discutant et en parlant du fond, quoi, en s'appropriant le fond de ces problématiques néocoloniales et en parlant autour de soi. Nous, on est très contente d'être là, on est hyper contente d'avoir un objectif un peu clair et militant pour nos traversées, notre navigation. Peut-être qu'on est moins que prévu, mais en tout cas, à terre, là, il y a vraiment une très belle énergie chez les gens qu'on rencontre. Et en fait, déjà ça, c'est une victoire, déjà être là et déjà discuter et voir la force d'action qu'on a ici. Et c'est vraiment beau, ça fait du bien à la militance, ça fait du bien à l'action.

Je me fais appeler Libre Flow. Mes années 2000 sont celles d'un petit punk qui se politise petit à petit. À partir de mes 18 ans, je passe ma vie dans les squats punk. J'ai une grosse crête, des piercings dans le nez. Toujours accompagné de bières pas chères, de ma bonne humeur et de mon mauvais humour, je participe à l'organisation de concerts. En 2012, je commence à en avoir un peu ras-le-bol des concerts de soutien et je pars pour Toulouse rejoindre la campagne de réquisition d'entraide et d'autogestion, CREA, qui ouvre des squats pour y vivre entre pauvres, sans-papiers, alternos et autres rebuts du système capitaliste. Fin 2013, je pars à Sivens, dans le Tarn, où un projet de barrage démesuré est en train de détruire une zone humide censée être protégée. Ils sont en train de passer le projet en force.

En 2015, je me suis décidé à partir à Calais, où vivaient, et vivent encore, des gens dans une situation très dure, en attente d'un éventuel passage. Je voyais cette situation de loin, alors que moi, j'avais le luxe d'avoir des papiers. Je me suis dit, quitte à avoir ce privilège-là, autant qu'il serve. J'ai rejoint l'assaut l'auberge des migrants, les distributions dans la jungle. Mais je finis par trouver qu'il y a une barrière trop grande entre bénévoles de l'assaut et habitants-habitantes. Je finis par faire entrer mon propre camion dans la jungle pour m'y installer. J'y habite pendant 6 mois. Le soir, je fréquente un bar iranien de la jungle. J'ai envie d'apprendre des choses, de rencontrer des cultures, de partager. Je fais comprendre que je suis là pas pour payer ma place au paradis, mais pour vivre avec elles et eux. Fin février 2016, j'assiste à l'expulsion du sud de la jungle de Calais. Après 6 mois de vie, je suis parti. Je n'y suis pas retourné après l'expulsion de la zone nord en septembre 2016. Je savais que je ne pourrais pas faire grand-chose.

J'ai une éducation anarchiste, pas par mes parents mais par les bouquins. Je suis passée par les grands classiques, Magno et la révolution en Ukraine vers 1920, la révolution en Espagne après 1936,

nationalisme libertaire. C'est donc la mise en place de cette politique dans les régions kurdes qui m'enthousiasme, avec comme point de départ la libération des femmes et la paix, le profond respect entre les différentes ethnies et communautés y résidant. Cette révolution de démocratie directe, émancipatrice, et ce malgré la situation de guerre civile, a quelque chose de fascinant. Une révolution sociale, humaine et humaniste existe de mon vivant, hors de mes livres. Elle est à portée de main. Pourquoi ne pas y participer et y donner mon énergie? Pourquoi ne pas, à ma petite échelle, la protéger face à l'islamo-fascisme de Daesh et de ses alliés? Petit à petit, je me dis, c'est pas à Calais qu'il faut être, c'est là-bas qu'il faut aller pour changer les choses. Cet internationalisme en acte agit aussi comme un fantasme.

0: Donc il y a plusieurs militants et militantes de Lyon qui s'étaient rendus au Caire là en juin pour la Global March to Gaza.
1: We are there to denounce, to protest, to march because our leaders failed to do their basic duty of protecting human rights and international law.
2: The Global March to Gaza and the Samoud convoy. Thousands of people from across the world are planning to drive and peacefully march all the way to the Gaza border through Egypt to break Israel's suffocating blockade.
3: Guess who's back on the news? It's your favorite Republican hoots. It's your fella with the nigger shoes. Two chains, two birds, and we know why.
0: Donc on a le retour d'une personne qui est allée et qui explique ses motivations.
2: And put an end to the restrictions on life-saving aid getting into the strip.
0: Je cite, j'ai décidé de partir pour cette marche parce que pour la première fois depuis 7 octobre, il y avait l'idée de rassembler internationalement et de se déplacer géographiquement vers la Palestine. Au début, naïvement, j'ai pensé que l'impact pourrait être important et que peut-être le blocus de Gaza pourrait être brisé ou que nos gouvernements nous soutiendraient. Plus rapidement, j'ai envisagé qu'on attendrait peut-être pas Rafah, voire qu'on ne marcherait pas, voire qu'on n'arriverait même pas en Égypte. Bon, on est parti quand même, pensant que malgré tout, cela servira à quelque chose. J'ai été motivé à partir aussi grâce au soutien des camarades qui, ne pouvant pas partir, nous ont encouragés et soutenus, et par la solidarité car nous avons pu être aidés financièrement pour prendre nos billets. Je suis arrivé la veille du départ pour la marche, aucun contrôle à l'aéroport pour nous, alors que la veille, les contrôles expulsions étaient encore nombreuses. On était dans l'attente permanente des infos de la part des orgas via Telegram et Signal. Le premier jour, on a eu le lieu et l'heure du RDV à 10h et on a dû partir dans la foulée direction Ismaïlia. Et là, très forte répression, donc Ismaïlia c'est en Égypte, trois checkpoints sur la route qui ont arrêté toutes les voitures, pris les passeports des gens, les ont fait patienter pendant des heures. Avec quelques autres camarades, on a pu rejoindre Ismaïlia, où les personnes présentes étaient déjà nassées. Nous avons rapidement été jetés dans un bus direction l'aéroport. Arrivés à l'aéroport, nous sommes trois à avoir sauté du bus pour retourner au centre du Caire. Nous avions déjà une nuit de réservée, donc nous avons pu rejoindre notre logement. De nombreuses personnes ont fini par être relâchées à différents endroits autour du Caire. La police égyptienne ne semblait pas être en moyen de garder tout le monde. Beaucoup n'ont pas trouvé de logement dans la nuit face au refus des hôtels. S'en sont suivis deux jours à attendre, à se retrouver dans des restaurants, à ruminer sur cette organisation désastreuse, notre déception aussi. On imaginait la suite de ce qu'il était possible de faire sur place. On se sentait surveillés, suivis par les renseignements égyptiens. Il y avait probablement des renseignements d'autres pays. Plusieurs personnes ont été interpellées dans leur hôtel, dans la rue. Puis il y a eu une assemblée avec les Grecs qui nous a redonné un peu d'espoir grâce à une organisation qui semblait manquer depuis le début, mais rien n'en est ressorti niveau action. Face à la pression de la surveillance et des arrestations, on s'est donné RDV à l'ambassade de France pour exiger de pouvoir rester ici et en sécurité le temps d'attendre la date retour. Cela n'a évidemment rien donné, nous étions une douzaine de Lyonnais à avoir fait le choix de changer nos billets pour repartir ensemble. Qu'est-ce que on retire de tout ça? Qu'au final c'est un épisode qui a quand même pu redonner un peu de force malgré les désillusions et les déceptions sur place. Et le fait que matériellement et tangiblement il s'est rien passé, ça a mobilisé quand même plein de gens différents, solo ou appartenant à des groupes, donc ça a pu créer des dynamiques après et permettre à des gens aussi de s'affilier à des groupes. Ça montre que la lutte pour la libération de la Palestine n'est pas vaine et qu'elle s'arrêtera pas tant que la liberté n'est pas obtenue.

qu'on ait quelques compagnons de l'initiative Olga Taratuta. C'est pour ça que notre activité, c'est, on n'est pas qu'un bulletin. En fait, on essaye d'être initiative de solidarité, de soutien. La plupart d'entre nous, on est des militants anarchistes de très longue date.

Certains d'entre nous, pour des raisons familiales, ont des liens avec la Russie, avec l'Ukraine. Certains d'entre nous sont en contact de façon ininterrompue avec des anarchistes russes depuis 1989, des anarchistes ukrainiens aussi depuis cette époque, et aussi avec pas mal d'anarchistes des pays de l'Est. Partout où il y a de la guerre, il y a des déserteurs, partout où il y a de la guerre, il y a des antimilitaristes. Comme on avait ces liens avec la région et puis un peu cette historique, une semaine avant la guerre, les compagnons du groupe Drapeau Noir, Chornistiag, qui est un groupe de Lvov en Ukraine, ont publié un texte pour dire « Tiens, tous les oligarques ukrainiens ont mis leur famille à l'abri en Occident. » Ça nous a mis la puce à l'oreille, on s'est dit « ça veut dire quelque chose. Il va se passer quelque chose. » On s'est immédiatement dit « Il faut qu'on fasse quelque chose et donc il faut venir en soutien aux déserteurs. » On avait des copains à Moscou, on les a toujours, qui participaient aux manifestations contre la guerre. Donc notre première activité, ça a été de traduire et de publier, de donner à voir toutes les manifestations, tout ce qui était organisé en Russie contre la guerre.

L'idée, c'était de donner à voir les informations que la propagande officielle ne veut pas qu'on voit. Donc en Russie, par exemple, c'était tous les gens qui manifestaient, qui étaient réprimés, c'était les attaques de centres de mobilisation, c'était des choses comme ça. En Biélorussie, c'était les cheminots qui ont fait dérailler les trains et qui ont empêché l'armée russe de pouvoir passer par le nord et d'envahir Kiev. Et donc ça, ça nous semblait intéressant aussi de montrer que voilà, quand les travailleurs s'organisent, ils font dérailler les trains et ça fait dérailler la guerre, donc ça c'est plutôt pas mal. Et en Ukraine, très rapidement, on était en contact avec un groupe qui s'appelle Assembleia, qui est dans la ville de Kharkov. Assembleia, c'est un média, au départ c'est un média alternatif, un site internet. Dans la première année, on a été amené à accueillir des esquiveurs russes. Esquiveurs, c'est pas des déserteurs, dans le sens où c'est pas des soldats qui ont abandonné le front. On a aidé des familles de réfugiés ukrainiennes. Et ça, c'était notamment pendant la première semaine de la guerre. On a un petit réseau comme ça à Paris et puis dans des petites villes en province où on héberge des déserteurs russes pour leur permettre le temps d'avoir les papiers, d'avoir le statut. Et depuis peu aussi, on fait ce travail avec des déserteurs ukrainiens. D'ailleurs, les déserteurs russes que l'on a aidés ou que l'on aide ne sont pas des anarchistes. On ne demande pas aux gens leurs papiers idéologiques. Voilà. Déjà, le fait qu'ils refusent d'aller se battre, c'est un acte de rupture. Et nous, c'est ça qui nous intéresse, parce que ce qui nous intéresse aussi, c'est pas simplement de faire de l'humanitaire ou de faire de la solidarité pour les autres. Ce qui nous intéresse aussi, c'est de réfléchir, nous, qu'est-ce qu'on ferait dans cette situation. On peut pas le dire, personne peut dire ce qu'il ferait dans une telle situation, c'est tellement dramatique, on peut pas le dire. Mais néanmoins, on pense que c'est important de commencer à y réfléchir avant. C'est-à-dire tant qu'on est en situation de paix,

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1: Tous les étrangers qui se portent volontaires doivent ici apprendre les fondamentaux de notre culture, de notre mouvement et du combat.
2: Ces fondamentaux, les volontaires les apprennent sur les bancs de cette école. Car les candidats qui viennent ici ont pour devoir de défendre le territoire du Rojava.
3: Il y a l'internationalisme des années 1930, il y a celui des années 1960-1970 autour des luttes de décolonisation. Puis il y a celui qu'une génération a vécu autour des années 1990-2000, du soulèvement zapatiste au mouvement anti-globalisation qui voit converger les luttes contre les réunions des grands de ce monde. À l'époque, défilaient déjà dans les rues des militants et militantes kurdes, des communistes turcs, des syndicats de base italiens, des catalans, catalanes, des paysans et paysannes sans terre, brésiliens et indiennes, des femmes de Cochabamba en Bolivie, des anarchistes de tous les pays. Ce mouvement est défait après l'effondrement des tours du World Trade Center et le début de la guerre au terrorisme. La solidarité avec le Rojava constitue un retour de cet internationalisme dans les années 2010, mais avec un engagement d'un autre ordre puisqu'il s'agit d'aller rejoindre un front de guerre.
4: Moi, je ne sais pas ce qu'est une guerre alors. C'est un choix difficile qui m'interroge sur mes convictions, mes capacités. Jusqu'au bout, je passe beaucoup de temps à réfléchir. Cohabitent en même temps l'envie, le raisonnement et la peur. Je repense à toutes les belles phrases que j'ai pu entendre ou moi-même dire pendant des années, genre « Si j'avais vécu en 1936, j'aurais rejoint les anarchistes espagnols ». Dans la seconde moitié des années de l'année 2016, j'ai pris la décision que j'irais. Deux choses me motivent. D'abord, la révolution qui est en cours et sur laquelle je dévore tout ce que je peux trouver. Elle propose une réelle alternative au capitalisme basée sur trois piliers. La démocratie directe fondée sur des assemblées à l'échelle de la commune, la libéralisation des femmes comme fer de lance de la libération de tous, et enfin, le respect du vivant, la volonté de protéger l'environnement. En même temps, je lis ce que fait Daesh à tous les peuples de Syrie et d'Irak, notamment le massacre des Yézidis. Daesh contrôle Raqqa depuis janvier 2014 et Mossoul, la seconde ville la plus importante, depuis juin.
5: Je contacte les YPG, unité de contrôle de protection du peuple kurde, en rédigeant un long texte à une adresse mail trouvée sur le net. En réponse à mon mail, je dois répondre à un questionnaire impressionnant. Je le fais, réponse, quand peux-tu être là? Je suis pris au dépourvu, je réponds, tel mois ou tel mois. Ils me répondent, écoute, quand tu auras une date précise, tu nous envoies une photo de ta carte d'identité, ton billet, et là on verra. Ils n'avaient pas de temps à perdre avec quelqu'un qui envoie son CV mais qui n'est pas encore prêt à venir. La zone est sous embargo, donc il y a une grosse logistique pour faire rentrer des gens.
3: Je laisse encore passer quelques mois et je planifie des vacances en me disant, c'est peut-être la dernière chose que je vais faire avant de mourir. Je pars en Grèce en train, je passe deux mois dans le quartier Exarchia d'Athènes, un bastion de la contestation sociale à la culture anarchiste puissante. Je fais du tourisme anarchiste, je participe à une ouverture de squat. Je vais aussi marcher en montagne pour décompresser et être sûre du choix que je fais. C'est la première fois que je pars sans aucune clé dans les poches, même pas celle de mon camion. Fin mars, je prends finalement l'avion pour Souleymaniye, au nord de l'Irak. De là, je suis pris en charge, je passe à la frontière et j'arrive enfin au Kurdistan syrien, au Rojava.

0: Parmi les quelques milliers de combattants étrangers qui s'engagent dans les YPG, il y a deux profils. Les bidas et les militants militantes. Et puis quelques aventuriers hors cases. Au début, il y a beaucoup plus de bidas d'ailleurs. Pour une minorité, les pires, il s'agit de buter des musulmans. Pour la majorité, il s'agit de buter Daesh. Il y a d'ailleurs des moments marrants où d'anciens GI américains débarquent dans l'école de formation qui nous prend en main quand on arrive et qui hallucine. Putain, on est chez les communistes, shit. En même temps, les gars, fallait se renseigner sur où vous débarquez.
1: Côté militant internationaliste, tout le monde est communiste ou anarchiste. J'ai rencontré des gens venus d'Asie, de Chine, de Corée, du Japon, des gens des États-Unis, d'Angleterre, de Nouvelle-Zélande et d'Australie. Et des Européens, Européennes. Globalement, il y a beaucoup plus d'Européens qui ont été chez Daesh que du côté kurde, notamment avant 2015. C'est ridicule, le nombre d'internationalistes qui sont partis au Rojava comparé aux dizaines de milliers engagés en face.
2: Au moment où je suis partie au Rojava, les médias et les politiques occidentaux disaient que les YPG étaient les meilleurs alliés qu'on puisse avoir pour lutter contre le terrorisme, donc contre Daesh. Fin 2017, l'État islamique perd sa capitale, Raqqa. J'ai participé à ce combat. À hauteur d'homme, j'ai contribué à faire chuter la capitale de l'État islamique. Mais à peine quelques temps après que Daesh ait été officiellement éliminé du territoire syrien et irakien, c'est à nous qu'on a collé l'étiquette de terroriste.
0: Entre 2015 et 2019, une trentaine de Français ont répondu à l'appel des populations du Rojava pour protéger la paix en participant à la guerre de légitime défense contre Daesh et l'armée turque. La DGSI a immédiatement établi un tri entre les mauvais volontaires se réclamant d'une idéologie révolutionnaire et les bons volontaires, anciens militaires ou apolitiques, qui pour certains ne furent même pas auditionnés à leur retour en France. Ceux qui étaient identifiés comme de potentiels membres de l'ultra-gauche se trouvèrent systématiquement fichés S et firent l'objet d'une surveillance active, tout en étant coupables de rien d'autre que d'un délit d'opinion. Le ministère de l'Intérieur affirmait alors que les combattants des YPG pouvaient être à l'origine de graves troubles à l'ordre public et étaient susceptibles d'utiliser leur expérience militaire dans des attaques contre les intérêts français en lien avec l'ultra-gauche révolutionnaire.

0: et il est minuit 16 sur les ondes rebelles de Radio Canu, le 102.2. C'est déjà la fin de Minuit Décousu pour cette semaine, mais on se retrouve la semaine prochaine au même endroit, même heure, ou alors le mercredi à 23h30 sur les ondes de Radio Cause Commune en région parisienne. Et puis voilà, vous pouvez retrouver toutes nos émissions sur notre audioblog Arte Radio, bien sûr.
1: Et on remercie Martha qui nous a filé l'enregistrement de sa camarade à bord du bateau de la Flota.
2: On vous souhaite une bonne nuit.
1: Et on vous rappelle que la solidarité ne connaît pas de frontières.

0: Chers auditeurs, bonsoir. Vous êtes bien sur Radio Cause Commune, sur le 93.1 et sur le net pour le reste du monde. Et vous écoutez Selectrax by Technolife. On commence cette nouvelle saison avec une Selectrax, donc, comme je viens de vous le dire.
1: Voilà,
0: je suis en compagnie donc, de Lucas. Salut.
1: Bonjour.
0: Et de notre régisseur, Mr. X.
2: De retour.
0: Back on tracks, comme on dit.
1: Pas sûr.
0: Et donc, on vient d'écouter un titre de Noisia et Former, qui est issu d'un album de remix, en fait, de Noisia. Donc, ça a été remixé par Matzo. Et c'est un morceau qui s'appelle Cleansing. Voilà, c'est pas tout jeune, hein, ça date de 2022, mais c'est un morceau qu'on adore vraiment, ouais. Qu'on a écouté.
1: Globalement, cet EP, parce qu'ils ont sorti un EP et pas mal de choses ensemble, Noisia et Former, et tout ce qu'ils ont sorti, ça défonce tout, quoi.
0: Ouais, c'est clair. On vous a déjà fait écouter un morceau lors de la dernière, je crois, d'ailleurs. Et ouais, c'est clair, ça déchire tout. Les gars, ils ont de l'or dans les mains et ils font vraiment des super morceaux variés. Enfin voilà, ça déchire tout. Allez écouter le reste.
1: C'est sorti donc sur Vision, c'est le label de Noisia.
0: Yes.
1: Pour la petite histoire, Vision à l'envers.
0: Exact.
1: C'est Noisia.
0: Ah, mais oui, bien sûr.
1: Il est malin, le garçon.
0: Grave. On va continuer du coup, enfin on commence vraiment du coup cette émission avec un artiste que j'ai découvert, c'est un anglais, un gars qui s'appelle Lost et qui fait du dubstep vraiment bien stylé, enfin que moi j'aime
1: bien
0: beaucoup,
1: dub.
0: Bien dub justement, ouais, et bien step aussi.
1: Ouais. Il y a ce truc de wobble, de grosse basse. Bien
0: et
1: dubé.
0: Puis vraiment une lenteur qui est vraiment trippante, ça pose une ambiance et c'est vraiment délire, et ce morceau là en particulier je l'aime bien, il s'appelle Poison Spear et donc voilà, bah c'est parti, on écoute ça. Poison Spear, c'est sorti
1: 2023.
0: En 2023, voilà,
1: sur Deep Dark and Dangerous Records.
0: Et voilà, c'est parti, on écoute ça.

0: On vient donc d'écouter le morceau Poison Spear de Lost, et comme on l'a annoncé, hein, du gros dub, voilà. bien bas, bien lourd, ça fonctionne très bien. Et on va passer sur un morceau, alors moi j'ai un peu insisté, je voulais qu'on passe au moins un morceau de ce gars-là, parce qu'il a, il a tout cassé cet été, ouais. Avec deux, trois autres artistes dans le milieu électro qui ont vraiment tout cassé cet été. Et donc là, je parle de Fred Again. Donc qui est plus... ce qu'il produit, c'est quand même plus EDM, peu pop, ouais. Parce qu'il chante, c'est assez lent, c'est beaucoup de nappes. Alors ce que j'ai vu, j'ai vu une vidéo, en fait, il a appris beaucoup avec son voisin qui est... Alors j'ai plus le nom du gars, mais c'est le gars qui a inventé l'ambiance, le style du jeu. Donc il y a vraiment ce truc très lancinant dans la plupart de ses morceaux, mais il a popé notamment par ses bangers. Il a sorti quand même quelques gros bangers, et notamment des featuring qu'on a déjà passé avec Skrillex, ouais. Avec Flodan, enfin voilà. Il a sa place aussi dans le côté dance floor club. Mmh. C'est un artiste qui est très présent.
1: Et c'est pour ça qu'il est vachement booké, justement.
0: Et cet été, il a vraiment tout cartonné. Donc il sort un nouvel album, il a fait tous les festivals, il a son merch, ça s'est arraché, c'est impossible d'acheter un t-shirt. C'est vraiment le mec a vraiment tout défoncé. Et donc le morceau, donc c'est un morceau du dernier album, donc Ten, qui est sorti là cet été, là il y a quelques semaines même, ouais. Et en fait Place to Be, c'était un des morceaux qui est sorti avant le reste de l'album, qui était déjà sorti. Et donc il y a déjà des remixes de fait. Donc là on est sur un remix de Clips, le morceau s'appelle Place to Be, donc Fred Again featuring Clips, et on a Anderson .Paak et Chica à la voix. C'est sorti sur 2024 sur Fred Gibson, ça doit être le producteur, c'est Atlantic Records, hein, le label. Bon voilà, peu importe, c'est une licence de Warner, hein, donc Warner UK. Mais on écoute ça, gros morceau dancefloor, c'est parti.

0: Voilà, c'était donc Fred Again featuring Anderson, Peak et Chica, et remixé par Clips. Voilà, bah, comme on vous l'a annoncé, hein, c'est dance floor, c'est happy, ça sent le sable chaud. Hein, c'est,
1: ouais, gros banger de l'été.
0: Ouais, carrément, gros banger de l'été. Ouais, il est passé sur des milliards de festivals, enfin peut-être pas des milliards, mais en tout cas sur beaucoup de festivals. C'est le gars dont on parle beaucoup en ce moment. Donc voilà, donc pareil, n'hésitez pas à aller écouter le reste. C'est assez varié en fait. Hein, et voilà, et c'est bien
1: un,
0: fait.
1: C'est un gros liveur.
0: Grave.
1: C'est un gros liveur. Ouais, il est très bon DJ, mais c'est un gros, gros liveur. Hein. Il joue avec une MPC, machin. Il a son synthé. Enfin voilà, ouais. il fait du vrai live quoi. Et ça c'est cool. C'est suffisamment cool pour le dire.
0: Bah oui, exactement, ouais. On va continuer avec un artiste qui s'appelle Wongo. C'est un morceau un peu ancien qui date de 2021, qui s'appelle Fireball, et qui est avec un featuring de Rubidoo, qui est au chant, hein, si je dis pas de bêtises. Et voilà, on vous laisse écouter ça. C'est un choix de notre Mr. X. C'est un truc d'ailleurs qui change un petit peu de ton côté un peu plus industriel, on va dire. Et voilà, pour lui, c'est son titre de l'été en fait. Hein. Pareil, ça sent un peu le sable chaud. C'est bien pumping, c'est assez happy. Enfin, ouais, c'est bien chouette. Donc voilà, on écoute ça. On vous laisse juger par vous-même. Fireball featuring Rubidoo.

0: On vient donc de s'écouter Fireball en featuring avec Rubidoo, morceau de Wongo, donc sorti là il y a 2 ans, 3 ans, 2021 on a dit.
1: Ouais.
0: Et on enchaîne tout de suite, et puis après je vous laisse tranquille avec le frais et doux. Là c'est un morceau de Joy Orbison, et pour la petite histoire, pareil, c'est un banger, c'est pour ça que je voulais le passer, c'est un des sons qui a cartonné cet été, et que vous avez dû... les sons qui sont sur des milliards de stories,
1: ouais,
0: TikTok, Insta, machin, en fait, c'est ça aussi qui a fait que le truc a pris une ampleur.
1: Ouais.
0: Puis c'est très fédérateur, c'est des sons qui vont plaire à la majorité, gens qui s'ouvrent à la musique électronique en général. Tu vois, il y a quand même de la voix, quoi. Il y a de la voix, ça tout de suite,
1: ça
0: passe mieux, et pour beaucoup de gens en tout cas. Et puis le côté. Électronique, il reste beaucoup de synthé, beaucoup de, il y a un côté, on est moins dans le boom boom comme dirait les,
1: dans le boom boom pur et dur,
0: voilà, c'est ça. Ouais. Mais c'est super cool. Donc là c'est un morceau de Joy Orbison qui s'appelle Flex FM et donc en featuring avec Lil Yachty et Future. Et donc l'histoire c'est que en gros Fred Again a fait un edit sur sa tournée en live, donc de ce morceau là il a fait un remix mais qu'il a joué en live, et donc Joy Orbison l'a sorti sur le single, en single, enfin sur le P quoi, il a sorti en mode officiel, donc sur Inch Finger Under Exclusive License, je sais pas, ça fait beaucoup de mots pour un label, mais ouais. On s'est compris. Et c'est Flex FM, on écoute ça tout de suite, c'est parti.

0: On a donc écouté Flex FM, feat Lil Yachty et Future, en edit de Fred Again, et on va enchaîner avec un morceau. On passe plutôt dans le côté un peu glitch up pour ceux qui connaissent. Donc c'est,
1: on rentre dans la bass music.
0: C'est dub, bass, hip hop en fait. Il y a un côté très boom bap hip hop avec des grosses caisses claires et Gravity à la voix en mode rap. Voilà, morceau que j'ai bien kiffé, qui m'a fait penser à l'ami Jojo
1: qui a été le
0: précurseur du glitch hop français pendant quelques années.
1: Le représentant du glitch hop en France,
0: Et donc c'est lui qui m'a fait découvrir ces ambiances-là. Et donc voilà, petit morceau. Donc j'ai pas cité, l'artiste c'est Tesseract. Le morceau s'appelle Injure Them et c'est sorti sur Inspected en 2024. Hein, donc tout frais, c'est tout nouveau. Et voilà, c'est classé en hip hop rap. Hein, donc voilà.
1: Ouais.
0: C'est quand même très électrique, mais...
1: Oui, carrément,
0: Mais voilà, on est sur du boom-bap électronique, quoi. Je vous laisse découvrir ça. Injure Them de Tesseract.

0: 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Donc c'était Injure Them featuring Gravity de Tesseract. Et donc vu qu'on a fait une incursion dans la basse musique, on va continuer avec un artiste qui s'appelle Tiss. Et le morceau s'appelle Versatile. Donc là, on se dirige un peu plus sur break le
1: jungle,
0: le break.
1: Plus rapide, un peu plus bordélique, au niveau de la rythmique et au niveau des sonorités. Ouais, on est vraiment sur des sonorités un peu classiques jungle. Kevin juste avant, c'est que on entend des percus qui, pour moi, sont samplés d'un gros classique du hip-hop, morceau de Apache. Qui CHE, un morceau des années 70, je crois, qui est utilisé dans toutes les compétitions de break et qu'on a pu entendre pendant les JO là sur les... Je crois à la clôture il y était, donc j'imagine que c'est un gros classique. Vous allez reconnaître pour ceux qui connaissent un peu ces styles de son. Et on est quand même dans un truc vachement plus breaké que le que le morceau, les morceaux d'avant. Voilà, donc ça commence à partir un peu en cacahuète.
0: Voilà, c'est ça. Et d'ailleurs, du coup, ça, le morceau porte bien son nom puisqu'il s'appelle Versatile. C'est tout récent, c'est sorti en juin là, de cette année et c'est sorti sur le label Fool's Gold Records. Voilà, c'est parti, Versatile de Tiss. 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

0: Voilà, comme on disait, c'est bien breaké foutoir. Du coup, on va retrouver un petit peu d'ordre dans la rythmique avec un remix du morceau mythique de DJ Rush, Do You Like Bass, ou Boom Boom Bass. D'ailleurs, je me souviens même plus du titre, mais le gimmick est tellement, enfin, tout le monde le connaît. Et donc voilà, on est tombé sur ce remix. Donc de Jax, qui est plutôt orienté techno, garage. Et du coup, ça met une bonne ambiance aussi. Mmh. Perso, j'aime vraiment bien. Donc c'est pas du tout récent, mais pas plus récent au final que
1: le morceau original. Plus posé que ce qu'on a mis là finalement aussi.
0: Oui, carrément. Ouais.
1: Enfin, on va redescendre un peu.
0: Voilà.
1: On est sur un truc plus calme, mais bien de flore, quoi.
0: Exactement, ouais. Donc voilà, on vous invite à écouter ça tout de suite. Boom Boom Bass de Jax.
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0: Ah, c'était donc Boom Boom Bass de Jakes, un bon petit morceau garage avec une basse bien pumpy qui rebondit, voilà, c'est bonne ambiance. Et là on va revenir sur la basse musique avec un bon gros morceau de drum.
1: C'est la grosse drum et de basse.
0: Grave, si je me trompe c'est pas. La drum hollandaise en fait, ouais. Avec l'artiste Kleu ou Kaleu, je sais pas, ou Kaleu, je sais pas comment on prononce. Et c'est une coprod avec Urban Step. Le morceau s'appelle Drugs from Amsterdam et voilà, c'est de la grosse drum jump up, c'est trop bien, ouais. C'est la drum hollandaise quoi, perso moi je suis ultra fan.
1: Kleu, c'est cool ce qu'il fait, Urban Step,
0: ouais, c'est vraiment très bien, il fait plein de remix
1: de noms comme ça, je pense qu'il est pas tout jeune, le Urban Step, en l'occurrence on n'est pas des spécialistes de la drum and bass, mais par contre Kleu, c'est toi ouais, qui m'as envoyé quelques morceaux et ça défonce tout.
0: Tout ce qu'on a écouté à chaque fois, ouais, c'est vraiment trop bien. Donc voilà, bah, on vous laisse juger par vous-même avec Drugs from Amsterdam.

0: 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On vient donc d'écouter Drugs from Amsterdam de Urban Step et Kleu. Peut-être un truc genre un peu
1: Clou,
0: tu vois, ou
1: ouais,
0: Clou,
1: ouais.
0: Je suis pas spécialiste du flamand, mais
1: flamand, ouais.
0: Bon, c'est K-L-E-U. Et on va rester dans la grosse drum and bass. Pareil, je voulais... ça me paraissait évident, hein, comme pour Fred Again tout à l'heure, de parler du retour fracassant, enfin en tout cas pour ce qui est de ici en France, hein, parce que Chase and Status, c'est un duo qui sont là depuis... depuis que j'écoute de la drum, ils sont présents.
1: Ouais, ouais.
0: Les gars, ils ont plutôt ton âge que le mien. Hein,
1: ouais, ils ont de la bouteille, ouais.
0: bien que tu sois encore très jeune.
1: N'est-ce pas.
0: Et donc, ils ont tout défoncé avec leur dernier album, et ils ont même gagné un Grammy, il me semble que... c'est Grammy, ouais, qu'on dit,
1: ouais.
0: Avec le morceau Badadan en featuring avec Flo Dan.
1: Donc je crois que les gens le détestent.
0: Voilà, je pense que on va vous épargner un ultime remix de Badadan,
1: ouais,
0: parce
1: qu'on en a trouvé d'autres.
0: Ouais, et on l'a trouvé vraiment dans tous les festivals, dans tous les styles.
1: Ah, ouais, ouais.
0: Il y a eu un remix trance, il y a eu un remix dubstep, il y a eu un remix
1: art techno,
0: il y a eu tous les remixes de la terre entière sur Badadan, plus toutes les vidéos des réseaux sociaux.
1: Ouais, carrément. Ouais.
0: Donc c'est bon. Mais il y a un des autres morceaux que moi j'adore, je trouve qu'il défonce tout aussi, ce morceau qui va bien avec le précédent. On passe de Drugs from Amsterdam à Liquor and Cigarettes.
1: Ouais, comme ça on aura fait le tour des drogues.
0: Voilà. Donc là, la voix, ça va être Hardee, A-R-R-D-E-E, et donc pas Flo Dan, mais on est dans une ambiance encore très UK.
1: Grave.
0: Drum, basse, enfin voilà,
1: comme ça bien faire.
0: Et c'est vrai qu'il y a un renouveau, je trouve. Alors, c'est peut-être moi qui m'y intéresse plus aussi, mais j'ai l'impression que
1: il y a un gros retour de la
0: basse musique
1: en
0: règle générale. Et les Anglais, ils sont en place de ouf, quoi. Il y a tellement de projets. Bon, eux, ils sont pas tout jeunes, hein, mais ça fait des années qu'ils sont dans le game, mais là, ils ont su proposer un truc hyper moderne, hein, un truc nouveau, quoi. Donc le morceau Liquor and Cigarettes feat Hardee de Chase and Status et Edex, que j'ai pas nommé, hein, donc ils étaient en coproduction. C'est sorti cette année, alors laissez-moi juste sur
1: dans
0: le...
1: 2023.
0: L'année dernière, ouais.
1: Ouais.
0: L'année dernière, sur le label Chase and Status, ils sont en autoprod. AMI. Bon, bref, s'en fout. Liquor and Cigarettes, vous tapez ça et on écoute ça tout de suite.
1: C'est parti.
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1: Le grand retour.
0: Vous pouvez nous écouter donc 93.fm pour l'Île-de-France et sur le web pour le reste du monde. On vient donc de s'écouter Liquor and Cigarettes de Jason Status et Edex. Et on switch un peu l'ambiance, même si il sait aussi nous sortir des morceaux un peu basses.
1: Voilà, il y a un peu.
0: Mais là, on est sur un truc quand même un peu plus techno en l'occurrence. Peut-être un peu garage, un peu. Voilà. Moi, il m'a fait rire. Alors, l'artiste en question, c'est Hermet, qu'on a eu la chance d'interviewer il y a quelques temps. Adorable comme garçon, d'ailleurs,
1: grave.
0: Au passage, qui fait des productions, il sort des tueries. D'ailleurs, j'ai vu qu'il allait sortir un single ou un EP sur Tripalium. Donc, très cool. Là, le morceau, alors pour ceux qui ont suivi la trend, il a remixé en fait le mème de la nana, de la Octua Girl, qui... qui
1: en vous interview. Vous allez googliser si ça vous dit rien.
0: Et donc voilà, il a repris ça, il a fait un remix et le morceau s'appelle Tony Hawk Pro Groover. Donc de Hermet, on écoute ça tout de suite. Bien Dead Floor, ça tue, le morceau est rigolo, c'est sympa, c'est cool de le passer. Voilà, on écoute ça.
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0: Voilà, c'était donc Tony Hawk, toi Pro Groover de Hermet. Suivez-le bien hein, parce que c'est vraiment un super producteur. Il ouais. fait des purs morceaux.
1: Il monte fort là, ça tue ce qu'il fait. Il est hyper diversifié dans cette production.
0: Ouais, carrément, ouais. On va partir un petit peu du côté de la trance, plutôt, enfin en tout cas musique psychédélique, et plus précisément psy-techno, avec le duo Strontium Dogs. Voilà, c'est parti.

0: Voilà, donc c'était Triple Dose de Strontium Dogs. Je vous invite à aller écouter sur leur SoundCloud, ils ont des lives et vraiment ça vaut le coup, on est vraiment bien pris par leur truc, c'est très très chouette. On continue, et d'ailleurs, juste pour finir sur eux, on les a vus, ensuite après ils étaient bookés indépendamment l'un de l'autre. Sur le main stage du Hadra, où ils ont fait leur live, leur propre live à eux, et pareil, c'était vraiment très très bien. Donc aussi bien séparément qu'ensemble, ils envoient vraiment du lourd. Moi, j'ai vraiment bien aimé. On reste dans la psy techno et avec une touche de psy en plus. Avec l'artiste Sour One, un artiste de la team Zenon Records, label pas québécois mais canadien, qui pareil, a vraiment une identité sonore aussi. Ce label-là, ils sont vraiment dans la recherche sonore.
1: Dans le sound design à fond,
0: ouais, exactement, ouais. Et j'ai vraiment bien aimé aussi cet artiste-là, c'est vraiment chouette ce qu'il fait. Donc on écoute Cryptic Motions, qui est donc sorti en 2022, sur une compile du label Zenon Records. Donc voilà, c'est parti, on écoute Cryptic Motions.

Voilà, c'était Sour One avec le morceau Cryptic Motions. C'est vraiment très très cool. On continue sur le 4x4, sur le Boom Boom. Et là, on passe au stade rave party, voire même free party, avec l'artiste Little Guy. C'est un morceau, bah, comme j'aime, la grosse art techno, bien mental. Un peu tribe, ouais, mais qui est quand même pas très happy tribe, quoi, qui est plutôt bien mental. Et voilà, d'ailleurs, il est classé en hardcore sur... certaines plateformes de musique en ligne. Voilà, et donc c'est le morceau Hey Yo qui est sorti en 2022. Voilà, on écoute ça, profitez bien.

0: Vous êtes bien sur Radio Cause Commune et vous écoutez Selectrax by Technolive sur le 93.fm sur l'île de France, Paris, île de France, centre, comme dirait le journal, et sur le web pour le reste du monde. Pour peu qu'il y ait des gens dans le reste du monde qui nous écoutent.
1: Mais oui, c'est sûr.
0: C'est sûr. On va arriver sur la fin de cette émission. Il nous reste deux tracks. Et ben voilà, on a notre petit démon de grosse techno, acide techno rave qui reviennent. Ouais. Et du coup, on a choisi voilà, les deux derniers morceaux. C'est de la grosse acide, quoi, une grosse bassline dans les deux cas. Donc le premier qu'on va écouter tout de suite, c'est Joy Risdon. Et le morceau s'appelle I Don't Understand Humans. C'est très bien pour ce monsieur. Le morceau est sorti là, cette année de 2024, autoproduit. Hein.
1: Donc c'est lui, tout frais.
0: C'est lui qui vient de sortir ça. Et donc là, on est sur de la grosse acide techno.
1: Ouais.
0: Et l'ambiance sera un peu différente sur le prochain. Mais ouais. Là, pour le moment, on est sur de la grosse rave acide qui cogne. Comment ils classent ça? Parce que les classements toujours de style, ils sont des fois un peu étonnants. Il y a dance, voilà. Tout ce qui est un peu comme ça, ils disent dance, c'est marrant. Bon, on s'en fout. Le P organ, morceau Offender de Joy Risdon. On écoute ça, c'est parti.

0: Voilà, c'était donc I Don't Understand Humans de Joey Risdon. Bon, comme promis, hein, chose promise, chose due, on était sur de la grosse acide rave qui cogne. Et on va finir sur un morceau. Alors, moi, c'est un de mes petits kiffs là que j'ai de l'été. Bon, j'ai sélectionné entre 200 et 300 morceaux, donc c'est un peu le bordel. Mais celui-là était très cool. Donc, je dis ça dans le sens où c'est difficile de dire coup de cœur parce qu'il y en a une floquée.
1: Oui.
0: Mais ce morceau est super intéressant parce que
1: ça nous met tous d'accord.
0: Il y a une grosse bassline acide bien rave classique.
1: Carrément, ouais.
0: Et après sur les rythmiques, on passe de la tribe core un peu énervé à on repart sur du drum and bass dubstep un peu briqué, on repart sur il est hyper intéressant et il y a une grosse ligne de basse qui lit tout ça. Oui. Un bon morceau de clôture, je pense.
1: C'est ultra dance floor.
0: Pour cette émission. Et ouais, gros dance floor. Le morceau s'appelle Offender et c'est de l'artiste Dimension. Je sais pas s'il est français ou anglais ou peu importe. C'est sorti en 2021, donc c'est pas tout frais. Janvier 2021. Et c'est sorti sur le label Dimension. Donc je suppose que c'est autoproduit aussi.
1: C'est autoproduit, ouais.
0: Allez, on écoute ça.

0: de notre ami Abstracker pour vous dire qu'il vient de sortir un EP avec son duo avec
1: Dubs Cooker,
0: donc il s'appelle Dubstracker tous les deux. Allez écouter ça, c'est trop trop bien.
1: Ouais, ça
0: franchement ça tue. On est bien dans l'ambiance glitch portée par Abstracker, mais avec le côté dub take de Dubs Cooker. Enfin c'est vraiment un très bon duo. Il tourne un petit peu sur certains festoches, donc franchement n'hésitez pas à aller écouter et si vous les voyez en live. Oui d'ailleurs ils ont joué au Éthéril,
1: ils ont fait Éthéril
0: ouais.
1: Alternatif je crois,
0: et c'était très très cool. Voilà, et autre, on a passé pas mal de drums parce que c'est un peu notre kiff en ce moment, hein. on aime bien la grosse drum, comme on dit, c'est un peu en train de revenir au devant de la scène. Et du coup, j'ai interviewé au Hadra Festival l'artiste Jinx, qui vient de Lyon et qui fait partie du collectif Phase. Et ils organisent des soirées sur Paris également, en coprod pour les soirées Rewind. Donc suivez un petit peu l'actu, et si vous avez l'occasion, ils font vraiment des super bonnes programmations, bien pointues. Donc voilà, je vous invite à aller faire un tour à leur soirée, ça vaut le coup, c'est bien chouette, et vive la drum. Voilà, et en deuxième partie d'émission, on vous propose un mix Smash Bros, hein, donc notre duo à moi et Lucas, ou à Lucas et à moi. Voilà, où on amène tous les deux nos influences diverses et variées. Voilà, et on aime bien mélanger un petit peu tout. Et d'ailleurs, à ce propos, on peut vous dire qu'on est booké à la prochaine soirée Aztecno. Ouais. Qui se passe dans le 77, c'est du côté de Fontainebleau. Hein.
1: Fontainebleau avant, c'est dans la forêt.
0: Et, attends, c'est le 9 novembre, si je dis pas de bêtises. Hein. Voilà, c'est ça.
1: Et c'est bientôt sold out, donc si vous allez sur la page Aztecno, hein, il y a les liens, n'hésitez pas, c'est une grosse soirée en perspective. Donc,
0: ouais,
1: techno,
0: ouais, ça va être très bien.
1: Trans,
0: ouais.
1: Progressive.
0: Super prog encore.
1: On va jouer un peu du mix un peu mélangé.
0: Ouais, voilà,
1: je pense.
0: Du Smash Bros, quoi.
1: Et c'est un grand bâtiment qui a en bordure de
0: ouais,
1: forêt.
0: Un super lieu.
1: Voilà,
0: voilà, que certains connaissent, puisque ça a été théâtre de nombreuses free parties dans l'ancien temps. Et voilà, et du coup, ouais, super lieu, super soirée, super gens. Ça va être vraiment très cool, et super son, évidemment. Donc voilà, on vous invite à aller choper vos places avant qu'il n'y en ait plus. On se retrouve dans deux semaines avec normalement les collègues de du Ecotone Festival, auquel on est allé. On est revenu avec plein d'interviews, donc on va faire un petit débrief
1: avec l'équipe du
0: festival. Bonne écoute, bonne fin de soirée, et rendez-vous dans deux semaines. Salut.

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0: Bonjour à toutes et bonjour à tous, c'est Liberté sur Parole. Nous sommes ensemble jusqu'à 14h sur Cause Commune 93.1. Liberté sur Parole, c'est une émission proposée et présentée par Eugénie Barbeza et réalisée par Gilles Brézard. Alors au programme de ce numéro de Liberté sur Parole, j'ai le plaisir d'accueillir Pacôme Thielmans. Bonjour.
1: Bonjour Eugénie.
0: Alors Pacôme, on ne vous présente plus, les auditeurs de Liberté sur Parole vous connaissent avec joie depuis tellement longtemps, mais on va le faire quand même, c'est comme ça qu'on fait quand on dit qu'on présente plus les gens.
1: Oui.
0: Vous êtes écrivain.
1: J'espère que les auditeurs de Liberté sur Parole se sont renouvelés.
0: Ben voilà, ils ont peut-être vieilli comme nous.
1: Dans ces cas-là, peut-être qu'ils ont oublié aussi. Donc,
0: voilà, oui, bah voilà, tout ça nous guette. Donc vous êtes écrivain. S'il y a un mot vous êtes aussi vidéaste, vous êtes aussi artiste, vous êtes aussi comme le dit d'ailleurs votre préfacier dans le livre dont vous venez nous parler aujourd'hui, Infernet, votre préfacier, c'est Denis Robert, fondateur de Blast. Blast, où vous avez, avant de faire paraître ce livre, publié mensuellement des chroniques, donc intitulées Infernet, enfin des chroniques, des longues chroniques de plus d'une demi-heure, des histoires où vous décriviez, voilà, où vous décriviez des faits divers en lien avec les réseaux sociaux et où vous en tiriez quelques enseignements qu'on va détailler aujourd'hui. Donc j'en reviens à Denis Robert, fondateur de Blast et qui vous a fait venir pour être alors le Alain Decaux de Blast. Ça, j'ai adoré. Voilà. J'y avais pas pensé, hein. Depuis le temps qu'on se connaît, j'avais pas pensé à vous en tant qu'Alain Decaux.
1: Moi non plus, mais depuis qu'il a dit ça, ça me fait évidemment réfléchir à ce que je dois faire.
0: Ne change rien, pas quoi.
1: Ce qu'il faut dire aux auditeurs quand même, je pense que c'est pas rien. Je suis venu dans cette émission pour mon premier livre, pour ma première interview pour mon premier livre.
0: C'était quoi? C'était Popper Most.
1: Ouais. Donc, et j'espère que je viendrai pour ma dernière interview, pour mon dernier livre.
0: Ah mais alors, on va pas dire qu'on prend date, mais on se le dit.
1: Voilà, on se le dit. Donc et c'est vrai que c'est une longue histoire.
0: Vous êtes venu aussi pour... celui-là, je l'aime beaucoup. Voilà, vous êtes venu pour Spectre, avec toute l'équipe de Spectre, avec la revue que vous avez fondée, dont vous parlez un petit peu d'ailleurs dans le dernier chapitre
1: bien
0: de ce
1: sûr,
0: livre,
1: oui,
0: vous
1: oui.
0: vous racontez un petit peu, vous racontez votre histoire avec les réseaux sociaux. Vous êtes venu pour la main gauche de David Lynch.
1: Si
0: vous êtes venu. Je veux dire ceux pour lesquels vous n'êtes pas venu. Vous n'êtes pas venu pour les mystères de Paris et puis pour l'enquête infinie.
1: C'est ça,
0: voilà, Shame on me.
1: Non, c'est pas grave.
0: C'est des choses qui arrivent.
1: C'était juste les deux d'avant.
0: Voilà, mais grâce ou à cause de vous, j'ai vu tous les épisodes de Lost en moins de 2 mois. À cause de vous aussi, j'ai vu du David Lynch à n'en plus finir, alors que au départ c'était pas mon truc, mais j'ai fini par m'y habituer. Enfin voilà. Bon, vous avez changé la vie de beaucoup de gens, y compris la mienne, Paco.
1: Je sais pas s'il faut s'en réjouir ou le craindre, mais bon.
0: Alors oui, s'il y a un mot quand même pour vous définir, c'est votre manière de travailler qui vraiment, je crois que le mot exégèse est celui qui est... D'ailleurs, je crois que vous le revendiquez, on en a déjà parlé.
1: Ouais.
0: C'est vraiment...
1: C'est le seul que je revendique.
0: Mais voilà, mais c'est aussi c'est ce qui fait penser à votre manière de travailler, c'est-à-dire que vous avez un appétit de connaissance, de décryptage, d'exhaustivité qui est absolument impressionnant. Parce que c'est pas juste un appétit, ça se retrouve dans les livres, quoi.
1: Je travaille que sur les choses qui me passionnent. Alors, ça se contrôle pas vraiment, cette passion. Donc, du coup, je peux pas travailler sur tout et n'importe quoi. Sans doute que si on me commandait des textes sur des sujets qui m'intéressent pas, je serais pas capable de faire deux lignes. Mais par contre, comme je choisis mes sujets, je suis obsessionnel et donc je continue à les explorer jusqu'à un moment et je dois me mettre des deadlines à chaque fois et c'est pour ça que c'était en fait l'invitation de Denis Robert et Soumaya Benaïssa pour Blast était assez parfaite parce que finalement la contrainte de la chronique on va dire est assez efficace ce qui fait que je reste pas plus d'un mois dans un dans un territoire. Après, souvent, c'est un territoire que j'ai déjà préparé en amont.
0: Et ces territoires-là, pour le coup, c'était quand même des territoires un peu glissants, puisque
1: ouais,
0: vous avez
1: vraiment,
0: vraiment assez, assez glauque, disons-le.
1: Glauque et glissant.
0: Infernet, donc c'est un recueil de vos chroniques sur Blast, enfin de vos textes et de vos je sais pas, c'est des objets, hein, c'est des objets vidéo hein, que
1: aussi,
0: vous avez
1: oui.
0: produits.
1: Alors moi, je suis juste le conteur, enfin le Alain Decaux, donc du coup.
0: Ouais, enfin, l'auteur
1: Pierre Bellemare,
0: aussi,
1: enfin le type qui écrit les textes et qui les dit, les objets eux-mêmes, les objets visuels, le réalisateur est Mathias Enthoven, qui est aussi le directeur des programmes sur Blast. Alors j'ai deux chroniques en parallèle sur Blast depuis le début de cette année. Infernet, donc qui est réalisé par Mathias Enthoven, où il y a un choix de monteur, mais enfin le principal c'est Ameyes Aitoufella qui a monté la moitié des épisodes, l'autre moitié a été montée par choix de différents monteurs. Et l'autre programme est entièrement réalisé et monté par Thomas Berthet, qui est mon vieux complice, qui est venu aussi sur Liberté sur Parole plusieurs fois avec moi pour différents films qu'on faisait ensemble. Alors là, c'est un peu différent.
0: Le dispositif
1: qui a été notre série pendant 15 ans, notre série de films expérimentaux avec Thomas. Bon, à la base, on co-réalisait ensemble des films et on faisait tout ensemble. Là, c'est un peu différent. Là, en gros, j'écris et lui, il réalise et il monte. Alors, dans les deux cas, ça se fait en, comme on dit, en bonne intelligence ou en bonne bêtise, je sais pas ce qu'il faut dire. Mais je suis au courant de, on montre en amont et tout ça. Mais enfin, que ça soit Ameyes pour Infernet et a fortiori Thomas, qu'on se connaît par cœur, quoi, pour la fin du film, j'ai pas grand-chose à redire quand je vois le montage. En général, il est déjà parfait, quoi. Donc c'est vraiment à la main des réals et des monteurs ou du réal monteur pour ce qui est de la fin du film.
0: Alors pour ce qui est de la fin du film, peut-être que ça fera un livre après, on ne sait pas, peut-être.
1: Ah oui, on ne sait pas encore.
0: On sait pas. En tout cas, voilà, moi je ne les ai pas tous vus, la
1: c'est
0: fin du film.
1: Ce n'est pas impossible, yeah, c'est
0: contre,
1: vrai que ça commence à faire des épisodes.
0: Par contre, j'ai vu celui sur Freaks, évidemment.
1: Ah oui.
0: Et bah voilà, c'est juste merci quoi. Allez tous le voir. Enfin, on en sort différents. Enfin, où on était différents avant et donc on aime tellement. Voilà, c'est comme ça. Allez le voir. Mais on va parler d'Infernet aujourd'hui.
1: Aujourd'hui c'est sur Infernet.
0: On dira peut-être un mot à la fin quand même des 100 rois qui ressortent.
1: Oui, ils ressortent en poche, c'est vrai.
0: Ils ressortent en poche, qui est mon bouquin préféré, juste un petit peu avant celui-là.
1: Et moi aussi. Hein.
0: Bon, d'accord.
1: Bon, les 100 rois, c'est mon...
0: Bon, bref. Ah ben c'est génial.
1: Alors, on y va.
0: Mais on retrouve oui. des choses qui traversent évidemment toute votre œuvre, Paco. Donc les 100 rois, vous allez découvrir les gnostiques en lisant ça, c'est génial. Mais vous pouvez acheter Infernet en attendant. Donc Infernet, vous dites, alors évidemment, je vous posais la question en antenne, c'est tellement de boulot pour chaque épisode, c'est-à-dire que en gros vous avez regardé des tonnes de vidéos parfois débiles, hein, il faut quand même se le dire, vous avez fait des recherches et lu des commentaires sous des vidéos mais à n'en plus finir. Qui fréquente assez peu les réseaux sociaux, moi ça me fatigue déjà juste de lire 3 commentaires, donc je le fais pas, mais vous êtes plongé dans ces histoires assez horribles. Bon, c'est assez horrible ou pas, assez désolante en tout cas. L'histoire par exemple d'un footballeur qui tombe amoureux d'une chimère, c'est-à-dire d'une femme qui n'existe pas, qui est quelqu'un qui se fait passer pour et qui arrive à le tromper sur plusieurs années, je me trompe pas, c'était bien années.
1: À plus d'un an en tout cas.
0: Plus d'un an,
1: un an et demi, presque un an et demi.
0: D'autres terribles, une jeune femme qui arrive à pousser au suicide
1: son petit ami qu'elle n'a jamais rencontré,
0: qu'elle a rencontré une fois. Et ensuite se faire passer pour une militante anti-suicide et surtout pour la veuve, quasiment la veuve éplorée de ce type auprès de tous ses amis et de sa famille. C'est ce genre d'affaires quand même. Il y a aussi Tay, je feuillette là, l'intelligence artificielle qui au bout de 3 heures, un peu plus, devient bien nazi, oui. Enfin, tient des propos nazis. Et puis voilà, tout ça, ça parle de nous, hein. Ça parle de, oui. Ça parle de nous, parce qu'elle ne oui. les invente pas, les propos nazis, elle les répète.
1: Bah, oui.
0: Donc, voilà, pour dire aux gens qui n'auraient pas regardé Blast, il y a aussi cette affaire incroyable. Là, il a fallu vraiment, enfin, en tout cas, pour moi, entrer dans un autre monde. Vous, vous êtes bien entendu beaucoup plus habitué à Internet et tout ça, mais Cicada 3301, ça, vous faudra que vous nous racontiez un petit peu. C'est, on ne sait pas si c'est une méthode de recrutement, enfin, voilà, c'est une sorte de ce mot labyrinthe qui
1: oui.
0: a, voilà une sorte
1: oui.
0: de labyrinthe
1: oui.
0: un jeu de piste
1: dont on sait pas à quoi il est censé mener, ce qu'il est censé produire et qui pourtant a fonctionné comme ça pendant des années aussi.
0: Voilà, et la
1: qui
0: mort
1: raconte quelque chose aussi.
0: Ah bah oui, oui, qui raconte quelque toutes racontent quelque chose.
1: Ouais.
0: Toutes sont enfin il y a toujours une leçon pas très glorieuse à en tirer en fait.
1: Ouais, alors c'est bien sûr bah parce que c'est dans le titre Infernet, c'est l'enfer que permet de voir Internet. Donc c'est l'enfer sur Internet quoi. Mais donc ça, forcément ça va pas être des histoires joyeuses. Enfin si on s'attend à avoir des happy ends, c'est pas le bon livre. Il faut comprendre tout de suite si on veut des belles histoires d'amour et des success stories, c'est pas le bon livre. Après c'est comment moi je me suis inspiré d'une forme qui est extrêmement classique quoi, qui est quelque chose dont j'étais absolument passionné, qui est un peu une passion comme on dit des passions honteuses, mais enfin bon, est-ce qu'elles sont vraiment honteuses, qui sont les émissions true crime quoi. Alors qui ça part de des émissions télé type Faites entrer l'accusé avec Ondelat et ses remplaçants derrière, mais jusqu'à tous ces youtubeurs qui se filment et qui racontent des histoires de meurtre. Ces choses-là, c'est des choses que j'ai vues surtout en abondance pendant le confinement. Et en fait, mais c'est typique, hein, chacun a eu son confinement. Hein. Moi, j'avais un confinement qui était très studio dans la journée, où je lisais et j'écrivais jusqu'à 5h, 6h, comme ça. Vraiment, mais comme une horloge, quoi. Et après, bon, bah, après, il fallait un peu lâcher du lest, quoi. Donc, du coup, je me faisais à manger, et en faisant manger, j'écoutais ces histoires-là, et j'adorais vraiment écouter ces histoires. Et je suis pas le seul, hein, beaucoup de gens.
0: C'est comme ce que fait Fabrice Drouel sur France Inter.
1: Oui, tout à fait.
0: Voilà, c'est ça.
1: Oui, tout à fait. Enfin, c'est pas du tout surprenant, hein, c'est quelque chose que beaucoup, beaucoup de gens aiment.
0: Oui, je confirme, j'écoute ça la nuit.
1: Oui,
0: aussi.
1: Oui.
0: Voilà.
1: En fait, mais parce que c'est d'ailleurs c'est une question intéressante, qu'est-ce qu'on aime dans les faits divers, pourquoi on s'intéresse tant aux faits divers, c'est une question qui m'a toujours intéressé. Pourquoi est-ce que on se dit que les faits divers vont nous expliquer quelque chose, vont nous informer sur quelque chose, on comme s'ils étaient détenteurs d'une réponse à une énigme humaine supérieure. Donc bon, moi ça m'a et ça en fait ça m'avait mobilisé d'une sorte que je me disais, il faudrait peut-être qu'un jour j'arrive à savoir quoi faire de cette passion-là.
0: Et mais alors, pardon, juste pour revenir sur le fait divers, qu'est-ce qui nous intéresse à votre avis ? Est-ce que c'est le fait que quelqu'un ait planté un couteau dans le cœur de quelqu'un d'autre, virtuellement ou pas d'ailleurs, ou est-ce que c'est, moi je me suis posé la question de savoir si c'était pas aussi parfois le ton, le fait de nous transformer, nous, en enquêteurs, c'est-à-dire, il y a ce suspense,
1: ça
0: en fait,
1: aussi, ouais.
0: Et qui va même jusqu'à dans les documentaires de la BBC qui repassent sur Arte, sur l'archéologie,
1: oui,
0: où
1: oui.
0: ils nous font croire qu'il y a un suspense, en fait, vont-ils trouver la tombe dans la pyramide. Et en fait, je me suis dit, est-ce qu'on se fait pas avoir, en fait, par le ton? Est-ce que le fait de nous faire endosser le costume de l'enquêteur, est-ce que ça c'est pas ça qui nous plaît aussi?
1: Et ben, vous savez quoi, Eugénie, on va en profiter pour faire en fait l'émission qu'on a ratée ensemble, qui était l'enquête infinie.
0: Très bien.
1: Ben, c'était mon sujet. Mais essayer de comprendre la question de l'importance de l'enquête policière, mais parce que c'est logique, c'est-à-dire que L'Enquête infinie, qui est le livre que j'ai écrit précisément pendant le confinement, partait en fait de questionnements à la fois sur les énigmes dans l'histoire, comme le Sphinx, et on va dire l'intégration du principe de l'enquêteur, de l'enquête, dans la littérature avec Edgar Poe. Et quand Edgar Poe invente le premier personnage de détective, comment ça va même modifier jusqu'à la police elle-même, qui va dans la police scientifique s'inspirer d'Edgar Poe, mais surtout dans la police psychologique, puisque là ils vont devoir se battre contre de nouveaux types de criminels qui n'existaient pas avant Jack l'Éventreur, qui sont les criminels organisés, mais organisés qui agressent des personnes qu'ils ne connaissent pas directement. C'est-à-dire que on a toujours eu des tueurs fous, comme vont tuer d'un coup quelqu'un dans la rue, on sait pas pourquoi, dans un crise de folie, et qu'ils ne connaissent pas. Mais des personnes qui le font de façon méticuleuse, organisée, qui ensuite vont informer, etc. Ce type de folie-là était une folie nouvelle qui allait avec le développement de la presse et qui donc créait de toute façon des nouvelles types d'ambitions pour des personnes dont, on va dire, le crime était la seule
0: possibilité de notoriété.
1: Exactement, possibilité de notoriété ou possibilité d'expression. Et donc, du coup, ça nécessitait de nouveaux types d'enquêteurs qui, eux, seraient capables de lire dans le crime lui-même. On va dire une signature ou une indication, et c'est là où on s'est remonté à Edgar Poe et personnage d'Auguste Dupin, et ensuite le successeur plus successful d'Auguste Dupin, qui était Sherlock Holmes. Mais il y a une histoire commune en fait entre l'enquête policière et le crime lui-même. Et ça semble pas étonnant. Je veux dire, ça fonctionne comme ça aussi, les êtres humains. Alors, qu'ils construisent les fonctions avant que la réalité arrive pour donner des pistes pour savoir comment affronter cette réalité, ou en pensant, comme disait Oscar Wilde, que la réalité imite la fiction, enfin que la réalité imite l'art. Ça, c'est une question auquel j'ai pas la réponse. Il se trouve que on trouvera toujours des pistes dans une œuvre d'art qui va être juste très très légèrement antérieure. Et alors, se passe un truc qui va être l'apparition, on va dire, du fait divers véritablement comme matière journalistique et comme matière de passionnelle, quoi, quasiment, comme objet de passion, en parallèle de l'enquête policière comme genre littéraire ou comme genre cinématographique. Et à travers ça, bon, il y a des développements qui vont se faire. Et par rapport à ça, celui qui m'a attrapé et qui fait qu'à un moment je me suis dit il faut que je m'y mette moi aussi, ça a été les faits divers numériques, parce que je me disais, à chaque fois on a cherché dans les faits divers une réponse à une énigme qui était pourquoi est-ce que l'homme est, mettons, comme ça, dans cette situation, dans ce monde. Les faits divers répondent à des moments de l'histoire, du rapport même entre l'homme et la technique, ou entre l'homme et la société. Jacques l'Éventreur, ou d'une autre façon, l'affaire Grégory, qui est aussi une affaire sur laquelle j'ai travaillé dans l'enquête infinie. À chaque moment où elle a ressurgi, on était dans une situation politique différente, et donc elle a été interprétée selon un prisme différent. Comme si elle était elle-même un miroir des, on va dire, des modifications de la psyché collective française par rapport à comment est-ce qu'elle allait s'en sortir politiquement. L'affaire Grégory, elle arrive, c'est juste après le tournant de la rigueur. Donc du coup, on la dépolitise intégralement. On prend absolument pas en compte, on va dire, la crise que représente dans la famille Villemain, le fait que le père, hein, Jean-Marie Villemain, obtient un poste supérieur dans son industrie et devient chef, en fait, hein, par rapport aux autres qui restent employés, et quitte laisse sa carte du syndicat. Donc, en gros, quitte cet univers-là. Ça, qui aurait pu être une piste vraiment d'interprétation tout de suite, il a fallu attendre que l'affaire Grégory revienne. C'est-à-dire à une époque où finalement la France s'est repolitisée. C'est-à-dire la dépolitisation de la presse qui suit la dépolitisation de la politique, quoi, on va dire, avec le tournant de la rigueur, avec Mitterrand, avec Fabius, il va falloir attendre 25 ans avant que on puisse de nouveau réentendre, retrouver audible le fait qu'en fait il s'agit peut-être d'un conflit lié à des questions de classe. C'était complètement absent de toute la première analyse de l'affaire Grégory. C'est comme ça qu'on a pu aller dans des absurdités telle que l'accusation portée sur la mère, qui est une fiction inventée par Marguerite Duras, qui a envoyé sur place comme une Pity, ou comme une Miss Marple, mais une Miss Marple qui fait pas une enquête, qui l'aurait écrit, quoi, qui écrit un roman policier, dépolitisé, pour le coup. Bref, enfin, tout ça, moi, m'a passionné, et donc c'est pour ça que je me suis dit, je fais une longue parenthèse, mais donc du coup, on a fait notre émission sur l'enquête infinie.
0: Voilà, ça c'est fait. mais je crois que même dans un des titres, il y a le titre, mot quête infinie est dans
1: dedans,
0: ce livre-là.
1: Bien sûr, bien sûr, ils se suivent, c'est-à-dire que l'enquête infinie pose les bases de réflexion qui font qu'à un moment, je vais me prendre au jeu et je vais moi-même faire je vais passer le pas grâce à Blast et je vais me transformer moi-même en Ondelatte ou en Belmar ou en Deco ou en je sais pas quoi. Mais enfin, en gros...
0: Comme tu le mens, ça m'irait bien.
1: En fait, en le faisant d'une autre façon.
0: Ouais.
1: Mais en disant, qu'est-ce que ça donnerait si je me retrouvais à faire une émission de True Crime? Comment je le ferais? Et ben, ce que je ferais justement, c'est que j'essaierai de voir dans quelle mesure toute histoire ne porte pas elle-même une interprétation ou plusieurs interprétations. Et donc, essayer de passer en revue à travers une histoire sur laquelle les autres vidéos se focalisent, on va dire les raisons pour lesquelles elles se focalisent, mais qu'elles ne peuvent pas voir elles-mêmes parce qu'elles sont dans la passion de cette histoire. J'y suis aussi, mais j'ai l'habitude d'être dans une passion et de devoir travailler dessus. C'est mon boulot, c'est exégète. Exégète, je suis obligé de travailler sur ma passion. Donc, du coup, je suis obligé. C'est pas comment dire que je suis moins con, quoi. C'est vraiment que j'ai l'habitude. Et donc, du coup, je rentre dedans. Je me dis bon, ben voilà, je suis dans l'histoire de Marina Joyce, comme tous les autres qui ont fait des vidéos sur Marina Joyce. Qu'est-ce que je vois à ce moment-là?
0: Comment donc, vous avez connu cette histoire de Marina Joyce?
1: Toutes ces histoires-là, je les ai connues, en fait, presque toutes avant d'avoir commencé la série.
0: D'accord.
1: Qu'est-ce qui se passait? En fait, ça s'est joué les dernières années, hein, sur 3-4 ans. C'est pour ça que, à part une poignée, la plupart des histoires ont 3-4 ans.
0: D'accord.
1: Parce que c'est un peu le moment où elles sont arrivées, elles ont commencé à me passionner. Celle de Marina Joyce... Elle est arrivée, d'abord, j'étais encore sur les réseaux sociaux à ce moment-là, et c'est des gens qui partageaient des articles ou des vidéos.
0: D'accord.
1: Et donc, du coup, je voyais... c'était un peu con. Au départ, vu ce nom, je me suis dit, tiens, ça se trouve, c'est une descendante de Joyce. Hein? J'ai cru ça. Je me disais, tiens, il y a une descendante de Joyce qui fait parler d'elle. Est-ce qu'on va apprendre des trucs sur Finnegan's Wake, etc. Non, c'était un peu con, mais c'était vraiment, c'est son nom
0: vous
1: qui m'avait d'abord.
0: Vous avez dû vous rendre à l'évidence assez vite, non?
1: Que c'était pas le cas. Mais ce nom, du coup, avait tilté. Je me suis dit, qu'est-ce que c'est cette Marina Joyce? Et après, je me rendais compte que c'était une influenceuse,
0: Produit de beauté.
1: Ouais. Voilà, une influenceuse beauté anglaise mineure,
0: oui, très jeune.
1: Sur lequel les gens fantasmaient qu'elle avait été kidnappée, voire kidnappée par Daesh. Mmh. Et donc je me suis dit, mais qu'est-ce que c'est que cette histoire? Et tout de suite aussi, ce qui m'a frappé, c'est que on était face à des phénomènes qui rejoignaient, des phénomènes qui m'avaient aussi passionné quand j'avais écrit mon premier livre, Poppermost, le mythe de la mort de Paul McCartney, c'est-à-dire comment... collectivement on invente une légende urbaine. Et alors là, c'est vraiment le produit de la fiction collective. On invente l'idée qu'elle a été enlevée par Daesh. Alors évidemment, l'histoire de la mort de Paul McCartney, ça se joue à partir d'un groupe qui a fait une musique que je trouve vraiment sublime. Marina Joyce, je vais pas dire que je suis un fanatique de ses vidéos, ce serait mentir. Je veux dire, j'ai pas d'opinion, j'ai pas de jugement là-dessus. Les gens font les vidéos qu'ils veulent, mais je suis pas public pour ça. Je suis trop vieux sans doute, et puis ça me concerne pas, les histoires de produits de beauté, donc soyons clairs, c'est pas l'œuvre de Marina Joyce qui m'intéresse.
0: Elle dit aussi, je vous aime tellement, les gars.
1: Oui, alors ça c'est
0: donc l'amour, ça vous concerne.
1: L'amour, ça m'intéresse, c'est vrai, l'amour, ça m'intéresse. Alors bon,
0: mais
1: okay.
0: Ce genre de déclaration d'amour très systématique, oui, c'est on se demande si dans votre récit, si c'est pas un peu une poupée mécanique, cette petite fille, en fait, cette jeune fille.
1: En tout cas, c'est une jeune fille, aujourd'hui c'est même une jeune femme, mais à l'époque c'était une jeune fille qui était presque encore une petite fille et qui ressemblait à un peu à une poupée désarticulée, bien sûr. Mmh. Parce que Et c'est ce qui rend d'ailleurs les vidéos surprenantes quand on les regarde. C'est-à-dire à quel point il y a encore ce truc des enfants qui ont le corps un peu bizarre, qui bougent bizarrement, mmh. et sur lequel on met des espèces de musique. Mais on est face à une production qui est totalement nouvelle. Hein. Faut voir ça. Mmh. C'est-à-dire que l'humanité n'a pas connu ça avant. Les gens disent toujours, oh, les humains ont toujours fait ça. Ça, je sais pas si les adolescents ont eu déjà la possibilité de filmer leur vie et de la mettre en scène et de la rendre publique très tôt, avec un très grand rendement, avec une très grosse production, ouais. Parce que là on se retrouve face à des vidéos très étranges comme Dear Future Me, où Marina Joyce se filme marchant dans des parcs dans des vêtements des espèces de robes un peu trop sophistiquées pour son âge et trop anciennes, quoi, des espèces de robes
0: de princesse,
1: voilà, merci Eugénie. Des robes de princesse.
0: Et surtout, elle parle à l'être qu'elle aimerait devenir.
1: Voilà,
0: c'est ça,
1: ouais. Elle lui dit à quel point elle s'est battue pour être machin. Et donc, c'est toute la quête de la notoriété qui est un truc qui aussi a une longue histoire. J'essaye un peu de retracer sur les 20-30 dernières années à partir de l'émergence du phénomène de la télé-réalité, c'est-à-dire à partir du moment où la célébrité est déconnectée de toute forme de savoir-faire. Mmh. Et ça, c'est très important. C'est-à-dire que on peut dire c'est aussi important que, enfin, qu'est-ce que c'est qu'un humain qui n'a pas de savoir-faire, quoi. Mmh. C'est très, très spécial, c'est très, extrêmement spécial. Donc là, on est face à des personnes dont l'unique objet de célébrité est qu'il le soit. Ouais. Donc ils se basent uniquement sur leur personnalité et ce que ça implique derrière, c'est-à-dire que ça devient des travailleurs de la vie privée.
0: Ouais, mais alors c'est sur leur personnalité, je me suis posé la question en vous lisant et en écoutant cette voilà, il faut préciser que j'ai rarement vu les images qui accompagnaient vos textes, j'en ai écouté presque en podcast, voilà, parce que c'est ma manière d'appréhender les choses, et je me suis posé justement, non, très paradoxalement, la question de l'image. Je me suis dit, mais si les images n'avaient pas accompagné cette histoire, enfin tout passe par l'image en fait. Ce qui suscite tant d'inquiétudes, c'est le fait d'avoir pu apercevoir apparemment ce qui était un jouet, une carabine dans un coin, des bleus sur des bras, d'avoir alors pour le coup entendu et vu peut-être un bout de doigt qui disait help me, voilà. Et donc c'est des tout petits indices auxquels des internautes, parce qu'il y a cette image, sont très très attentifs. C'est quand même des milliers de gens qui vont s'inquiéter pour elle,
1: des dizaines de milliers de gens.
0: Et en fait, quand on regarde les statistiques, bon, en Angleterre, je ne les ai pas, mais nationale française, on voit qu'il y a des dizaines, enfin, il y a des milliers de femmes qui sont, par exemple, battues, qu'il y a des enfants qui meurent plusieurs dizaines chaque année sous les coups de leurs parents, et que, bien souvent, personne n'a rien vu, personne n'a rien entendu.
1: Oui.
0: Et
1: ça
0: m'a frappé, enfin, je me suis fait cette réflexion en lisant cette histoire, en fait.
1: Oui.
0: C'est l'inquiétude et l'attention à l'autre est démultipliée par le fait que l'image soit présentée sur les réseaux sociaux, alors que peut-être ta voisine est en train de se faire trucider. Enfin, c'est un raccourci, mais voilà.
1: Mais il y a toujours eu, et ça c'est un truc qui... je sais pas comment aborder ça. Il y a plusieurs textes qui parle de ça d'une certaine façon, où c'est un sujet qui...
0: Ah ben moi, je suis presque devenu iconoclaste du coup,
1: c'est-à-dire
0: en faisant cette réflexion.
1: La question de la visibilité, de l'invisibilité des humains. Parce qu'on peut dire une autre histoire qui est racontée, qui est celle de Elisa Lam et de la disparition d'Elisa Lam, et le fait qu'Elisa Lam, en fait... qui est une jeune canadienne d'origine vietnamienne qui va faire son premier voyage aux États-Unis et qui se retrouve dans un hôtel qui est en fait pas exactement l'hôtel qu'on lui vend, puisqu'on lui vend un hôtel qui s'appelle le Stay-on-Man et qui est un hôtel pour touristes, et en réalité c'est aussi le Cecil Hotel, qui est un hôtel pour misérables, pour gens très très très pauvres.
0: Ouais, c'est un hôtel, alors vous le dites, ça c'est fascinant, c'est un hôtel avec deux entrées.
1: entrées.
0: Et les quatre premiers étages qui sont des étages pour les touristes.
1: Ouais.
0: Et puis au-dessus, tous les homeless, tous les fous, tous les gens que le système de santé américain qui n'existe pas ne prend pas en charge.
1: Exactement. C'est-à-dire qu'en fait, on a fait du quartier qui est juste à côté de l'hôtel, Skid Row, une quasi-zone de non-droit. Pour pouvoir gentrifier le reste de Los Angeles. C'est-à-dire qu'on a réuni dans le même quartier les pauvres, les gens qui ne bénéficient, qui ont besoin de système de santé, enfin qui vont taper à la porte, machin, les fous, et aussi c'est un endroit où vont se cacher tous les repris de justice ou les personnes qui doivent fuir la police.
0: Mmh.
1: Et donc cet hôtel là par exemple, c'est sans surprise un hôtel où plusieurs serial killers célèbres ont vécu. Mais c'est pas parce que on dit l'hôtel est maudit, il faut s'entendre ce que ça veut dire l'hôtel est maudit. C'est l'hôtel le moins cher d'un quartier où les gens sont pauvres. Donc forcément, on va avoir un plus grand nombre de suicides, de meurtres, de machins, etc. Mmh. C'est-à-dire que ce qui refuse tout le temps d'être vu dans ce problème-là, c'est le problème de la pauvreté. C'est-à-dire que c'est vraiment, dans l'histoire de Elisa Lam, si vraiment il y a un tabou, c'est la question de la progression de la pauvreté, de la progression de la misère, et du fait qu'elle vienne jusqu'à taper à la porte des gens qui jusque-là se sentaient protégés. Et à la place, on se raconte des récits d'horreur qui sont très intéressants. Moi, je veux bien qu'on les raconte, parce qu'on raconte que elle est rentrée quand elle rentre dans l'ascenseur.
0: Alors l'ascenseur, important, vous le dites aussi, hein, c'est le seul lieu commun.
1: C'est le lieu commun entre les deux mondes.
0: Entre les deux mondes.
1: Exactement. Ouais. Alors, les gens sont focalisés sur la vidéo de l'ascenseur, sont demandés si elle était folle, pas folle, devenue folle, etc. Les gestes bizarres qu'elle fait, tout ça, et ont repéré les points communs entre les scènes en question et des scènes de films d'horreur, en particulier deux films d'horreur japonais.
0: Alors, quand vous parlez de la vidéo de l'ascenseur, on parle bien d'une vidéo de vidéo surveillance,
1: c'est ça, exactement,
0: mise en ligne par la police. C'est pas une vidéo qu'elle aurait tournée elle-même,
1: non, tout
0: comme
1: à fait.
0: On parlait beaucoup de youtubeurs.
1: Oui,
0: là,
1: oui, pardon. Oui, tout à fait. Si ça va toucher Internet, cette histoire, c'est parce que la police va mettre en ligne la vidéo de surveillance de l'hôtel pour que les gens qui la connaissent... Et en fait, ce que ça va créer, c'est que ça va créer une stimulation maximum dans le monde entier de cyber-enquêteurs. Les gens vont commencer à enquêter sur l'affaire Elisa Lam, et vont trouver des tonnes de choses. Alors, des tonnes de choses, personne ne va résoudre l'enquête. Hein.
0: Des choses étonnantes, quand même.
1: Mais
0: hein,
1: des choses étonnantes.
0: Voilà.
1: Mais des choses étonnantes. Des choses étonnantes.
0: Il faut lire le livre.
1: Voilà. Oui, je veux pas. Mais c'est pour dire.
0: Voilà.
1: C'est-à-dire que, de la même façon qu'on va se focaliser sur les bleus de Marina Joyce, qui sont ou ne sont pas liés à de la maltraitance enfantine ou qui sont parce qu'elle est tombée, etc. On ne sait pas. Mais il va y avoir une obsession sur Marina Joyce, tandis qu'à côté, des femmes meurent sous le coup de leur mari ou des enfants sont battus par leurs parents. De la même façon, quand on va avoir une histoire comme celle d'Elisa Lam, on va l'interpréter à l'aune du cinéma fantastique, en l'occurrence celui de Nakata, Ring et Dark Water, où en effet il y a plein de points communs avec l'histoire elle-même, dont les noms des personnages, etc., etc., etc. Mais on va aussi oublier, en fait, on va dire c'est-à-dire qu'il va y avoir, il y a toujours une sorte de sélection des humains à l'œuvre dans la façon dont on regarde le monde.
0: Mmh.
1: On peut pas faire autrement, on va dire, hein, c'est comme ça.
0: Juste pour qu'on soit clair, sur Elisa Lam, c'est pas elle qui se met vraiment en scène. Enfin, elle a une activité sur les réseaux sociaux qui est révélée après coup,
1: oui,
0: mais c'est sa
1: qui
0: mort.
1: Est très belle.
0: Elle est retrouvée plus d'un mois après, je crois,
1: oui.
0: Sa disparition dans la citerne d'eau qui est sur l'hôtel, sans blessure apparente. Faut dire aussi que cette Marina Lam, elle était... Elisa Lam, pardon, j'ai le problème avec les prénoms.
1: Marina Joyce et Elisa Lam.
0: Voilà. Elisa Lam, elle devait suivre un traitement pour des problèmes psychiatriques.
1: Oui, bien sûr, tout à fait.
0: Voilà. Et c'est vrai qu'on se demande aussi si Marina Joyce, elle n'a pas aussi des problèmes psychologiques. C'est peut-être un peu le fil conducteur de tous ces gens qui se mettent en scène ou qui arrivent dans ces histoires qui finalement passionnent les internautes.
1: Oui.
0: C'est qu'il y a quand même un petit problème psychiatrique au départ.
1: Après, il y a aussi une question qui se pose à moi et sur laquelle j'ai pas forcément de réponse, c'est on voit que les personnes de plus en plus jeunes aux États-Unis sont suivies médicalement, psychiatriquement, prennent des tonnes et des tonnes de produits. Et j'ai pas l'impression qu'ils aillent mieux.
0: Ouais. Par contre, donc, j'ai bien l'impression qu'on rajoute des cases dans le DNS chaque année et que les laboratoires vont très bien, en tout cas financièrement.
1: Ouais, ouais. C'est-à-dire qu'il y a aussi.
0: Il y a eu des gens qui ont enquêté là-dessus, notamment Roger Langlais, philosophe et journaliste, et qui lui fait un lien quand même entre la prise de certains médicaments et les tueries de masse. Bon, en plus de la circulation d'armes, il y a aussi ce passage à l'acte qui est. Avec mille hypothèses, c'est pas moi qui ai fait l'enquête.
1: Non.
0: Mais bon, voilà. Enfin, évidemment, il y a tout ce marché du médicament derrière.
1: Oui, il y a ça, et c'est pour ça que. Alors, moi, je suis très prudent avec toute forme d'interprétation psychiatrisante. Et même, elle m'énerve. Parce que j'ai toujours l'impression que lorsqu'on veut trop poser des diagnostics, d'abord, on s'extrait de la folie du monde au moment où on pose un diagnostic. C'est-à-dire que, personnellement, moi, je considère pas que je vais mieux qu'eux. Vraiment. Je fais autre chose de ma folie. Mais on est tous fous. Chacun a sa manière d'être fou. Donc, je veux pas m'extraire et commencer à poser un diagnostic sur leur état. Comme Marina Joyce, Elisa Lam, Télica Patrick, etc. Tous les gens.
0: Mais les internautes et la police le font.
1: Mais les internautes et la police le font. Et d'autre part, cette hyper psychiatrisation de la question humaine est aussi pour corollaire l'hyper médicalisation. Qui pour moi n'est pas nécessairement un signe de progrès. On va dire ça comme ça.
0: Bon, on n'a pas encore écouté de musique, pas comme il faut qu'on écoute.
1: Alors,
0: un petit truc.
1: Ouais,
0: allez, Gilles, vas-y, mets ce que tu veux.

0: Bah voilà, j'imagine qu'on écoutait les Beatles, mais avec Paco, on faisait semblant d'écouter parce qu'en fait on se parlait.
1: Voilà, oui.
0: On se donnait des nouvelles. C'était quoi? Vous avez eu le temps d'entendre ce que c'était?
1: Oui, c'est Eleanor Rigby. Alors Eleanor Rigby, est-ce que je dois...
0: Oui.
1: Dois-je la... Comment on appelle ça? Désannoncer?
0: Et oui, alors la désannoncer, il a relié à un des épisodes de ce... Enfin, je dis épisode, on va dire chapitre,
1: oui, chapitre,
0: parce que c'est un livre.
1: Oui, oui. Oui, c'est
0: Internet.
1: Les deux. Oui. Alors, Eleanor Rigby, qui est une chanson donc de 1966 des Beatles, qui était sur leur album Revolver, et qui est une chanson qui parle des solitaires et qui est peut-être même leur première grande chanson sur les solitaires,
0: ouais.
1: Qui est une chanson qui m'a toujours beaucoup questionné, et en fait qui réintervient comme beaucoup de choses que réinterviennent dans Infernet, réintervient dans un à l'intérieur d'un chapitre et épisode qui traite en fait à la base de l'arnaque en ligne, qui s'appelle Le malheur est un métier.
0: Ouais.
1: Mais qui progressivement traite de la question de la progression de la solitude, qui est aussi un des sujets du livre et de la série, et qui est aussi une, enfin bon, ça on pourrait dire c'est quelque chose dont qui me questionne depuis fort longtemps. Pas non plus que j'ai une forcément ni l'impression que c'était mieux avant, comme on disait, hein. Enfin comme on dit en général, on l'a pas dit aujourd'hui. Mais souvent on me dit, alors pas comme c'était mieux avant, tu pensais. Et en fait, c'est
0: ouais,
1: moi la que c'est
0: boomer,
1: moi cette question-là.
0: Mais comme je suis une boomeuse aussi, maintenant on se dit
1: oui,
0: plus
1: oui,
0: ça.
1: Oui, oui, oui. Bah, alors là, boomer, je veux bien, mais enfin c'est mes parents les boomers normalement. C'est eux les enfants du baby boom.
0: Mais oui.
1: Moi je suis un 90 art. Je suis de la génération de Nirvana.
0: Voilà qui est dit. Hein, ça
1: Kurt
0: suffit.
1: Cobain, c'est un boomer. Ok Cobain. Ok Cobain. Ok Kurt. Mais enfin, comment dire, la question de la progression de la solitude, qui est une question qui se pose, enfin vraiment, c'est aussi c'est une expérience nouvelle pour l'humanité. C'est-à-dire que pour des bonnes raisons, hein, pour des bonnes raisons, parce que évidemment, on ne regrette pas les mariages ni arrangés, ni forcés, ni terminant, ni dans un bain de sang, ni dans la tromperie, ni dans le malheur,
0: ni dans l'enfantement infini.
1: Ni dans l'enfantement infini, oui. La proposition nouvelle qui est une sorte de célibatariat qui est progressivement de plus en plus important, en particulier dans les grandes villes, dans les grandes mégapoles, pose d'autres questions. Et en fait, pourrait, si c'était vécu à la fois en pleine conscience, dans l'amour dans la recherche de soi et dans l'amour, et je sais pas. Enfin, il y a plein de possibilités dans l'engagement, etc. Il y a plein de manières de vivre cette solitude, mais malgré tout, la recherche de du grand amour étant en tout cas pas détruit dans l'âme humaine.
0: Et tant mieux,
1: parce que fondamentalement, c'est quand même à travers ça qu'on fait peut-être les plus grandes choses, les plus belles choses, dans cette recherche folle de l'amour. Mais c'est ça aussi qui fait de beaucoup de gens des pigeons.
0: Ouais.
1: Et donc du coup, de ça vient un marché quasi infini, une manne infinie, pour des arnaqueurs qui eux-mêmes n'ont pas le choix.
0: Mmh.
1: Et donc on rentre dans une vision vraiment, alors là, totalement cauchemardesque du monde.
0: Ouais. Alors pour dire un petit peu, à chaque fois, moi j'essaye de recentrer sur les faits. Ben voilà, enfin, les faits. En tout cas, voilà, vous parlez notamment de ce qu'on appelle en Côte d'Ivoire les brouteurs.
1: Oui, bien
0: c'est-à-dire
1: sûr.
0: C'est-à-dire, ce sont ces jeunes hommes qui arnaquent, demandent de l'argent à des femmes en leur faisant croire que c'est leur grand amour.
1: Oui.
0: Mais pas seulement, hein, parce que cette arnaque, elle existe aussi. On a plein d'histoires de pseudo-milliardaires qui rencontrent des femmes jusqu'à les ruiner, notamment vous parlez de Canadiennes, d'Américaines, qui se sont fait prendre des sommes qu'on n'imagine pas, quoi, qui ont vendu leur appartement,
1: qui
0: etc.
1: sont suicidées,
0: qui
1: etc.
0: Sont suicidées.
1: Alors l'histoire, en fait, ce qui est fou, c'est que cette histoire-là, C'est la seule en fait que je connaissais pas avant de commencer la série Infernet, parce que la plupart c'était des choses que j'avais déjà vues, entendues, j'avais pris des notes, parce que en dehors hors plateau on n'avait pas parlé de comment est-ce qu'on fait, j'ai qu'un mois pour faire tout ça, et c'est vrai que c'est des trucs d'imprégnation et de...
0: Ah mais c'est pas possible, on a un mois, enfin pour faire des pauvres enquêtes journalistiques, des fois je mets un mois, mais bon, moi je bosse moins, mais c'est vous avez bossé comme un malade en fait pour faire ça.
1: Mais ça m'a vraiment passionné, et quand ça me passionne...
0: Mais vous excusez pas, comme c'est énormément de travail, c'est quand on parle d'exégèse, mais c'est documenté, bon, faut vraiment que les gens lisent et vous écoutent, et enfin moi on prend conscience de la précision, de la documentation, de c'est un travail vraiment formidable, mais faut le dire,
1: et qui était nouveau pour moi, parce qu'en général j'avais tendance à faire de l'exégèse sur des œuvres d'art ou des choses comme ça,
0: voilà, c'est ça, et qui là, est très impressionnant,
1: et là c'est vraiment sur des faits divers numériques. Et alors il y a un épisode et ou un chapitre, donc le malheur est un métier, qui est le seul qui était sur des histoires que je connaissais pas avant, et pour une bonne raison en fait, c'est que c'était la demande du réalisateur. C'est-à-dire que Mathias un jour m'a dit ce serait bien que tu fasses un épisode sur les arnaques en ligne. Et j'ai dit pourquoi, finalement moi j'ai fait des choses sur les catfish, je trouvais ça plus poétique, le catfish. Catfish en gros c'est aussi une arnaque sentimentale mais désintéressée. C'est-à-dire c'est quelqu'un qui se fait passer pour quelqu'un d'autre de plus, je sais pas quoi,
0: en gros, un homme qui peut se faire passer pour une femme voilà.
1: Parce qu'il aimerait faire craquer un homme dont il est amoureux, sans trop se dire s'il est vraiment amoureux ou pas amoureux, mais enfin, il vit une vie parallèle, quoi. Et il vit une vie parallèle amoureuse en ligne, qui peut durer plusieurs années, avec une image.
0: Et qui peut être un vrai chagrin d'amour.
1: Et qui peut être un vrai chagrin. Enfin, mais un désespoir même.
0: Et je pense qu'il y a aussi beaucoup de désespoir dans le catfish qui se retrouve seulement fiche à la fin. Et ça, c'est assez beau, en fait. Quelque part c'est triste mais c'est beau, tandis que l'arnaque en ligne c'est moche, même s'il y a des... Alors moi pour avoir, justement, il y a un réalisateur qui est venu ici et dont malheureusement j'ai oublié le nom parce que j'ai oublié les noms, qui a fait un film justement sur les brouteurs, et j'avais eu l'occasion de rencontrer un ancien jeune brouteur aussi, et donc évidemment il y a cette phrase que vous dites, on ne l'a jamais attribuée, moi je l'ai entendue dans la bouche de cette personne justement, qui dit les blancs ils sont venus nous coloniser, nous on fait que se venger. Bon, et je l'ai entendu dans la bouche de cette personne dans le film. Mais en l'occurrence, il dit ça aussi dans le film, parce qu'il se fait engueuler par sa mère, sa propre mère, qu'il ne trouve pas sa morale. Donc, un côté répétition d'un argument auquel il ne croit pas vraiment.
1: C'est très compliqué, cette histoire. Alors, en fait, pour dire, donc j'ai commencé à m'intéresser à cette histoire-là et à ces histoires d'arnaque en ligne. Parce que moi, j'avais le souvenir, j'en recevais souvent dans les années 2000, des lettres, on va dire, la lettre du fils de milliardaire nigérian. Bon, et ce truc-là, qui était souvent traduit automatiquement par Google, etc., dont on se disait, mais c'est absolument impossible d'y croire, enfin bon, mais qui tombe dans ce panneau et tout ça. Et alors, bon, il y en avait tellement, peut-être que malgré tout, ça fonctionnait. Et en fait, ça a pris d'autres formes, des formes beaucoup plus subtiles et beaucoup plus développées, avec des arnaques sentimentales, mais s'étendant sur des mois, parfois des années, pareil. Enfin, ce genre de truc ne marche que si c'est des arnaques à très long terme. Et donc là, c'est des femmes de 50 ans à la recherche du grand amour, mais qui n'ont pas...
0: Merde, je commence à être la cible.
1: Mais non, mais... Et qui vont avoir leur type d'exigence. Et donc par rapport à leur type d'exigence, elles vont faire plus confiance à un homme qui vient dans la recherche d'amitié, qui va parler beaucoup de ses enfants, de son travail, etc. Qui va pas être dans le...
0: je suis plus la cible.
1: T'es plus la cible. Voilà. Bon, écoute. En gros, donc il y a tout un narratif qui va être fait et qui va s'étendre pendant un moment, jusqu'au moment où un jour il va lui arriver un problème. Et ce problème-là, à ce moment-là, il va lui demander de l'aider, et évidemment, elle voudra bien l'aider.
0: Parce que évidemment, c'est toujours des sommes relativement modestes au départ.
1: Mais très modestes au départ. C'est en gros, il doit passer une frontière, il y a un problème, il a pas la carte qu'il faut, une connerie. C'est très élaboré, hein. Mmh. Et donc, ils disent, je suis vraiment désolé de te demander ça, mais est-ce que tu peux m'aider? Et à ce moment-là, elle fait, mais évidemment, je veux dire, tu vas pas commencer à t'excuser parce que tu me demandes de t'aider à 45 euros, quoi, ou je sais pas quoi. Et donc, du coup, elle fait la transaction. Et à ce moment-là, intervient un troisième personnage. Mmh. Et ce troisième personnage va être un douanier, un avocat, un policier, etc., etc. Parce qu'il y a un problème dans cette transaction qui est que c'est pas légal pour telle ou telle raison. Et donc commence un engrenage et une histoire qui est très complexe et qui fait quand... Et là, ça va aller très vite en même temps. C'est très complexe, ça va aller très vite parce qu'il faut lui faire perdre tous ses repères. Et que ça et en gros perdre tout ce qu'elle peut donner en quelques mois, et c'est des histoires qui ont pu aboutir jusqu'au suicide. Ouais. Alors ce type d'histoire, on se dit bon, alors il y a quelqu'un de l'autre côté qui est très intelligent, pas du tout, c'est un système organisé. C'est une organisation criminelle. C'est le crime organisé. Et en fait, c'est une organisation criminelle dont j'ai découvert l'existence. Alors, il y avait plein de documentaires là-dessus, hein, des documentaires de la BBC et tout ça. Si ça vous intéresse, vous pouvez vous renseigner. C'est absolument dingue. Et j'étais très ignorant. Qui s'appelle la confraternité de la Hache Noire. Et la confraternité de la Hache Noire, c'est une, en fait, à la fois, c'est une ancienne fraternité étudiante qui s'est transformée en système mafieux en 20 ans ou 30 ans. C'est-à-dire, ça a démarré, c'était simplement une fraternité étudiante au Nigeria, et avec ce qui a pu se passer au Nigeria pendant ces années, elle s'est transformée en une organisation criminelle qui fait plein de choses différentes, mais en fait, qui a à un moment décidé de se spécialiser dans le numérique. Pas bête, pas bête du tout. Et en fait, elle est décentralisée. C'est-à-dire que, en gros, ils vont avoir ils ont mis des milliers et des milliers de membres à travers le monde, posés à des endroits stratégiques, et qui travaillent en groupe. Et donc du coup, il faut imaginer, c'est quand même assez fou comme histoire, comme un espèce de bureau de gens qui travaillent à savoir comment on va arnaquer cette personne ou cette personne. Alors on en rit presque tellement c'est horrible. Et derrière, il y a aussi la question, parce que il y a le Nigeria, mais il y a aussi la Côte d'Ivoire. Côte d'Ivoire, c'est le numéro 2, alors Côte d'Ivoire, c'est beaucoup moins organisé, c'est beaucoup plus de l'ordre du truc spontané. Voilà. C'est le brouteur. C'est les trucs des brouteurs. C'est le jeune homme qui va, parce qu'il n'a pas d'autre moyen de gagner sa vie, dans un cybercafé, il va commencer à arnaquer des gens.
0: Ou parce qu'il veut vivre justement un peu à l'occidental. Pour aller faire la fête, pour pouvoir aller claquer
1: de l'argent, etc. Ouais. Et,

0: Et c'est en soi, de toute façon, une arnaque organisée. C'est pas comme si l'arnaque était une anomalie.
1: Une faille du système.
0: Une faille du système.
1: C'est le système.
0: C'est le système. Donc, et c'est là où l'image qu'on peut en avoir devient très sombre, forcément. C'est qu'on se dit, mais bien sûr, mais de toute façon, c'est pas pour rien que l'histoire des États-Unis soit l'histoire des grands arnaqueurs. Réfléchissons même à comment les plus grands arnaqueurs sont les bâtisseurs quasiment d'empires fondateurs d'États. Si on pense à Los Angeles, donc Hollywood, Los Angeles, capitale culturelle des États-Unis, hein, ça se joue entre Washington, New York et Los Angeles, on va dire. Los Angeles, c'est Hollywood. Si on pense à Los Angeles, cette ville n'existe. Cette ville à la base est un désert. C'est un désert qui n'existe que parce qu'on a arnaqué toute la population de l'État d'à côté. Qui était l'état de je sais plus si c'était l'Iowa.
1: Je sais pas non plus.
0: Bref,
1: je suis nul,
0: oublié.
1: Mais nos auditeurs vont être bons et voilà, ils vont aller chercher.
0: Mais en gros, en fait, le maire Frederick Eaton et celui qui a construit le barrage. William Mulholland, et qui vont devenir des héros. Mulholland, c'est Mulholland Drive, c'est la grande route qui traverse tout Los Angeles. C'est des personnes qui ont décidé d'arnaquer sciemment tous les paysans d'un comté pour récupérer leur eau et abreuver entièrement un état qui était un désert. Mais en les arnaquant, en les privant donc du coup derrière de toute de leur terre, en les mettant sur la paille. C'est-à-dire que il n'y a rien qui se soit créé dans ce monde visiblement de l'histoire de nos héros, enfin bon, tous ces trucs là, si on le regarde avec un tout petit peu de sérieux, c'est l'histoire de grands arnaqueurs. Donc dans ces cas-là, quelle surprise, enfin comment dire, ce serait aussi gonflé de regarder le petit arnaqueur en disant ce que t'as fait c'est pas bien, tandis que le grand arnaqueur, bah oui, c'est magnifique. Mais on peut dire, le système fonctionne comme ça, le petit voleur se fait attraper, et du reste, on le sait tellement que c'est devenu quasiment une thématique de fiction. C'est-à-dire que les fictions racontent ça. Maintenant, ils racontent cette histoire, qui est l'histoire machin, du petit arnaqueur qui devient grand arnaqueur, à partir de ce moment-là, il devient respectable. Et c'est une histoire réitérée. Alors, c'est terrible, c'est une vision terrible, parce qu'évidemment, il y a des personnes qui ne sont pas des arnaqueurs, qui sont leurs victimes. Et l'histoire de leurs victimes, elle... quelle est-elle? Et bah c'est l'histoire de personnes qui n'ont pas d'autres repères que ceux de leur solitude et de leur détresse, et donc sont assez vulnérables pour c'est-à-dire que pour qu'il y ait des arnaqueurs, il faut qu'il y ait des cibles vulnérables aussi. Parce que, par exemple, je me moquais tout à l'heure du faux mail de fils de milliardaires nigérians. Bon. Je peux me permettre de me moquer de ce mail, parce que je reçois, comme beaucoup de gens reçoivent, et qu'on connaît, et qu'on a les repères, on a les codes pour décrypter que c'est une arnaque grossière. Mais dans l'arnaque plus sophistiquée qu'est l'arnaque amoureuse en ligne, qui peut se targuer d'être capable de le reconnaître? Je veux dire, c'est... Et on a tous des... Le principe même de notre vulnérabilité initiale qui nous rend perméables à des arnaques est quelque chose qui va être tellement amplifié par la présence sur les réseaux sociaux et par la façon dont les réseaux sociaux nourrissent notre vulnérabilité plus qu'elles ne nourrissent notre force, enfin, nourrissent nos faiblesses plus qu'elles ne nourrissent nos forces, qu'on est tous plus ou moins potentiellement victimes dès qu'on est inscrit, en fait. C'est là où ça devient extrêmement compliqué.
1: La question aussi, ce qui se pose aussi, c'est la confusion entre amour et argent.
0: Ouais.
1: Ça, dans l'histoire la plus glauque du livre, celle où vous parliez de solitude, et du coup, on apprend dans cet épisode ce que ça veut dire. J'ai oublié, c'est le fait de manger.
0: Ah, les bug bangs.
1: Voilà, manger devant sa caméra pour avoir l'impression, enfin, devant son en vidéo, pour avoir l'impression de manger avec des gens qui ne sont pas là, en fait.
0: Ouais.

0: c'est ça vient de Corée. Et ouais. puis après, vous racontez donc l'histoire de Avocado,
1: comme Nico Cado,
0: Nico ouais. Cado Avocado, un oui. ancien promoteur de, du mode de vie et d'alimentation végane, oui. qui tout d'un coup twist ouais. et devient macrophage. Enfin voilà, il mange de ouais. manière démesurée des produits de l'agro-industrie et des produits très carnés ouais. et très épicés, ouais. jusqu'à devenir un obèse, surobèse. Incontinent, qui se chie dessus,
1: qui dort avec un respirateur,
0: qui se déplace dans une petite voiture, mais qui vit dans un très grand appartement, ouais. qui a beaucoup d'argent parce ouais. que beaucoup de gens regardent ses vidéos pornographiques quelque oui, part, enfin, oui, vraiment oui. horrible, où oui. il se gave en fait.
1: Oui.
0: Et
1: il fait aussi des vrais pornos sur son compte OnlyFans.
0: Ah ouais, bon.
1: Enfin, des vrais pornos.
0: Me tentez pas, Pacôme. quelle horreur. Quelle horreur. Non, c'est la description, hein, j'ai pas été voir. Hein, mais
1: alors
0: la description...
1: ça, j'ai pas regardé non plus. J'ai pas regardé les vidéos OnlyFans. Hein.
0: Non, mais même celle où il mange, j'ai pas été voir.
1: Mais par contre, ça, j'en ai regardé voilà. beaucoup. Ouais.
0: Bon appétit, bien sûr, c'est l'heure. Mmh. Et en fait, ce type, mais surtout moi, ce que j'ai trouvé le plus pornographique, c'est oui. quand vous vous rapportez qu'il dit dans oui. sa vidéo, je regarde les gens en train de lutter oui. pour survivre.
1: Oui.
0: Il dit ça de son espèce de gratte-ciel,
1: oui,
0: je sais pas
1: oui,
0: où.
1: Oui, voilà. oui. Bah oui. Alors contextualisons un tout petit peu cette histoire, mais qui, à mon avis, est une des plus représentatives de toutes les contradictions de notre époque, quoi.
0: Ouais.
1: Nico Cado Avocado. Alors en fait, il y a une pratique qui est une pratique au départ coréenne, qui est le mukbang. Le mukbang est une pratique coréenne qui est liée à la question de la solitude, parce qu'en réalité, elle n'existerait pas s'il n'y avait pas la progression de la solitude dans des grandes villes comme Séoul, pour les jeunes adultes, et la tristesse que représente pour un jeune coréen le fait de manger seul, parce que le moment du repas est un moment de convivialité. Alors, ces jeunes gens qui rentrent seuls du boulot très tard et qui vont se faire à manger tout seul chez eux ont besoin de ne pas se sentir seuls dans cet exercice, et donc regardent d'autres vidéos d'autres gens en train de se faire à manger et de manger. Des vidéos toutes simples, hein, vraiment, vidéos comme des vidéos de surveillance, quoi, les gens qui se filment simplement en train de faire à manger et de manger. Et alors, ce phénomène qui s'expliquait par rapport à un contexte, en fait, à travers une vidéo, qui est une vidéo de React, quoi, hein, qui est le style React, qui est quand des youtubeurs regardent une autre vidéo et la commentent. Et c'est une vidéo de React entre youtubeurs américains et japonais. Et donc, ces américains et des japonais qui sont appelés à réagir au phénomène du mukbang et qui découvrent le mukbang. Et ils le découvrent, en fait, on les voit le découvrir et commenter, être surpris et découvrir la... Et en fait...
0: De quand, ça, à peu près? On sait?
1: Ouais, c'était il y a moins de 10 ans, quoi. C'était
0: d'accord.
1: Il y a, je sais pas quoi, 7 ans.
0: Ouais, on parle d'une époque très récente pour
1: très
0: tout
1: récente,
0: ça.
1: Très récente, ouais. 7 ans, 6 ouais. ans. Ouais. Mmh. Oui, tout est très récent. Hein.
0: Ouais, ouais.
1: Tout n'est pas de cette année, mais tout est très récent.
0: Ouais.
1: Et donc, en fait, ce phénomène-là, donc, une fois analysé, une fois découvert par les Américains, 2 semaines plus tard, il y a une première youtubeuse qui fait un mukbang. Alors, elle fait un mukbang avec des pâtisseries. Pourquoi pas? Et assez vite, en fait, ils vont transformer le mukbang en un truc de compétition qui imite leurs concours, mais qui sont des concours qui pourraient être biannuels ou je sais pas quoi, ou de saison, où c'est celui qui mangera le plus vite le plus grand nombre d'hamburgers, et qui se ouais. faisait en public.
0: Ouais, ouais.
1: On voit très bien des trucs vraiment presque de Far West, quoi. Hein,
0: oui, de foire en plus.
1: De foire, voilà. Mmh. D'un coup, on a deux mecs, et alors ils vont manger à toute vitesse les hamburgers et tout ça, et le gagnant va avoir une coupe ou une connerie. Et là, ils vont faire ça avec du mukbang, c'est-à-dire qu'ils vont se filmer en train de manger le plus possible, le plus vite possible, et des choses les plus dégueulasse possible. Et ça va pas être une fois, ça va pas être deux fois, ça va pas être 4 fois par an, ça va être 2 fois par jour. Donc en fait, un youtubeur mukbanger, un mukbanger, il fait 2 vidéos par jour où il mange, mettons, 200 hamburgers. C'est délirant, c'est inouï, c'est... Et ces vidéos existent, hein, je les ai,
0: oui, je
1: les ai
0: crois,
1: rencontrées,
0: je
1: comme
0: je
1: on
0: crois,
1: dit.
0: Ça me paraît physiologiquement et difficile, mais oui,
1: bah, en fait, ils se détruisent.
0: Oui, bah oui,
1: ils
0: on voit bien,
1: à toute
0: enfin,
1: vitesse.
0: On voit bien avec cette histoire-là.
1: Ce qui est fou, c'est que ce système est tel que ils peuvent aussi devenir très riches.
0: Voilà. Et alors, ce qui est fascinant, c'est que vous parlez beaucoup, y compris quand vous racontez votre propre histoire à la fin du livre, qu'il y a cette quête d'amour sur Internet, quête du like, quête d'être apprécié. Là, l'argent remplace l'amour. Parce qu'ils sont tous détestés. En fait, détestés, tout le monde trouve ça dégueulasse, tout le monde trouve ça nul, tout le monde trouve ça con. Oui. Mais tout le monde le dit et tout le monde regarde quand même.
1: Oui.
0: Et du coup, il y a l'argent. Ah. Et c'est genre, bah, je m'en fous, j'ai de la thune, alors je continue.
1: Bah oui. C'est-à-dire, c'est l'argent de l'argent du hate watch.
0: Ouais.
1: C'est là où ça devient très complexe comme histoire.
0: C'est là où
1: ça devient vraiment bizarre, oui. C'est-à-dire qu'en fait, Nico Cado Avocado bénéficie de ce trait psychologique qui fait qu'on va adorer regarder des choses qu'on déteste. Mais ça, on le connaît tous.
0: Ouais.
1: Parce que moi, je regarde des vidéos de Zemmour, mettons, vous voyez. Et je le déteste, mais je vais en regarder. Parce que si on me dit, il faut voir celle-là, Zemmour, c'est vraiment grossier. Mais il y a plein de formes beaucoup plus subtiles du hate watch. C'est-à-dire qu'il y a des choses détestables pour telle ou telle raison qu'on va quand même regarder. On est quand même curieux de savoir ce qui s'est dit ou ce qui s'est fait. Et donc du coup, Nico Cado Avocado, à un niveau presque chimiquement pur, bénéficie de ça, dans le sens où il y a quelque chose de très très simple dans le caractère inintéressant et détestable de ce qu'il produit. C'est juste quelqu'un qui mange des choses dégueulasses, qui le mange de façon dégueulasse.
0: Ouais.
1: C'est comme cette phrase du voleur de Darien que Jean-Pierre Dionnet aime tant à citer. Je fais un métier sale, mais j'ai une excuse, je le fais salement.
0: Formidable.
1: Voilà. Bon, alors il fait un truc sale et il a une excuse, c'est qu'il fait salement. Alors, il mange, il insulte les autres mukbangers, il insulte son public. Il raconte ses drames avec son mari, il se plaint, il dit qu'il comprend pas pourquoi il grossit, il le répète encore et encore, on sait pas si c'est une blague ou si c'est pas une blague, de toute façon tout ce qu'il fait on sait pas si c'est une blague ou si c'est pas une blague, et de toute façon au bout d'un moment, qu'est-ce que ça change? Il le fait, et il le fait depuis des années. Donc si c'est un numéro de clown, c'est très réussi, mais il n'empêche que il a pris 150 kilos ou 120 kilos, beaucoup.
0: On n'est plus à ça près.
1: On n'est plus à ça près. Il est devenu incontinent, il est respirateur, il se déplace dans une petite voiture, il est devenu très riche et il est très malheureux. Et il continue.
0: Et c'est quand même une sorte de parabole d'un système aussi.
1: Absolument.
0: Quand même là vraiment.
1: On peut le dire. Parce qu'en fait, Nico Cado Avocado démarre avec exactement, on va dire, ce que généralement on attribue aujourd'hui, on va dire, au jeune homme politiquement conscient, ou on peut dire le woke. On peut dire le social justice warrior, on peut dire ce qu'on veut, quoi. Enfin, on voit.
0: On peut dire même, j'ai entendu parler de ça sur les réseaux sociaux, j'ai jamais vu, mais les hommes soja.
1: Ah oui, c'est l'insulte, des droitards, c'est les hommes soja.
0: Voilà, c'est ça.
1: Voilà, on va dire, il serait cette typologie-là, et il va sur la typologie inverse. C'est-à-dire qu'il est en se transformant. Enfin, c'est vraiment la meilleure publicité du monde pour les hommes soja, parce qu'à partir du moment où il cesse d'être vegan, il commence à faire des mukbangs de hamburgers. Mais surtout, il dit, toute sa justification vient du fait que vivre, c'est manger ou être mangé. Mais il le fait de façon littérale, hein. C'est-à-dire que c'est vraiment ça, parce que c'est l'idée de la concurrence comme de toute façon que la vie n'est que concurrence. Et il développe là-dedans en plus une haine pour la vie qui est hors du commun.
0: C'est très capitalistique pour le coup. C'est pas ma tendance marxienne, mais vraiment là, on a vraiment un truc, mais complètement autodestructeur.
1: Total.
0: Ouais.
1: Oui, c'est.
0: Mais on sait ce qui l'a fait basculer. Parce que je me rappelle pas, c'est pas
1: si
0: trop...
1: j'ai dit mais je pense que c'est bah On n'a pas les éléments en détail. La plus vieille vidéo qu'on a de lui, c'est une vidéo où il se dispute avec des autres influenceurs véganes.
0: Je crois qu'on lui reproche de mettre un perroquet dans ses vidéos.
1: On lui reproche d'instrumentaliser son perroquet pour faire des vues.
0: Ah, c'est marrant, c'est comme un Brothers, l'artiste belge, qui avait mis celui qui faisait des trucs avec des moules. Et je crois qu'on a accusé la mairie de Paris d'avoir acheté une œuvre où il y avait un perroquet, un truc comme ça. Enfin, peu importe.
1: Ah oui,
0: voilà.
1: D'accord.
0: Ça me rappelle juste ça, ça n'a aucun intérêt.
1: Je ne savais pas. Ouais. On lui reprochait d'instrumentaliser son perroquet.
0: Ouais.
1: Je crois que c'est ça, essentiellement, et surtout d'être un m'as-tu vu, quoi. Mm-hmm. D'être quelqu'un qui voulait vraiment faire parler de lui et vouloir être remarqué, vouloir faire des vues, vouloir faire des likes.
0: Et donc, du coup, il a décidé de se mettre en cohérence avec ce désir d'accumulation de vues.
1: On pourrait dire ça.
0: Ah ouais, c'est fou.
1: Ou en cohérence et en incohérence, c'est-à-dire qu'en cohérence avec son désir d'être vu, mais en même temps il va être vu parce qu'il est
0: vous allez me détester encore plus.
1: Voilà, parce qu'il sera le plus détestable et parce qu'il va détester tout le monde, il va aussi détester le plus en plus tout le monde et être de plus en plus amer, aigri, colérique, etc. C'est assez incroyable de comparer les vidéos, c'est sûr, sur 3-4 ans la transformation elle est hallucinante et les questions qui se posent sont très nombreuses.
0: Là c'est on a toujours un peu des haut-le-cœurs en la lisant, en l'entendant, en la regardant. J'espère qu'il n'y a pas d'image. J'ai pas regardé, encore une fois, je m'en excuse, mais j'ai pas regardé les vidéos parce que j'ai un peu de mal avec les écrans. Mais du coup vous avez pas mis d'image de lui?
1: Bah si, forcément.
0: Ah, bon. Alors allez-y, bande d'auditeurs qui aiment bien voir des trucs horribles.
1: Mais alors justement, cet épisode, ça a été très intéressant. Je pense que Mathias même en parlerait mieux que moi. Parce que dès le début, j'ai dit, là-dessus, sur le montage, il va falloir être d'une incroyable délicatesse. Parce que c'est l'épisode le plus violent et c'est celui sur lequel on peut aller le plus loin dans un truc détestable qu'en même temps on est supposé
0: dénoncer, analyser.
1: Mais on n'est pas là pour le... Donc du coup, évidemment, et pourtant on veut que ce soit des montages dynamiques et qu'ils soient drôles et qu'ils soient intéressants et qu'ils soient révélateurs. Mais évidemment, on n'a pas montré ces images qui sont... les images de quand il monte ses draps plein de merde le matin quand il se réveille, on n'a pas montré jusqu'où ça pouvait aller quand il s'empiffrait et se battait avec la nourriture ou tomber dans la nourriture ou se recouvrir nourrir. Évidemment, on a opéré à une sélection qui fait qu'on est plus dans la suggestion de la violence de ce qu'il fait que dans la démonstration, c'est-à-dire qu'on a tout joué sur vous ressentez l'horreur de ce que jusqu'où peut aller ces vidéos sans avoir à les voir.
0: Et puis surtout, on réfléchit un petit peu sur ce que ça...
1: Exactement. Et surtout, ne pas en faire un objet de moquerie. Rire, parce que on veut toujours rire, mais ne pas se moquer.
0: Parce que
1: c'est si on se moque, on est débile, quoi.
0: Mais c'est infiniment triste quand même.
1: C'est infiniment triste.
0: Je vois pas ce qu'on peut.
1: Enfin, il faut avoir un peu de sensibilité vis-à-vis de la folie de chacun, quoi. Et lui, même s'il a des côtés très détestables, parce que quand il se moque des gens qui luttent pour gagner leur vie, il est détestable. Et on peut imaginer que il peut se moquer de gens qui meurent de faim. En disant voilà, et moi je bouffe. Donc il est détestable. Mais sinon, il est aussi pathétique. Et il peut faire l'objet d'énormément d'émotions. Enfin,
0: moi aussi, de sentir
1: sa détresse. Il a quelque chose de. Quelque chose de la fin de l'Empire romain, enfin de.
0: Ouais, il a quelque chose de la fin, oui, de la fin du monde, en fait.
1: Et de la fin du monde.
0: La fin du monde, on aura tout bouffé, on aura tout usé,
1: oui,
0: toutes les ressources,
1: oui.
0: On aura tout accaparé, et puis en fait, voilà.
1: Oui.
0: Quelques-uns auront tout bouffé, ils regarderont les autres pour survivre dans des terres arides avec l'eau qui monte, et puis voilà, ils regarderont de leur bunker, mais ils seront bien seuls ou quelques-uns dans leur bunker. C'est un peu aussi cette
1: image-là.
0: C'est
1: ça, oui. Ouais. La solitude du milliardaire survivant dans son bunker. Mmh. Oui, tout à fait.
0: Ouais.
1: Tout à fait.
0: Mais tout ça, c'est parce qu'on croit quand même tous au seul dieu apparemment universel, qu'est l'argent.
1: Bah, c'est-à-dire que ce qui est fou, et ce qui est aussi une des raisons pour lesquelles j'ai vraiment voulu travailler sur ces questions-là, c'est que je pensais pas qu'il avait encore de si beaux jours devant lui.
0: L'argent ?
1: Ouais, et le capitalisme. Alors que moi, je viens d'une génération comme... bon, on se tutoie, on peut se tutoyer.
0: Ouais, comme moi,
1: la tienne,
0: bah oui,
1: quoi.
0: On est à peu près.
1: On a le même âge. Où on avait l'impression que c'était qu'une question de temps, enfin que le monde était en train de vraiment changer.
0: Mais ouais.
1: Et ça, c'était le courant des années 90. Et donc, du coup, je confesse, une jeunesse très dépolitisée, parce que très certaine que... tout ça, c'était en train de toute façon, je me souviens même de Baudrillard qui disait, il suffit de pratiquer comment on appelle ça, c'était la non-assistance à personne en danger. Mmh. Alors, c'était très beau comme idée, et c'est pas exactement ce qui s'est passé.
0: Mais
1: et en fait, il y avait matière à refaire un tour de manège, en tout cas très important, parce que finalement la connexion la plus intime, qui est la relation entre l'argent et l'amour, en fait, hein, on pourrait dire c'est celle-là.
0: Ouais.
1: Hein. La connexion entre l'argent et le bonheur, en gros. Hein,
0: ouais, bah,
1: voilà.
0: Ça.
1: L'argent et le bonheur.
0: Je crois qu'il n'y a pas, y a pas un chapitre qui s'appelle quelque chose.
1: L'argent ne fait pas le malheur, mais il y contribue.
0: Voilà.
1: Enfin, c'est sur Nico Cadeau Avocado.
0: Voilà, hein. c'est
1: la formule.
0: Voilà.
1: L'argent ne fait pas le malheur, mais il y contribue.
0: Oui.
1: Là, pour le coup, on peut dire pour lui, c'est vraiment le cas.
0: Oui, c'est vraiment le cas.
1: Et donc, du coup, peut-être ce truc-là, c'est typiquement quelque chose qui n'avait pas été suffisamment bien. Détruit comme, comme croyance, comme illusion, qui fait que finalement au moment où s'est présenté un nouveau labyrinthe pour l'esprit humain à travers Internet et qui sont les réseaux sociaux, vraiment une nouvelle vie pour le capitalisme a pu aussi se trouver à travers la vie numérique. Et là, ce qu'on voit de toute façon depuis quelques années maintenant, mais parce que tout ça a une histoire très récente, c'est 15 ans, ça
0: mais
1: n'a que 15
0: ça,
1: ans.
0: C'est ça, que ça ait fait autant de dégâts en si peu de temps, ça donne une idée quand même de l'aspect exponentiel du malheur possible.
1: Ouais, c'est incroyable. Qu'en 10 ans, Facebook ait réussi à convertir la moitié de la planète. La moitié de la planète était sur Facebook. Bon, ça commence à diminuer. Et
0: mais non, mais ils vont sur TikTok, ce qui
1: ils vont sur TikTok,
0: mieux,
1: ce qui est pas mieux. Non, évidemment. Bien
0: voilà.
1: sûr.
0: Ils vont sur Instagram, ils vont sur.
1: Et toute la question est est-ce que. Parce que beaucoup de gens disent tout ça ne sont que des outils, c'est que des outils, c'est que des outils. À partir de quel moment le changement d'outil est aussi un changement de monde ?
0: C'est
1: Et
0: ça.
1: Ce changement de monde. Qui a construit ce monde, qui le démurge de ce monde. Et vraiment, le monde, ce monde-là qui a si bien pris, il a tablé sur une poignée de vulnérabilités humaines, mais qui sont des vulnérabilités, mais d'une puissance. D'une puissance. Et la principale est le désir d'être aimé. Mais vraiment, elle est capitale. On pourrait dire qu'elle a été capitale dans toutes les exploitations de l'homme par l'homme. À part la force, quoi. Il y a
0: mais
1: la force et il y a
0: le désir d'être aimé, c'est aussi ce qui fait la création, c'est ce qui
1: Bien
0: fait
1: sûr.
0: La beauté,
1: oui.
0: et ce qui dure jusqu'à la fin,
1: oui.
0: C'est ce qui est inaliénable, c'est ce qu'on prend pas assez en compte quand on imagine qu'on peut tuer des gens ou les laisser mourir.
1: Oui.
0: C'est ce sur quoi il faudrait capitaliser.
1: Oui, je suis d'accord. mais je suis d'accord. C'est là où tout ça est incroyablement. Tordu, quoi.
0: Ouais.
1: C'est incroyablement tordu.
0: Faut qu'on écoute de la musique, pas comme
1: on écoute un morceau de musique.
0: Allez, quoi ? Quelque chose de bien. Allez, Gilles, ce que tu veux.

0: voilà, on retrouve Pacom Tillman, on va continuer à parler d'Infernet.
1: Est-ce que je désannonce le morceau?
0: Attends. Okay. Infernet, donc c'est paru aux éditions Blast et Masso, avec une préface de Denis Robert. Oui. C'est suivi d'un texte inédit, c'est-à-dire qui n'a pas été diffusé sur Blast sous forme de vidéo,
1: oui.
0: qui s'appelle Internet et moi, une confession. On terminera par la confession Pacom.
1: Oui.
0: Mais
1: okay.
0: Alors, qu'est-ce qu'on écoutait à l'instant? C'était ton choix. Enfin, c'était presque ton choix.
1: Oui. Alors, on écoutait Janelle Monáe. Alors, on a écouté le morceau Make Me Feel. Mais en fait, il y a eu une erreur parce qu'en fait, j'avais évidemment soucieux de garder la thématique Internet. Au départ, choisi Dirty Computer. Mais quoi,
0: cette
1: c'est pas grave.
0: Cette émission est un bordel.
1: Non, mais c'est un morceau qui apparaît sur l'album Dirty Computer, en tout cas.
0: Voilà.
1: Et en fait, bon, Janelle Monáe, c'est une auteure, compositrice, chanteuse, musicienne, danseuse d'aujourd'hui, qui a un côté, le morceau lui-même a un côté très Prince, mais elle a ce côté à la Prince, en tout cas, de convoquer tout un tas de musiques du passé qui vont du jazz, de la musique de film, de la pop, de la folk à la Simon & Garfunkel ou du rap, de la funk, de la techno, de tout ça. Enfin, elle prend tout et elle fait ses morceaux avec tout, et surtout elle raconte des histoires. Et Dirty Computer, bon, en fait, il y a beaucoup de disques de Janelle Monáe, enfin beaucoup de disques, il en a fait que trois, hein, des disques. Mais enfin, au moins deux d'entre eux, qui sont comme des concept albums. En fait, dedans, racontent des histoires qui traitent de la relation entre l'homme et la machine. Alors, c'est quelqu'un qui réfléchit sur ces questions-là, d'une façon très musicale, très originale, très libre et très émouvante. Et c'est quelqu'un, bah, parmi des artistes d'aujourd'hui, dans le domaine pop, vraiment pop, qui m'inspire le plus. Donc je suis content d'écouter du Janelle Monáe, j'en écoute tous les jours.
0: Et ben voilà, donc ça c'est fait pour aujourd'hui.
1: Voilà.
0: Merci.
1: J'ai désannoncé le morceau.
0: Waouh, alors là, bravo. On va continuer à parler du livre. Donc ce livre,
1: ouais.
0: assez magnifique, parce qu'à chaque fois, enfin, toutes les histoires en fait se croisent, ça dit beaucoup de nos sociétés, ça dit beaucoup de l'humanité, ça dit beaucoup de nos failles, on en parlait, de nos failles qui sont immédiatement récupérées et exploiter. Voilà, Internet, Internet et les réseaux sociaux nous instrumentalisent un peu beaucoup, et surtout voilà, aussi permettent d'exploiter ces fameuses faiblesses, avec parfois souvent des fausses promesses. Mais je voudrais qu'on vienne sur une histoire un petit peu enfin, en tout cas pour moi assez mystérieuse. C'est l'histoire de une sorte de jeu de piste, donc le Cicada 3301, hein, voilà, qui serait voilà, le titre est assez parlant, le titre du chapitre, la grande navigation vers nulle part. C'est-à-dire qu'en fait il y a une promesse, il faut passer des étapes, passer des épreuves en fait, passer des portes. C'est une sorte de grand jeu vidéo un peu réservé aux élus, aux meilleurs, qui est très sélectif à la fois, et puis à la fin
1: on ne sait pas.
0: Et le peu qu'on sait, ce serait bravo, vous êtes, on cherche des personnes altruistes, honnêtes, bonnes, tout ça. Et en fait, tout ce que vous arrivez à décrypter de ça, c'est qu'en fait, si c'est le cas, c'est de toute façon un fake, puisque toutes les méthodes de sélection vont à l'encontre des qualités qui sont censées être attendues.
1: Alors c'est extrêmement curieux comme histoire, et en fait c'est une histoire qui me alors c'est la plus ancienne que je connaissais de toutes les histoires de Infernet. J'en avais même parlé dans La Victoire des 100 Rois, donc le livre qui va être édité. Il y a un paragraphe sur Cicada 3301, parce que ça avait inspiré un épisode de la série Person of Interest, qui était aussi une série que j'aimais énormément. Et c'est par Person of Interest que j'avais appris l'histoire de cet étrange jeu de piste, Cicada 3301, qui était apparu sur les groupes, les forums Reddit, quoi. Donc en gros, sur des trucs de geek, et sur les trucs de geek, une lettre qui apparaît en disant vous êtes face à une énigme, on essaye de sélectionner des individus hautement qualifiés, bonne navigation, quoi, en gros. Et donc les personnes vont d'eux-mêmes essayer de résoudre une énigme sans savoir qui la leur envoie. Ils vont travailler comme des dingues. À chaque fois, c'est extrêmement compliqué. J'essaye de détailler la façon dont ça se passe. Et évidemment, le fait que ça soit très compliqué le rend d'autant plus fascinant. C'est-à-dire que on a envie de comprendre, et on avance. Et à chaque fois, le truc échappe. Et il y a un moment où ça commence à faire vraiment peur. Et c'était ça dont s'était inspiré Person of Interest. Ils avaient fait une séquence autour de ça. C'est le moment, en fait, où apparaissent à travers le monde, à des coordonnées précises, à chaque fois une image, l'image de la cigale, quoi, du cicada, la cigale.
0: Oui, donc mais une feuille à quatre, imprimée, postée quelque part,
1: et postée sur un,
0: oui,
1: un panneau.
0: Voilà, pas du tout de manière numérique pour le coup.
1: Dans le monde réel.
0: Dans le monde réel. Ouais.
1: Et ce moment-là. Parce que quand je dis dans le monde entier, bon, c'est-à-dire en Asie, en Pologne, aux États-Unis, à Paris, en Allemagne, et on se dit d'un coup, un matin, à 15 endroits différents sur Terre, au même moment, quelqu'un a collé ce truc-là. Donc, il y avait des gens qui étaient des complices, de toute façon.
0: À moins que ce soit quelqu'un qui ait une d'ambiguïté et qui soit très riche, mais bon.
1: À moins que ce soit une seule personne très riche, tout est possible avec cette histoire. Ouais. C'est-à-dire qu'on n'a jamais résolu cette histoire. Ouais. On l'a jamais résolu. On est allé relativement loin dans ces propositions, mais à un endroit qui était de plus en plus grotesque et un peu répulsif, quoi. Mais pour autant, les questions que ça pose pour moi étaient énormes, c'est-à-dire la fascination que ça crée, le type de rapport qu'on peut en voir avec ça, et le fait que de toute façon, même si on ne sait pas pourquoi, on va le faire. Et ça, le fait, l'accès, c'est une chose que de... C'est tout le problème, en fait, de l'extrême accessibilité de tout ce qui est sur Internet. Internet, c'est chez nous. Mmh. Internet, c'est chez nous. Et tout ce qui est chez nous, on peut le faire. C'est-à-dire, on peut se demander s'il y avait, par exemple, sur Internet, le fameux test impossible, enfin le truc idiot qui a été redit par Rousseau, Diderot et compagnie, on vous donne de l'argent et vous dites juste que vous êtes d'accord pour qu'on tue le chinois. Enfin, je crois le mandarin chinois, le truc comme ça. Donc, est-ce que jusqu'où peut aller notre morale, etc. Bon, alors ce truc-là qui est une espèce de poncif du fait que à partir du moment où on s'implique pas, on est prêt à cautionner des actes en échange d'un intérêt pour nous. Quand on doit s'impliquer, c'est plus difficile. On peut dire qu'il y a eu un truc qui est pas totalement juste, pas totalement faux. Ce qu'on pourrait dire, c'est quand c'est dans le secret de notre chambre, il y a beaucoup de choses qu'on accepte, qu'on n'irait pas chercher ailleurs. Et donc du coup, une chose aussi bizarre que quelqu'un qui nous propose de résoudre une énigme qui va nous prendre 4 mois. On sait pas qui est cette personne. Elle nous le dira jamais. On sait pas à quoi sert de résoudre cette énigme. Bon. Si on devait se rendre tous les jours dans un bureau à l'autre bout de Paris, on le ferait pas, quoi. Mais comme c'est chez nous, on le fait.
0: On le fait parce que peut-être qu'en plus de vouloir être aimé, on veut être préféré et choisi.
1: Aussi, oui. Oui, bien sûr.
0: Et quant à l'argent,
1: on veut être le meilleur.
0: Bah voilà, on veut être le meilleur, on veut être choisi, on veut être dans cette compétition-là. Quant à l'argent, peut-être qu'il suffit de refuser une fois, et puis quand on a suffisamment d'argent pour remplir ses besoins élémentaires, se faire plaisir de temps en temps, acheter quelque chose, peut-être que quand on a une fois fait l'expérience de refuser une somme d'argent et que ça n'a pas changé notre vie, peut-être qu'on pourrait réitérer, ça changerait peut-être le monde, peut-être qu'on arrêterait d'accumuler. Je dis ça, c'est... Voilà, je ne vais pas vous raconter mon expérience avec l'argent, ni avec les gens qui en accumulent trop, mais effectivement, il faut aussi peut-être revenir sur certaines choses, remettre en cause certaines choses qu'on considère comme des évidences, c'est-à-dire on a la possibilité d'avoir... sans trop d'efforts, une somme importante d'argent, on la prend. Bah, si on le faisait pas.
1: Oui.
0: Et si. Voilà. Tentons cette expérience, je lance le défi. Mais voilà.
1: Mais c'est vrai. C'est vrai. À partir du moment où on sait.
0: Voilà. Bon, allez, on se tape Zuckerberg.
1: On se tape Zuckerberg.
0: Voilà, alors. Parce que c'est la dernière. Mais quelle horreur, ce type. En fait, il est, voilà, on peut le résumer. Et d'ailleurs, il y a un film qui a été fait que je n'ai pas vu, hein, mais qui a été fait sur son histoire. Et donc, vous citez cette. Le titre est très beau. Ça s'appelle L'homme qui assassina l'amitié. Je ne sais pas si c'est les mêmes titres d'ailleurs sur les vidéos. Non. Hein.
1: Alors, oui et non. C'est-à-dire qu'il y a deux choses différentes. Il y a le titre de la vidéo et ce qu'on appelle la titre entre nous la titraille qui est le titre de la vidéo YouTube.
0: Donc c'est-à-dire la vidéo putaclic.
1: Voilà,
0: pour les...
1: exactement. Non, le titre de la vidéo YouTube est toujours un titre putaclic. Hein. C'est
0: non mais. Et je suis très fâchée, Paco. Dans mon épisode préféré de la fin du film, que j'adore, que j'ai écouté, etc.
1: Oui.
0: Je suis tombée dessus. J'ai vu qu'il y avait Hanouna sur la photo.
1: Bien sûr.
0: Non mais franchement.
1: Mais enfin, c'était vraiment. Je suis d'accord. Non mais ça tout ça doit être, on peut en discuter, c'est une c'est une stratégie que moi j'ai trouvé très marrante hein, à utiliser, qui est de faire venir des gens pour des mauvaises raisons et de les faire rester pour des bonnes. C'est-à-dire
0: j'accepte.
1: Vous comprenez? C'est-à-dire qu'ils auront une minute d'Hanouna. Ensuite, diffusé hier, qui est sur Moki. On avait un épisode sur Moki. Moki, il s'est jamais, il s'est jamais privé lui-même de faire des bêtises de ce genre.
0: Donc lui, je lui pardonne tout.
1: Et j'adore
0: mais
1: Moki.
0: Mais pas quand on parle de.
1: Attendez. Attendez. Moki, donc du coup, on a fait, il y a un épisode sur Moki. Le titre de l'épisode sur Moki, c'est Le Jardin des délices de la 5ème République. Le titre putaclic, entre guillemets, c'est Lobby et Clown Lubrique, le Macron Circus prophétisé par Moki.
0: Et je crois dedans, même qu'il y a Marlène Schiappa.
1: Sur la vignette. Mais. Elle est dans le film, hein, mais dans une minute sur 40 minutes. C'est-à-dire qu'en gros, dans ces épisodes-là, d'abord parce que ça nous fait plaisir avec Thomas aussi.
0: Non, mais il y avait déjà ça dans le dispositif.
1: Il y avait ça dans le dispositif.
0: Oui, bien sûr.
1: Donc, le côté tournage de grand. Le côté grand guignol de l'actualité, on l'a toujours fait et on l'a toujours fait avec plaisir.
0: Ouais.
1: Voire vraiment, c'est un pied spécial que de détourner des images de l'actualité, du monde politique et de jouer avec eux. Donc là, on en a fait un avec Hanouna pour Freaks, avec BHL pour Renoir et avec Macron pour Moki. Macron et toute sa bande. Et en fait, à ce moment-là, l'idée. Et je pense, moi j'y crois, hein, je peux me tromper, mais j'y crois, c'est que malheureusement, le hate watch est plus puissant que le love watch. Et donc, en fait, il est plus facile de faire regarder 40 minutes sur Freaks en promettant une minute d'Hanouna que de faire regarder une minute de Freaks contre 40 minutes d'Hanouna. Donc du coup, pourquoi se priver du fait de dire « vous allez voir une minute d'Hanouna », en réalité, vous allez regarder 40 minutes de Freaks.
0: Donne.
1: Oui.
0: C'est fait. Voilà. C'est fait. Ça va. Ça marche. Mais bon, ceci dit, bah, je. Voilà,
1: mais c'est
0: Freaks.
1: Très impur. Hein. Non, mais c'est très très impur comme proposition.
0: Voilà.
1: C'est
0: mais
1: vraiment
0: la,
1: impur.
0: La,
1: bon. Mais c'est le Far West. C'est le Far West de YouTube.
0: Mm.
1: Après.
0: Est-ce que vous regardez les commentaires qu'il y a sous les vidéos? Ce que je n'ai pas fait. Hein.
1: Un petit peu. Pas beaucoup, mais un petit peu. En fait, j'ai une écologie spécifique par rapport à tout ça. C'est-à-dire que de la même façon que... Donc, je ne consulte... Enfin, pour faire les internets, j'ai dû reconsulter les réseaux sociaux. Mais j'y étais plus, déjà. J'étais plus sur les réseaux sociaux. Donc, c'est ce qui fait qu'à ce moment-là, je devais ouvrir des comptes. C'était très pénible, des comptes. Comme des codes fantômes ou quoi, pour voir simplement consulter des choses. Et après, je les refermais. Mais je m'interdisais de m'y balader. Il n'y a qu'un seul réseau social, entre guillemets, que je consulte, c'est YouTube, que je consulte vraiment à livre ouvert. Et donc, du coup, forcément, je regarde aussi un peu les commentaires sous les vidéos qu'on fait, juste pour avoir une idée... des tendances principales de... Mais évidemment que si je les regardais tous, je deviendrais dingue, exactement comme j'étais dingue quand j'étais sur les réseaux sociaux. Donc je m'interdis d'y rester longtemps.
0: Mmh.
1: Donc je vois superficiellement, mais je vois quand même un peu, parce qu'il faut quand même, malgré tout, entre guillemets, savoir ce qu'on en retire.
0: Bien sûr.
1: Et donc du coup, j'ai une idée des critiques principales, aussi des choses qui... Et puis surtout, je demande que les gens disent des titres de films qu'ils veulent voir. Donc je vais pas ne pas le lire. Donc il faut quand même que je vois un peu quel film ils voudraient qu'on voit traiter. Bien que je dois admettre que pour cette année, j'en ai traité aucun. Alors, j'ai dit toujours, dites-moi des titres, etc. Là, j'ai fait que les films que j'ai envie de faire moi. Mais l'année prochaine, je vais en faire. Et comme il y en a qui ont été demandés, qui sont vraiment intéressants, je vais les faire, bien sûr.
0: La promesse sera tenue.
1: Ah oui, bien sûr. Non, mais je tiens toujours mes promesses, mais pas dans les médias. C'est le principe.
0: Voilà. Différer la promesse.
1: Mais c'est parce qu'il faut le temps qu'elle se transmute. C'est-à-dire qu'il faut trouver elle doit trouver sa forme. Et alors, une analyse de film, ça se fait pas à la commande. Donc, a été demandé en abondance Talker et Solaris de Tarkovsky, ce que je trouve d'une très grande classe, personnellement. Les films qui étaient le plus demandés pour les exégèses soient Solaris et Stalker. Alors je me dis, il faut que je fasse Solaris et Stalker. Et donc du coup, ça veut dire lire tout ce qui a été écrit sur Tarkovsky, connaître tout le détail des tournages, etc. Pas juste donner mon opinion du film, quoi, mais faire un vrai travail sur le film. Et ça prend du temps. Donc je vais
0: prendre le
1: temps. Vous
0: êtes l'antithèse de quoi que ce soit de bâclé, Paco. J'ai toujours adoré ça.
1: Merci, génie.
0: Et voilà. Et ce mot bâclé, vous l'avez souvent utilisé. C'est juste l'antithèse de tout ce que vous faites.
1: Vrai, ouais. Souvent, voilà, c'est vrai. J'aime pas ce qui est bâclé. C'est vrai.
0: Ouais. Ben
1: j'aime
0: voilà.
1: Pas ce qui est bâclé.
0: Alors revenons à ce petit salopio de Mark Zuckerberg.
1: Ah oui, allons-y, un homme bâclé par excellence.
0: Alors bâclé, je sais pas, j'ai pas d'avis sur le garçon, mais comme vous dites si bien, c'est pas un nerd, c'est un astrole, c'est un trou du cul.
1: Ça, c'est quelque chose qui dit dans le film sur lui,
0: voilà,
1: ouais. mais quelque chose que les gens finissent par tous penser assez vite et qui se comprend parce que pourquoi je me suis intéressé à Mark Zuckerberg. J'aurais pu prendre n'importe quel autre patron de réseau social. Je pense que chacun y aurait une histoire intéressante à raconter. Il se trouve que c'est le réseau social qui a été ma prison à moi, donc Facebook. J'étais dans Facebook pendant 12 ans. Donc, comme j'étais dans Facebook pendant 12 ans, j'ai un contentieux particulier avec Mark Zuckerberg. J'ai une affaire à régler avec
0: lui. C'est une affaire de voilà.
1: On avait un rendez-vous. Et ça m'a intéressé. Voilà, on va dire ça m'a intéressé encore plus que les autres. Donc je me suis dit, je vais pas les faire tous, je vais en faire un, puisque ce qui m'intéressait c'était aussi des histoires de gens, enfin des histoires comme ça. Là, il y a une histoire, et évidemment l'histoire de Mark Zuckerberg, c'est l'histoire d'une entre guillemets d'une réussite sociale.
0: C'est l'histoire d'une arnaque et d'une
1: trahison.
0: Comme aussi dans beaucoup les épisodes précédents.
1: Je suis d'accord. C'est l'histoire d'une arnaque et d'une trahison. Et en fait, en quoi ce qui intéresse par rapport à Facebook, en quoi Facebook finalement, c'est l'intuition qui m'a guidé. C'est les réseaux sociaux ressemblent au cerveau des gens qui les ont construits. Ils sont à l'image de leur créateur. Donc, étudions leur créateur et nous comprendrons pourquoi on vit comme ça dans ce réseau-là. Et alors, Facebook, initialement, avant même d'être une arnaque, c'est le premier truc public qu'a fait Zuckerberg, c'est un site de comparaison entre deux étudiantes de Harvard. hotornot.com. Au début, il voulait aussi mettre des animaux de la ferme, et comparer avec des animaux de la ferme en disant quel est le plus sexy des deux.
0: Il y avait un côté revenge aussi, puisque apparemment
1: Bien sûr, c'est un peu un incel avant l'heure, quoi. Enfin, c'est le côté jeune homme qui se venge du fait qu'il n'a pas été choisi par les femmes pour telle ou telle raison. Bon, bref. Et alors, on va y arriver parce que justement, le film en parle de ça, même s'il raconte une fiction autour de ça, elle est très intéressante. Donc là, ce qu'il fait, lui, c'est qu'il fait un site de comparaison physique entre deux jeunes filles.
0: Alors que des jeunes filles, on est bien d'accord, hein.
1: C'est pas très clair, justement, je me posais la question. Je pense que c'est tout le monde, mais peut-être que c'est dans des dans des maisons qui sont principalement féminines. Enfin,
0: d'accord,
1: je sais pas,
0: ok.
1: Vous savez, c'est des...
0: C'est un peu séparé, oui, les campus.
1: Parce que on n'a pas l'information précise de savoir s'il s'agit... Je pense que c'est mixte, mais que les filles étaient majoritaires dans les
0: maisons. Que ce soit implicite, ça dit déjà beaucoup de ce qu'il y a dans la tête de ce garçon.
1: Oui,
0: que ce soit implicite quand on compare que les filles, puisque de toute façon, les mecs sont incomparables.
1: Oui, parce que c'est pas ça qui l'intéresse dans l'histoire. Ouais. Puisqu'il voulait comparer des filles.
0: Ouais.
1: Alors il prend toutes les photos des trucs. Donc je sais pas. C'est ce que ça se trouve, il a vraiment pris que les filles. Ça, je sais pas. C'est vrai que quand c'est montré que les filles. Après, il n'est jamais précisé qu'il a séparé et on est quand même dans une université qui est mixte. Donc bonne question. Très intrigante. Et alors du coup, parce que le slogan est important. Est-ce qu'on a été accepté à Harvard pour notre physique? Non. Est-ce qu'on sera jugé sur notre physique? Oui. Et derrière ça, on a toute l'histoire de Facebook. Parce qu'on a tout le système des likes.
0: Ouais.
1: Et à partir du système des likes, le système des comparaisons.
0: Mmh.
1: Et bon, ensuite, Facebook, c'est une arnaque. Alors, que ce soit une arnaque, donc en fait, il y avait les Winklevoss, qui étaient deux frères jumeaux monozygotes, et leur ami Narendra, là, qui voulait faire un espèce de site qui serait un site répertoire, quoi, des étudiants.
0: Une sorte d'annuaire, numérique.
1: Un annuaire numérique, et qui ont demandé à Zuckerberg, parce qu'il est devenu célèbre à travers Hot or Not, de bosser pour eux. Et en fait, lui, il avait, je pense, envie de faire son truc à lui. Et au lieu de leur dire, j'ai déjà envie de faire mon truc et ça m'emmerde, il leur a dit oui, je travaille pour vous. Et il a fait traîner leur projet tout en développant le sien, qui sur certains points ressemblait au leur et sur d'autres était le sien.
0: Il a été condamné pour ça.
1: Et il a payé des millions et des millions de dollars au frère Winklevoss. Donc on n'est pas en train de...
0: Voilà, c'est pas... Là, on est dans vraiment...
1: Il y a une diffamation.
0: La vérité de la justice, c'est la vérité de la justice, mais en tout cas, c'est celle-là.
1: Voilà, c'est pas de la diffamation. On n'est pas dans la diffamation.
0: Voilà.
1: Mais pour moi, c'est presque secondaire, parce que ce qui est important, c'est l'esprit de l'université qui est déjà dans son premier truc et qui fait qu'en fait, ce que va faire Facebook, le génie maléfique de Facebook, c'est l'idée que tout ce que font les humains peut être comparé. Et c'est implicitement ce qui va se passer. Vous partagez toute votre vie, et toute votre vie, en fait, est soumise à un système de comparaison. Et donc, vous êtes en concurrence sur tout. Mmh. Absolument tout. Donc, mais naturellement, hein, les gens ont fait ça. Enfin, moi, j'ai fait ça. Donc, on va changer notre photo de profil pour avoir de nouveau des petits cœurs, des likes. Notre demande d'amour, de toute façon, notre soif d'amour, elle est infinie. Soif d'amour, elle est inépuisable. Mais simplement, la forme qu'elle prend, elle peut varier selon les moments. Et là, la forme qu'elle prend là-dedans, elle a ça de complexe qu'elle ne peut pas exister indépendamment des autres. C'est-à-dire qu'on n'est pas, il y aurait tant d'idées. Il y aurait l'idée, par exemple, que ne soit pas visible que le nombre de likes existe mais soit invisible. Voilà, je propose comme ça, non, parce que j'ai rencontré beaucoup de jeunes qui ont dit on aimerait réformer les réseaux sociaux. Moi, je n'y crois pas du tout. Je crois que c'est impossible. Mais je suis le boomer. Donc, pour pas désespérer les vingtenaires, quelques idées. Pourquoi pas? Est-ce que vous pourriez faire un système où on ne voit pas le nombre de likes, seule la personne qui les reçoit le voit? Pourquoi pas? On a tous envie d'être aimé. Donc, on veut être aimé. Donc on met une photo et on reçoit des likes et on sait le nombre de likes qu'on a, mais les autres ne le savent pas. Alors là, on sera vraiment dans l'idée d'être aimé, de recevoir l'amour qu'on demande, mais indépendamment de toute comparaison avec nos camarades.
0: Mmh. Et ben, pourquoi pas ? Mais ceci dit, le truc c'est que le like c'est aussi tout de suite monétisé en fait.
1: Mais bien sûr.
0: Maintenant à la radio, enfin je suis désolée, j'écoute que la radio.
1: Mais oui,
0: à la radio, dans certaines émissions, on reçoit des youtubeurs ou des machins et on leur dit vous êtes l'homme aux X millions de vues.
1: Ouais.
0: Enfin ça devient une marque en fait, le nombre de vues, une garantie de je sais pas quoi, mais de quelque chose en tout cas.
1: Bah en fait, c'est ce qui fait fonctionner les algorithmes. Donc, ce que je dis est absurde, parce que de toute façon, les algorithmes ne prennent en compte que le nombre de likes ou le nombre de vues.
0: Ouais.
1: Maintenant, c'est complexe quand il y a le nombre de vues, le nombre de likes. Mais parce que ça peut être complètement différent. Enfin, c'est différent, mais ça peut être, on va dire, contradictoire par rapport à ce qu'on pense. On peut vraiment être très nombreux à regarder quelque chose qu'on déteste tous.
0: Ouais. Et on peut se dire qu'on n'en a rien à faire du nombre de vues, du machin, de tout ça. On peut se dire que, par exemple, on peut se dire qu'on écrit dans la presse, papier, que c'est cool, qu'on donne un titre comme on veut, qu'on écrit pour des lecteurs qui sont, par exemple, âgés parce que ce serait un vieux journal. Et puis, tout d'un coup, on vous fait des formations obligatoires pour vous dire, vous allez écrire pour l'internet et les réseaux sociaux. Et du coup, le titre, il faut qu'il y ait tel mot, tel mot, tel mot. Ouais. Et personne ne comprend, dans un groupe, que ce soit mal, absolument mal. Quitte à passer pour folle quand on le dit au formateur, et que ce soit absolument mal parce qu'on perd toute liberté, toute créativité, toute originalité pour être capté par un algorithme. Et c'est un avilissement, en fait, ça, réellement, de nos personnalités, de nos envies, de tout ce qu'on a pu lire, expérimenter, voir, sentir.
1: Absolument. C'est pour ça que tout à l'heure, quand on parlait des titres putaclic par rapport aux titres réels, etc., c'est une tentative de jouer contre l'algorithme, de jouer le jeu de l'algorithme contre lui-même. Ouais. Je sais pas si c'est possible. Hein. On a tant d'exemples de personnes qui ont joué le jeu d'un système contre lui-même et qui ont obtenu une petite victoire, mais après de grands échecs. C'est classique, hein. Mais c'est cette petite victoire qui nous intéresse.
0: Un exemple.
1: Harakiri jouant le jeu de la publicité.
0: Ouais. Ok.
1: Ok. Harakiri, la publicité. Ouais. Harakiri, la publicité. Harakiri qui n'a pu faire qu'une seule vraie publicité de toute sa vie, hein, qui est la publicité pour Ronoma, le vendeur de vêtements, mais ils ont eu l'idée pourquoi Hitler était si chic, parce qu'il s'habillait chez Ronoma. Et en fait, ils se sont fait briser la vitrine immédiatement. Enfin bon, c'était
0: une blague. Ils auraient des petits cœurs.
1: Voilà, oui, tout à fait. Mais qui ont travaillé sur, enfin, spontanément, naturellement. Je veux dire, c'est dans le génie de Harakiri, il y a un génie publicitaire. Ouais. Chez Zappa aussi, il y a ce truc-là. Moi, je suis très admiratif de ceux qui vont jouer un génie publicitaire contre lui-même. Ouais. Mais à chaque fois, c'est un temps assez court. Hein.
0: Ouais, c'est vraiment sur la crête. Hein,
1: c'est la crête. C'est la crête. Donc, je me dis, peut-être, évidemment, si des personnes sont intéressées par le fait de rester sur le système des réseaux sociaux, peuvent-ils penser ce jeu-là contre lui-même. Encore faut-il arriver à savoir qu'on est dans ce jeu parce qu'on ne sait pas qu'on est dans ce jeu. Parce qu'on est dans un jeu qu'on ne connaît pas. Parce qu'en réalité, il touche tellement profondément notre intime, ce truc-là. Il va jouer sur des vulnérabilités qui sont intrinsèques à notre expérience humaine, qu'on ne s'en rend pas compte. Et donc, qu'on est pris à l'intérieur de quelque chose qu'on ne devine pas. Mais moi, je dis, rien n'est interdit, mais bien malin celui qui sait détourner le système en sa faveur.
0: Mais le problème, c'est qu'on y réfléchit très rarement collectivement.
1: Exactement.
0: Aux réseaux sociaux, là, on le fait grâce à vous. Et parce qu'on en parle publiquement, dans une radio, parce que vous faites plein de rencontres en public, etc. Mais on est en général seul devant son écran, et donc d'autant plus vulnérable et d'autant plus perméable aussi. Et c'est aussi peut-être pour ça que beaucoup de gourous, on sait que la Mivilude l'a signalé, toutes les arnaques gourouesques, sectaires, sur la santé, je pense à un épisode qu'on n'a pas cité, qui est celui de Motherlode. Ça se multiplie, ça s'est encore démultiplié avec le confinement. C'est des arnaques maintenant, les gourous des sectes, c'est des gourous 2.0 majoritairement.
1: Hein. Majoritairement.
0: Donc c'est cette solitude, encore une fois. Cette absence, et on en revient encore une fois à l'esprit du capitalisme qui nous divide et qui nous individualise, qui casse les manifestations, les syndicats, les ce qu'on appelle les corps intermédiaires, mais aussi toute la possibilité d'aller voir des films dans des salles en commun, toutes ces expériences collectives, en fait, qui sont interdites ou découragées.
1: Oui, et qui semblent même devenir caduques. Mmh. Caduques face à l'impression de toute puissance qu'à l'internaute tout seul derrière son ordinateur, jusqu'au moment où il se rend compte que ce n'était qu'une illusion. C'est-à-dire que l'état d'esprit qui est favorisé par le réseau social est un état d'esprit très immature. Vraiment au mauvais sens du terme, c'est-à-dire pas le génie de l'enfance ou le génie de l'innocence, mais l'immaturité dans ce que ça peut avoir de plus manipulable, auto-convaincu de son propre puissance, etc., etc. Et en fait, pour une bonne raison, c'est encore une fois, à mon avis, que ça a été construit avec cette mentalité-là. C'est-à-dire c'est des gens qui avaient cette mentalité qui ont construit ces réseaux sociaux, ils les ont construits pour nourrir cette mentalité.
0: Et est-ce que ça peut être utilisé je pense au terrorisme, de tout bord qu'il soit, enfin, ou les tueries de masse, ou même le terrorisme, on dit de gens qui se sont radicalisés, mais je pense que les réseaux sociaux, très souvent, de ce qu'on entend, ou de ce qu'on lit, de l'analyse des ordinateurs, c'est là où on cherche en premier quand on veut savoir si quelqu'un a été radicalisé.
1: Bah alors,
0: c'est un outil aussi de développement d'une haine absurde et irrationnelle.
1: En fait, une compétition des haines, dans le sens où c'est surtout visible pour les attentats terroristes faits par les incels aux États-Unis.
0: Ouais.
1: C'est-à-dire tout ce qui a précédé et qui a accompagné QAnon, enfin les mouvances QAnon, qui est assez complexe à analyser.
0: Ouais.
1: Mais en gros, les points de départ, c'est les forums 4chan, et sur les forums 4chan,
0: c'est quoi un forum 4chan?
1: 4chan, c'est un site où il y a très très peu de contrôle des propos.
0: D'accord. Ce que va devenir Twitter en fait bientôt.
1: Voilà. En fait, 4chan qui est un site avec des forums quoi d'utilisateurs.
0: Okay.
1: C'est un site avec une liberté d'expression quasi totale.
0: D'accord.
1: Qui va être amplifié après avec 8chan, ou plutôt Infinite Chan, qui va être vraiment à la limite de l'arnaque, ce truc-là, très complexe, mais ça n'a pas duré très longtemps. Et ça, ça accompagne totalement l'histoire de QAnon et des gens qui ont voulu faire réélire Trump. Mais longue histoire, et on n'a pas le temps d'en parler
0: d'accord,
1: aujourd'hui.
0: D'accord, non, on reviendrait.
1: Mais bref, sur 4chan, en tout cas, c'est sur 4chan que sont nées la plupart des 30 tueries de masse réalisées par des petits blancs célibataires en colère contre leur situation. Et en fait, ce qu'on peut dire être...
0: Et ayant à disposition des armes.
1: Et ayant à disposition... Ce qu'on peut dire être la forme de terrorisme principale aux États-Unis des 5 à 10 dernières années, hein, très très largement supérieure à celle

0: question de l'islam est importante pour eux. Moi, je crois que la question qui est importante pour eux, c'est l'affirmation du fait que il fallait pas les faire chier, que c'était des êtres humains forts et importants, et que de toute façon, quelqu'un doit payer. Quelqu'un doit payer.
1: Mais ce sera eux, ils mourront aussi.
0: Ils mourront aussi, mais pas sans avoir impressionné leur communauté. Et parce que très souvent, c'est des raids qui ont été filmés, qui sont accompagnés, filmés et diffusés en direct. C'est-à-dire que pendant que le jeune homme va faire sa tuerie de masse, il a allumé la caméra de son téléphone, qu'il a mis à côté de son, ou collé contre son flingue, et il tire, et les gens peuvent voir les images des cibles en direct. Mais alors très souvent ça se casse très vite parce que pour plein de raisons
1: la déflagration voilà. C'est le téléphone
0: exactement
1: ouais.
0: Exactement
1: enfin j'imagine hein, oui,
0: enfin,
1: pas vu.
0: C'est enfin accident quelconque fait qu'en fait on en a pas de ces vidéos ouais. Mais c'est le projet à chaque fois et souvent en amont sont préparées des playlists de morceaux écoutés pendant la tuerie playlists de
1: c'est
0: de...
1: bien organisé hein.
0: C'est incroyable. Et tout ça, en fait, quand après ils sont félicités en ligne, et derrière c'est qui fera mieux. Mais il y a eu beaucoup d'histoires comme ça.
1: Mais il n'y a pas, le FBI n'est pas sur le coup. Enfin, il n'y a pas, enfin c'est pas, c'est quand même des réseaux. C'est quand
0: oui,
1: même...
0: oui, oui. Et quand bien même ils le seraient, peut-être qu'ils ont évité une ou deux histoires. J'en sais rien. Je sais
1: oui,
0: pas, moi,
1: évidemment. Enfin, on ne sait pas.
0: De toute façon, le phénomène qui en marche. Personne ne sait encore comment l'arrêter. Et c'est pas qu'un phénomène, ça n'est pas qu'une technologie et ça n'est pas qu'une affaire criminelle. C'est une étape de l'histoire de l'humanité. Et cette étape de l'histoire de l'humanité, l'humanité va peut-être en mourir, peut-être pas, peut-être qu'elle s'en sortira, mais c'est une prison dans laquelle elle est rentrée, pensant qu'elle trouvait un nouveau paradis. C'est une terre promise qu'elle croyait avoir face à elle, le réseau social, qui résoudrait tout un tas de problèmes. En réalité, c'est une nouvelle prison qui a des conséquences dans notre monde, qui, à mon avis, n'est pas réformable, et dont la seule solution sera d'arriver à en sortir. En sortir pour aller où, je ne sais pas encore, et pour quel nouveau labyrinthe, je ne sais pas encore.
1: Donc c'est une... Et l'utilisation des réseaux sociaux comme un média, quelque part. Il nous reste 5 minutes.
0: Oh, parfait.
1: À peine. Enfin, voilà, peut-être pour conclure.
0: Oui.
1: Parce que bon, on va pas, faut laisser un petit peu les gens déflorer le livre, donc on va pas raconter. Il y a des choses très croustillantes sur la vie de Paco Chinman.
0: Voilà. Je suis content.
1: Alors, à partir de la page 261, voilà, c'est inédit. Vous saurez tout sur Paco, sa vie intime, avec les réseaux sociaux, sur les réseaux sociaux, hors des réseaux sociaux. Allons-y, achetez le livre. Internet. Non, mais c'est vrai que vous vous livrez quand même beaucoup, et y compris, je vous ai d'ailleurs interrogé là-dessus en antenne, mais il y a la date d'achat de votre premier modem. Il y a quand même une histoire troublante et vraiment très intime et très depuis l'existence d'Internet entre vous et vos copains avec Internet. Donc c'est un sujet que vous connaissez et que vous fréquentez intimement depuis que ça existe en fait.
0: Oui, tout à fait. Et alors bien sûr. Écrire ce dernier texte, ça voulait dire aussi pour moi exhumer énormément d'archives pour être très précis parce que je garde beaucoup de choses et j'ai un goût pour ça, donc j'ai un goût pour archiver et j'ai un goût aussi pour recouper, trouver la date exacte de l'acquisition de mon modem a été c'est comme ça que j'ai commencé à écrire ce texte, quoi. Je suis parti là-dessus, je me suis dit, il faut que je retrouve le moment exact, et à partir de ça, tout pourrait revenir, parce que c'était aussi enquêter sur des morceaux de sa vie, c'est après faire revenir, et c'est un plaisir fou aussi de pouvoir arriver à retrouver des tonnes de morceaux de souvenirs, et les choses reviennent par blocs comme ça. Donc c'était ça.
1: Si j'avais un conseil à donner aux auditeurs et pour sortir de l'internet des réseaux sociaux, c'est juste d'être comme vous êtes, vous êtes pas comme, c'est-à-dire curieux. Mais non, mais vraiment, je pense que si on est comme vous, c'est-à-dire passionné, essayant de tirer tous les fils, être enquêteur de sa propre vie, de tout ce qu'on voit. Et je dis ça parce que j'ai rencontré il y a très peu de temps, par hasard, un homme de 98 ans qui fait exactement ça et qui me disait en regardant le parquet, ça ça, j'ai envie de savoir comment c'est fait.

0: Je me suis dit, mon gars, t'es le plus jeune gars que je connaisse de ma journée. T'es le plus jeune gars de ma journée. Et vous, vous serez toujours le gars le plus vivant de ma journée aussi, Pacom. Et c'est valable pour tout le monde. Être curieux, avoir, se passionner pour les choses, tenter de les analyser, de les comprendre, et ben ça n'empêche pas d'avoir des affects, mais ça nous libère de pas mal de prisons quand même.
1: Bah vraiment, mais de toute façon, c'est pas pour rien, la clé du bonheur, c'est la connaissance, mais ça a toujours été le cas. Hein. La clé du bonheur, c'est la connaissance.
0: Bon, bah voilà, qu'est-ce qu'on dit d'autre ? Rien après ça. On se dit juste au revoir.
1: Au revoir, Eugénie. À la prochaine.
0: Eh ben, merci, Paco. Je rappelle une dernière fois le titre de ce livre. Formidable, vraiment. Ça s'appelle Internet. C'est suivi de Internet et moi, une confession. C'est préfacé par Denis Robert. C'est aux éditions Blast et Masso. Ça vaut moins de 20 balles et vous en avez pour votre argent. À très bientôt.
1: Yes.
0: Je laisse la place à Jérôme, ses rayons libres. Et puis, je sais pas de quoi on parle, mais ça va être bien. De quoi ?
2: Réflexe cycle, un atelier vélo qui vient de s'ouvrir.
0: Un atelier vélo qui vient de s'ouvrir, réflexe cycle. Ouh là là, il va tout vous dire dans un instant. Un grand merci à Gilles qui réalisait cette émission. À très bientôt, à lundi prochain.

0: Et voilà, c'était court, puissant, brillant, Poésie Zéro, merci à eux, avec CRS, sous les lapsus de l'actu épisode 61. On est là avec vous jusqu'à 23h, c'est parti.
1: Nous aurons évidemment la planification écologique qui va structurer l'agenda de rentrée. Nous aurons la question de l'immigration qui va structurer nos travaux de rentrée. Et là aussi, nous avons continué d'avancer à marche forcée.
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0: On aime cette conclusion de jingle puisque c'est généralement nous aussi à marche forcée que nous menons ces deux heures de programme sur Radio Cause Commune. Pour celles et ceux qui débarquent, on vous informe que cette émission vous permet de d'agir, d'interagir avec nous et bien sûr les auditeurs et auditrices de cette tranche entre 21h et 23h les lundis sur Radio Cause Commune. Pour ça, très simple, un numéro de téléphone 09 72 51 55 46. 09 72 51 55 46. Vous pouvez également, si vous le souhaitez, et si vous êtes timide, si vous n'avez plus de téléphone, nous rejoindre sur le chat de la radio causecommune.fm, bouton chat. On est sur le salon sous les lapsus de l'actu. Une émission donc que je promets toujours à marche forcée, Patrick. Ça veut dire qu'on met la barre un petit peu haute et qu'il y aura nécessairement des attentes du côté de nos auditeurs et auditrices.
3: Oui, bah déjà, moi je dirais leçon de choses pour nos auditeurs et auditrices. Écoutez bien, qu'est-ce que le Beyblade?
0: Le Beyblade, c'est quoi?
3: Eh ben le Beyblade, voilà. Donc ça, c'est les magnifiques distorsions sémantiques des médias dominants qui, au lieu de nous parler de Gaza et des horreurs de complicité des États occidentaux à l'égard de cette boucherie innommable dont souffrent les Palestiniens depuis 1948, eh bien, reportage dimanche soir sur le Beyblade. Donc bien sûr, je zappais TF1, la 6, Arte, tout ce que vous voulez, ils avaient tous des trucs de caniveau à nous passer, mais la médaille d'or revient à ce reportage sur le Beyblade, bien sûr. Donc je pense que c'était le moment. Donc si on peut effectivement sanctifier ce passage de révélation, eh bien on pourra le passer tout à l'heure, ce grand moment, à savoir le championnat français de la toupie.
0: D'accord, donc, moi je veux bien, mais est-ce que c'est de ce moment dont tu parles?
4: Le plus important, évidemment que c'est pas la question, mais c'est le moment. C'est même pas la réponse, c'est le moment. C'est-à-dire que peu importe la question, peu importe la réponse, il faut qu'il y ait un moment, il faut qu'on entende. Moi, mon obsession le matin sur Inter, par exemple, c'est qu'il y ait un moment. C'est pas d'aller chercher et déceler la vérité, c'est qu'il y ait un moment, et que l'auditeur soit surpris. Pour moi, un bon journaliste, c'est quelqu'un qui va faire un moment, où il va se passer un truc.
0: C'est de ça dont on parle?
3: Exactement. Et donc, comment elle s'appelle celle-là déjà?
0: Elle s'appelle Léa Salamé.
3: Léa Salamé. Eh bien, Léa Salamé a la même purée, en fait, dans sa tête que ceux qui pratiquent le Beyblade. Il s'agit de petites toupies que tu fais tourner sur toi-même. Il y a des clubs en France, il y a des championnats, et tu les vois, en fait, mettre dans une sorte de grosse assiette leur petite toupie en plastique. Elle tourne. Chacun a sa toupie méchante, et le but du jeu est de sortir la toupie de l'assiette, en tout cas, de faire sortir le concurrent de l'assiette. Donc en fait, c'est un truc qui pourrait être, pour moi, personnellement, aux Jeux Olympiques, je ne sais pas ce que tu en penses, mais ça mérite, à mon avis, de demander au Comité international des Jeux Olympiques si on ne pourrait pas, comme pour la pétanque, par exemple, un haut lieu de défoulement sportif, si on ne pourrait pas, effectivement.
0: Alors ça dépend. Est-ce qu'il y a des handicapés qui pratiquent le Beyblade?
3: Alors, on en a vu un qui sautait sur place. Est-ce que c'était lui dont on parle?
0: Je ne sais pas, mais c'était un petit peu le sens.
3: On en voit un au milieu, là, qui n'arrêtait pas de sauter verticalement. Là.
0: Oui, à côté d'athlètes en fauteuil roulant, hein, c'est ça?
3: Oui, je pense que ça devait être le plus handicapé parmi tous, il me semble.
0: Probable.
3: Alors, il y a le Beyblade, et j'ai repéré aussi dans les reportages de TF1 du dimanche soir, parce qu'ils nous font en fait des grands trucs culturels le dimanche, puisque c'est familial. Donc, c'est le moment où l'aliénation et l'intoxication sémantique peut être la plus forte, puisque les gens sont arrivés sur leur canapé avec la tarte au citron. Et donc, avant que les gosses aillent prendre leur douche et fassent leur devoir, eh bien, ils sont tous assis et paralysés. Et donc, c'est le moment où la sous-merde absolue peut être diffusé. Donc on avait aussi Canisport. Sais-tu ce qu'est Canisport?
0: Alors, a priori, il y a des chiens là-dedans, non?
3: Eh oui, il y a des chiens. Mmh. En fait, on ne sait pas qui. Est-ce que c'est le propriétaire ou l'animal qui est le chien? J'en sais rien. Mais en tout cas, il y a bien deux chiens qui se supportent mutuellement. Et donc, comme il y a Gros Pépère qui ne sait pas à quel moment décider souverainement du moment où il peut faire sa petite, son petit footing, eh bien, grâce au toutou, ben, c'est plus facile parce que comme ça, je sais, il faut sortir le chien. Et donc, du coup, il y a des associations qui existent. Il y a des managers, il y a des organisateurs de parties de footing avec les toutous. Et donc, voilà. Donc, pour faire ton footing, si tu n'as pas la motivation nécessaire, tu prends un chien et tu peux adhérer aux associations de Canisport. Voilà.
0: Ok. Mais quel était l'intérêt de ce déversement de bêtises, manifestement ce serait intéressant de savoir quelle chaîne tu regardais et à quelle heure quand même.
3: Bah, grosso modo, si tu veux, mes chaînes consacrées pour regarder l'intoxication sémantique et tout simplement l'aliénation.
0: Et préparer ton émission du lundi, donc.
3: TF1, c'est remarquable. TF1, à partir de 18h, un petit peu avant, peut-être, on a comme ça 3-4 reportages. Alors, il y a toujours un reportage sur la vie des riches, les paradis, les îles, etc., pour faire rêver, puisque ça, c'est une première forme de complicité, en fait. Hein, c'est d'adhérer en fait à la valeur de la richesse et de pouvoir avoir des rêves de riches et donc de pouvoir comme ça fantasmer. Donc ils nous font saliver à travers leur super hôtel 5 étoiles ou les destinations impossibles et avec j'appellerais ça les documentaires Berlusconi. En fait,
0: où
3: tu peux avoir
0: des meufs à moitié à poil et du coup plus personne n'écoute ce qui se dit, c'est ça?
3: Alors, ou alors, les gens, au contraire, sont très, très intéressés. Parmi les stupidités qui sortent en ce moment de viande crue, tu as les sexagénaires qui se retrouvent, en fait, avec un troupeau de femelles. Elles sont à peu près une vingtaine. Et elles sont devant un gros mâle blanc dominant qui s'appelle le Golden Bachelor. Et tu vois, en fait, par sélection successive, le troupeau se réduire parce que le Golden Bachelor, le mâle dominant, va sélectionner au fur et à mesure celle dont il ne veut plus. Donc on a M6 qui organise ce genre de truc, et ça c'est vraiment du Berlusconi, parce que les femmes, au lieu d'être la plupart du temps ce qu'elles sont en fait, avec un métier, des occupations, en fait elles surjouent ce qu'on n'a pas le droit de dire sur Cause Commune, mais pourtant ce qui est le réel, c'est-à-dire la pouffe, la pétasse, pour ne pas dire plus. Et donc elles sont avec des paillettes, elles montrent leurs fesses, elles se trémoussent sur place avec des cris hystériques quand le mec arrive en scène et qu'ils font des jeux. Donc on a le canisme sport, le Beyblade, et puis voilà, tout un ensemble de choses que je ne pouvais même pas imaginer, parce que moi, quand j'étais gosse, je regardais Cousteau. Alors, on va me dire que Cousteau, c'était comme un mec qui était inféodé au milliardaire de Monaco. C'est vrai que le musée Cousteau est financé par les milliardaires trafiquants de drogue de Monaco, qui se disent princes. Mais c'était quand même un truc, voilà, vaguement culturel quand même. On parlait des animaux, on parlait des trucs comme ça. Aujourd'hui, on est à un niveau, voilà, j'essaye de voir le pire en pire, ce qu'on pourrait avoir. Mais ma sélection de la semaine, c'était vraiment ces trois rubriques qui donnent à voir en fait les rigolades que les milliardaires peuvent avoir entre eux quand ils sélectionnent en fait ces façons de botter en touche par rapport aux informations importantes qui bien sûr seront jamais traitées. Et on le sait bien, puisque Aymeric Caron passe son temps à hurler en disant qu'on ne parle jamais du génocide en cours à Gaza et du nettoyage ethnique que les colons fanatiques poursuivent en Cisjordanie. Et il a raison, Aymeric Caron, de hurler contre contre ça, mais bon, voilà, on a, nous, on apprend tous les jours, voilà, qu'il y a des choses, parce que, si tu veux, ce qui me faisait rigoler dans le Beblay, pour en finir avec ce truc, c'est que tu as le degré zéro de l'agitation de tes neurones et de l'agitation de tes cellules nerveuses et musculaires. T'es là, à côté de ta petite toupie, à regarder, on est dans la consommation, y compris dans le sport, on a inventé une forme de consumériste, où tu fais rien, y compris dans ce qui est représenté comme quasiment une association sportive. Voilà. Donc on ne bouge même plus, on n'a même plus un minimum de dépenses physiques. Alors on l'a avec Canisport, bien sûr, mais c'est le chien qui décide. Donc voilà, l'humanité. Alors ça me plaît bien, puisque du coup, les chiens de garde, on est dans le thème, hein, de nos chiens de garde, ils sont là toujours avec. Ces médias qui nous vendent du chien à toutes les sauces pour nous faire courir derrière ces stupidités. Voilà, donc c'était le coup de gueule de la semaine.
0: Sous les lapsus de l'actu épisode 61, vous êtes sur Radio Cause Commune 93.fm à Paris et sa région, également sur le DAB+, où vous écoutez évidemment partout ailleurs sur causecommune.fm. Un numéro de téléphone si vous souhaitez avec Patrick, pourquoi pas, et nos auditeurs et auditrices, partager vos coups de gueule ou coups de cœur de cette semaine en matière de traitement particulièrement maltraitant de l'actualité, n'hésitez pas, 09 72 51 55 46. Alors, il y a quand même un menu à cette émission. On va parler évidemment des hauts faits de l'une ou l'autre des personnalités remarquables du gouvernement Barnier, dont on apprenait d'ailleurs à son sujet cet après-midi, que rompant avec la tradition dans la Ve République, ce ne sera pas la première fois, et d'ailleurs Elisabeth Borne l'avait fait, Gabriel Attal également, un vote de confiance ne sera pas proposé à l'Assemblée nationale à l'issue, demain, c'est demain hein, je crois, son discours de politique générale devant les 577 députés élus le 7 juillet dernier. Ça t'étonne ?
3: Non, il n'y a plus de Parlement, donc pourquoi demandera-t-il la confiance ?
0: Alors, a priori, une motion de censure devrait être dans la foulée de ce discours déposé par le nouveau Front populaire, qui, on le rappelle, à celles et ceux qui se seraient perdus sur la fréquence ce lundi à 21h, et le groupe aujourd'hui majoritaire à l'Assemblée nationale, mais ce n'est pas, contrairement là encore à la tradition de la Ve République, celui qui gouverne. Au contraire, c'est bien le pied du podium qui se retrouve au poste clé de ce gouvernement, annoncé près de 2 mois et demi après le résultat des législatives. Anticipé hein, suite à une dissolution voulue par le président de la République, Emmanuel Macron.
3: Alors, oui, je t'ai senti énervé la semaine dernière là, par rapport...
0: Par rapport à quoi ?
3: Ben, quand on faisait l'annonce des différents membres du gouvernement, tu disais d'eux que c'était une bande de tocards, etc. Et j'ai une information cruciale démontrer que c'est faux.
0: Ah d'accord, vas-y, démontre-moi que ce ne sont pas des tocards.
3: Ouais. Eh ben exactement, j'ai la présentation par Hugo Clément de Annie Genevard, notre ministre de l'Agriculture.
0: Absolument, et on va l'écouter tout de suite.
2: Elle, c'est Annie Genevard, notre nouvelle ministre de l'Agriculture, qui vient d'être nommée.
0: Alors, qui est
2: Annie Genevard, elle est députée depuis 2012 dans le Doubs, donc on sait ce qu'elle a voté ou défendu à l'Assemblée nationale. Et autant vous dire que si vous aimez la nature et les animaux, il faut avoir le cœur bien accroché. J'ai la liste là de ses prises de position. Alors par exemple, en 2015, elle s'est positionnée contre l'interdiction de la chasse à la glu, une pratique qui consiste, comme son nom l'indique, à piéger les oiseaux avec de la glu en la mettant sur les branches. C'est tellement cruel que ça a depuis été était interdit, mais elle, Annie Genevard, elle voulait que ça continue. Notre nouvelle ministre de l'Agriculture est aussi une fervente défenseure du déterrage des blaireaux et des renards, une pratique de chasse où les animaux sont extirpés de leur terrier avec des chiens et des pinces avant d'être abattus. Et en début d'année, elle a aussi co-signé un texte, Annie Genevard, proposant d'abaisser le statut de protection du loup pour pouvoir les tuer plus facilement. Côté élevage, c'est pas mieux, hein, puisqu'elle s'est prononcée contre le renforcement des sanctions pour ceux qui maltraitent leurs animaux et qu'elle a défendu de nouvelles exploitations de poules pondeuses en cage, qui est l'un des modes d'élevage les plus intensifs. Elle a également refusé de soutenir l'interdiction de l'abattage sans étourdissement, qui consiste à égorger les animaux sans les étourdir au préalable, et elle a déposé des amendements à l'Assemblée nationale pour punir fiscalement les contribuables qui font un don aux associations comme L214, qui effectuent des enquêtes dans les fermes-usines. Je peux pas tout citer parce qu'elle s'est vraiment donnée à fond pour défendre toutes les pires pratiques, mais elle a aussi co-signé un document, Annie Genevard, qui propose d'instaurer un moratoire sur la suppression des outils phytosanitaires. En gros, pas touche aux pesticides. On arrête d'interdire des pesticides. Si je résume, en tant que ministre de l'Agriculture, Annie Genevard, qui s'est toujours opposée à une meilleure protection des animaux, est maintenant chargée de leur bien-être, et elle, qui s'est toujours opposée à une plus forte régulation des pesticides ou des élevages intensifs, est désormais chargée de les encadrer.
5: Bref, cause commune,
2: je sens qu'on va pas s'ennuyer.
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0: Non, on va clairement pas s'ennuyer et effectivement Patrick, mea culpa, elle est plutôt du coup brillante.
3: Ah oui, ah moi j'adore. Franchement, ça me donne plein d'idées, tu vois. Par exemple, quand on sera au pouvoir révolutionnaire, je vais faire la chasse à la glu. Je lui fous de la glu sur ses baskets et je lui dis de courir très vite pendant 5 minutes.
0: C'est plutôt encourageant comme perspective.
3: Ah ouais, le déterrage de blaireaux, bah, je fous Garnier dans un terrier et je déterre le blaireau. Ah franchement, Garnier, tu me le laisses. La prochaine fois qu'on part à la chasse, je te jure, franchement, j'aimerais que tu me fasses cette faveur. Et puis surtout, ce qu'on découvre, ce sont les actions politiques jumelées. Mmh. C'est-à-dire que d'un côté, il y a le Golden Bachelor, et de l'autre côté, il y a les poules pondeuses en cage. Donc ça, c'est particulièrement intéressant. Et puis, on apprend qu'elle préfère effectivement avoir... comment il s'appelait déjà cet Italien Pavarotti, hein, les animaux qui gueulent en abattoir sans pouvoir être estourbis un petit peu pour pas sentir les hurlements. Visiblement, elle veut des abattoirs bien, bien sonores. Voilà, donc moi, je trouve franchement, elle est originale, plein d'initiatives. Voilà, pour... je sais pas, ça me fait penser un petit peu à cette bande dessinée Fluide Glacial qui était un peu dans l'exagération et dans le délire. On a des ministres dans la caricature et dépassée. Je pense que là, on a des portraits dont l'histoire ne se remettra jamais.
0: Alors des portraits dont certains dans la presse de masse hein, et dite de gauche ou en tout cas pas de droite ni d'extrême centre ni d'extrême droite viennent nous vanter la fibre sociale.
3: Ah oui.
0: Ouais, ça c'est la ministre du Travail.
3: Travail.
6: Bonne nouvelle, on a une ministre de gauche. Je te jure, elle est de gauche. C'est Le Monde qui affirme que Astrid Bouvet a une fibre sociale. Et c'est des journalistes, donc s'ils le disent, c'est que c'est vrai, non? Alors oui, elle n'est pas contre la retraite à 64 ans et elle est contre l'augmentation du SMIC. Mais elle a quand même cette petite fibre sociale en elle. Alors oui, c'est une multimillionnaire qui a fait fortune dans les cabinets de conseil états-uniens et dans les grands groupes d'assurance privée, mais elle l'a fait avec une fibre sociale. Elle a fait HEC, la grande école de commerce française, puis Sciences Po, puis Harvard. Elle a même cofondé En Marche avec Emmanuel Macron en 2016, mais elle l'a fait avec une fibre sociale, on vous dit. Et devant le lobby pro-État israélien en France, elle défend la politique génocidaire de Netanyahou, mais elle le fait encore une fois avec une fibre sociale bien à elle. Et oui, elle fait partie d'un gouvernement qui a été mis en place grâce au soutien du Rassemblement National, mais encore une fois, elle n'est pas comme les autres. Elle a une fibre sociale, c'est Le Monde qui le dit. Et le pire, c'est qu'elle est ministre du Travail et que c'est un des ministères qui va prendre le plus cher avec l'austérité du gouvernement. Donc même si elle avait une fibre sociale, en vérité, elle leur appelle les moyens d'appliquer quoi que ce soit. Bref, les médias, comme à leur habitude, sont prêts à nous dire n'importe quoi pour nous faire croire que ce gouvernement est du côté du peuple, alors qu'on sait très bien qu'il est du côté des capitalistes. Et toi, t'en penses quoi de cette ministre-là? Dis-nous ça en commentaire.
0: Ça, c'était un petit extrait du Canard Réfractaire, hein, qu'on salue au passage. Moi, la question que j'ai envie de poser, c'est par rapport justement à cette presse qui souhaite nous faire avaler des couleuvres, la question qu'il pose pas, là, notre camarade, c'est mais en fait, pourquoi ? C'est quoi l'intérêt ? Bah, du Monde de nous raconter que la ministre du Travail aurait une fibre sociale alors que tout dans son parcours politique nous démontre absolument le contraire.
3: Alors, traduction, toi qui connais tout, dis-nous, Le Monde, c'est qui l'actionnaire derrière?
0: Alors, il y a un homme qui s'appelle Xavier Niel. Je crois. Voilà. Et puis l'autre, je sais plus. Il y en a deux, non?
3: Ouais. Voilà. Et ben, en fait, l'auditeur doit bien voir comment la circularité de la domination se retrouve là, parfaitement ajustée et avec le gel qu'il faut pour que ça glisse bien. Hein. Et donc, ben voilà. Du coup, tout est clair. On doit absolument neutraliser le nouveau Front Populaire en disant que, ben, du coup, on a trouvé un équivalent. On l'a quelque part remplacé et que donc Macron respecte finalement...
0: Voire même, on l'aurait sublimé, non ? On l'a sublimé, non ? On a sublimé le Front Populaire.
3: Moi, je trouve que c'est même mieux. Ouais. Parce qu'il y a une dimension poétique à travers la fibre.
0: Oui, oui, oui, absolument, cette fameuse fibre sociale, absolument.
3: C'est une fibre, c'est pas que des positions sociales, c'est pas que des actions sociales, c'est pas un militantisme social, c'est juste une fibre sociale. Donc je trouve qu'il y a une légèreté dans l'approche qui donne à voir quand même, je dirais, une esthétique de ce gouvernement.
0: Absolument. Et d'ailleurs, juste en parenthèse, notre camarade dont j'ai oublié le nom, hein, du Canard Réfractaire, on vous encourage évidemment à vous abonner à leur chaîne, évoque le fait que cette ministre, dont évidemment j'ai oublié le nom, tu t'en souviens, Patrick, ou évidemment non ?
3: Qui ne se souvient pas de ce remarquable prénom, Astrid ?
0: Astrid comment ?
3: Et alors le nom est un tout petit peu plus compliqué, donc là je suis obligé de regarder vraiment attentivement.
0: Vas-y, regarde.
3: Panossian Bouvet.
0: Panossian Bouvet, c'est vrai qu'avec un nom comme ça, on imaginait tout de suite la fibre sociale. Et du coup, il nous dit qu'elle est acquise à la politique du gouvernement israélien, et c'est ce qui a valu à Mélenchon. Hein, c'était la polémique d'hier avec. Notamment un article du Journal de Dimanche, lui, on le sait depuis sa reprise par Geoffroy Lejeune et Bolloré. Geoffroy Lejeune à la direction de la rédaction et Bolloré au portefeuille qu'il était résolument et définitivement d'extrême droite. Donc Mélenchon qui a osé dire à l'occasion d'un meeting que Benjamin Haddad, du gouvernement Barnier, était acquis à la cause du gouvernement israélien, et je te le donne en mille quelle a été l'accusation faite à l'encontre de Jean-Luc Mélenchon sur cette seule sortie.
3: Bah pour moi, là, c'est caractéristique, il est antisémite.
0: Alors, il est antisémite et même, du coup, le canard dont on parle, hein, le JDD, a carrément surtitré son article avec une déformation intégrale de la phrase de Mélenchon qui dit « En tant que ministre juif...
3: »
0: Benjamin Haddad, voilà. Ouais. Et du coup, quand même, la porte-parole du gouvernement, celle qui a remplacé Aurore Berger, a repris cet article du JDD en disant « Voilà, on vous l'avait dit, Mélenchon est antisémite. » Voilà comment la boucle se boucle et comment on va les mains liées et les jambes cette espèce de truc là qui roule, enfin ce vélo à une seule roue là, voilà, on se dirige vers le précipice et on tend les bras à l'extrême droite dès 2027.
3: Mais alors choisissons la sanction pour Mélenchon. Qu'est-ce que tu préfères, la chasse à la glu ou le déterrage du blaireau?
0: Ah bah écoute, là je sais pas. Du coup, on va laisser Bruno Retailleau nous dire ce qu'il
3: alors,
0: pense.
3: Du coup, Retailleau, parce que c'est quand même l'intellectuel de la bande.
0: Ah bah c'est un peu l'intellectuel, mais tout est dans les lunettes, hein, je pense.
3: Parce que il ne faut pas avoir de racisme anti-canin. Alors c'est même pas anti-cheval. Comment on dit anti? On dit pas.
0: Antigua.
3: Cheval, on dit.
0: Ah, je sais pas.
3: Alors c'est les courses équestres. Et ce sont des équidés, c'est ça?
0: Oui, les chevaux. Oui, pardon. Je te suivais pas. J'étais en train de lire le chat en même temps.
3: Ouais. Ben oui, parce que notre cher Retailleau était un très grand cavalier.
0: Mais oui, le palefrenier du Puy du Fou, effectivement. on a déjà eu l'occasion d'évaluer le CV de cette grande personnalité.
3: Ouais, moi j'aurais dit le palefrenier des fous à mettre dans le puits, mais bon après, si toi tu préfères l'inverse, c'est ton choix.
0: Ok, je vais assumer ce choix.
3: Alors donc Retailleau, effectivement, moi je trouve qu'il fait un truc qui est très bien, c'est que personnellement, j'en ai ras-le-bol des négros et des ratons, tu vois. Et il nous faut absolument nous supprimer de ces immigrés. D'ailleurs, rien que le mot immigré, c'est trop respectable.
0: Mais d'ailleurs, qui ne sont pas du tout une chance pour la France.
3: Non, on le sait bien, tous les biologistes depuis la fin du 19e siècle, qui ont inspiré d'ailleurs Hitler, hein, comme Gustave Le Bon, je ne sais plus quel nom encore je vais pouvoir citer, mais ça va me revenir, ce sont essentiellement des sociologues, des anthropologues, ils se targuaient d'être ceux-là, et donc tous ces gens-là ont écrit des ouvrages très documentés sur la supériorité de l'homme blanc et bien sûr tous les mots qui couraient à l'époque, c'était les mots que je viens d'utiliser pour caractériser et classifier justement, voilà. Et donc tout ça est charrié jusqu'à aujourd'hui pour rendre complètement légitime quelque chose qui finalement renvoie à une sorte de sous-humanisation, puisqu'on les considère pas comme des êtres humains quelque part, puisqu'on n'est quand même pas avec des vrais êtres humains comme nous. La preuve, c'est qu'on les a dominés sans problème et on leur a même appris le développement, on leur a même fait des routes, des hôpitaux. Enfin, il y a combien de gens qui écoutent ça de la part de nos chers élus en disant, mais quand même, hein, le rôle positif de la colonisation, hein, on l'a construit des routes. Et bien sûr, on sait bien que ces routes, c'était uniquement pour acheminer les produits qu'on leur volait de la mine jusqu'au port. Mais en aucun cas un développement routier. Et d'ailleurs, les humoristes arabes ne cessent de nous dire en ce moment sur les réseaux sociaux que toutes les civilisations africaines n'ont pas attendu le blanc pour faire des routes, pour se déplacer eux-mêmes. Mais que le blanc dise qu'en plus on leur faisait des routes, ça participe de cette logique. Et donc du coup, bien sûr, on parle de la suppression de l'aide médicale d'État. Et là-dessus, on a une petite bande-son particulièrement virulente.
0: Oui, il faut que je la retrouve. Elle est là.
7: Bruno Retailleau, je ne sais pas si vous le connaissez, c'est notre nouveau ministre de l'Intérieur, c'est l'un des hommes les plus à droite de toute la République, et il s'est précipité à la télévision pour dire quoi? Qu'il voulait supprimer de toute urgence l'aide médicale d'État. C'est à la fois une honte morale, mais c'est aussi une catastrophe pour notre santé publique collective et pour nos finances publiques. Je vous explique pourquoi. L'aide médicale d'État, c'est quoi? C'est 500 000 personnes, des étrangers qui sont en situation irrégulière, qui bénéficient d'une aide pour leurs soins. Le coût, c'est 1,2 milliard d'euros. Ça veut dire que pour un Français qui paye 1000 euros d'impôts par an, par exemple, ça lui coûte 70 centimes sur leur feuille d'impôt qui sont dédiés à l'aide médicale d'État. Bref, c'est 0,5% des dépenses de santé du pays. Et la droite fait croire quoi? Que c'est une espèce de gabegie où tout le monde se sert, où chacun fait ce qu'il veut. La vérité, c'est que c'est le dispositif de santé le plus contrôlé de la République. La moyenne des contrôles à l'assurance maladie, pour vous et moi, c'est 3%. Si vous êtes à l'AME, c'est 15%. Si vous gagnez plus de 810 euros par mois, vous n'avez pas le droit à l'AME. Donc c'est un dispositif d'urgence pour les gens qui sont dans une détresse financière sous les 810 euros par mois. Donc vous comprenez bien qu'on est sur un dispositif de sécurité sanitaire. Alors ça veut dire quoi le supprimer en termes de santé publique? Bon, déjà pour ceux qui en bénéficient, pour ces étrangers qui sont en situation régulière, qui n'ont rien fait de mal à part traverser une frontière, eh ben, il y a une augmentation des décès. Comme on le sait, Ça a eu lieu en Espagne, il y a des gens qui ont commencé à réduire l'aide médicale qui existait en Espagne, et on a vu, bah oui, quand on soigne pas les gens, comme c'est bizarre, une augmentation de la mortalité. Ensuite, lorsque vous ne vaccinez pas des gens avec lesquels vous vivez, lorsque vous ne traitez pas les maladies infectieuses dont ils peuvent être victimes, bah elles se propagent, comme c'est bizarre. Lorsque vous ne soignez pas toute la population, vous retrouvez toute la population qui est en difficulté. Donc ces gens vivent sur le territoire national, et donc il faut les soigner, il faut les aider. Et puis pour les finances publiques aussi, il faut bien comprendre ce que ça signifie. Si vous soignez quelqu'un, bah au moment où il va pas trop mal, on est dans une forme de prévention, ou en tout cas on est au début d'une maladie, et bien vous allez réussir à la gérer cette maladie, à ce qu'elle ne dégénère pas. Et si elle dégénère, en revanche, bah, les gens ils finissent à l'hôpital. Donc si vous supprimez l'AME, bah, les étrangers en situation irrégulière, ils finiront quand même à l'hôpital, mais avec des pathologies beaucoup plus graves et qui coûteront beaucoup, beaucoup plus cher à financer. En ville, lorsque quelqu'un est à l'AME, ça coûte 200 euros à la collectivité. S'il va à l'hôpital, c'est 1400 euros. Donc vous voyez l'ordre de grandeur. Donc supprimer l'AME, ça nous coûte cher. C'est pas bon pour notre santé publique collective, c'est pas bon pour ces étrangers en situation irrégulière, et c'est un gros mensonge de dire que c'est quelque chose qui est une gabegie pas possible. Je vous ai dit, c'est des montants limités, et c'est le dispositif le plus contrôlé de la République. Alors il faut arrêter avec la désinformation de la droite, il faut se battre contre ça, et donc je vous invite à partager, à liker cette vidéo, à en parler autour de vous. Je vous remercie et à bientôt.
0: Bah écoute mec, avec plaisir, mais j'ai pas noté qui tu étais, mais c'est pas grave. En tout cas, on est ravis d'avoir passé cette petite bande très très didactique. En fait, ce qui est assez intéressant, c'est juste de constater que de nombreuses études existent sur le sujet, hein, du coût de l'AME et de ce que ça pourrait coûter en impact si elle était supprimée. Et pourtant, la droite continue d'agiter ce drapeau, mais qui aujourd'hui est atteint positivement du coup par ce type d'annonce?
3: Bah, tu sais bien que l'enjeu populiste qui prépare le lead des fascistes, c'est bien cette thématique-là, cette connexion. Il faut voir que le cerveau reptilien des couches populaires aliénées repose sur l'idée que le français travaille et que l'immigré, la plupart du temps, ne travaille pas, comme disait Jacques Chirac, hein, le bruit et l'odeur, eh bien, reste confiné et touche les allocations sociales, d'où la grande thématique de Attal sur la fraude sociale reprise par Barnier à la télé quand il est passé sur TF1 aussi. Et donc, cette thématique-là, elle fait partie de ce qu'on pourrait appeler la concurrence des victimes, c'est-à-dire que... Oui. Le sous-prolétariat ou le prolétariat blanc, en fait, va considérer, grâce à l'appui des élites politiques qui jouent là-dessus, qu'on peut taper sur quelqu'un de plus faible et que c'est lui le responsable, c'est lui le bouc émissaire, et que bah, du coup, la situation du prolo et du sous-prolo du chômeur, pour aller vite, blanc, irait bien mieux si du coup l'autre en dessous ne lui volait pas de l'argent. Et la situation serait bien meilleure. Et donc, on a comme ça cette... cette certitude qu'il y a des profiteurs, et c'est d'ailleurs dès que la République s'installe, hein, dès la fin du 19e siècle, la Troisième République, tout de suite pose carte sur table. Celui qui ne travaille pas est un danger pour la société, même s'il cotise, hein, il y a des cotisations, mais elles sont encore très peu efficaces, il faudra attendre les années 30 pour qu'il y ait des assurances chômage qui commencent à arriver. Donc celui qui ne travaille pas est un danger, mais on n'imagine pas à quel point, c'est-à-dire qu'il est tellement dangereux, alors c'est le cas pour la Grande-Bretagne, l'Allemagne, tous les pays occidentaux, qu'en fait, ça devient un criminel. Et donc ce type-là, alors il est criminel comment? Alors voilà, je pose la question, comment il est criminel? Eh bien, par... C'est hallucinant, mais c'est vrai, par la récidive. C'est-à-dire que on n'a pas de travail, on se fait coincer par les flics à Paris ou les gendarmes dans la campagne, et on n'a pas d'argent dans sa poche, on ne peut pas prouver qu'on a un contrat de travail avec un employeur, eh bien on passe tout de suite devant un juge. Et le juge donne, s'il est clément, une admonestation, avec une menace en disant vous êtes un feignant, vous ne voulez pas travailler, donc on vous donne une seconde chance. Et si le type se fait encore serrer, eh bien le destin à l'époque, hein, de cette grande démocratie française, hein, qu'on vante dans les manuels scolaires, voilà, avec les Clémenceau et compagnie, eh bien c'est le bagne. C'est-à-dire qu'on devient bagnard parce qu'on a été chopé deux fois dans la rue, parce que bien sûr, pas de travail, pas de logement. À l'époque, il n'y a pas de logement social. On est logé dans des garnis qui sont des hôtels minables. On est logé parfois même chez des restaurateurs qui, dans l'arrière-salle, vont installer des vieux matelas tout pourris. Et donc, du coup, si on n'a même pas ça et qu'on est dehors et qu'on se fait choper, ce qui est très, très fréquent à l'époque, il y a un super contrôle social et maillage déjà installé, eh bien, on est déporté au bagne de Cayenne ou on est déporté en Nouvelle-Calédonie. Et d'ailleurs, il y a un bagne en Nouvelle-Calédonie qui sera d'ailleurs très... très stratégique, puisque ces bagnards-là qui feront peur aux colons, on va dire légaux, enfin bref, c'est toute une histoire, mais en tous les cas, ça permettra de diviser aussi la population, y compris les colons entre eux, pour mieux installer la domination coloniale en jouant les uns sur les autres, et même en demandant à une partie des indigènes kanaks de faire la police contre ces bagnards qui, bien sûr, s'enfuient pour éviter la mort. Donc, en France, on a, pour ceux qui sont au chômage, la récidive, le bagne, la mise à mort, la déportation. Alors on appelle ça à l'époque la relégation. Et il y a notamment Gaborio qui a fait un bouquin là-dessus, qui s'appelle SDF à la belle époque, et qui nous raconte ces assignations au bagne des SDF qui sont à l'époque... c'est une catégorie de l'État. SDF, ça a été créé par l'État, hein, c'est une catégorie administrative.
0: D'ailleurs, j'ai remarqué que c'était précisément trois lettres. Tu vois, c'est très administratif. Trois lettres qui, sur un clavier, sont juste l'une à côté de l'autre.
3: Ah oui, exact. Ouais. Ah oui, exact. Bah, comme ça, voilà, économie de temps.
0: Bah ouais, grave.
3: Et puis, pour en finir avec cette petite embardée historique, tout ça pour dire que les SDF qui pouvaient justifier récemment d'un travail avaient droit, alors ça c'est la générosité de la République, avaient droit à trois nuitées de prise en charge dans les centres d'hébergement d'urgence, qui étaient des mouroirs dégueulasses et tout ça, bon, trois nuitées, alors qu'ils étaient chômeurs et qu'ils n'avaient pas de quoi payer, donc de toute façon ils avaient les trois nuitées, et puis après ils se retrouvaient à la rue, ils étaient chopés par les flics et ils partaient au bagne. Donc le système est tellement monstrueux que du coup ils se cachaient derrière une fausse humanité, et l'État ne faisant rien, la plupart du temps c'était le caritatif qui s'occupait de ça, ou les municipalités qui organisaient ce qu'on appelait des abris, d'où le terme de mise à l'abri qui existe toujours aujourd'hui. Donc de toutes les manières, le citoyen français, à partir du moment où il n'a pas de thunes, il est mis au chômage à cause d'un bourgeois qui ne lui donne pas de travail parce que c'est lui qui a la propriété des moyens de production, eh bien le prolétaire qui devient sous-prolétaire, eh bien, se retrouve criminel, il se retrouve insulté, et aujourd'hui encore, toute la classe politique ne cesse de discriminer, de disqualifier et de dire assisté, mauvais pauvre. C'est le même le Parti socialiste, c'est l'arc républicain en fait, est reconnaissable par rapport à LFI notamment, dans le fait de systématiquement avoir ce discours d'accusation en fait sur les pauvres, d'où le fait que l'immigré on peut
0: et Ruffin raciser. Du coup en fait bien partie.
3: Il l'a sorti.
0: Ah, je te lâche pas.
3: On n'en finit pas ouais. D'apprendre. Donc ouais. Moi, je vais me documenter sur Ruffin parce que c'est vrai que celui-là, il m'a fait quand même tirer la langue. Hein. Donc du coup, on a parfois des lubies comme ça.
0: Bah, écoute, il y a des red flags. Hein. C'est assez simple quand une personnalité de la gauche est cajolée par la droite, c'est qu'il y a un problème.
3: C'est clair.
0: Voilà. Et du coup, voilà, fin de la parenthèse.
3: Mais en tout cas, sur Retailleau, tu avais des choses à nous dire, parce que là, t'as...
0: Ouais, mais alors en fait, Retailleau, il a fait deux trucs hier. Il a donné sa première interview presse au Journal du Dimanche, hein, dont je rappelais un petit peu plus en amont de cette émission. qu'il est désormais détenu par Vincent Bolloré, que Vincent Bolloré, outre détenir le journal du dimanche, qui constitue la presse papier, dispose également de l'éditorial de maison d'édition, gère les relais H, hein, et c'est pas pour rien que vous avez certaines revues dans les gares présentés plutôt que d'autres, ainsi évidemment que des ouvrages et généralement des ouvrages des éditions Hachette, je crois, ou d'autres, bref, voilà, c'est encore l'information à peu près, mais peu importe, nous venant des éditions Bolloré, il a Europe 1, il a CNews, etc., etc. Donc Retailleau, évidemment, sa première interview presse, il la donne au JDD, donc dirigé par Geoffroy Lejeune, qui auparavant était chez Valeurs Actuelles. Et qu'est-ce qu'il a déclaré au JDD, ce qui a fait bondir un certain nombre de personnalités de gauche, mais curieusement pas le Premier ministre, qui ne s'était pas gêné pour remonter les bretelles de son ministre de l'économie quand il avait osé dire que le RN, pour le coup, n'était pas dans l'arc républicain et qu'il ne souhaitait pas le recevoir. La Retailleau dit tranquillement, hein, mais vraiment poser un truc assez dingue. L'état de droit, ça n'est pas intangible ni sacré. La source de l'état de droit, c'est la démocratie, c'est le peuple souverain. Donc ça, c'est une des dingueries qu'il a pu dire dans les colonnes du JDD. Et puis, il y a eu tout un tas de trucs dits dans le cadre de son interview donnée sur LCI à Darius Rochebain, et notamment par exemple cette occasion qui lui a été donnée de dire combien il était aussi homophobe.
7: Du fait que, contrairement à d'autres, vous n'abdiquez pas vos positions sur le mariage homosexuel, par exemple. Une madame Vautrin a reculé. Elle a dit « j'ai changé d'avis, en substance ». Vous, je ne vous ai pas entendu dire cela. Est-ce que ça veut dire que, par exemple, sur des sujets de société très importants, vous étiez contre le mariage personne du même sexe, vous avez gardé cet avis?
8: Je ne me renie jamais. Profondément. Ma position, en général, c'est une très grande fermeté sur les convictions. Mais sur la forme, j'essaie toujours de dialoguer avec ceux qui ne pensent pas comme moi. Vous pourriez d'ailleurs faire une enquête au Sénat ou ailleurs où je suis passé avec ceux qui étaient mes contradicteurs, qui étaient mes opposants en matière politique. Et je pense que j'ai toujours beaucoup de respect. Sur ces questions-là, qui sont des questions difficiles, et je sais que les convictions que je porte, elles sont pas majoritaires. Mais je les porte. Je les porte parce que je pense, par exemple, sur les questions sociétales, ma crainte, vous voyez, c'est que les portes entrebâillées, elles finissent souvent par être grandes ouvertes.
7: Pour être précis, pardon, je me permets de vous citer, quand vous disiez, vous étiez opposé au mariage entre personnes du même sexe, vous disiez même que c'était le cheval de Troie de la PMA et de la GPA. C'est toujours votre conviction, visiblement.
8: Ça n'appartient plus à la conviction, puisque la PMA a été réalisée. Donc, pour des couples de femmes. Bien. Parce que je sais qu'il y a ce désir d'enfant. La question, c'est jusqu'où va-t-on pour soulager cette souffrance de ne pas avoir d'enfant? Mais à partir du moment où on accordait ce droit à des couples homosexuels de femmes, je vois bien que la prochaine étape, ça pourrait être la GPA.
0: Ok, donc ça c'était pour la GPA PMA. Il n'y a rien qui nous étonne dans cette position de Retailleau, sinon qu'il dit qu'il ne change jamais de conviction et que la parole populaire, la sagesse, donc celle qu'on évoque hein, souvent pour se sauver d'une posture un peu divergente de ce qu'on disait auparavant, nous dit pourtant qu'il n'y a que les cons qui ne changent pas d'avis. Donc Retailleau ici sur TF1, non sur LCI, pardon, devant Darius Rochebain, affirme qu'il est un con en vrai.
3: Ça t'étonne?
0: Non, pas du tout.
3: Mais là, j'avais.
0: Mais comment on interprète la liberté de parole de ce ministre? On est en 2024. On est dans un contexte où, en termes de mentalité, a priori, on progresse. Et l'autre vient nous raconter que, il est contre le mariage pour tous. C'est quand même assez particulier, ouais. Non?
3: Mais là aussi, alors déjà sur la forme, ce qui est intéressant, c'est leurs mots. Leurs mots, si tu veux, qui sur lesquels on doit à chaque fois revenir, puisque ils véhiculent, en fait, à chaque fois, que ça soit... sur la question sociale ou ce qu'ils appellent les questions sociétales.
0: Mmh. Alors ça m'énerve, ce mot m'énerve.
3: Le jingle qu'on a nous là sur la radio.
0: Ouais. Alors lequel
3: Macron, la question de l'immigration.
0: Ah oui.
3: La question. Et là, Retailleau, il nous dit c'est un problème difficile. Mmh. Et à chaque fois qu'on parle du social, chaque fois qu'on dit oui, on pourrait pas augmenter le SMIC, à chaque fois les hommes de droite disent ça va être un problème. On n'a pas d'argent, c'est difficile. En fait, tout ce qui renvoie en fait à nous, quoi, les classes populaires, etc., où on peut être très très content, si tu veux, d'aller à la pêche, on fait une partie de pétanque, on va assister à une petite brocante, on va se faire un petit resto, où on va faire une sortie entre amis, etc. Franchement, il n'y a pas de problème, il n'y a jamais de problème. On peut vivre, faire du vélo, c'est simple, etc. Non, mais les élites, quand elles parlent de nous, on est toujours un problème. Mmh. Et c'est ça qu'il faut voir, c'est que le PD est un problème, la Queen est un problème, l'immigré est un problème, le pauvre est un problème, l'assisté est un problème. En fait, c'est l'ensemble des classes populaires. Et alors Bourdieu, pour rigoler, disait le rêve du bourgeois, en fait, c'est un capitalisme sans prolétaire. Mais en fait, quelque part, il a quand même un peu raison. C'est-à-dire que ça les fait bien chier qu'il y ait des banlieues, ça les fait chier qu'il y ait des pauvres qui soient obligés de produire de la plus-value pour que tous ces connards s'empiffrent avec leurs dividendes qu'ils ne reversent jamais. Et donc, du coup, voilà, ils nous inventent à chaque fois sous forme de... Et au niveau de la forme, c'est important. Nous sommes des questions pour eux. Nous sommes difficiles. Nous sommes des problèmes sociétaux. Voilà, on est toujours, en fait, comme des cafards, en fait. Moi, pour moi, je les vois toujours mettre des mises en forme qui nous associent, en fait, à des nuisibles. Et d'ailleurs, ça a été dit, je pense, ce terme-là, à l'égard des jeunes des cités.
0: Oui, bien sûr, mais on repense également à Sarkozy et son Karcher. Enfin, on est tout à fait dans cette logique, en effet.
3: Et le côté aussi intéressant, alors là, pour les psychanalystes, ça les amuserait, le côté sexuel des phrases de Retailleau, ouais. Le coincé du cul Retailleau, quand ouais. Il dit la porte entrebâillée.
0: Mmh. Franchement, oui, c'est marrant, première image que j'ai eue, mais moi aussi, mais grave.
3: C'est la porte entrebâillée. En fait, tu vois, c'est ouais. Tous ces trucs qui ouais. Véhiculent.
0: Non, mais je suis assez d'accord.
3: Alors, je vais pas rentrer dans les détails. Ouais, mais, non, on peut avoir les images que l'on veut.
0: Ouais, voilà. Je pense. Mais c'est marrant parce que, effectivement, en écoutant.
3: La porte entrebâillée.
0: Je me suis dit, mais de quoi il parle exactement? Et du coup, je me le suis imaginé avec un tablier, les fesses nues et à quatre pattes.
3: Ah, toi, tu vas vers les images dont je ne voulais pas parler.
0: Avec des oreilles de lapin et en train de nettoyer le sol et de dire non, non, ne me regarde pas les fesses, non. Voilà, mais,
3: en fait,
0: mais ça c'est mon imagination
3: drôle, c'est
0: débordante.
3: Ouais. Je pense que c'est un documentaire. T'as pu, grâce à une caméra cachée, rentrer dans une des boîtes de nuit qu'il affectionne. En fait.
0: Bah, c'est probable.
3: C'est lapin probable. De la nuit, la boîte de nuit, pour ceux qui la connaissent.
0: Ouais, mais j'ai des sources et je les préserve. Alors. Patrick, je ne sais pas si c'est un signe, mais je me souviens que un samedi, le 7 octobre en 2023, je ne sais plus de quel numéro il s'agissait de sous les lapsus de l'actu, qui ne s'appelait peut-être pas encore comme ça à l'époque, puisqu'on avait débuté en juillet de la même année. Le 7 octobre, donc, je regardais passer le fil d'actualité et je voyais ce qui venait de se produire en Israël avec l'attaque du Hamas dans un kibboutz. Et là, figure-toi que Le Monde, il y a 21 minutes, nous informe qu'Israël est en train d'envahir le Liban.
3: Incroyable.
0: Voilà. Donc, on y reviendra, évidemment. Alors Le Monde ne dit pas qu'Israël envahit le Liban, hein. Attention. Le Monde
3: non,
0: dit...
3: Non, Israël se défend.
0: Non, Israël dit que... Le Monde dit que Israël mène au Liban des opérations terrestres limitées, entre guillemets, et décrète à sa frontière des zones d'exclusion militaire. Voilà, c'est l'info qui date d'il y a 21
3: minutes. Oui, mais on oublie que Tsahal a une fibre sociale.
0: Mais absolument, cette armée la plus morale du monde.
3: La plus démocratique, ouais. La plus humaniste. Et d'ailleurs, quand ils lâchent leurs bombes sur les habitations, il faut le savoir, ils laissent toujours un bras ou une jambe aux enfants qui sont explosés.
0: Alors, il y a un magnifique dessin que j'ai vu passer aujourd'hui sur les réseaux sociaux. Je sais plus qui en est l'auteur, mais parce que c'est un auteur, hein, je me trompe pas sur le genre de l'artiste qui l'a produit. Je le retrouverai tout à l'heure. En fait, c'est un bateau de, enfin non, c'est un ensemble d'une population civile qui se prend une bombe sur la gueule et en même temps l'avion, ah non, c'est un bateau, oui c'est ça, c'est un bateau de migrants en fait, et donc t'as une bombe qui leur tombe sur la gueule et en même temps l'avion envoie une bouée canard et en disant c'est ça notre humanité, voilà. C'est assez intéressant et ça dit bien tout le paradoxe de l'époque et surtout toute son horreur. Alors bon, ok,
3: mais
0: le mariage, ouais.
3: Quand même, pour finir sur Retailleau.
0: Ouais. Maintenant, attends, j'ai pas fini, parce que justement, là, du coup, en évoquant sa position sur le mariage pour tous, on a compris qu'en réalité, il décrivait ses...

0: flux de migration. Est-ce que c'est un modèle à examiner selon vous ?
1: Je verrai Madame Fraser jeudi, puisque je vais participer à un G7 des ministres de l'Intérieur, dont l'objet précisément est la migration et l'immigration au sens plus général du terme.
0: Et cela, sous-traité à des pays tiers, pour vous, c'est possible ?
1: Absolument. Alors, quand je disais que la réponse à la question migratoire, parce que moi j'assume, puisque les Français nous ont envoyé un message très clair au premier tour, notamment des législatives, une très grande majorité de Français souhaitent qu'on ait plus de sécurité et moins d'immigration. Comme des millions de Français, je pense que l'immigration n'est pas une chance. Ni pour des immigrés qu'on n'est pas capable d'accueillir, c'est une fausse générosité d'accueillir qu'on n'est pas capable de fournir des logements décents, etc., comme c'est une fausse générosité aussi d'accueillir des individus qui parfois peuvent être dangereux. Donc,
2: alors juste, je fais une petite pause. Là, tu as entendu ce qu'il a dit. Et en fait, l'incise conservé par LCI pour leurs réseaux sociaux, c'était on ne peut pas accueillir les migrants dignement. Voilà, c'est pas du tout ce qu'il a dit, mais c'est ce que LCI a retenu.
1: Que les choses sont très très claires. Moi, l'immigration, ça passe par une stratégie globale. Il n'y a pas une seule solution qui soit la solution miracle. On a trois niveaux de réponse, trois niveaux de protection. Le premier niveau, je l'ai dit, aller en profondeur sur les pays sources, sur les pays de transit.
2: Oui, il veut vraiment aller en profondeur.
1: Examiner les conditions dans lesquelles il peut y avoir une rétention dans des pays de transit. C'est une possibilité qu'on utilise très très peu.
2: Rétention, transit,
1: continent par continent, asiatique, Europe et Afrique, ce que l'on peut faire.
0: Ça veut dire que là, maintenant, vous êtes prêt à commencer des négociations avec certains pays de transit pour qu'ils créent des centres de rétention.
1: En tout cas, je ne m'interdis rien.
0: Ouais. C'est un sujet.
1: En tout cas, que nous allons étudier, puisque je ne vois pas pourquoi les uns le font et d'autres ne le feraient pas. Ça n'est pas la solution anglaise qui ne fonctionne pas d'ailleurs avec le Rwanda pour les demandeurs d'asile.
0: C'est le modèle italien.
1: Mais on a déjà dans le paquet européen, je veux le dire, la capacité, la possibilité, notamment pour les demandeurs d'asile, d'une forme de rétention particulière. Donc, première chose, première réponse, très en amont, donc dans les pays de transit, dans les pays sources. Deuxième réponse, c'est l'Europe. Pourquoi l'Europe ? Vous l'avez dit il y a quelques instants vous-même. Il y a un changement de culture. D'abord, il y a une majorité de gouvernements conservateurs, de droite, et maintenant, désormais, les gouvernements comme l'Allemagne, mais aussi comme le Danemark,
0: vous espérez qu'il y a un changement de majorité européenne au Conseil européen.
1: Exactement, et même d'ailleurs au Parlement.
0: Il est élu maintenant.
1: Mais les lignes ont bougé aussi au Parlement. Ouais. Et je pense que sur la question migratoire, les choses ne sont plus du tout comme elles étaient il y a 6 mois. Ouais. Je vais être plus précis. On a un problème. Y compris pour contrôler l'immigration qui vient en France, c'est la directive retour. La directive retour, je vais expliquer aux Français pour que ça soit clair, on n'a pas le droit de refouler. C'est-à-dire que quand vous avez des illégaux qui pénètrent, en réalité, il faut leur donner un délai et il faut que ça soit volontaire pour qu'ils repartent. Mais dans le délai, et quand ils ne sont pas volontaires, qu'est-ce qu'ils font ? Ils s'évanouissent dans la nature. Donc c'est impossible de bien contrôler nos frontières. Ça, c'est la directive retour. Eh bien, la directive retour, elle est désormais sur la table. Je vais mobiliser vraiment tout ce que l'on peut en France, dans nos services, y compris au gouvernement, pour que cette directive retour soit changée et qu'on inverse totalement la logique. Aujourd'hui, la charge de la preuve, je vais vous dire, c'est, par exemple, nos policiers, nos gendarmes, lorsqu'ils arrêtent un illégal, c'est à eux la charge de la preuve pour dire, voilà, tu n'es pas là, tu es dans tel ou tel pays, c'est à eux que revient la charge de la preuve. Il faudra la renverser pour que cette charge de la preuve incombe à celui qui pénètre illégalement sur le territoire français. Ça, c'est la deuxième membrane, la deuxième réponse. Et l'autre réponse, bien sûr, c'est changer des règles, que ce soit sur le plan réglementaire ou le plan législatif en France. Mais il n'y aura de maîtrise, je le dis solennellement, il n'y aura de maîtrise de l'immigration que si on a un plan d'ensemble, loin devant les pays d'origine, les pays de transit, la frontière extérieure européenne, la directive retour.
0: Parlons-en, parlons de Schengen.
2: Pénible, hein ?
3: Oui, ben en tout cas, les auditeurs découvrent que sur Cause Commune, on aime Retailleau.
2: Ah ben non, mais attends, j'avais pas écouté le son en entier en fait, mais c'est d'une pénibilité absolue. J'ai failli appuyer sur le bouton.

0: 10 fois, c'est étonnant. Des trucs à dire là-dessus?
1: Bah, on voit bien que il prend prétexte en fait du durcissement des différents gouvernements européens que l'on voit effectivement dans différents États, la Hongrie, la Pologne, l'Italie, le Danemark, etc. Il prend prétexte de ça pour donner un message d'avertissement aux technocrates de Bruxelles, notamment sur la directive retour. Et donc en fait c'est ce qui, en fait, on est piégé en fait aussi à l'intérieur des cadres juridiques que sur lesquels ils discutent. Et il faut, si on veut parler, effectivement. Alors déjà le terme de migrant, je précise que quand je prends ma voiture entre Paris et Marseille, on va pas me dire que je suis parisien, on va pas dire que je suis marseillais, on va me dire le conducteur ou le chauffard. Ou le vacancier qui est sur la nationale 7. Mais en fait, je suis soit marseillais, soit parisien. Mais mon identité, en fait, elle n'existe plus. Donc le migrant, déjà, c'est une catégorie qui a été imposée par les politiques publiques pour désocialiser, désidentifier la personne qui a un passé, qui a un ancrage et qui va passer d'une position sociale à une autre position sociale.
0: Tout à fait,
1: Et
0: en
1: si
0: sachant
1: on n'a
0: que,
1: pas...
0: en sachant que le terme, auparavant, c'était plutôt exilé.
1: Alors, exilé parce que dans les catégories juridiques, on parlait plus de la dimension politique. L'exil, elle renvoie plus à la
0: Ouais,
1: dimension
0: mais
1: politique. Mais
0: en
1: effectivement, on peut
0: réalité,
1: dire
0: les
1: exilé
0: mouvements
1: aussi.
0: migratoires qu'on peut avoir aujourd'hui, et notamment sur ces franges illégales, elle est fondamentalement politique. Quand il ne s'agit pas de problématiques climatiques, il s'agit de problématiques sociales. Donc ça reste fondamentalement politique. Personne ne souhaite quitter son pays et en rejoindre un autre sans avoir par ailleurs de raison de quitter son pays d'origine. Donc voilà, le fait simplement de parler et d'avoir imposé le terme de migrant vient invisibiliser justement le sujet fondamentalement politique de ces flux migratoires.
1: Complètement. Alors moi, je mets social ou politique à peu près au même niveau
0: Mais moi
1: par
0: aussi,
1: rapport à
0: là,
1: ce que
0: pour
1: tu
0: le
1: dis.
0: coup, non, mais je suis assez d'accord.
1: Mais effectivement, c'est politique parce que derrière, il y a le colonialisme et
0: Bah
1: l'impérialisme. Et
0: oui.
1: que cette personne qui, effectivement, à l'origine, était un paysan ou un ouvrier sur place, mais dont les modalités de vie là-bas ont été largement défoncées par notre présence à nous, occidentaux, puisque on a besoin de piller son pays depuis belle lurette, et donc on empêche tout développement économique de ces pays-là. Et donc ce type-là, qui peut être un ouvrier, donc prolétaire ou un paysan, donc de toutes les façons un pauvre, eh bien se retrouve à un moment le bec dans l'eau. Et c'est pas par hasard non plus que dans les années 60, si on prend la querelle entre Fanon et Bourdieu, l'un misait sur la paysannerie révolutionnaire en disant que cette paysannerie appauvrie par le colonialisme et la guerre d'Algérie va devenir révolutionnaire. Et Bourdieu disait non, pas du tout, c'est le paysan déraciné devenu sous-prolétaire dans les bidonvilles d'Alger qui va devenir, en tant que futur prolétaire, qui sera la pointe avancée de la transformation sociale. Moi, je dis, ils ont raison tous les deux, et que ça soit un paysan sous-prolétarisé parce que on lui a piqué ses terres, ou bien que ce soit un ouvrier, de toutes les façons, ce sont des affamés, ce sont des gens qu'on a rendus affamés, qu'on a spoliés. De la même façon pour le Palestinien, c'est exactement le même truc. On lui a pris sa terre et on l'en a fait un sous-prolétaire qui pourrit dans des dizaines de camps de réfugiés et donc qui, voilà, tout simplement, a une position sociale hors de la situation de bourgeois, hors de la situation de commerçants, etc. Il se retrouve, et c'est très clair au Liban, où les positions de classe moyenne sont interdites aux réfugiés palestiniens. Ils n'ont droit qu'à des métiers de prolétaires, la plupart du temps au Liban, et donc ils ont que comme choix finalement existentiel que de émigrer et de vivre une diaspora, donc la migration dans la migration, s'ils veulent devenir médecin, avocat ou je ne sais quoi. Donc c'est cette réalité-là qui est cachée, de la même façon qu'il n'y a rien de plus débile que d'appeler un chômeur par manque d'argent, plus les moyens de payer son loyer, et qui se fait expulser, et que ce type était positionné d'une manière obligatoire dans le système capitaliste comme ouvrier ou de toute façon il n'y avait pas d'autre choix, paysan éventuellement. Et ce type, pensé par nos sociologues débiles, va se retrouver catégorisé comme sans domicile fixe ou comme sans abri. C'est la même débilité parce que le ministère qui après va gérer les dégâts du capital, eh bien, on va le prendre uniquement par l'effet, non pas la cause, mais l'effet. Et l'effet du dégât social, c'est que le mec, il est devenu un crevard qui se retrouve à la rue parce que pas de boulot et pas de logement. Et ça, c'est su par n'importe quel dominant. Il le sait bien, le dominant. Il le sait bien. Et donc le migrant dont on parle là aujourd'hui, c'est un type qu'on a fabriqué nous occidentaux, on l'a fabriqué en tant que puissance impériale avec tous nos chers amis américains, anglais et compagnie. Et de fait, on a produit des centaines de millions de gens qui, étant réduits à la portion congrue, ont comme perspective de se dire, c'est le Toubab qui nous a réduits à cette situation-là, on peut éventuellement aller chez le Toubab pour essayer de trouver du travail. Voilà. Donc c'est cette aberration de la qualification de migrant qui est reprise par la sociologie de la migration, sociologie de l'immigration. Tout ça, pour moi, est scandaleux en termes de réflexion intellectuelle. Quelles que soient les bonnes intentions des associations, après, qui viennent en aide aux migrants, tous les humanitaires. Parce que, fondamentalement, ça nous empêche de penser la question du capitalisme et du capitalisme dans sa dimension impérialiste. Et c'est ça le problème.
0: Et c'est justement en négation totale de ces questions que Bruno Retailleau se permet à une heure de grande écoute sur une chaîne censément respectable de passer outre l'histoire de la France, et même heureuse grâce à ces flux migratoires. On pense évidemment à la reconstruction après la Seconde Guerre mondiale, la vague également des années 70, pour dire aujourd'hui en l'état, mais un peu comme aujourd'hui pour justifier le génocide à Gaza, et surtout pour le nier, on dit que tout aurait démarré le 7 octobre. Retailleau nous dit en fait, l'immigration n'est pas une chance. Et qu'est-ce qu'il fait de celles et ceux, des hommes et des femmes venus, alors pour la plupart d'Europe, c'est vrai, d'Italie, du Portugal et autres, mais aussi d'Afrique, qui se sont installés en France, ont travaillé en France, paient des impôts en France, occupent les jobs qu'en 2024 un Français ne voudrait pas occuper, et ça déroule son argumentaire autour de cette négation de l'histoire, en partant du degré du zéro qu'il pose de son arrivée au ministère de l'Intérieur, pour décréter que l'immigration n'est pas une chance, et que sur le fantasme de ce qu'il se passerait en Europe en termes d'orientation politique, la bonne orientation serait celle-ci. Je trouve ça totalement hallucinant.
1: Alors en plus, il y a une sorte de connivence discrète. Alors,
0: du journaliste, alors, je suis assez d'accord. Non, c'est pas ce que tu veux dire.
1: Avec là, quand on voit la photo il nous bassine avec l'Ukraine en permanence.
0: Ouais, LCI, c'est un peu la chaîne quand même.
1: T'as vu la photo de, comment il s'appelle le président de l'Ukraine là,
0: Zelensky.
1: Zelensky, on le voit à côté de BlackRock, on le voit à côté de toutes les grosses huiles capitalistes mondiales. Donc on est, quand on nous dit sur Cause Commune qu'on pourrait laisser une petite place à l'Ukraine, en fait, derrière la question ukrainienne, si on ne parle pas de l'impérialisme de l'OTAN, si on ne parle pas effectivement de toutes ces stratégies-là, si on ne parle pas de toutes ces alliances des élites ukrainiennes largement mafieuses avec ces multinationales de la finance, là, comme BlackRock, qui est, je pense, la première industrie de blanchiment d'argent de la mafia sur Terre, et de tous les capitaux pourris des multinationales qui ont blanchi leur argent dans les paradis fiscaux et qui le réinvestissent après sur BlackRock. Enfin, c'est pour moi la pourriture absolue, ce BlackRock, et on voit Zelensky à côté. Donc on ne peut pas dire d'un État... Alors évidemment, la population ukrainienne, on y pense et on a les mêmes enjeux et les mêmes analyses que la population palestinienne, mais c'est vrai qu'on ne peut pas faire le même traitement sur l'Ukraine que ce que l'on voit avec LCI. C'est du délire absolu.
0: Et oui, en sachant que ça n'empêche pas du tout de critiquer les volontés impérialistes de Poutine sur ce territoire, c'est effectivement un autre sujet, mais je vois bien le lien.
1: Et en tout cas, il faudra qu'à un moment donné, on pose carte sur table par rapport à ça, parce que c'est vrai qu'on est piégé par rapport à ce sous-traitement de l'Ukraine. Mais en tous les cas, déjà, la première question, c'est pourquoi un tel intérêt pour l'Ukraine de la part de cette chaîne LCI, dont on sait qu'elle fait partie donc du consortium des médias dominants. Bon, ça, on devra l'aborder avec les moyens du bord, ce que je voulais dire, c'est que derrière Retailleau, en fait, le système politique fait croire, même s'il va faire des actions, ça c'est sûr, même s'il va faire du nettoyage, il fait croire que ce nettoyage va être efficace. Alors qu'en fait, le nettoyage vise à fragiliser encore plus la classe sous-prolétaire étrangère, dite les migrants, et donc de ce fait corvéable à merci encore plus que si elle était légalisée, parce que du coup elle deviendrait comme une classe ouvrière nationale, capable de se syndiquer, capable de revendiquer des droits.
0: Ouais, mais regarde, c'est un petit peu comme quand on a criminalisé les clients des putes et qu'elles se sont retrouvées dans des espaces interstitiels où elles ne pouvaient plus être protégées. C'est exactement le même débat. Donc là, j'ai été un peu rapide, mais...
1: C'est homologiquement, c'est pareil.
0: Ouais. Et d'ailleurs, elle le dénonce, ça. Alors quand je dis les putes, c'est les travailleurs et travailleuses du sexe, évidemment. Et c'est absolument pas dégradant de dire ça, puisque elle-même se revendique, et il-même se revendique pute. Donc voilà.
1: Voilà, donc en tous les cas, je pense que ceux qui écoutent Cause Commune savent bien que on ne pourra jamais
0: avoir
1: des propos racistes.
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1: Alors, avant de faire une pause, je voulais juste caser ce fait que ce migrant, en fait, donc le mot que je voulais utiliser, c'est le mot du livre de Marc Bernardo qui s'appelle Capture. Et donc, avant, en fait, le migrant, en fait, le prolétaire corvéable à merci, on le faisait venir par des voies quasi officielles, des contrats entre États, notamment même entre l'Algérie et la France, hein, avec des rabatteurs qui venaient, etc. Des rabatteurs qui ont toujours existé sur Terre. Hein, depuis des siècles, il y a toujours eu des rabatteurs.
0: Tu parles des passeurs aussi, oui.
1: Et des passeurs, etc. Et donc, du coup, ces gens-là étaient enfermés dans des sonacotras. Ils étaient isolés du prolétariat blanc qui était, lui, dans des cités de transit et des HLM. Et puis, progressivement, ces prolétaires racisés se sont retrouvés eux-mêmes dans ces voies de garage pourries que sont les cités de transit, qui ont été étudiées récemment par Jean-François Jean-François Lahaye et Neuma Murard dans une très belle enquête qu'ils ont faite et qui s'appelle
0: Tu vas trouver
1: deux
0: tu
1: générations
0: vas trouver.
1: Dans la galère.
0: D'accord.
1: Et donc ils ont suivi des gens à 30 ans de distance. Et donc ils se rendent compte qu'une grande partie de ce prolétariat racisé se retrouve toujours la plupart du temps en galère. Il y a très peu de mobilité sociale. Et donc du coup, le parquage dans les Sonacotra, c'était une forme de capture qui permettait aussi de les avoir sous la main dans des secteurs de logement à part, dans des formes de travail où souvent effectivement il y avait des séparations avec la classe ouvrière française et tout ça est largement documenté, travaillé, etc. Donc on sait bien que ce racisme était du côté des patrons, était du côté aussi des ouvriers français et s'organise administrativement par des anciens administrateurs des colonies, notamment d'Algérie, qui ont été reconvertis en administrateurs des Sonacotra. Ce sont dans les deux thèses de Marc Bernardeau et de Choukri Ahmed, qui les deux ont travaillé au même moment sur les Sonacotra. Donc on avait vraiment des belles saloperies administratives, avec de la schlag, hein, des anciens administrateurs coloniaux pour tenir ces gens-là. Donc on les a fait souffrir quand ce n'était pas les tuer. Hein. Je rappelle 1000 morts dans le bâtiment chaque année en France pour les Algériens, enfin pour les Maghrébins globalement, 1000 morts. Et donc tout ce broyage, hein, un petit peu comme les petits canetons là, qui font les nuggets de chez KFC, eh bien ce broyage est totalement et toujours passé sous silence. Et c'est ce broyage-là qui a permis d'accumuler des milliards et des milliards et de produire la richesse nationale, ce qu'on appelle la richesse nationale, c'est-à-dire à travers le sang et la sueur de ces prolétaires français et racisés, il faut jamais l'oublier, et ces plus-values gigantesques qui ont été dégagées de cette exploitation, eh bien, fait les chasses à cour, ça fait les châteaux, ça fait les Ferrari et les machins, et ces salopards de riches qui se rincent sur le dos de tous ces classes populaires depuis des centaines d'années, eh bien, nous rebalance de l'autre côté une accusation, donc une double victimisation, hein, exploitation, et puis maintenant, sale migrant, ne vient pas chez moi ou repart chez toi. Et donc c'est ça qu'il faut avoir à l'esprit, c'est cette inversion remarquable, cette magie politique qui en fait cache les causes, dissout entièrement toutes les maltraitances qu'on a pu administrer depuis des dizaines d'années, avec des Français qui la plupart du temps vont dire « mais nous on savait pas » ou bien « on n'est pas responsable, c'est pas nous qui l'avons fait » et puis de toute façon maintenant c'est trop tard, on n'en veut plus. Et donc toutes ces rationalisations viennent conforter aussi les élites qui de toute façon, et c'est là-dessus où j'arrête, disent un message implicite aux capitalistes, vous pourrez continuer à les exploiter parce qu'il y en aura toujours qui viendront en fonction du quantum dont vous avez besoin. Et on le voit avec Meloni en Italie, hein, les 400 000 migrants qui sont arrivés, c'est pour les sociétés de bagnoles, les automobiles Fiat et toutes les entreprises du bâtiment qui construisent les villas des milliardaires. Le trafic continuera de toutes les façons en fonction des besoins des capitalistes qui parfois peuvent être plus ou moins surveillés. Mais Bouygues, un des premiers, a fait sa fortune sur le dos des migrants. Hein. Monsieur Papa TF1 n'est que le produit, le monstre, le bourreau de ce type d'exploitation. Voilà. Et c'est hélas toute cette difficulté à faire passer ce message face au rouleau compresseur de ceux qui estiment que ces gens-là sont des violeurs, comme disait Zemmour, ce sont des violeurs, ce sont des populations dangereuses, délinquantes, alors que ça a été massivement des travailleurs qui ont cotisé et fait la fortune de la France.
0: 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Vous pouvez également nous rejoindre sur le salon de cette émission, causecommune.fm, bouton chat. On est sur Sous les lapsus de l'actu, c'est Sous les lapsus de l'actu, épisode 61. On va se faire une petite pause musicale, Patrick, avec une proposition de Joseph Garcia. Alors c'est un peu long, ça dure 5 minutes, mais ça va nous permettre, toi et moi, de reprendre un peu notre souffle. Ça s'appelle Welcome to the Revolution, et effectivement c'est tout ce qu'on peut nous souhaiter pour maintenant et éventuellement, oui, si on n'est pas trop pressé, pour demain. 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
4: Et le chat de la radio causecommune.fm, bouton chat sous les lapsus de l'actu, épisode 61. On est là encore pour 35 petites minutes à l'antenne. 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Patrick Brunteau, toujours avec moi.
5: Bah, en fait, moi j'aimerais quand même qu'on puisse avoir la petite bande-son de cette chère humoriste qui se fout de la gueule de Retailleau.
6: Alors hier j'ai regardé l'interview de Bruno Retailleau sur TF1, notre ministre de l'Intérieur. Alors moi je connaissais pas ce monsieur ni ses idées, mais au premier abord je pense qu'il a avant tout besoin d'aller voir un orthophoniste.
7: En matière de rétablissement de l'orgue...
6: L'orgue? Mais non, il confond l'orgue et l'ordre. Bruno, l'orgue c'est l'instrument avec des tuyaux dans les églises. Tu sais les églises là où les gens se marient? Enfin les gens, un homme et une femme, pour rester dans l'ordre, hein, parce que sinon ça fait désordre. Et toi t'aimes pas le désordre Bruno? On peut te reconnaître cette qualité-là, tu es intransigeant.
7: Être intransigeant?
6: C'est pas intransigeant, c'est intransigeant.
7: Intransigeant.
6: Non, intransigeant, je t'ai dit, mais bon, c'est dur à dire. Essaie de le faire avec un stylo dans la bouche, peut-être ça peut t'aider. Intransigeant.
7: Intransigeant, mais là, vous le voyez bien.
6: Ah bah oui, là, on voit très bien, oui. On est sur une dyslexie. Mais bon, moi, je vais pas te juger sur ta dyslexie, j'ai des très bons amis dyslexiques, et c'est ok. Hein. J'ai plutôt envie de connaître ton programme, tes idées, tes valeurs, Bruno.
7: Il faut construire des prisons.
6: Des prisons? Des écoles, tu veux dire?
7: D'expulser plus, de régulariser moins.
6: Non, non, tu veux dire accueillir mieux, être plus humain, c'est ça que tu veux dire, hein? Bon, tu confonds les mots. Là, je sais pas si c'est de la dyslexie. Bah, je pense qu'on est plutôt sur un syndrome de l'aphasie primaire progressive qui se caractérise par une perte des sens des mots et plus globalement des connaissances générales.
7: Y a pas d'effet magique?
6: Ah non, non, non, non. D'ailleurs, ça tiendrait qu'à moi, je te mettrais en arrêt direct, hein, Bruno. Non, puis là, j'ai même pas d'exercice de crayon à te conseiller. Hein. Je suis démunie. Sinon, je pense que ce qu'il y a de mieux à faire, Bruno, c'est... Bah, c'est de te taire, en fait. Hein? Allez, on prend un prochain rendez-vous.
5: Voilà, elle a tout compris.
4: Ouais, c'est court, c'est brillant. 1 minute 29, 1 minute 30 pour être exact.
5: 1 minute 29. Elle est très bonne. Alors c'est vrai qu'il y en a pas mal comme ça qui ont des taux d'audience assez faramineux. C'est ouais. Impressionnant.
4: Bah, on comprend. Nous, on n'a pas de talent, on n'a pas d'audience. Quoi. bah ouais, non, mais là c'est,
5: mais,
4: c'est, ça
5: mais
4: marche.
5: L'humour.
4: Quoi.
5: Ouais. L'humour.
4: Bah, moi, on n'est pas drôle en fait.
5: Mais non, on est là avec notre aliénation, les classes populaires.
4: Ouais, c'est ça.
5: Mais alors d'accord, alors parlons
4: ouais vas-y,
5: parlons,
4: tu peux
5: la parole à cette avocate.
4: Pas, fais un putain de buzz. Ah, tu veux qu'on parle d'elle tout de suite là? Mais je croyais qu'il fallait qu'on fasse qu'on soit rigolo et tout, mais là ça va pas être drôle. Non mais putain, tu fais des promesses et tout, et en fait on va encore s'en faire. Attends, on a 4 auditeurs, on va en perdre 3 quoi. Bon, ok, c'est parti.
8: Un autre truc tout bête où c'était vraiment, je vous assure que c'est pas une blague, je défends un client pour un cambriolage. C'était honnêtement un cambriolage un peu pourri, il n'y avait pas de grand préjudice. Enfin, on n'est vraiment pas sur de l'assassinat, un acquittement impressionnant. Non, chaque dossier a son importance et du coup ce gars-là, il est assis à côté de moi à la garde à vue, commissariat de Blanc-Mesnil très très nul. Et là, l'OPJ tourne l'écran pour montrer le mec sur la vidéosurveillance. Pour dire c'est bon, t'as coincé, regarde, c'est bien toi. Et là, je regarde la photo, je regarde mon client, je regarde la photo, je regarde mon client, je me dis attendez, il y a un problème là, c'est pas du tout la bonne personne. Enfin, c'est juste un noir là sur la photo et c'est en effet mon client est noir, mais c'est pas le même noir en fait. Et là, je me dis attendez, on n'est pas entre, je sais pas, je vais pas expliquer.
5: Alors tu vois, tu rigoles.
8: C'est pas le bon noir quand même, on n'en est pas là. Je suis un peu démuni, je demande au frère de mon client de m'envoyer des photos de mon client,
5: bon
8: de profil,
5: noir.
8: De face, de tous les côtés, en me disant, écoutez, je vais les envoyer au procureur de la République, le procureur va voir les photos de la vidéosurveillance, les photos de mon client, il va comprendre qu'il y a un problème, on n'en parle plus. Incroyable, le lendemain, je suis appelé, mon client est déféré en comparution immédiate. Là, je me dis, attendez, c'est pas possible, hein. Vous n'avez pas eu les photos? Je récupère la copie du dossier le matin de la comparution immédiate, et je vois qu'en fait, le rapprochement des photos du type et de la vidéosurveillance avait déjà été faite dans le dossier avant même que j'envoie des photos moi-même. Et que malgré ça, ils n'ont pas vu le problème. Et là, je me dis, mais attendez,
0: c'est pas du tout la même tête.
8: C'est pas la même personne, en fait. Mmh. C'est vraiment au niveau où on a chopé LeBron James et on a interpellé Will Smith. Enfin,
5: c'est... Ouais, mais ça, c'est drôle. En
8: fait. Sauf que là, réquisition, enfin, de placement en détention provisoire. Pour le mauvais. Avant ce dossier-là, évidemment, que j'avais déjà plaidé aux assises plus d'une fois. Hein. Je vous assure que j'avais pas autant la boule au ventre que ce jour-là. En me disant, là, Eri, si tu n'arrives pas à faire comprendre au magistrat que c'est pas le bon gars, t'as un mec complètement innocent qui va aller en tôle. Pour rien. Là, c'est un cauchemar. Vraiment, c'est un cauchemar. En plus, je sais même pas comment le plaider tellement c'est évident.
5: Oui. Et ouais. Et moi, je trouve que la comparution immédiate, c'est drôle.
4: Bah ouais, oui, mais du coup, tu comprends pourquoi un noir vaut un autre noir et que du coup, c'est facile.
5: Voilà. Et puis, dans tous les bombards des bidochons, il y aura toujours une bonne blague bien grasse pour dire qu'effectivement, un noir dans la nuit, on le reconnaît pas. Ouais, effectivement, ouais. Travaille au noir et etc.
4: Ouais, et putain, en fait, ouais, on n'a pas fini. Voilà, hein.
5: Et,
4: ouais.
5: Et les flics se tapent la panse en disant, bah, de toute façon, il nous en fallait un Mamadou ou un autre Mamadou. Bah bon, l'essentiel, c'est que Retailleau nous dise qu'on n'a pas besoin d'état de droit.
4: Tout à voilà. Fait, absolument. Et j'ai pas le petit son qui le dit, puisque c'était dans une interview du JDD que j'ai cité tout à l'heure. Mais effectivement, il n'y a pas de tabou, il n'y a rien d'intangible hein, concernant l'état de droit. Et ça tombe super bien, du coup, dans ce contexte où un noir vaut un autre noir et que à cette époque où il faut faire du chiffre, hein, quand on est dans un commissariat, et même d'ailleurs. Quand on est contrôleur RATP, ça peut suffire. Alors j'évoquais tout à l'heure, Patrick, ce titre du Monde qui nous annonçait une intervention des opérations terrestres limitées entre guillemets d'Israël au Liban. Et en fait, c'est exactement... Elle qui est titrée La Dépêche AFP qui nous annonce cela.
5: Bah, tu trouves pas ça drôle ?
4: Bah, si, mais moi ça m'amuse beaucoup. Mais en fait, ça m'amuse beaucoup, mais par cynisme et dépit. Donc, en même temps, on a un petit peu envie que le monde change. Le problème, c'est qu'on a un peu le sentiment qu'il ne changera. Alors, On a parlé de Welcome to the Revolution tout à l'heure avec nos amis de Outer National, c'est leur nom. Moi je pense que c'est quelque chose d'un peu plus violent qu'il nous semble devoir faire pour passer à autre chose. Mais bon, ça j'ai pas le droit de le dire a priori. Mais,
5: non ouais. Mais en tout cas, il y a quelqu'un qui le dit à ta place.
4: Oui, c'est qui?
5: C'est Jean-Louis Vichot. Parce que Jean-Louis Vichot, il nous amuse parce qu'il a pu dire devant cette sale crevure de BHL la vérité de l'histoire toute simple et il faut l'écouter parce que c'est très drôle, ça vient de la part d'un amiral, ça vient de la part de quelqu'un de l'élite politique et il vient nous dire, nous donner une information qui pour nous est évidente et qui est celle de tous les historiens mais qu'on n'a absolument jamais dans la bouche des élites politiques et un amiral bien sûr en fait partie, sauf que ce jour-là un amiral s'est lâché et voilà ce qu'il raconte sur la naissance d'Israël.
9: L'armée israélienne, elle est née dans le terrorisme, si j'ose dire, puisque l'État d'Israël n'existait pas, qu'au départ, c'était des gens qui étaient là pour libérer une terre qui ne leur appartenait pas et qui leur avait appartenu il y a bien longtemps. Et donc, son fondement, ça a été d'abord le terrorisme. Et d'ailleurs, tous ses chefs et même les premiers présidents israéliens avaient une expérience où ils avaient été considérés par tous les établissements qui étaient en place, par les pays, comme des terroristes et ils pratiquaient une action terroriste. Donc ça leur a permis de créer Israël, ensuite de lui donner les dimensions d'un État, mais dans la tradition de Tsahal, il y a cette marque de fabrique, si j'ose dire.
10: Écoutez, donc, je vois pas tout à fait les choses, je vois pas du tout les choses comme ça.
4: Ben non, mais connard, on ne demande pas de voir les choses différemment de la réalité, quoi, en fait. Mais du coup, la façon dont il voit les choses, BHL, en dehors de ce moment qui dure à peu près 50 secondes où cet amiral est en face de lui, il a tout le loisir de l'évoquer, hein, cette façon viciée qu'il a de regarder le réel et de s'inventer une vie dans ce réel. Et d'ailleurs, on lui donne dans les médias cette vie dans ce réel inventé, puisque BHL continue de venir nous pourrir les oreilles avec toutes les merdes qu'il peut avoir à nous dire sur la base. Précisément, il le dit à la fin de ce qu'il pense être de la réalité quand un amiral lui dit ce qu'est le réel. Je trouve ça assez fascinant. Mais BHL, parmi d'autres, hein, qui vont bientôt d'ailleurs avoir, grâce à l'ARCOM, leur chaîne de télévision, hein, financée par le millionnaire tchèque Daniel Kretinsky. J'ai nommé Réel TV, toutes celles et ceux comment tu disais tout à l'heure, des bâtards, des raclures de bâtards, je sais plus, quand on était au téléphone, c'était quoi le terme?
5: Ah oui, ce sont des expressions en fait autocréatrices, en fait, on peut dire raclures de bâtards ou bâtards de crevure.
4: Les bâtards de crevure, voilà, c'était ça le terme qu'on a évoqué au téléphone. Bref, toutes ces bâtards de crevure, comme par exemple Raphaël Antoven, comme par exemple Caroline Fourest, comme par exemple toute cette gauche de droite de l'aile égarée du PS. Alors on ne sait pas depuis quand en réalité, mais peut-être depuis toujours en vrai, qui se sont vautrés dans l'imbécilité du printemps républicain. Alors les Valls, les Blanquer, et puis après toutes ces petites entités médiatico-influentes qui viennent nous expliquer ce qu'est la vraie information par rapport à la fausse. Bref, tous ces gens vont se retrouver dans un projet éditorial censé contrebalancer ces news, hein, qui va s'appeler Réel TV. Et force. Évidemment, on se doute que BHL y aura aussi son rond de serviette. Donc BHL qui se permet de dire, puisqu'il n'a rien d'autre à rétorquer sur juste le terrain des faits à cet amiral, qu'il ne voit pas les choses de cette manière. Moi, je trouve ça mais magique et magnifique. Alors BHL quand même, qui à 70 ans, alors qu'il avait atteint l'âge limite, a réussi à faire en sorte que la chaîne Arte modifie son règlement pour qu'il continue, puisqu'il était arrivé à échéance, pour qu'il continue, par rapport à son âge, pour qu'il continue à être au conseil d'administration de la chaîne. Voilà. C'est juste une information parmi d'autres.
5: Il a 70 ans.
4: Il a dépassé les 70 a priori. Mais oui, il a ça fait donc en gros 50 ans que ce mec pourrit le débat public.
5: Non mais c'est hallucinant, on le voyait déjà dans les années 70 quand il était...
4: Mais il avait 20 ans, je sais pas, j'en sais rien.
5: Oui, le célébrateur, il célébrait Solzhenitsyn pour visiblement diaboliser l'URSS, mais on est totalement d'accord avec la diabolisation de l'URSS, que c'était une bande d'enfoirés, de stalinistes, etc. C'est pas le problème, c'est qu'en ne faisant que ça, il ne faisait qu'encenser le libéralisme capitaliste, dont bien sûr, il n'évoquait absolument jamais ses propres goulags, les goulags du capital, étant bien plus dévastateurs que les seules prisons et espaces mortifères de la Sibérie. Et ça, il n'allait pas nous parler de l'Afrique, il n'allait pas nous parler de l'Amérique du Sud, il n'allait pas nous parler de l'Asie et de tout. Bref, on a martyrisé la terre entière, mais lui ne s'en prenait qu'à l'URSS et aux goulags. Donc c'est ça le tour de magie de ce type. C'est d'avoir
4: il a été un peu
5: le
4: aidé,
5: chien de garde permanent des élites dominantes. Et ce qui est, tu sais, cette image extraordinaire où il est coincé entre Attal et Édouard Philippe au CRIF.
4: Oui,
5: tu te souviens pas de cette image?
4: Oui, mais bien sûr.
5: En fait, Attal, bon, on le sait, Attal, il a rien, c'est même pas un pois chiche. Et Édouard Philippe, c'est pareil, c'est vraiment des gens profondément bêtes. Et en fait, il le regarde comme si c'était la quintessence de la pensée sur la Terre. Et on les voit totalement admiratifs, en train d'écouter BHL pérorer sur je sais pas quel thème pendant leur petit repas de privilégiés au CRIF. Et c'est ça qui, moi, me sidère le plus, c'est que ce type qui n'est jamais cité dans aucun livre, BHL, n'est pas un philosophe. Il est, comme disait Bourdieu, là, juste pris pour un journaliste, par ma concierge. Mais il est rien du tout. Il est juste un pauvre type qui a jamais fait rentrer 100 personnes dans ses cinémas subventionnés.
4: Non, mais qui a largement, du coup, été financé par le CNC. Ouais.
5: Voilà, et dont un reportage récent à la télé nous disait que le pire des films qui ont pu être produits sur Terre, c'était un film de BHL. Alors, il faudra que je retrouve le titre de ce film-là. Mais
4: c'est Le jour et la nuit, non? Avec Alain Delon.
5: Voilà, c'est ça.
4: Ouais.
5: Le jour. C'était à l'occasion de la mort d'Alain Delon que j'ai découvert que BHL avait fait tourner Alain Delon dans un de ses films.
4: Ah bah oui, Alain Delon, Ariel Dombal et BHL. Voilà.
5: Ah ça devait être un grand film. Hein,
4: ah
5: ça,
4: bah je pense. Mais peut-être qu'on pourrait se le diffuser et juste le commenter en direct et se foutre de leur gueule.
5: Mais complètement. Mais c'est pour ça que nous, on n'a jamais d'insultes. Quand on dit bâtard de crevure, ce n'est fait que factuel.
4: Alors attends, on nous fait une proposition sur le chat quand même. Il y a R qui nous dit, je les vois plus congénitaux que bâtards.
5: Après faut remixer tout ça en expression, c'est pas simple.
4: Hein. Ça devient super compliqué.
5: Congénitalement crevure, je veux bien prendre des cours de dramaturgie, mais c'est pas simple. Hein.
4: Ouais, c'est vrai. Je sais pas, il faut qu'on demande à McKinsey un petit training média pour préparer nos éléments de langage. Mais tu crois qu'on peut aller voir McKinsey, leur dire on veut pourrir tout le monde et on veut les bons termes, est-ce que vous pouvez nous aider?
5: En fait, on peut pas le faire parce que de la même façon que c'est ça le truc qui nous fait le lien entre l'impérialisme, les migrants entre guillemets. En fait, tout est résumé dans la façon dont on fonctionne, c'est-à-dire qu'en fait, effectivement, nous ne sommes pas un état de droit. Effectivement, nous ne sommes pas une démocratie. Nous sommes juste une oligarchie, un petit clan de riches qui se partagent le pouvoir. Et le reste du temps, on est aussi sanguinaire que des pays totalitaires. Et il y a une petite bande-son qu'on a trouvée là, le Kadhafi, qui nous permet de penser bien sûr le magnifique travail que Mediapart a fait sur des années, mobilisant 60 journalistes pour montrer le financement de la campagne électorale de Sarkozy par Kadhafi. Mais bien au-delà de ça, on montre à travers cette petite bande-son comment l'impérialisme est sanguinaire, meurtrier et systématiquement assassine toute personne qui pense différemment de lui.
11: Dans la première vidéo, on a vu que dans les années 1970, le colonel Kadhafi fascine autant le monde arabe que le monde occidental par sa fameuse troisième voie, un développement économique entre capitalisme et communisme. Mais les USA ne le laisseront pas mener sa lutte anti-impérialiste. Et puis l'Amérique veut surtout mettre la main sur le pétrole libyen. En 1986, la CIA a bien failli tuer Kadhafi lors du bombardement de son quartier général à Tripoli. En 1988, un avion de ligne américain qui relie Londres à New York explose au-dessus de l'Écosse. C'est l'attentat de Lockerbie qui tue 243 passagers. L'enquête mène directement à des responsables libyens, mais ce n'est que 15 ans plus tard que Kadhafi accepte la responsabilité de cet attentat et il versera des indemnités de plus de 2 milliards de dollars aux familles des victimes. Mais Kadhafi continuera jusqu'au bout d'affirmer qu'il n'est pas à l'origine de l'attaque. Muammar Kadhafi se retrouve alors très isolé, y compris dans le monde arabe qui se divise de plus en plus face à la pression américaine. Et puis arrive le 11 septembre 2001, les tours jumelles de New York s'écroulent et la pression occidentale monte d'un cran. George Bush lance sa guerre contre le terrorisme et il envahit l'Afghanistan, puis l'Irak. Kadhafi regarde Saddam Hussein tomber en quelques jours seulement. Le président irakien est capturé et il est pendu avec les mains attachées dans le dos. Le guide libyen se dit qu'il pourrait bien être le prochain sur la liste. Il craint clairement une invasion de la Libye par les États-Unis. Il va donc changer radicalement de stratégie. Et comme au poker, il y va au bluff et il va se rapprocher de l'Occident. Il renonce publiquement à son programme nucléaire et chimique. Il va démanteler ses armes de destruction et il va céder une partie de l'exploitation de son pétrole aux États-Unis. L'Europe s'y met aussi. Elle veut signer des contrats juteux avec la Libye. Le premier ministre anglais, Tony Blair, vient voir Kadhafi devant toutes les télés du monde. Le candidat Nicolas Sarkozy viendra lui aussi sous la tente du guide suprême. Bref, tout le monde veut sa part du gâteau libyen. L'argent de la Libye aurait aussi profité directement au président Sarkozy pour sa campagne présidentielle de 2007. Il est visé par une enquête et il est mis en examen pour corruption. L'affaire dure depuis 10 ans, mais tout le monde voit bien l'étrange relation entre le président français et le guide libyen. Un jour, Kadhafi est invité comme le grand ami de la France et un peu plus tard, il devient l'ennemi à abattre. Ce rapprochement de la Libye avec l'Occident fait tomber toutes les sanctions et la Libye se porte beaucoup mieux économiquement. La Libye est même élue au Conseil des droits de l'homme de l'ONU. C'est vous dire à quel point le rapprochement avec l'Occident a fonctionné. Mais en 2008, Kadhafi abat toutes ses cartes à ce jeu de poker menteur. Il revient à la charge contre l'Occident. Il menace de nationaliser le pétrole libyen pour le donner directement au peuple. C'est une vraie gifle pour les USA qui commencent à comprendre le jeu de Kadhafi. L'année suivante, c'est le moment pour lui de concrétiser son plus grand projet, son grand rêve, l'union des peuples du continent africain. À Addis Abeba, en Éthiopie, Kadhafi prend la présidence de l'Union africaine. Kadhafi appelle à constituer un seul gouvernement africain, une seule armée de 2 millions de soldats, un seul passeport et plus de douanes. Et puis, surtout, une seule et même monnaie unique pour tous les pays africains. Le but étant de résister à l'Occident comme il le dit lui-même. On sait aujourd'hui que Kadhafi avait réuni un énorme stock d'or dans le but de garantir et de crédibiliser cette monnaie unique. Le projet était vraiment très abouti, mais peu après cela, il se rapproche de Moscou pour négocier un accord sur le gaz. Tous ces projets de Kadhafi sont devenus beaucoup trop dangereux pour l'hégémonie occidentale. Sa vie est maintenant clairement menacée. Un an plus tard, en 2011, c'est le moment des printemps arabes, qui ont d'ailleurs été largement financés et préparés par la CIA. Et là, les leaders du Maghreb tombent les uns après les autres. Les USA voient ici l'opportunité unique de se débarrasser de Kadhafi. Et ils arment et financent des rebelles pour mettre le pays à feu et à sang. On sait maintenant grâce à Wikileaks, le fameux site de Julian Assange, que l'Occident finance massivement les rebelles libyens contre Kadhafi. La France de Sarkozy va soutenir les rebelles libyens avec à la clé un accord secret, une promesse de concession sur le pétrole à condition de faire chuter le leader libyen. Hillary Clinton, elle aussi, viendra en Libye soutenir les rebelles et négocier un accord pétrolier. Mais le peuple libyen reste fidèle à Kadhafi. Des centaines de milliers de Libyens descendent dans la rue pour soutenir le guide. Finalement, les rebelles perdent du terrain, ils vont échouer et ils prennent la décision de la dernière chance. Ils demandent à la France et aux USA une intervention militaire massive pour bombarder directement Kadhafi. La France et les USA vont carrément mobiliser l'OTAN qui va légaliser une intervention occidentale en Libye dont Sarkozy se fera le héros. Les avions de la coalition occidentale bombardent alors massivement la Libye en ciblant le pouvoir à Tripoli mais aussi des civils qui sont dans les rues, ce qui choque profondément l'opinion internationale. Une bombe de l'OTAN va tomber pile sur le convoi de Kadhafi pendant les combats. Les voitures s'enflamment, Kadhafi arrive à s'extraire de la voiture. Il s'enfuit, il cherche à se cacher et il est rattrapé par les rebelles. Il est alors lynché, torturé et puis sauvagement battu à mort. La scène a été filmée, elle est sur Internet et elle est d'une violence inouïe. Après 42 ans au pouvoir, il meurt en 2011. Muammar Kadhafi est inhumé dans le désert libyen, dans un lieu tenu secret pour éviter que sa sépulture ne devienne un lieu de pèlerinage. Depuis lors, le pays est plongé dans la guerre civile et dans un chaos politique qui dure encore aujourd'hui. En attendant, le pétrole coule toujours à flot.
4: Et si vous voulez prolonger l'analyse sur ce sujet très spécifique de la responsabilité de la France et de ses alliés dans l'assassinat de Kadhafi, je vous encourage évidemment, alors comme l'a dit Patrick, d'aller lire les différentes enquêtes de Mediapart sur le financement de la campagne électorale de Sarkozy, mais aussi et surtout d'écouter l'émission 149 des Mondes en question avec en plateau Jean-François Lhuillier, pardon, qui est ancien chef de poste de la DGSE à Tripoli, précisément entre juillet 2009 et mars 2012. Au moment précis où la France a donné son aval pour liquider Kadhafi. Patrick, sur ce sujet, des trucs à dire ? Ouais, faudrait peut-être que je t'allume ton micro. Ouais.
5: On pourrait nous dire que on est.
4: Là, on verse dans le complotisme le plus crasse.
5: Ouais, on serait les islamo-gauchistes qui défendent Kadhafi, etc. Non, ce mec-là...
4: Non, rien à voir.
5: Il est déjà totalement exécrable parce que ce type-là est une ordure, un prédateur sexuel immonde qui mettait ses services secrets pour aller kidnapper des jeunes filles dès le collège. Et il avait donc un système de viol systématique. Et dans les universités, il avait même des garçonnières au-dessus de l'université pour pouvoir violer directement la fille qui venait d'être raptée à la sortie de son amphithéâtre. Donc, un personnage absolument immonde, monstrueux. Sauf que...
4: Mais politiquement très malin.
5: Voilà, politiquement très malin, et il a toujours...
4: Parce qu'il voulait juste qu'on lui foute la paix, en fait.
5: Et puis, il a couvert sa dictature avec des discours pan-africains. Alors, pan-africain, pour les auditeurs, c'est ouais, pas qu'on tire un coup de feu, comme dans une BD, en disant pan-pan-pan.
4: Ça n'a jamais été non plus Sankara. Hein.
5: Voilà, mais c'est que, en fait, le discours pan-africaniste, c'est toujours les discours qui seraient pro une Afrique anti-impérialiste et une Afrique libérée des tutelles, bien sûr, non seulement occidentales au sens européen, mais aussi de ces pseudo-organisations internationales qui sont juste des bras armés des États-Unis, que sont le FMI, la Banque mondiale et toutes ces saloperies d'instruments du capitalisme impérialiste américain et qui étranglent la quasi-totalité des pays sur la planète avec des mises en dette que justement Sankara dénonçait et qui a conduit à son assassinat, parce que quelques semaines avant son assassinat, il appelait lui aussi, pendant un des congrès du pays africain, au fait de ne pas respecter le paiement de la dette, d'arrêter de payer cette dette qui, bien sûr, a été octroyée avec des taux d'intérêt très élevés au pays, soi-disant pour les aider à se développer. Et en fait, ça les a mis sous la tutelle permanente de ces pseudo-organisations internationales. Et donc, soi-disant pour le développement, mais tout simplement pour le contrôle de leurs matières premières et de leur économie, forçant ces pays-là à privatiser le peu d'équipements qu'ils pouvaient avoir, privatiser l'électricité, privatiser tous les hôpitaux, enfin toutes les infrastructures possibles, imaginables que ces rares villes africaines avaient pu mettre en place. Donc Kadhafi, ce qui est intéressant là-dedans, effectivement, c'est de voir qu'effectivement, contre aussi une vision très partagée dans mon milieu, à l'université, où on ne parle jamais comme ça, où on dit ben non, c'est pas les services secrets qui font l'histoire, bien sûr. Et donc c'est intéressant de voir dans quelle mesure l'histoire est faite justement de complots, comment l'histoire est faite de paiements d'argent où on peut monter des milices, des troupes. Et ça, il faut jamais l'oublier, c'est facile. Avec du fric, dans les années 70, en France, on montait des milices patronales. Ces milices patronales chassaient l'ouvrier, chassaient les piquets de grève et tuaient parlait des ouvriers. On peut monter facilement avec du fric des gens qui mettront leur capital physique guerrier au service des dominants. Donc là, voilà, ça, c'était dans le cas africain. Et donc les types étaient retournés pour s'en prendre à leur propre pays. C'est ça qui est intéressant.
4: Comment conclure ?
5: Ben, en fait, on peut conclure en disant que on fait notre mea culpa de ne pas avoir suffisamment évoqué les derniers soubresauts. Alors, d'un génocide à Gaza qui est caché par Netanyahou aujourd'hui, à travers sa course en avant pour que cet enfoiré de crevure puissance 100 ne soit jamais jugé par son propre peuple, puisqu'effectivement, il le sait très bien que dès que un processus de paix est arrivé ou quoi que ce soit, le mec est arrêté et devra comparaître parce qu'il est accusé de corruption. Et donc, du coup, dans sa course en avant pour ne jamais être arrêté, il se met à attaquer le Liban aujourd'hui.

0: marmonné, puisque quand il parle, c'est un petit peu compliqué de l'entendre, voire de le comprendre. Mais voilà, moi j'avais juste envie de lui dire à Joe Biden, bah écoute, mec, c'est assez simple, arrête de lui fournir des armes, et puis peut-être que ça ira beaucoup mieux. Ce qu'on peut d'ailleurs également conseiller au ministre, au néo-ministre des Affaires étrangères du gouvernement Barnier, qui vient donner des grandes leçons de démocratie au Liban en disant maintenant que le chef du Hezbollah, qui régnait depuis plus de deux décennies, est mort, organisez-vous maintenant pour que ce soit moins le bordel dans votre pays là quand même. Voilà, bon bah toi aussi, je veux dire, arrête d'armer le terroriste israélien gouverné par par on ne sait quelle ambition là, ça devient complètement infernal cette situation pour le coup depuis le 7 octobre. Alors on revient juste un instant, Patrick, avant de se quitter, parce qu'on aura, j'imagine, la semaine prochaine le loisir de commenter le discours de politique générale qui se tiendra bien demain devant l'Assemblée du Premier ministre Michel Barnier, et qui nous dit, Michel Barnier, concernant les propos de Bruno Retailleau sur l'état de droit, il nous dit, après les propos polémiques de Bruno Retailleau sur l'état de droit, l'entourage de Michel Barnier indique, et là tu te dis c'est bon, il va le virer, etc. Non, pas du tout. Indique que le sujet sera bien au menu de sa déclaration de politique générale demain. Donc, au menu de la politique de déclaration générale de Michel Barnier, nouveau Premier ministre, qui, comme je disais auparavant, ne sollicitera pas le vote de confiance de l'Assemblée, intégrera l'état de droit. Une discussion autour de l'état de droit, voilà. Et là, on cite cet entourage. Il n'est pas question de revenir dessus. On est rassuré, hein, un petit peu. Mais éventuellement, sur comment on peut le faire évoluer.
1: Intéressant.
0: Non mais, je sais pas si on vit dans une dystopie ou je sais pas. Parfois je me demande s'il y a pas des caméras, tu vois, à la mode Truman Show quoi.
1: Oui, tu te pinces le matin pour savoir si t'as pas rêvé.
0: Bah un petit peu quand même. Donc quand même, Michel Barnier dans son discours de politique générale ne va pas revenir. On est rassuré sur l'état de droit, mais va aborder les méthodes qui permettent de le faire évoluer. Alors moi, j'aimerais bien que tu m'expliques, toi, Patrick, juste en quelques minutes, parce que c'est la fin et que c'est un peu ton sujet, comment on peut travestir, ou en tout cas comment on peut, quand on est Premier ministre, dire, sachant que l'état de droit est un fait et qu'il est une catégorie juridique spécifique, hein, qui sépare les pouvoirs, qui voilà, donne des droits, des devoirs, machin, voilà. Comment tu peux dire, en tant que Premier ministre, je vais aborder dans mon discours de politique générale les façons de faire évoluer l'état de droit? Ça évolue pas, l'état de droit. Soit on l'admet, soit on l'impose, soit on le dynamite. Mais comment tu le fais évoluer?
1: Alors, déjà, me poser cette question à 11h du soir, c'est particulièrement...
0: Non, mais je suis désolé, mais l'info, c'est maintenant, quoi. Non, mais attends, il faut assumer à un moment, quoi.
1: Alors, assumons.
0: Assume.
1: Alors, ce qu'il faut savoir, c'est...
0: Attends,
1: que...
0: je te redonne la phrase et tu me dis ce que tu en penses. Il n'est pas question de revenir dessus, donc sur l'état de droit, mais éventuellement sur comment on peut le faire évoluer.
1: Déjà, la phrase, au secours, la forme.
0: Ouais. Après, c'est des macronistes. Hein. Donc,
1: oui, macronistes,
0: tu vois, c'est un peu compliqué.
1: On a vraiment la raclure des fonds de tiroir. Bah, en fait, l'état de droit, c'est une catégorie en fait, de philosophie politique. C'est pas un article.

0: du code pénal ou un article de la Constitution, et ça renvoie, en fait, en termes, c'est un synonyme de démocratie. Voilà, c'est un synonyme de démocratie pour dire, regardez comme nous sommes beaux, parce que nous, dans notre pays, eh bien, les gens ont des droits, l'État est limité dans ses prérogatives, il doit respecter les citoyens, les libertés collectives, les droits individuels, etc. Et tout ça, c'est plein d'armatures qui font que, etc. À partir du moment où la classe dominante commence à jouer avec cette démocratie, qui est la démocratie représentative, qu'est-ce qu'elle a à l'esprit? À mon avis, la plupart des gens déjà comprennent rien. Déjà,
1: Non, oui, c'est
0: ils ont
1: vrai.
0: pas, donc
1: Non, mais
0: ils
1: état de droit,
0: comprennent
1: mais
0: pas.
1: tu l'as dit,
0: Mais
1: dès que j'ai dit état de droit, il y a 2 heures, tu m'as dit, mais que comprennent les gens de l'état de droit? Ouais.
0: déjà, ils comprennent pas. Donc déjà, ce qui est intéressant, c'est que il va pas forcément s'adresser au peuple en son entier, sauf à lui donner entre guillemets, la traduction la plus élémentaire, c'est-à-dire le système, alors c'est là où on tombe petit à petit dans le populisme. Même si j'aime pas cette expression, c'est pour aller vite. Le système fonctionne sur la démocratie représentative, et donc pour accrocher le bidochon, on va lui dire, t'inquiète pas mon coco. Puisque tout à l'heure tu as utilisé l'expression de souveraineté populaire.
1: Non, c'est pas moi qui l'ai utilisé, hein. C'est Bruno Retailleau, hein.
0: Non, non, tu étais sur le plateau de télévision contre Retailleau, tu as bien dit souveraineté
1: Non, mais c'est ce qu'il
0: populaire.
1: a dit. Bah oui, mais
0: Mais je sais, je sais.
1: c'est ce que Retailleau a dit, hein.
0: Mais je sais, le peuple souverain, à mon avis, ça annonce l'appel au peuple pour faire des référendums sur la question de l'immigration. Moi, je
1: Ah bah
0: pense que c'est une
1: ça
0: façon.
1: il en rêve, ouais, bah, évidemment. Ouais. Mais
0: Et donc petit à
1: c'était d'ailleurs ce
0: petit,
1: que souhaitait le Front National.
0: en fait, et ça tu le sais beaucoup mieux que moi, les médias, comme les hommes politiques, en fait, lancent parfois des formules
1: Ouais, des
0: pour
1: balises,
0: voir
1: ouais.
0: comment ça réagit, etc. Et au lieu de dire, je vais faire appel au peuple pour faire un référendum sur l'immigration, où là, il pourrait y avoir des levées de boucliers beaucoup plus massives, avec une formule alambiquée, l'état de droit doit évoluer. Tous ceux qui savent que derrière il y a le référendum et ça peuvent se dire mais est-ce que c'est vraiment ça, etc. Bon, mais ils lancent un message pour dire attention les gars, on y va, mais je vais d'abord m'adresser à ceux qui comprennent et ceux qui comprennent pas, ils vont comprendre à demi-mot et pour le moment c'est pas eux la cible fondamentale. Donc il doit d'abord voir si les grandes instances, le Conseil d'État, le Conseil constitutionnel, la Cour des comptes, tous ces gens-là qui sont les technocrates, d'où ils viennent d'ailleurs, hein, l'immense majorité d'entre eux sont des polytechniciens ou des énarques, ils viennent des grands corps de l'État. Et si jamais ça passe parce que justement ces grandes élites administratives, ce que la valeur du service public appelait la caste managériale public-privé, si cette caste managériale finalement se sent à l'aise dans le RN et se sent à l'aise dans le populisme et dans ce nouveau dirigisme à travers cette prise de risque du référendum, eh bien ça sera gagné et après on ira vers le peuple pour dire avec une grande déclaration, nous avons décidé de porter devant le peuple un projet de référendum sur la question des migrants, etc. Et je pense que c'est l'option qu'il y a derrière cette stratégie.
1: Eh ben, on va voir comment ça se vérifie. En tout cas, le discours de politique générale demain nous promet d'être un petit peu animé à l'Assemblée nationale. Alors pas du côté de son extrême droite, hein, puisque on le sait. Depuis la nomination de ce gouvernement, le Rassemblement national, le Front national est l'allié objectif du président Macron pour assurer sa survie. Alors probablement qu'il va y avoir des bruits de pupitre, mais évidemment quand le nouveau Front populaire déposera sa motion de censure, le Rassemblement national ne la vôtre à pas, mais on est très impatient. Enfin, moi, je suis particulièrement impatient de savoir ce que Michel Barnier met derrière cette formule distillée par son entourage. Je mets évidemment des guillemets puisque ce sont là aussi des guillemets que la presse met sur ces soi-disant off, mais qui, comme tu le rappelais, Patrick, ne servent au final qu'à tester l'opinion. Merci Patrick de cette nouvelle émission, donc 61e, la 62e la semaine prochaine. Un autre
0: si
1: truc.
0: Si tu m'autorises,
1: oui, bien sûr.
0: Juste pour rajouter le fait que le déficit de légitimité de ce gouvernement, on le sait, il vient du fait qu'ils ont rapté les résultats électoraux et c'est tout simplement un coup d'État. Donc déjà, on est déjà hors de l'État de droit. Il y a déjà un coup d'État. Mmh. Donc du coup, ils se disent, bon, on s'en fout, ça a marché, on fait un coup d'État, il n'y a pas eu de rébellion, de mobilisation massive, etc. etc. Mais quand même, même si ce coup d'État est hallucinant dans la République, et on n'imaginait pas que ça puisse exister, et la presse internationale, justement, est elle-même étonnée que ça puisse exister en France, eh bien, je pense qu'il y a quand même en eux ce sentiment de se considérer comme des sous-merdes, comme étant de nulle part, et ces aliens veulent se reterritorialiser en créant une forte légitimité. Et cette légitimité, elle ne peut pas venir de la souveraineté nationale, c'est-à-dire le vote, dans le cadre de la représentation avec des députés, ça s'appelle la souveraineté nationale, ce n'est pas un mandat direct. Et donc du coup, pour se refaire une légitimité en mandat direct, eh bien, ils utiliseront probablement la voie du référendum, parce que le référendum, au-delà de la loi sur tel ou tel aspect, genre peine de mort ou immigré, c'est forcément la dimension facho de la culture française, ils auront une majorité de 80%, eh bien, ça sert de plébiscite. Derrière le référendum, c'est un plébiscite. Et le plébiscite, ça leur redonne la légitimité politique qu'ils n'ont pas avec le coup d'État.
1: C'était bien de te laisser ta minute.
0: Moi, c'est l'idée qui se trame dans leur tête, c'est peut-être celle-là. Ouais.
1: C'est plutôt pas mal. Merci Patrick, on en reparlera évidemment de tout cela la semaine prochaine à partir de 21h sur l'antenne de Radio Cause Commune. 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Demain, c'est l'équipe de l'April que vous retrouvez pour le 220e numéro de Libre à vous. Et puis là, dans quelques minutes, c'est un petit peu de musique qui va vous accompagner. À bientôt Patrick, bonne semaine.
0: Salut Olivier, ciao.
1: Et à toutes et toutes, on se quitte avec une petite, un petit hommage à notre nouvelle ministre de l'Agriculture, dont on a parlé en tout début d'émission. Son nom, pour celles et ceux qui l'auraient oublié, un peu comme moi, et heureusement qu'il est écrit en face de moi, sinon je ne m'en souviendrais pas, c'est Anne Genevard. Et on va écouter Grâce et Volupté, Van Van avec Cutéreux, c'est tout de suite. Et on se retrouve la semaine prochaine pour le 62e épisode de Sous les lapsus de l'actu.

0: chères auditrices, chers auditeurs, bonsoir. Vous êtes dans Onde de Choc, l'émission du jeudi soir sur Cause Commune. Alors, on vous habitue ces derniers temps à entendre des sujets de fond, de la théorie sur le communalisme. On essaye de creuser la précision avec Didier notamment, Patrick, que vous avez entendu la semaine dernière. Et là, c'est un peu le retour au format habituel avec moi, Merlin, votre animateur de l'année dernière, et Benjamin qui est toujours en studio avec moi. Salut Benjamin.
1: Et salut à tous.
0: Alors, ce soir, on a le plaisir d'accueillir avec nous Marjorie. Salut Marjorie, est-ce que tu peux dire bonjour dans le micro ?
2: Salut, salut.
0: Marjorie, qui est en train de mettre son casque actuellement pour être bien dans le mood, c'est à la fois la porte-parole de PEPS et elle est récemment élue dans l'opposition à la ville de Pantin. On la félicite tous. Bravo à toi, Marjorie. Et elle va aujourd'hui nous parler, non pas forcément tant que ça, de son mandat, même si on va voir des sujets qui sont totalement connectés, mais bien de tout son travail qu'elle fait depuis des années au sein du réseau éco-syndicaliste, dont PEPS est partenaire, avec un certain nombre de milieux dans le secteur des transports, des déchets, de l'énergie, de la construction, pour créer vraiment un travail écologique sur la santé au travail, sur le rapport à la nature, sur le rapport à la pollution, dans un monde toujours capitaliste et toujours violent vis-à-vis de nos corps et vis-à-vis de la Terre. Et on aura toute une discussion, notamment autour des assises de la santé au travail, dans lequel tu as eu un rôle absolument déterminant. Donc ça, ça va être la deuxième partie de l'émission. Dans un premier temps, on va essayer de vous faire un peu de « Oh non, le monde est toujours en train de devenir nazi » avec Benjamin.
1: Que des bonnes nouvelles.
0: Que des bonnes nouvelles. On va parler de quelques sujets législatifs et surtout de nos amis de Palantir, parce que ce qui est toujours important, c'est de comprendre son ennemi comme soi-même afin de pouvoir mieux le combattre. Benjamin, tu veux nous dire quelques mots sur le manifeste de Palantir ?
1: Oui, alors Palantir, il y a quelques jours, ont sorti un manifeste, alors publié sur Twitter. Parce que...
0: Est-ce que les bouquins, c'est has-been, quoi, alors que X, c'est moderne.
1: Et ce manifeste, alors déjà, juste pour dire, Palantir, ça appartient à Peter Thiel, proche de Trump, et il est... Je sais pas s'il est évangéliste, enfin, se dit évangéliste, en tout cas, il est très dans la croyance « l'Antéchrist va revenir ».
0: Mais
1: là, c'est ce qu'il dit. Il avait fait plusieurs interviews où il était en lui, l'Antéchrist revient, du coup je crée Palantir pour protéger, parce que c'est le bouclier contre l'Antéchrist.
0: Alors je lui signale que dans la mythologie médiévale, Merlin, donc moi, c'est le fils du diable, mais il refuse de servir son père. Hein. Voilà, il est enfanté par le diable qui veut créer un antéchrist. Salut Peter, hein. On se call à zap quand tu veux.
1: T'as peut-être une place du coup dans Palantir.
0: Mais grave, non, contre Palantir, du coup.
1: Lui dit que c'est pour défendre contre l'antéchrist.
0: Oui, mais du coup. Du coup, voilà, on est pas dans le même camp, mais il y a pas de problème.
1: Vu son manifeste, c'est pas que contre l'antéchrist, mais aussi un peu contre
0: les étrangers,
1: tous les citoyens même.
0: Ah merde.
1: Déjà premier point, il s'attaque à la Silicon Valley, donc il dit que la Silicon Valley devrait être forcée de participer à l'effort national des États-Unis, parce que ils sont très gentils, ils ont fait des innovations, mais ils sont pas assez fidèles à l'empire des États-Unis.
0: Est-ce qu'il serait pas un peu communiste parce qu'il veut nationaliser la Silicon Valley ? Moi, je pense que il a un peu trop lu Mao, ce monsieur.
1: Peut-être un peu trop de gauche.
0: Il est de gauche en fait, Peter Thiel. C'est ça la vérité.
1: Mais du coup, ça c'était le premier point. Après, il y a 22 autres points.
0: Okay.
1: Donc, il y en a un peu incompréhensibles. Donc, à un moment, ils disent oui, l'iPhone c'est une bonne invention, mais nous, on est anti-app. Donc, ça veut dire ce que c'est. Ils sont contre les applications, on sait pas trop ce que
0: c'est. Contre Instagram, Facebook.
1: Je sais pas, enfin, c'est
0: TikTok,
1: pas clair. Parce que ce manifeste est en fait une sorte d'extrait ou de résumé pour te vendre un livre derrière.
0: Ah, donc il va quand même y avoir un livre. Il y a quand même.
1: Ouais.
0: Il va y avoir.
1: Je l'ai pas acheté.
0: Combat.
1: La partie 2. Pour
0: d'accord, ok.
1: Et bon, sur tous les petits trucs comme ça, anti-AP et autres, ok. Mais par contre, il y a par exemple aussi un point qui est le soft power, c'est pas suffisant. Il faut du hard power.
0: Ah, donc
1: les
0: armes.
1: États-Unis qui quand même achètent beaucoup, investissent beaucoup dans l'armée, qui investissent le plus dans l'armée, c'est pas suffisant. Il faut plus de hard power. Notamment sur l'IA. Mm-hmm. Parce que c'est fini l'âge atomique. C'est plus la bombe atomique qui est l'arme ultime. Maintenant, c'est l'IA. Je vous laisse deviner ce que vont Palantir.
0: De l'IA.
1: Exactement. Des solutions de contrôle, de d'espionnage de citoyens. En gros, pour ceux qui savent pas, Palantir vend beaucoup de solutions, notamment logicielles. Une de leurs plus connues s'appelle Gotham. Elle est utilisée par la DGSI, entre autres. C'est une solution très très puissante, on va dire, qui permet de prendre dans une... Enfin, vous prenez pas, je sais pas, une caméra, ou vous voulez savoir qui a été sur un lieu. Et que fait-il? Ben, vous pouvez genre voir que ce téléphone-là était connecté dans cette zone par rapport à la triangulation des ondes radio. Et ensuite, avec ce téléphone, vous pouvez le relier à son opérateur téléphonique. Vous pouvez voir du coup qui c'est, tout avoir toute son... Enfin, ça agrège toutes les données et ça vous donne du coup le profil de qui a été là et de tout son chemin. Donc par exemple, toi Merlin, si demain Peter Thiel t'entend, et il est pas content, il veut te connaître, bah il va savoir que t'es venu ici, qu'est-ce que t'as fait aujourd'hui, qu'est-ce que t'as mangé, qu'est-ce que t'as acheté avec ta carte de crédit, enfin il peut tout regarder, donc c'est vraiment de l'espionnage.
0: J'ai acheté des cartes à la BNF.
1: Il le sait.
0: Maintenant il le sait. Mais c'est comme dans le film The Dark Knight de Christopher Nolan.
1: Voilà, c'est un peu ça, à la fin Batman le détruit et dit non, c'est trop dangereux. Bah Peter Thiel a dit non, c'est bien.
0: D'accord, et
1: il le
0: c'est
1: vend.
0: Super. C'est super. Bah, on remercie Nolan pour l'idée et on remercie encore plus Peter Thiel pour la mise en application. Yes. Est-ce que finalement les caméras de surveillance, ça ne protège pas l'État plutôt que les citoyens?
1: Bah, est-ce que ça protège l'État ou pas plutôt les entreprises?
0: Ah, mince. Est-ce que l'État est pas intrinsèquement lié aux entreprises? Non, le communisme d'État, ça ne marche plus.
1: Mais du coup, si on va dire que c'était juste entre guillemets pour vendre des solutions IA. Pour surveiller en masse la population. On se dirait, c'est grave, ok. Mais, quand derrière, tu dis, franchement, les USA, on est le pays le plus woke du monde. Et franchement,
0: oui,
1: on était trop woke.
0: Oui.
1: Enfin, là, tu dis, ok.
0: Ça veut dire quoi, déjà?
1: C'est une certaine pente, donc tu dis, ok. Et ensuite, ils disent, certaines cultures, ils ont pas autant évolué que la culture de l'Ouest. Ils ont même régressé. Et c'est un peu des sauvages. Là, tu dis, pardon?
0: D'accord.
1: Vous préparez quoi? Et ensuite, ils te disent, on est contre le pluralisme. Faut arrêter de se mélanger, nous, l'Occident. Et là, tu dis, ok, donc vous préparez la guerre. En gros.
0: Oui, bah c'est assez clair. Hein. Puis de toute façon, il y a des gens qui appliquent ça directement au Liban, à Gaza, avec exactement le même genre d'appareil. Quoi. Donc c'est sympa, on a un message clair.
1: Et là, du coup, ça creuse, c'est que c'est pas que pour l'argent, vu que par entier, ok, ils veulent vendre des armes et tout, on se dit ouais, c'est capitalisé. Mmh. Sauf que comme Peter Thiel est vraiment investi, d'une mission, si vous regardez certaines de ses interviews, il le dit, et tu vois qu'il est sérieux, il dit je suis contre l'antéchrist. Il y a tout ce côté choc... Peut-être qu'il est tombé dans la guerre culturelle, la guerre de civilisation, ce serait pas étonnant. Mm-hmm. Enfin, les Américains tombent très facilement là-dedans, ouais. En mode on se fait grand remplacer, il faut vaincre le diable. Enfin, il va sûrement dire, pas longtemps, que le diable c'est les peuples arabes.
0: En même temps, il y a une petite barbichette, et les Chinois, leur drapeau il est rouge, hein, moi je te dis, ça fait réfléchir. Est-ce que ça te fait réfléchir toi Marjorie? Qu'est-ce que tu penses de tous ces gens?
2: Il y a eu un article du Monde sur Palantir il y a environ un mois et demi où il y avait cette interview là de ce dirigeant de Palantir qui explique très clairement que c'est un suprémaciste blanc et qu'il est là pour sauver l'Occident des envahisseurs. Donc effectivement, et c'est très inquiétant. En fait, ce qui est très inquiétant, c'est justement tout le pouvoir que cette société a. Et le fait qu'ils le vendent, que ce soit en France, à Israël, à tout un ensemble de pays, en fait, il est en train de mettre en place les conditions d'une nouvelle guerre des dirigeants des grands pays contre les peuples, en fait, hein, ni plus ni moins.
1: Et je tiens juste à noter, parce que je viens de m'en souvenir, mais au début d'année, Discord a été obligé d'implémenter la vérification faciale pour notamment au Royaume-Uni. Et il y avait une solution qui a été retenue pour faire cette vérification, notamment avec l'IA. Et ce qui était derrière, c'était du coup une solution que vend Palantir dans une de ses entreprises.
0: Et
1: vous imaginez bien que faire une reconnaissance faciale et que ça va Palantir, mais après il y a tout un fichage, vu que du coup c'est leur gagne-pain. Et quand ce genre de logiciel est utilisé par exemple en France, et du coup sûrement dans toute l'Europe, hein, parce que là on sait que la DGSI utilise Gotham depuis 2013, même eux ils savent que c'est pas fou.
0: Dis donc, ça n'a pas servi à arrêter les attentats de Charlie, mais alors à quoi ça sert?
1: Et il me semble qu'ils ont peut-être retrouvé grâce à ça les voleurs de la couronne au Louvre.
0: Bah non. Ils ont pas restitué les bijoux, on n'a pas retrouvé les gars, donc...
1: En tout cas, ils avaient trouvé des gens, et à ce qui paraît, c'était grâce à Gotham.
0: Bon. Bah, ça sert à rien. Bah... C'est nul. Non, mais surtout, enfin, c'est pénible, parce qu'en fait, derrière vérification d'identité, nanani nanana, toujours pour des prothèses de sécurité et tout, en fait, on est toujours dans le même principe, quand c'est gratuit, c'est toi le produit, et donc en fait, bah, on achète tes données, et on achète des données de plus en plus précises sur toi, ton identification faciale, tes informations, on sait à quel point, aujourd'hui, les moteurs, enfin, même avant l'IA, les moteurs de recherche nous connaissaient extrêmement bien, parce qu'en ciblant nos recherches, ils étaient capables de faire une cartographie très claire de notre quotidien,
1: oui,
0: de
1: très ciblé,
0: voilà, c'est
1: Google,
0: ça. Et donc, en fait, on voit bien que là, c'est plus juste pour nous vendre des trucs. C'est vraiment juste pour savoir nos opinions, savoir ce qu'on fait, et ça pose les bases d'un totalitarisme technologique vraiment extrêmement intense, quoi.
1: Oui, enfin, ce sera pas étonnant si dans quelques temps, même si c'est déjà fait, hein, par exemple avec Rima Hassan ou même certains militants écologiques qui vont être surveillés en boucle sur ces... Parce que ça demande même pas forcément un humain pour les surveiller, juste t'appuies sur un bouton, tu dis ben je veux surveiller cette personne et elle sera surveillée, et tu fais remonter certaines alertes, ah ben là il a fait ce tweet, là il a envoyé ce SMS à cette personne, peut-être qu'il va faire un truc, on sait pas. Parce qu'il a dit resto, mais on sait pas trop parce qu'il va avoir un bon resto, donc c'est peut-être une action. Il y a tout ça qui est mis en route, sans oublier que ben la France aussi, ils essayent de surveiller, parce que à un moment, quand ils n'étaient pas contacts Telegram, ils ont ramené le créateur de Telegram et ils l'ont enfermé. Ils ont dit ben faut quand même que tu partages. Et il y a tout ça qui est fait, l'Europe en général, en plus de la France, ils veulent beaucoup bloquer les messageries plutôt cryptées, comme Signal et autres. Ils sont en mode ben si la loi passe du EU contre le chat. Ben, les trucs comme Signal, ils vont être bloqués, sauf s'ils acceptent de donner un backdoor, donc un accès à la base de données au gouvernement. Donc, je sais que certains se disent « Oui, mais j'écris rien de spécial et tout », mais c'est pas une question d'écrire quelque chose de spécial, c'est que peut-être qu'aujourd'hui, vous allez dire quelque chose de rien de spécial aujourd'hui, mais demain, ça, une loi passe, et en fait, vous y passez aussi.
0: Oui, ben, ça nous fait une très bonne transition, ça, d'ailleurs. Oui. Vers la loi Yadan. Alors, on en a entendu parler. Il s'agissait de tout simplement condamner tout propos anti-sioniste sous prétexte qu'il serait antisémite. Qu'est-ce qu'on en pense, Marjorie, de la loi Yadan ?
2: Est-ce que vous avez vu le sketch de Emmanuel Barré sur Radio Nova ?
0: Alors, on ne fait pas de la pub pour Radio Nova ici. Je plaisante.
2: Désolé.
0: Non, c'est une plaisanterie. C'est une plaisanterie. On partage, on like et on adore les copains de Radio Nova en particulier. Ils sont la front line de notre bataille culturelle en ce moment. Bravo à eux. Oui, et donc vas-y, développe sur le sketch.
2: Et ben en fait, c'est extrêmement grossier, mais extrêmement drôle. Et je crois que tout est dit dans ce sketch que je vous invite à écouter. Et donc, bah oui, effectivement, en fait, le problème de la loi Yadan, c'est qu'elle confond l'antisémitisme et l'antisionisme de façon extrêmement claire. Et ça a des conséquences terribles, évidemment, sur les militants pro-Palestine, mais aussi sur la communauté juive, en fait. Mmh. Voilà, dans la mesure où elle crée cette confusion qui renforce cette construction en fait de guerre culturelle, et on en est tous les premières victimes, quoi.
0: Alors donc vous avez vu que la loi Yadan en fait a été pour l'instant repoussé à durée indéterminée, en réalité à juin, et les insoumis ont crié victoire, et ils ont raison. Dans les faits, en fait, ce qui s'est passé, c'est qu'il y a eu plusieurs tentatives de coup de force. Il y a eu une première tentative où Caroline Yadan avait réussi à négocier un truc qui ne s'est jamais vu dans l'histoire de la République, à savoir que son texte allait être avancé de plusieurs semaines si... le texte sur les accords de Bougival avec la Nouvelle-Calédonie Kanaky était rejeté par le Parlement, ce qui était en train de se préparer, parce que d'une part la droite était contre et d'autre part la gauche l'était aussi. Donc en fait, de faire avancer ce texte, c'était une aberration, parce qu'en fait, ça n'est jamais arrivé que les parlementaires ne soient pas au courant des textes qui allaient être discutés dans la semaine à l'Assemblée nationale, et ce coup de force a été dans un premier temps bloqué. Donc ensuite il a failli y avoir donc l'authentique débat, mais comme il y a eu la pétition, comme il y a eu quand même une bronca pas possible autour notamment de ce premier coup de force, etc., les socialistes et même une partie de la Macronie ont commencé à faire ouais, on est plus très chaud en fait pour cette loi. Du coup, la loi a finalement été retirée. Et puis il y a eu la forte présence des insoumis dans l'hémicycle, alors que tous les autres, bah du coup, s'étaient démobilisés parce qu'ils étaient plus très à l'aise. Et le gouvernement a promis de faire une loi similaire. Alors, beaucoup de gens disent aujourd'hui, ah là là, c'est horrible de crier victoire alors que ils vont la remettre, etc.
1: Ils ont reculé.
0: Ils ont reculé déjà. Ils ont reculé à juin. Sauf qu'en fait. C'est vrai qu'on n'est peut-être pas débarrassé de la loi Adam et qu'elle va peut-être repasser et qu'elle va passer par le gouvernement. Mais si on est vraiment au courant de comment fonctionne l'Assemblée, on sait d'abord que bah, là, concrètement, il n'y aura pas de session extraordinaire cet été. Donc les états, les débats, ils s'arrêtent à la mi-juillet parce qu'il y a des élections sénatoriales. Donc c'est impossible qu'il y ait une session extraordinaire. Et en fait, le calendrier de l'Assemblée nationale, il est déjà extrêmement chargé. On va en parler, notamment, il y a la loi sûre qui va arriver. C'est pas sûr, sans mauvais jeu de mots, que le gouvernement arrive à caler une loi Adam qui, en plus, va faire l'objet d'un véritable shitstorm de blocage et d'amendements et de sous-amendements de la France insoumise, hein, vraiment de l'obstruction pure et dure. C'est pas sûr du tout qu'ils aient envie de se taper ce truc-là, alors que là, ils sont un peu à la fin de leur mandat et qu'ils ont peut-être des textes plus costauds à faire passer que ce truc de propagande pro-israélienne de merde. Voilà. Donc, c'est... Effectivement, on peut se dire « Ah là là, ça va revenir, il faut pas se réjouir trop vite », mais en même temps, le gouvernement, il fait aussi cet effet d'annonce pour ménager ses soutiens sionistes.
1: Oui, Yadan.
0: Et Yadan, elle est le relais de tout un lobby pro-israélien, pro-Netanyahou, enfin voilà, pro-génocide. Et donc le gouvernement, il joue un peu à un jeu de dupes aussi avec eux. Et c'est pas sûr du tout qu'en fait cette loi elle soit discutée à la fin, d'autant plus qu'elle va être très longue à faire passer à cause de la stratégie d'obstruction. Donc moi je ne vous dis pas aujourd'hui la loi Adam est écartée, hein, mais je vous dis attention, c'est quand même pas mal ce qu'on a réussi à faire là, on a vraiment réussi à repousser ce texte et il y a quand même de bonnes chances qu'il soit pas discuté.
1: Mais surtout si en juin on garde ou on amplifie du coup la mobilisation contre la loi, bah là le gouvernement va
0: absolument
1: dire bah, j'y perds plus que la passée. Surtout qu'en juin, peut-être que de manière internationale, ça aura aussi changé les relations internationales, notamment avec Israël. Israël est quand même a de moins en moins d'alliés, on va dire.
0: Bah en même temps, ce qu'ils font est absolument ignoble, je veux dire.
1: C'est de plus en plus compliqué en fait d'être allié avec Israël, vu que bah, tu te mets tout le Moyen-Orient à dos, de plus en plus.
0: Enfin, pas ouais, non, mais enfin c'est. Moi je pense que la mobilisation citoyenne, elle pèse, mais c'est aussi là les blocages très concrets.
1: Ouais.
0: Au Parlement qui sont quand même un levier déterminant dans cette histoire. Et pour ceux qui se diraient oui mais ça peut revenir à la rentrée, en fait à la rentrée d'abord elle va être très tardive à l'Assemblée la rentrée.
1: Budget.
0: Parce que il y a encore une fois les élections sénatoriales et d'autre part derrière t'as le budget qui va être en gros on va repasser le budget actuel. Et après on est dans la campagne présidentielle en fait et c'est assez invraisemblable, enfin c'est une période où en général ils font pas passer des textes très hardcore parce que par exemple le candidat centriste qui va déjà avoir du mal à être au second tour vu qu'il reste d'être assez nombreux sur son créneau, hein, les Retailleau, Philippe, Attal, Villepin, Glucksmann, Hollande, enfin ils sont beaucoup à vouloir être candidats au centre, donc si en plus, il se tape une méga polémique de faire disparaître la liberté d'expression sur les débats internationaux, hein, parce que concrètement, parler de sionisme, c'est décrire une idéologie de guerre, hein, donc c'est un truc bêtement international, ça va les pénaliser, et tous ces députés, et leur objectif principal, c'est de se faire réélire. Donc à un moment donné, ils vont pas non plus se tirer plusieurs balles dans le pied à la suite. Alors évidemment, on peut toujours dire c'est des idéologues et tout ça, mais il faut bien comprendre que aussi il y a des barrières concrètes à l'exercice de leur autorité en fait.
1: Et j'aimerais juste ajouter, enfin peut-être que je me trompe, mais la loi elle est bien sûr faite principalement pour protéger Israël et le sionisme, mais elle est comment dire, elle est utilisable pour d'autres catégories. Par exemple, imaginez demain cette loi passe, l'État pourrait, s'il veut, si demain vous faites un tweet en mode ah Sainte-Soline, franchement ils avaient raison. Il pourrait aussi utiliser cette loi pour mettre en porte-à-faux. Parce que vous aurez aussi une amende si vous soutenez des mouvements qui vont être dits entre guillemets terroristes ou autres.
0: Oui, bah encore une fois, après, faudrait être capable de qualifier juridiquement et pénalement Sainte-Soline d'action terroriste. Alors évidemment, Darmanin dit éco-terroriste et tout ça, mais c'est pas du pénal, hein, c'est juste de l'opinion de ministre. Donc effectivement,
1: c'est aussi un pied dans la porte pour des trucs un peu.
0: Non, mais évidemment, de toute façon, c'est des pieds dans la porte en chaîne. Et d'ailleurs, bah ça nous fait une transition là aussi pour parler de l'autre loi qui arrive, qui est la loi Sûr, qui est une loi sécuritaire extrêmement grave. Mais moi, je veux vous donner un exemple de pied dans la porte. Vous vous souvenez de la loi de Retailleau sur les immigrés?
1: Oui.
0: Où il y avait une augmentation notamment de la durée de rétention énorme et tout ça, et qui était une loi mais turbo-raciste et qui avait été massivement censurée par le Conseil constitutionnel et tout le monde avait dit victoire, victoire. Bah en fait, le pied dans la porte, il a servi. Puisque il y a une semaine, on a adopté une proposition de loi de Rodwell, donc un député macroniste, qui vient de Versailles. Et en fait, il fait passer des trucs encore plus durs que la loi de Retailleau, et sauf que ça, c'est passé crème. Il n'y a pas eu de mobilisation, vraiment, il s'est rien passé, quoi. Et on se demande, mais qu'est-ce qui s'est passé en fait? Comment on a réussi à accepter une loi qui fait passer la durée de rétention à quasiment plus de 2 ans? Enfin, encore une fois, il faut se rappeler que la rétention, c'est de l'emprisonnement illégal par l'État français de personnes juste parce qu'elles n'ont pas les bons papiers. C'est quelque chose qui se rajoute à la prison, c'est des conditions d'enfermement horribles. Parfois pire que la plupart des prisons, pour les étrangers. C'est quand même sur ça que Trump s'est inspiré pour créer ces camps d'internement des étrangers. Enfin, en fait, on est déjà dans un état qui est structurellement raciste et qui est ultra-violent envers les immigrés, et on continue de l'être de plus en plus, mais cette fois-ci vraiment dans un sentiment d'apathie totale. Et moi, je veux quand même poser la question à tous les copains, la marche des solidarités, tout ça. Enfin, vous étiez où là pour la mobilisation sur Rodwell? On vous a pas vu. Et la bataille dans l'hémicycle, elle a absolument pas suffi, en fait. Parce qu'il y a eu aucune médiatisation sur cette loi. Aucune. Et moi, je trouve ça gravissime. Et c'est là qu'on voit à quoi ça sert un pied dans la porte. C'est-à-dire qu'en fait, effectivement, Yadan a été repoussé. Moi, je pense pas qu'elle va être reconduite en juin. Par contre, qu'est-ce qu'on va faire avec le prochain mandat? Ce soit Édouard Philippe ou Jordan Bardella. Ils sont tout à fait capables de proposer une nouvelle loi Yadan, et sauf que cette fois-ci, bah là, il y aura peut-être pas le même niveau de mobilisation contre, parce que justement, il y aura une sorte de sentiment d'apathie qui se sera installé. Et en fait, la vraie menace, c'est pas dans 2 mois. La vraie menace, c'est dans 1 an ou 2. Exactement comme ça s'est fait avec la loi Retailleau, où il y a eu un sursaut au moment où elle est arrivée parce que c'était scandaleux, etc. Et en fait, l'année d'après, la loi Rodwell, qui est même pire sur certains aspects, elle passe, mais alors dans le silence complice d'absolument tout le monde.
2: Je parlerai pas nécessairement de silence complice, mais plutôt d'une stratégie de l'usure.
0: Ouais, exactement.
2: Parce qu'on peut se mobiliser et lutter pendant des semaines sur un sujet, le sujet y passe et il revient quelques temps plus tard, et là, en fait, on est fatigué, quoi. Ou il s'est passé d'autres choses, on est sur d'autres sujets. Et c'est infiniment compliqué, dans le milieu militant, d'arriver à suivre ces multiples attaques et à rester debout face à ces multiples attaques. D'où l'intérêt d'avoir des émissions comme cette émission-là, qui permet justement de reposer les bases et de suivre les sujets au fur et à mesure des attaques, en fait.
0: Ouais. Bah t'as raison, non mais c'est vrai que je suis un peu en colère parce que moi j'ai suivi ça depuis l'hémicycle, quoi, donc c'était un peu désespérant de voir ces articles, de voir des défenses d'amendements qu'on faisait perdre une par une, mais sans qu'il y ait vraiment de relais dans l'opinion, dans nos milieux en fait.
2: Là par exemple, je pense à une loi sur la région parisienne qui est complètement liberticide, qui vient de passer la semaine dernière et dont personne n'a parlé. C'est la possibilité pour les agents de sécurité de la RATP d'arrêter, de contrôler, de fouiller les voyageurs. Ça, c'est quelque chose, ça fait très très longtemps qu'on en parle, et plusieurs fois, il y a eu des levées de boucliers, et là, c'est passé.
0: Ça y est.
2: Ah ouais. Et là, c'est passé. Voilà. Parce que ça repasse, ça repasse, ça repasse, et il y a aussi la propagande médiatique, en fait, où on nous raconte toujours les mêmes histoires. Et au fur et à mesure du temps, ça finit par rentrer dans les esprits. Mmh. Et ça devient moins grave qu'il y a quelques années, en fait. Et comment lutter contre ça? Ben précisément en développant les médias indépendants et en montrant aussi toutes les victoires. Parce que des victoires, on en obtient, en fait. Que ce soit sur le plan local ou sur le plan national. Je pense par exemple à la 69, qui a été une grande victoire. Même si là, à nouveau, il y a des attaques, rester quand même sur ces victoires pour se dire, oui, si, c'est possible de gagner.
0: Bah oui,
2: il faut tenir dans le temps.
0: Et c'est pour ça que c'est quand même important de reconnaître, là, il y a une victoire sur Yadan, comme c'était important de reconnaître qu'il y avait quand même une victoire sur Duplon, même si on n'a pas empêché la partie de la loi qui touchait les méga-bassines, etc. Il y a eu une vraie victoire sur le pesticide. Enfin voilà, en fait, la mobilisation sert à quelque chose, qu'elle soit électorale, qu'elle soit pétitionnaire, qu'elle soit activiste, qu'elle soit révolutionnaire, ça a toujours un impact. Et justement, là où t'as raison, c'est que l'usure, elle nous pèse d'autant plus qu'on a l'impression d'échouer. Alors que quand on a l'impression de réussir les choses, bah ça nous regalvanise. Mais peut-être qu'on prend encore 2 minutes avant de faire la pause pour parler un tout petit peu de cette loi sûre. Qu'est-ce que tu peux nous en dire, Benjamin? Oui.
1: Alors, en rapide, parce que je suis pas juriste, mais en gros, ils veulent ajouter le côté plaidé coupable, qui existe déjà sur certains délits, notamment. Mais ça, ils veulent l'ajouter au meurtre et au viol, notamment. Le plaidé coupable, c'est en gros, c'est un peu le... Comment dire? Jugement rapide. Genre vous dites ouais ok, l'autre dit ouais ok, et là elle passe de 5 juges, il y a 3 juges, et ça se passe en je sais pas 1 heure, 2 heures, peut-être plus éventuellement, mais genre en gros ça discute vite de l'affaire et ça dit ok ben ça c'est passé, on n'a pas le temps, et c'est un peu du fast-food justice.
0: Ok, et du coup ils veulent le rajouter sur quoi exactement?
1: Sur des crimes plus graves comme le meurtre, le viol, enfin des accusations plus graves. Donc après là vous dites ouais ok, enfin déjà ils ont... enfin c'est un peu le moyen de traiter plus vite les affaires. Mm-hmm. À la place de rajouter du budget.
0: Parce que, oui, du d'accord, coup, ça précarise la justice. Enfin, la justice est précarisée, et donc du coup, on va accélérer les procédures plutôt que de recruter du personnel et faire les choses.
1: Et du coup, c'est de la justice. C'est pas quelque chose que... En fait, c'est pas quelque chose qui peut être rentable, forcément. Mmh. En fait, la justice, ça prend forcément du temps. Mais avec ce genre de loi, enfin, s'il plaide coupable sur des gros... même déjà sur les délits, c'est pas normal. Mais les associations, ils préviennent, mais il y a des gens qui... Enfin, notamment ceux qui sont accusés. Ils vont forcément être lésés dans l'affaire. Parce que t'as moins de temps pour préparer ta défense. Mmh. Du coup, je sais pas, on va dire demain, le cas typique d'un policier, on va dire, il se fait assassiner. Et là, ils accusent, je sais pas, une personne en banlieue. Ben, ils vont pousser à faire un plaidé coupable sur le meurtre. Mmh. Et il va prendre ses 10-15 ans. Et il aura pas le temps de faire sa défense. Il aura pas le temps de demander, de faire tout le jeu. Toute sa défense, c'est tout. De dire oui, non, j'étais ça, j'ai fait ça. Et il y a tout ça, du coup, qui passe. Donc il y a un... Je sais pas, c'est pas forcément le but, le côté autoritaire, mais le côté de, oui, il y a trop d'affaires parce que les tribunaux sont remplis. Enfin, je sais pas si vous avez déjà fait des affaires, je vous souhaite pas. Mais en gros, on va vous dire, ok, votre séance est reportée et c'est un an et demi après.
0: Oui, c'est ce qu'on a d'ailleurs avec notre camarade Richie, qui a eu 2 fois de suite son procès contre Macron reporté, parce que Macron l'accuse de menace de mort, ce qui est complètement bidon. Hein. Il a rappelé juste qu'on était le pays qui faisait tomber la tête des monarques, hein, ce qui est factuel. Et pas
1: procédure Bayon.
0: Comme figuré, et c'est une procédure Bayon. Mais effectivement, il repousse son procès ad vitam aeternam à chaque fois, parce qu'en fait, ils sont pas prêts à affronter son argumentaire, et que ça maintient juste une épée de Damoclès au-dessus de lui. Donc effectivement, en fait, ils font un truc et en même temps ils le condamnent. Enfin bon, bref, c'est lamentable.
1: Voilà, c'est vraiment précarisation de la justice. Et enfin, comme dit, la justice, c'est pas quelque chose que tu peux pas le quantifier en tant qu'argent. En fait, faut investir dans la justice, parce que si tu veux une justice dans ce modèle là t'es obligé en fait de laisser du temps et de enfin, tu vois, même déjà le principe que de payer son avocat, ça porte à faux la justice. En début d'année, ils avaient passé le fait que si maintenant tu vas attaquer ton patron au prud'homme, faut payer 50 €. Et c'est ce genre de choses, en fait, qui vont repousser les mêmes personnes à passer à la justice, et qui vont peser sur les gens pauvres.
0: Alors que les prud'hommes, ça aide tellement de gens, je veux dire, c'est hyper important.
1: La femme de ménage qui s'est fait virer de manière sale, elle a pas forcément 50 balles à mettre, en fait, même pour commencer son truc. Parce que les prud'hommes, comme il y a ce côté où il n'y a pas assez de gens dans la justice, t'attends 2, 3 ans, des fois 5 ans, pour récupérer l'argent qu'on te doit. Et t'as pas le temps de... Enfin, les 50 €, c'est pas que 50 €, c'est derrière, faut que tu payes ton avocat pendant les 5 ans. Et après, à la fin, tu récupères quoi? Tu récupères peut-être un salaire, des fois. Et en fait, ça paye pas toute la...
0: Enfin, ça dépend. Il y a quand même beaucoup de moments où ça rapporte.
1: Oui, ça rapporte.
0: Hein. Et puis, ça peut aller plus vite aussi, quand même, les prud'hommes.
1: Hein. Oui.
0: Ce que tu décris, c'est un peu un cas extrême, parce que la justice prud'homale, elle est quand même assez efficace aujourd'hui.
1: Plus efficace que la...
0: Ouais, et elle protège beaucoup, beaucoup les gens, et elle peut permettre à beaucoup de gens de s'en sortir. Enfin, moi, je l'encourage vraiment...
1: Oui, allez-y, hein, toujours.
0: Ouais, voilà. Franchement, si vous êtes victime d'un licenciement abusif, de violence au travail, les prud'hommes sont...
1: Parce que chaque victoire, ça crée du coup un chemin plus simple pour la prochaine personne.
0: Il y en a plein. Enfin, je veux dire, autant la lutte syndicale est absolument déterminante pour se protéger collectivement, autant vous pouvez vous protéger individuellement grâce au prud'homme, et c'est quand même très efficace et c'est très rentable. Enfin bon, on va arrêter sur cette petite note positive, et on revient justement après sur le monde du travail, sur la santé au travail avec Marjorie. Petite pause musicale.

0: Chères auditrices, chers auditeurs, nous sommes de retour à l'antenne dans Onde de Choc sur Radio Cause Commune 93.1 FM. Et après un point sur l'actualité du fascisme, que ce soit en France ou aux États-Unis, nous revenons avec Marjorie Ketters, porte-parole de PEPS, sur la question du monde du travail, de la défense syndicale, de la défense éco-syndical pour notre santé. Alors, on l'attend un tout petit peu, elle prépare un intervenant syndicaliste qui va venir avec elle au téléphone dans 10 minutes, et elle va nous expliquer un peu ce qu'elle a fait avec le réseau éco-syndicaliste ces dernières années, et ce qu'elle a fait avec récemment les assises de la santé au travail. Alors Marjorie, est-ce que tu peux nous expliquer un petit peu ce qu'est le réseau éco-syndicaliste ?
1: Donc le réseau éco-syndicaliste est né en 2021, et son objectif, en fait, c'est donc au départ, c'était un appel, en fait, à un réseau éco-syndicaliste qui a été signé par environ 200 syndicalistes, majoritairement de la CGT, mais il y avait aussi des camarades de Sud, de la FSU, et donc cet appel, c'était de faire le lien entre la question du syndicalisme et la question de l'écologie. Donc cet appel avait pour titre Notre planète brûle, donc en référence à la fameuse phrase de Jacques Chirac. Et donc comment le monde du travail peut réagir à cette situation, partant du principe que c'est l'activité humaine, donc c'est la production qui génère justement cette dégradation en fait de la nature dont nous faisons partie. Et en fait, ce qui se passe, c'est que dans l'histoire du syndicalisme, les premières luttes pour des travailleurs, des travailleuses, c'était justement des luttes qui étaient éco-syndicales. C'est-à-dire que le fait, par exemple, de se lever suite à des désastres dans les mines, par exemple, c'était directement lié, en fait, à la dégradation de l'environnement qui impacte nécessairement la dégradation de la santé des travailleuses, des travailleurs. La question de la retraite aussi, ou des 8 heures de travail, donc le fait de ralentir l'activité de production, c'est aussi une façon de préserver sa santé et de préserver l'environnement. Et en fait, ce qui se passe, c'est que au fur et à mesure du temps, cette dimension écologique du syndicalisme, elle a été oubliée au profit d'un productivisme qui est lié à une mauvaise digestion du marxisme, en fait. Et donc là, on en arrive aujourd'hui à cette situation où on se retrouve face à la catastrophe écologique et où les conditions de travail, en fait, sont de plus en plus pénibles. Parce qu'on peut avoir l'impression que nos conditions de travail sont améliorées grâce à la technologie, mais en fait, un, c'est pas le cas pour tout le monde, et deux, c'est pas le cas à long terme. C'est-à-dire que là, ce qu'on fait au réseau éco-syndicaliste, c'est que on part des mobilisations des travailleuses, travailleurs eux-mêmes, qui vivent des conditions de travail dans les secteurs les plus impactants pour la nature, mais aussi pour leur santé. Donc on a travaillé avec les camarades des déchets, avec les camarades des transports, avec les camarades de la construction. Et donc l'idée, c'est ceux des forêts aussi. Et l'idée, c'est à chaque fois d'arriver à faire émerger à partir de la parole des premiers concernés, des salariés eux-mêmes, par le biais de l'enquête ouvrière, cette dimension éco-syndicale de la lutte. Et en fait, il s'avère que quand on prend la mobilisation des salariés et qu'on y pose un regard écologiste, et ben en fait, ce regard écologiste, il existe déjà. C'est-à-dire que la conscience de l'écologie ouvrière, elle n'est pas nécessairement formulée, mais elle existe. Et l'idée, c'est d'arriver à la formuler, de la faire émerger, et de, à partir des questions de santé et de sécurité, faire cette combinaison naturelle, en fait, de la lutte sociale et de la lutte environnementale, et de renforcer

0: ça. On a effectivement le soutien en mobilisation, mais on a aussi des podcasts, des séminaires, prochainement, je l'espère, des demi-journées de formation dans les bourses du travail, dans les unions locales, et l'investissement du réseau éco-syndicaliste au sein des assises de la santé et de la sécurité au travail.
1: Ah bah, t'as fait la transition toute seule, j'ai même pas de questions à te poser. En tout cas, ça c'est pour bien montrer que la façon dont nous on pose les questions de l'écologie à PEPS, parce que c'est un truc qui a été travaillé en lien avec PEPS depuis le début, ce réseau, même si c'est un réseau indépendant, bien évidemment on précise, c'est toujours comment effectivement on part des premiers concernés, on part des travailleurs, on part des classes populaires et de leur rapport à la nature, à leur travail, à leur corps, pour voir comment on peut politiser ça, en faire des luttes, et en faire des luttes qui transforment radicalement le rapport des gens à leur outil de travail, à leur lieu de vie. Parce qu'en fait, c'est à cet endroit-là que la transformation écologique, elle va se faire. C'est pas en haut avec des techniciens qui nous vont régler le thermostat de notre maison. C'est bien à l'endroit du lieu de la production, et qui est à la fois, comme pour la construction, une destruction. La production, c'est toujours à la fois la production de quelque chose, la création de quelque chose et la destruction d'autre chose. Et bien, c'est à cet endroit-là qu'on peut changer et transformer radicalement le rapport au monde. Et d'ailleurs, le travail, la diminution du temps de travail est une valeur écologique profonde, très importante. Alors, tu vas nous expliquer un peu plus précisément qu'est-ce que c'était que ces assises et quel rôle tu y as joué et quel rôle le réseau y a joué.
0: Oui, alors c'est pas moi spécialement qui ai joué un rôle, c'est vraiment le réseau éco-syndicaliste, parce que on est plusieurs animateurs, on est quatre animateurs dans ce réseau, et sur ces quatre animateurs, on était trois à s'être vraiment investis au sein du groupe de travail santé au travail et environnement. Donc en fait, les assises de la santé et de la sécurité des travailleuses et des travailleurs, c'est une initiative intersyndicale qui existe depuis 3 ans. Mmh. Donc là, c'est la troisième année. Et l'idée, c'est à travers un certain nombre de thématiques, donc accident du travail, maladie professionnelle, santé des femmes, syndicalisme environnement, international, organisation du travail, de poser les enjeux actuels de la santé au travail dans nos différents secteurs d'activité. Donc ça peut traiter aussi bien de la santé des femmes que des questions de précarité, que des questions de reconnaissance des maladies professionnelles ou d'accidents du travail. Et dans le cadre de ce groupe de travail sur la santé au travail et l'environnement, on a traité un certain nombre d'ateliers. Donc un atelier qui posait la question du lithium. Parce que aujourd'hui d'autant plus avec le conflit en Iran, la question de l'énergie décarbonée, elle se pose.
1: Ouais, je rappelle pour nos auditrices et nos auditeurs que le lithium, c'est donc un minéral qui sert principalement à la fabrication des batteries. Donc des batteries électriques, donc c'est absolument indispensable dans tout ce qui va être nos téléphones, dans tout ce qui va être le numérique, dans tout ce qui est également l'électrification des transports, notamment des voitures, etc. Et en fait, plus on veut aller vers de l'énergie électrique, plus on va avoir besoin de lithium. C'est pour ça que à PEPS, on considère que la priorité en matière d'énergie, c'est la décroissance de nos besoins et de notre consommation, et pas la transition entre guillemets, parce qu'il n'y a jamais eu de transition énergétique du pétrole à l'électrique. En fait, ça n'existe pas, parce qu'en fait, il n'y a pas d'énergie qui soit vraiment propre. La seule énergie vraiment verte, c'est celle qu'on ne consomme pas, et on le voit bien, l'énergie électrique, ben en fait c'est juste au lieu d'extraire des fossiles, on va extraire de l'uranium pour les centrales nucléaires, on va extraire du lithium pour les batteries, qui sont indispensables aussi pour l'énergie renouvelable, parce qu'en fait l'énergie renouvelable, elle est souvent en flux discontinu selon les conditions météorologiques, et donc du coup on a besoin de stocker l'énergie pour rendre viable une production à large échelle de renouvelables. Donc c'est une question absolument centrale, celle du lithium. C'est vraiment une des ressources les plus déterminantes dans la transformation écologique de nos sociétés, mais c'est aussi une ressource qui est énormément utilisé, invisibilisé dans le greenwashing qu'on fait autour de la transition énergétique. Et donc, poser en profondeur cette question du lithium, c'est absolument essentiel.
0: Enfin, et là, on a eu la chance, en fait, d'avoir des...

0: des salariés de toute la filière lithium, c'est-à-dire de l'extraction jusqu'aux déchets, en passant par l'utilisation de ces lithiums dans les moteurs des bus RATP. Mmh. Voilà. Et de l'ensemble des problématiques qui ont été abordées, en fait. Donc voilà, donc là, là je vois qu'il y a, mon camarade de la CGT de Pantin qui appelle et qui va pouvoir débattre avec nous justement de, de ces questions-là. Et sinon, au sein des Assises de la Santé, ben, dans ce groupe sur l'environnement, on a pu aussi traiter de la question des préjudices d'anxiété face aux contaminations environnementales, de voilà d'un certain nombre de sujets, du problème aussi de l'eau potable, de la potabilisation de l'eau et de la sécurité sanitaire dans l'eau et l'assainissement.
1: C'est passionnant, ça aussi.
0: À partir des égouttiers.
1: Ah ouais,
0: et donc vraiment le fait de prendre la parole du salarié expert pour pouvoir visibiliser ces enjeux sociaux, écologiques et de santé aussi bien au travail que pour les riverains, c'est un nouveau regard en fait sur le syndicalisme qui permet justement de relier la question environnementale et la question sociale. Mais on n'est pas les seuls à le faire en fait, hein, parce que là, il y a une lame de fond sur ces questions syndicales. Il y a un certain nombre aussi de sociologues de travail, de philosophes du travail, je pense par exemple à Alexis Cuquier ou à Paul Gilbert, qui travaillent sur ces questions. Et à mon avis, cet enjeu, il est absolument central. C'est à partir de cette écologie ouvrière qu'on va pouvoir justement faire émerger une partie de cette lutte fondamentale qui est la lutte écologique, en fait.
1: Mais en fait, le terme d'écologie ouvrière, et je vais te laisser ensuite prendre le copain pour l'interviewer et qui nous raconte un peu tout ça aussi avec son regard, mais je trouve que l'écologie ouvrière, c'est une vraie révolution. Dans le sens où on est en train d'inverser où est l'expertise. Au lieu que ce soit les sachants intellectuels, les ingénieurs, les gens bien payés dans des beaux bureaux qui ont l'expertise sur l'état du monde, sur les pollutions, sur ce qu'on considère comme des choses trop compliquées pour le peuple, en fait, on se rend compte que ce sont les travailleurs qui ont la plus grande expertise parce que ils sont confrontés à la réalité de ce que c'est que la pollution des eaux, de ce que c'est que l'extraction, la transformation, l'utilisation des ressources fossiles ou minérales comme le lithium, et qui sont confrontés aux enjeux concrets. Qu'est-ce que c'est d'être face à une pollution? Aussi, tu le dis, sur la santé mentale, sur le corps, sur les proches. En fait, ça, c'est vachement important parce qu'en renversant la hiérarchie des sachants, la hiérarchie des savoirs, on fait une révolution copernicienne dans nos classes sociales. C'est-à-dire qu'on détruit l'une des principales raisons de la hiérarchie sociale actuelle, qui est qu'il y aurait des gens qui sauraient mieux que les autres parce qu'ils seraient mieux éduqués. Alors qu'en fait, on voit que, avec ce que tu expliques, on a tous des compétences et des connaissances extrêmement importantes à apporter au débat pour comprendre, et en particulier quand on est dans le monde du travail.
0: Voilà.
1: Alors, nous avons au téléphone ton ami que tu vas nous présenter. Ah, c'est pas le bon téléphone. Benjamin, est-ce qu'on...
0: Oui, allô?
2: Allô?
0: Oui, bonjour. Bonjour camarade. Merci de bien avoir voulu appeler pour donner ton témoignage lors de cette émission qui porte justement sur le syndicalisme et sur le réseau éco-syndicaliste. Est-ce que tu veux bien te présenter?
2: Oui, il n'y a pas de souci, Marjorie. Bon, écoute, moi c'est Riyad Ben Saoud, je suis à la maintenance à la RATP et je suis militant à la CGT depuis une trentaine d'années, quoi. Voilà, militant, et puis j'avais des mandats, tout ce qui est mandat d'élus et mandat au CHSCT anciennement, quoi.
0: Ok, donc le CHSCT, c'est la commission hygiène et sécurité, donc les questions précisément de santé au travail.
2: Tout à fait, tout à fait. Et puis après, c'est passé nous dans l'entreprise, le CHSCT, dès qu'il y a eu les CSE, ça a été balayé d'un revers de main, quoi. Et on est rentré dans le CSE, et puis après, on est devenu une commission du CSE, au niveau de ce qui s'est passé avec... Parce que au long du lundi, pour faire plaisir au patron, quoi. Oui. Voilà, le CSE, voilà.
0: Oui, parce que du coup, en termes de protection du salarié, l'abandon des CHSCT, ça a eu des conséquences directe sur, sur vos conditions de travail.
2: Exactement, on s'est mobilisé contre cette loi. De toute façon, la loi travail, on s'est mobilisé pendant, la période des grèves. Et puis après, bah, la loi travail est passée et il y a eu ce, chamboulement en réalité entre le CHSCT, qui a, c'était la loi en route 82, quoi, et qui a été abandonnée. Et c'est devenu une commission santé et sécurité au travail, mais qui n'a plus les mêmes, on va dire, le même rapport de force.
0: Voilà. Ouais, tout à fait. Tout à fait. Et justement, quand tu parlais de grève, nous on s'est rencontrés pendant les pendant la fameuse le fameux mouvement des retraites en 2019, où c'était ton dépôt de bus qui était à la pointe du mouvement en fait. Est-ce que tu peux nous raconter un petit peu comment ça s'est passé?
2: Bah, sur cette réforme des retraites, en fin de compte, il y a eu une journée noire qui a eu lieu le 13 septembre 2019. Et après, le 5 décembre, on a décidé de faire une grève illimitée qui a duré plus de deux mois sur le centre-bus de Flandre qui est sur Pontin, quoi. Et il y a eu une super mobilisation sur... Alors, même moi, j'étais à Flandre, mais les autres dépôts ici, ils ont fait à peu près la même chose, quoi. On s'est mobilisés jusqu'à que la réforme n'ait pas passé cette période, quoi. Voilà, c'était la réforme des retraites et c'était un chouette moment où c'était tombé pendant les fêtes de Noël. Et en fin de compte, on a passé les fêtes de Noël sur le piquet de grève, quoi. Voilà.
0: J'en garde des souvenirs, émus, parce que je me souviens que vous aviez eu énormément de soutien, en fait, que ce soit les militants, d'autres secteurs professionnels, même la jeunesse. Comment t'as vécu cette situation? Parce que c'est vrai que parfois il y a des luttes qui sont resserrées sur le secteur professionnel, et là il s'avère que dans le cadre des mouvements des retraites, l'intensité en fait du mouvement a vraiment permis peut-être de tisser des liens.
2: Ça s'est vachement amplifié, quoi, en fin de compte. C'était amplifié, et le fait d'être, comment dire, les AG, ils étaient en dehors du dépôt, ils étaient carrément dans la rue, près du dépôt, et donc, c'était assez, assez particulier, parce que les AG, on les faisait dehors, quoi. Pour une fois, les AG étaient dehors, c'était des AG citoyennes, quoi, hein. C'était plus des AG spécifiquement à la RATP, des AG où tu avais tous les corps de métier, tous les métiers qui étaient là, soutien des profs, soutien des citoyens, des usagers, qui nous soutenaient, les usagers, hein, sur cette réforme, parce que de toute façon, à l'époque, il y avait quand même 76% des Français qui étaient contre cette réforme des retraites, quoi. Et c'était vraiment franchement formidable. Et les mouvements s'étaient amplifiés, les mouvements de grève, les rassemblements, les manifs, et malgré tout, le gouvernement ne voulait pas plier à cette période. Et on a résisté. Il y a eu de la répression aussi syndicale, hein, beaucoup de répression syndicale, sur des élus. Et on s'est battu tous ensemble pour que cette réforme ne passe pas, quoi. Voilà. Elle n'était pas passée à ce moment-là, quoi. Voilà.
0: Et effectivement, elle n'était pas passée à ce moment-là, donc ça avait été une première victoire.
2: C'est exactement ça.
0: Voilà. Mais je ne doute pas que dans les années qui viennent, on réussira à nouveau à conquérir nos droits, quoi.
2: Bah, c'est clair, aujourd'hui, on a besoin quand même, comment dire, c'est quand même nous qui travaillons, c'est nous qui apportons la richesse, hein. Il faut être honnête, hein, c'est pas le patronat. Mmh. On est là, c'est l'ouvrier qui travaille, et sans l'ouvrier, t'as rien, quoi, derrière. Et la résistance, elle est là, il faut résister, il faut pas se laisser, s'apitoyer sur notre sort. Il faut, et de toute façon, pendant la période du Covid, heureusement qu'on était là tous, hein, parce qu'ils avaient besoin des ouvriers pour que la France puisse tourner, les hôpitaux, les transports, et ainsi de suite, les éboueurs. Voilà, c'était un moment important. Même la période Covid était une période, là, on avait besoin de nous et de travailleurs, quoi. Surtout les travailleurs pour nettoyer les bureaux des patrons, quoi. Donc voilà, c'était un moment extraordinaire de mobilisation. Et on était un peu perdus dans cette période où le gouvernement faisait tout et n'importe quoi, cherchait des masques à droite, plus de masques. Et c'est là où on a besoin quand même que... nos usines travaillent et qu'on puisse être autonome nous-mêmes, hein, pas attendre d'autres pays pour qu'on puisse avoir soit des, comment dire, des, ne serait-ce que des masques. C'est quoi des masques, quoi, voilà. C'est incroyable, quoi. Cette période assez, assez fantastique pour voir comment on était perdu, comment le gouvernement était perdu pour aller chercher des masques partout dans le monde, quoi.
0: Oui, oui, et puis ce terrible pass sanitaire là qui nous empêchait aussi de bouger, de nous mobiliser.
2: De toute façon, on va dire, la mobilisation elle était là. C'est le Covid qui a tout arrêté hein, dans le pays. Hein.
0: Ouais.
2: Je sais pas, je te rappelle, cette période, c'était le Covid, parce que le mouvement a été, le mouvement aurait pu suivre, et puis quelques mois après, tu as eu le Covid qui est arrivé, qui a paralysé tout le pays, quoi, tout le monde, quoi, parce que c'est même pas que le pays, hein. Quand tu regardes, c'était pas que en France, quoi, c'était partout. Voilà, non, c'était voilà, et puis voilà, quoi, nous, aujourd'hui, ben, je fais confiance, hein, je fais confiance, moi je suis toujours positif en disant. Il faudrait que ça revienne comme on était avant, qu'il y a des usines et que des travailleurs et qu'on puisse aussi, tous manger, parce que là aujourd'hui, quand tu vois la production, tout le monde se plaint, tout le monde se plaint. Regarde, le carburant il est à 2,40 €, et puis voilà, c'est par centime, il nous faut un cadeau d'un centime, deux centimes, trois centimes. Ça va aller, quoi, à un moment donné, quoi. Voilà.
0: Alors même que les milliardaires ont doublé leur patrimoine en 5 ans, quoi.
2: Donc, ouais, de toute façon, quand tu vois comment ils se sont enrichis, et puis donner aussi de l'argent, 200 combien, plus de 210 millions d'euros, et savoir où ça a été, personne ne sait, là. Tout le monde, ça a disparu, ça, je sais pas, c'est où. C'est toujours les mêmes qui se mettent dans les poches, quoi.
0: Oui, non, mais c'est clair que là, les inégalités sous Macron ont complètement été multipliées de façon exponentielle. Oui. Mais il y a aussi la question de la santé, de la pénibilité au travail. Parce que tu parlais bien sûr de la défense de la retraite, donc c'est aussi en termes de santé que ça se pose. Et je voulais te demander un petit peu ce que, enfin voilà, je sais que vous êtes mobilisé sur des questions de santé et de sécurité aussi à la RATP, que tu as participé, et je t'en remercie, à plusieurs ateliers des assises de la santé et de la sécurité au travail. Donc je voulais avoir un peu ton avis là-dessus, et puis comment tu voyais les choses aussi dans l'avenir. Puis si tu avais un mot pour les jeunes.
2: Pour les
0: jeunes.
2: Ah ouais. Ah, parce que je suis vieux. Non, c'est vrai, non, je déconne.
0: C'est parce que là, les deux animateurs, ils ont même pas 25 ans, en fait.
2: Il y a de l'espoir, il y a de l'espoir. Moi, comme j'ai dit, il y a de l'espoir. Il faut toujours, aller de l'avant, et puis on fait confiance à la jeunesse. Bien sûr, c'est elle qui... C'est demain, la jeunesse, il faut qu'elle reprenne force, et puis j'ai confiance. J'ai confiance, et puis comme tu disais, sur la santé, ce qui était important, ce qui s'est passé ces jours-ci, et puis franchement, c'était très intéressant, surtout aujourd'hui, quand on voit l'état de l'eau qu'on boit, de l'état de la santé, de l'état de... comment aujourd'hui les entreprises polluent, et puis comment on est exposé aussi, on est exposé à des particules fines, on est pas exposé à plein de, on va dire, de saloperies et les produits chimiques, tout ce qui est cancérigène, voilà, tout ce qui est les produits qui circulent, et puis aujourd'hui on peut avoir on peut vivre sans ces produits, quoi. Et aujourd'hui on multiplie tellement de produits qu'à la fin, même dans nos... Et même, il n'y a plus de contrôle. Parce que là, aujourd'hui, c'est hors contrôle, quoi. Et là, par exemple, nous, à la RATP, c'est vrai qu'on est quand même exposé à tout ce qui est gaz d'échappement, à tout ce qui est agents chimiques dangereux. Et l'employeur, il continue, quoi. Il continue. Et pourtant, il a des obligations au niveau de la santé. Et c'est pour ça qu'on a mis, l'inspection du travail a mis en demeure à plusieurs reprises dans nos attachements, dans nos ateliers de la RATP sur les autres surfaces. Et nous avons 84 dossiers pour un préjudice d'anxiété, parce que on considère que les copains ont été exposés sans que l'employeur les ait informés. On a 84 dossiers qui vont être jugés au prud'homme le 30 septembre. Voilà, c'est une première à la RATP, autant de dossiers pour un manquement à ses obligations au niveau de tout ce qui est protection des salariés, quoi.
0: Donc on retient la date le 30 septembre, j'imagine qu'il va y avoir un rassemblement.
2: Tout à fait, comme d'habitude, chaque fois que on accompagne nos camarades, nos collègues, dans des rassemblements. Là, il y aura un rassemblement et les prud'hommes du métro de Lille-Blanc dans Paris 10e. Là, on fera un rassemblement sur la petite place. Et on accompagnera les gars jusqu'au prud'homme, mais en attendant le jugement de cette prud'homme.
0: D'accord, très bien. Donc la date est prise, Riyad. Ça
2: merci
0: marche.
2: Merci beaucoup.
1: Merci beaucoup à toi d'être venu sur notre émission, Riyad. Et bonne lutte. Bravo pour tout ce que tu fais.
2: Et vive la jeunesse.
1: Merci à toi et vive le syndicalisme.
2: Merci, salut, ciao.
0: Merci.
1: Alors c'était vraiment super ce témoignage. Je propose qu'on fasse une petite pause musicale et qu'on prenne la fin de l'émission pour terminer la discussion avec toi, Marjorie. Je te laisse lancer la musique, Benjamin.

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1: Je suis trop stressé, trop rapide. Chers auditrices, chers auditeurs, bonsoir. Vous avez peut-être entendu ma confidence à notre porte-parole qui n'est pas porte-parole pour rien. Nous reprenons la fin de l'émission Onde de choc sur Cause Commune 93.1 FM. Donc après avoir entendu les camarades de la CGT nous parler avec toi de ce qu'est le réseau éco-syndicaliste, de ce que vous avez fait aux Assises de la Santé, je voulais te demander de rentrer un petit peu sur les actions qui ont été menées, notamment dans la lutte anti-GO, parce qu'il y a une échéance assez importante qui arrive, et j'ai envie que tu nous racontes un peu toute l'histoire. Vas-y.
2: Ok, alors en fait je vais commencer par la fin. Mardi prochain, le 28 avril, à 14h, aura lieu un rassemblement pour, à l'occasion en fait, de la Journée mondiale de la santé au travail, aller à Amara Diomassi, dans le 13e arrondissement, gare de Sterlitz. Donc en fait, cette allée, c'est une allée qui se trouve dans le square Marie Curie, et c'est le seul espace public en France qui porte le nom d'un travailleur mort au travail. À Paris, et partout en France, on a des rues, on a des rues tiers, on a des rues qui portent le nom de colonialistes, d'impérialistes, de millionnaires esclavagistes. Et on n'a jamais eu le nom d'un travailleur, en fait. Et cette allée-là, elle est vraiment symbolique parce qu'elle a été gagnée de hautes luttes suite à la mobilisation du collectif Reconnaissance et Justice pour Amara Diomassi, qui s'est mis en place en 2023 suite à la mort donc, de cet ouvrier du bâtiment qui a été percuté par un camion de chantier sur un chantier non sécurisé alors qu'il travaillait à rendre la Seine baignable pour les Jeux Olympiques. Et donc en fait, c'est une ce qui s'est passé à ce moment-là, c'est que on était donc il y avait cette société qui était en train de construire un bâtiment monumental qui était là pour nettoyer les eaux de pluie en fait, de façon à ce que pendant les Jeux Olympiques, les nageurs puissent nager dans la Seine sans justement se choper des tas de contaminations. Il y avait Riyad qui parlait il n'y a pas longtemps justement de la question de la contamination des eaux. Et donc ce chantier a été réalisé à ce moment-là par des travailleurs du bâtiment, beaucoup de travailleurs immigrés ou d'origine immigrée, dont Amara Diomassi. Et ce jour-là, c'était le 16 juin, il faisait super chaud, il faisait 33 degrés, c'était la canicule. Tout le monde devait se presser parce qu'il y avait le stress des JO et la sécurité a pas été mise en place. Et donc Amara a eu cet accident et ça a été une catastrophe qui a été complètement étouffée. C'est-à-dire que ce jour-là, en fait, le problème pour les décideurs, c'était pas qu'un ouvrier soit mort au travail dans des circonstances terribles, mais que vont dire les médias ? Le monde nous regarde. Et donc le corps a été directement enlevé, mis, caché, renvoyé directement dans la famille, et l'idée c'était vraiment de faire une omerta sur cet accident et de surtout ne pas parler d'un mort au travail pendant la préparation des Jeux Olympiques. Et donc en fait ce qui s'est passé c'est que là il y avait un syndicaliste du BTP que je salue qui s'appelle Liège Chouaille qui a eu le courage d'alerter les médias et c'est à ce moment-là que ce combat pour la justice et la reconnaissance pour Amara a démarré. Donc on s'est retrouvé dans ce collectif avec un certain nombre d'obstacles et de difficultés, notamment par rapport à l'invisibilisation de cette mort et la reconnaissance de cette mort dans ce contexte des Jeux Olympiques, et aussi parce que c'était difficilement envisageable aussi de demander un espace public au nom de quelqu'un d'aussi insignifiant qu'un travailleur du bâtiment, d'autant plus qu'il était d'origine immigrée. Et il s'avère qu'on a quand même réussi, grâce à la médiatisation et grâce à la lutte, et au soutien aussi des jeunes et des militants contre les Jeux Olympiques, à obtenir cet espace qui est aujourd'hui notre espace et qui sera à nouveau inauguré dans le cadre de la journée mondiale de la santé au travail. Donc du coup, je vous invite tous mardi prochain à 14h à nous rejoindre pour faire un hommage à Amara, aux victimes de travail, mais aussi pour les prises de parole des luttes, pour la santé, la sécurité au travail, que ce soit les questions d'accidents de travail, de maladies professionnelles, de burn-out, de pénibilité au travail, toutes les questions qui sont liées à la santé au travail sont les bienvenues dans cette dans cet espace et dans cette prise de parole. Et enfin, il y aura un moment convivial où justement l'idée c'est de pouvoir aussi faire de cet espace un espace de vie et d'organisation et de liens, parce qu'on a besoin de liens pour lutter ensemble.
1: Mmh. Et ben merci beaucoup Marjorie pour ce récit extrêmement important, et je pense que on mesure pas à quel point cette victoire, même si elle peut paraître symbolique pour beaucoup, est déterminante. On n'a pas réussi à empêcher ces Jeux Olympiques, on n'a pas réussi à empêcher tant et tant d'autres grands projets inutiles à imposer pour les grandes fêtes du capitalisme, dans lequel des milliers d'ouvriers sont morts. Moi je pense aussi par exemple à la Coupe du Monde au Qatar, où des milliers de travailleurs, y compris venus du Pakistan ou d'Afrique, sont morts dans des conditions ignobles. Et jamais ces ouvriers, ces ouvrières n'ont eu droit à un nom, même parfois sur leur tombe. Je pense, encore une fois, pour donner l'exemple du Qatar, qui faisait payer le rapatriement des corps dans le pays d'origine des travailleurs. Et bien là, notre mobilisation, celle du réseau, celle des camarades, celle de l'IS, celle du collectif pour la reconnaissance et la justice, celle des anti-JO, les alliances qu'on a réussi à faire, eh bien, elles ont permis que là, on dise, bah non, en fait, cette mort, elle n'est pas acceptable. Tu l'as pas trop rappelé, mais bon, quand même, cet accident, il a aussi lieu dans le contexte où il y avait eu une visite, juste avant, si je dis pas de bêtises, de la mairie de Paris sur le chantier. Et donc en fait on voit comment derrière les grands sourires devant les camarades devant les caméras des puissants, eh bien il y a de la souffrance, il y a même parfois des morts, et le monde du travail n'est pas un monde neutre, c'est un monde extrêmement important, extrêmement complexe, extrêmement vibrant de personnes qu'on doit respecter, qu'on doit honorer, et qu'on doit honorer bien plus que les Colbert, que les Thiers, que tous les patrons d'industrie, tous les maréchaux, tous les amiraux coloniaux qu'on a sur les noms de rue. Et ça, je trouve que c'est un geste hyper fort qu'on ait réussi à imposer cette allée. Et moi, j'y suis pas encore allé. J'ai hâte d'y être mardi, de voir ça. Je me souviens du rassemblement qu'on avait fait dans le petit square qui est en face de la gare d'Austerlitz, de l'autre côté du pont, à côté en plus d'un dépôt RATP, dans une zone un peu bizarroïde où il y a encore un peu une voie sur le bord de la Seine, où on était tous là, on était peut-être 200-300 dans ce square sous la flotte. J'ai rarement senti autant d'émotion dans une mobilisation. On savait que là on était en train de faire quelque chose de vital. Même si Amara, il a perdu la vie de façon absolument indigne et absolument injuste, la mobilisation qu'on a enclenchée, je pense qu'elle elle lui rend un bel hommage et un grand honneur. Et quand on dit dans la chanson « Pour un monde meilleur et pour l'honneur des travailleurs », je pense que les deux sont d'égale importance et qu'on n'aura pas le monde meilleur sans l'honneur des travailleurs. Et cette allée, elle le montre. Et elle doit être la première pierre. Moi, je pense que au fil de nos luttes, il y en aura d'autres. Et pas seulement des ouvriers qui seront morts, j'espère aussi des ouvriers qui auront fait des grandes choses, des beaux ouvrages, qu'on pourra honorer aussi la grandeur et la beauté du travail qu'on est capable de faire, parce que depuis la nuit des temps, en fait, on ne parle jamais des ouvriers. On parle des, par exemple, vous connaissez tous Imhotep, l'un des architectes égyptiens qui a construit énormément de grands temples des pharaons. Son nom a traversé des millénaires. Mais est-ce qu'on se souvient des ouvriers qui ont construit ces temples? On ne sait même plus comment on a construit les pyramides. C'est vous dire à quel point, depuis des millénaires, on méprise le travail des ouvriers et des ouvrières, qu'ils aient été esclaves, qu'ils aient été salariés, qu'ils aient été serfs. En fait, de tout temps, on a invisibilisé leur rôle, on a juste pensé aux grands architectes, aux ingénieurs qui dictent tout, mais non. C'est à la base que les choses naissent, c'est avec les mains, c'est avec les corps, c'est avec les bras qu'on fait grandir nos pays, nos cultures, et c'est ça qui est beau dans ce qu'on est en train de faire et dans cette mobilisation. Voilà.
2: Oui, alors je réagis sur en fait la question de la conception et de l'exécution. C'est-à-dire que ce sont les deux jambes d'une même idée en fait qui se concrétise, d'une œuvre. Et c'est vrai que si on était dans une société qui valorisait autant la conception que la concrétisation, en fait, on aurait aussi un autre rapport aux classes, un autre rapport au monde. Et moi, je suis convaincue que ça fait partie aussi des questions qu'on doit se poser sur le plan aussi sur le plan philosophique. Alors, je pense que c'est aussi lié un peu à ce qui nous reste de platonicisme, où on a le monde des idées qui est un monde idéal au sens
1: supérieur,
2: au sens premier du terme, idéal des idées, et le monde matériel qui est un monde un peu, ben voilà, on n'y touche pas trop, quoi. C'est un petit peu sale. Et en fait, il faudrait arriver à retrouver, et même dans notre vie syndicale, même dans notre milieu militant, justement cette égalité des tâches qui nous permettra justement d'avancer vers une égalité sociale, en fait. Et pour revenir au réseau éco-syndicaliste, ça fait aussi partie de la démarche en fait intellectuelle, de partir de ceux qui font pour nourrir aussi ceux qui pensent. Et c'est vraiment ces allers-retours qui nous permettent d'avoir une vision globale de la société telle qu'elle est et de la société qu'on veut.
1: Mais c'est un peu, là on revient à ce que j'avais essayé de lancer tout à l'heure comme discussion sur la révolution copernicienne, que c'était de requalifier les savoirs ouvriers dans l'écologie ouvrière qu'on construit dans le réseau éco-syndicaliste et qu'on construit à PEPS. C'est-à-dire arrêter de survaloriser le monde des idées par rapport au monde matériel, au monde des ouvriers, des corps qui sont en action pour fabriquer les choses. Et c'est ça qui est splendide, en fait, dans ce qu'on est en train de faire. Alors oui, pour beaucoup, cette approche, c'est pas la révolution, parce que on n'est pas en train de dire qu'on va faire la grève générale tous les soirs dans des AG, qu'on n'est pas en train d'appeler au grand soir tout le temps. Mais en fait, pour moi, si on fait un grand soir, si on gagne si par miracle on arrive à faire une grève générale et qu'on arrive à renverser l'État, mais si on n'a pas changé la façon dont on pense le monde, dont les ouvriers se pensent, dont les intellectuels se pensent, si on n'a pas rétabli cette égalité, en fait, on va reproduire la même violence. Et c'est exactement ce qui s'est passé en URSS, c'est exactement ce qui se passe encore aujourd'hui en Chine, au Vietnam, dans les pays communistes. C'est-à-dire qu'en fait, ok, il y a eu le grand soir, mais derrière, il n'y a pas eu l'inversion fondamentale, la vraie révolution. La révolution que nous on qualifie de lente à PEPS, parce qu'elle est profonde, donc elle prend un peu de temps. Ça veut pas dire qu'elle va pas avoir lieu et qu'elle est pas déterminante, mais qui est celle de transformer toute la culture du rapport au monde. Et ça passe justement par remettre à égalité avec nous tous ceux qui travaillent de leurs mains et travaillent autant de leur esprit que nous, mais d'une façon différente des intellectuels. Parce que c'est, faut arrêter aussi de distinguer comme ça le faire et le penser. Quand on construit, on est en permanence en train de faire des calculs, de réfléchir. La précision géométrique que va avoir quelqu'un qui construit un bâtiment, elle est énorme. Et enfin, je sais pas, j'ai trouvé ça m'a marqué quand tu l'as dit. Amara, il travaillait à dépolluer la Seine pour la rendre baignable. Est-ce que vous vous rendez compte le degré de technicité qu'il y a dans une action comme ça? C'est énorme. En fait, c'est pas un coup de baguette magique de dépolluer quelque chose. C'est un travail extrêmement précis qui demande des compétences en chimie, en mécanique, qui demande d'être des dizaines, voire des centaines à le faire. qui demande des machines complexes, des travaux, du temps. Enfin voilà, c'est pas du tout méprisable. Au contraire, c'est grandiose, c'est énorme. Et cet honneur-là, je le trouve vraiment déterminant. Je sais pas ce que toi t'en penses, Benjamin, qui est un peu silencieux depuis tout à l'heure.
3: Non, moi je suis d'accord sur le côté où ben, les gens sont trop dans la pensée, dans l'idée. Et c'est bien beau d'imaginer comment on va construire quelque chose, mais à un moment, faut poser aussi les briques. Et ça, c'est ce qui manque un peu beaucoup dans certains milieux à gauche. C'est beaucoup, on se dit oui. Alors Marx, il a dit, Proudhon, il a dit, et autres. Mais notamment les ouvriers, en fait, ils n'ont pas forcément besoin de dire Marx pour connaître ce rapport de force. Ils le vivent au quotidien, ils le connaissent. En fait, moi, c'est un peu le côté que j'ai où je vois, où je me dis oui, bon, il y a un peu les gens un peu universitaires. Eux, ils font que penser. Mais derrière, faut aussi agir. Et les gens qui, enfin, faut pas les voir de haut parce que, ben oui, ils ont pas forcément la référence ou la citation de Marx, de tous les penseurs. Mais en fait, ils savent ce que c'est, ils savent ce qu'ils veulent construire. Ils sont d'accord sur le fond de construire, ben, une société égalitaire. Sauf que oui, ils vont pas le dire de la manière que si vous avez lu tout Marx, tout Proudhon, enfin, je sais pas quel autre.
1: Il y a d'autres auteurs que Marx et Proudhon, oui, je te promets.
3: Moi justement, je suis pas dans le camp universitaire, donc moi je suis pas très calé.
1: T'inquiète.
3: Mais c'est vraiment en fait, oui, enfin, intellectualiser c'est bien, mais c'est pas parce que tu lis pas des livres que t'as pas tout intellectualisé déjà. Quand tu le vis, quand tu construis, en fait, tu connais ce rapport de force, tu sais ce qui serait mieux. Enfin, on peut le voir dans les entreprises qui deviennent des scopes ou autres. Eux aussi, on voit qu'ils savent se débrouiller, qu'ils savent, enfin. Enlever ce rapport de force et essayer de...
1: Ils savent gérer, voilà, juste que se débrouiller, gérer. Ils savent vraiment gérer le truc. Et en fait, c'est ce que défend Gramsci quand il parle des intellectuels. Lui, il ne parle pas justement de la classe intellectuelle. Souvent, ouais. Il est mal lu et compris comme ça. Mais en fait, pour lui, tous les métiers sont intellectuels. Et justement, quand tu dis le travailleur, il connaît... intellectuellement le rapport de force, il connaît intellectuellement le moyen de production, etc. Bah bien sûr. Et en fait, c'est ça les intellectuels organiques de la classe ouvrière qu'appelle Gramsci de ses voeux à constituer, c'est à donner une voix à ces intellectuels qui existent et que sont les ouvriers, mais qui sont pas effectivement les bons universitaires, ingénieurs qu'on a l'habitude d'entendre.
2: Oui, et donc là je rebondis là-dessus justement parce que il peut y avoir cette préscience ou cette conscience, mais si elle n'est pas formulée, verbalisée, écrite, elle s'échappe et elle prend pas sa place dans l'histoire. Parce qu'en fait, le problème qui se pose aussi dans la société dans laquelle on est, c'est que l'espace de parole, c'est un espace de pouvoir. Et on reste encore dans une société de l'écrit. Où il est nécessaire de pouvoir écrire les choses. Parce que sinon, ça s'efface. Et c'est pour ça que l'histoire populaire, enfin là, je pense par exemple au livre d'Howard Zinn sur l'histoire populaire des États-Unis, c'est essentiel de pouvoir l'écrire et c'est essentiel que les personnes qui la vivent puissent la formuler, la transcrire et avoir leur place dans l'espace de pouvoir qui est l'espace de parole. Et donc, ces questions-là, elles sont aussi à interroger dans un mouvement comme PEPS, mais comme plein d'autres mouvements progressistes, où chacun, chacune doit pouvoir justement s'inscrire et travailler à cette construction collective, que ce soit dans l'espace de pouvoir qu'est l'espace de parole ou à l'écrit.
1: Ouais. Et ce que tu dis qui est assez juste, c'est que ça nous permet de comprendre que le pouvoir, c'est pas seulement l'État ou le patronat, en fait. L'espace de pouvoir, il est extrêmement diffus dans la société. La parole publique, l'écrit, le savoir intellectuel, la reconnaissance, tout ça, ce sont des espaces de pouvoir auxquels on ne pense pas. Et quand on dit il faut que le peuple prenne le pouvoir... En fait, c'est pas seulement le pouvoir d'État, c'est tous les pouvoirs. Et c'est comment on constitue un pouvoir populaire, en fait, tout l'enjeu.
2: Exactement.
1: Vas-y, développe. Vas-y, Benjamin.
3: Non, mais par exemple, ce que tu dis, c'est vrai, parce que aujourd'hui, ben, le pouvoir, on va dire, culturel, je vais dire, mais c'est pas vraiment culturel, mais de penser, ben, tu parles à des gens de sortir d'une société capitaliste, ils y arrivent pas, parce que ben on a été martelé que c'est le seul moyen, que ben forcément si tu dois récupérer de l'argent, c'est que l'argent est pas infini, alors que l'argent c'est quand même juste c'est une invention, c'est pas un système qui est là, on va dire, naturellement, c'est une invention, c'est une société qui a été construite dessus. Quand on dit oui, mais cette personne, si elle veut de l'argent, ben c'est pas gratuit, on va dire, certaines personnes vont dire oui, par exemple sur les réformes, ils vont dire bah oui mais l'argent il tombe pas du ciel. En fait ça c'est une idée qui a été créée, c'est un pouvoir qui a été instruit où oui on veut utiliser l'argent et c'est comme ça que ça va être utilisé. Sauf que c'est quelque chose qui c'est pas immuable. Ça peut changer en fait. L'argent c'est pas obligé d'être là. Oui demain si on veut en fait on peut dire que ben je sais pas genre la justice ben on peut mettre plus de moyens. Demain on peut mettre plus de moyens dans la santé. Et c'est pas parce que oui mais les revenus niveau de l'État ils sont pas corrects. Ça c'est une idée reçue. C'est quelque chose de que le capitaliste a imposé où on se dit oui forcément si quelque chose est important il faut pas qu'ils dépensent plus que ça. Sauf que c'est encore une fois, c'est le rapport de pouvoir capitaliste qui a créé cette mentalité. Et de cette mentalité, tout le monde l'a au final dans la société. Et quand tu parles à quelqu'un, il va forcément se dire oui, ben je peux pas faire ça parce que j'ai pas assez, même si c'est quelque chose de vital. Et on n'est pas sur certains besoins qui sont vitaux. Aujourd'hui, on se dit que ben, respirer, c'est vital, mais l'eau, elle reste payante la plupart du temps. Le logement, ça reste payant la plupart du temps.
1: Pourtant, l'alimentation, c'est payant.
3: L'alimentation aussi. Et pourtant, c'est quelque chose de vital, et c'est quelque chose qu'il faut que ça rentre et qu'on martèle, et qu'en domination, enfin, en rapport du coup de force, qu'on mette bien que ben, le logement, c'est vital. Donc, faut que tout le monde puisse avoir un logement sans avoir besoin de payer ou de débourser un centime. Pareil sur l'alimentation. Je sais que chez Peps on est très derrière la sécurité sociale
1: de l'alimentation. Et d'ailleurs, bon, vous ne pouvez pas le voir parce qu'on n'a pas mis la caméra aujourd'hui, mais on vient de recevoir notre cahier de formation sécurité sociale de l'alimentation. Voilà. Donc venez nous voir là où vous pourrez nous trouver pour l'obtenir. Il est super complet et c'est absolument déterminant de montrer comment justement on se réapproprie nos besoins, comment on crée une démocratie des besoins autour de ce qui est essentiel, et comment on retrouve effectivement une forme de gratuité.
3: Oui. Parce que tout ça, comme dit, c'est pas immuable. C'est, comme t'as dit, des rapports de force. Il faut tourner le rapport de force petit à petit, brique par brique, enfin...
1: Mur par mur.
3: Voilà, enfin, je sais qu'il y a... Enfin, peut-être que ça servira pas pour vous, mais si on commence le travail maintenant, peut-être que ce sera ben, la génération d'après qui en profitera, la génération d'après. Enfin, faut pas se dire que... Enfin, faut planter l'arbre maintenant. C'est pas grave si on va pas profiter de l'ombre que l'arbre va donner quand il aura éclos.
1: Exactement.
3: Je sais pas si...
1: Mais c'est ça la révolution lente, voilà. En fait. C'est réfléchir. Et je pense que c'est une façon de répondre à l'urgence écologique beaucoup plus sérieuse que ce qu'on a fait pendant 50 ans. Je veux dire, pendant 50 ans, l'écologie s'est contentée de dire « Ah, on va tous mourir, vite, vite, puissant de ce monde, faites quelque chose !» Et à chaque fois qu'on disait, oui, mais il faut prendre le temps de construire quelque chose de nouveau, on disait, ah, on n'a pas le temps de construire quelque chose de nouveau, il faut demander aux puissants qui sont là de faire quelque chose. Mais en fait, c'est eux qui créent la crise. Donc, ils vont jamais rien faire. Et je crois que cette pensée-là, elle est morte quand Greta Thunberg, pour qui j'ai un immense respect pour l'évolution politique qu'elle représente, et pour ce qu'elle fait, mais quand elle était encore jeune au début et qu'elle a dit, how dare you, à Davos. Elle a dit ça à Trump. Oui. Voilà. Et on, enfin, qui serait allé voir Hitler en 35 et lui dire comment oses-tu, Adolphe? voilà. En fait, le mec, évidemment, il ose, mais c'est normal pour lui. La question, c'est comment nous, on n'ose pas se confronter à ça. Comment nous, on n'ose pas construire autre chose, en fait, parce que transformer une société, on le voit avec le fascisme. On voit à quel point notre société, elle se fascise à une vitesse de TGV. Mais en fait, on peut avoir la même vitesse de transformation. Faut juste que nous, on ose. Faut juste que nous, on commence à travailler sur le fond, en profondeur les sujets, et qu'on sache vraiment où on va, dans cette inversion des savoirs, enfin non, cette revalorisation des savoirs, parce qu'en fait, il n'y a pas une inversion des savoirs. C'est pas une question de dévaloriser les savoirs intellectuels, non. L'art, la littérature, la science, etc. Mais c'est juste...
2: Qui sont fondamentaux. Hein.
1: Absolument. Mais c'est revaloriser les savoir-faire, les savoir-ouvriers, les savoir-vivre. Et ces choses-là, ils sont, c'est vraiment déterminant. Je veux te laisser le mot de la fin, Marjorie, puisqu'on arrive au bout. Alors, dis-nous un petit peu, qu'est-ce que tu penses qu'est l'avenir du réseau éco-syndicaliste?
2: Ah bah, l'éco-syndicalisme, de toute façon, c'est l'avenir. Voilà.
1: Et bah c'est une super conclusion. Je vous propose qu'on se laisse là-dessus et on se retrouve la semaine prochaine où on va aussi aborder une lutte syndicale. Je ne vous spoil pas, mais ça se passe à Paris et c'est écoféministe en même temps qu'éco-syndicaliste. Très bonne soirée, à la semaine prochaine.

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3: Bonjour à tous, bonjour à toutes. Il est normalement 14h, vous êtes sur Cause Commune et c'est une émission qui est enregistrée le 30 avril. Merci évidemment d'écouter Cause Commune, merci de vous intéresser à Rayon Libre, merci à celles et ceux qui font vivre cette radio au quotidien, toute l'année, que des bénévoles, que de généreux donateurs ou généreuses donatrices. Rayon Libre, c'est donner la parole à ceux ou celles qui pédalent, ceux ou celles qui ont intégré quelque part dans leur vie le vélo. Parfois, ceux ou celles qui n'ont pas intégré sciemment le vélo. Je me souviens de cette émission avec Hervé Dupont, administrateur de l'association 60 millions de piétons. C'était l'épisode 317. On y causait point de vue du piéton sur les cyclistes. Rayon Libre, en tout cas depuis que j'ai repris l'animation, s'intéresse beaucoup plus aux cyclistes qu'à l'objet. J'éprouve pas une passion incroyable pour l'objet, pour le matériel. Évidemment, hein, avec le temps, j'ai appris à apprécier ce qui est pour moi un vélo remarquable. Je dis un vélo remarquable parce qu'il n'est pas nécessairement beau. C'est quoi un beau vélo? Pour tenter d'y répondre, je vais citer le philosophe Pierre Cassou Noguès, qui est venu lui aussi à ce micro il y a un an, tout pile, c'était l'épisode 294. Il vient de publier un essai qui s'intitule « Trait de côte, voyage philosophique en bord de mer », édité chez Philosophie Magazine Éditeur. Il est parti à vélo de Saint-Jean-de-Luz à Ostende, le long de la côte, pour observer, philosopher sur la transformation du littoral à cause du dérèglement climatique. Je cite donc son extrait à propos du vélo. Je le cite « Un beau vélo, c'est un vélo qui fonctionne bien, mais pas seulement. Je n'essaierai pas de définir ce beau technique. Les basses technologies ou bricolées ont l'intérêt de produire de beaux objets qui ne sont pas désirables dans le sens de l'évolution technologique, ne sont pas désirables comme le dernier modèle d'un téléphone portable. Elle dessine ainsi des alternatives à la désirabilité qu'orchestre l'évolution technologique. À mes yeux, leur idéal est même de produire de beaux objets qui n'aient pas de valeur, ne consistant qu'en des matériaux récupérés et en des gestes gratuits, hors du temps, qui ne sont pas du travail. Il y a quelques semaines, j'ai reçu ici un photographe aussi, Thomas Maheu, qui me racontait qu'il prend plutôt en photo les cyclistes que leur vélo. Il photographie le cyclisme sportif. Il s'attache à l'humain. Aujourd'hui, on va s'attacher à l'objet. Ces vélos qui envahissent la ville, qui sont garés n'importe où, n'importe comment, qui sont tous uniques, mais qui se ressemblent tous. J'ai avec moi Vincent Sainte-Fargarneau qui propose une exposition de photos de vélo. Expo photo chez Gepetto et Vélo, 28 rue des Fossés Saint-Bernard, Paris 5e. C'est du 6 mai au 3 juin. Le vernissage est le 6 à partir de 18h. Il va nous raconter sa démarche, son intérêt pour cet objet, ce qu'il a voulu transmettre, pourquoi et comment il s'y est pris. Enfin, un rayon libre qui s'intéresse à l'objet pour l'esthétique qu'il propose. Sur LinkedIn, Vincent se présente comme amateur de belles lettres, trafiquant d'images et créateur d'événements. Amateur de belles lettres, et si le vélo était calligraphie finalement. Bonjour Vincent, merci d'être avec nous au micro aujourd'hui.
4: Bonjour, ravi d'être avec vous.
3: Eh ben, nous sommes ravis et en plus on vous a en studio. Vincent, comme je viens de le dire, vous vous présentez comme un amateur de belles lettres. Est-ce que le vélo est pour vous autant un objet qu'une histoire qui peut le raconter ?
4: Oui, absolument. Le vélo, il s'exprime avec des variétés de formats infinies. Et c'est ça ce qui m'a fasciné. Il y a des vélos toutes formes et qui racontent beaucoup d'histoires, qui racontent des histoires sur leurs propriétaires.
3: Oui. Et alors, on a quand même besoin du contexte avant d'avancer. Votre exposition qui est proposée à partir du 6 mai, donc je viens de le dire, chez Gepetto et Vélo, elle propose quoi ?
4: Elle propose, eh bien, toute une série de photos d'incarnation de vélos. J'ai des vélos tordus, des vélos épaves, des vélos hybrides, des vélos fleuris, des vélos à l'envers, des vélos en l'air, des vélos en fête. Voilà.
3: Et alors, c'est des vélos, on est bien d'accord, c'est des photos de vélos. Les propriétaires ne sont pas forcément sur leur monture.
4: La plupart du temps, non. C'est des vélos en stationnement.
3: Oui. Hein. Donc,
4: certains abandonnés. Je sais pas si j'avais cité les vélos épaves.
3: Oui.
4: Mais la plupart du temps, c'est des vélos qui sont en stationnement. Dans les rues de Paris ou ailleurs.
3: Et alors justement, c'est la question suivante. Vous dites dans les rues de Paris, elles ont été prises où ces photos de vélo ? Dans Paris uniquement ? Comment vous avez procédé ?
4: Écoutez, à partir du moment où je me suis mis à photographier des vélos, chaque fois qu'il y avait un vélo qui m'intriguait, qui attirait mon regard, ben je m'arrêtais puis je le prenais en photo. C'est devenu un peu une obsession.
3: Vous êtes devenu un obsédé. Mais combien de temps ça a duré cette quête de tous ces vélos
4: C'est avec l'arrivée du portable et du fait qu'on peut faire des photos avec son portable. Donc c'est comme un carnet de notes.
3: Ouais.
4: Ça remonte donc une petite quinzaine d'années.
3: Ouais, donc c'est là ce que vous racontez, ce que vous proposez dans cette exposition, c'est 15 ans de photos de vélos.
4: une sélection des photos les plus intéressantes, mais ça fait probablement une quinzaine d'années que je prends des vélos en photo.
3: Alors, quel, selon vous, hein, quel est le vélo qui va attirer votre regard et qui, sur lequel vous allez vous dire « Ah, celui-là, j'ai envie de le prendre en photo » et celui à côté sur lequel vous dites « Bah, il n'a aucun intérêt ». C'est quoi l'œil que vous posez sur ces vélos-là ?
4: Alors, c'est assez mystérieux et assez subjectif. Hein. Alors, ça peut... parfois, il y a des vélos qui sont décorés, il y a des vélos qui sont flambant neuf, il y a des vélos qui sont brillants, et puis il y en a d'autres qui sont pas intéressants, qui sont, c'est un petit peu comme les costumes des gens, quoi.
3: Ouais.
4: Hein. Ben, il y en a qui attirent le regard, puis d'autres on passe devant, puis on s'arrête pas.
3: Ben alors c'est marrant parce que ça faisait partie des questions que j'ai un peu plus loin. Vous dites comme le costume des gens, vous auriez pu aussi pendant 15 ans vous intéresser, j'en sais rien, aux chaussures de nos concitoyens, par exemple.
4: Ben écoutez, peut-être que ça m'intéresse aussi.
3: C'est peut-être la démarche suivante, la prochaine. Non mais c'est intéressant. Et quel rapport vous avez, vous, avec le vélo au départ ?
4: Moi, je circulais en vélo dans Paris. Ouais. Ouais, je trouvais que c'était un moyen délicieux, excepté les mois d'hiver,
3: ouais.
4: Mais un moyen délicieux de se déplacer dans Paris.
3: Et alors vous dites, je le note là, je circulais, c'est au passé, c'est de l'imparfait, ça veut dire que ça n'existe
4: pas. Parce que je ne suis plus, je n'habite plus Paris, j'habite maintenant en Seine-et-Marne,
3: ouais.
4: Et voilà, l'usage du vélo, mais j'ai rapatrié mon vélo de Paris, voilà, mais je m'en sers moins parce que c'est plus compliqué en termes de déplacement là.
3: Alors c'était pas forcément un sujet que j'avais envie d'aborder, mais c'est super intéressant ce que vous dites là, c'est-à-dire que quand vous étiez dans Paris, le vélo était une vraie solution de mobilité d'urbain, et finalement aujourd'hui que vous êtes expatrié, vous êtes éloigné du centre-ville, vous êtes en train de nous dire bah faire du vélo en Seine-et-Marne, c'est pas la même limonade.
4: Oui, exactement. C'est plus vallonné. Il se trouve que ma maison est un petit peu perdue dans les champs, loin
3: ouais,
4: de tout.
3: Ouais.
4: Donc là, ça devient plus compliqué. Toutefois, il y a le département et d'autres départements ont l'axe du pèlerinage de Saint-Jacques de Compostelle.
3: Oui.
4: Ils ont mis en place des pistes cyclables sur une départementale.
3: Je veux pas dire de bêtises, mais je crois que c'est la Transibérique et je crois que c'est la plus longue voie cyclable d'Europe.
4: Oui. Oui, oui. Et donc moi qui suis entre Coulommiers et Provins,
3: oui.
4: A été mis en place donc un itinéraire avec des pistes cyclables en pleine nature. Quoi.
3: Mais ça veut dire aussi, de mon point de vue, ce qui est intéressant, si vous habitez entre Coulommiers et Provins, hein, c'est ça que vous
4: voulez
3: dire.
4: Oui, oui.
3: C'est aussi, faire tout le temps le même itinéraire, ça n'a aucun intérêt. Aucun. Ça a de l'intérêt si on a notamment un œil. Allez, par exemple, vous vous dites, je vais aller photographier les oiseaux ou la faune ou la flore. Et là, c'est plus le photographe de vélo que j'ai devant moi, mais c'est le naturologue.
4: Oui, effectivement, le contexte

0: Ouais.
1: Parce que c'est vrai que entre deux, parfois, c'est pas évident de se dire. Et puis il y a mon regard qui m'appartient.
0: Oui.
1: Et tout le monde n'est pas sensible aux mêmes couleurs, aux mêmes configurations, aux mêmes ambiances. Donc j'ai pas forcément fait toujours ça tout seul.
0: Oui.
1: Ou quand j'avais un doute, ben je convoquais le regard d'un autre pour valider ou pas l'éligibilité de cette image à cette exposition, pour cette exposition.
0: Et alors, parce que là on a deux sujets, on a le sujet justement de la photo qui va être le vélo, est-ce qu'il mérite d'être exposé d'une part, et le sujet de la photo, est-ce que la photo met en valeur, est-ce que la photo que vous avez prise, elle est intéressante ou pas? Et là il y a potentiellement un conflit, un très beau vélo, un vélo qui méritait mais la photo est pas terrible, ou à l'inverse une jolie photo parce que une lumière un peu incroyable avec un vélo qui a pas beaucoup d'intérêt.
1: Alors là, c'est quand même centré sur le vélo.
0: Ouais. Hein.
1: Donc c'est le vélo qui est l'objet important. Il s'agit pas de faire de l'esthétisme ou de la photographie, d'autant que mes prétentions sont limitées puisque j'ai toujours fait ces photos avec un smartphone,
0: ouais,
1: qui fait de très bonnes photos. Mais je suis pas dans une démarche de pure photographie, quoi.
0: Mais alors, je suis qui est en face de moi, Vincent? C'est ce que je disais sur LinkedIn. Vous êtes un amateur de belles lettres, trafiquant d'images et créateur d'événements. J'ai en face de moi quoi? Un artiste, un photographe? Comment vous définiriez autrement que par ces quelques mots cette pirouette entre guillemets sur LinkedIn?
1: Eh bien, écoutez, j'ai toujours été mon métier qui était graphiste puis directeur artistique m'a conduit et même faisait partie du cahier des charges d'avoir un œil et un intérêt pour l'image.
0: Oui.
1: Donc que ce soit mettre en scène des images, les prendre moi ou m'amuser à créer des événements autour de ça.
0: Oui.
1: Tout ça prend sa cohérence naturellement,
0: bien sûr,
1: sans que j'aie forcément à me définir, à mettre une étiquette très précise et qui pourrait m'enfermer dans un registre limité dans lequel je me reconnais pas
0: et dans lequel vous n'avez pas forcément envie de rentrer.
1: Et j'aime bien me dire que je suis un amateur.
0: Oui. Ouais. Dans le sens aimer les choses, aimer et non pas amateur dans le sens opposé à professionnel.
1: Oui.
0: D'accord. Est-ce que, pour revenir sur votre exposition, là vous me dites que c'est un travail de 15 ans, est-ce que vous avez constaté, est-ce que ces photos sont datées, est-ce que vous avez constaté une évolution des vélos à capturer dans le temps? Est-ce que les photos des vélos d'il y a 15 ans racontent quelque chose de différent sur les photos d'aujourd'hui?
1: Oui, il y a une évolution, bien que ça n'apparaisse pas forcément dans l'exposition, mais il y a une nouvelle catégorie que j'ai appelée les vélos hybrides.
0: Oui.
1: C'est-à-dire, il y a des vélos triporteurs, il y a des vélos qui ont des grosses roues, des petites roues qui se plient, qui se déploient,
0: oui.
1: Et des vélos pour transporter des enfants qui ont un cadre bien particulier, bien spécifique.
0: Oui.
1: Donc oui, il y a une évolution nette sur les cadres des vélos, ouais.
0: Et est-ce que, à l'inverse, vous avez retrouvé une certaine constante, quelque chose qui reste, qui est resté tout au long du temps de vos photos?
1: Les pédaliers,
0: ouais.
1: Avec évidemment l'arrivée du vélo électrique, dont je me suis pas tellement intéressé. Plus que ça.
0: Mais d'ailleurs, c'est intéressant. Vos photos sont les photos du vélo. C'est pas des photos de gros plans, d'une roue, d'une fourche, d'un pédalier, d'un élément du vélo. C'est vraiment le vélo pris dans son ensemble.
1: Eh bien, écoutez, pour mettre un petit peu de variété, j'ai introduit quelques gros plans. Par exemple, il y a un vélo, son propriétaire avait les pédales, il avait monté des pédales avec des morceaux de bois.
0: Oui.
1: Ou des trucs comme ça. Parfois il y a des selles très décoratives,
0: ouais.
1: Peinture lurée ou montée avec des étoffes rigolotes.
0: Et donc là vous faites un gros plan et vous faites un gros plan de cet élément
1: Oui,
0: d'accord.
1: Oui. Et en termes de variété, pour pas avoir toujours les mêmes plans, c'était important d'avoir effectivement des contrepoints avec. C'est focus.
0: Alors on vient de parler du temps, on va faire la pause musicale parce que ça fait déjà un quart d'heure qu'on est en train

de discuter avec Vincent. Vous écoutez Rayon Libre, un Rayon Libre qui s'intéresse enfin à l'objet vélo. Je vais vous proposer en pause musicale d'écouter This Is et Woolsey, cette musique qui s'appelle Surfer. On se retrouve dans 3 minutes. Vous êtes bien sur Rayon Libre, vous êtes bien sur Cause Commune 93.fm et merci de nous écouter. À tout de suite.

0: Nous sommes de retour pour cette deuxième partie de Rayon Libre. C'était Dizzy's et Woolsey Surfer. Nous sommes avec Vincent Sainte-Fargarneau. Il vient en qualité de photographe, en tant qu'amateur pour le dire, pour reprendre sa façon de se décrire. Il nous propose une exposition photo de vélo qui aura lieu du 6 mai au 3 juin chez Gepetto et Vélo, 28 rue des Fossés Saint-Bernard, Paris 5e. Des photos de vélo dans Paris. Est-ce que vous avez constaté, Vincent, une géographie du vélo parisien? Est-ce qu'il y a un mimétisme, par exemple, des vélos dans un quartier?
1: Je peux pas répondre affirmativement.
0: Oui.
1: Il y a des endroits où il y a beaucoup d'épaves de vélos, de vélos volés, de vélos dépouillés.
0: Oui.
1: Par exemple, autour de Stalingrad. Oui. Et puis même en tant qu'utilisateur, il ne fait pas bon laisser son vélo à stationnement à Stalingrad.
0: Ce qu'on appelle dans le monde du vélo le triangle des Bermudes des vélos.
1: Voilà. Oui. Donc il y a des endroits où les vélos vont être maltraités. Et puis il y en a d'autres où il n'y a rien de particulier.
0: Oui. Est-ce que, alors je peux vous poser la question d'une certaine géographie du vélo à Paris, est-ce que, et pourtant juste avant vous me le disiez, puisque vous étiez parisien et que vous êtes parti en Seine-et-Marne, vous avez une géographie en tant que cycliste, est-ce qu'il y a aussi une temporalité du vélo à Paris en fonction de l'heure de la journée, du moment dans la semaine, de la saison?
1: Alors là, les choses ont beaucoup bougé depuis quelques années dans Paris. Après le Covid,
0: oui.
1: Il y a eu un développement énorme de la circulation en vélo, hein, auquel moi j'ai pas tellement été. Je n'étais que le spectateur lointain de cette nouvelle vague qui me concernait indirectement.
0: Oui.
1: Puisque les vélos qui circulent, j'ai à peine le temps de les voir.
0: Quel est le sens de votre démarche, Vincent? Elle est artistique, sociologique, il y a un œil d'urbanisme. Qu'est-ce qui prime, en fait, pour vous?
1: Un petit peu tout.
0: Oui.
1: Il y a l'aspect documentaire, hein. C'est faire l'inventaire.
0: Oui.
1: L'inventaire de toutes les formes, de toutes les couleurs, de toutes les configurations. Et ça, c'est fascinant. Il y a un aspect purement visuel, purement symbolique.
0: Oui.
1: Puisqu'il y a des vélos, souvent les vélos, les épaves de vélos, c'est presque des objets, des sculptures,
0: oui.
1: Des sculptures métalliques.
0: Oui.
1: C'est beau. Parfois, c'est beau.
0: C'est César qui avait compressé des vélos, notamment, par exemple.
1: Oui. Et puis, vous avez des vélos abandonnés qui, avec le temps, prennent une patine, prennent une couleur. Là aussi, ça devient un objet décoratif pour le plaisir de l'œil.
0: Vous diriez, par exemple, que tous ces vélos abandonnés dans la rue parisienne ou dans les rues parisiennes, finalement, elles, prises dans leur ensemble, elles proposent une sorte de street art?
1: Oui. Oui, ça fait partie de la décoration urbaine et ça anime les rues de Paris.
0: Mais c'est intéressant parce que vous le voyez d'une manière positive, comme un amateur, comme quelqu'un qui aime. Quand quelqu'un de moi potentiellement, enfin aujourd'hui dans Paris, toutes ces épaves, je les vois comme des nuisibles. Je peux plus garer mon vélo sur cet arceau puisqu'il y a une épave. J'aimerais bien avoir votre œil, au fait, parce que ça veut dire que vous avez aussi, malgré tout, un œil émerveillé, finalement, sur ce que vous voyez.
1: Écoutez, le paysage raconte.
0: Ouais.
1: Hein, et ces vélos me parlent. M'interpelle et donc je les regarde. Alors allez savoir pourquoi j'ai regardé les vélos, mais je regarde aussi les graffitis, je regarde aussi la configuration des immeubles. Enfin, tout est spectacle.
0: Oui. Mais je comprends complètement. Et Paris est particulièrement intéressant pour ça. Quand vous parlez d'immeubles, d'architecture et d'organisation de la ville, Paris est fantastique pour ça. Et le vélo est un outil fantastique pour le voir.
1: Oui. Oui, oui.
0: Qu'est-ce que, vous venez de le dire, mais qu'est-ce que, selon vous, si vous deviez résumer dans quelques phrases, qu'est-ce que toutes ces machines racontent, finalement?
1: La complexité du monde et la multiplicité du monde,
0: ouais.
1: de ses usages, et une transformation incessante de ces objets, parce que ce qui est troublant, c'est qu'il y a des vélos parfois tout neufs qui sont abandonnés, qui sont tordus, qui sont maltraités. On comprend pas toujours le pourquoi du comment.
0: Et comment vous est venue l'idée de vous dire, bah tiens, alors, est-ce qu'il y a 15 ans, quand vous avez commencé à faire ces photos de vélo, vous vous êtes dit, un jour, je vais en faire une exposition ?
1: Non, pas du tout. C'était une démarche libre et personnelle.
0: Ouais.
1: Et puis, bon, il se trouve que il y a un espace d'exposition, la galerie First Floor, dans un magasin de vélos connu dans le 5e arrondissement, ouais, à côté de la fac de Jussieu, qui accueille des artistes. Moi, j'avais terminé une exposition de tableaux à l'automne dernier et j'avais envie de rebondir sur une nouvelle. J'avais envie de rebondir et je me suis dit, tiens, ce serait rigolo de proposer dans cet espace spécifique dédié au vélo mon travail de photographe.
0: Ouais. Et j'imagine, mais ça vous allez nous le dire, j'imagine que quand vous êtes allé les voir pousser la porte et proposer votre projet, ils ont été enthousiastes.
1: Oui, très joli accueil de la gérante. On s'est rencontrés à la fin de l'année dernière et puis on a calé le mois de mai, voilà, puisque c'était disponible à partir de cette date.
0: Est-ce que pendant cette exposition, les photos que vous proposez, vous les vendez ?
1: Oui, les photos sont vendues, mais c'est des petits prix.
0: Ouais. Et par exemple.
1: Bah écoutez, alors la plupart des formats, c'est du 10-15 encadré,
0: ouais, ouais,
1: et c'est proposé à 20 euros.
0: D'accord. On pourrait imaginer demain un livre de ce travail que vous avez fait de photographier tous ces vélos.
1: Écoutez, en tout cas, il y aura des prolongements parce que j'aimerais bien faire une petite publication. L'exposition s'appelle Vélo Love,
0: oui,
1: puisque Love est un anagramme de vélo.
0: Oui.
1: Et l'idée, ce serait de peut-être faire une publication périodique, un truc tout simple, recto verso, avec des pliages qui donnent un effet de livre.
0: Ouais. Un peu comme le propose le magazine Le 1.
1: Oui, en plus simple.
0: Ouais.
1: Et de faire une vitrine de photos avec une périodicité variable et peut-être avec cette fois des photos qui seraient envoyées par des propriétaires ou des utilisateurs de vélos qui auraient envie que leur vélo soit montré en photo.
0: Ouais, le moment de gloire, le quart d'heure de gloire du vélo de monsieur et madame tout le monde.
1: Voilà.
0: Ça va être le moment d'écouter Abel Guggenheim. Je sais pas si son vélo il est photographiable ou pas. Je crois que oui. Assurément, Abel, c'est à toi.
2: Bonjour. Si vous suivez un peu l'actualité du vélo à Paris, vous ne serez pas surpris que je vous parle aujourd'hui du Pont des Arts, cette superbe passerelle piétonne qui traverse la Seine entre le Louvre et l'Institut de France, est en effet actuellement l'objet de nombreuses interventions sur les réseaux dits sociaux. Ce n'est pas la première fois que cette passerelle a des difficultés. Heurtée par une péniche, elle avait dû être entièrement reconstruite au début des années 80. Il y a eu ensuite la rocambolesque histoire des cadenas d'amour. Mais c'est du côté du revêtement d'ouvrage que sont venues les difficultés récentes. Depuis déjà de nombreuses années, des plaques en bois de tailles diverses recouvraient le revêtement de l'ouvrage. On les appelait des rustines, car bien que rectangulaires plutôt que rondes, elles évoquaient les rustines de nos chambres à air, dont elles avaient d'ailleurs aussi la fonction. Et comme pour nos chambres à air, lorsque ces rustines en représentaient une part significative de ce revêtement, on décida de remplacer l'ensemble du revêtement. C'était en 2023. Mais moins de 3 ans après apparaît un nouveau problème. Cette fois-ci, ce n'est pas l'usure du revêtement qui est en cause, mais les fixations des planches constituant ce revêtement. L'hypothèse est alors émise, reprise par le nouveau maire de Paris, Emmanuel Grégoire, que ces désordres ont pour origine les vibrations produites par les cyclistes passant sur le pont. Rien ne démontre que cette hypothèse soit exacte. Il y a même de nombreuses raisons de la tenir pour fausse. La première étant que de nombreux endroits où circulent des cyclistes, en particulier les 3 autres passerelles piétonnes traversant la Seine à Paris, sont de même type de revêtement, de même aussi que certaines pistes cyclables. Je tente une autre explication. En regardant la prestation d'Aya Nakamura et de la garde républicaine sur le Pont des Arts, lors de la cérémonie d'ouverture des Jeux Olympiques de Paris le 26 juillet 2024, j'ai observé que les 6 vigoureuses danseuses qui entourent Aya Nakamura n'ont pas été plus tendres avec ce revêtement que des centaines de cyclistes l'ayant emprunté avant et après, et que les musiciens de la garde républicaine tapaient eux aussi vigoureusement du pied et y marchaient à un pas assez cadencé, ce qu'on m'a toujours dit être vivant déconseillé sur un pont. Cette prestation n'a duré que 3 minutes, mais elle a sans doute donné lieu à de multiples répétitions. Et si c'était lors de cette cérémonie, et surtout lors de sa préparation, qu'avait commencé le processus de dégradation du Pont des Arts? Pour être honnête, j'ajoute que je ne crois pas non plus en cette hypothèse, parce que je la crois vraie, je la cite parce qu'elle est tout aussi plausible, mais tout aussi indémontable que celle des passages de cyclistes. On indiquera sur le site de l'émission un lien vers une vidéo extraite de l'enregistrement de la cérémonie d'ouverture. On y indiquera aussi un lien vers une vidéo du youtubeur Altisplay qui livre une hypothèse convaincante d'une banale mais grave erreur technique comme ils sont produits un peu partout dans tous les domaines, simplement plus apparente parce qu'elle porte sur un sujet pourtant à controverse.
0: Merci beaucoup Abel, c'était Abel Guggenheim. Je suis donc vous écoutez Cause Commune. Je suis avec Vincent Sainte-Farre-Garneau qui nous présente son projet, son travail, son exposition de 200 photos de vélos exposées à Paris dans le 5e. J'ai une dernière question pour vous qui est très pratique. Cette exposition, est-ce qu'elle est la première d'une série? Est-ce que vous imaginez faire voyager cette exposition?
1: Oui, absolument. Puisque ça forme un espèce d'ensemble qui peut être transposé, et s'il y a quelqu'un, une structure qui serait prête à accueillir cet ensemble, évidemment, je serais tout à fait heureux que ça circule et que ce soit vu par d'autres.
0: Eh ben, l'appel est lancé. Et rappelez aussi à nos auditeurs et auditrices le lieu, les dates, les horaires exacts de votre exposition.
1: Alors, donc, c'est à la galerie First Floor chez Gepetto et Vélo, 25 rue des Fossés Saint-Bernard, juste à côté de la fac de Jussieu dans le 5e arrondissement. Et c'est visible tous les jours, sauf le lundi, de 10h à 19h.
0: Et ben voilà, merci beaucoup. Vous étiez avec Vincent Sainte-Farre-Garneau qui est au micro de Rayon Libre. Ce Rayon Libre est terminé. 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Si vous l'écoutez, la première diffusion, il doit être à peu près 14h30. N'oubliez pas, le vélo est une chance et je pense que ce serait dommage de ne pas l'enfourcher. Et votre vélo, passez-lui un coup de police. Si jamais Vincent passe par là, quand vous allez voir cette expo, envoyez-moi vos commentaires. Restez sur cause-commune et je vous dis à la semaine prochaine. Merci beaucoup Vincent.

0: Bonjour à toutes et à tous, vous êtes sur Cause Commune. Bienvenue dans ce nouvel épisode de Ainsi va la ville, l'émission dédiée aux pratiques urbaines contemporaines et aux réflexions autour de la fabrique de la ville.
1: Les racines idéologiques des Community Land Trust, ou CLT, remontent à la théorie d'Henry George, auteur de la fin du 19e siècle, qui considérait le contrôle des terres, leur utilisation et leur destination comme des questions centrales de justice sociale. Contrairement à Marx, qui analyse le rôle de la propriété des moyens de production dans les économies industrielles émergentes, George, dans son ouvrage principal « Progress and Poverty », s'intéresse aux mécanismes de valorisation de la terre en mettant en évidence la capacité de la propriété foncière à capter les valeurs collectivement créées par le développement des sociétés. Cette perspective a inspiré d'importants essais tels que « The Garden Cities of Tomorrow » d'Ebenezer Howard et a profondément marqué l'urbanisme de l'époque. Ce n'est pas une coïncidence si l'un des CLT les plus influents du Royaume-Uni est la Letchworth Garden City. Une cité-jardin fondée au nord de Londres en 1903 et orientée depuis ses origines à capter en perpétuité la plus-value pour la destiner au développement de la communauté. Elle s'est constituée en CLT en 1995. Le premier prototype de CLT nord-américain, la New Communities Incorporation, très lié au mouvement des droits civiques et du Black Power, a été fondé en 1968 en Géorgie par le pacifiste Bob Swan et le militant des droits civiques Slater King, le frère de Martin Luther.
0: Ce texte a été lu par Hugo Christie, et donc c'est un extrait d'un article paru l'an dernier sur le site de Métropolitique, les Community Land Trust vers l'émergence des communs de l'habitat. Donc ça c'est le titre de l'article, écrit par Daniela Festa, donc une chercheuse en urbanisme et en droit, il me semble. Pour en discuter, nous sommes aujourd'hui avec Cécile Hagman, la directrice générale de la COP foncière. Bonjour Cécile Hagman.
2: Bonjour Paul.
0: Alors vous êtes géographe et urbaniste, vous êtes spécialiste du logement social, et vous dirigez donc la COP foncière, qui est un organisme foncier solidaire qui opère en Ile-de-France. Alors, qu'est-ce qu'un organisme foncier solidaire, donc un OFS ? On va passer une bonne partie de l'émission à l'expliquer, mais une fois qu'on comprend le principe, les auditeurs vont vite comprendre la puissance de cet outil et la manière dont il bouleverse potentiellement le rapport qu'un habitant peut avoir à son logement. Donc, si j'ai bien compris, un OFS, c'est un organisme qui produit du logement abordable en séparant la propriété du sol de la propriété du bâti, c'est ça ?
2: Pas exactement ça, mais c'est l'esprit, et en tout cas c'est la manière qu'on a de le présenter en le vulgarisant. Donc pour venir sur ce qu'est un organisme de foncier solidaire, c'est une structure qui a été créée il y a une dizaine d'années, bientôt, hein, par la loi Allure, en 2014, et dont la vocation était de générer un certain nombre de foncières disposant d'un agrément de l'État à but non lucratif et dont la mission était d'acheter des fonciers en vue d'y faire produire des logements abordables qui seront ensuite diffusés en accession sociale à la propriété.
0: Donc. Juste peut-être une petite question, Qu'est-ce que c'est qu'une foncière ?
2: Alors une foncière, c'est un peu comme son nom l'indique, une structure, une entreprise, quel que soit finalement son statut, et dont la mission est de porter, de s'approprier des fonciers, d'en assurer le portage sur le temps long. Puis nous sommes une foncière destinée au logement, donc nos fonciers, ils sont destinés à la production de logements, pour dire des foncières agricoles, voilà, tout type de foncières.
0: D'accord, donc c'est une entreprise publique ou privée,
2: oui.
0: qui possède des...
2: Qui possède, qui achète des fonciers dont vraiment la mission est d'acheter des fonciers en vue de développer une activité qui lui est propre.
1: Alors on commençait à dire que c'était l'esprit de dire on sépare le foncier et le bâti, c'est-à-dire que du point de vue d'un habitant, on achète des murs, c'est la théorie, hein, on achète des murs et le foncier, le sol qui est en dessous de ces murs-là, reste propriété de l'OFS, c'est bien ça ?
2: Alors ça c'est la théorie, mais la vérité pratique c'est que quand on est propriétaire d'un foncier, on ne peut pas ne pas être propriétaire de ce qui est produit dessus. Donc l'organisme de foncier solidaire, il a été créé pour utiliser un produit qui s'appelle le bail réel solidaire, le BRS. On entend souvent parler de l'OFS-BRS, c'est deux mécanismes qui vont ensemble. Le dispositif de bail réel solidaire qui est très innovant, il vise à ce que l'organisme de foncier solidaire s'approprie des fonciers, fasse construire des logements sur ces fonciers, garde la propriété du bâtiment, mais cède l'intégralité de ses droits réels immobiliers. Donc on tombe dans un domaine juridique qui est un peu complexe, mais l'idée c'est que je suis propriétaire du foncier, de fait je suis propriétaire de ce qui est construit dessus, mais je cède à des ménages les droits réels immobiliers sur les biens. Et dans le droit français, le droit réel immobilier, c'est le plus proche de la pleine propriété. Donc ils sont vraiment, les ménages sont en situation d'être propriétaires avec les mêmes prérogatives.
1: Avant qu'on rentre dans le détail et les subtilités de ce qui rend, pour les friands, pour les geeks du droit et du foncier, c'est un vrai délice cet OFSBRS. Mais juste pour préciser une chose, que ce soit bien clair, c'est de manière antispéculative quand on est un OFS.
2: Oui. Un organisme de foncier solidaire, il a vocation à acheter des fonciers, à les conserver et à les sortir de toutes les dynamiques spéculatives. Donc aussi bien le foncier en tant que tel que les logements qui vont être construits dessus. C'est tout l'objectif des organismes de foncier solidaire, c'est de produire des logements et de les et de ce que ces logements restent dans le temps long en dehors de toute dynamique spéculative. Donc on est sur une double démarche antispéculative sur le foncier et sur les logements ensuite qui seront construits sur ces fonciers.
1: Avec le slogan qu'on entend parfois, alors les chiffres varient, mais on dit moins 20, moins 30, moins 40, moins 50% par rapport au prix du marché conventionnel.
2: Oui, c'est ça, entre 25 et 40% en général et parfois jusqu'à 50% en dessous des prix du marché.
0: Et alors pourquoi est-ce que le législateur a été tenté de permettre ce nouveau type de propriété et de créer ça ?
2: Il a été obligé de le créer parce qu'on est arrivé à un moment à la fin des années 2000, au tournant des années 2010, un moment où tout le monde constatait que les prix du foncier ne permettaient plus de produire des logements en accession à la propriété accessibles financièrement à des ménages classe moyenne, revenus moyens. Y compris les dispositifs d'accession sociale un peu plus anciens dont on a déjà entendu parler, comme le PSLA ou comme les produits avec une TVA plus basse à 5,5, on n'arrivait plus à produire des logements dans les plafonds de ressources et dans les plafonds de prix de vente qui nous étaient fixés par le législateur. Face à ce constat, les professionnels ont identifié que le problème, c'était le prix du foncier. Un petit problème de coût de construction, mais qui est plus récent, mais historiquement, le problème, c'est le prix du foncier trop cher, qui rend les logements inaccessibles. Et donc, globalement, on s'est dit, ce qu'il faudrait, c'est qu'on sorte le foncier de l'équation. Or, le foncier gratuit n'existe pas, ou en tout cas, il existe de manière ponctuelle. Donc, si on veut produire massivement des logements tout en sortant le prix du foncier de l'équation, le dispositif de dissociation de propriété, c'est-à-dire une structure, l'organisme de foncier solidaire, qui achète le foncier, qu'il conserve, et qui donc ne le revend pas aux ménages, donc le prix, le poids financier ne pèse pas, et de l'autre côté, des ménages qui achètent des droits réels sur les logements et n'achètent que la valeur du bien immobilier.
0: Alors, pardon pour la naïveté de cette question, mais quel est l'intérêt de cet organisme foncier solidaire à acheter pour finalement acheter ces terres pour ce foncier, pour ensuite laisser les habitants habiter dessus, c'est des entreprises qui font pas de profit du coup ?
2: Alors, les OFS sont des organismes à but non lucratif. C'est totalement lié à notre agrément de l'État. Notre agrément, c'est... Et puis, en fait, c'est pas notre intérêt, c'est notre mission. On n'a aucune autre raison d'être que d'acheter des fonciers, de les conserver et de les sortir de la dynamique spéculative. C'est notre seule et unique mission. Effectivement, à but non lucratif.
0: Et donc, ça veut dire que ça permet de démarchandiser, en quelque sorte, le logement ? Est-ce que les gens sont d'accord pour ça ? Parce qu'il y a aussi beaucoup de gens qui achètent un appartement pour pouvoir le revendre plus cher ensuite.
2: Ouais, c'est une des autres innovations du bail réel solidaire et des organismes de foncier solidaire, c'est de faire le pari que les ménages, les gens, vont être intéressés par acheter un logement pour y vivre plutôt que d'acheter un logement en perspective de la plus-value qu'ils feront à la revente. Le BRS, il n'exclut pas la plus-value, il l'encadre. Donc on a souvent tendance à dire qu'il n'y a pas de plus-value. Non, il y en a une, elle est encadrée. Et on fait effectivement le pari que dans des territoires comme l'Île-de-France où les gens n'arrivent plus à se loger, la question, ce n'est pas de savoir si je vais acheter et être en propriétaire ou si je vais être locataire, c'est juste d'accéder à un logement de qualité, pas trop loin de là où je travaille, pas trop loin des lieux de vie de ma famille, et si possible, la surface et la qualité qui m'intéressent. Et c'est ça le pari fait par le BRS. Donc le BRS, il a... Maintenant, on est effectivement en activité depuis 4-5 ans. On a plusieurs centaines de logements en cours de commercialisation et le public est intéressé par ce produit parce qu'on répond à cette demande de logement immédiatement et en cœur d'agglomération.
0: Donc ça marche.
2: Ouais, ça marche. ça marche.
1: Je veux bien qu'on revienne sur le texte qu'on a lu au point de départ, parce que l'OFS, l'organisme de foncier solidaire, est un solidaire avec un D, hein, attention, est un lointain cousin du Community Land Trust, le CLT à l'américaine, mais qui a aussi beaucoup infusé en Europe, en Belgique, etc. Et en lisant les historiens, on se rend compte que c'est un modèle qui a des racines utopiques, voire carrément militantes. Qui vont de la lutte antiraciste à la lutte anticapitaliste, au kibboutisme. Et quand l'OFS est apparu en droit français en 2014 à l'occasion de la loi Allure, on s'est rendu compte que l'idée avait fait du chemin quand même et avait réuni un monde très transpartisan, avait fait beaucoup plus consensus qu'à l'époque, disons. Pourquoi tout le monde est-ce que tout le monde est d'accord aujourd'hui sur le sujet OFS-BRS?
2: Alors, je pense que d'abord, en France, on a importé et puis on a un peu laissé décanter le modèle des CLT, qui est beaucoup plus communautaire, comme son nom l'indique, hein, Community and Trust, qui s'appuie sur une logique communautaire et donc une logique plus défensive. C'est vrai qu'en France, le BRS, il vient un peu suppléer toutes les dynamiques d'habitat participatif et d'habitat de coopératives d'habitants qui ont pris finalement assez faiblement leur place et leur essor. Et donc cette idée que la communauté d'habitants va se structurer pour apporter sa propre réponse à son besoin de logement, elle n'a pas eu les effets attendus. Donc en fait, on est sorti de cette notion un peu communautaire, mais on a gardé la notion du foncier qui est un bien commun, qui est un point important en fait. Le foncier redevient un bien commun et on a gardé ces notions d'intégration, d'inclusivité et par l'antispéculation. Donc en fait, on n'est plus sur des questions raciales, on n'est plus sur des questions communautaires, religieuses ou autres. En revanche, on considère qu'il y a besoin de recréer cette solidarité entre les habitants à travers l'accès au logement, finalement indépendamment d'autres enjeux.
1: Donc c'est plus un montage juridique, un objet de droit, qu'un mode de vie en tant que tel?
2: Oui, il peut être, on peut l'associer, le BRS, il peut s'associer à de l'habitat participatif, il peut venir en complément d'une logique participative, plus communautaire, mais il ne l'oblige pas, il ne l'implique pas. Donc oui, c'est pas un logement qui se distingue dans son occupation et dans son mode de vie quotidien d'un logement en copropriété classique, quel que soit le lieu. Ce qui est spécifique, c'est le statut du propriétaire, et donc d'autres implications sur le droit en fait, du propriétaire.
0: Mais du coup, les gens qui habitent dans un tel logement, est-ce qu'ils sont vraiment propriétaires?
2: Ils sont vraiment propriétaires de leur droit réel immobilier. Et quand on est propriétaire de droit réel immobilier, on a vraiment l'essentiel des droits et des devoirs d'un propriétaire. Donc,
1: à savoir,
2: en fait, ils ne sont pas pleins propriétaires, puisqu'ils ne sont pas propriétaires de leurs murs, ils sont propriétaires des droits réels, à savoir, ils ont des contraintes qui sont liées à toute cette dynamique antispéculative. Pour garantir le caractère antispéculatif, le bail réel solidaire, qui, comme son nom l'indique, est un bail, donc en fait, le ménage acquiert des droits pour la durée fixée par le bail, qui va aller en général quelque part entre 80 et 99 ans. La loi nous autoriserait à descendre jusqu'à 18 ans, donc d'avoir des durées de bail assez courtes. Mais le ménage...
0: Assez courte pour...
2: Oui, 20 ans c'est court, mais 18 ans c'est court, mais c'est déjà long à l'échelle de vie d'un ménage. Donc quand le ménage, en tout cas dans le modèle de la COP foncière, acquiert ses droits, il en dispose pour 80 ans, et pendant 80 ans, il peut occuper son logement comme il l'entend, faire les travaux qu'il entend, il est copropriétaire dans son âge de copropriété, mais... il doit respecter un certain nombre de règles qui garantissent le caractère antispéculatif. Il doit l'occuper à titre de résidence principale, il peut le céder, il peut vendre ses droits, il ne pourra pas les vendre à n'importe qui, il faudra le revendre à des ménages qui sont aussi sous les plafonds de ressources, et il ne pourra pas le revendre à n'importe quel prix, il devra le revendre avec un encadrement de la plus-value.
1: Et alors, c'est léguer à ses enfants, parce que c'est souvent pour ça aussi qu'on achète.
2: On peut le céder aux ayants droit, enfants ou autres, et les enfants ont l'option soit de vivre dans le logement, et auquel cas il faudra qu'ils répondent au plafond de ressources, et on re-signera un bail et ils repartiront pour 80 ans, soit ils décident de ne pas l'occuper, ils le vendent et récupèrent le capital.
0: Et donc cette revente anti-avec donc qui est encadré pour, en gros, que les ménages qui le revendent ne fassent pas une plus-value trop importante. Quel est l'encadrement? C'est quoi la plus-value maximum autorisée?
2: Alors, chaque organisme de foncier solidaire peut fixer des règles différentes. Elles sont inscrites dans le bail, donc c'est très transparent. Dans le modèle de la COP foncière, on a décidé de se caler sur l'évolution des coûts de la construction, ce qu'on appelle l'ICC, l'indice du coût de la construction. Donc, en fait, on fait vraiment une règle de trois. On regarde comment s'est comporté l'indice du coût de la construction entre le moment où le ménage a acheté et au moment où il veut revendre, et on applique la même évolution.
0: Et donc, lorsque le bail est revendu, il l'est pour à nouveau 80 ans, par exemple.
2: Oui, c'est
0: rechargeable, c'est ça?
2: Ce qu'on appelle un bail rechargeable, et c'est la grande innovation du BRS par rapport au bail emphytéotique ou au bail à construction, c'est qu'en fait, c'est un bail dont on n'arrive finalement jamais au bout, puisqu'à chaque fois qu'il y a un changement de propriétaire des droits réels, on repart sur la durée initiale du bail. Donc on a des propriétés, hein, quand on construit un immeuble avec 10, 15, 20 logements, il n'y a pas deux logements qui ont des durées de bail similaires, puisqu'il y a des rechargements qui se font à des rythmes irréguliers.
1: Il y a des OFS en France qui pratiquent le bail de 18 ans.
2: J'en ai jamais entendu parler.
1: Et en toute hypothèse, que se passe-t-il au bout des 18 ans? Il faut que le propriétaire parte.
2: Alors, au bout des 18 ans, l'organisme de foncier solidaire va racheter le droit réel au ménage. Le bail réel solidaire, c'est une accession et sociale et solidaire et sécurisée. C'est-à-dire qu'à aucun moment, le ménage ne peut sortir du logement sans être au moins indemnisé s'il n'a pas réussi à revendre. C'est des dispositifs qui sécurisent beaucoup le processus d'accession à la propriété.
0: Donc, c'est anti-spéculatif, mais du coup, il y a aussi des sortes de garanties qui ne vont pas perdre d'argent, en quelque sorte. Et alors, en quoi est-ce que ça sert? Donc je pense qu'on commence à comprendre avec les auditeurs de Cause Commune le fonctionnement. C'est assez technique, assez juridique, et donc merci pour toutes ces explications. En quoi est-ce que ça sert le droit au logement, ce type de modèle?
2: Ça permet de diffuser sur des marchés hyper tendus comme l'Île-de-France des logements qui sont relativement accessibles en accession à la propriété, mais qui permettent quand même à des ménages d'avoir une charge d'emprunt mensuel, toutes charges comprises, qui vont être équivalentes ou inférieures à des charges de loyer dans le locatif libre. Donc ça permet d'apporter une offre de logement, de venir proposer une offre de logement à des prix qui sont très sensiblement en dessous des prix du marché. Donc on recrée une offre accessible. Ça permet de débloquer certains parcours résidentiels de ménages qui sont coincés dans des logements qui leur conviennent pas forcément, et puis ou alors qui sont locataires et qui souhaiteraient pouvoir capitaliser un petit peu de leurs dépenses de logement. Donc on est déjà sur ces deux dynamiques-là, et puis il y a cette notion anti-spéculative qui fait quand même qu'on vient installer un parc dans le temps long, inscrire.
1: Ça, c'est quand même important, parce que vous avez dit qu'il fallait répondre à un plafond de ressources, donc faut pas gagner trop. Et en même temps, il faut être éligible au crédit, en toute hypothèse. Donc, c'est vraiment pour une partie de la population uniquement. Mm-hmm. Et est-ce que c'est une bonne manière de formuler les choses, que c'est en quelque sorte un tremplin pour faire une première acquisition, mettre un petit peu de côté sans spéculer, plutôt que de payer un loyer à un propriétaire, pour ensuite aller sur le marché conventionnel, se loger... Aller spéculer ailleurs.
2: Dans le modèle français où en fait l'aboutissement plein c'est de devenir propriétaire, on peut le vivre comme c'est un tremplin vers la pleine propriété. On peut aussi envisager qu'il y a des personnes qui considèrent que ne pas être dans un dispositif spéculatif, c'est une fin en soi, et ça permet de se loger correctement sans avoir à se saigner pour payer son loyer ou rembourser son emprunt. On a un certain nombre de détracteurs et des propos comme ça qui justement en fait bloquent sur cette notion de je suis pas totalement propriétaire, j'ai pas pouvoir spéculer, donc c'est pas totalement abouti comme dispositif. Aujourd'hui, le pari qu'on fait, je reviens sur cette notion de pari, c'est que cette spéculation, en fait, elle a tellement bloqué et empêché un certain nombre de personnes d'accéder à la propriété et au logement qu'elle touche ses limites, et qu'il y a un certain nombre de ménages et de personnes qui vont valider ce principe de je paye un logement et en fait mon objectif c'est juste de me loger et de vivre correctement.
0: On voit qu'il y a peut-être une petite transition culturelle à mener autour de ces questions. On va faire une première pause musicale. Et on va écouter donc un morceau que vous nous avez proposé qui s'appelle En Surface, un duo entre Étienne Dao et Dominique A. Et on se retrouve juste après pour la deuxième partie de Ainsi va la ville sur Cause Commune.
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0: Nous sommes de retour sur le plateau de Ainsi va la ville, toujours avec mon compère Hugo Christie et donc Cécile Hagman, directrice générale de la COP foncière. Donc juste avant la pause, donc on évoquait ces organismes fonciers solidaires et donc vous nous avez expliqué à quel point ils permettent l'accès au logement dans des marchés tendus pour des personnes qui n'auraient pas pu y accéder sur le marché libre. Quel type de logement ça produit alors ces OFS? Ensuite, une fois passé donc ce cadre juridique qui permet ça, est-ce que quand on entre dans le logement, est-ce que c'est un logement comme les autres? Est-ce qu'il y a des particularités? Est-ce qu'il est possible de produire d'autres types de logements dans ce cadre juridique justement?
1: Un logement en bail réel solidaire, globalement, c'est juste un logement. Voilà, c'est un logement comme les autres. C'est souvent un logement familial, c'est-à-dire que on va pas produire des logements étudiants, on va produire peu de petits logements. Donc c'est un logement familial qui va être aussi bien dans des résidences 100% bail réel solidaire que dans des résidences dans lesquelles il va y avoir d'autres types de produits avec de l'accession libre, du locatif social, pourquoi pas. Ça peut être aussi bien dans le neuf
0: que dans
1: l'ancien.
0: Donc dans le même immeuble, ça veut
1: dire.
0: Ouais,
1: dans le même immeuble, dans la même cage d'escalier parfois, dans la même résidence au sens le même ensemble immobilier. Donc on a en fait ça se c'est Il n'y a pas vraiment de particularité en termes urbain. Voilà. On a un logement un peu à jugeole, dans des résidences comme les autres, c'est juste le montage qui diffère.
0: Mais alors si c'est moins cher, si finalement à la fin les ménages payent moins cher, comment vous arrivez quand même à avoir une bonne qualité écologique des logements? Est-ce que vous y parvenez ou est-ce que finalement vous êtes centré orienté vers le baisser le coût des logements et donc on peut pas tout faire? Comment?
1: Non, c'est pas du low cost, c'est pas parce qu'on vend moins cher qu'on construit moins cher. En fait, la mécanique qui fait que les logements sont vendus moins cher, elle est très arithmétique. C'est on sort la valeur du prix du foncier, qui peut représenter en Ile-de-France entre 15 et 50% sur certains fonciers, sur certains territoires, mais assez facilement entre 15 et 25% du prix du logement. Et on bénéficie d'une TVA à 5,5 et plutôt qu'une TVA à 20%. Donc on a 15 points de TVA en moins. Donc en gros, 15 plus 15, 30% de manière très mécanique.
0: Et donc quand vous dites vous sortez le prix du foncier, du coup le foncier il n'est pas payé? Comment ça se passe?
1: Alors le foncier il est payé par l'organisme de foncier solidaire qui pour financer... Alors, on est plusieurs types de structures, les organismes fonciers solidaires sont assez différents, mais globalement, on a recours à des fonds propres, un petit peu, ou beaucoup en fonction des types d'organisation, à la COP foncière, un petit peu, et ensuite beaucoup d'emprunts, beaucoup des prêts de la Caisse des dépôts, qui s'appelle le prêt Gaïa, et qui a la particularité d'être un prêt sur 80 ans. Donc en fait, on échelonne notre dette, on s'endette beaucoup, et on étale notre dette sur le temps très long, et ça nous permet d'appliquer ensuite ce qu'on appelle une redevance, l'équivalent d'un loyer qui va être payé par les ménages tous les mois sur leur logement. Donc en fait, ils payent le foncier à travers la redevance.
0: Donc ils payent le foncier, mais sur très très très longtemps, plutôt que de le payer le premier jour quand ils achètent l'appartement, c'est ça?
1: Et ils ne payent que pour la durée où ils occupent le logement. C'est une des manières aussi de faire vivre la solidarité. En fait, c'est je suis un organisme foncier solidaire, je fais bénéficier de ce service à des ménages, première solidarité. Je suis ménage, j'achète et je m'engage à ne pas spéculer, à revendre pas trop cher à des ménages qui viendront, deuxième solidarité. Et troisième, je paye le foncier à due proportion de l'usage que j'en ai. Et plusieurs générations vont succéder pour payer le foncier.
2: La première fois que j'ai entendu parler des OFS, je repensais à l'invention des copropriétés et aux grandes copropriétés qui ont pu faire faillite, qui aujourd'hui sont en très grande difficulté. Comment on s'assure sur le très long terme qu'un modèle qui, sur le papier, semble à la fois très vertueux et très complexe en même temps, et sans doute très vertueux parce qu'un peu complexe, ne fasse pas faillite, ce soit pérenne, si on se donne rendez-vous là aujourd'hui dans 80 ans?
1: Je pense que c'est tout le sujet que se sont posés aussi les financeurs des organismes de foncier solidaire, parce que ce sont les organismes de foncier solidaire qui doivent veiller au grain et qui sont là pour s'assurer que le dispositif est pérenne et que les copropriétés ne s'enfoncent pas et ne s'enlisent pas dans la dégradation. Et c'est parce qu'on est des structures agréées qu'on a en fait une mission, qui est une sorte de mission de service public, hein, notre métier, c'est de veiller à ce que ces copropriétés se comportent bien, de veiller à ce que les ménages puissent payer leurs charges, de les accompagner dans la revente dès lors qu'ils sont plus en capacité de faire face à leurs charges, éventuellement de racheter les lots. Donc on a tout un système de sécurisation qui s'appuie complètement sur les organismes de foncier solidaire, et c'est aussi pour ça qu'aujourd'hui, tout le monde ne peut pas prendre cet agrément, et qu'il faut montrer patte blanche, démontrer qu'on est engagé, et c'est aussi pour ça qu'on a but non lucratif. Tout l'argent hein, qui est généré, tous les bénéfices entre guillemets qui sont générés par l'activité des OFS reste au sein de l'OFS en vue de faire face à ses prochaines dépenses et ses prochaines charges.
2: Il vous faut au moins un actionnaire public, si je ne me trompe pas, pour être sûr que personne ne va partir avec la caisse.
1: Pas forcément un actionnaire forcément. Public, non, mais on est... il y a beaucoup d'organismes de foncier solidaire qui sont appuyés sur des collectivités locales et beaucoup aussi qui sont appuyés sur des organismes HLM. Donc, de fait, l'essentiel des structures qui sont aujourd'hui OFS ont un ancrage public ou d'intérêt général. Et c'est vrai que les structures totalement de droit privé appuyées sur des opérateurs de type promoteur privé qui sont à but lucratif ne sont pas aujourd'hui en situation d'être en direct agréé OFS.
0: Mais alors comment, enfin, là on vit en ce moment une période de crise du logement, donc il n'y a pas assez de logements dans les métropoles les plus denses, le logement est trop cher, les promoteurs immobiliers disent tous qu'ils vont licencier plein de gens et qu'ils commencent, etc. La machine à produire du logement est bloquée. Face à ça, il y a cette solution. Pourquoi est-ce qu'on la massifie pas? Quelles sont aujourd'hui les barrières? Parce que ça paraît parfait là, ce que vous racontez.
1: Je crois que comme vous le disiez tout à l'heure, en fait, il y a les ménages qui peuvent acheter en BRS, c'est ceux qui sont pas trop riches, c'est-à-dire en dessous les plafonds de ressources, mais suffisamment riches pour accéder à un emprunt.
0: Ça fait quelle proportion environ des ménages?
1: Au 1er janvier, il y a eu 2024, il y a eu des changements de plafond qui fait qu'aujourd'hui l'essentiel de la population française est éligible au bail réel solidaire. Je pense, j'ai pas les chiffres, mais je dirais qu'on est au-delà des 90%, ce qui est phénoménal, ce qui peut poser beaucoup de questions hein, pour le produit. La vérité, c'est que quand on a la possibilité d'acheter en pleine propriété, on fait le choix de la pleine propriété. Donc, on se retrouve aujourd'hui sur... On essaye de viser territoire par territoire, 20-30% de la population qui sont entre ceux qui gagnent assez pour aller voir des banques, mais pas trop pour pouvoir ne pas être intéressé par une pleine propriété.
0: Mais si, d'un autre côté, tout le logement est trop cher, les banques ne prêtent plus parce que... pourquoi est-ce qu'on... Il serait pas possible de reconvertir les opérations d'accession classique en BRS? À quel moment est-ce que le coût est parti et c'est trop tard?
1: Alors, il y a des problèmes techniques, juridiques qui peuvent se poser. Après, il y a l'autre sujet, c'est que si les banques ne prêtent pas aux ménages qui achètent en pleine propriété, on rencontre exactement les mêmes difficultés sur le bail réel solidaire.
0: Mais pourtant, si ça coûte moins cher, les banques devraient prêter davantage, non? Enfin,
1: aujourd'hui,
0: mécaniquement.
1: Les banques ne prêtent pas beaucoup, et en fait, ceux qui achètent moins cher sont quand même au taquet de leur capacité d'endettement, et donc finalement, on se retrouve dans les mêmes difficultés. On n'est pas mieux traité par les banques, et d'autant plus qu'on a aujourd'hui pas beaucoup de banques qui financent les ménages qui achètent en bail réel solidaire, même si les choses s'améliorent.
0: Même s'il y a quand même des risques sur la revente qui sont bien moindres pour des gens qui achètent en BRS.
1: Et oui, le produit est très sécurisé, mais on n'a pas forcément plus de facilité d'accès à l'emprunt, au contraire. Donc je pense qu'on n'est pas en capacité, puis on n'a pas vocation en fait à venir, entre guillemets, faire le sauvetage des opérations plantées. En revanche, on essaye d'accompagner nous les promoteurs et les territoires, et surtout les opérateurs HLM qui ont comme mission de développer l'accession sociale pour penser les produits dès le départ, pour faire du bail réel solidaire. On est quand même sur des produits d'accession sociale social. On va penser des immeubles et des produits logements pérennes, un peu robustes, avec des surfaces agréables. Nous, on est assez attentifs aux surfaces de nos logements. C'est difficile, en fait, d'aller sur un produit, un programme totalement pensé par un promoteur, parfois avec des surfaces de logements qui sont trop petites par rapport à ce que nous, on va attendre. Mmh. Donc, on pourrait le faire plutôt suffisamment en amont pour avoir encore un autre mot à dire sur le produit logement. Et puis, nous, on est assez attentifs à ce que les organismes HLM soient actifs dans le bail réel solidaire parce que c'est leur métier, en fait, de loger les ménages avec des ressources limitées. C'est leur métier de sécuriser l'accession à la propriété. Et donc, on essaye toujours d'avoir un environnement avec nous, nous, organismes fonciers solidaires, de ne travailler qu'avec nos opérateurs HLM pour vraiment être dans une produit d'accession sociale à la propriété pérenne.
2: On parlait tout à l'heure de la révolution culturelle à mener pour ne serait-ce que s'acclimater au concept d'OFS-BRS. Et j'imagine que ça, c'est un challenge pour vous d'expliquer à des habitants, des acquéreurs, ce dont il s'agit. Nous, ça fait une petite demi-heure qu'on est ensemble, on commence à saisir la chose. Et puis, parce qu'on en parlait là à l'instant, les banques aussi, peut-être, elles comprennent ce qu'elles financent.
0: On fait des formations aux banquiers. Il y a des nombreux banquiers qui écoutent Cause Commune, évidemment, pour les acculturer.
1: Je pense qu'il y a eu un très gros travail qui a été fait par la Fédération des coopératives HLM, qui a été très active à la création du bail réel solidaire et des OFS. Donc il y a eu un très gros travail de sensibilisation, acculturation, et c'est un travail que nous, maintenant, organismes de foncier solidaire, on reprend localement et régulièrement. Je pense que c'est... Alors, est-ce qu'elles ont exactement compris toute la finesse du dispositif? Ça, je ne peux pas vous l'assurer, mais on essaye d'être clair dans nos explications. Le problème du bail réel solidaire, c'est qu'on rentre souvent par la partie ardue du juridique et qui est objectivement incompréhensible quand on n'est pas juriste. Donc, il faut réussir à trouver un vocabulaire pour parler de ce produit qui est en fait un produit d'accès à la propriété, d'accès au logement, avec juste des modalités de fonctionnement un peu différentes. Mais on a effectivement un travail important, je pense aussi, de définition d'une sémantique, d'une manière de parler de ce produit-là, pour essayer de ne pas s'enliser dans les détails techniques et juridiques.
0: D'autant plus que tout à l'heure, vous avez parlé de logement social, ça peut être des mots qui crispent tout de suite. Le BRS, c'est de droite ou c'est de gauche?
1: Le BRS, c'est pour tout le monde. Puis c'est pas social, c'est solidaire, et c'est important. C'est rare en France, quand on a un acronyme avec un S, en général, c'est pour social, et dans BRS, c'est solidaire. Moi, je tiens beaucoup à cette différence-là, parce qu'elle elle a une dimension vraiment particulière en plus. Après, moi, je suis issue du monde du logement social, et je vois pas d'outrage à parler de logement social, et je pense qu'il faut qu'on soit aussi capable de défendre ce logement-là qui loge 70% de la population française et qui est loin de la réalité qu'on en dépeint régulièrement.
2: C'est pas social, mais au sens de la loi SRU qui fixe des objectifs à chaque commune, ça compte, non?
1: Effectivement, ça compte dans le décompte SRU, c'est-à-dire que c'est considéré comme un logement social, et c'est considéré comme le prêt locatif social, le PLS, qui est le logement social plus, on va dire, un peu intermédiaire. Donc oui, ça compte, c'est vrai que ça fait partie des sujets qui... Alors à la fois, c'est un levier très fort de développement du BRS, parce que ça soutient les politiques de mixité sociale, on est aussi dans le parcours résidentiel.
2: Donc les maires se disent, ah ben c'est bien, je vais faire du BRS sur mon territoire.
1: Voilà, mais ça permet pas non plus, ça rentre dans un décompte assez particulier, spécifique, donc ça permet pas non plus de remplacer le logement social, et puis ça n'a pas vocation. Nous, on est très attentifs à ce que le BRS ne remplace pas le logement social, on s'adresse absolument pas à la même population.
0: Donc la loi SRU, je crois que c'est une loi qui date du début des années 2000 et qui fixe un taux minimum de logement social qui était de 20 puis de 25% dans les communes qui ont des difficultés, qui subissent un peu la crise du logement, c'est ça?
1: C'est ça, il y a une obligation pour les communes d'une certaine taille d'avoir au moins 25% de logement social dans leur parc de résidence principale. Donc le BRS y contribue.
0: Très bien, donc là c'est solidaire et pas social. Et alors cette solidarité, vous avez expliqué qu'elle fonctionnait à la fois entre l'organisme et les habitants, entre les habitants, entre les générations successives d'habitants. Est-ce qu'il y a aussi une solidarité au sein d'un immeuble? Est-ce que vous aviez dit que le BRS, finalement, ça s'inscrivait dans une tradition d'urbanisme coopératif, participatif? Est-ce que dans vous, dans les opérations que vous développez ou que vous connaissez, est-ce que vous voyez aussi que ça forme une communauté de copropriétaires qui sont contents parce qu'ils sont reliés aussi par des valeurs antispéculatives ou par des valeurs d'habiter autrement? Est-ce qu'il y a des exemples comme ça de...
1: Alors aujourd'hui, le BRS en Ile-de-France, c'est 4 résidences livrées en tout et pour tout. Donc on parle de moins de 100 logements. Nous, on est à la COP foncière, on a 3 de ces résidences qui sont dans notre parc. On a des résidences très différentes et puis on essaye aussi de développer avec certains opérateurs du BRS en habitat participatif. Donc celles-là, quand on les livrera, auront tout ce background, tout ce travail amont de constitution d'un collectif, de réflexion avec le collectif sur les biens, sur les logements. Mais ils ne sont pas encore livrés.
0: Qu'est-ce que c'est l'habitat participatif ?
1: L'habitat participatif, c'est une manière de penser et de produire les logements et de les concevoir en lien avec les ménages qui vont les occuper. C'est-à-dire qu'en fait, on constitue des groupes d'habitants et avec eux, on réfléchit à la conception de la résidence, à la conception des logements, à la conception des espaces communs et on définit un projet commun qui se traduit souvent par un lieu qui peut être un jardin partagé, un espace partagé, une chambre d'amis partagée, enfin des choses comme ça. Et chaque groupe en fait d'habitants va définir son projet participatif.
0: Même dans le logement collectif. C'est-à-dire un immeuble peut être décidé par un groupe d'habitants qui va l'occuper ensuite.
1: Nous, on est en train de construire, on a acheté une parcelle à la ville de Paris pour produire 5 logements dans un petit groupe en habitat participatif, qui était une logique, une dynamique engagée par la ville de Paris de longue date et qu'on a transformé en bail réel solidaire pour des questions d'équilibre économique et d'accessibilité économique des logements. Et donc, on va avoir, dans le 20e arrondissement, une petite résidence avec un jardin ouvert en journée et puis fermé le soir.
0: Donc, non seulement les habitants décident de quel sera leur logement, en plus, ils le payent moins cher, c'est pas mal.
1: C'est pas mal.
2: Une petite précision qui m'intéresse, c'est est-ce que l'OFS ne fait que construire des logements neufs ou est-ce qu'ils pourraient se dire je vais racheter des appartements sur le marché pour les remettre derrière à moins cher comme peuvent le faire parfois les bailleurs sociaux?
1: On peut faire les deux. Alors nous on a la deuxième résidence que nous avons livrée à Pantin et

0: pour vivre, on n'est pas loin de la dynamique participative en fait. En tout cas, ils sont très participatifs dans la gestion de leur résidence, à défaut d'avoir été là en amont. Et puis, dans les projets, on travaille aussi sur, on essaye aussi d'accompagner toutes les autres problématiques urbaines. En fait, finalement, on a la question de l'accès au logement, mais on a aussi la question de la dégradation des logements, la question de la division pavillonnaire. On accompagne une structure qui s'appelle la CIFAE, qui achète des logements, des pavillons, pour éviter qu'ils partent en dégradation ou en division. Et donc là, on va se porter bientôt à cœur d'un pavillon à Argenteuil qu'on va améliorer et recéder en BRS.
1: On va marquer une deuxième pause musicale et écouter un morceau de Sophie Hunger qui s'appelle Die ganze Welt, un live au Kesselhaus de Berlin. Et on se retrouve juste après pour la dernière partie de Ainsi va la ville.

0: De retour sur Cause Commune, sur le plateau de Ainsi va la ville. Donc nous sommes toujours, Hugo Christie et moi, en compagnie de Cécile Hagman, la directrice générale de la COP foncière. Donc on a vu donc, que ces organismes fonciers solidaires permettent de créer du logement. On a vu un peu quel type de logement. Pourquoi que du logement ? Je crois que le législateur a prévu récemment d'avoir aussi le BRSA, le bail réel solidaire d'activité. Ça fonctionne, ça ?
1: Alors, ça fonctionne pas, mais pour l'instant, ça fonctionne pas parce qu'on n'a pas les ordonnances qui nous permettent de, les décrets en Conseil d'État qui nous permettent de le faire fonctionner. Donc, on a effectivement, avec la loi 3DS, la création de ce nouveau dispositif qui est aujourd'hui très resserré, réservé, c'est-à-dire que les organismes de foncier solidaire pourraient céder leurs droits réels à des micro-entreprises au sens du droit européen, donc ce qui resserre vraiment le périmètre des entreprises éligibles.
0: Juste le but, ce serait quoi ? Enfin, ça servirait à quoi, ce BRSA ?
1: Le but, c'est vraiment de répondre aux attentes de, je pense que c'est aussi aux attentes des villes qui aiment avoir des ensembles immobiliers mixtes avec de l'habitation et des commerces. Aujourd'hui, on sait le faire, mais on est obligé de sortir le lot du commercial du dispositif de BRS. Donc là, l'objectif, c'est de créer des locaux commerciaux à des prix accessibles à des petites entreprises pour permettre de réintégrer dans les villes des petites entreprises qui ne sont pas encore très solides.
0: Donc les petits commerçants, par exemple, tous ceux dont on déplore qu'ils aient déserté les centres-villes en subissant la concurrence des centres commerciaux, par exemple ?
1: Alors ça pourrait être eux, dès lors qu'ils répondent à ces critères un petit peu restrictifs qui sont la micro-entreprise, c'est-à-dire moins de 10 salariés et avec un chiffre d'affaires limité. Ça peut être aussi les artisans, c'est aussi comment on peut rentrer un peu réindustrialiser sur la micro-industrialisation, comme ça les villes à travers des métiers qui en sont partis. Donc ouais. C'est ça l'essentiel, je pense. L'attendu, c'est de rendre possible pour les opérateurs, pour les organismes de foncier solidaire, cette double activité qui répond à un besoin des territoires. Et on a besoin aujourd'hui d'y voir un peu plus clair sur le cadre juridique et comment on va pouvoir le mettre en place. Et je pense qu'on gagnera progressivement avec plusieurs prochaines lois en flexibilité sur les structures auxquelles on pourra céder nos droits.
0: Parce que donc, si j'ai bien compris, il n'est pas possible de développer une opération entière en bail réel solidaire d'activité, donc de faire un immeuble de bureau ou un centre commercial avec ce type de principe antispéculatif.
1: Alors on attend le décret en Conseil d'État, c'est le décret qui va le préciser, mais aujourd'hui hein, les services de l'État ont plutôt pris l'option d'avoir que le BRSA soit une activité accessoire, opération par opération. Donc on ne pourrait pas faire une opération que de BRSA, il faudrait faire une opération de BRS logement, dans laquelle on aurait jusqu'à 30% de surface pour l'activité.
0: Parce qu'on conserve l'idée d'un immobilier économique qui doit finalement générer le plus de valeur possible, c'est ça ? C'est finalement une culture immobilière qui, même au sein des services de l'État, reste celle d'un immobilier tourné vers la production de rente foncière, finalement ?
1: Alors, je ne l'aurais pas forcément formulé comme ça. Je pense que en produisant le BRSA, ils l'ont vraiment pensé pour répondre à ce besoin de cette ville mixte avec cette verticalité, le local d'activité à rez-de-chaussée, les logements en étage. Et la deuxième logique qui est vraisemblablement de recréer des capacités sur les territoires les plus tendus à créer des locaux commerciaux, des locaux d'activité accessibles pour les petites entreprises. Je pense que je vois pas forcément une autre logique. En revanche, une fois qu'il y a cette volonté qui est posée, l'État se dit oui d'accord, mais les organismes de foncier solidaire, ils ont un agrément, il faut les vérifier, contrôler aussi que l'activité, elle se déporte pas que sur de l'activité, sur potentiellement une activité qui sera un peu plus rémunératrice pour les OFS et donc faire attention à ce que on reste bien dans les attendus de l'agrément qu'on a obtenu.
0: Parce qu'on pourrait imaginer ça finalement, un modèle d'OFS dédié à l'activité et avec un peu comme le logement social de l'activité. Enfin, c'est Hugo, Christie et moi, on travaille beaucoup là-dessus. Est-ce que vous y croyez ? Est-ce que vous pensez que ce serait souhaitable ?
1: J'ai pas forcément de regard très expert là-dessus. Je pense que le principe d'un OFSA, je crains en fait que ça vienne s'opposer à un certain nombre de rigidités juridiques, administratives et fiscales. Et donc c'est certainement ce qui amène le législateur à le mettre en accessoire de l'activité de l'OFS. Donc, mais il faut pas s'arrêter à un cadre légal tel qu'il est. S'il y a un enjeu et si on est capable de démontrer toute l'effectivité de ce dispositif-là, on voit bien à travers la création des OFS et du BRS que le législateur est capable de pousser les curseurs et de créer la bonne structure. Donc je pense qu'on est sur un premier essai qui peut-être donnera progressivement dans quelques années les fruits qui peut-être sont les germes de l'OFSA.
0: Est-ce que aujourd'hui vous voyez des barrières au développement des OFS en général? Qu'est-ce qui fait que le modèle enfin, le modèle aujourd'hui se diffuse, mais qu'est-ce qui manquerait pour qu'il se diffuse absolument partout? Est-ce que d'ailleurs c'est souhaitable?
1: En fait, il manque rien pour qu'il se diffuse partout, et je pense qu'il est en train de se diffuser partout. C'est juste une opération. Aujourd'hui, quand on veut construire un logement neuf, on sait que la vie d'une opération, c'est de l'ordre de 8 ans entre les recours, les permis de construire, les 8 ans. Et les OFS, les lois, tous les décrets sont sortis en 2017, donc il y a moins de 8 ans. Donc on est plutôt dans la phase où on commence à avoir les premières livraisons de logements. Et ça va s'accélérer. Je ne suis pas sûre qu'il y ait des grands freins aujourd'hui qui restent à la production, en tout cas à la dynamique des organismes de foncier solidaire et du BRS. Peut-être qu'il faut s'arrêter, enfin, il ne faut pas s'arrêter, mais il faut peut-être se calmer sur toutes les évolutions législatives. Il y a aussi un cadre juridique qui évolue beaucoup. Aujourd'hui, on a, je pense, un cadre juridique qui est assez clair pour les organismes de foncier solidaire, un cadre financier avec l'appui de la Caisse des dépôts qui est assez puissant pour développer de manière assez
0: c'est massive. C'est prêt à long terme, c'est ça?
1: Oui, c'est ça, les prêts à long terme. Puis on s'appuie sur... alors, la Caisse des dépôts, c'est le livret A. Le livret A, c'est quand même énormément d'argent. Donc, c'est le genre de fonds qui est un peu inépuisable. Donc, on a la capacité à faire. On a la capacité opérationnelle, on a la capacité financière, on a un cadre juridique relativement clair, on a quelques ajustements à faire pour permettre que le dispositif soit vraiment complètement fluide. Donc je pense qu'il n'y a rien qui s'oppose et qu'il n'y a pas forcément de frein, j'ai juste le temps.
0: Donc rien sur la liste au Père Noël pour la loi logement en préparation du côté des OFS?
1: Non, je pense qu'on a toujours des corrections. De l'ordre de la correction à faire pour vraiment fluidifier. Moi, en tant qu'à la COP foncière, ce qu'on défend, c'est vraiment que justement le BRS ne devienne pas un produit comme n'importe lequel. On est sur un produit d'accession sociale qui bénéficie d'un certain nombre d'avantages, qui cible un public en particulier. Et nous, on pense qu'il faut le diffuser de manière importante, mais qu'il faut faire attention à ce qu'il ne soit pas trop banalisé. Parce qu'en fait, c'est pas c'est un produit qui s'appuie sur un organisme de foncier solidaire avec un engagement de temps long, avec une sécurisation. Et on défend beaucoup, nous, cette approche HLM du produit. Donc, on veut le diffuser tout en le gardant dans un cadre d'accession sociale et solidaire à la propriété.
2: Est-ce qu'il n'y a pas un risque qu'il se développe presque trop parfois? Je repense à ce qu'on se disait tout à l'heure, certains maires qui peuvent se faire taper sur les doigts parce qu'ils font pas assez de logement social peuvent se dire le BRS c'est bien, c'est pas tout à fait du logement social mais ça coche quand même les cases.
1: C'est un risque qui est avéré, je pense, hein, mais là c'est à l'État de jouer son rôle de vigie et de garant sur ces sujets-là. Nous, on ne peut être que en information et puis être vigilant à ce qu'on fait. Donc oui, il y a certainement un risque. Alors, moi, le risque, je le formulerais autrement, on ne va pas être capable sur les territoires d'absorber sur certains territoires 500, enfin même ne serait-ce que 200 logements BRS par an. En fait, s'il n'est pas, il n'y a pas une demande inépuisable et donc il faut faire attention à un risque de suroffre sur certains territoires. Et nous, en tant que nous, les OFS, on est là aussi pour veiller à ça.
2: Donc priorité aux territoires tendus, oui. Parce que ce qu'on a vu à Paris, c'est quand même des listes d'attente folles. Ça s'est quand même bousculé au portillon, non?
1: Oui, Paris étant toujours une territorialité tellement elle est différente. Mais oui, bien sûr, la demande à Paris, elle est là et on pourrait en faire énormément, mais les limites foncières et financières sont là. En petite couronne, nous, on a la COP foncière, on a presque 2000 logements en portefeuille, en cours de développement, et on n'identifie pas pour ces logements des risques commerciaux massifs. En revanche, on aurait tort de penser que sur certains territoires où le foncier n'est pas très cher et où finalement on peut assez facilement accéder à la pleine propriété, on aurait tort de penser que le BRS va pouvoir remplacer de la pleine propriété.
0: Merci Cécile Hagmann. d'être venu sur le plateau de Ainsi va la ville. L'émission est finie pour aujourd'hui. Merci beaucoup.
1: Merci.
0: À vous. Merci à Hugo, Christy, d'avoir préparé et réalisé cette émission avec moi. Merci à Olivier Gréco de Cause Commune et à Plateau Urbain ainsi qu'au Moment de mettre à disposition le studio au sein du projet Césure. À bientôt pour un nouvel épisode de Ainsi va la ville sur Cause Commune 93.1 FM.

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2: Bon, bah écoutez, merci beaucoup d'être là avec moi ce matin.
3: C'est moi qui vous remercie de d'avoir pour l'interview.
2: Bah oui, parce que ce sujet me paraissait fort intéressant. Bon, déjà, alors pour que les auditeuristes puissent comprendre un petit peu, comment est née cette association, puis qu'après on parle de ce qui s'est fait, mais donc au départ, il y a des situations donc insupportables, inacceptables dans des lieux d'hébergement, dans des foyers.
3: Tout à fait. Donc je suis locataire d'un foyer. Donc c'est un foyer où les gens vivent dans des 7 mètres carrés, ils partagent les mêmes cuisines et les mêmes douches. Il n'y a pas d'entretien, il y a des personnes qui sont agressées par des squatteurs, des personnes âgées, des personnes handicapées, qui vivent dans la peur, dans le stress, qui sont en détresse, qui sont en isolement. Et donc suite à ça, à partir de janvier, on s'est rendu compte qu'en fait, chaque fois on appelait le responsable du foyer, il n'y avait rien du tout. Et c'est suite à ça que, en janvier 2020, j'ai créé l'association du Gourbier à la Dignité, pour faire valoir nos droits. Hein. Moi, je connaissais pas trop le milieu associatif, mais en entendant des gens, ils me disent non, mais comme ça, faut faire une association. Et c'est de là qu'est née, en janvier 2020, l'association du Gourbier à la Dignité.
2: Mais c'était dans un foyer spécifique ou dans plusieurs foyers? C'est-à-dire que la situation, elle était dans le foyer dans lequel vous étiez?
3: Oui, non, dans le foyer où je suis, parce que moi, j'habite là-bas.
2: D'accord.
3: Donc, c'est suite à la situation du foyer même.
2: D'accord.
3: C'est là qu'on a créé l'association.
2: Oui.
3: Faire entendre notre ras-le-bol, hein, et surtout pour que les gens puissent être logés, puisque nous sommes dans un logement temporaire. Pour le bailleur, qui est à Doma, ils ont un slogan qui est l'insertion par le logement.
2: Oui.
3: Quand on vient dans un foyer à Doma, en théorie, ça veut dire que vous êtes une personne qui est en difficulté ou qui a traversé une dure période, et vous êtes là dans un logement temporaire. Mmh. À Doma, ce doit être votre accompagnateur social, ce qui signifie que en 3 ans, vous êtes prioritaire dans le logement social. Ça veut dire que vous devez avoir un suivi par une assistante sociale de la DOMA qui vous fait un CAO, choses comme ça. Vous devez être relogé dans un... Vous êtes prioritaire, en fait, sur les logements sociaux.
2: Mmh.
3: Alors, on peut comprendre que 3 ans, c'est vrai qu'on ne peut pas toujours respecter. On peut comprendre que pour une personne, il ait fallu 5 ans pour qu'il se fasse reloger, 6 ans. Mais là, il y a des gens qui sont en attente, ça fait 20 ans, 30 ans. Il n'y a rien du tout, il n'y a aucun suivi.
2: 20 ans, 30 ans, qu'ils sont dans un même... Que ces personnes que vous évoquez sont dans un même lieu.
3: Oui, dans le même foyer, il n'y a eu aucun accompagnement social. Donc ça fait toutes ces années-là qu'ils habitent dans des 7 mètres carrés. Et en plus de ça, donc ils ne font que des demandes de logement. Hein. Ah oui, là, pour renouveler leur demande de logement, ils le font. Mais il n'y a aucune priorité pour ces personnes-là.
2: Mmh.
3: Et ce qu'on a constaté, c'est que le niveau de santé... joue beaucoup sur ces personnes-là.
2: Mmh.
3: Les 7 mètres carrés et les conditions qui sont, ça veut dire on vient déjà fragile, mais ce logement-là est violent. On est encore plus fragilisé. Il y a des attestations qui le certifient. Hein. Il y a même des personnes qui doivent se faire opérer, qui doivent avoir des interventions chirurgicales. Leur médecin leur dit non, nous on vous opère pas. Tant que vous habitez dans le foyer Michelin à Doma, nous pour nous c'est pas un foyer qui est décent. On ne vous opère pas, parce que c'est pas un lieu pour une convalescence.
2: Ok.
3: Voilà, donc on en arrive à des points comme ça. Hein. Même au niveau de l'entretien, juste pour vous dire, hein, il y a encore eu une personne qui est morte dans sa chambre, d'accord?
2: Hier?
3: Alors, hier. Donc, il y en a eu plusieurs dans l'année, hein, ça passe comme ça. Alors déjà, il y a l'odeur de la mort d'une personne qui nous est familière. Ça monte dans tout le bâtiment. On connaît ça, on est habitué. En plus de ça, pour l'entretien, qu'est-ce qu'ils vont faire? Ils vont nettoyer ça, et en 24 heures, ils vont reloger quelqu'un. Il n'y a pas de condition, il y a une personne qui est morte, on va laisser quelques semaines qui va passer, on va nettoyer. Mmh. Non, eux, c'est non, faut, on va mettre quelqu'un d'autre. Donc ça veut dire qu'il y a des gens, au fond d'eux, ils savent très bien. Ouais, je suis arrivé dans ce logement-là, mais il y avait quelqu'un qui était mort, et ils n'ont même pas respecté les conventions. Vous comprenez?
2: Aïe. Ok, et ça, sans aucun recours, c'est-à-dire que... Il n'y a pas la possibilité d'alerter des services sociaux, sanitaires ou autres sur les situations. J'imagine que vous l'avez déjà fait, vous avez tenté.
3: Je l'ai fait, je l'ai fait. Et je peux vous dire, vous savez, moi, mon association du Gourbier à la Dignité, Madame Carrère, moi, je défends plutôt les gens, c'est des migrants, ou c'est des gens, s'ils sont des Français, ils sont très fragilisés socialement.
2: Oui.
3: Ça veut dire qu'ils ont un peu du mal à s'exprimer face aux, comment dire, aux démarches administratives, etc.
2: Bien sûr.
3: Ça veut dire que moi, pour défendre ma situation, association ou pas, je sais que je peux rencontrer un interlocuteur qui va m'entendre et qui va faire bouger les choses pour moi. Mais ces gens-là, ils ne peuvent pas, c'est pour ça que je le fais. Et mon association, en fait, j'ai l'impression que je représente ces gens-là. Ça veut dire que depuis que j'ai commencé l'association, on se fout un peu de moi, genre, il connaît pas les codes, il sait pas parler français. Vous comprenez ce que je veux vous dire? Enfin, je sais parler français, mais il connaît pas les codes de l'associatif, comment faire. Vous comprenez? Et puis on s'est tourné à gauche, à droite. Après, des fois, peut-être je trouve une personne qui va avoir un peu pitié de moi, qui va me donner un petit coup de main. Vous comprenez ce que je veux vous dire? Mais moi, je pars du principe que, ouais, il me considère comme quelqu'un qui sait pas parler français, mais je veux apprendre le français. Et un jour, quand je vais bien maîtriser le français, et ben là, je vais leur mettre. Voilà. C'est comme ça que je vois les choses.
2: Mais là, vous le maîtrisez déjà fort bien, le français, en fait. C'est pas la question.
3: Non, mais quand je dis, maîtriser le français, je maîtrise bien le français, mais je parle des démarches administratives.
2: C'est ça. C'est ça. C'est pas une question de langue, c'est une question de langage administratif.
3: Oui, langage administratif. Mais c'est parce que ces gens-là, au niveau langage parlé, ils parlent oui, bonjour, moi, pas comprendre, nanana. Ils ont un peu, pour certains, comment dire. L'esprit colonial, du genre quand ils voient un responsable, ils vont pas oser parler, ils ont peur, des choses comme ça. Vous comprenez? Moi, ben voilà, je suis habitué, il y en a avec qui je suis parti à l'école, donc ça m'impressionne pas qu'il ait ce poste-là, j'aurais pu l'avoir. Donc j'essaie de défendre mes droits.
2: D'accord.
3: Et ben, au niveau associatif, c'est exactement pareil. Je me rends compte que, souvent, c'est parce qu'il y a quelqu'un qui était là derrière moi et qui m'a un peu donné un coup de main. Oui, ben voilà. Mais sinon, la majorité, ils me font tourner en rond. J'ai fait, une demande de... le service hygiène, ils les ont fait venir.
2: Oui.
3: Bah, ils sont venus, c'est moi qui les ai appelés, bon, bah, venez. Au début, ils m'ont dit, vous inquiétez pas, monsieur Lindy, on va vous envoyer le rapport. C'est tout à fait normal, je les ai appelés, on va vous envoyer le rapport. Ça fait 9 mois, je n'ai jamais eu le rapport. Et au bout d'un moment, je les ai relancés, je leur ai dit, écoutez, moi, j'ai besoin du rapport du service hygiène, hein, même si vous dites que, voilà, le logement, il n'est pas défectueux ou autre, mais j'ai besoin d'un justificatif parce que je dois faire valoir les droits à des personnes qui doivent se faire reloger. D'accord? Qui sont? Et ben, ils m'ont dit, on l'a transmis à Adoma et ma direction ne veut pas vous le transmettre. Et mais tout le monde m'a dit, ils veulent te noyer le poisson. Et des choses comme ça, j'en ai plein. Mais ce que je me dis, c'est non, mais j'apprends. Mais au bout d'un moment, je vais maîtriser, les procédures à faire, comment faire pour reloger.
2: D'accord. Mais du coup, vous avez monté tout seul cette association où il y a d'autres gens avec vous, qui vivent aussi dans le foyer, qui sont avec vous dans l'asso?
3: Oui, parce qu'en fait, il y a des membres de l'asso, parce que nous, quand on a monté l'association, en fait, on a fait une liste de personnes prioritaires à reloger d'urgence.
2: Oui.
3: Parce que le foyer, on est d'accord, il y a 300 personnes. Allez, on va dire 400 avec la suroccupation et les squats.
2: D'accord.
3: Alors, parmi ces personnes-là, je vous le dis de vous à moi, Madame Carrère, il y a des personnes, c'est des Adoma. Ça veut dire que ces gens-là, toute leur vie, ils vont rester chez Adoma. On ne peut pas les mettre dans des logements normaux.
2: Pourquoi?
3: D'accord. Leur manière de vivre, même psychologiquement. Vous voyez, quand vous habitez dans un 7 mètres carrés, tout le temps et autres, il y en a, psychologiquement, ça les a atteints.
2: Ah, c'est ça, donc ça les a atteints. Ça ne veut pas dire qu'ils n'auraient pas été capables si on avait fait attention à eux plus tôt. Vous voulez dire qu'à force d'avoir vécu là, c'est comme un prisonnier qui resterait pendant 20 ans dans une prison, c'est ça, et qu'après il ne sait pas comment vivre en étant libre.
3: Voilà, il n'a pas eu de suivi. Donc, et à Adoma, ils aiment ça parce qu'ils se disent quoi? Eux, dans leur jeu qu'ils font, c'est qu'ils vont garder pendant 30-40 ans, et après, au bout de 30-40 ans, ils vont lui offrir un nouveau foyer, parce que c'est normal, l'autre, il est devenu vieux, et ils vont prendre ça comme un cadeau. Ouais, j'habite dans un nouveau foyer. Ouais, t'habites dans un nouveau foyer, t'as attendu 30-40 ans, mais normalement, ils auraient dû te reloger en moins de 3 ans. 3-4-5 ans.
2: Oui.
3: Vous comprenez?
2: Oui.
3: Donc, il y a ces gens-là, et nous, en fait, on a pris les prioritaires. Ça veut dire qu'on s'est axé sur des personnes qui étaient vraiment au niveau de la santé. Le logement, c'était vraiment nuisible pour eux. Donc, dans cette liste-là, il y avait une cinquantaine de personnes, donc des personnes handicapées, des personnes âgées, des personnes sous suivi médical, des personnes qui sont qui ont été agressées, donc qui sont vraiment devenues très fragilisées suite à ça, et des gens qui sont en demande de logement depuis une vingtaine d'années.
2: Ouais.
3: Et il se trouve que parmi ces gens-là, d'accord, il y a des femmes. Alors, entre-temps, on a envoyé cette liste-là. Il se trouve qu'il y avait aussi des familles. Hein,
2: Vous l'avez envoyé à Adoma?
3: On a envoyé à Adoma, à la mairie et à la préfecture.
2: D'accord, ok.
3: Donc, ce qui s'est passé, c'est que dans la liste, il y avait des personnes qui avaient choisi des logements sociaux et il y en avait d'autres qui avaient décidé, non, ben, qui veulent rester dans des foyers.
2: Oui.
3: Une minorité, hein, mais oui. Non, non, on veut rester dans des foyers. Et donc, on a rencontré une assistante sociale de Adoma, une responsable sociale, qui m'avait dit, bon, bah, écoutez, nous, on veut bien jouer le jeu. Je vais vous donner une liste de foyers où vous pouvez être logé. Il y en a d'autres qui vont être construits d'ici 2020, d'ici fin 2020.
2: Oui.
3: Des foyers qui seront tout neufs. Et donc, vous choisissez et nous, on va faire le nécessaire. Les personnes qui ont choisi ces foyers-là, tous, ils ont choisi que des foyers qui étaient neufs. Ça veut dire qu'ils ont dit, non, nous, on connaît Adoma, on veut bien retourner dans un foyer, mais si c'est dans un foyer, c'est pour les logements qui sont neufs. Donc, ils ont choisi Noisiel et Villejuif.
2: D'accord.
3: Alors, entre-temps, c'est pas tous qui... Ils en ont relogé quelques-uns. Il y en avait 6 ou 7 qui avaient choisi d'aller en foyer. Souvent, c'est des personnes âgées, hein, qui, on les comprend. Hein, pour eux, c'est non, bah, je préfère être dans un foyer parce que voilà, pour moi, c'est mieux dans ma situation parce qu'au moins, voilà, j'ai rien à payer, c'est meublé, etc.
2: Enfin, rien à payer, il y a quand même toujours une part de...
3: Mais c'est en fait, quand ils voient qu'en fait, il y a les charges déjà qui sont dedans, vous voyez, quand vous venez à Adoma...
2: D'accord.
3: Vous payez votre loyer, il n'y a pas la facture EDF, il n'y a pas la facture de gaz, il n'y a pas tous ces...
2: C'est voilà. Tout intégré et du coup ça permet qu'il y ait moins de démarches ou de soucis, de penser à payer
3: tout à
2: telle
3: fait,
2: chose
3: tout
2: et
3: à
2: tout
3: fait.
2: Ça. D'accord.
3: Voilà, je peux faire mon plan prévisionnel de l'année sur mon épargne.
2: Ah, c'est ça la question d'accepter ou de vouloir continuer de vivre dans un foyer, c'est ça? C'est cette simplicité-là administrative?
3: Tout à fait, il y en a beaucoup. C'est cette simplicité administrative-là. Donc ça, c'est vraiment les gens, non, ça c'est des gens des foyers. Moi, je les appelle comme ça. Non, mais eux, c'est des gens des foyers, c'est leur manière de vivre. Il y en a même que, ouais, voilà, non, ils restent à Adoma. Maintenant, il y a des gens, j'allais dire, qui sont comme vous et moi, par exemple, qui ont déjà vécu dans un appartement, dans un logement, qui ont ce besoin-là, que non, je peux pas vivre dans quelque chose comme ça. Voilà, faut que je fasse bouger les choses et faut que je fasse mes démarches.
2: Mmh.
3: Et c'est ces personnes-là que nous, on a représentées au niveau de cette liste-là.
2: D'accord.
3: Et donc, depuis, entre-temps, il y en a certaines qui ont été relogées, pas toutes, hein, une minorité, et nous, on se bat vraiment pour ça.

0: Et sachant qu'entre-temps, depuis que la liste a été créée, il y a eu beaucoup de choses qui se sont passées, notamment, on a eu le confinement.
1: Oui.
0: D'accord, la pandémie. Parce que la liste, on l'a transférée début mars. Mmh. Donc à partir du 15, il y a eu la pandémie. Ce qui s'est passé, c'est que durant la pandémie, il y a eu des cas de coronavirus dans le foyer.
1: Oui.
0: D'accord.
1: Oui.
0: Alors il y a eu des cas de coronavirus. Même moi, j'ai attrapé le coronavirus aussi. J'ai un voisin à moi qui a attrapé le coronavirus, il est resté 9 mois en réanimation. Là, il est ressorti, il est avec une machine à 20 000 euros. Et il est tremblotant, il est devenu invalide.
1: Mmh.
0: D'accord. Ce qui s'est passé, c'est que quand il est sorti, nous, on a fait des demandes que non, bah, c'était pas possible. Comment ça, cette personne-là, elle est handicapée maintenant et vous la permettez de vivre dans ces conditions-là. Il a fallu qu'on fasse vraiment un gros rush au niveau de l'administration. Et au bout d'un mois, ils lui ont enfin trouvé une place dans le nouveau foyer de Villejuif.
1: D'accord.
0: Vous comprenez ? Mais okay. Il a fallu que... Ça veut dire que c'est pas eux qui peuvent se dire ouais. « Ah ben non, bah oui, cette personne-là, elle a attrapé le coronavirus, en plus c'est chez nous. Faut qu'on fasse bouger les choses.
1: Uh-huh. »
0: D'accord. Ce qui s'est passé durant cette période-là, c'est que nous, on avait averti la mairie, on a aussi averti les centres de santé.
1: Oui.
0: Bon, bah écoutez, il y a des cas de coronavirus dans le foyer. Alors, d'un point de vue médical, les centres de santé, eux, ils nous ont dit « Bah écoutez, monsieur Lindy, votre situation, hein, elle va être gérée parce que votre foyer où vous habitez, c'est considéré comme un IPAD. Parce qu'en fait, vous êtes dans des douches communes et des cuisines communes.
1: Uh-huh.
0: Donc, il suffit juste qu'il y ait 4 cas de coronavirus.
1: Oui.
0: Et vous êtes fermé, on va tous vous reloger, dans des hôtels.
1: Uh-huh.
0: Ça, c'est en théorie. Donc, nous, on a commencé à faire les démarches, on a appelé les gens de la mairie pour leur expliquer, oui, voilà, regardez, il y a des cas de coronavirus, c'est dangereux pour nous. Ils ont dit oui, vous inquiétez pas, on a pris ça en compte, la préfecture est aussi au courant, on va reloger les personnes dans des hôtels, on va faire le nécessaire.
1: Mmh.
0: Et bien vous savez quoi, la semaine d'après, c'est Adoma qui est venu faire son scénario. Ils ont ramené le journal Le Monde, ils ont fait passer comme quoi qu'ils faisaient une campagne de Covid-19 dans le foyer, et que tout se passait bien, et fin de compte, on n'a pas été relogé. Quand j'ai rappelé les services de santé.
1: J'ai pas compris. Ils ont fait venir le journal pour oui. Raconter des choses fausses au sujet de ce qui est en train de se passer. C'est ça que vous dites?
0: Oui, non, ils ont fait comme une campagne de communication, comme quoi qu'ils faisaient une campagne de Covid-19. Donc ils ont appelé 10 personnes du foyer. Oui, venons, on va vous faire des tests Covid-19.
1: Ah, d'accord.
0: Et ensuite,
1: ils ont fait un petit scénario théâtral devant les journalistes du Monde pour montrer qu'ils s'occupaient
0: de vous. D'accord. Ils n'ont jamais envoyé. Ils étaient avec l'ARS, hein, donc pour vous dire voilà. Ils ont dit à ces personnes-là, donc déjà dans les procédures, c'était un peu étrange. Normalement, quand vous faites des tests Covid, on vous demande votre carte d'assuré sociale.
1: Oui.
0: D'accord. Ensuite, les résultats, on vous les dit.
1: Bah oui.
0: D'accord, en moins d'une semaine, on vous appelle. Hein.
1: Oui.
0: Alors eux, ils ont dit aux personnes que oui, on va vous rappeler dans la semaine. En compte, c'est non, c'est le responsable qui est venu une semaine après. Il a dit, ah ben non, il n'y a rien à signaler, RAS. Hein.
1: Il n'y a pas eu de résultat individuel donné aux personnes.
0: Rien du tout. Pourtant, ils avaient dit, on va vous appeler tous un par un, etc.
1: Bien sûr. Mais quel était l'intérêt de faire ça, du coup, pour les services
0: pour calmer la situation, parce qu'ils se sont dit, non, l'association, elle est en train de faire des choses de son côté. Nous, on va venir, on va faire comme s'il n'y a rien à signaler. Voilà. C'est passé dans Le Monde. L'article, vous pouvez le trouver dans Le Monde, hein, si vous avez Le Monde.
1: D'accord.
0: Inter, ouais. Vous le trouvez, il est passé au mois d'avril 2020. Et le titre était « Oui, les gens du foyer Adoma ont très peur, parce que les conditions ne sont pas très bien là-bas. Adoma est venu à faire un test, tout se passe bien. » Bon, voilà.
1: D'accord.
0: Donc, suite à ça, vous comprenez que il y a des locataires qui sont un peu esselés.
1: Mmh.
0: Ils n'ont plus confiance, aux administrations.
1: Mmh. Ok, je comprends. Quelque chose qui s'est cassé là, mais depuis un moment, c'est pas... C'est, si les gens qui sont là depuis 20 ans ou 30 ans, c'est
0: oui,
1: pas...
0: Oui, mais c'est qu'on a eu beaucoup de visites de... Mais... Allez, entre parenthèses, des élus qui sont venus, vous savez, avec l'association. Moi, je ne connaissais pas, et donc, je criais à l'aide. J'allais un peu courir dans les portes. Donc, on a eu beaucoup, de politiciens... Surtout que c'était la période de campagne électorale municipale. Donc il y a eu beaucoup de gens qui sont venus, oui, on est avec vous, qui sont un peu venus visiter le foyer, qui ont écouté un peu les gens en détresse, oui, regardez. Donc les personnes âgées qui se sont fait agresser, qui se sont pris des coups de couteau, au secours, on n'en peut plus, on souffre ici. Et fin de compte, il n'y a rien eu, quoi. Ça veut dire, oui, ils sont venus. Mais nous, on attendait, voilà, un geste fort.
1: Mmh. Et il n'y a rien eu en face.
0: Mmh. On a vu la détresse, ils ont vu la détresse sur laquelle étaient ces gens-là. Voilà. Et ces gens-là, ils avaient un espoir. Ah, bah ouais, bah, si cette personne-là, c'est une députée, si l'autre, je sais pas, moi, elle travaille à la mairie, elle est haut placée, elle est candidate, etc., ça va faire bouger les choses.
1: Oui.
0: Il n'y a rien eu. Que depuis, moi, je ne veux plus ramener des autres personnes pour visiter parce que ça fait comme si, excusez-moi du terme, hein, je faisais la visite d'un parc d'attractions, voire d'un zoo.
1: Oui.
0: Oui, venez visiter. Oh, regardez. Oh, oui, on a vu. Oh, t'as vu à cet étage-là. Oh, c'est dangereux. Non, non. Mais en fait, il n'y a rien du tout.
1: Hmm.
0: Vous comprenez?
1: Très bien.
0: Et donc, et même ces personnes-là, elles-mêmes, elles disent non, bah, c'est bon.
1: On n'est pas.
0: Je ne vais pas parler de ma vie. De toute façon, c'est très dur de parler de ce vécu-là, de ce qu'ils vivent.
1: Hmm.
0: Tout à fait. Ensuite, il y a même des personnes qui sont devenues handicapées. Suite à leur passage à Adoma. C'est pour ça que je vous dis, c'est dangereux ce logement-là. Hein. Il y a une personne qui a eu la légionellose. Là, elle est en procès d'ailleurs avec Adoma. Hein. Elle a eu la légionellose. Elle travaillait à l'aéroport et elle est devenue handicapée. Maintenant, elle est invalide.
1: Pourquoi vous dites que c'est à cause d'Adoma, la légionellose?
0: C'est le logement. C'est dans les douches qu'il a attrapé la légionellose.
1: D'accord. On est sûr que c'est dans les douches du foyer. C'est pas dans le cadre de son travail.
0: Non,
1: non, d'accord.
0: Il faut voir dans quel état elles sont les douches.
1: Ouais, d'accord.
0: Là, je vous parle, là, c'est juste de l'oral, mais il y a des choses, faut le vivre, faut le voir, parce que c'est quand on en parle comme ça, c'est simple, mais il y a des choses, c'est vraiment, ah non, faut le vivre, faut voir, et ah ouais, c'est comme ça. Et de toute façon, je pense que si vous connaissez Adoma, hein, moi, je l'ai vu au fur et à mesure de l'association dans mon avancée, bah, ce problème-là, il est national. Il y en a plein des cas,
1: des
0: personnes
1: foyers,
0: qui sont dans les foyers, qui sont handicapées, qui sont en chaise roulante, qui sont dans des situations vraiment déplorables.
1: Oui.
0: Personne ne les assiste. Et demain, quand ces personnes-là vont mourir, bah, elles vont mourir dans l'anonymat. Non, il est mort comme ça. Mais nous, on sait que non, c'est le logement qui l'a rendu comme ça. C'est ce logement-là, c'est le mal-logement, c'est ces conditions-là où il vit. Et surtout, j'aime bien dire aux gens, c'est que nous, on n'est pas en train de demander, je sais pas moi, des revendications, oui, c'est que c'est dans notre droit. On est venu dans ce foyer-là, on était censé être relogé. D'accord. C'était comme ça le contrat, hein, quand on est tous arrivés. C'était bon, bah, bonjour, c'est un foyer, vous inquiétez pas, nous, on va faire le nécessaire pour vous reloger. Entre-temps, il y avait même un nouveau foyer qui devait être construit.
1: Oui.
0: D'accord. La dernière réunion qu'on a eue, c'était en 2017. Parce que ce foyer-là, il devait être construit depuis une dizaine d'années. Moi, quand je suis arrivé en 2013, la responsable de l'époque m'avait déjà dit, vous inquiétez pas, M. Yindi, il y a un nouveau foyer qui va se faire là, dans moins de 2-3 ans. C'est bon. Vous inquiétez
1: D'accord.
0: pas. Depuis, rien du tout. Alors maintenant, le point que je veux dire, Madame Carrère, c'est qu'entre-temps, psychologiquement, il y a des gens, leur état physique et psychique est détérioré.
1: Oui.
0: Je vais vous expliquer pourquoi. Mettez-vous dans une situation, je sais pas, hein, une personne, bon ben, je dis un exemple, hein, il y en a plein, autant, bon ben, je suis divorcé, maintenant je peux plus voir mes enfants parce que j'habite dans un 7 mètres carrés, et youpi, on m'a promis que j'allais avoir un nouveau foyer, oh déjà je vais avoir de l'espace, je vais être bien et tout, ouais, c'est prévu pour 2018, etc., ouais, je suis tout content. Donc après, même les foyers, même s'ils se détériorent, oh ben c'est pas grave, de toute façon, il y a un nouveau foyer qui va se faire. Et puis un jour on vous dit oh ben non en fin de compte il n'y aura pas de nouveau foyer minimum pour 2025. Ben, on est d'accord que pour certains voilà c'est... moi j'ai vu des voisins, ils sont plus comme avant. Ils ont perdu la tête et moi au fond de moi je sais non c'est suite à ça en fait c'est... parce que peut-être ils s'étaient projetés en disant bon ben voilà ça, ma vie elle va changer je vais faire ça etc et ben non vous comprenez.
1: Oui.
0: Donc des cas comme ça, hein, y en a beaucoup, et moi je le vois, mais c'est que c'est des gens, ils peuvent pas exprimer leur douleur, niveau administratif, ils savent pas se faire représenter. Et pour la plupart déjà, c'est même des migrants, il y a des réfugiés, donc déjà, ils viennent d'un pays où ils ont vécu vraiment des choses abominables, et ils se retrouvent dans des situations comme ça, mais il y en a même, pour eux, c'est je ne pensais pas qu'en France j'allais trouver des conditions comme ça. Parce que quand on parle d'étrangers, hein, excusez-moi du terme, mais on veut souvent dire, ouais, mais eux, ils habitaient dans des grottes, ou ils habitaient dans la forêt, ou autre. Ouais, mais c'est des gens, ils avaient un bon statut dans leur pays, hein.
1: Ben oui,
0: dans leur pays respectif, oui. Ils savent c'est quoi le savoir-vivre, etc. Hein. Mm. Donc ils sont conscients, mais où je vis, c'est quoi? Mm. Il y en a, ils ont peur de dire à leur famille, parce qu'il y a des migrants, voilà, ils envoient de l'argent à leur famille, ou des... mais ils se confient, ils disent, mais je peux pas dire à ma famille que j'habite là-dedans.
1: Ouais.
0: Je peux pas dire ça. Je peux pas avoir de lien avec des amis, les inviter chez moi, non. Donc ce logement-là coupe tous les liens. Liens familiaux, liens sociaux, ça vous isole. Voilà. Donc il y en a, ça fait X années, ils sont comme ça, voilà. Et c'est Adoma, c'est la politique d'Adoma. Nous, on a vu ça, on a dit, ah ouais. Et ce qu'on a compris, en plus, c'est que ces résidences sociales, elles perçoivent des aides de l'État pour, voilà, je m'occupe du relais, hein, pour suivre socialement ces gens-là. Y a rien du tout, ils se gavent comme ça. Moi, je suis pas dans la politique, hein, mais juste je vois, je suis qu'un petit moustique dans tout ça. Mais déjà, je vois, ils se gavent, mais ils pourraient faire quand même un minimum. Je vais pas dire non, mais au moins un minimum, pour la défense de ces gens-là. Il y a des personnes âgées, il y a des personnes respectables, et ce genre de situation-là peut arriver à n'importe qui, Madame Carrère. N'importe qui peut avoir dans sa vie un moment, il y a eu un point de chute et voilà, tu te retrouves dans un foyer, faut te refaire. Donc ça peut arriver à n'importe qui. On ne sait pas de quoi demain est fait. Voilà.
1: Alors vous venez d'évoquer justement le terme de résidence sociale. Jusqu'à présent, vous parliez surtout de foyer. Effectivement, on a parlé ici dans l'émission déjà plusieurs fois de cette espèce de transformation là par les Adoma et autres de ces lieux-là en résidence sociale, soit en nouvelle construction, soit en réhabilitation, avec une volonté de mixer, mélanger des groupes de personnes différents. Vous avez remarqué ça aussi. Il y avait ce projet-là dans le foyer.
0: Il y avait ce projet-là, mais je vais vous expliquer.
1: Ouais.
0: Vous savez, le foyer où j'habite, moi, à Michelet, alors, il y a des foyers, c'est des vrais foyers de migrants. Vous allez arriver là-bas, excusez-moi du terme, hein, mais c'est comme si on arrive en Afrique, Black Micmac, hein, voilà, tout le monde est réuni, c'est que des hommes, etc. Nous, le foyer où on vit, ce qui est bien, c'est qu'il est cosmopolite. Il y a de tout, il y a des Africains, il y a des Asiatiques, il y a des Européens de l'Est, et autres. Mais il y a aussi des Français qui habitent là-bas. Il y a la mixité sociale. Mais moi, je sais que même mixité sociale et autres, c'est Adoma. Adoma, c'est la Sonacotral. C'est Sonacotra. C'est Adoma. C'est la même chose. L'ADN, il est toujours là. D'accord. C'est vrai, ceux qui ont vécu avant nous, hein, nos aînés, ils ont plus souffert que nous. D'accord. On a vu, à cette époque-là. Mais même au jour d'aujourd'hui, c'est juste, c'est comme eux, mais c'est juste 2.0. Vous comprenez? Oui, peut-être que oui, c'est pas comme avant, etc. Mais ces gens souffrent. Voilà. C'est toujours la même. Donc, tous ces gens-là, résidence sociale et autres, transformation, c'est juste des noms qui... Voilà. Pour maquiller la chose, mais c'est toujours Adoma. Toujours des foyers, ces gens. Toujours des migrants qui peuvent pas parler. Allez, il est dans sa petite chambre, il a de contact avec personne. Il reste là et on est bien gentil. Et pour la plupart, c'est des gens qui travaillent et qui font du bon boulot. Ils sont là, ils font du bon boulot, même parmi les élus peut-être. C'est eux qui leur font le ménage, qui leur font les cantines, les trucs comme ça, non? Voilà, vous êtes content quand ils vous servent, quand ils vous font du bon boulot, mais vous vous demandez pas, mais lui, il habite où? Il est isolé comme ça, il rentre chez lui. Il fait quoi? Qu'est-ce qu'on fait pour lui?

0: n'y a pas que des hommes. J'ai vu une affichette de votre association sur laquelle il y avait une jolie photo avec des parties de visage féminins. Et donc, du coup, il y a des femmes à Michelet, mais un tout petit groupe, c'est ça que vous disiez ?
1: 10 femmes, une dizaine de femmes.
0: Oui.
1: Alors, qui sont vraiment dans un isolement. Alors, déjà, ces femmes-là, alors déjà, comme je vous l'avais dit, hein, déjà, c'est les hommes qui souffrent. Donc, c'est les hommes qui sont fait agresser, qui n'en peuvent plus, hein, c'est vraiment qui souffrent. Mais comme dans toute crise sociale, c'est toujours les femmes qui en pâtissent le plus. Et là, les femmes, elles ne sont pas épargnées au niveau de ça. Donc, elles sont une dizaine. C'est un peu, sois belle, paye ton loyer et tais-toi. Elles ont tout subi, Madame Carrère. Il y en a qui se sont fait agresser, des coups de couteau, des tentatives de viol, des exhibitionnismes. Elles partagent les mêmes douches et les cuisines. Des douches qui ne sont pas entretenues, des risques sanitaires. Durant le Covid, c'est pareil. On ne peut pas sortir, on reste enfermé à la maison. Des problèmes de santé. Voilà, rester dans 7 mètres carrés, hein, c'est pas facile, hein, c'est une dure épreuve.
0: Oui.
1: La pandémie est dure pour tout le monde.
0: Oui.
1: Mais pour ceux qui subissent le mal logement comme nous, c'est vraiment quelque chose de très difficile. Moi qui ai déjà je suis bien portant, j'ai vu ce que j'ai vécu, voilà, j'en ai enduré, mais maintenant je me dis, ouais, moi je suis passé ça, déjà je vois que, ah ouais, quand même, c'est une épreuve. Mais cette personne âgée, là, cette personne handicapée, cette personne, ça doit être quoi pour elle? Et donc ces femmes-là, par peur, hein, et par sécurité, qu'est-ce qu'elles font? Bah, elles s'enferment dans leur chambre, elles préfèrent pas aller dans les douches et les toilettes. Elles se mettent à manger, elles préfèrent faire la cuisine dans leur chambre. D'accord? Et ça peut être très dangereux pour elles, mais c'est pour leur sécurité, parce qu'elles se disent, non, je préfère rester dans ma chambre plutôt qu'aller dans la cuisine et me faire agresser, je ne veux pas me faire un coup de couteau. Il y a un squatteur qui va me dire, qu'est-ce que tu fais dans la cuisine? T'as pas le droit de rentrer, des choses comme ça. Vous comprenez? Donc ces femmes-là, vraiment, elles sont très très atteintes. Et donc nous, on veut vraiment marquer le coup en disant non, ok, c'est quelque chose de difficile, mais s'il vous plaît, épargnez les femmes et les enfants. Parce que parmi elles, oui, il y a des femmes, mais il y a aussi des mères de famille, il y a des femmes qui sont en grossesse, qui sont enceintes. Oui, c'est difficile, mais s'il vous plaît, épargnez ces femmes et ces enfants-là, relogez-les. C'est pour ça qu'on fait cette marche-là, le samedi 30 janvier, hein. Une marche symbolique. Voilà, c'est pour ces femmes-là, parce qu'elles ont vraiment vécu des choses très terribles, abominables, et à un moment, elles ont besoin de respirer. Quoi. On demande juste un logement décent. Tous leurs dossiers, ils ont été faits, on a fait le nécessaire, même au niveau des assistantes sociales, hein, ils le disent, non, mais vous avez fait votre travail, monsieur Midi, hein. Vous avez tout fait au niveau de leurs dossiers, pour qu'ils soient mis en valeur, mais à un moment, nous aussi, on veut faire les choses, mais c'est politique.
0: D'accord. Et du coup,
1: ce truc-là, c'est politique. Nous, au bout d'un moment, on a la bonne volonté de faire bouger les choses, mais non, mais ça vient d'en haut. Autant moi, en tant que militant, autant que la personne assistante sociale et autres, mais là, ça vient des politiques.
0: Cette dizaine de femmes qui sont présentes, elles sont pas là depuis très très longtemps. C'est pas des gens qui sont là depuis 20 ou 30 ans, comme vous en parliez. C'est les femmes qui sont arrivées récemment.
1: Une dizaine d'années qui sont là.
0: Une dizaine d'années qu'elles sont dans ce foyer ?
1: Bien sûr.
0: Ok.
1: C'est pas des femmes qui viennent d'arriver il y a quelques mois.
0: D'accord.
1: Dans ces femmes-là, parce que il y a une dizaine de femmes, mais nous on a ciblé 10 femmes, celles qui sont le plus épuisées.
0: Oui, oui.
1: Parce qu'entre-temps, si on compte bien, peut-être il y en a 14. Ça veut dire dans l'année, là, ça veut dire que peut-être il y a quelques mois, il y en a 2-3 qui sont arrivées, vous comprenez ? Mais celles vraiment qui en ont vraiment ras-le-bol, qui ont vraiment subi des agressions et toutes ces choses-là. Là. Voilà. C'est vraiment ces femmes-là qu'on a lancées. Elles étaient déjà dans la liste.
0: D'accord.
1: Parmi elles, de celles qu'on avait demandées.
0: Ouais,
1: donc c'est vraiment ces personnes-là. Non, non, non. Ces personnes-là sont à bout. C'est pas des gens qui viennent d'arriver. Parce que vous savez, soyez là, c'est quand on vient pour quelques mois. Ça veut dire, ah non, je viens d'arriver, je sors d'une période un peu difficile. Hein. Franchement, pour quelques semaines, quelques mois, ça va. Mais c'est quand ça commence à devenir des années, là, on se dit, oh mais non, mais qu'est-ce que c'est que ça? Vous comprenez? Et même quand vous allez là-bas, des fois, je me pose même la question, hein. J'ai l'impression qu'en fait, ce logement-là, il est gratuit. Et après, je me rends compte, non, tu payes 350 euros de loyer.
0: Voilà, c'est ça.
1: Mais quand j'y pense au fond de moi, je me dis, mais non, mais on est logé gratuitement, ici on paye rien. Non, tu payes 350 euros. Voilà, pour un 7 mètres carrés. J'ai fait le calcul du mètre carré, même aux Champs-Élysées, c'est moins cher. Vous vous rendez compte? La plus grande avenue du monde, hein, et ben, c'est moins cher. Vous comprenez ? Donc,
0: oui, en plus, regarde, si j'ai bien compris, c'est même pas vraiment complètement considéré comme un loyer, c'est-à-dire que du coup, il n'y a pas en face d'allocation éventuelle, c'est-à-dire que c'est comme une indemnité dans laquelle il y a, comme vous le disiez, c'est englobé avec toutes les charges diverses et variées, et que du coup, c'est même pas des locataires, c'est des résidents, des résidentes, hein, c'est ça.
1: Voilà, c'est exactement ça. Donc ils sont là avec des cuisines et des douches partagées.
0: Voilà.
1: Les cuisines, ça marche encore avec le gaz. Donc déjà 7 mètres carrés, c'est illégal. D'accord ?
0: Oui.
1: Au niveau de la loi, hein, 7 mètres carrés, non, tu ne peux pas habiter dans. Donc Adoma déjà surpasse ça.
0: Oui, mais ils doivent rajouter un pourcentage des parties communes. C'est pour ça qu'ils doivent.
1: Exactement. C'est ce que quelqu'un m'a dit. Voilà.
0: C'est ça. Un petit bout de la cuisine, plus un petit bout des couloirs et des halls d'entrée, etc., sur lesquels il peut se passer des choses. Et du coup, ben, on est dans les 10 mètres carrés, donc c'est bien.
1: Exactement. Mais c'est terrible dans la réalité. Moi, je pense surtout à ces gens que, voilà, je voudrais bien qu'ils soient relogés. Hein. Parce que ces gens-là, c'est abominable. Je le vois. Moi, je vais vous dire, j'habite ici, j'habite en France. Depuis que j'ai vu le foyer Michelet, j'ai une autre vision, en fait, de la situation. Hein. Et en fait, ça m'a donné un autre regard. Et en fait, quand je regarde des gens qui habitent en France, je dis par exemple les gens qui habitent dans les quartiers populaires ou autres, oui, c'est la galère, la banlieue, c'est triste, si vous voyez les gens du foyer, ce qu'ils vivent, et eux, ils n'ont pas de copains, hein. Ils connaissent pas les services sociaux, ils savent pas comment s'exprimer, etc. Donc ça n'a rien à voir. Ça n'a rien à voir. Non, ces gens-là, là, ces migrants, et même moi, en tant que fils d'immigré, hein, moi je le vois, hein, je dis, quand je vois ces personnes-là, migrantes et tout, je me dis, ah ouais, bon, en fait, c'est comme mes parents, en fait. Mes parents, s'ils ont pu s'intégrer, c'est peut-être grâce aux enfants.
0: Oui.
1: Parce que sinon, s'ils auraient été isolés, ils auraient été comme ces gens-là. Et je le vois, quand je suis avec ces personnes-là, des fois, quand on va voir le responsable, alors moi, quand je m'exprime, oui, faut que vous me changiez. Ça, parce que c'est en panne. Directement, ça va être fait parce que M. Lim dit, ah oui, c'est fait. Mais quand c'est une autre personne qui demande, il faut attendre 2 ans, 3 ans.
0: D'accord.
1: Il y en a qui sont restés avec la vitre cassée chez eux pendant 2 ans. Des choses qui doivent être réparées dans la semaine ne sont pas réparées.
0: Ouais.
1: Et ensuite, quand on va les voir, quand je vais avec eux, c'est comme si j'accompagne mon père. Ah bah d'accord. Ah oui, M. Lim dit, il avait bouddha. Ah, c'est comme ça, vous leur faites un traitement de faveur. Normalement, c'est pas un traitement de faveur, vous devez leur faire. C'est leur droit. Vous comprenez? Et c'est là qu'on voit, il y a beaucoup de gens, ils le savent pas, hein, mais le respect qu'ils ont vis-à-vis des gens, on les respecte, c'est parce que non, vous avez eu des enfants, monsieur, vous n'aurez pas eu des enfants, on vous aurait considéré comme ces gens-là.
0: Ok, et donc du coup, quand vous les accompagnez comme ça dans des démarches, et quand ils voient ce que vous faites, et le discours que vous tenez, et etc., les résidents, résidentes vous suivent, et comprennent que donc ça va pouvoir bouger, c'est-à-dire, est-ce que ça ouvre quelques portes? Dans leur esprit,
1: oui. On a pu reloger quelques portes. Hein. Après, c'est pas toutes les portes, hein, mais le minimum quand même. On a pu reloger des gens. Pas beaucoup, hein, mais il y a des familles qu'on a relogées, une famille avec qui ont pu avoir un HLM avec leurs 4 enfants. Il y a eu des personnes qui étaient malades qu'on a remis dans les nouveaux foyers, hein, de Noisiel et de, comment dire, de Villejuif.
0: De Villejuif, oui.
1: Mais c'est pas la liste des 50 personnes qu'on a. C'est pas ça. Moi, j'aurais attendu vraiment
0: Je voulais dire, ça c'est la réalité, effectivement, mais je voulais dire que, est-ce que même dans ceux pour lesquels c'est pas encore, il n'y a pas eu encore une action, est-ce qu'au moins ça ouvre des portes mentales, je voulais dire, est-ce qu'ils comprennent que du coup quelque chose peut bouger et que ça leur donne un peu d'espoir?
1: Maintenant, ils ont plus confiance, ça veut dire qu'ils incitent quand ils demandent, ah non, mon truc il est en panne, venez le réparer s'il vous plaît, vous comprenez, des choses comme ça.
0: Voilà, c'est ça, après, ils osent, ok.
1: Il faut leur expliquer les codes aussi, parce que des fois, moi, je leur dis, c'est bien de tout le temps aller voir le responsable, cogner à sa porte, oui, ma machine, ça marche pas, ça marche pas. Mais c'est pas comme ça que ça marche en France. Il faut faire une lettre, il faut de l'écrit. Tout est, voilà. Donc au pire, vous venez me voir, hein, et on fait une lettre, soit par mail, soit par truc, et qu'ils passent le tampon. Comme ça, au moins, quand il y a ça, on peut justifier, on est venu il y a une semaine, hein, comment ça se fait que c'est pas fait. Et on a vu que ça marchait. J'ai une personne, elle avait sa vitre cassée, ça faisait 2 ans. chaque fois, il demandait. Ce qu'on a fait, on a envoyé une lettre à l'accusé de réception. Par enchantement, lui-même, il n'y croyait pas. Bah, sa vitre, elle a été réparée. Alors qu'avant, il aurait pu se blesser ou autre. Il y a une dame, ça faisait 2 ans qu'elle n'avait pas de chauffage chez elle. Elle arrivait tous les jours, elle habite, en plus elle habite juste en face du responsable, ça veut dire tous les jours il la voit. Monsieur, au secours, s'il vous plaît, j'ai plus de chauffage depuis 2 ans. Bah, quand on a envoyé la lettre, on a envoyé un mail à la direction, oui voilà, comme par enchantement, là ça a bougé les choses, les gars. Vous comprenez?
0: C'est ça.
1: Mais il faut leur donner c'est vraiment sur ça que moi je voudrais bien les rendre autonomes en disant non, mais la culture ici, c'est pas vraiment tout le temps pleurer. Si vous allez tout le temps cogner, parler, la parole, c'est rien. Faut des écrits. Parce que demain, s'il vous arrive quelque chose, lui dira non, moi je ne sais pas. Mais quand il y a des écrits, au moins vous faites valoir vos droits.
0: C'est ça, vous aviez commencé par ça tout à l'heure en disant ils n'ont pas les codes. Et donc moi là, je les aide à trouver et à comprendre les codes pour que ça puisse avancer.
1: Okay. Exactement. Et ce que si un, il se rend compte que la dernière fois avec le Kounzi, on a envoyé le courrier directement, à faire le bouche à oreille et les autres ils vont se rendre compte nous par exemple on avait demandé à Doma à un moment, on avait dit écoutez, il y a beaucoup de retard au niveau des interventions techniques et autres. Ce qu'on voudrait, c'est que chaque personne quand elle vient avec un écrit, par exemple, oui je suis monsieur Intel, j'habite telle chambre, vous devez me changer ça, je vous écris ça aujourd'hui, telle date, et le responsable met un tampon. Comme ça, ça peut justifier en fait.
0: Tu fais un état des lieux clair.
1: Tel jour, Et ben pour moi, ils l'ont fait, mais pour les autres, ils ne voulaient pas le faire. Non, vous, d'accord, mais non.
0: Vous, c'est pas pareil, monsieur Yindi. Là, maintenant, on a compris que si on ne vous répondait pas, vous alliez bouger, mais les autres...
1: Oui, mais voilà, mais justement, quand je vois ça, les autres, c'est des gens... Déjà, ce que j'aime... Vous savez, ces gens-là, un migrant ou une personne... C'est des gens qui sont honnêtes, vous comprenez? C'est pas celui qui va... je vais essayer de trouver un système D pour me sortir de là, vous savez, des choses comme ça. Non, on est des gens respectueux, honnêtes, on préfère faire les choses dans les normes. Donc voilà, on fait ça comme ça. C'est pour ça que je dis, quand on se retrouve dans une situation comme ça, c'est encore plus difficile.

0: Je voulais vous poser une question, monsieur Yendi. L'association, vous l'avez appelée Du gourbi à la dignité. Le gourbi, sauf si je me trompe, ça a donc une étymologie. En fait, c'est un terme kabyle, non ?
1: Un gourbi, c'est une petite maison. Après, je ne sais pas si c'est kabyle. Hein.
0: C'est ça, c'est une petite maison, une petite hutte.
1: Voilà, qui est dans un état déplorable.
0: Alors, est-ce que c'est toujours dans un... Oui, c'est ça, c'est dans un état déplorable. C'est considéré, enfin, quand on parle de gourbi, je comprends, ici en France, quand on dit un gourbi, c'est ça qu'on dit, mais étymologiquement, c'était pas des petits habitats, certes précaires, mais en tout cas des habitats dans lesquels les gens étaient. Non, c'était déjà du bidonville, le gourbi, quand
1: oui,
0: on...
1: Oui, non, c'était des habitats indignes.
0: C'est
1: durant la colonisation, et quand on dit, ouais, je suis dans un gourbi, c'est vraiment... je suis dans une situation vraiment très déplorable.
0: Oui, ça, je savais quand on en parle maintenant comme ça, on dit ça, effectivement, un gourbi. Mais même étymologiquement, c'est ça que ça voulait dire, déjà, dans les habitats...
1: Oui, tout à fait.
0: D'accord, ok. Non, voilà, c'est ça que je savais
1: tout
0: pas. Ok, donc du coup, c'est vraiment ça que vous vouliez dire. Et la symbolique sur l'Afrique du Nord, c'est volontaire, enfin, c'est pas simplement un terme comme ça.
1: Alors, c'est quelqu'un qui m'avait lancé l'idée, parce qu'au début, on cherchait, et après, il m'a dit, ouais, mais il y a un mot qui est bien, c'est gourbi. Moi, je ne connaissais pas ce mot-là, hein, franchement.
0: D'accord.
1: Le gourbi.
0: D'accord.
1: Et ensuite, on voulait faire, et quand j'ai pensé à ça, j'ai dit, je vais faire du gourbi à la résidence. Après, j'ai réfléchi, j'ai dit, ouais, mais si on joue avec la résidence, ils vont jouer avec les mots, parce qu'il y a aussi des résidences qui sont dans un état déplorable, qui sont aussi des gourbis.
0: Ouais.
1: Donc, j'ai préféré dire du gourbi à la dignité, parce que pour moi, la dignité, c'est avoir un logement décent. Une habitation, on peut créer des liens et ça, c'est plus représentatif. Voilà, parce que ça va au-delà d'un simple habitat. C'est vraiment, non, j'ai une dignité, déjà j'ai la santé, je peux recevoir des gens chez moi, voilà, j'ai ma douche, j'ai mes toilettes, voilà. Ça aussi, ça joue dans l'esprit de quelqu'un.
0: Évidemment.
1: Je partage mes douches avec toute la ville.
0: Bien sûr.
1: Tous les squatteurs, ils viennent dans la douche, ils la mettent dans un piteux état. Tout le monde vient dans les cuisines, c'est un moulin. Un simple refuge, c'est 7 mètres carrés, là. Même les squatteurs, vous savez ce qu'ils disent des fois? Ils disent, mais nous, on a tout compris, nous, on dort dans les cuisines. Hein, là. Toi, ton seul luxe, c'est que tu payes tes 350 euros pour être dans ta cage. Vous comprenez?
0: Et puis le terme de dignité, il est maintenant repris dans plusieurs textes en plus. On parle d'habitat digne ou d'habitat indigne et donc du droit à vivre dans un lieu digne. Donc cette marche-là de samedi, elle a vocation à expliquer, exposer. Les gens du foyer, les résidents, résidentes seront présentes, vous pensez ?
1: Alors il y aura les résidentes, elles seront là puisqu'en plus elles font on est en train de réaliser une représentation avec ces femmes-là. Juste avant la marche, suite aux conditions sanitaires, ce sera que pour un public restreint.
0: Oui.
1: D'accord ? Qu'on invite. Parce qu'au tout début, cette journée-là, ça devait être une journée qui commence à 10h avec, des témoignages et ensuite un déjeuner fait par les résidentes, de leur pays respectif. Ensuite, suite aux conditions sanitaires et autres, on a juste réduit jusqu'à la marche.
0: Ouais. D'accord.
1: Mais maintenant, à 14h30, ces femmes-là vont faire une représentation où, en fait, chacune d'elles va parler, des difficultés qu'elle a au foyer. Alors, par exemple,

0: la maman qui vit avec ses enfants va parler du fait que elle est obligée de marcher dans les couloirs avec ses deux petites filles pour aller dans des douches qui se trouvent dans un coin opposé, parce que ces douches-là sont un peu plus propres. Et donc, des fois, quand elle y va, en fait, c'est occupé par des gens, hein, parce qu'ils sont en train de se doucher. Mmh. Et des fois, ben, les enfants, ben, ils disent « Non, maman, je suis fatigué, on va encore y retourner, il y a encore quelqu'un. » Ben, en fin de compte, elle ne se lave pas. Mmh. Parce que, voilà, elle va pas bouger. Il y a une femme qui va exprimer, en fait, parce que elle a plus la garde de ses enfants. Elle a 3 enfants, et en fait, des fois, par exemple, sa fille l'appelle « Ouais, maman, je voudrais te voir et tout, je vais venir avec une copine, etc. » Et sa mère dit « Ah ben non, ben, en fait, aujourd'hui, j'ai quelque chose à faire. » Et après, elle dit « Ouais, non, c'est pas la vérité, j'ai menti à ma fille, mais c'est que j'habite dans un 7 mètres carrés, et j'ai vraiment honte de l'accueillir, parce que c'est des conditions vraiment déplorables. » Oui, chacune va jouer, quelque chose. Il y en a une qui va jouer le fait qu'elle se fait harceler par son voisin. Donc, ce sera une petite représentation faite par les femmes du foyer, juste avant la marche. Hein. Donc, elle participe vraiment à l'élaboration de cette journée.
1: D'accord. Bon, et ça, c'est quelque chose que vous avez monté avec l'association, c'est ça?
0: Oui, c'est l'association. Hein,
1: C'est bien.
0: Nous, on aurait souhaité que des choses comme ça, vous savez, normalement, ça, ce que je fais, hein, j'aurais pas à le faire. C'est Adoma qui devait faire ces choses-là. Tout ce que je fais, là. Mmh. Quand je regarde, déjà, je ne fais rien, je fais qu'avec le peu que j'ai. On n'a rien, je suis bénévole, et voilà, j'essaie de bouger de tous les côtés et tout.
1: Oui.
0: Mais l'accompagnement social, tout ce qui est accompagnement social, aide au relogement, les activités socioculturelles, la défense, que les choses soient aux normes. Normalement, c'est au bailleur de faire ça. Mmh. Vous habitez dans un logement. S'il se passe quelque chose dans votre bâtiment, c'est le bailleur qui est responsable. Il a des responsabilités. Mmh. Mais si vous avez des femmes, des fois, monsieur, je me suis fait agresser, ah, c'est pas mon problème, va voir la police. Mmh. Et la police, quand elle va aller voir, ah ben non, allez voir votre bailleur. Mmh. Oh non, allez à la mairie, tout le monde se renvoie la balle. Mmh. D'accord. Vous vous rendez compte qu'il y a des femmes qui partaient, ou des personnes, leur plainte n'était pas prise. Et ce qui se passe, c'est que comme j'ai des contacts au niveau d'une personne qui est responsable médiation et autres, bah en fait, je la contacte avant pour lui dire hey, écoute, je vais aller au commissariat avec une personne, tu peux contacter le commissaire comme quoi qu'il accepte la plainte.
1: Ah
0: donc
1: oui,
0: c'est toujours
1: d'accord.
0: Le tapis rouge, parce que c'est monsieur Indy, mais moi je veux pas ça, moi.
1: Non, je comprends.
0: Moi c'est non, mais c'est ces choses-là, et je demande pas beaucoup. Non, c'est leur droit.
1: Oui.
0: Vous comprenez?
1: Oui.
0: Moi c'est vraiment ça qui. Ouais, mais je suis obligé de faire des trucs, c'est comme ça. Ah non, moi je suis. Mais c'est pas comme ça. C'est leur droit de faire ça. Normalement, vous devez leur faire directement.
1: Voilà. Mais s'il n'y a pas un tiers qui vient et qui rappelle ça, alors ça se fait pas. Voilà. On les méprise et on les. Ok.
0: Voilà. Exactement ça. Et moi, ça me remet quoi. Quand je pense à ça, je me dis, il y en a certains, il y a des enfants, ils sont là, ils sont leurs parents, c'est grâce à eux qu'ils ont le respect. Mais si les enfants, ils ne seront plus là, ça va être comment? Pour les parents. Peut-être les parents, ils vont dire, mais qu'est-ce qui se passe? Maintenant, on ne vous respecte plus comme avant. C'était parce qu'il y avait vos enfants. Vous comprenez? Et moi, c'est pareil, c'est, et si l'association, elle n'est plus demain, qu'est-ce qu'ils vont devenir ces gens-là? Et moi, c'est pour ça que j'avais fait ça. Moi, je savais que. Moi, je sais comment me débrouiller pour avoir un appart ou des choses comme ça. En plus, je suis d'ici, donc je peux m'extérioriser, aller chez une copine ou un copain pendant un certain temps, vous comprenez, me changer les idées, etc. Mais pour ces gens-là, moi, c'est parce que il y a des liens qui se sont créés avec eux. Au bout d'un moment, je me suis dit, je peux pas me permettre de partir comme ça et un jour passer en se disant, ah non, j'ai laissé des personnes là qui souffrent.
1: C'est pour ça que vous continuez à rester dans ce foyer?
0: Comment?
1: C'est pour ça que vous continuez à rester dans ce foyer aussi?
0: Non. Moi, je fais mes démarches. Je suis en train de faire mes démarches pour, comme tous, hein, pour être logé. Voilà.
1: Bien sûr.
0: Mais ce que je sais, c'est que moi, j'aurais plus de facilité que ces personnes-là.
1: Oui.
0: C'est tout. Voilà. Donc, et si l'association n'est plus demain ou quelque chose comme ça, qu'est-ce qu'ils vont devenir, ces gens-là? Sachant que ce problème-là, il est national. Nous, on a une petite on est une petite association locale, etc. Mais en France, il y a des gens qui souffrent en silence. Ça fait 30 ans, 40 ans. Et ces gens-là sont dignes. Ça veut dire que vous allez les voir dehors. Bonjour madame. C'est pas eux qui vont vous dire oui, j'ai des problèmes, etc. Parce que nous, c'est là. Voilà. Nous, c'est dans notre culture. Ouais, je souffre, c'est la galère. Vous comprenez? Ces gens-là, ils sont dignes. Ils vivent des choses atroces, mais vous allez les voir. Bonjour, ça va? Et c'est ces valeurs-là que j'aime beaucoup.
1: cette pudeur-là, c'est ça ?
0: Voilà, voilà, faut rester digne, faut pas... Vous comprenez ce que je veux dire ? Voilà.
1: Oui, mais voilà. En même temps, il y a la dignité, cette pudeur, etc. Mais il y a aussi ce que vous disiez tout à l'heure de quelque chose comme de la honte, non ? Puisque vous disiez, par exemple, qu'il n'osait pas exposer, expliquer, soit la femme dont vous parliez, qui ne disait pas à ses enfants dans quelle situation elle vivait, ou des gens qui ne parlaient pas à leur famille, aller dans leur pays d'origine, par exemple, dans quoi ils vivaient. Enfin, donc, c'est pas que de la fierté et de la dignité, c'est aussi quelque chose de culpabilisé, non ?
0: Non, mais ce que je veux dire, c'est qu'ils le disent, mais si vous rencontrez dans la rue ou quelque chose comme ça, c'est pas eux qui vont vous dire ah ouais j'ai des problèmes, non, ils vont le garder pour eux, non ça va très bien, vous comprenez?
1: Oui.
0: C'est parce qu'ils sont qui moi, c'est parce qu'ils ont eu une certaine confiance en moi, ouais c'est l'association, ils m'ont dit des choses.
1: D'accord.
0: Mais c'est pas, ils le disent pas à tout le monde ça. Voilà, okay. Il faut du temps pour qu'ils parlent de ça.
1: Oui.
0: Il m'a fallu du temps pour
1: j'imagine.
0: Que, même les femmes, il a fallu du temps pour qu'est-ce qu'on dit, elles me disent ah ouais, qu'on dit en fait nous, c'est vraiment un problème dans les douches, hein. Il y a du voyeurisme, c'est pour ça qu'on va pas dans les douches, on a aussi des infections urinaires, des choses. C'est qu'à un moment, elles ont eu la confiance de dire ah non, non, qu'on dit. Mais ces choses-là, elles ne diront pas.
1: Bien
0: même
1: sûr.
0: Quand elles vont dans les services sociaux, tout se passe bien.
1: Vous
0: comprenez
1: c'est ça.
0: Alors que nous, dans la culture, c'est plutôt on va râler.
1: Ouais.
0: Nous, c'est super, ça va pas, là, c'est là, il fait pas beau aujourd'hui. Oh, aujourd'hui, il fait trop chaud. Oh non, vous comprenez ça.
1: Voilà. Ouais. Bon, je vous remercie beaucoup, monsieur Indy.
0: C'est moi, madame Carrère.
1: D'avoir exposé tout ça et voilà, de mettre un phare sur ces situations. Et bah, peut-être ça permet à des auditeuristes de réfléchir à qu'est-ce qu'on peut faire, dans quoi on peut s'engager.
0: Et même vous, hein, pour le 30 janvier, si vous connaissez des gens, voilà, faites l'appel. Hein,
1: bien
0: sûr.
1: Ces
0: gens-là. Voilà, on n'attend pas que ouais, ça va bouger les choses, mais maintenant, voilà, vous êtes au courant. Donc si demain il y a un drame au foyer, il ne faudra pas pleurer en disant « Ah non, vous êtes au courant ». C'est pour ça que moi je dis que j'ai déjà tout fait.
1: C'est ça.
0: Avec l'association, déjà, j'ai alerté les gens. Donc c'est pas demain, il va arriver quelque chose, on vient tous en train de pleurer. « Oh mon Dieu, qu'est-ce qui... Ah, vous êtes au courant ».
1: Oui, c'est ça. On ne peut pas dire « Je ne savais pas ».
0: Oui, vous ne pouvez pas dire. Donc voilà, moi déjà, j'ai déjà tout fait. C'est bon. Donc on ne va pas faire la comédie en disant « Oui, je suis content de... »
1: Ok. Grand merci. Comme dit
0: c'est moi, Madame Carrère. Grand merci. Hein.
1: Et puis on se tient au courant.
0: Écoutez, c'est bien le soutien que vous nous apportez, hein, autant pour les gens du foyer. C'est bien que vous prêtez attention à la détresse et à l'isolement de ces gens-là. Hein. Et on espère que ça va faire bouger pour les choses pour eux, parce que c'est des gens formidables. Et sachez que c'est pour leur santé, mais c'est aussi pour recréer des liens avec leur famille et des liens sociaux. Ces gens-là sont isolés. Mais d'abord, c'est pour leur santé. Que ça soit physique ou psychique, c'est vraiment pour leur santé. Quoi.
1: Ok. Prenez soin de vous aussi. Hein.
0: Merci beaucoup, Mme Carrère. Vous aussi. Et j'espère à bientôt. Hein.
1: À bientôt. On se tient au courant et puis on regarde comment les choses avancent. Puis on se recontactera.
0: Okay. Merci beaucoup, Mme Carrère. Et passez une bonne journée.
1: À bientôt.
0: Merci,
1: monsieur Midi. Au revoir.
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1: Bonsoir à tous, bonsoir à toutes pour ce 56e épisode de Chemin de Traverse, d'autres voies pour imaginer demain. Dans Chemin de Traverse, Julie, Mehdi, Élise et moi-même Fred, nous espérons vous proposer de belles rencontres et mettre en avant des parcours personnels et professionnels, des passions, des engagements. Notre invité ce mercredi est Vincent David. Vincent David est fondateur de l'agence de communication RUP, anciennement Relations d'utilité publique, et il va nous partager sa vision sur la communication engagée et le rôle crucial des associations ONG pour les transformations sociales et environnementales. Il aime créer des passerelles entre les personnes. Il se définit comme un connecteur invétéré, il nous expliquera ça également. Nous sommes installés dans le cocon du studio, prenez place avec nous pour cet échange qui va suivre. Avant que la discussion de comment, je vous rappelle que nous sommes en direct ce mercredi 25 février 2026 sur Radio Cause Commune, La Voix des Possibles, sur 93.fm et en DAB+, en Ile-de-France, partout dans le monde sur le site causecommune.fm, mais vous écoutez peut-être une rediffusion ou un podcast. N'hésitez pas à participer, à intervenir en direct. Julie réalise l'émission ce soir. Bonsoir Julie.
2: Bonsoir et belle émission.
1: Merci. Donc Julie attend vos appels. Pour cela, le téléphone est branché. Appelez-nous au 09 72 51 55 46. Je répète, 09 72 51 55 46. Ou alors vous pouvez réagir sur le salon web de la radio. Rendez-vous sur le site causecommune.fm et vous trouvez un bouton de chat tout en bas pour vous rejoindre le salon Chemin de Traverse. Bonjour David.
3: Bonjour Vincent.
1: Oh là là.
3: Bonjour Fred.
1: Bonjour. Comment tu vas?
3: Ça va très bien.
1: Voilà.
3: Merci.
1: Alors comme chaque émission, c'est un grand plaisir de te recevoir parce que ça fait une vingtaine d'années qu'on se connaît, qu'on s'est rencontrés, même si on se voit peu souvent. Et j'ai une des invitées de Chemin de Traverse qu'on a reçue récemment, Nathalie Latour. Je l'ai rencontrée à un colloque que tu organisais l'an dernier, dont on va parler tout à l'heure. C'était la première émission d'ailleurs de 2026.
3: Très bien.
1: Alors, on va commencer un petit peu par le parcours personnel, professionnel, notamment un petit peu l'enfance, parce que l'enfance joue évidemment un rôle dans les parcours. Donc, tu es de la génération 50 ans, tu es né en 74, c'est ça?
3: Exactement.
1: Alors, où est-ce que tu es né, où est-ce que tu as grandi?
3: Je suis né à Paris, j'ai grandi dans le 15e.
1: Et dans quel type de famille?
3: Famille favorisée.
1: Favorisée?
3: Droite sociale.
1: Droite sociale, d'accord, ok. Il est possible de savoir ce que faisaient tes parents?
3: Oui, ma mère, elle travaillait dans une boutique de produits du sud-ouest, et mon père, il s'occupait de transport maritime.
1: D'accord, ok, donc rien à voir a priori avec un engagement associatif ou autre?
3: Non, aucun. Mes parents n'en avaient pas.
1: D'accord, ok. Parce que en préparant l'émission, j'ai vu que tu indiquais sur la page LinkedIn de ta page LinkedIn, passionné depuis toujours par les enjeux politiques, sociaux et environnementaux en France. Alors, à quel moment cette passion a démarré? Est-ce qu'il y a eu un déclic ou est-ce que c'était un processus lent?
3: Je suis obligé de repasser par un épisode pas très drôle de ma vie, ouais. Parce que à l'âge de 12 ans, j'ai eu une hémorragie cérébrale à cause d'un angiome au cerveau, et je suis tombé dans le coma pendant une semaine, et on pouvait pas m'opérer, on pouvait pas vraiment me soigner. Je suis resté un mois à l'hôpital en neurochirurgie, et puis j'ai failli aller en Argentine pour me faire soigner, et puis finalement, un médecin argentin avait laissé une machine, ça s'appelle des rayons gamma knife, en France, c'était en 86, et donc on m'a rasé la tête, on m'a pris des points, et on m'a irradié avec cette machine dans l'espoir de détruire cet angiome. Un angiome, c'est une malformation, un peu comme un anévrisme, quoi.
1: C'était à quel âge à l'époque?
3: J'avais 12 ans.
1: D'accord.
3: Et donc, le problème, c'est que ça a mis 4 ans à guérir. Et donc, pendant 4 ans, j'ai vécu avec une épée de Damoclès, puisqu'à tout moment, un AVC pouvait survenir.
1: Donc, tu pouvais en mourir.
3: Exactement.
1: D'accord.
3: Donc, de 12 à 17 ans, j'ai eu une vie un peu au ralenti. J'étais sous gardénal pour éviter des convulsions. J'avais pas de douleur, mais j'étais fatigué. Et surtout, j'ai vécu avec beaucoup de stress. Bon, inconscient, en tout cas, parce que j'étais enfant, donc j'avais, enfin, ado, j'avais du mal peut-être à le formaliser. Mais je me souviens qu'à l'âge de 13 ans, j'ai dit à un de mes copains, j'ai acquis une forme de sagesse. Il comprenait pas trop ce que je voulais dire. Et donc, mon premier engagement, je dirais de 13 ans, parce que je suis retourné au collège. Et puis, je voyais des jeunes de mon âge ou plus vieux qui fumaient. Et ouais. C'était un peu ma première révolte en disant je comprenais pas comment on pouvait fumer, parce que pour moi fumer c'était l'équivalent du cancer en gros, quoi, et je comprenais pas comment on pouvait quelque part se rendre malade alors que moi
1: s'injecter une maladie voilà. Alors que toi t'avais une maladie
3: alors que moi j'étais malade et que j'avais envie de vivre quoi. Donc je me souviens que c'était un peu mon premier combat la cigarette et c'est resté d'ailleurs parce que je pense que les cigarettiers sont parmi les pires criminels et que le lobby des cigarettiers est terrible et c'est un combat que je respecte beaucoup ceux qui se battent contre ce type d'acteurs. Et puis voilà, donc bah l'expérience de la maladie et la mort évidemment ça structure et ça donne envie d'être utile. C'est-à-dire que moi je me souviens que je voulais faire médecine pour rendre ce qu'on m'avait donné.
1: D'accord.
3: Donc depuis l'âge de 17 ans, je suis complètement guéri. Donc le traitement que j'avais reçu à l'âge de 12 ans a fonctionné, ça a mis 4 ans à guérir au lieu de 3 ans, mais comme j'étais un des premiers patients traités, ils n'avaient pas de recul. Et donc j'ai depuis l'âge de 17 ans, je suis complètement guéri, mais c'est vrai que j'ai eu des séquelles psychologiques, on va dire, même si j'ai eu aucune séquelle mentale et physique, et j'ai eu de la chance pour le coup. Et donc je pense que au-delà, parce qu'un parcours d'engagement c'est toujours multifactoriel, oui. Il y a plein de raisons, tu as raison, l'environnement familial joue beaucoup, j'ai reçu une éducation catholique, je pense que ça a joué sans doute, et puis voilà, les gens qu'on fréquente et tout, mais c'est vrai que cette expérience de la maladie et de la mort, je pense que ça m'a quand même structuré dans le sens où depuis cette période, j'ai l'impression que la seule chose qui me motive dans la vie, c'est d'être utile aux autres, quoi. C'est-à-dire que quelque part je suis un miraculé, ma vie c'est du plus, et du coup j'ai envie d'être utile aux autres tout le temps. C'est ça qui me motive dans la vie. Et c'est vrai que si je tire le fil de mes 12 ans à mes 52 ans, ça fera 40 ans maintenant, bah c'est ça qui a animé ma vie. Et donc ouais, l'envie d'être utile, même si j'étais encore jeune, quoi. Je me souviens que j'avais 14 ans, c'était les élections présidentielles, je crois, donc c'était 88.
1: Ouais. Donc c'était la réélection, voilà. François Mitterrand face à Jacques Chirac.
3: Exactement, je me souviens que j'avais des copains qui étaient un peu engagés, la politique ça m'a intéressé, quoi.
1: Et à partir de là, c'est ça?
3: Ouais, je pense, et puis tous les sujets sociaux, environnementaux, tout m'intéressait, la géopolitique, la géographie, j'adorais dessiner des cartes de géographie, bon bref. Mais là où vraiment je peux mettre une première pierre sur mon engagement, c'est la fac. C'est la fac de Nanterre.
1: D'accord, on va y venir sur la fac, okay, après. Pardon. Non, mais il n'y a pas de problème, c'est ton émission de toute façon. Mais je voulais revenir juste un petit peu donc sur les études, parce que finalement, comme tu l'as dit, tu aurais pu t'engager dans la médecine, des choses comme ça, c'est-à-dire d'aider les autres par rapport à la maladie, alors que finalement, là, c'est plutôt des enjeux environnementaux, politiques, sociaux. Donc, tu me dis que donc en 88, il y a l'élection présidentielle, donc avec la réaction de François Mitterrand face à Jacques Chirac, je crois, au deuxième tour. Et donc là, tu commences à t'intéresser à l'aspect politique.
3: Oui, ça m'intéressait, mais sans plus, on va dire. J'avais pas.
1: T'avais 14 ans, donc.
3: Oui,
1: c'est...
3: voilà.
1: C'est jeune.
3: J'étais jeune, mais... quoi. Et puis j'avais mes problèmes par ailleurs, ouais, aussi. Mais oui, j'étais très intéressé, je me souviens. Et puis j'étais curieux de tous ces sujets-là, mais sans engagement particulier.
1: D'accord,
3: quoi.
1: D'accord. Non. Et donc à ce moment-là, est-ce que tu à 14 ans, t'étais en quelle classe?
3: J'étais en troisième.
1: Troisième. Est-ce que tu te projetais déjà sur des études ultérieures dans le supérieur? Et si oui, dans quel domaine? Ou est-ce que tu savais pas encore?
3: Si, c'était médecine.
1: C'est médecine, d'accord.
3: Je saoulais tous mes copains, ma famille, sur le fait que je voulais faire médecine. Mais le problème, c'est que j'étais nul en maths, j'étais nul en physique. Donc, je me suis forcé à faire ces études-là. Mais arrivé en terminale, je savais que j'arriverais jamais à faire médecine. Parce que moi, ce qui m'intéressait, justement, c'était l'histoire, la philo, d'accord, la politique, donc, c'était pas les sciences, quoi. Donc
1: tu as fait un bac scientifique, un bac,
3: ouais,
1: C à l'époque?
3: Un bac D.
1: Bac D, ok, ouais. D'accord. Donc maths, biologie,
3: ouais,
1: c'est ça?
3: C'est ça.
1: D'accord. Mais finalement...
3: Et donc en fait, pour répondre à ta question, je savais que j'aurais jamais le niveau pour faire médecine. Et puis,
1: est-ce que le nombre, la durée d'études aussi, est-ce que ça t'inquiétait? Parce que médecine, c'est
3: très long,
1: je crois. C'est très long. Hein.
3: Ouais, 7 voire 10 même.
1: Ouais, pour les spécialisations. Ouais. Oui.
3: Non, je pense pas. Non, c'est juste que j'étais réaliste. J'étais très mauvais en physique, en maths, pas très bon en bio. Donc c'était, j'idéalisais un métier, mais en fait, je savais que je pourrais jamais le faire. Et donc en fait, comme tu disais, le fait de faire des études, moi ce qui m'intéressait c'était la sociologie, les sciences politiques, etc. Pour moi c'était un moyen d'être utile aussi, quoi.
1: D'accord.
3: Donc, en fait, je me suis inscrit en droit.
1: Donc tu choisis le droit.
3: Voilà, mais en fait je voulais faire des sciences politiques. J'avais tenté Sciences Po Grenoble.
1: Alors c'est ma question, parce que quand on parle de sciences politiques en France, le premier nom qui
3: vient... Non, pardon, je me trompe. J'avais tenté Sciences Po Paris, mais j'avais pas du tout le niveau.
1: D'accord.
3: Et je me suis inscrit en droit à Nanterre. Et là, c'était 70% de la note dans le TD. J'avais un chargé de TD qui nous a saqué, alors que moi j'aimais bien les sciences. C'était un chargé de TD en droit constitutionnel, alors que c'est la matière que j'aimais bien, mais bref. Donc j'ai redoublé pour une matière, et puis j'ai tenté Sciences Po Grenoble, mais comme il fallait que je révise je ne sais plus qu'on appelait ça, pour repasser les examens, ben j'ai pas pu lire.
1: Les séances de rattrapage?
3: Ouais, séances de rattrapage. Il y a un livre que j'ai pas pu lire, donc j'ai pas pu aller à Sciences Po Grenoble. Je regrette parce que j'aurais bien aimé. Et du coup, j'ai fait du droit. Mais j'ai fait une maîtrise de doc de droit, c'est-à-dire que je connaissais tellement bien le programme que les profs voulaient que je sois prof à la fin. Non, je rigole. Non, j'ai fait deux premières années de deuxième année, mais en fait ça a été passionnant. Pourtant je travaillais, mais bon, le droit c'était pas mon truc. Mais surtout c'est là où j'ai découvert l'engagement associatif et tout ce que je fais maintenant, ça vient pour moi de l'engagement étudiant.
1: Tu viens à Nanterre, c'est ça?
3: À Nanterre, en fait, avec des copains, on crée une association dans l'UFR de droit qui s'appelait Article 10, qui a duré, je crois, 20 ou 30 ans. Je sais pas si elle existe encore. Et puis,
1: c'était en référence à quoi, Article 10?
3: Parce que c'était l'université de Nanterre, donc c'était Paris 10.
1: Ah oui, Paris 10, ok.
3: Et Article 10, c'est l'article 10, me semble-t-il, de la Déclaration des droits de l'homme.
1: D'accord, voilà. Ok.
3: Et ensuite, avec d'autres assos, on avait créé la FACS, la Fédération des associations de Nanterre. Donc là, ça m'a appris à parler en public devant des amphis de 1000 personnes, à tracter, à aller dialoguer avec des gens qui n'étaient pas forcément d'accord avec nous. Et il se trouve que notre fédération d'associations a gagné les élections à Nanterre, à l'époque contre l'UNEFID, je crois. Donc c'était un peu historique parce que ça s'était pas trop vu, quoi. Alors bon, on se faisait traiter de nazis, c'était assez folklore, pas toujours très drôle, mais bon, c'est comme ça, c'est l'engagement étudiant. Et après, on a adhéré à la FAGE, la Fédération étudiante, et voilà. Et parallèlement à ça, j'étais bénévole au Resto du Cœur à Nanterre, qui était quasiment dans la fac.
1: Ouais.
3: Et puis je donnais des cours via une association pour des enfants qui avaient du mal dans leurs études, quoi. Donc voilà, c'était mes premiers vrais engagements.
1: Mais est-ce que tu savais déjà ce que tu voulais faire comme activité,
3: oui,
1: professionnelle?
3: Moi je voulais faire non,
1: est-ce que tu voulais devenir avocat, est-ce que tu voulais travailler dans la politique?
3: Non, je savais pas.
1: Non,
3: je savais pas, je savais que je voulais faire de la sociologie, des sciences politiques. D'accord. Et après le droit, j'ai fait une licence et une maîtrise de sociologie politique donc à l'université de Nanterre toujours, avec notamment deux enseignants qui m'ont beaucoup marqué, c'était Marc Lazare et surtout
1: c'est à ce moment-là que le nom t'échappe.
3: Voilà, qui a créé la revue du MOS, le mouvement anti-utilitariste dans les sciences sociales. Ça va me revenir, ça, c'est désolé. Alain Cayet, voilà.
1: D'accord.
3: Donc Alain Cayet m'a beaucoup inspiré humainement, intellectuellement, et il avait créé un groupe informel sur les associations avec d'autres chercheurs, et donc j'ai participé à ce petit groupe. Et en parallèle de la sociologie à Nanterre, j'ai fait l'Institut français de presse.
1: Pour devenir journaliste?
3: Non plus. Moi, je voulais faire de la recherche, en fait. En fait, je me suis rendu compte que je voulais faire de la recherche parce que j'ai pas pu faire mon mémoire en sociologie parce que ça faisait deux mémoires, j'avais pas le temps. Mais j'ai fait mon mémoire en sciences de l'information et de la communication sur les forums politiques à la télévision. C'est-à-dire les émissions politiques, à l'époque, il y en avait beaucoup dans lesquelles on donnait la parole au public, au quidam, face à des décideurs politiques.
1: Alors, est-ce que tu peux rappeler peut-être un ou deux noms d'émissions de ce genre?
3: Ouais, il y avait Public sur Canal+, sur TF1, je crois. Il y avait Français si vous parliez sur France.
1: D'accord.
3: 3.
1: Ok.
3: Il y avait Le Monde de Léa sur France 2. Il y en a eu beaucoup, beaucoup. Et c'est des formats qui ont complètement disparu.
1: Oui, c'est ce que je dis, parce qu'aujourd'hui, on n'a plus ce genre de format.
3: Pour deux raisons, je pense. D'une part, parce que les journalistes se sentaient quelque part dépossédés de leur capacité d'interviewer les responsables politiques. Et je pense que les responsables politiques, finalement, étaient assez inquiets de parler devant des millions de gens face à des personnes, à des citoyens et citoyennes lambda, quoi.
1: Qui pourraient les mettre en difficulté sur des sujets qu'ils ne maîtrisent pas.
3: Bon, après, tout ça, c'était avant les réseaux sociaux, bien sûr. Mais tous ces formats ont disparu. C'était un mémoire qui m'a beaucoup intéressé. Et après, j'ai fait un DEA de sciences politiques. Maintenant, on dit Master 2. Et j'ai fait mon mémoire sur... alors moi, je voulais plutôt faire la recherche en sociologie des médias.
1: Ouais.
3: Ça me passionnait, quoi. Mais finalement, en Master 2, j'ai fait un mémoire sur les ONG comme nouvel acteur des relations internationales, sur la notion d'opinion publique mondiale.
1: D'accord.
3: Parce que bah voilà, je m'intéressais à ces sujets-là. À la fac de Nanterre, j'avais créé un cycle de débats, ça s'appelait les débats du futur. En fait, ça devait être sur France 5, j'avais rencontré les gens de la cinquième à l'époque. Je leur avais proposé ce concept et ça les intéressait. L'idée, c'était d'avoir des débats en direct à l'université de Nanterre, en mélangeant les différents disciplines et un débat en direct. Et c'était le lancement de la cinquième et ça les intéressait beaucoup. Et puis finalement, ils ont choisi quelque chose de beaucoup plus institutionnel. Ça s'appelait les amphis de la cinquième. C'était des cours, en fait, de nuit.
1: D'accord. Et donc finalement, tu l'as pas fait.
3: On l'a pas fait à la télé, mais on l'a fait en vrai à Nanterre. Et donc ça s'appelait les débats du futur. Donc là aussi, ça m'a passionné parce que c'était des sujets autour du travail, autour de la solidarité internationale.
1: Mais alors si je me souviens bien, donc ça c'est la fin des années...
3: Ça c'est 96-98.
1: Donc fin des années 90, juste avant le début des années 2000. Donc c'est au moment où il y a les premières manifestations, mobilisations contre l'OMC et compagnie, c'est ça? Alors, à peu près, où je me gourre
3: oui,
1: en termes
3: exactement.
1: De date.
3: Exactement, en fait oui, mon mémoire de DEA, de Master 2 on dirait maintenant, c'était donc sur... J'étudiais en fait les grandes campagnes internationales de plaidoyer. Mmh. Donc c'était le Jubilé 2000, l'annulation de la dette des pays en développement, qui était une campagne internationale. Je pense qu'on n'a jamais fait une campagne aussi vaste et aussi internationale. Il y avait par exemple une chaîne humaine d'1 million de personnes en Allemagne. Enfin, c'était vraiment incroyable. C'était au départ lancé par les églises et puis ensuite ça a été élargi à toutes les ONG. Et puis j'étudiais aussi la campagne sur le bannissement des mines antipersonnelles.
1: D'accord.
3: Qui était porté par Handicap International. Et puis aussi les marches portées par les paysans indiens. Enfin, c'était un peu le début de toutes ces mobilisations, et tu as raison, tout à fait, au moment des manifs de l'OMC.
1: Seattle, je crois.
3: Et en fait, j'ai rendu mon mémoire quelques semaines avant Seattle, et du coup, ça m'a permis de le publier dans une revue quoi, de l'association Pax Christi. Et je voulais faire de la recherche, mais en fait, j'étais, comme tu l'as compris, j'étais engagé dans plein d'assauts. Déjà, j'étais dans des assauts autour des médias.
1: Oui, c'était impliqué quand on fait de la recherche. Bon, on peut être impliqué quand on fait de la recherche, mais on prend un peu de hauteur.
3: Normalement,
1: voilà.
3: C'est la neutralité axiologique, comme on dit en sociologie. Alors mais c'est toi, surtout c'est... que...
1: Non,
3: ça faisait 7 ans que j'étais à la fac et je pense que j'avais envie de vivre mes engagements. Je me voyais pas encore 5 ans dans une bibliothèque. Même si j'avais fait une thèse, ça aurait été une thèse appliquée. Ça aurait pas été une thèse théorique, parce que de toute façon, j'avais pas du tout le niveau pour faire une thèse théorique, mais j'aurais fait une thèse, je pense, assez appliquée. Mais voilà, j'avais envie de vivre mes engagements et puis de travailler, et voilà. Et il se trouve que dans le cadre de mon mémoire, j'étais en stage chez Agir Ici, qui était la première ONG de lobbying citoyen, qui est devenue ensuite Oxfam France.
1: Oxfam France, ouais.
3: Et dans ce cadre, j'ai participé à la délégation des ONG française à la COP5 à Bonn en 99. Voilà, donc tout ça m'a passionné. Et puis je me suis dit qu'en fait, bah, j'avais envie de travailler dans le monde des ONG et que bah, la recherche, c'était pas pour moi, quoi. Et donc, j'ai commencé dans ce domaine-là.
1: Alors, on va y revenir. J'ai juste précisé qu'on a reçu récemment, je ne sais même plus d'ailleurs, il y a quelques mois, Cécile Duflo, ouais. Qui est l'actuelle directrice d'Oxfam France. Et ta famille, qu'est-ce qu'ils en pensaient de tout ça?
3: Ah moi, ils m'ont toujours soutenu.
1: Ils t'ont toujours soutenu.
3: Ah oui, mes parents, ils m'ont toujours laissé faire tout ce que je voulais. Ils ont été hyper cool, quoi.
1: Ouais. Et ils étaient pas inquiets de te voir impliqué dans des... Parce que bon, certaines mobilisations à l'époque pouvaient être dangereuses, en fait. Alors, je sais pas si t'étais impliqué dans celle-là, mais il peut y avoir un peu de répression. Alors, aujourd'hui, c'est encore pire. Mais quand même, à l'époque, ça
3: commençait. Pour le coup, moi, j'ai pas pu aller à l'OMC. Enfin, j'ai pas pu aller à Seattle. À Bonn, on était dans la délégation des ONG, mais on était plus dans les discussions, quoi.
1: Ok. D'accord. Ouais. Donc, tu finis tes études, donc...
3: De sciences politiques.
1: De sciences politiques. Et là, tu te dis, tu vas pas faire de la recherche.
3: Et en fait, il se trouve que j'ai un copain qui est assistant parlementaire à Bruxelles. Je savais que j'allais être embauché à la plateforme des ONG auprès de l'Union Européenne, suite à mon...
1: Alors, c'est quoi la plateforme des ONG?
3: Ça n'existe plus. Ça a été absorbé par Coordination Sud, qui est la structure qui rassemble les grandes ONG françaises, les grandes ONG de solidarité internationale française. Mais à l'époque, c'était un groupe d'ONG un peu séparé, mais on était dans les mêmes locaux. Et donc, c'était pendant la présidence française de l'Union européenne. C'était mon premier vrai boulot, on va dire.
1: Alors, c'était quand ça? C'était
3: en l'an 2000.
1: En l'an 2000, d'accord.
3: Là, okay. C'était pour m'occuper de la communication et du lobbying des ONG françaises à Bruxelles pendant la présidence française de l'Union européenne. Et en fait, je savais que j'allais commencer ce travail. Et j'ai un copain qui est assistant parlementaire à Bruxelles, d'un député écologiste, qui me dit, écoute, je suis débordé de boulot. Est-ce que tu veux venir m'aider pendant un mois? Et donc, pendant un mois, j'ai eu cette expérience d'assistant parlementaire au Parlement européen. Donc, c'était intéressant, d'autant plus que son député travaillait sur les sujets de développement que j'allais traiter ensuite.
1: C'était qui le député?
3: Il s'appelait Didier Claude Rode.
1: Ah oui, ok, d'accord.
3: Voilà. Et donc, j'ai rencontré des élus du Parlement, des assistants parlementaires. C'était vraiment intéressant. Et puis donc ensuite, pendant un an, je me suis occupé de com et de plaidoyer. Donc j'étais basé à Paris, puis j'allais régulièrement à Bruxelles. C'était vraiment très intéressant.
1: Ton endroit d'action, c'était principalement quand même Bruxelles.
3: Oui, exactement.
1: C'était au niveau des parlementaires bruxellois, ouais, voilà. Européens, et aussi de la commission.
3: Non,
1: pas de la commission.
3: Non, je pense qu'on n'était pas assez
1: visible.
3: Et en fait, cette plateforme des ONG pour l'Union européenne faisait partie de Concorde, qui est le réseau européen des ONG. Donc Concorde faisait aussi du plaidoyer de. Donc nous on était, comment dirais-je, de la partie française du plaidoyer de Concorde. Et comme c'était la présidence française, en revanche, on faisait du plaidoyer auprès du gouvernement français.
1: Alors rappelle-moi, en 2000, c'était qui le gouvernement? Je me souviens plus.
3: Alors, c'est une trop très bonne question. Le ministre de la coopération, j'ai un trou de mémoire.
1: Non, c'est pas grave, on nous le dira pour parce qu'on a un petit trou de mémoire, effectivement, savoir. Et c'était, je ne sais même plus qui était le président à l'époque.
3: Le président, c'était Jacques Chirac.
1: C'était la période de Jacques Chirac, ouais. Effectivement. Ah bah oui, parce qu'en plus c'était après il y a eu pas mal de combats, peut-être que tu as suivi au niveau de la brevetabilité du vivant, brevetabilité logicielle,
3: oui,
1: etc.
3: Voilà.
1: Ouais. Est-ce que ton expérience à Bruxelles, t'as appris des choses sur l'art du compromis, parce que Bruxelles est assez réputée pour être beaucoup plus ouvert au compromis entre les différents groupes politiques que par exemple en France où c'est beaucoup plus figé. Est-ce que là-dessus t'as eu
3: de... Oui, clairement. Moi, de toute façon, j'ai une culture du compromis. Je crois beaucoup à la discussion, en particulier avec les gens avec qui on n'est pas d'accord. Et je pense que c'est très important de discuter avec les gens avec qui on n'est pas d'accord. Déjà, les rencontrer. Parce que souvent, sur plein de sujets, il y a beaucoup d'a priori et beaucoup de stéréotypes sur des adversaires qui peuvent l'être pour de vrai et parfois qui ne le sont pas tant que ça. Donc déjà, je pense qu'il faut déjà dialoguer avec les gens avec qui on n'est pas d'accord, c'est une première chose. Et en effet, même quand on n'est pas d'accord, à un moment donné, il faut bien trouver des accords. Comme tu dis, quand c'est une majorité qui décide, si tu es minoritaire en permanence, tu feras jamais passer tes idées. Donc en tout cas, au Parlement européen, en effet, tu as tout à fait raison, il y a cette culture quand même du compromis. Et bon, c'est aussi la politique. La politique, c'est souvent du compromis. Aussi, quoi.
1: Alors en plus, Julie en régie me rappelle qu'en 2000, donc c'était Jacques Chirac président et Lionel Jospin premier ministre. Voilà. Donc il y avait aussi du compromis entre les deux à l'époque.
3: Ouais, exactement, on était en cohabitation.
1: On était en période de cohabitation.
3: Et le ministre de la coopération, c'était Charles Jospin.
1: D'accord.
3: Ouais. Donc c'était un gouvernement PS. Quoi.
1: Gouvernement effectivement PS.
3: Puisque c'était...
1: C'était Lionel Jospin qui était Premier ministre. Ce que je te propose, c'est qu'on fasse une petite course de pause musicale avant d'entamer la suite de l'expérience professionnelle. Alors, je vais te laisser annoncer la pause musicale que tu as choisie, peut-être expliquer si tu as envie.
3: Oui, bien sûr. Alors, c'est un disque très important pour moi. Il se trouve que je suis passionné de musique, et en particulier de musique du monde, pendant... 3 ans, j'ai fait des chroniques, j'écrivais des chroniques en musique du monde sur un média qui n'existe plus, qui s'appelait Le Cube, c'était en 99. Et quand on a arrêté, on était considéré que le meilleur magazine culturel sur le web. C'était l'équivalent de 90 pages papier, on était une trentaine de journalistes, tous bénévoles. C'était très marrant, c'est une super aventure, puis ça s'est arrêté parce que le fondateur, ils sont passés à autre chose. Et donc, voilà, ça m'a permis de parfaire ma culture musicale. Et donc, c'est un peu un de mes panthéons musicaux. Donc c'est un disque qui s'appelle Making Music. Je suis un grand fan de musique classique indienne. Et là, en l'occurrence, c'est un C'est un mélange de musique classique indienne et de jazz. Et donc, c'est un peu mon panthéon de mes musiciens préférés. Donc, il y a Yann Garbarek au saxophone, il y a Zakir Hussain au tabla, il y a Hari Prasad Chaurasia à la flûte, et il y a, j'ai un trou de mémoire, ce grand guitariste qui a ensuite créé un groupe qui est un des premiers, John McLaughlin, voilà.
1: D'accord.
3: Et il se trouve que je suis parti en Inde, c'était mon premier grand voyage à l'étranger. Je suis parti en Inde, notamment pour m'acheter un tabla.
1: C'est quoi un tabla?
3: Un tabla, c'est une double percussion indienne.
1: Ok.
3: Qu'on voit de plus en plus parce que maintenant il y a du tabla dans des morceaux de musique pop française. C'est une double percussion indienne. Donc je suis parti en Inde, j'avais 23 ans et je suis resté un mois en Inde, j'ai un grand souvenir, j'adore la culture indienne. Et donc ce disque est important, voilà, ça s'appelle Making Music, l'album.
1: Et le titre du morceau qu'on va écouter, c'est Water Girl. On se retrouve dans 4 minutes, belle soirée à l'écoute de Cause Commune, La Voix des Possibles.

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3: Eh bien, nous sommes de retour en direct hein, sur Radio Cause Commune, 93.1 FM et en DAB+, en Ile-de-France et partout dans le monde sur le site causecommune.fm. La prochaine soirée radio ouverte, c'est vendredi 6 mars 2026, donc au 22 rue Bernard Dimet. Nous venons d'entendre Water Girl, c'était le premier choix musical de notre invité Vincent David. Donc juste avant la pause musicale, on était en train de terminer un petit peu la partie, on va dire, enfance, formation. Et Vincent nous disait qu'il avait passé un mois en Inde à la recherche d'un tabla, c'est ça ? D'une double percussion indienne, d'où le choix aussi de cette musique. Donc juste avant la pause musicale, tu étais... à Bruxelles, tu travaillais pour cette plateforme qui regroupait un certain nombre d'ONG pour faire du plaidoyer ou du lobbying. Et tout à l'heure, d'ailleurs, je te demanderai un peu la différence que tu fais entre les deux, parce que ça recoupe pas forcément la même chose. Donc, tu sais que comme tu l'as dit, bah, finalement, la recherche, ça va pas être ton truc. Toi, tu veux t'engager, tu veux être actif. Et donc, comment ça se fait que tu te retrouves donc en janvier 2000? À la coordination sud. Donc, c'est après enfin, comment ça se termine cette expérience bruxelloise au niveau de la coordination ?
4: En fait, la présidence française de l'Union européenne, ça dure 6 mois. Ah donc oui, les présidents se succèdent tous les 6 mois. Mais en l'occurrence, il fallait arriver un petit peu avant pour préparer et puis rester quelques mois ensuite pour clôturer. Donc ça a duré 1 an. Et là. Si je m'étais écouté, en fait, je n'y ai pas pensé, je serais resté à Bruxelles parce que c'est un environnement quand même très international, très intéressant, avec plein de sujets et plein de rapports de force. Et en fait, on m'a proposé un autre travail à Paris et j'ai dit oui, et du coup, je suis pas allé à Bruxelles. Je le regrette un peu, a posteriori, mais c'est comme ça, c'est la vie.
3: Et quand tu dis on t'a proposé, c'est pas toi qui as candidaté ?
4: Non.
3: Ah d'accord, on est venu chercher.
4: Oui, je crois bien, parce que bah, du coup, comme... cette plateforme des ONG, il y avait plein d'ONG, donc moi j'étais en dialogue avec beaucoup d'entre elles. Et donc j'ai travaillé 6 mois au CFSI, qui est une ONG qui était présidée par un monsieur très engagé, puisqu'il s'appelait Stéphane Hessel, bien connu, qui a rédigé le petit livre « Engagez-vous » d'ailleurs.
3: Indignez-vous.
4: Indignez-vous, pardon, ouais. Bien sûr. Donc un monsieur délicieux. Et donc j'ai travaillé 6 mois sur la communication d'un événement qui s'appelait Alimentaire. Ça existe toujours, mais c'est devenu un festival de documentaires sur les questions de souveraineté alimentaire.
3: Alors vous précisez qu'alimentaire...
4: Alimentaire TE2RE.
3: TE2RE à la fin.
4: Voilà, tout à fait. Mais la première édition sur laquelle j'ai travaillé, c'était des événements physiques sur, en général, la place de l'hôtel de ville. On était dans une quinzaine de villes en France, notamment, il y avait un marché alimentaire, social et équitable sur la place de l'hôtel de ville à Paris. Il y avait la même chose à Lille, etc., dans plusieurs villes. Donc, moi, je me suis occupé de la communication de cet événement. Et ensuite, un copain qui s'occupait des relations extérieures de l'association Max Avelard.
3: Ah, attends, avant d'enchaîner, oui, non, il n'y a pas de souci. Ce que tu avais appris à la fac, est-ce que ça t'as pu le mettre en œuvre tout de suite? Ou est-ce que finalement tu t'es retrouvé dans un truc où tu découvrais peut-être ce qu'était la communication institutionnelle? L'éducation plutôt d'organisation, d'ONG.
4: Moi, je pense que j'ai le fait de rédiger un mémoire de maîtrise de master 1 et de master 2, si on parle comme maintenant, ça m'a beaucoup appris à écrire, à lire beaucoup et à synthétiser. Donc, c'est en général des compétences qu'on demande à un assistant parlementaire ou... Dans une ONG, quand tu fais de la communication, du plaidoyer, l'idée c'est de pouvoir lire de la documentation, la synthétiser, écrire toi-même, et puis aussi une aptitude à rencontrer les gens, à dialoguer, à convaincre. Et comme tu dis, je sais pas si ça je l'ai appris à la fac, c'était aussi des... une manière d'être sans doute qui me correspondait, quoi.
3: Tu as ça en toi parce que c'est dans l'aspect plaidoyer, action institutionnelle, etc. La rencontre est importante. Et moi, je sais que dans cette activité-là, c'est la chose qui m'embêtait le plus, ouais. Parce que je suis pas du tout quelqu'un de très très ouvert, en tout cas. Enfin voilà, je devais me forcer. Mm. Mais toi, j'ai l'impression que ça fait partie de ce que tu es, d'aller vers les autres, d'échanger, ouais. De dialoguer, tout de discuter.
4: Et je pense que c'est en partie dû justement à la maladie que j'ai eue dans mon adolescence, c'est que dès que je rencontre quelqu'un, j'essaye de regarder ses qualités, pas ses défauts. Et j'adore, je me définis comme un entomologiste des êtres humains. Alors entomologiste, c'est pour les insectes, mais j'adore comprendre les gens, mais j'aime regarder leurs qualités et je m'intéresse aux gens. J'aime les gens, n'importe qui. J'adore rencontrer des nouvelles personnes tout le temps, quoi.
3: D'accord.
4: Et donc oui, c'est sûr que oui, je suis une facilité à rencontrer les gens, à me faire des amis et à dialoguer, même comme je disais tout à l'heure, avec des gens avec qui je suis pas d'accord, quoi.
3: D'accord. Ok. Donc là, c'est le Comité français pour la solidarité internationale. Ouais. Tu vas y passer
4: six mois.
3: Et donc tu disais que on vient de chercher.
4: Oui, j'ai un copain après, qui est responsable des relations extérieures.
3: En fait, tes copains, ils t'ont construit ton parcours aussi, visiblement.
4: Non, les deux premiers, c'était pas des copains.
3: Non, c'était
4: pas
3: copains, d'accord, ok.
4: Mais en fait, justement, avec quelques copains, on avait créé un petit groupe. Ça s'appelait l'Auberge de la Solidarité. On était une quarantaine. C'était plutôt des salariés d'ONG. Puis on avait monté un petit groupe et une petite liste de diffusion, une mailing list en fait à l'époque sur Yahoo, je crois.
3: D'accord.
4: Et on a commencé à partager des événements, des stages, des offres de boulot. Et je crois que 10 ans plus tard, on était plus 40, on était 10 000 dessus, quoi.
3: Ah
4: et
3: ouais.
4: Donc ça a été et je crois que ça existe toujours. C'est une mailing list où des assos peuvent proposer des stages, des boulots, etc. Donc
3: d'accord.
4: C'était un copain
3: dans cette mailing list là,
4: avec qui on avait créé ce petit réseau, qui m'a dit je pars de Max Avelar, est-ce que ça t'intéresse? J'ai dit oui, et voilà. Donc
3: tu connaissais Max Avelar?
4: Oui, je connaissais, bien sûr.
3: Est-ce que tu peux expliquer un peu ce qu'est Max Avelar France pour les personnes qui n'auraient pas les détails?
4: C'est une association qui est internationale, qui est partie du Mexique, qui a été créé par Frans van der Hoff, qui était un prêtre ouvrier hollandais, qui est parti dans l'état de Oaxaca au Mexique et qui a découvert les populations indiennes qui cultivaient notamment le café. Et il s'est rendu compte que ces personnes étaient exploitées par ce qu'on appelle des coyotes, des intermédiaires qui leur achetaient leur café à un prix très très bas. Et donc il s'est dit qu'il fallait créer un mécanisme pour que ces paysans puissent vivre de leur travail et toucher un revenu minimum garanti qui leur assure leur subsistance. Et donc il a créé l'association Max Avelar, tout simplement parce que Max Avelar, c'est le nom d'un roman que tous les petits Hollandais ont lu à l'école, un peu peut-être comme Les Misérables chez nous. C'est l'histoire d'un colon hollandais en Indonésie, qui était une colonie hollandaise, un colo hollandais qui se révolte contre le sort qui est fait aux Indonésiens par les colons hollandais. Donc c'est un roman humaniste. Et donc quand il a créé cette association, il lui a donné ce nom. Et donc l'association a été créée ensuite en France. Maintenant, elle existe dans énormément de pays. Elle s'appelle Fairtrade. Il n'y a quasiment que en France qu'on a gardé le nom Max Avelar. On s'appelle Fairtrade Max Avelar. Et donc c'est une association de commerce équitable.
3: Fairtrade, ça veut dire commerce équitable.
4: Commerce équitable, exactement. Et le rôle de Max Avelar, alors au niveau international, donc de Fairtrade International, c'est de créer des référentiels, des standards autour de filières alimentaires. Ou textile aussi, en l'occurrence pas que alimentaire, filière agricole on va dire, pour faire en sorte que des entreprises acceptent de payer un prêt minimum garanti et une prime de développement qui va aller à des coopératives pour que ces coopératives puissent se renforcer, pour que leurs membres puissent vivre dignement de leur travail et avec la prime de développement puissent construire des infrastructures de santé, d'éducation, etc. Et donc maintenant, c'est 2 millions de paysans dans le monde qui bénéficient du commerce équitable. C'est 70 000 produits dans le monde et c'est voilà, des initiatives dans plein de pays. C'est surtout sur les produits phares, en particulier en France, mais c'est dans d'autres pays, c'est le café, le cacao et la banane. Donc dans certains pays, c'est 20-30% des ventes sont en commerce équitable sur ces produits. Donc c'est quand même très conséquent, même si évidemment ça ne résout pas le problème de la souveraineté alimentaire et des problématiques agricoles, puisque les trois quarts des gens qui souffrent de la faim, ce sont justement des paysans. Quoi. Donc la question du prix minimum garanti, elle est essentielle. Donc je suis resté 4 ans et demi à l'association Max Avelard, ça m'a passionné.
3: Alors tu es embauché pour faire quoi ?
4: Des relations extérieures. Donc les relations avec les autres ONG, les relations avec les collectivités locales, les relations avec les ministères, avec les associations étudiantes, avec tous les acteurs qui n'étaient pas les marques et les distributeurs, qui eux étaient gérés par mes collègues. Puisque l'enjeu, c'est que des entreprises acceptent de payer donc le prix équitable et pour avoir le label sur leurs produits. Et d'où notre rôle, c'était de faire de la communication autour du label et autour des problématiques rencontrées par les paysans pour inciter les gens à acheter des produits du commerce équitable et également à faire du plaidoyer sur la question des prix agricoles et des inégalités dans le monde. Et donc on a participé par exemple au forum social à Porto Alegre. Alors, on était aussi dans tous ces forums internationaux.
3: D'accord. Alors ça fait penser qu'on va peut-être essayer de définir ce qu'est le plaidoyer versus le lobbying, parce que peut-être que quand on nous écoute, là, on se dit mais c'est quoi le plaidoyer exactement ? Qu'est-ce que ça recoupe le plaidoyer et quelles sont les différences éventuelles avec ce qu'on appelle le lobbying ?
4: Bah alors, on va dire que c'est ma définition, mais je pense qu'elle est assez partagée. Le lobbying.
3: Je vais vous donner les coulisses de la radio. Il y a Julie qui réalise, qui arrive avec je sais pas quoi, parce que j'arrive pas à lire ce qui est marqué sur ton musique.
4: Il faut une pause musicale.
3: Faut une pause musicale. Absolument, d'accord, il faut une pause musicale. Je ne sais pas pourquoi, il faut une pause musicale.
4: On reviendra au plaidoyer ensuite.
3: Alors on reviendra au plaidoyer ensuite, d'accord. Donc on va. Bah écoutez, c'est la réalisatrice de l'émission qui est la chef, hein, donc. je te demande de présenter la deuxième pause musicale, donc Lacrimosa.
4: Voilà, donc c'est un morceau qui s'appelle Lacrimosa, de Zimny Preschner. C'est un musicien polonais qui a fait toutes les musiques de Krzysztof Kieślowski, un grand cinéaste qui est décédé il y a plusieurs années, qui est connu en France en particulier pour La double vie de Véronique et pour la trilogie Bleu, Blanc, Rouge. Et donc c'est Zimny Preschner qui a fait toutes ces musiques. Et quand Krzysztof Kieślowski est décédé, Preissner a décidé de faire un disque qui s'appelle Requiem for My Friend, donc en hommage à Krzysztof Kieślowski. Et je dois dire que c'est un cinéaste qui m'a particulièrement touché, parce que comme je le disais tout à l'heure aussi, dans mon adolescence, on va dire que je suis passé de l'enfance à l'âge adulte et je me suis posé beaucoup de questions métaphysiques. Et quand j'avais 14 ans, je suis allé voir au cinéma le Décalogue. Donc c'est une série de 10 films réalisés par Krzysztof Kieślowski, où il s'interroge, donc c'est sur les 10 commandements, et il s'interroge sur, donc notamment Tu ne tueras point, il s'interroge sur les grands enjeux philosophiques de l'être humain. Et ces 10 films m'ont beaucoup, beaucoup marqué. J'ai un attachement pour Krzysztof Kieślowski et pour son compositeur attitré, en l'occurrence Zimny Preschner, et il se trouve que ce morceau est totalement magnifique.
3: Voilà. Eh bien, écoutez, on va écouter Lacrimosa par
4: Zimny Preschner.
3: Donc Lacrimosa, on se retrouve dans 3 minutes. Belle soirée à l'écoute de Cause Commune, la voix des possibles.

0: Nous sommes toujours dans l'émission Chemin de Traverse sur Radio Cause Commune 93.fm et en DAB+, partout dans le monde sur le site causecommune.fm. Je vais demander donc à Vincent de nous redonner le nom du titre qu'on vient d'écouter, surtout du compositeur. Micro, voilà.
1: C'est Lacrimosa de Zwini Preissner.
0: Merci. Donc on va poursuivre. Je rappelle que si vous souhaitez participer à notre conversation, vous pouvez nous appeler au 09 72 51 55 46. Et je répète, 09 72 51 55 46. Donc juste avant cette pause musicale, alors je précise pourquoi, c'est qu'on a des problèmes visiblement de connexion au niveau du studio, donc peut-être que en direct ça a coupé, mais par contre ça enregistre, donc le podcast sera évidemment disponible. Donc juste avant ça, tu allais commencer à nous expliquer ce qu'était ta définition du plaidoyer versus le lobbying.
1: Voilà, donc le lobbying, historiquement, vient du terme de lobby, qui veut dire couloir, parce que aux États-Unis et en Grande-Bretagne, les personnes allaient dans les couloirs du Parlement pour discuter avec les parlementaires. Donc le terme de lobbying est resté. Et c'est vrai que par l'expression lobbying en France, c'est vrai dans les autres pays, on entend le fait que des groupes d'intérêt, privés ou associatifs, rencontrent des parlementaires, mais par extension rencontrent aussi des cabinets ministériels, rencontrent selon les régimes politiques des présidents, des présidentes, des administrations pour faciliter une réglementation ou au contraire la contrer ou l'empêcher. Et ce terme de lobbying, donc, il s'entend comme une pratique professionnelle qui consiste à rédiger des argumentaires, faire des cartographies, rédiger des amendements et d'une certaine manière influencer la fabrication de la loi. Le terme de plaidoyer, advocacy en anglais, il est différent, c'est-à-dire que il signifie qu'on va faire appel à l'opinion publique pour mettre sur l'agenda médiatique et ensuite sur l'agenda politique une problématique. Et l'enjeu, quand je dis faire appel à l'opinion publique, c'est ce qu'on faisait justement à Agir ici, à la fin des années 90, on faisait signer des cartes postales aux citoyens pour qu'ils envoient ces cartes postales à des parlementaires européens, à la Commission européenne, ou au Premier ministre français, ou au Président de la République, ou à des parlementaires français, pour justement que l'opinion publique fasse pression sur les décideurs politiques. Donc là, ça ne se joue plus dans les couloirs, ça se joue dans l'espace public. Et donc l'idée du plaidoyer, c'est d'utiliser, entre guillemets, l'opinion publique pour faire avancer un sujet. Donc ça veut dire désormais il n'y a plus de cartes postales, il y a toujours des pétitions, mais c'est plutôt des pétitions en ligne. Mais maintenant il y a beaucoup, bien entendu, les réseaux sociaux, il y a bien sûr des actions de rue, hein, des sit-ins, le fait des die-in quand on mime, ça c'est notamment
0: Act Up
1: qui a fait ça, ou Solidarité Sida. Donc il y a tout un répertoire d'actions qui est possible pour les associations. Et donc le plaidoyer, c'est interpeller l'opinion publique pour faire avancer une cause. Mais ensuite, et c'est là où il y a un peu une correspondance entre les deux termes, c'est qu'un bon plaidoyer, une fois qu'on a interpellé l'opinion publique, c'est d'aller voir les décideurs politiques pour leur dire « Regardez, j'ai tant de pétitions, j'ai tant de personnes avec moi, il faut que vous preniez en compte notre revendication et donc que vous changiez la loi ou que vous faisiez adopter une loi. » Je prends l'exemple de la loi Duplomb, 2 millions de signatures, voilà, ça a du poids et ça c'est du plaidoyer. Mais ensuite, il y a eu du lobbying pour aller voir les parlementaires en disant il faut faire ci, il faut faire ça. Donc les deux termes parfois se confondent, mais le plaidoyer est un terme employé essentiellement par le secteur associatif.
0: Voilà. Et est-ce qu'il y a une différence de sincérité, de transparence dans l'action? Parce que

0: On associe le lobbying à des entreprises, pas forcément des entreprises très, très sympathiques, qui ont peut-être souvent recours à des moyens à la limite de la légalité ou autre, alors qu'on associe plus, en tout cas dans mon esprit, le plaidoyer, comme tu le dis, aux associations, aux ONG, qui vont défendre une conviction de l'intérêt général et en se basant quelque part au maximum sur des faits, sur une transparence d'action. Est-ce qu'il y a cette différence-là aussi ?
1: Alors, je pense que le terme lobbying est souvent mal compris et en effet un peu diabolisé. Donc oui, il y a eu des affaires de corruption, des assistants parlementaires qui étaient plus ou moins rémunérés par des fédérations professionnelles. Bien sûr, il y a eu ça. Mais depuis 10 ans, la loi, depuis 2016, la loi Sapin 2 a vraiment encadré le lobbying en France. Et au niveau du Parlement européen, le lobbying est très encadré aussi. Donc il y a un registre des groupements d'intérêts qui doivent se déclarer auprès de la haute autorité pour la transparence de la vie publique. Donc on peut, le lobbying est encadré. Alors après, plein d'acteurs font du lobbying, des collectivités locales font du lobbying à Bruxelles, des entreprises font du lobbying, des assos font du lobbying, fédérations professionnelles font du lobbying, plein d'acteurs font du lobbying. L'influence, elle existe depuis la nuit des temps, elle continuera et elle s'exerce dans plein d'endroits. Il n'y a pas besoin d'être au Parlement pour faire du lobbying. On peut rencontrer des décideurs politiques ailleurs qu'au Parlement. Donc le lobbying, il est quotidien et j'ai envie de dire, ça fait partie de la démocratie, même si on peut déplorer que des lobbies, pour le coup, aient plus de poids que d'autres, et notamment des lobbies d'entreprises ou des lobbies industriels, et plus de poids que des lobbies associatifs. Mais j'ai envie de dire, tout le monde peut faire du lobbying en théorie. Après, le problème, c'est qu'il faut avoir les ressources humaines et les ressources financières aussi pour en faire. Mais il y a plein d'entreprises différentes qui font du lobbying. Alors c'est vrai qu'on en parlait au début de l'émission, les cigarettiers font du lobbying, les pétroliers font du lobbying, et c'est sûr que c'est pour des produits ou des services qui sont pas forcément qui ont des impacts négatifs sur la santé et l'environnement.
0: Et ils ont eu recours aussi au fait de cacher des études qui allaient contre eux, c'est-à-dire des études qui montraient côté cancéreux de la cigarette, etc.
1: Donc, alors au-delà de cacher, maintenant, ce qui se pratique, c'est plutôt la fabrique du doute. C'est le nom d'un livre d'ailleurs qui est sorti, très intéressant, où en fait, notamment des acteurs de l'agroalimentaire, des acteurs de l'énergie, demandent à des scientifiques ou à des pseudo-scientifiques de produire des études pour instiller le doute dans le fait que tel ou tel produit ou service est dangereux pour la santé ou l'environnement. Et donc ce doute, il fait perdre du temps. Et surtout, il crée de la confusion, volontairement, de la part de ces acteurs. Il crée de la confusion chez les responsables politiques qui sont pas forcément des spécialistes de ces sujets-là. Et donc on est plus maintenant dans la fabrique du doute que vraiment dans la dissimulation d'études, quoi.
0: D'accord. Alors j'ai peut-être une petite question. Tu as parlé de la loi Sapin sur l'encadrement donc de cette petite lobbying donc de 2016, je crois, la loi Sapin 2, donc du nom du ministre des Finances de l'époque, Michel Sapin. Rapidement, qu'est-ce que toi tu attendrais pour renforcer encore plus ce contrôle du lobbying par rapport à cette loi-là ? Est-ce qu'il y a des choses que tu verrais ?
1: Le problème, c'est que là, on se focalise un peu trop. C'est amusant parce que je sors d'un colloque à l'Assemblée nationale, donc il en a été question, c'est amusant. Ce qu'il faut bien voir, c'est que le lobbying, il ne s'exerce pas que à l'Assemblée nationale et au Sénat. C'est-à-dire qu'il peut y avoir un registre des groupements d'intérêts et ces groupements d'intérêts doivent déclarer les parlementaires qu'ils rencontrent, mais vous pouvez avoir de l'influence au niveau de l'exécutif, et là, pour le coup, c'est beaucoup plus difficile parce qu'il y a beaucoup moins de transparence des ministres, des conseillers ministériels, des responsables de la haute administration que vous rencontrez. Donc l'influence, elle peut se jouer partout, et parfois on se focalise un peu trop sur le registre des groupements d'intérêt sans voir que le lobbying, il s'exerce désormais d'une autre manière. via les réseaux sociaux. Mmh. Donc après, c'est des batailles culturelles. Et donc, il y a des entreprises, des fédérations qui utilisent des influenceurs, qui utilisent désormais des médias, qui prennent des pages de publicité. Je prends l'exemple de Shine. Au moment où on parlait de Shine, ils ont pris ils ont fait une énorme campagne avec Havas pour dire que Shine, c'était une entreprise qui permettait à tout le monde d'avoir accès à des produits pas chers, etc.
0: D'accord.
1: En omettant tout à fait les dimensions dramatiques au niveau de la santé et de l'environnement.
0: D'accord, ok. On va revenir donc sur ton parcours pro. Donc Max Havard France, tu vas y passer 4 ans, relations extérieures.
1: Ouais, exactement.
0: Donc jusqu'en 2006.
1: Oui.
0: Alors 2006, moment important. Tu décides mais en tout cas, tu y vas à la création de l'agence de communication RUP, Relations d'utilité publique.
1: Oui.
0: Comment ça se passe?
1: Parce qu'en fait, ça faisait 4 ans et demi que j'étais chez Max Havard. Je pense que j'avais fait ce que j'avais à faire. Puis moi, j'adore mettre les gens en lien. Tous les sujets m'intéressent. Et donc, j'avais envie de pouvoir traiter de plein de sujets différents et avec plein d'acteurs différents. Et je me suis dit, j'avais 32 ans. Je vais créer mon activité, quoi. Et donc j'ai pas créé d'entreprise parce que je suis devenu entrepreneur salarié au sein de Copanam, qui est une coopérative d'activité et d'emploi. Le principe s'est créé en 98 à Lyon. Maintenant, ça existe dans tous les départements et même dans d'autres pays francophones. Ce sont des SCOP, des coopératives qui réunissent plusieurs entrepreneurs salariés qui décident de mutualiser leur protection sociale, de mutualiser leur trésorerie. Donc si on devait faire un parallèle, c'est un peu comme une société de portage, sauf que c'est une SCOP, et que l'idée, c'est de venir associer de la SCOP et de contribuer au maximum à travailler avec les autres. Donc c'est une vision du travail qui est assez alternative et qui est, je trouve, très intéressante. Et donc je suis resté 17 ans à Copanam. Donc j'avais pas d'existence juridique, c'était Copanam qui signait tous les contrats, mais ça m'a jamais posé de soucis, quoi.
0: Alors, mais c'était quoi les pourquoi
1: en fait, j'avais
0: créer cette structure, enfin pas cette structure, mais pourquoi créer une sorte d'agence, avec quel objectif en fait?
1: Oui, l'idée c'était d'accompagner le secteur associatif dans la professionnalisation de sa communication et de son influence et de son plaidoyer, justement.
0: D'accord.
1: Et donc pendant 5 ans j'étais tout seul. Un de mes premiers clients, ça a été Sherpa.
0: C'est qui Sherpa?
1: Sherpa, c'est une association qui travaille notamment sur les biens mal acquis, qui
0: D'accord.
1: travaille sur
0: okay.
1: les problématiques de corruption. Un de mes autres clients, c'était l'Alliance pour la planète. Donc c'était à l'époque, en 2006, ça avait jamais été fait. C'était la plupart des associations environnementales qui s'étaient mises toutes ensemble pour créer un réseau. Et c'était très intéressant. C'est l'Alliance pour la planète qui était à l'origine du Grenelle de l'environnement. Et voilà, je m'occupais de la communication de cette plateforme.
0: Donc c'était tes structures clientes, c'était des ONG.
1: C'était des ONG.
0: Du domaine de l'environnement, social.
1: Des associations, des ONG, sur tous les sujets, aussi bien des sujets sociaux, de santé, d'éducation, de solidarité internationale, d'agriculture, tous les sujets d'intérêt général. Et là, on fête les 20 ans de l'agence et on est toujours sur les mêmes clients et les mêmes métiers. Donc,
0: mais vous êtes combien maintenant?
1: Maintenant, on est une quinzaine.
0: Donc voilà, donc pendant 5 ans, tu étais tout seul, c'est ça?
1: Pendant 5 ans, j'étais tout seul. Après, on a été 2, puis ensuite, on a été 5 en 2012. Et
0: D'accord.
1: puis ensuite, on a été 8 en 2016. Et puis voilà, il y a des gens qui nous ont rejoints au fur et à mesure. Donc on a quitté Copanam au bout de 17 ans. Et il y a 2 ans, on a créé notre propre SCOP.
0: D'accord.
1: Voilà. Et donc on continue de faire la même chose, c'est-à-dire d'accompagner essentiellement des associations et des fondations, à 70%, à 10% des acteurs publics et à 20% des entreprises à impact, notamment des coopératives. Et donc on les accompagne sur leur stratégie de marque, leur stratégie de communication, sur leur relation presse, sur leur présence digitale, notamment sur les réseaux sociaux. Sur
0: leur relation avec les pouvoirs publics aussi?
1: Oui, sur leur plaidoyer, exactement.
0: Leur plaidoyer,
1: sur la création de campagnes, de communication, sur l'organisation d'événements, de colloques, sur des créations graphiques, sur du fundraising aussi pour trouver de l'argent. Voilà, donc on a tous ces métiers et qu'on fait pour des acteurs engagés. Donc il y a une continuité, on va dire.
0: Alors il y a une grosse continuité effectivement,
1: 25 ans,
0: dans ce parcours. Et est-ce que tu as entre... Enfin, je ne sais pas si c'est le luxe, mais est-ce que tu as... Vous avez la possibilité de choisir les pour qui vous travaillez.
1: Oui, ou on choisit nos clients. Bon, après ils viennent nous voir et
0: oui.
1: Et on dit oui ou non, mais en général on dit oui parce que quand ils voient ce qu'on fait, ils identifient bien la nature des acteurs qu'on peut accompagner. Mais oui, on a le privilège, mais aussi c'est un choix, hein, c'est un engagement de travailler que pour des acteurs qui sont dans la transformation de la société. Quoi.
0: D'accord. Et le choix donc de se transformer en SCOPE, c'était une suite logique de l'activité
1: oui,
0: Copanam.
1: Copanam était elle-même une SCOPE, et donc c'était assez logique qu'on continue parce qu'on est en horizontal, il n'y a pas de chef, on partage le pouvoir et les revenus comme dans une SCOPE, c'est une personne, une voix. Donc il n'y a pas de hiérarchie entre nous, il n'y a pas de subordination, on est tous au même niveau et en plus on est éparpillés un peu partout en France. Donc
0: oui, ça va être ma question. Vous avez, l'agence a des locaux ou c'est du télétravail?
1: On a vaguement un coworking à Paris, mais on est beaucoup, la plupart on travaille de chez nous et on est tous les jours au téléphone pour discuter de nos projets.
0: Et est-ce qu'il y a des envies de continuer à grossir ou au contraire de mettre une limite?
1: Non, ça fait des années, ça doit faire quasiment une dizaine d'années qu'on est autour de entre 10 et 15 et on n'a pas l'intention de grossir. Quoi.
0: D'accord. Donc, et les gens qui vous ont rejoint ces dernières années, ils viennent d'où en fait c'est...
1: On a, comme je disais, on a un peu tous les métiers. On a un directeur artistique, on a deux graphistes, deux attachés de presse, une spécialiste des campagnes, une spécialiste de l'événementiel, une spécialiste du fundraising, on a un sémiologue, on a un peu tous les métiers de la communication. Quoi.
0: Et il y a d'autres agences, ceci dit, c'est vraiment orienté ONG en France?
1: Non, il y a très peu d'agences qui sont spécialisées pour le secteur associatif et l'économie sociale et solidaire. Donc on est bien reconnu, on est bien recommandé. Et puis je pense qu'on fait du travail pas mal. Donc, voilà.
0: Et est-ce que les ONG, notamment les grosses, elles font appel à des agences de com plus généralistes,
1: Oui, souvent les grandes assos, les grandes ONG, elles sont en lien avec des grandes agences de communication qui parfois font du pro bono, c'est-à-dire qu'elles offrent
0: gratuitement
1: leur temps. Mais il y a aussi des grosses assos qui font appel à des agences, comme tu dis, plus classiques, pas forcément en pro bono, ou alors qui font appel aussi à des plus petites agences comme nous.
0: D'accord. Donc finalement, pour le moment en tout cas, 25 ans après tes débuts, c'est ça, on va dire,
1: ouais,
0: à peu près.
1: J'ai commencé à travailler à 25 ans, ça fait 27 ans.
0: Ouais, 27 ans. Mmh. C'est la trajectoire se poursuit en fait.
1: Oui, et j'ai pas l'intention de la changer. comme je disais au début de l'émission, moi j'ai besoin de me sentir utile et je me sens utile en accompagnant ce type d'acteurs. Avec nos modestes moyens et notre expertise qui vaut ce qu'elle vaut, mais j'ai l'impression que ça a l'air de satisfaire les acteurs qu'on accompagne, parce qu'on a accompagné plus de 300 structures depuis 20 ans. Donc.
0: Et quelle qualité il faut pour faire ce travail de communication, de plaidoyer pour des ONG? Quelles sont les qualités qu'il faut?
1: Je pense que nous, en fait, on fait le même métier que des agences de com qui vendent du dentifrice ou des produits d'épargne. C'est-à-dire que nos techniques de communication sont relativement semblables. En revanche, la finalité est différente puisque nous, on ne fait pas de communication pour des produits, on fait de la communication pour des causes. Donc, si les techniques sont similaires, la manière de concevoir la communication et l'influence est très différente. Et puis, nous, on a quand même si on n'est pas des experts, on a une bonne connaissance à la fois des sujets environnementaux, des sujets de santé, des sujets d'éducation, des sujets d'emploi. Donc, on a une culture générale de ces sujets qui fait que on est très à l'aise avec les demandes qui arrivent des associations. Parce qu'en général, on comprend d'une part leur cause et d'autre part, on comprend leur manière d'agir. Et donc, les dimensions de communication dont ils ont besoin.
0: D'accord. Je disais en introduction aussi que tu te définis un peu comme un connecteur invétéré, oui. C'est-à-dire de créer des passerelles entre des gens. Donc on a bien compris que c'était au fond de toi, ça, de rencontrer des gens, de voir le côté positif des gens, de voir le côté négatif. Mais je me demandais, pour créer les passerelles, est-ce que tu as des technique ou est-ce que c'est au feeling? Comment tu fais pour créer des passerelles?
1: Ben, moi, j'adore mettre les gens en lien. Dans ma vie privée et dans ma vie professionnelle, j'adore connecter les gens, savoir que les gens s'entendent bien. Et donc, je passe à peu près 20% de mes journées à mettre les gens en lien. Ou à donner de l'information, tiens, j'ai vu ça pour toi, je pense que ça peut être intéressant, tiens, il faudrait que tu rencontres un tel, une telle. Et donc, bah, maintenant, il y a LinkedIn aussi qui permet, ouais, qui permet ça, mais sinon, bah, au téléphone, par mail, voilà, je mets les gens en lien, autant que faire, je suis pas payé pour ça. Hein, mais
0: alors justement, c'est ma question, c'est, mais... tu le fais parce que ça te plaît, sans oui, forcément te dire, il y aura peut-être un retour positif.
1: Je le calcule pas, parce ouais, que dès que je vois quelque chose qui va intéresser quelqu'un que je connais, où je me dis ces deux personnes, ces trois personnes devraient se rencontrer parce qu'ils travaillent sur les mêmes sujets, ou au contraire ils travaillent pas sur les mêmes sujets, et puis le fait qu'ils se rencontrent ça va créer des choses, bah, je les mets en lien, j'ai toujours fait ça, c'est complètement naturel et je le calcule pas, et en fait on se rend compte quand on étudie la sociologie des réseaux, et je l'ai vu après, enfin, je l'ai compris après, c'est que quand tu mets les gens en lien, tu es dans le nœud des réseaux, et c'est parce que tu les as mis en lien qu'un jour ils reviennent vers toi. Et donc, bah, moi, je suis en contact avec des milliers de gens que j'ai mis en lien, ou pas hein, d'ailleurs, mais le fait de connecter les gens, bah, je trouve que ça crée plein de choses, quoi. Et j'essaye de faire mieux connaître cette philosophie de vie, de dire, mais... son réseau, il nous appartient pas. Enfin, on a tous un réseau et ça sert à rien de le garder pour soi. Au contraire, il faut le partager et il faut créer des synergies. Parce que sur toutes les grandes problématiques sociales, environnementales, selon moi, les constats sont faits. Les solutions, la plupart du temps, elles existent et elles sont connues. Le vrai problème, c'est que les gens ne travaillent pas ensemble. Et on est en silo, soit sur une même thématique, soit a fortiori sur des thématiques qui s'ignorent alors qu'elles devraient davantage se croiser. Et donc moi ma conviction c'est qu'on est encore une fois les gens ne travaillent pas assez ensemble, donc il faut les connecter, il faut créer des passerelles, et c'est ce que j'essaye de modestement de faire depuis 25 ans. Quoi.
0: Alors justement, je suppose que le colloque que tu as organisé l'an dernier, parce que je disais donc en introduction à un moment dans l'émission qu'une invitée récente, Nathalie Latour, je l'avais rencontrée lors d'un colloque que tu as organisé, enfin que l'agence a organisé l'an dernier, donc c'était en juillet 2025 à Paris, c'est un colloque plaidoyer pour un lobbying d'utilité collective. Et donc l'objectif de ce colloque, c'était de faire connaître au public des organisations, des actions de plaidoyer. Est-ce que c'était de faire se rencontrer des gens de ces domaines-là qui, oui, par ailleurs, pouvaient déjà se connaître? C'était quoi les objectifs de ce colloque?
1: C'était la deuxième hypothèse que d'accord, tu formules. L'idée, c'était pas un colloque grand public, c'était vraiment... Étonnamment, ça avait jamais été fait en France. Ça fait très longtemps que je voulais le faire. Et puis, je l'avais mis dans un tiroir, puis je l'ai relancé. Puis, étonnamment, ça a marché. Enfin, comment dire, j'ai contacté les gens... j'ai commencé à réfléchir au projet en février, j'ai commencé à contacter les intervenants en avril, ils m'ont tous dit oui, le colloque avait lieu début juillet, et les 50 intervenants m'ont dit oui très très vite, ça veut dire que ça correspondait à une demande. Et l'idée en fait c'était de réunir des responsables de plaidoyer de différentes causes, qui la plupart du temps se connaissaient pas, pour faire en sorte qu'ils puissent se rencontrer et partager leurs réussites et leurs échecs, et donc partager des bonnes pratiques et faire en sorte que ces différents acteurs, certains travaillaient sur l'éducation, d'autres sur l'écologie, d'autres sur la santé, d'autres sur la lutte contre la pauvreté, et faire en sorte que ces acteurs échangent entre eux. Donc on avait des plénières et des ateliers, non pas sur des causes, mais sur des techniques en fait de plaidoyer et de lobbying. Et les gens sont repartis très très contents de cette rencontre, même s'il faisait très très très chaud. C'était
0: l'époque de la canicule.
1: De canicule. Et ensuite, on a fait des actes de cette rencontre qui sont téléchargeables sur le site de notre agence, pour celles et ceux qui sont intéressés par ce sujet.
0: Voilà. Et je précise que le lien vers les actes a été mis dans la page de l'émission, donc soit sur le site de causecommune.fm, soit dans les notes de l'épisode si vous nous écoutez en podcast. Il y avait combien de personnes de mémoire? Il y avait 150
1: personnes. 200 personnes.
0: Ouais. 200 personnes. Et c'est vrai que moi, ce qui m'avait surpris, c'est que j'avais l'impression effectivement que c'était la première fois qu'il y avait ce genre de rencontre, en tout cas à ce niveau-là. Et c'était vachement intéressant parce que j'y étais avec un collègue. Est-ce que l'agence envisage de le refaire régulièrement, ou c'était juste une fois?
1: On en discute avec notamment des gens qui étaient présents ce jour-là, en se disant qu'il faut qu'on fasse sans doute une V2, peut-être sous un autre format, en invitant peut-être plus de monde, et sans forcément que ce soit nous qui l'organisions. Enfin, il faut y réfléchir avec avec tous les acteurs concernés, puisque là, évidemment, il y a des échéances politiques assez fondamentales. Donc, il va falloir que les acteurs du plaidoyer sur les causes sociétales se mobilisent, quoi.
0: Ah oui, ça me fait penser. Est-ce que l'agence travaille pour des candidats ou des candidates, enfin pour des politiques ?
1: Ça peut nous arriver. On a notamment s'occupé de faire la communication pour un élu d'une collectivité locale qui voulait faire son bilan de mi-mandat.
0: D'accord.
1: On a travaillé pour des candidats en 2020 aussi, mais un peu, c'est un peu le hasard, on va dire, on le cherche okay. pas, quoi.
0: Oui, c'est
1: mais
0: pas oui, la cible.
1: Non, mais ça peut arriver, ouais, tout à fait.
0: D'accord. Ok. Alors le temps file hein, très vite. J'aurais quand même, avant que ça se termine, qu'on ait un peu le temps aussi de parler, en tout cas de mettre en avant quelques actions bénévoles que tu fais, parce qu'on a bien compris quand même que bah, tu étais un pro de la communication pour les ONG, mais tu étais surtout un multi-activiste dans des structures. Donc on va pas rentrer dans le détail de Max Havelaar France, mais tu en es le président depuis juin 2023, c'est ça ?
1: Oui, je vais
0: après avoir été travaillé pour
1: les salariés. Ouais. Ans, oui,
0: ça s'est fait comment, juste comment ?
1: En fait, j'étais membre de l'association depuis une dizaine, quinzaine d'années, et puis il y a 3 ans, ils m'ont demandé de prendre la présidence. Et là, je vais arrêter en juin, puis ça fera 3 ans. Les précédentes présidentes sont restées 3 ans aussi, donc c'est un bon timing. Voilà.
0: D'accord. Alors, j'ai vu donc dans ta page, sur ton compte LinkedIn, que tu es très actif dans de nombreuses associations. On va en mettre en avant au moins deux, peut-être trois si on a le temps. La première que tu voulais mettre en avant, quand je t'ai demandé, c'est communication et démocratie.
1: Ouais. Alors, c'est une association qui me tient beaucoup à cœur. En fait, c'est une association qui a été créée par des communicants, des associations et des chercheurs, pour réfléchir sur l'encadrement de la publicité, du marketing, du lobbying, et comment faire en sorte qu'on puisse encadrer, réglementer, voire interdire certaines de ces publicités, parce qu'elles sont attentatoires à la santé, à l'environnement. Et donc notre travail, on est un think tank d'une certaine manière, c'est de produire des études et de réunir des acteurs sur ces questions d'encadrement et de réglementation de la publicité. Donc nous, on est favorable à une réglementation et non pas une auto-régulation, comme c'est le cas actuellement de la profession publicitaire. Nous, on souhaite qu'il y ait un encadrement législatif. Et on vient de créer l'Observatoire citoyen de la publicité avec une vingtaine d'ONG partenaires.
0: D'accord.
1: Pour faire en sorte que le public puisse interpeller l'Observatoire citoyen de la publicité afin de dénoncer une publicité qui serait attentatoire à l'égalité homme-femme, qui serait attentatoire à la santé, qui ferait la promotion de la surconsommation. Et voilà, là par exemple, on a reçu 300 requêtes pour une publicité de la Fédération du plastique.
0: D'accord.
1: Par exemple, donc il y a des publicités, même encore en 2026, qui sont totalement dans le greenwashing ou qui sont complètement à côté de la plaque, quoi.
0: Alors j'ai une petite question, c'était pas prévu, hein, mais qu'est-ce que tu penses de l'action de Bloom contre la pub du loup sur Intermarché ?
1: Oui.
0: Bloom qui a reproché en fait à quelque part Intermarché de à la fois faire la surconsommation dans ses magasins d'un loup qui en fait quand même mange du poisson, voilà. Qu'est-ce qu'on t'en pense de son action ?
1: Bah, ça a fait pas mal polémique dans les milieux associatifs écologiques.
0: Oui, j'ai vu ça, c'est pour ça que je te pose la question.
1: Oui, ouais. Parce que en fait, en l'occurrence, c'est vrai que le film est très bien fait et il valorise à la fois la bienveillance entre les gens et également une alimentation moins carnée. Mais à un moment donné, en effet, il propose de manger du poisson. Et c'est là où Bloom, donc, qui est une ONG qui lutte contre la surpêche,
0: oui.
1: En particulier en Europe. Bloom, en effet, a contesté cette publicité. Je pense qu'en effet, tous les acteurs associatifs sont légitimes pour intervenir sur leur champ d'action. Après, c'est certain que pour le coup, cette publicité, elle est plutôt intéressante parce qu'elle incite plutôt à s'interroger sur sa propre consommation.
0: Mmh, okay.
1: En l'occurrence, sur le fait que le loup mange du poisson, bon, Bloom est légitime pour intervenir. Après, peut-être que c'était pas la pire pub qu'il fallait dénoncer, mais bon, ça se discute, quoi.
0: Et il faut penser quand on dit qu'ils ont porté plainte, c'est pas devant un tribunal, hein, c'est devant l'autorité auto-déclarée.
1: La RPP.
0: Cette fameuse autorité
1: de régulation de la publicité.
0: Voilà, donc qui, en fait, par les publicitaires eux-mêmes.
1: Exactement. Qui est une autorité d'autorégulation par le secteur publicitaire. Et nous, on demande justement une autorité indépendante, quoi.
0: D'accord. Et la structure, donc communication et démocratie, c'est que des bénévoles ou il y a une équipe salariée?
1: Maintenant, il y a un délégué général.
0: D'accord.
1: Et une autre salariée, enfin, qui est une co-directrice, co-déléguée générale. Et là, on est en train d'embaucher une personne qui va diriger l'Observatoire citoyen de la publicité dont je parlais.
0: D'accord. Ouais. Alors comment est financée la structure?
1: Par des fondations.
0: D'accord. Ouais. Ok. D'accord. Très bien. La deuxième structure dont tu voulais parler, c'est Lève les yeux,
1: ouais,
0: dont tu es administrateur aussi. Ouais. C'est créé en 2018. Donc, quel est l'objectif de cette association Lève les yeux?
1: C'est une association qui travaille sur la promotion de la déconnexion aux écrans. Et donc, notre rôle, c'est une association qui est basée à Marseille et à Paris au départ, mais maintenant qu'il y a des antennes dans d'autres villes, notamment à Bordeaux, à Nantes. Et l'idée, c'est de faire des ateliers dans les établissements scolaires, primaire, collège, lycée, pour les élèves et pour leurs parents, sur la problématique des écrans, des téléphones portables notamment, enfin en particulier, et sur le fait qu'il faut essayer de se déconnecter au maximum. Et donc, nous, on prône une interdiction des smartphones avant l'âge de 15 ans, on promue une interdiction des réseaux sociaux aussi avant... pour les enfants et les jeunes. Et cette association est à l'origine des assises, enfin de la coalition Attention et des assises de l'attention, donc qui regroupe une dizaine d'associations portées souvent par des enseignants, par des médecins, par des psychologues, et qui, pareil, comme nous, travaillent et essayent de limiter l'exposition aux écrans de tout le monde, mais en particulier des enfants et des adolescents. Parce que, par exemple, à Lève les yeux, on a des animateurs qui font ces ateliers. Par exemple, à Marseille, il y a des enfants qui ont des smartphones en CP, quoi.
0: Oui.
1: À Bordeaux, ça commence plutôt au CE2. Donc, il y a un vrai problème selon nous, quoi. On parle même pas des contenus qu'ils regardent. On parle de l'usage d'un téléphone qui devient extrêmement addictif. Et en plus, qu'il y a pour les plus jeunes des répercussions sur le langage, sur la motricité, etc. Donc, on parle de choses quand même très graves, quoi.
0: Donc, l'association fait principalement donc des ateliers dans les écoles, c'est ça?
1: Exactement. Et du plaidoyer aussi.
0: Ah.
1: Pour limiter la place des écrans dans notre société, quoi.
0: Et donc par rapport à ce qui a été voté récemment par le Parlement, donc sur l'interdiction des réseaux sociaux en dessous de 15 ans, c'est ça? 15 ans, donc je suppose que vous êtes plutôt favorable à ça.
1: Ah oui, tout à fait. Tout à fait. Ouais.
0: D'accord.
1: Ouais.
0: Ok. Et toi, tu là-dedans, tu fais quoi exactement?
1: Je suis administrateur.
0: T'es administrateur?
1: Ouais.
0: D'accord. Et tu les as rencontrés comment?
1: Eh ben, en fait, c'est Yves-Marie, le fondateur, qui m'avait contacté parce qu'il avait besoin de communication. Mais il avait pas de budget. Mais je lui ai dit, en revanche, ce que vous faites, c'est génial. Donc, moi, ça m'intéresse beaucoup. Et puis, je l'ai aidé pendant plusieurs mois en lui donnant des contacts, en le mettant en lien avec pas mal d'acteurs, avec des fondations, etc. Et puis, il m'a dit, écoute, si tu as envie de t'engager plus, bienvenue dans le conseil d'administration.
0: Voilà. D'accord. En fait, peut-être question personnelle, t'es pas obligé de répondre. Tu as des enfants?
1: Oui, j'ai deux enfants.
0: Est-ce qu'ils sont dans l'âge d'avoir des...
1: Ah bah oui, ils sont bien...
0: Ils sont bien là-dedans?
1: Bien matrixés, malheureusement, et c'est très compliqué, parce que je pense que comme toutes les familles qui ont des ados, voilà, le téléphone portable, c'est très compliqué de le réglementer et de le limiter avec les enfants, parce que c'est très addictif, quoi. Nous-mêmes, nous les adultes, on est hélas très... on est trop, je pense, sur nos téléphones portables, mais pour le cerveau d'un enfant ou d'un adolescent, c'est encore plus compliqué de s'en défaire.
0: Et ils ont quel âge?
1: Ils ont 13 et 17 ans.
0: Alors justement, aujourd'hui, apparemment, de plus en plus, justement, les ados s'informent politiquement sur les réseaux sociaux, ouais, via des influenceurs, influenceuses, etc., plutôt que les médias traditionnels, entre guillemets. Toi, tu le vois avec tes enfants?
1: Oui, tout à fait. Oui, oui. Bah, de toute façon, cette génération, ils regardent plus vraiment la télé, quoi.
0: Oui.
1: Et puis, ils lisent beaucoup moins. encore moins des magazines d'information générale ou des journaux de la presse quotidienne. Donc on est sur une mutation de la manière de s'informer et aussi de se désinformer, malheureusement. Donc oui, c'est des problématiques extrêmement extrêmement pertinentes et qu'il faut dont les politiques doivent s'emparer, clairement, quoi.
0: Donc je pense que c'est un sujet de débat entre vous sur quoi. Comment traiter l'information en fonction d'où elle vient, enfin comment réfléchir à ça, sans passer pour le daron,
1: le vieux con.
0: Voilà, je n'osais pas le dire, mais le vieux con, c'est d'accord, ok.
1: Donc c'est intéressant ce sujet des téléphones portables et des écrans parce qu'en fait, ce qui est un sujet domestique pour plein des millions de familles est en fait un sujet politique, quoi. Et donc, on demande à des familles de traiter un sujet qui ne devrait pas être le leur. Alors, bien sûr, l'éducation de ses enfants, ça regarde les parents. Mais les parents, ils ne savent pas lutter contre des plateformes qui créent de la dépendance et de l'addiction. Ils ne savent pas lutter. Et c'est ces plateformes qu'il faut réglementer. C'est aux décideurs politiques de les réglementer, de les interdire, de les encadrer. C'est pas aux parents chez eux de... Parce que eux-mêmes soit ne maîtrisent pas l'outil technique, soit ne parlent pas la langue dans laquelle leurs enfants regardent des vidéos, soit ont d'autres choses à faire, travaillent. Et donc les enfants sont souvent livrés à eux-mêmes avec un outil qui est extrêmement addictif et sur des contenus, bien entendu, qui souvent ne sont pas du tout appropriés à leur âge, quoi.
0: Alors d'un autre côté aussi, ces réseaux ont permis à des enfants d'accéder à des communautés pour s'exprimer, par exemple sur des questions de genre ou autre.
1: Ah, mais comme tout, je suis complètement d'accord avec toi, comme toute technologie, comme on le disait de la langue, c'est la pire et la meilleure des choses. Ouais. Comme toute technologie, elle a des effets positifs et des effets négatifs. Le tout, c'est de reconnaître ces effets négatifs et de les traiter tout en gardant ces effets positifs, quoi.
0: D'accord.
1: De même que voilà, sur l'intelligence artificielle, oui, on sait que ça va créer des progrès formidables sur la médecine, mais en revanche, ça va créer, et ça les crée déjà, beaucoup de problèmes pour la démocratie, par exemple, quoi.
0: Ça, c'est clair. J'ai vu d'ailleurs que l'association avait un jeu, je sais pas si tu es au courant, qui s'appelle Déconnexio, qui est pour plonger dans la magie d'un monde sans écran et reconquérir son attention. Donc apparemment, a priori, le jeu est de nouveau disponible, parce qu'à un moment, il est en rupture de stock. Donc c'est un jeu de cartes, c'est ça, qui permet de jouer en famille.
1: Oui, et puis d'essayer de sensibiliser les enfants et les parents sur le fait qu'on passe trop de temps sur nos téléphones et qu'il y a plein d'autres choses à faire et qu'il faut réussir à se déconnecter autant que faire se peut. Et d'ailleurs, on a soutenu avec Lève les yeux une campagne qui s'appelle Off February. Là, on est le
0: 25 février.
1: 25 février, donc elle est quasiment finie, puisque l'idée, c'était dans la continuité du Dry January, donc pas d'alcool au mois de janvier. Le Off February, c'est parti d'Espagne, et c'est lancé concomitamment en France, aux États-Unis et au Royaume-Uni. Et l'idée, l'objectif, c'était d'enlever les réseaux sociaux de son téléphone portable, afin de...
0: Pendant un mois,
1: voilà.
0: Ah ouais.
1: Voilà. Donc, je sais pas quels seront les effets ou l'impact de cette campagne, mais au début du Dry January, tout le monde regardait ça peu de façon un peu en s'en fichant, et puis maintenant on se rend compte que le Dry January est très suivi, et pareil sur le Off February, je pense que dans 10 ans on se dira, mais comment on a pu laisser nos enfants avec des téléphones portables si jeunes, comment nous-mêmes adultes on a pu passer autant de temps sur ces réseaux sociaux. Donc tu as raison, ça apporte des choses très intéressantes, en particulier dans les révolutions citoyennes. Évidemment, les réseaux sociaux ont eu un impact majeur, mais ça crée aussi beaucoup d'addictions, ça donne envie de consommer, de surconsommer.
0: Oui, c'est l'économie de l'attention.
1: C'est l'économie de l'attention qui nous éloigne de la nature, qui nous éloigne de la lecture, qui nous éloigne de nos amis. Voilà, donc ça crée aussi beaucoup de soucis, quoi.
0: D'ailleurs, je crois me souvenir, et même quasiment sûr, que les assises de l'attention dont tu as parlé ont été en partie couvertes par Radio Cause Commune. Donc je crois que si vous allez sur causecommune.fm, je crois qu'il y a 5 ou 6 émissions sur le sujet. J'avais une question qui... Ah oui, par rapport justement aux réseaux sociaux et ton métier de communicant, est-ce que vous êtes obligé d'être sur ces réseaux, en tout cas de, d'étudier ces différents réseaux en termes de communication, que ce soit oui. Instagram, LinkedIn, X, etc.
1: Nos clients nous sollicitent souvent pour les aider sur, pour avoir une stratégie digitale et notamment une stratégie sur les réseaux sociaux. Donc après, selon les structures, certaines ne souhaitent pas être sur tel ou tel réseau, mais globalement, pour toucher leur public, elles sont obligées d'être sur certains réseaux sociaux.
0: Pas d'y réfléchir au moins.
1: Mais en tout cas, d'y réfléchir. Bon, beaucoup ont banni notamment X hein, pour les raisons qu'on connaît, mais d'autres utilisent des réseaux sociaux qui appartiennent à Meta ou autre. Quoi.
0: D'accord, ok. Bon, on va faire... terminer, à moins que tu veuilles rajouter quelque chose.
1: Non.
0: On va terminer par les deux questions traditionnelles de fin d'émission. Est-ce que tu as envie de partager quelque chose qui t'a émerveillé ou fait du bien dernièrement?
1: Eh bien, qu'est-ce qui m'a émerveillé ou fait du bien dernièrement? J'ai marché le long de la mer sur l'océan et moi je suis un grand contemplatif.
0: Sans sortir ton téléphone portable.
1: En écoutant de la musique, parce que voilà, la musique, comme je l'ai dit tout à l'heure, c'est très important pour moi. Donc ça, c'est des moments très importants pour moi où j'écoute notamment la musique indienne, de l'électro, du classique, du jazz.
0: D'accord.
1: Une musique méditative, voilà.
0: Ok, super. Et deuxième question, si tu avais la possibilité de parler à ton toi quand tu avais 10, 15 ans, en tout cas jeune, qu'est-ce que tu lui dirais? Est-ce que tu aurais des conseils à lui donner?
1: On peut toujours se tromper dans la vie et que quand on est jeune, on pense souvent qu'on sait tout et il faut accepter de se dire qu'on sait pas tout et que la vie n'est pas un long fleuve tranquille et que plein de choses peuvent arriver, bonnes ou mauvaises, et qu'il faut pas avoir trop de certitudes globalement. Quoi.
0: Ok, écoute, merci Vincent.
1: Merci Fred.
0: Un grand merci donc pour ton temps et pour ta confiance.
1: Pour l'invitation.
0: Avec plaisir. Merci à vous, auditrices et auditeurs, d'avoir été avec nous pendant cet échange. Nous espérons que cette émission vous a touché, inspiré, convaincu. Si c'est le cas, n'hésitez pas à la faire vivre en parlant et en partageant autour de vous. Soyez également donc des connecteurs ou connectrices invétérés. N'hésitez pas à nous contacter pour toutes questions, suggestions et notamment pour nous suggérer des personnes à inviter, l'occasion de mettre en avant un parcours, des engagements, des passions. 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Vous souhaitez nous rencontrer, nous aimerions vous rencontrer. Venez au studio pour la prochaine soirée radio ouverte mensuelle, vendredi 6 mars à partir de 19h30. L'adresse du studio, 22 rue Bernard Dimet, Paris 18e arrondissement. Je répète, 22 rue Bernard Dimet, Paris 18e arrondissement. Ce mercredi, juste après Chemin de Traverse à 23h30, une émission inédite de Minuit Décousu. Prochain rendez-vous pour Chemin de Traverse, mercredi 4 mars 2026. Notre invitée sera Clarisse Nigrelli, une ex-notaire devenue plombière. Exceptionnellement, l'émission ne sera pas en direct, elle a déjà été enregistrée. À mercredi prochain, salut et solidarité.

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3: Bonjour à toutes, bonjour à tous et bienvenue dans Libre à vous. C'est le moment que vous avez choisi pour vous offrir 1h30 d'informations et d'échanges sur les libertés informatiques et également de la musique libre. Nous vous proposons aujourd'hui un nouveau parcours libriste. Nous échangerons avec Sarah Trichet-Aller, informaticienne, ancienne libraire, militante libriste, écologiste et féministe. Également au programme, Florence Chabanois nous propose de se décadrer et décideur en mode échec dans une nouvelle pituite de Luc. Soyez les bienvenus pour cette nouvelle édition de Libre à vous, l'émission qui vous raconte les libertés informatiques, proposée par l'April, l'association de promotion et de défense du logiciel libre. Je suis Étienne Gonu, chargé de mission Affaires publiques pour l'April. Le site web de l'émission est libreavoue.org, vous pouvez y trouver une page consacrée à l'émission du jour avec tous les liens et références utiles, et également les moyens de nous contacter. N'hésitez pas à nous faire des retours ou à nous poser toutes questions. Nous sommes mardi 28 avril 2026, nous diffusons en direct, mais vous écoutez peut-être une rediffusion ou un podcast. À la réalisation de l'émission, mon collègue Frédéric Couchet. Salut Fred.
4: Salut à vous, belle émission.
3: Nous vous souhaitons une excellente écoute.
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3: Nous allons commencer par une nouvelle chronique FHX de Florence Chabanois. Statistiques éclairantes, expériences individuelles et conseils concrets, FHX est votre rendez-vous mensuel pour comprendre et agir en faveur de l'égalité des genres. Une chronique aujourd'hui intitulée « Se décadrer ». Bonjour Florence, tu es avec nous ?
6: Oui, bonjour Étienne, bonjour Sarah, bonjour Fred.
3: Nous t'écoutons.
6: Bonjour les copains, bonjour les copaines. Lors d'une formation, nous étions assis en cercle et devions changer de place toutes les 2 minutes pour faire connaissance. Au deuxième tour, je me retrouve sur une chaise bancale. Je remarque le problème, j'hésite, mais le temps est compté. Je ne veux pas perturber l'exercice. Je fais donc avec. Un peu plus tard, je vois un participant arriver sur cette même chaise. Il se lève aussitôt, cherche une autre chaise et la remplace. Toutes les autres participantes, et je dis bien toutes, car il n'y avait que des femmes à part lui, avaient fait comme moi. Elles s'étaient adaptées. Selon notre socialisation, on ne joue pas avec les mêmes règles. Certains apprennent à s'adapter à l'environnement, à ne pas déranger, à faire avec, dans un cadre qu'on nous présente comme équitablement partagé. D'autres apprennent à adapter l'environnement à eux, à repousser les limites, à occuper tout l'espace nécessaire. La corde à sauter, ça vous parle ? On joue côte à côte, dans un espace contraint. Le football, c'est l'opposition, le dépassement, les frontières mouvantes, le ballon va partout. Ce cadre intérieur, on l'a si bien intégré qu'il devient invisible. Il décide à notre place de ce qu'on s'autorise ou pas. Ainsi, les femmes ne postulent en moyenne que lorsqu'elles cochent 100% des critères d'une offre d'emploi. Les hommes le font dès 60%. Mais ce cadre ne joue pas seulement dans nos têtes, il joue aussi dans le regard des autres. Une étude de 2017 sur l'open source montre que les pull requests, c'est-à-dire les contributions de code, soumises par des femmes sont plus souvent acceptées, 79% contre 75% pour les hommes. On pourrait y voir une supériorité technique chez les femmes, ou le reflet d'un filtre impitoyable. Celles qui sont encore présentes dans un milieu très masculin ont dû surmonter plus d'obstacles. Elles font partie des plus pugnaces. Mais quand le genre est identifiable dans ses contributions, c'est-à-dire quand on sait que c'est une femme qui contribue, le taux d'acceptation chute à 62%, 17 points d'écart, sans que personne n'en ait forcément conscience. Plusieurs biais cognitifs entrent en effet en jeu. D'abord, le biais d'affinité ou endogroupe. On favorise nos semblables. Or, plus de 90% des évaluateurs sont des hommes. Une contribution féminine apparaît comme une anomalie. Elle attire davantage d'attention critique qu'une contribution d'un « entre guillemets père ». Le biais d'appréciation, ensuite. Les femmes sont évaluées sur la forme, en plus de l'être sur le fond. On ne reproche jamais à un homme de ne pas assez sourire, par exemple. L'expérience Heidi Howard, menée à Harvard, le montre parfaitement. Des étudiantes et des étudiants lisent le parcours d'un entrepreneur performant. Pour la moitié, il s'appelle Howard. Pour l'autre, Heidi. Tout le monde juge la personne très compétente. Mais Heidi seule est perçue comme égoïste et auto-centrée. La marge de manœuvre est étroite pour une femme. Trop assertive, elle est agressive. Trop agréable, elle est jugée moins compétente, selon une autre étude. On dit aux femmes d'oser demander des augmentations, mais elles sont mal vues quand elles le font. Le biais de performance consiste à surévaluer les compétences des hommes et à sous-évaluer celles des femmes. Changer un prénom féminin en masculin sur un CV, augmentent de 60% les chances d'être recrutés. Dans une autre étude, les notes attribuées à un même travail passaient en moyenne de 4,25 sur 5 à 3,70 sur 5 lorsqu'il était perçu comme produit par une femme, soit un demi-point d'écart. Enfin, le biais d'attribution. Les succès des femmes sont minimisés et leurs échecs amplifiés par tous les genres, y compris par les femmes. Elles ont tendance à sous-estimer leurs propres résultats là où les hommes surestiment leur potentiel. Quand le groupe est mixte, le mérite revient à l'homme. Ces biais se cumulent lorsqu'ils croisent d'autres discriminations. Les femmes noires ont 2,5 fois plus de chances que les femmes blanches d'entendre des remarques sur leur langage au travail. Les femmes handicapées, 3 fois plus de risques d'essuyer des remarques dégradantes que les hommes handicapés. Est-on condamné à subir ces biais? Non, à condition d'accepter de reconnaître leur existence et de désamorcer les menaces de stéréotypes. Une équipe de chercheurs et de chercheuses a suivi 40 jurys du CNRS chargés d'évaluer des candidatures à des postes de direction de recherche. Résultat, les jurys qui admettent pouvoir être biaisés prennent des décisions significativement plus paritaires que celles et ceux qui nient cette possibilité. Deuxième exemple, la chercheuse Julie Grassès à l'INSERM confirme. Informer explicitement un jury des stéréotypes associés à une catégorie sociale avant l'évaluation suffit à réduire les écarts de notation. À Stanford, avant une épreuve de mathématiques difficile, l'équipe de Claude Steele a simplement informé les élèves qu'il n'existait pas d'écart de résultats entre les genres et l'écart a quasiment disparu. Sans cette information vocalisée, les hommes performaient trois fois mieux sur le même examen. Prendre conscience de ses propres automatismes est une étape décisive. Le test implicite de l'Université de Harvard, accessible en ligne et gratuit, permet justement de mesurer ses propres biais, y compris ceux qu'on ne soupçonne pas. Parce que croire qu'on ne voit ni les genres, ni les couleurs, ne neutralise pas les biais. Ça les laisse opérer en silence. Les reconnaître, c'est déjà commencer à changer de cadre. Donc, on peut demander aux personnes de changer le cadre dans lequel elles sont, et de voir le cadre des autres, de changer la façon dont on regarde. On peut aussi se demander si on réagirait pareil, si c'était un autre genre qui faisait une demande. On peut aussi changer le cadre de l'ensemble, ce qui oriente les comportements. Par exemple, avec des grilles de salaire, pour que la rémunération des personnes soit plus indépendante de leur capacité à négocier, ou en mettant en place un système de signalement pour les actes sexistes. Imaginez que pour taper un accent aigu sur votre clavier, vous deviez faire Alt plus 0987 à chaque fois. Techniquement, c'est possible, mais c'est assez contraignant pour que probablement la plupart de vos textes finissent sans accent. Sur Windows, le point médian, donc ce petit point qui permet d'écrire les chercheurs.eus, demande Alt plus 250. Sur Mac et Linux, les combinaisons sont plus simples, mais sans touche dédiée, l'usage peine forcément plus à s'imposer. Se décadrer, c'est changer les touches disponibles. Mettre la diversité des vécus au même endroit, dans les équipes, dans les jurys, dans les salles de décision, pour que de nouveaux réflexes deviennent pensables, puis naturels. Que le cadre s'agrandisse pour tout le monde. Vous trouverez toutes les ressources dans les références, et je vous dis au mois prochain.
3: Merci Florence de continuer non seulement à nous éclairer, mais en plus nous donner des pistes d'amélioration. C'était comme chaque mois passionnant de t'écouter. Merci beaucoup et j'espère au mois prochain du coup.
6: Au mois prochain.
3: Salut. Nous allons présent faire une pause musicale. Après la pause musicale, nous découvrirons un nouveau parcours libriste, celui de Sarah Trichet-Haller, que j'ai plaisir à avoir avec moi en studio. Avant cela, nous allons écouter Fasciste par Mama Swift. On se retrouve juste après. Belle journée à l'écoute de Cause Commune, la voix des possibles.
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0: Nous venons d'écouter Fasciste par Moma Swift, disponible sous licence libre Creative Commons, attribution CC BY, et c'est loin d'être la première fois que je propose un morceau de Moma Swift sur les ondes de Libre à vous. Je suis absolument fan de ce style de punk au banjo. Et si vous aimez aussi, je vous invite aussi à écouter System Failure, qu'on a également diffusé. C'est de la même artiste et tout aussi engagé et percutant.
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0: Nous allons à présent passer à notre sujet principal. Nous allons nous poursuivre par un nouveau parcours libriste, l'interview d'une seule personne pour parler de son parcours personnel et professionnel, un parcours individuel mais qui va bien sûr être l'occasion de partager des messages, suggestions et autres. Donc aujourd'hui, nous recevons Sarah Trichet-Allaire, informaticienne, ancienne libraire, militante libriste, écologiste et féministe. Sarah qui est avec nous en studio. Bonjour Sarah.
2: Bonjour.
0: N'hésitez pas à participer à notre conversation au 09 72 51 55 46 ou sur le salon web dédié à l'émission sur le site causecommune.fm, bouton chat. Toutes les références de l'émission seront rendues disponibles sur la page consacrée à l'émission libreavoue.org/275 ou dans les notes de l'épisode si vous écoutez en podcast. Bah Sarah, je suis très heureux de t'avoir ici avec nous pour partager donc ton parcours libriste. Alors tu es bien sûr libriste, comme le nom l'indique. Pour commencer, j'aimerais te poser une question, je sais pas si elle est simple d'ailleurs, mais quel est ton premier rapport à l'informatique et puis plus tard au logiciel libre?
2: Alors déjà merci pour l'invitation, je suis très contente d'être là. Et donc sur ce parcours, moi au début, je n'ai pas d'une famille où il y avait beaucoup d'ordinateurs, comme des fois on entend des gens qui ont commencé à coder à 6 ans avec leur papa et tout. Là c'était plutôt moi qui avais poussé la famille à avoir un ordi, j'étais assez fascinée en fait par ces machines-là, un peu pour faire des jeux vidéo, mais à l'époque, ça devait être dans les années 95, parce qu'on avait Windows 95, non. On avait avant un CPC 464, ces ordinateurs à cassette qui étaient livrés avec un manuel où il y avait des bouts de code. Et finalement, c'est comme ça que j'avais fait mon premier code.
0: D'accord. Alors, t'avais quel âge la première fois que t'as fait du code?
2: Je pense que je devais être fin primaire, début collège.
0: Assez jeune quand même, du coup.
2: Assez jeune. Bah, quand on a eu cet ordinateur-là, ouais. Peut-être milieu collège.
0: Donc déjà une appétence quand même pour...
2: J'ai trouvé ça fascinant de pouvoir maîtriser en fait cette machine et pouvoir lui faire faire ce qu'on voulait. Enfin, il y avait un petit côté magique qui m'a jamais quitté en fait. Et après...
0: C'est une petite question aussi, moi ouais. J'aimais bien aussi, à quel jeu vidéo tu jouais, tu te rappelles?
2: Alors j'en ai retrouvé parce qu'en fait j'ai récupéré une machine de rétro gaming qui a une forme de Game Boy là. Et donc il y avait Bomberjack par exemple. Tu vois, où il y avait un petit bonhomme qui devait attraper des bombes ou des trucs comme ça. Enfin,
0: d'accord.
2: Voilà, j'adorais. Et en fait, je suis toujours restée jeu d'arcade et justement sur cette console, je continue à jouer à Tetris.
0: Cool. Et donc, cette passion, donc, t'as suivi donc, aussi dans le cadre, plus tard dans tes études, peut-être même avant au lycée, tout ça. Fin...
2: Ouais, bah après le lycée, je n'ai pas fait tant que ça. Donc, j'avais poussé après avoir un ordi, c'est là où il y avait Windows 95. Mmh. Ce qui a bien servi aussi à ma mère qui était prof, parce qu'il faut se rendre compte qu'avant les ordinateurs, les profs, enfin, ils prennent leur copie quand il fallait refaire un devoir et coller des petites étiquettes dessus, puis après, faire des photocopies. Bon, bah, sur un ordinateur, c'était quand même un peu plus facile. Et le problème, c'est que sous

0: Et c'est comme ça que je suis tombée dans la marmite.
1: D'accord. Donc ça, c'était ta découverte. T'avais, ce que tu, je, si je me trompe pas, tu as fait une licence en informatique.
0: Ouais.
1: Donc ça, c'était pendant cette licence, avant cette licence, c'était
0: découvert du logiciel libre. C'était à l'université. Ouais. Donc c'était licence informatique. Enfin voilà, à l'université l'informatique à Nantes. Et c'est là où effectivement j'ai rencontré des copains. J'allais dire des copines, mais bon, c'est vrai que c'est surtout des copains. On était quand même très peu de femmes à la fac. Qui avait cette appétence-là. Et puis moi-même, j'étais plutôt dans des milieux un peu geeks. Enfin, je faisais des jeux de rôle, des trucs comme ça, un peu masculins, mais avec des gens très chouettes et qui m'ont un peu initiée à ça. Parce que sinon, j'aurais jamais connu toute seule tout ce milieu-là de paramétrage très finement des machines, quoi. Et du coup, surtout qu'à l'époque, c'était donc j'ai connu, j'ai l'impression d'être un dinosaure, mais les débuts d'Internet, enfin en tout cas grand public, où il y avait les modems de Free, et je me rappelle que sous Linux, il fallait paramétrer son firmware à la main, enfin c'était, bah, ça m'amusait à l'époque. Aujourd'hui, j'aime bien voir les trucs qui marchent tout seul.
1: Donc t'étais bidouilleuse un petit peu, t'avais
0: ouais,
1: pas...
0: j'adorais ouais. ça. J'adorais ça parce que enfin le côté de pouvoir, de comprendre en fait la machine et de pouvoir lui faire faire ce qu'on veut. Et puis j'étais aussi portée par mes lectures de science-fiction. Enfin déjà à l'époque, enfin je pensais à Asimov par exemple, la socio-histoire, les trucs comme ça. Mais je trouvais ça génial. Bon, on y est presque. Est-ce qu'on y est presque finalement aujourd'hui avec l'IA générative qui va nous inventer
1: Ça en prend en reparler un peu plus tard effectivement. Mais oui, c'est intéressant ce point. Et alors, donc tu découvres, t'as choisi de faire des études d'informatique. C'est dans le cadre de ces études, si je comprends bien, que t'as découvert un peu le logiciel libre. Ouais. Tu l'as découvert, pour toi, c'était quelque chose juste de liberté technique pour en gros maîtriser, faire du code, etc. Ou il y avait aussi l'aspect politique qui t'intéressait, ou comment c'était
0: Oui, c'est vrai que l'aspect politique, il est arrivé en même temps, parce que ça allait avec toute cette histoire de ce qu'on appelle aujourd'hui les communs numériques, le fait de partager, et moi ça me paraissait une évidence, mais je pense que c'était lié aussi donc sur ma formation scientifique. Enfin après j'ai continué après la licence master d'informatique, je voulais faire la recherche, et c'était un peu l'idée de partager ses connaissances. Et finalement les logiciels libres c'est ça, c'est juste partager le code. Enfin moi ça me paraissait évident, c'est juste logique de partager des programmes et d'avoir de travailler en coopération pour faire des choses ensemble et améliorer collectivement les outils de travail. Enfin, c'est vraiment une idée qui me semblait très forte, qui me semble très forte encore aujourd'hui, et qu'on retrouve après dans d'autres domaines finalement.
1: C'est une question bien du coup, quand tu présentes c'est toujours un danger aussi quand on doit présenter le logiciel libre à des personnes qui n'y connaissent pas grand-chose. Comment tu présentes toi le logiciel comment tu le présentes en termes d'enjeux? Pourquoi c'est important?
0: Alors ça dépend. Bah, je m'adapte à mon public.
1: Oui,
0: mais je parle beaucoup. Enfin, je peux parler de communs numériques à des personnes qui connaissent, qui sont un peu sensibilisées à l'écologie parce que les communs ça leur parle, parce qu'on parle de l'eau, etc. Des communs numériques. Après, pour expliquer quand j'ai un peu plus de temps, je parle souvent des trois libertés fondamentales des logiciels libres. Donc de créer, de partager, de modifier. Et en fait, ça paraît assez logique et évident, en fait, de se mettre ensemble et de œuvrer un projet commun. Et c'est ça que j'explique assez facilement.
1: Très bien. Donc, tu as donc licence, tu es allé jusqu'à faire une thèse, si j'ai bien compris. Alors, moi, j'ai une passion, j'adore que les gens, que les personnes partagent leurs intitulés de thèse, parce que je trouve que ça montre une. Alors, je sais pas, je t'ai pas demandé avant, parce que tu te rappelles pas ton intitulé précis, mais je trouve qu'en général, c'est toute une poésie.
0: Si, j'ai repensé. Alors, donc, pour être honnête, je n'ai fait que 2 ans de cette thèse, je ne suis pas allée jusqu'au bout. Et donc, l'intitulé, c'était la détection automatique des variantes anaphoriques de termes. Donc, c'est du traitement automatique du langage. Donc, en fait, c'était sur le langage naturel, donc du français en l'occurrence. Donc il s'agissait de détecter des anaphores, grâce à François Hollande, tout le monde sait ce qu'est une anaphore. Donc de détecter les anaphores dans un texte, c'est-à-dire de détecter les termes, c'est-à-dire pas seulement les pronoms il, je, etc., mais les noms un peu compliqués qui font référence à un même objet. Par exemple, si je dis l'Élysée, ou si je dis Emmanuel Macron, par exemple, ben on parle de la même chose. Et donc, il s'agissait de reconnaître ça. Mais à l'époque, c'était pas mal parce que, enfin, ce que j'aimais bien aussi, c'est que c'était une analyse seulement syntaxique et il n'y avait pas du tout de recherche sémantique. Et donc, ça restait quelque chose de très léger, mais qui avait quand même ses limites.
1: D'accord. Ok, super intéressant. Donc, si on suit ton parcours, donc tu arrives à la fin de tes études, tu décides d'ailleurs, voilà, tu vas pas au bout de ta thèse, il y a plein de personnes très bien qui vont pas au bout de la thèse, c'est pas du tout un problème. Et donc là, quand

0: finit ses études, on est malheureusement généralement confronté à, au besoin de rentrer dans ce qu'on appelle la vie active.
1: C'est pour ça que j'ai arrêté aussi, parce qu'en fait, après une thèse aujourd'hui, la recherche manquait déjà de moyens et les postes, j'aurais dû sans doute déménager, faire des post-docs, etc., etc. Alors que là, j'avais la possibilité de travailler avec mon conjoint, qui est toujours aujourd'hui, dans une association de promotion des logiciels libres qui s'appelait donc la Fabrique du Libre à Nantes, à une époque où l'économie sociale et solidaire, particulièrement à Nantes, était bien soutenu économiquement et les liens étaient faits entre les associations. Donc en fait, là, on était, il y avait des regroupements d'associations, des associations d'artistes, des associations de philosophie, ou sociologie et technique, un peu d'informatique, qui œuvraient pour faire des choses ensemble. Par exemple, il y avait un projet dans l'association qui s'appelait Apodio, qui est un système d'exploitation, qui était un système d'exploitation dédié à la musique live, en fait, pour faire des concerts en live, et qui était maintenu par par mon compagnon à l'époque. Parce que c'était vrai, c'était une époque où on faisait beaucoup d'OS libre à sa sauce, en fait, on permettrait pas mal de trucs comme ça. Donc du coup, j'ai bossé dans cette association-là, où voilà, j'ai fait des sites web avec Spip, où on faisait et des promotions du libre en disant, mais si, c'est super bien les logiciels libres, essayez d'utiliser. Alors, pour rappel, à l'époque, on disait non, mais faites plutôt un SPIP plutôt qu'un site en Flash, parce que c'était la grande mode des sites en Flash. Parce que Flash, c'est propriétaire, et puis en plus, c'est pas accessible. Enfin, voilà. Et effectivement, aujourd'hui, il n'y a plus de Flash. Enfin, ça marche plus, quoi. Donc.
0: Parce que SPIP, en plus, c'est libre, c'est un langage pour. C'est pas le long terme, c'est peut-être pas le langage, mais en tout cas, qui est basé sur le logiciel libre. En plus, il y a vraiment un projet, une philosophie politique derrière. Donc, on les avait reçus dans Libre à vous. Je suis sûr que Fred va me retrouver, ou je peux le trouver moi-même. En tout cas, on les avait reçus dans l'émission. C'est vrai que c'est un projet qui est hyper intéressant. Notamment pas.
1: Ils sont très très engagés et je trouve ça très intéressant parce qu'ils ont aussi, donc il y a une sorte de, donc c'est une base PHP, enfin je vais peut-être pas rentrer dans la technique, mais il y a une sorte de métalangage après qu'ils ont fait et tout leur nom de fonction, etc., c'est en français. Donc il y avait vraiment un choix assumé de faire des trucs en français pour que ce soit accessible à des personnes qui voulaient faire eux-mêmes leur site internet sans être des professionnels et donc éviter le jargon, faire des trucs simples, etc. C'est vraiment une philosophie très très engagée. Que je retrouve toujours, même si ça s'est pas tellement déployé à grande échelle, c'est pas très à la mode, mais moi je trouve ça toujours stable et c'est utilisé pour des grands sites internet, quoi.
0: Et notamment le site internet de Libre à vous est basé sur SPIP. Donc dans le même SPIP, et l'outil fonctionne, moi je suis pas du tout informaticien, donc je dois quand même programmer quand je crée les pages pour les émissions, j'utilise le langage intégré de SPIP et c'est tout à fait accessible aussi. Et donc si vous voulez creuser et découvrir un peu plus le projet SPIP et tout ce qu'il a animé, c'est l'émission 123 Libre à vous.org/123, je l'ajouterai aux références. Donc tu es arrivé dans cette association, c'était important pour toi de travailler dans l'associatif ou c'était juste une opportunité qui s'est présentée ou c'était vraiment un choix, une volonté de travailler dans l'associatif?
1: Tout cas, moi j'ai toujours voulu avoir un métier qui soit en accord avec mes valeurs, ce qui faisait un peu rigoler d'ailleurs quand j'étais dans l'informatique, parce que justement sur mon histoire de thèse, à un moment j'avais une proposition pour aller faire une thèse à France Télécom, je crois, ça c'était à Lannion, oui, donc ça devait être ça. Et du coup, j'avais demandé, ça va être quoi les licences de ce que je vais faire, etc. Et puis j'avais bien compris que ça allait être vite proprio, et moi ça m'avait freiné. Et il y avait des collègues qui comprenaient pas, en fait. Alors que pour moi, c'était une évidence que je voulais pas travailler dans quelque chose qui irait contre mes valeurs. Et ça, c'est resté tout le temps. Et en fait, j'ai découvert le milieu associatif parce que moi, je savais pas qu'il pouvait y avoir tant de métiers possibles dans l'économie sociale et solidaire. Et en tout cas, j'ai mis un pied dedans et je ne l'ai plus jamais quitté dans tous mes métiers et mes engagements politiques.
0: Très bien, on va continuer à découvrir ça à travers notre échange. Donc toi, tu étais salarié de la Fabrique du Libre.
1: Ouais.
0: Voilà, donc c'était un contrat aidé, c'est ça?
1: C'était un contrat aidé en 2008, et donc du coup, ça durait 5 ans. Et au bout des 5 ans, les contrats aidés ont été supprimés par un certain ministre de l'économie qui s'appelait, je crois, Emmanuel Macron, peut-être, un truc comme ça. Et donc du coup, ça a été un gros coup pour les associations, et d'ailleurs, on voit encore, récemment, les temps sont durs pour les associations et l'économie sociale et solidaire. C'est très dommage parce que c'est beaucoup d'emplois qui sont supprimés à bas bruit. Et donc, du coup, les contrats ayant été supprimés, on n'avait plus les... Il fallait soit que je cherche de l'argent pour financer mon poste et donc faire des choses qui étaient pas forcément l'objet associatif, soit que je fasse autre chose. Et il se trouvait que à ce moment-là, on avait un peu bougé, on était à Saint-Nazaire et dans ma ville de Saint-Nazaire, la dernière librairie indépendante venait de fermer. Il n'y avait plus de librairie indépendante. Et donc, du coup, je me suis dit, bah, zut, c'est quand même dommage. Je vais peut-être monter une association pour faire une librairie. Mais je ne pensais pas être libraire à ce moment-là. Et puis, en fait, toujours dans mon idée de SS, j'ai fait des ateliers participatifs avec des clients, avec les habitants de la ville. Qu'est-ce que vous attendriez d'une librairie, etc. Ça avait super bien marché. Je me suis associée avec une autre personne qui avait aussi un projet de librairie. Et donc, finalement, on a monté une librairie indépendante coopérative, une SCOP, parce que les associations, ça aurait pu être compliqué sur les échanges commerciaux avec les distributeurs de livres. Et donc ça a été mon deuxième métier, d'être libraire.
0: J'imagine que tu ne t'y attendais pas du tout, on t'aurait dit ça, j'imagine, quelques années avant, ça t'aurait...
1: Ah mais non seulement je ne m'y attendais pas, mais si j'avais su que ce qu'on a réussi à faire, c'est-à-dire une vraie librairie, enfin grande, enfin voilà, comme des pros, je ne me serais pas lancée parce que je me serais dit que je n'aurais pas été capable en fait. Donc alors qui c'est qui dit heureusement qu'ils ne savaient pas où ils allaient, sinon, enfin, bref.
0: Je cherche aussi, je vois la citation que tu cherches.
2: Heureusement qu'ils ne savaient pas que c'était impossible, sinon ils ne l'auraient pas fait, je crois que c'est quelque chose comme ça.
1: C'est ça.
0: Merci Fred.
1: C'est exactement ça. Et finalement, ça a très bien marché. La librairie marche toujours. Et aujourd'hui, à Saint-Nazaire, où donc il n'y avait plus de librairie indépendante, il y avait un forum qui avait fermé. Aujourd'hui, il y a 4 librairies indépendantes.
0: D'accord. Et vous étiez une librairie généraliste ou proposiez...
1: Ouais, bah, surtout au début, on était la seule. Donc on était vraiment généraliste avec une orientation écologiste et féministe qui a été forte. Et avec toujours l'idée d'être proche des gens, enfin de pas prendre les gens de haut en termes de lecture, enfin voilà, de pas être dans un élitisme littéraire, et enfin d'autant moi qui venais d'une formation scientifique, mais bon j'ai toujours adoré lire, donc voilà. Et donc cette orientation, voilà. Après aujourd'hui, forcément, il y a une librairie spécialisée BD, il y a une librairie spécialisée manga. On a diminué ces rayons-là. Il y a une autre librairie généraliste. Il faut réajuster quoi. Mais c'est vrai qu'à un moment on était 5 libraires, donc c'était bien, plus la comptable.
0: Bravo. Et ça a duré combien de temps alors
1: Alors du coup ça a duré, enfin pour moi en tout cas ça a duré jusqu'en 2020. La librairie continue toujours aujourd'hui. En 2020, donc conjonction de plusieurs choses, c'est le Covid, enfin voilà le confinement qui pose beaucoup de questions à tout le monde. Et surtout il y avait l'élection municipale parce que donc moi j'ai toujours eu un engagement politique fort depuis donc 2006. Et là on était engagé dans l'équipe municipale, enfin sur la campagne pour les municipales. Et moi j'étais très très fortement engagé.
0: Je t'interromps, tu vas pouvoir continuer, ouais. Mais voilà, on va revenir plus en détail. Là, on suit déjà ton cheminement jusqu'à maintenant, puis on va reparler plus précisément.
1: Okay, donc toujours est-il que à ce moment-là, j'ai voulu changer de, j'ai voulu revenir sur l'informatique, et donc j'ai arrêté la librairie. Et j'ai fait plusieurs choses. Et aujourd'hui, du coup, je fais de l'enseignement à l'université, plus des prestations, soit d'installation Linux sur des machines, soit des petits développements web, mais toujours auprès de structures qui ont un sens, quoi.
0: D'accord. Et donc, oui, tu es revenu à un métier plus, finalement, qui correspond à tes études d'informaticienne.
1: Absolument.
0: Alors, moi, j'ai relu une phrase, parce qu'on a échangé hier pour préparer l'émission, et tu as mentionné une phrase, et j'ai reconnu aussi, parce que je crois que Fred m'avait partagé cette phrase que je trouve vraiment très bien. En gros, le logiciel libre, pour toi, tu aimes ça, le logiciel libre, c'est ce qui donne du sens à ton travail. J'ai trouvé ça assez chouette. Comme manière de présenter, parce que c'est ton métier, maintenant, c'est redevenu ton métier, et tu aimes faire ça parce que c'est du logiciel libre et que ça donne du sens.
1: Mais oui, tout à fait. Enfin, le logiciel libre, on est vraiment sur une idée de partage et de coopération, et puis on a vraiment le sentiment de participer à une communauté qui est plus grande que nous. Et en plus, il y a un peu le côté, enfin, pour moi, l'assurance d'aller sur du long terme parce que tout le monde peut le reprendre, enfin on n'est pas sur développer un logiciel et puis en fait à un moment il est racheté, il est mis dans un tiroir et puis après on peut plus le développer. Et puis avec les logiciels libres vient cette idée de partage et de coopération, et des fois c'est pas seulement le logiciel lui-même qui est libre et qui est partagé, mais c'est simplement ça peut être la documentation d'une association par exemple qui est mise en partage et tout, enfin c'est vraiment cette idée là moi je suis vraiment sur cette idée de qu'on peut tous coopérer, qu'il faut de toute façon que l'être humain doit coopérer pour avancer ensemble, et vu tous les défis qu'on a au niveau planétaire, on ferait bien d'apprendre à mieux coopérer.
0: Je ne pourrais pas te contredire. D'accord, donc ça nous amène finalement à aujourd'hui, voilà, dans une synthèse rapide, mais d'un parcours riche, que tu qualifiais de parcours hybride. Moi, je trouve ça, intéressant. Comment ça éclaire finalement aussi, parce que tu as été libraire, tu as travaillé dans... Oui, j'ai pas de questions. Ouais, dans les associations, je sais pas où je vais avec cette question. C'est pas plus un constat, mais je me dis, voilà, souvent aussi, c'est des expériences, j'imagine, qui t'ont enrichi.
1: En fait, j'ai eu mes expériences professionnelles et puis j'ai des expériences militantes parce que j'ai aussi été dans des associations. J'ai beaucoup travaillé, été bénévole dans des associations. Donc là, mon premier boulot, c'était salarié de promotion de logiciels libres, mais j'ai aussi été dans une association qui récupérait des ordinateurs, par exemple, qui était en fin de vie.
0: Je te propose, on va revenir dans le temps pour reprendre les choses. Peut-être, voilà, ce sera okay. Peut-être plus, mais je crois que c'était un voilà. Donc, tu as fait toutes ces études. Quand est-ce qu'on commence? Que tu as dit, voilà, tu as eu un parcours militant, de militante aussi. Comment ça a commencé pour toi, là, cette envie de t'engager? Alors, on peut parler de politiquement, de manière militante, voilà, de t'engager.
1: Bon, alors, déjà, il faut savoir que moi, dans mes parents, ils sont militants déjà, donc c'est pas un truc qui me vient de l'extérieur. C'était un peu normal. Je l'ai pas trop dit, mais à 18 ans, je voulais déjà aller au MRAP, le mouvement contre le racisme et pour l'amitié entre les peuples. Et puis après, quand je suis arrivée à la fac, en plus, c'était les grands mouvements, c'était les grandes manifs, là, anti-CPE, etc., où j'étais du coup en même temps que...
0: Donc ça, 2006
1: Sophie Binet, par exemple, même si c'était plus sur les trucs nationaux, mais voilà. Et tout ça, ça forge des caractères de militants. Donc j'ai commencé, mais j'étais pas encore dans des partis politiques. J'ai été dans des associations féministes, notamment, comme Mixité, qui avait été fondée par Clémentine Autain, d'ailleurs, à l'époque, qui mélangeait déjà le côté féminisme et droit LGBT, dans l'idée que c'était les mêmes oppressions. Et donc, c'était intéressant. Et puis, l'engagement politique, qui est un peu une histoire familiale. Alors, au début, moi, je disais, oh non, le parti politique, c'est nul. Nanana. Et puis, finalement, c'est ma sœur qui m'a convaincue, qui m'a dit, mais pourquoi? Et puis, finalement, en réfléchissant, je lui ai dit, c'est vrai que finalement, chez les écologistes, il y a tout ce que je trouve. Et je m'y suis engagée d'abord chez les Jeunes Verts et puis après chez les écologistes en 2006.
0: Souvent, les partis, l'avantage des partis politiques, c'est assez formateur. Après, on peut évoluer, rester ou aller voir d'autres sons de cloche. Mais souvent, les partis politiques ont des formations prévues, de l'accompagnement aussi. Et quand on est jeune militant ou jeune militante, je pense que ça aide aussi à structurer sa pensée, quoi.
1: Mais tout à fait. Et puis en plus, chez les Jeunes Verts, on était sur des moments de structuration un peu hybride. Parce qu'en fait, avant, il y avait un mouvement de jeunesse de l'ensemble des mouvements des partis politiques, écologistes, parce qu'il y en avait d'autres, il y avait La Rêve et tout ça. Et là, je suis arrivée au moment où on migrait pour être seulement le mouvement de jeunesse des Verts. Et donc, du coup, de toute façon, c'était petite équipe et du coup, tout était à mettre en place. Et d'ailleurs, on était plusieurs à être férus d'informatique et à faire des choses, à pousser pour avoir des outils libres. Et puis, du coup, on s'y retrouvait vraiment. Et notamment, la campagne de 2009 européenne, elle était très porté par le groupe qu'on appelait les écologiques, qui faisait plein d'actions coopératives et puis sympas et tout ça, quoi. Okay. Rappelez-vous du LibDub de 2009.
0: Alors, j'ai précisé pour pas me faire taper potentiellement. On peut se former, dans un parti politique, dans des syndicats. Il y a plein de structures comme ça qui amènent aussi de la formation et c'est précieux aussi. Voilà, tout ça. Donc, tu arrives donc Europe Écologie, donc tu t'es chez les Verts, ELV, il y a eu plein de noms. Et quand tu arrives là-dedans, parce que moi j'ai l'impression, alors je pense que c'était déjà vrai à l'époque, on sait souvent dans ce genre de collectif, que ce soit le parti politique ou autre, les compétences informatiques sont généralement une ressource très précieuse. Est-ce que tu as vécu ça comme ça aussi?
1: Ouais, c'est vrai. Mais on était plusieurs, donc du coup c'était chouette. Et effectivement, on a tendance on avait tendance à être sollicité, pas tellement dans le parti finalement, mais peut-être plus dans d'autres associations où c'était un peu demandé comment on pourrait faire, etc. Quels seraient les outils un peu éthiques qu'on pourrait mettre en place. Et des fois, ça va au-delà des logiciels libres. On parlait de librairie, par exemple, tout à l'heure. Il y a une association qui s'appelle donc l'écologie du libre. elles sont tout à fait exemplaires sur leur usage du numérique, parce qu'il y a eu cette recherche d'avoir une éthique de bout en bout. Enfin, déjà sur le livre, donc ça part du marché de la pâte à papier jusqu'au contenu des livres et la surproduction éditoriale, et mais également pour leurs échanges. Bah, par exemple, elles sont sur Framatime, elles utilisent un Nextcloud pour partager leurs documents, des choses comme ça, quoi.
0: Super. Alors tu as vu que je t'ai interrompu, mais tu nous présentais aussi donc un engagement, donc l'engagement chez Vert, mais tu as aussi été engagé dans une association d'aide au reconditionnement. Ça se situe à quel moment de ta vie? Ça, c'est la même époque ou c'est?
1: Eh ben, c'est quand je travaillais à la Fabrique du Libre qu'on l'a lancé à Nantes, à 1044, ça s'appelait. Et donc à un moment où ça y est, on commence à se rendre compte qu'il y a beaucoup d'ordinateurs, et les renouvellements des ordinateurs dans les entreprises, c'est genre tous les 3 ou 5 ans, et que les ordinateurs sont jetés alors qu'ils sont en état de marche, et à côté il y a encore très peu, il y a des gens qui sont pas du tout équipés. On est à un moment où il n'y a pas encore trop de smartphones, donc parce qu'aujourd'hui il y a beaucoup de gens qui ont que leur smartphone, donc du coup l'ordinateur peut être très utile. Donc là on lance ça. Et donc ça nécessite effectivement un peu de stockage pour récupérer des parcs informatiques. On reconditionne, on met un Linux dessus et on redonnait aux adhérents. Et le don était aussi très important parce qu'il y avait l'idée que comme l'ordinateur avait été jeté, en fait il avait plus de valeur. Et donc on installait un Linux dessus, donc en fait tout ça était gratuit. Et comme on s'adressait à des personnes précaires qui pouvaient pas se payer un ordinateur, donc on demandait une cotisation quand même de 20 euros, parce qu'il y avait aussi l'atelier où on donnait l'ordinateur avec une petite atelier de prise en main. Et toutes ces personnes-là, en fait, quand on n'a jamais touché un ordinateur, avoir un Linux, c'est plus simple qu'avoir un Windows aujourd'hui. Enfin, même à l'époque.
0: Je vais en profiter pour faire de la pub aux voisins de la radio et Antanac, parce qu'Antanac aussi propose une chronique dans Libre à vous, donc vraiment on les aime. Antanac, c'est une association qui est donc située dans le 18e arrondissement de Paris, qui fait exactement ça, qui aide des personnes souvent qui en manque de, comment dire, de littératie numérique, je sais pas si ce serait le bon terme, qui leur propose des ordinateurs avec GNU Linux et de l'accompagnement pour aller avec. Et ça, c'est des choses très précieuses, et heureusement que ça existe, et que ça existe encore. Donc bravo pour cet engagement. Et donc ça, c'était en parallèle de ton engagement chez Les Verts. Alors, je crois que tu m'as dit aussi, tu as commencé à en parler, tu as fait partie, même tu as monté le groupe Ressources Numériques, je ne sais pas si c'est Ressources Numériques, ça s'appelait, mais en gros, tu as contribué à créer la commission numérique.
1: En fait, le Parti des Verts est organisé, il y a des commissions nationales thématiques, et donc il y a plein de sujets, et donc j'ai été responsable de la commission numérique. Je ne sais pas si je l'ai créée ou peut-être qu'elle existait déjà avant. Et donc du coup, on était au bureau de cette commission-là, et du coup, l'objet des commissions, c'est d'élaborer un peu la doctrine du parti. Et donc, du coup, on fait voter des textes, et notamment on a fait des choses sur les formats ouverts, sur les logiciels libres, etc. Mais
0: comment c'était pris en compte avant quand t'arrives chez Les Verts, est-ce que ce sujet du logiciel libre est déjà présent?
1: Ouais, c'était déjà très présent, et c'était un peu une évidence sur les outils qui étaient proposés. Toi, par exemple, faut se rendre compte que entre début des années 2000, en fait, les logiciels libres sont très peu sur les outils numériques et même sur les échanges. Nous, on utilisait des mailing lists, et déjà, on était vachement à la pointe du numérique parce qu'on utilisait des mailing lists, donc sur Sympa. Et donc, déjà, on était là, waouh! Le problème, c'est que l'évolution, il faut que ça soit tout le temps, que ça reste tout le temps. Et moi, j'avais fait une petite pause dans le parti, et puis finalement, on est un peu resté sur nos acquis sans trop s'en occuper, alors que le libre a fait un bond incroyable ces dernières années, encore plus avec la montée de la nécessité d'avoir des outils autonomes. On y reviendra peut-être un peu sur l'autonomie stratégique. Et là, il faut qu'on avance encore un peu plus. Donc là, aujourd'hui, je suis de nouveau à la commission numérique, avec plein de gens super qui ont envie de faire des trucs fantastiques. Et donc, on travaille de tous les côtés, parce qu'il y a toute la réflexion donc sur les logiciels libres, mais il y a aussi toute la réflexion à avoir sur l'extractivisme, enfin les matières premières dont on a besoin pour construire ordinateur, smartphone, mais mais également data center. Et puis surtout, il y a toute la réflexion sur l'IA en ce moment qui arrive très vite, quoi.
0: D'accord. Donc voilà, c'est une commission qui n'est pas seulement là pour, même si je pense que ça doit faire partie du périmètre du mandat, tu me dis de réfléchir les outils qui sont utilisés, mais c'est d'avoir une vision politique du sujet et comment c'est politiser ça. Au sein d'une plateforme politique plus large, quoi.
1: Ouais, c'est même plutôt l'inverse, c'est-à-dire que la commission doit faire effectivement la pensée politique, mm-hmm. mais nous, on veut quand même en profiter pour dire, bah oui, mais en interne, il faut aussi qu'on soit acte, cohérent. Hein. Voilà, c'est ça. Il faut que ce soit cohérent. Et c'est vrai que des fois, Les Verts, c'est un parti fédéral, donc en fait, chaque région est autonome. Et il y a des petites, il y a des régions qui ont des moyens et des régions qui ont moins de moyens. Enfin, comme le, je rentre un peu dans le détail, mais l'argent du parti, ça vient beaucoup des personnes élues. Bah, il suffit qu'il y ait une région où il y a beaucoup d'élus régionaux pour avoir plus de sous. Une région plus petite qui peut être très à droite où on n'a pas beaucoup d'élus, où il y a peu d'adhérents, il y a moins de moyens. Tout est fait par des bénévoles et quand les gens ils sont bénévoles, des fois c'est pour les informaticiens et ils savent pas forcément. Et là aujourd'hui, ce qui est plus simple aujourd'hui, c'est les outils Google. Et mais de toute façon, moi je me rappelle à l'époque, justement quand j'étais à la fac, Google s'était vu comme le truc un peu rebelle déjà. Enfin, ouais. c'était cool. C'était pas le monstre que c'est devenu aujourd'hui, même si certains commençaient déjà à dire le dieu Google. Mais méfions-nous quoi. Et effectivement, méfions-nous aujourd'hui, c'est très très présent. Donc effectivement, il y a des régions qui sont avancées. Qui vont avoir un Nextcloud, des échanges sur Mattermost ou qui réfléchissent sur éléments Matrix pour la discussion instantanée, et d'autres régions qui n'ont pas forcément les moyens. Donc en fait aujourd'hui l'enjeu, ça va être d'informer déjà sur les enjeux du numérique et d'apporter plus de fluidité entre les régions pour que ces outils soient dispo pour tout le monde.
0: Parfait, super. Oui. Je pense que si tu veux bien, moi je pense que c'est un moment pour évoquer le sujet. Quel lien toi tu fais entre justement logiciel libre et écologie?
1: Il y a trop de choses qui me paraissent évidentes, oui. dans la vie, c'est évident, ça se voit. Comme je le disais, le logiciel libre, pour moi, ce qui est important, c'est l'histoire de la coopération et du partage et de la contribution collective. Donc, du coup, on va avoir des logiciels qui vont durer plus loin dans le temps, qui vont être plus maintenables, qu'on va pouvoir utiliser longtemps. Donc, ça veut dire pas renouveler forcément du matériel. Enfin, par exemple, faut rappeler que un ordinateur qui va tourner sur Linux et un ordinateur qui va tourner sous Windows n'a pas besoin de la même puissance. Souvent, des ordinateurs qui aujourd'hui rament sous Windows 11, là, on en est rendu là, on installe un Linux et ils vont remarcher 5 à 10 ans. Donc, en fait, ne serait-ce que sur l'obsolescence, en fait, du matériel, ça permet de faire ça, parce que donc ça utilise moins de ressources. Et comme potentiellement, c'est des logiciels qu'on améliore tout le temps, et ben, c'est des logiciels qu'on pourrait faire de moins en moins gourmands. Alors, il faut aussi que les améliorations aillent dans ce sens d'aller vers de l'économie de ressources et pas d'avoir 50 milliards d'autres fonctionnalités dont on n'a pas forcément besoin. Et donc pour ça, c'est ça qui est important, parce qu'aujourd'hui, l'empreinte écologique du numérique, elle est principalement due aux terminaux, c'est-à-dire les téléphones, les ordinateurs, etc. Bon, là, je te dis ça, il y a quelques années, comme l'IA augmente à fond, ça prend une autre grande part. Et donc, du coup, c'est sur les terminaux qu'il faut économiser. Donc, il y a l'histoire du logiciel qui doivent être maintenus dans le temps, mais il y a aussi l'histoire d'ouvrir pas le code source, mais les spécifications, en fait, sur les smartphones, notamment. Parce que faut savoir que les smartphones, en fait, ils sont tous différents. C'est beaucoup plus dur de mettre des logiciels libres dessus, de coder des OS, parce qu'il y a beaucoup de...
0: Je précise qu'OS, c'est le système d'exploitation, operating system. Oh,
1: oui. Et que du coup, il y a beaucoup de composants dont on ne sait pas comment ça marche. Et du coup, les développeurs sont obligés de faire du rétro-engineering, donc de deviner comment coder sur la petite machine, et ça demande une énergie incroyable. Alors que si on avait une standardisation des éléments qui sont dans un smartphone, et ben on pourrait faire des trucs qui marchent sur tous les téléphones et puis qui durent longtemps, qu'on soit pas obligé de les jeter au bout de 5 ans.
0: Très clair, parfait, merci beaucoup. Donc chez les Verts, alors tu en as parlé, je pense qu'on peut, tu as parlé en 2020, mm-hmm. De campagne électorale, parce que tu as aussi, dans le cadre de ton engagement affiché chez les Verts, participé à des élections. Et notamment, tu as été signataire, alors, depuis 2008, visiblement, du pacte du logiciel libre sur différentes actions. Donc, on voit déjà que ton engagement est cohérent et dans la durée. Donc, ça, pour ça, félicitations. Je reprécise pour les personnes qui ne savent pas que le pacte du logiciel libre est une campagne de l'April qu'on mène à la plupart, lors des plupart des élections pour permettre aux personnes candidates de marquer leur engagement en faveur du logiciel libre pendant la période électorale. Donc pourquoi, qu'est-ce qui t'a donné l'envie de te lancer dans, voilà, dans ce...
1: Et ben, je pense que j'étais adhérente de l'April en fait à l'époque, et donc du coup j'avais vu passer ça comme ça, et du coup, et comme j'étais aussi dans ce parti politique, et ben, c'est... alors nous on est un petit parti, enfin surtout à l'époque, donc on s'était dit ok, ça va être une manière de valoriser nos candidatures, mais ce qui est l'objet des pactes de toute façon, voilà. Mais c'est vrai qu'à l'époque le pacte des logiciels libres, enfin c'était une des premières initiatives où on faisait signer des pactes à des candidats pour qu'ils s'engagent.
0: Maintenant on en voit plein, et c'est vrai qu'à l'époque c'était quand même beaucoup moins répandu.
1: C'était une des premières. Aujourd'hui, enfin je suis une campagne aujourd'hui, mais il y a une personne dédiée pour répondre à tous les pactes et signer tous les trucs, donc forcément ça a moins de portée. Mais les premiers c'était l'April avec ce pacte candidat.fr que donc oui j'avais signé sur cette première campagne. Je ne sais plus si c'était 2008 ou si c'était plus tard en fait.
0: Bon, en tout cas, tu l'as signé. J'ai vérifié moi 2008. Bon, mais après les plateformes parfois les données. Mais je sais qu'en 2014 tu avais signé, en 2015 lors des départementales.
1: Ah, c'était plutôt 2015.
0: Et à nouveau en 2026. Donc voilà. Oui. Donc qu'est-ce qui fait qu'on, parce que c'est pas rien comme démarche de dire tiens allez, je vais essayer, je vais candidater pour un poste pour un mandat électif.
1: Qu'est-ce qui m'a fait candidater à un mandat?
0: Candidater, allez, je participe. Je ne sais pas si c'était une demande, toi, c'était une envie.
1: Eh ben, c'est surtout, en fait, moi, j'étais revenue à Saint-Nazaire, et du coup, c'est plutôt l'attachement à ma ville qui a fait que j'ai eu envie de m'engager sur les municipales. Et comme c'est une thématique que je connaissais et qui est peu portée, en fait, par les politiques, enfin, en fait, c'est dommage parce qu'en fait, il y a peu de culture numérique parmi les politiques, et ce qui amène à des choix, des fois, incohérents, mais je pense par mes connaissances. Et donc, du coup, j'avais envie de porter cette thématique-là parce que aussi, j'avais des idées, puis j'en avais marre que les choix soient débiles, quoi. Enfin, pardon, soient incohérents.
0: Parce qu'il y a des mauvais choix dans les politiques, ouais.
1: C'est ça. Et des fois, c'est vrai qu'on part de loin. Enfin, quand dans une majorité, les gens ne savent pas ce que c'est qu'un logiciel libre, c'est-à-dire que moi, je pouvais dire, bah, par exemple, donc, du coup, j'ai été conseillère municipale dans une majorité de Saint-Nazaire, et mais j'étais pas élue au numérique. Et en fait, peut-être, je sais pas s'il y a eu un truc sexiste par rapport à ça d'ailleurs, justement, parce qu'en fait, au début, je voulais faire du numérique. On m'a dit non, mais en fait, on va plutôt te mettre sur le social. Et j'étais, ah bah non, en fait.
0: Non, c'est que pas ça. Que ce soit pas ou pas le cas ou pas.
1: Donc finalement j'ai une délégation proche de l'économie sociale et solidaire, donc c'était cohérent avec mon parcours. Mais en tout cas, sur le numérique, du coup, je leur disais, bah, pourquoi est-ce qu'on n'utiliserait pas un logiciel libre, puis on fait une coopération avec d'autres communes sur des logiciels qui sont utilisés par les communes. Et des fois, il y avait des élus qui me disaient, bah, en fait, on fait un truc collectif, vu qu'on fait un appel d'offres commun avec la ville d'à côté. Sauf que c'était complètement à côté de la plaque, parce que le logiciel n'était pas libre, ça restait un truc propriétaire. Et quand je vois les difficultés économiques des collectivités locales, je trouve ça vraiment dommage qu'on dépense autant d'argent pour acheter des logiciels qu'il va falloir racheter tout le temps, qui ne sont pas forcément fonctionnels. Et en plus aujourd'hui, enfin là je pense aux suites Microsoft, etc., qui portent atteinte à notre souveraineté. On parle de collectivités locales, enfin c'est important. À Saint-Nazaire, il y a eu une cyberattaque par exemple il y a quelques années. Il faut faire attention aux outils qu'on utilise, quoi. Bon, après, c'est sans doute pas des outils, des fois c'est simplement un problème d'un mot de passe mal, voilà. Ça, c'est des choses qui arrivent quand il y a beaucoup d'agents, mais du coup, d'apporter cette culture du numérique, moi je trouvais ça important, même si avec les années j'ai compris que ce serait jamais une thématique de campagne principale. En fait, quand on fait une campagne pour une municipale, on va faire campagne sur la santé environnementale ou sur les transports, etc.
0: Ce qui peut s'entendre aussi.
1: Voilà, je ne pense pas qu'on pourrait gagner une élection en disant on va tout passer sous Linux et ça va être fantastique, même si ce serait fantastique.
0: Bon, et je pense que c'est des enjeux qui doivent quand même être de plus en plus, comment dire... Enfin, je pense que de plus en plus de monde prend conscience aussi de ces enjeux, ne serait-ce que la période, l'omniprésence, les fuites de données qu'on voit tous les jours, récemment là, sur les titres, l'ANTS, l'Agence nationale des titres.
1: Et... Oui, puis il y a ça, et puis il y a le passage à Windows 11 aussi, la mise à jour qui a obligé à renouveler des parcs informatiques. C'est quand même.
0: Je vais être obligé d'attendre pour faire une petite pub pour une opération lancée par l'April. Effectivement, donc bon, cette mise à jour forcée qui va mettre au rebut des millions d'ordinateurs. Et une des meilleures solutions, selon nous en tout cas, c'est de, plutôt que de jeter son ordinateur pour en acheter un neuf ou de continuer à utiliser un ordinateur qui sera transformé en password d'un point de vue de sécurité parce que plus de mise à jour, passer au logiciel libre. Et plutôt que d'essayer de le faire tout seul, aller voir, en plus on en a parlé, des associations qui peuvent aider à ça. Et donc on a lancé une plateforme qui s'appelle Adieu Windows, Bonjour le Libre, qui permet de cartographier l'ensemble des associations et des événements d'aide à l'installation de logiciels libres. Donc voilà, si pour vous-même ou pour un proche, une proche qui souhaiterait passer au libre, là, encouragez-les à trouver de l'aide, et notamment avec cette plateforme qui est Adieu Windows, Bonjour le Libre. Excuse-moi pour cette aparté.
1: Je me suis inscrite en plus sur la plateforme.
0: Eh ben c'est super. Donc ça c'était, oui, donc, et cette notion de culture, c'était quoi, en 2014?
2: Bon,
1: quand j'étais candidate.
0: Quand tu as été conseillère et que tu parlais de ce défaut de culture, c'est pour te demander gros comment tu as senti une évolution, si tu as l'impression que cette culture a évolué, si malgré tout elle reste un peu faible.
1: Il y a une sensibilité qui a évolué justement par rapport au problème de cybersécurité. Bah, nous, vu que la ville a eu une cyberattaque, autant dire que la DSI a vu son budget un peu augmenter après, et tant mieux, et qu'ils sont plus écoutés, parce que des fois c'est juste qu'on n'écoute pas assez, et quand il y a des priorités budgétaires, on se dit on fera la mise à jour plus tard, des choses comme ça. Et du coup, on est plus aujourd'hui, la réflexion va plutôt être, est-ce qu'on a des outils américains ou pas, des GAFAM, enfin, la peur vient plus de Trump, Musk, etc. Mais c'est pas forcément passé sous Linux en fait. Enfin, c'est un peu contradictoire parce que Microsoft, mais déjà, c'est plutôt sur les outils en ligne, les suites Google, etc., qu'il y a une attention qui est portée à ça.
0: D'accord.
1: Et même si des gens qui vont être politisés, qui vont se dire, ah oui, c'est vrai qu'il y a des avantages par rapport au libre, le problème, c'est qu'il y a une méfiance, en fait, parce que certaines personnes pensent que c'est pas encore mûr, alors que c'est mais archi.
0: Encore maintenant, tu trouves?
1: Il y a des gens qui ont cette croyance-là. Enfin, tu vois, par exemple, je voyais un copain qui me demandait de passer, il me dit, bon allez, cette fois je passe sous Linux, vas-y Sarah, tu m'aides, etc. Il me dit, mais je flippe un peu. Et en fait, il utilise Firefox et LibreOffice, donc il va rien voir comme changement, à part que ça va mieux marcher.
0: Donc là, tu as participé à la campagne pour ton parti à Saint-Nazaire sur la campagne 2026. Et donc tu t'es senti, j'imagine que toi tu avais à cœur de porter un peu ces sujets-là, et d'ailleurs tu as signé le pacte. Tu t'es senti écouté sur cela, ou c'était, bon, t'étais la spécialiste de ça, mais c'était pas les campagnes, les thèmes principaux de...
1: Oui, dans mon équipe, c'était les gens étaient super ouverts et d'accord avec ça, même si c'était pas porté, c'est-à-dire que les gens me font confiance parce qu'effectivement, je connais ça, mais personne n'est trop spécialiste. Après, moi, j'avais fait une petite pause un peu politique ces dernières années parce que j'avais besoin de me concentrer professionnellement, vu que là, j'étais à mon compte, donc trouver des clients, ça prend du temps. Et donc, du coup, j'étais un peu moins investie. Donc, je l'ai fait, je me suis dit, mais je parle que du numérique et d'élargir un peu ça. Bon, évidemment, ça m'a amené à prendre contact chez d'autres candidats écolos. Qu'est-ce que vous proposez, vous, sur le numérique dans votre commune, avec des propositions, des fois, vachement chouettes. Genre, par exemple, créer une instance Mastodon spéciale pour les enfants, qui soit modérée, pour qu'ils s'habituent à des réseaux sociaux, mais de manière CF, etc.
0: J'ai jamais entendu cette proposition, je la trouve hyper intéressante. Enfin, c'est le genre d'idée, quand il y a des idées comme ça, on les entend et immédiatement, on se dit, c'est une évidence complète. Je me le note dans un coin de la tête. Très bien.
1: D'autant qu'il y avait quand même des modèles de communes qui étaient passés au logiciel libre. Et je pense notamment à Chirol, qui est déjà passé ici, je crois, à quelques communes.
0: Plusieurs fois. On salue Nicolas Vivant, qui est normalement le directeur stratégique des Chirol et qui est un très bon porte-parole du logiciel libre dans les collectivités.
1: Et puis il documente beaucoup. Donc en fait, comme ça, on peut facilement passer. Et ça rassure aussi les villes en disant, voyez, là, d'autres qui l'ont fait et ça s'est très bien passé.
0: Et on les avait reçus dans son initiative France Numérique Libre, qu'on peut retrouver, c'est une super initiative, collectif de DSI qui ont une sensibilité pour le logiciel libre. À nouveau, on vous invite, si ça vous intéresse, à trouver cette émission. Je vais te poser aussi, donc, candidate dans une collectivité, pourquoi pour toi c'est important que des collectivités, quel est le rôle pour toi pourquoi est-ce que des collectivités doivent utiliser du logiciel libre, pour dire les choses de manière un peu simple? Parce qu'à l'April, nous on est convaincus que les collectivités ont un rôle essentiel à jouer dans la démocratisation du logiciel libre et que le logiciel libre représente pour elles comment dire.
1: Et ben en fait c'est marrant parce que c'est un peu comme l'agriculture. Alors, quel est ce lien?
0: Bon, souvent, le lien bio, logiciel libre, on l'entend, c'est pas rare qu'on l'entende.
1: Parce qu'en fait, les collectivités, ça peut être un levier d'action qui est important. Par exemple, sur l'agriculture bio, si par exemple une collectivité décide que toutes ses cantines elles passent au 100% bio, eh ben ça va pousser les agriculteurs, enfin ça va soutenir l'économie locale du bio. Si une collectivité elle passe 100% en logiciel libre, eh ben ça va sensibiliser tous les agents qui y travaillent déjà, enfin et c'est pas mal, enfin sincèrement on parle de 5000 personnes et toutes les trucs qui sont les structures qui sont autour, donc par exemple une maison de quartier, les ordinateurs ils vont être sous Linux, donc tous les gens qui fréquentent, ça va être ça, ou la médiathèque, les postes en libre service, du coup ça va sensibiliser les habitants. Donc en fait, c'est un levier qui est super important. Et en plus, c'est une structure qui a les moyens financiers de maintenir et d'accompagner les gens. Alors c'est vrai que ça se fait pas du jour au lendemain sur un claquement de doigts au risque que ça freine tout le monde, mais c'est vraiment pour moi c'est important. Donc déjà en tant que levier d'action, c'est super important, et puis même d'un point de vue financier en fait, tout simplement, là comme je l'ai dit, les collectivités locales ont de moins en moins de financement public, enfin encore un autre tricotage de, enfin bref, d'une personne que j'ai déjà citée précédemment. Et en fait, couper les ressources financières d'une collectivité, c'est une manière de restreindre ses choix, parce que quand il n'y a plus d'argent, en fait, la priorité, ça va être l'essentiel, donc gérer l'état civil, entretenir les routes. Mais les politiques culturelles, eh ben, elles sont mises à mal. Les politiques de soutien associatif, et notamment peut-être à des associations, des GUL, enfin des groupements d'utilisateurs Linux, bon voilà, c'est moins la priorité. Et donc, du coup, on est toujours en train de chercher comment on fait des économies. Déjà, si on arrêtait de jeter l'argent par les fenêtres, parce que pour moi, c'est ça. Quand on achète des logiciels propriétaires ou des licences Microsoft, c'est le B.A.B.A. quoi.
0: J'aime bien prendre cette image. En plus, on a été interviewé récemment à l'APRI par quelqu'un qui s'intéresse au poste de travail. C'est vrai que c'est toutes ces logiques de... C'est pas immédiatement les économies en logiciel, mais c'est juste une autre manière d'appréhender aussi les dépenses. On va louer quelque part. C'est comme de la location, les services, les licences d'utilisation de Microsoft, par exemple. C'est-à-dire que tous les mois, on paye une rente. Avec du logiciel libre, c'est de l'investissement, en fait. On investit dans l'infrastructure, on investit dans des compétences, on investit dans le tissu économique local en faisant appel à l'entreprise du coin qui sait faire du logiciel libre. Enfin, du coin ou un peu plus loin, mais bon, en fait, les entreprises libres sont assez implantées localement. Donc, c'est une autre manière d'avoir. Et clairement, ça fait de l'économie sur long terme. Pour reparler des Chirol, parce que tu l'as mentionné, je crois qu'ils ont récemment, c'est pas facile de chiffrer, mais ils ont réussi un peu à chiffrer quand même pour montrer que sur du long terme, ils avaient fait de l'économie. Mais c'est difficile d'envisager du long terme dans les contraintes budgétaires. Je pense, voilà, c'est pour aller dans ton sens. On voit que les contraintes budgétaires poussent à des économies de court terme plutôt que de projeter sur du long terme.
1: C'était assez rapide quand même, parce que à l'échelle d'un mandat, et c'est ça qui intéresse les élus, on voyait déjà les économies. Enfin, moi, je suis partie là-dessus pour faire des arguments. Parce que quand on dit, et comment vous allez financer le 100% bio dans les cantines? Je dis, par exemple, en économisant sur les licences.
0: Parfait. Alors, je regarde l'heure, je regarde ce qu'on avait fait, ce que j'aimerais qu'on puisse continuer à discuter. Alors, on parle d'écologie. Il y avait un point que tu voulais qu'on parle, alors que tu me l'avais présenté comme l'évolution des logiciels libres. Tu m'avais repris, tu m'avais partagé ce terme que moi j'aime bien, qu'on a déjà évoqué à nouveau dans Libre à vous, parce qu'en 275 émissions, on a traité beaucoup de sujets, celui de la low-tech. Et tu m'avais parlé de vision globale. Donc, j'aimerais bien te laisser le temps de parler un peu de ça.
1: Et oui, En fait, aujourd'hui, oui, je pense que aujourd'hui les ordinateurs qu'on a, ils sont vraiment suffisants pour tous les usages qu'on peut avoir. Mais le capitalisme fait qu'on veut toujours nous faire acheter des nouvelles choses dont on n'a pas forcément besoin. Et sur l'informatique, c'est des choses qui sont, comme je le disais tout à l'heure, très consommateurs de ressources minières, ça demande beaucoup d'eau, d'électricité, etc. Alors qu'en fait, ce qu'il faudrait, c'est revenir à des choses simples. Ah oui, et je reviens, et notamment des choses simples et puis pas des choses miniatures, parce qu'aujourd'hui il y a un gros impact aussi écologique sur l'extraction des minerais, sur la pureté en fait des matériaux. C'est-à-dire que pour construire des choses, des éléments de plus en plus petits, sur la miniaturisation, il faut que les minerais soient purs, non plus à, je sais plus les chiffres, à 80% mais à 90% on va dire, et c'est ces pourcentages là qui demandent énormément d'eau et d'électricité, enfin d'eau et d'électricité pour purifier et Et alors qu'en fait, on n'a pas forcément besoin d'avoir un écran pliable ou un téléphone encore plus petit. Surtout que c'est pas forcément adapté. Enfin, moi, je pense à des personnes qui peuvent être âgées ou voilà. Enfin, quand les touches elles sont trop petites, ça marche pas de toute façon. Et donc aujourd'hui, je crois qu'il faut vraiment revenir sur des trucs. Enfin, low-tech aussi dans l'idée qu'on puisse maîtriser, enfin comprendre. Conceptualiser l'outil qu'on utilise. Et ça, c'est un truc de maîtrise de la technique et plus proche des écologistes qui vient de Jacques Ellul, etc. Enfin, les philosophes qui ont pensé la technique pour dire, il faut aussi que la technique elle puisse être appropriée par tous les citoyens. En fait, on a la même réflexion sur l'énergie par rapport au nucléaire ou à l'éolien, par exemple. Le nucléaire, outre les problèmes de déchets, de radioactivité, etc., c'est une énergie qui est centralisée et qui est pilotable seulement par des ingénieurs. Donc les citoyens, ils peuvent pas exercer de contrôle démocratique dessus. Et finalement, sur des technologies qui sont trop complexes, et on y arrive justement avec les IA génératives aujourd'hui, et ben on a ce même problème où il n'y a plus de contrôle citoyen qui est possible. En fait, on ne peut plus appréhender. Moi, alors c'est vrai que j'ai une formation informatique un peu poussée, parce que j'ai un master d'informatique, bon voilà. Mais un ordinateur, je pouvais concevoir du début à la fin, depuis l'électricité, enfin voilà, les portes logiques 0 et 1, comment est-ce que ça devient un langage informatique, comment c'est compilé, comment on fait un système d'exploitation, comment on fait une application, comment on fait un site internet, comment on fait un serveur web, de bout en bout, je pouvais concevoir comment ça marche. Aujourd'hui, on a des choses qui sont tellement complexes, des codes qui sont tellement complexes, des plateformes qui sont tellement complexes, que on comprend plus ce qu'on fait. Enfin, aujourd'hui, même un ingénieur qui est j'avais vu ça, qui est à Facebook, il sait pas comment marche l'ensemble de son propre logiciel. Et avec l'IA, c'est encore plus la boîte noire, et c'est un peu les revendications qu'il peut y avoir sur comment est-ce qu'on peut encadrer les IA. Je parle évidemment des IA génératives grand public. C'est comment on peut encadrer, mais c'est déjà savoir un peu comment ça marche et pouvoir expliquer. Parce que sinon, on est plus dans la maîtrise de l'outil. Et si c'est plus les citoyens qui sont en maîtrise, c'est des experts et on leur fait confiance, ils n'ont pas forcément la même vision politique que nous. Et puis ils peuvent toujours nous dire bah non, mais faites-moi confiance, on ne peut pas faire autrement. Alors qu'en fait, il y a toujours d'autres possibilités. Donc je pense qu'il ne faut pas faire des choses trop complexes non plus. Il faut rester simple. Je suis un peu une décroissante, moi.
0: Non, c'est passionnant. C'est passionnant comme manière aussi de présenter les choses. Moi, quand j'essaie de défendre l'idée que le logiciel libre, c'est pas qu'un problème d'informaticien et d'informaticienne, et au contraire, c'est avant tout pour les personnes qui n'ont pas l'expertise. C'est de dire, en fait, on a les besoins de la, parce que quand on dit quelqu'un, c'est la liberté de modifier ou de repartager ton code informatique. Quelqu'un qui fait pas du code informatique, ça l'intéresse pas. Oui. Mais ce qui est important, c'est d'une part que ça garantit, si tu as envie de te former à ça, tu peux, tu as la possibilité d'atteindre ce savoir. Et puis aussi, tu peux avoir confiance parce que n'importe qui d'autre dans ton entourage, avec qui tu peux aussi collaborer justement, a cette capacité. C'est la disponibilité de cette capacité qui est importante. Et si on la perd par cette complexification. Et je vais te proposer une citation. Alors que pareil, je suis pas sûr de la donner à 100%, mais je pense qu'elle est liée à la SF. Cette idée que à un niveau de technologie suffisamment, si on va suffisamment dans la technologie, c'est plus discernable de la magie. Et je pense que c'est comme ça aussi qu'on perd justement cette maîtrise que tu évoquais très très justement.
1: Mais totalement. Et il y a des gens pour qui c'est magique. Enfin, bon, après, je pense qu'il faut aussi une éducation scientifique globale envers tout le monde. Enfin, on est quand même dans un monde où il y a des gens qui pensent que la Terre est plate. Donc, faut aussi
0: C'est terrifiant, mesurer. Ça. Les chemtrails, enfin, certains complots et qu'il y a des gens qui y croient, c'est, oui.
1: Je voulais revenir sur le côté de disponibilité pour pouvoir contribuer. Enfin, que si on peut apprendre, etc. Et je pense que ça, il faut aussi modérer ce truc-là par rapport au temps disponible. Et je vais faire le lien avec le féminisme. Parce que je pense que ça explique pourquoi il y a aussi si peu femmes dans les logiciels libres, parce que effectivement on a la possibilité d'apprendre, etc., mais pour ça il faut avoir du temps libre, et faut pas oublier que les femmes ont moins de temps libre que les hommes parce qu'elles ont plus de tâches de travail non rémunérées au foyer ou charge mentale, etc. Et donc du coup il y a sans doute un modèle économique à penser sur les logiciels libres pour permettre à chacun, chacune, et surtout à chacune, de pouvoir s'y impliquer. Pardon.
0: Non mais bon, un coup, voilà, je vais Et si tu as besoin qu'on lance une pause musicale pour pouvoir reprendre ton souffle, on peut.
1: Non, ça va.
0: Ça va aller.
1: Donc du coup, si en fait.
0: Eh ben, je propose qu'on écoute Peace Like a River par Olizna. On se retrouve juste après sur Cause Commune, la voix des possibles.
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0: Nous venons d'écouter Peace Like a River par Olizna, disponible sous licence Creative Commons CC0.
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0: Voilà, donc nous sommes de retour avec Sarah Trichet-Aller qui a refait son souffle, voilà, une poussière, ça peut nous arriver, ce n'est pas grave, il nous reste une petite, un peu moins de 10 minutes d'échange. Donc tu nous parlais, voilà, bah de, on a commencé à faire un pont vers le sujet du féminisme, et tu te décris sur ton profil Mastodon comme écoféministe. Alors de quoi ça, c'est quoi l'écoféminisme?
2: Alors du coup, moi mes premiers engagements c'était le féminisme et l'écologie, et c'est vrai que je les voyais côte à côte au début, et aujourd'hui je les mets ensemble, écoféministe, parce que enfin, pas que moi, hein, c'est une réflexion que j'ai piochée chez d'autres penseuses, avec l'idée que la logique qui va à l'encontre de la planète et à l'encontre des femmes ou des minorités de genre est la même, en fait. C'est-à-dire qu'on est sur la même idée d'appropriation des corps et de possession des corps ou de la terre, et finalement les oppressions ont des mécanismes qui viennent des mêmes endroits. Et donc finalement, pour lutter pour l'écologie et lutter pour l'égalité entre les femmes et les hommes et contre les discriminations de genre, on a besoin des deux ensemble, on a besoin de réfléchir ensemble. Et c'est pas on fait d'écologie et puis il faut aussi s'occuper des femmes, c'est si on veut s'occuper d'écologie, il faut le faire avec les femmes. Et d'ailleurs des fois j'aime bien dire qu'il faut une féministe décoloniale, parce qu'il y a aussi cette réflexion par rapport aux personnes racisées, où effectivement si on part pas du point de vue de l'autre, et ben, déjà par rapport aux féministes, si on pense pas aux femmes, on pense pas à la moitié de la population, donc je vois pas comment une politique pourrait marcher qui marche que pour la moitié des personnes, et encore on parle souvent d'une moitié qui est blanche en plus. Donc effectivement je pense que tout ça est lié. Et quand on comprend mieux les mécanismes d'oppression, et ben on peut mieux les lutter. Si on n'a pas les mots pour lutter contre ça, déjà on est limité sur les outils qui nous permettent de nous opposer à ces discriminations-là.
0: Absolument. C'est vrai que quand on milite pour du logiciel libre, en réalité, bah, on milite contre, il me semble, hein, peut-être que tout le monde ne se retrouvera pas là-dedans, mais contre une certaine domination économique, mais pas seulement, hein, d'un modèle qui est l'informatique privatrice et qui cherche à coloniser nos usages, etc., pour reprendre ce terme. Et je trouve que ça nous enrichit, en fait, on s'enrichit à comprendre comment des mécanismes de domination vont pouvoir s'exercer contre certaines catégories de population. Ça va être les femmes, les personnes racisées, etc. Donc c'est vrai qu'on a tendance à vouloir créer des scissions ou des catégories étanches, alors qu'en réalité elles se conjuguent. Et d'ailleurs
2: et après chaque structure ou pan de la société a besoin d'avancer, mais surtout, enfin, et notamment la communauté des logiciels libres, donc je le disais tout à l'heure, il y a quand même pas tant de femmes que ça, enfin je voyais même des chiffres où parmi les contributeurs libristes il y avait encore moins de femmes que dans le domaine privé du libre. Mais ça rejoint ce que je disais tout à l'heure, c'est que contribuer sur son temps libre c'est précieux, et c'est pas évident pour tout le monde, et c'est encore moins évident pour les femmes. Je pense que pour les personnes racisées aussi, c'est pas évident. Donc ça peut être plus facile de faire son trou dans une entreprise. Mais pour ça, la solidarité féminine, enfin la sororité, c'est extrêmement important. Et un truc dont on n'a pas encore parlé, mais moi, quand je suis revenue à l'informatique après ma période librairie, j'ai rejoint un réseau de femmes dans la tech qui est le réseau Duchesse, et ça a été extrêmement précieux. Et en plus, je suis arrivée à un moment, c'était rigolo, c'était un réseau mixte, et en fait, je suis arrivée au moment où il commençait à y avoir la réflexion d'aller en non-mixité, de ne plus avoir d'hommes. Et moi, par exemple, ma pensée, elle a évolué par rapport à ça. Avant, la non-mixité, je disais, oh bon, bah.
0: Tu peux redéfinir un petit peu,
2: ouais,
0: ce que c'est,
2: la non-mixité? La non-mixité, c'est le fait qu'il y ait que des femmes, enfin, pour faire simple, sur des réunions féministes, qu'il y ait que des femmes. Ou alors, pas d'hommes cis. Il pourrait y avoir des femmes trans, enfin bon, bref, ou des hommes trans, enfin voilà. En gros, c'est ça. Et donc au début, moi, je me disais, oh non, bah, j'ai pas besoin, je suis à l'aise, etc. Et après, j'ai fait une ou deux réunions en non-mixité, donc il n'y avait que des femmes. Et c'est vrai que moi-même, qui avait qui me sentait à l'aise et qui avait un bagage féministe, etc. J'ai quand même énormément apprécié et j'ai trouvé que c'était un cadre de discussion très différent. Et donc j'étais ravie sur le réseau Duchesse d'arriver au moment où il y avait cette session là, et je trouvais ça assez rigolo. C'est que au moment, donc on est parti sur un autre canal, donc toutes les femmes. Et au moment où on partit, il y a un homme qui a fait un pavé hyper long pour expliquer comme quoi c'était vraiment trop injuste et que c'était pas juste qu'on parte en non-mixité. Et j'avais envie de dire, bah, c'est QFD. Enfin, voilà, on va pas passer du temps à t'expliquer à toi pourquoi est-ce que nous on a besoin d'un espace safe. Et parce qu'en fait, avoir des espaces comme ça, c'est économiser du temps et de l'énergie à expliquer, parce qu'on n'est pas là pour expliquer pourquoi on veut être dans un espace safe, mais juste expliquer nos mal-être, nos problèmes, nos discriminations ou d'autres choses du quotidien. Et je voulais aussi rajouter que mon engagement féministe m'a aussi beaucoup aidé à comprendre et apprendre différemment l'antiracisme. Mmh. Moi, j'ai toujours eu un engagement antiraciste. Je l'ai dit, à 18 ans, je voulais aller au MRAP, oui, contre le racisme et pour l'amitié entre les peuples. Et en fait, j'ai beaucoup compris des luttes antiracistes en mettant du point de vue féministe. C'est-à-dire, par exemple, des groupes en non-mixité que pour des personnes racisées, par exemple, je me suis dit, bah oui, moi aussi j'ai besoin de ça. Ou alors de soutenir, d'être en tant qu'allié à des personnes racisées, moi je suis blanche, d'être en soutien, d'être en allié, que c'est important, et de valoriser. Enfin, beaucoup de petites astuces que j'ai pris du féminisme, je le mets sur ces luttes antiracistes, c'est précieux en fait. Et je pense qu'on a tous besoin d'avancer. Enfin, moi aussi j'ai des biais, on a tous des biais. Mais c'est ce que disait
0: c'était presque ma question
2: dans la chronique tout à l'heure, quoi.
0: Oui, j'ai demandé justement qu'est-ce que t'avais évoqué cette chronique, mais en fait tu viens d'en parler de manière très claire.
2: Bah, c'est tout à fait juste. Et puis en fait j'étais étonnée déjà que le fait de formaliser le biais permettait de l'enlever. Oui. Et ça, j'ai trouvé ça très fort, et je me dis, ah bah chouette, on part pas de si
0: Florence.
2: Loin que ça.
0: Ouais. Elle est très forte, Florence.
2: Non mais c'est rassurant en plus, c'est vrai, ça me dit bon, allez.
0: Et je pense que ça va être en lien, parce qu'on arrive sur la fin de notre échange, je t'avais proposé de nous conseiller, un conseil voilà, de podcast, lecture, visionnage, et j'ai l'impression, alors j'ai peut-être mal compris, mais je crois que c'est en lien finalement à ce que tu nous partageais.
2: Oui, alors je voulais parler du roman qui s'appelle L'autre pouvoir de Starhawk, qui est donc une dystopie, et qui parle pas forcément du numérique, mais par contre ça parle beaucoup de résistance. On est sur un monde effondré aux États-Unis, où il y a eu qui est encore pire qu'aujourd'hui, avec beaucoup de conflits, de guerres, etc. Enfin, plutôt une société très militarisée. Mais dans cette société-là, un îlot s'est créé, une communauté s'est créée de femmes, enfin, pas que de femmes, bien sûr, mais où c'est les femmes dirigent. Et c'est un îlot où les biens sont en commun. Donc, c'est là où il y a le lien. Enfin, l'eau ne peut pas être achetée par quiconque, ni l'air, etc. Enfin, les éléments, voilà, sont, voilà. Et c'est des femmes qui dirigent parce que les hommes ont tellement été guerriers ou quoi que pour l'instant, il y a un comité de défense et que des femmes, même si les hommes peuvent être présents ailleurs. Et c'est une communauté qui est entièrement basée sur la non-violence. Et c'est ça qui est très fort, parce qu'en fait, à un moment, sans spoiler, sans divulgâcher la fin du livre, mais on est sur des conflits armés et elles peuvent subir un conflit armé. Et effectivement, il y a la question qui se pose, mais est-ce qu'on ne devrait pas réagir nous aussi? On se fait attaquer par des fusils, est-ce qu'il ne faut pas non plus aller... Et en fait, la résistance, la non-violence, elle est toujours présente. Et je peux peut-être faire le lien avec l'IA. Pouh. C'est que aujourd'hui on nous dit que l'IA, bah de toute façon on peut pas faire autrement, on est obligé, de toute façon on n'a pas, mais on peut toujours refuser. On peut toujours refuser.
0: Eh ben, je trouve que c'est des très beaux mots de conclusion. On peut toujours refuser. Bravo, bravo pour ces mots, parce que moi je les trouve très percutants. Je t'ai trouvé passionnante, Sarah. Je te remercie. Merci. Donc Sarah Trichet-Allaire, informaticienne, ancienne libraire, militante, libriste, écologiste et féministe, et membre de l'April. Et on te remercie pour ce soutien. J'aurais au plaisir. J'étais ravie de te rencontrer et au plaisir de se croiser à nouveau. On va directement passer à notre sujet suivant. Pour finir, nous allons écouter une nouvelle pituite de Luc, aujourd'hui intitulée « Décideur en mode échec ».
3: La DINUM passe à Linux. Ok, mais c'est quoi la DINUM ? Direction interministérielle du numérique. Elle définit la stratégie numérique de l'État et en pilote sa mise en œuvre. On résume parfois son rôle à celui d'une DSI de l'État. C'est en gros la DINUM qui a les bonnes idées, que les gros ministères, éducation ou défense par exemple, s'empressent de ne pas appliquer en signant des accords avec Microsoft, entre autres choses. Dans le même temps, Palantir publie une tribune en 22 bullet points

0: vais apporter mon petit grain de sable au petit tas de cailloux qu'est la politique française et européenne de souveraineté numérique. Je vais faire comme si je ne m'exprimais pas sur les ondes de cause commune, comme si les problèmes d'environnement n'existaient pas vraiment, et balayer d'un revers de la main toute considération sociale. Je vais me mettre à niveau avec les décideurs, je vais adopter une perspective de gens sérieux, avec des titres de poste ronflants qui n'ont pas su voir l'argentinosaurus dans l'ascenseur, qu'est l'aspect stratégique de l'informatique. Je ne vais considérer que des arguments économiques et des valeurs de droite. Positionnement politique surreprésenté dans la catégorie décideur. L'April est une association non partisane qui fait la promotion du logiciel libre auprès de tous, donc pas de souci à choisir cet angle. Mais c'est quoi la droite? J'opte pour la solution de feignant, has-been, en demandant à Wikipédia plutôt qu'à ChatGPT. Il semblerait donc que les valeurs de droite se caractérisent par un attachement à l'économie de marché, l'autorité, la famille traditionnelle, la religion, l'identité nationale et les traditions de manière générale. Je ne vais pas avoir le temps de tout faire en détail, mais commençons par l'économie. Selon la théorie économique, une concurrence libre et non faussée repose sur 5 critères. L'atomicité du marché, l'homogénéité des produits, la libre entrée sur le marché, la transparence des marchés et la libre circulation des facteurs de production. Il faut retenir que, sauf peut-être pour le dernier, on est très loin du compte. Si on croit réellement en l'économie de marché, on dégomme les monopoles et toutes les stratégies d'enfermement qui en découlent. Je ne sais pas à quoi nos chers décideront jouer, mais ce n'est certainement pas à la mise en place d'une économie de marché. Et maintenant, les voilà avec nous, du mauvais côté du manche. Parlons un petit peu des valeurs sociales. L'autorité, la famille traditionnelle. Le problème est devenu apparent dès que l'informatique grand public a réellement pris son essor. Les apps mobiles et les réseaux sociaux ont immédiatement imposé des valeurs qui n'étaient pas les nôtres. Une censure à géométrie variable s'est imposée dès le début de l'iPhone. Nos bons décideurs n'ont pas scié en découvrant que certaines voix étaient censurées sur l'Apple Store. On ne s'est pas trop inquiété à l'époque où les vidéos de décapitation étaient en circulation libre sur Facebook, mais où le moindre téton était impitoyablement censuré. Face à un internet indiscipliné où il était compliqué de faire du fric, nos décideurs visionnaires ont sauté à pieds joints dans la prison dorée d'Apple et celles qui ont suivi. Ils n'ont pas dévié à mesure que les effets délétères de cette informatique étaient révélés. La sincérité des scrutins, la santé mentale des jeunes et des moins jeunes, le boulevard laissé à la propagande djihadiste et aux opérations de déstabilisation de la société. Où étaient ces valeurs de droite pendant tout ce temps? Je suppose qu'elles comptaient les bénéfices accumulés à partir des miettes que les GAFAM leur avaient laissées. Parlons rapidement religion. Comme Palantir l'a annoncé, la Silicon Valley est appelée à se ranger derrière le pouvoir de Trump. De nombreuses entreprises l'ont déjà fait. L'IA est annoncée comme l'avenir de la domination militaire. Or, Pete Hegseth, secrétaire d'État à la guerre américain, est très copain avec des pasteurs qui affirment que les femmes doivent fermer leur gueule, pendant que Peter Thiel fait des conférences sur l'Antéchrist. Le Pentagone a récemment menacé le pape parce qu'il est trop critique face aux guerres américaines. Ce même pape qui a pris des positions contre les écarts de revenus délirants qui ont cours aujourd'hui. Où sont les bons catholiques parmi nos décideurs qui ne prennent pas la mesure du hold-up américain sur les valeurs chrétiennes? Finissons-en avec l'identité nationale. Nos décideurs fricotent de plus en plus avec une extrême droite qui est endettée auprès du Kremlin et qui lorgne maintenant sur les millions des idéologues américains. Quand on prétend être un bon français, mais qu'on agite des références civilisationnelles qui sont des produits d'importation, on n'est pas un vrai patriote. On se vend des puissances étrangères. On se met sous tutelle. On est un traître à la nation. Le genre de comportement qui, par le passé, a provoqué la capitulation, la honte de la défaite, le délitement de l'unité nationale et tout bousin rebattu par les gaullistes pendant des décennies en vain. En conclusion, quand on est de droite, on chérit la méritocratie, on ne se complaît pas dans l'assistanat et la culture de l'excuse. Or, si on dresse le bilan des dernières décennies, nos chers décideurs ont failli en dépit des milliards d'aides versées aux entreprises. S'ils sont cohérents avec leurs propres valeurs, il est plus que temps qu'ils laissent la place à plus compétents qu'eux. S'ils sont cohérents avec leurs propres valeurs, il est plus que temps qu'ils laissent la place à plus compétents qu'eux, parce que nous avons besoin de redémarrer la société et l'économie en mode sans échec.
1: C'était la pituite de Luc, plus remontée que jamais, dans une chronique intitulée « Décideur en mode échec ». Nous approchons de la fin de l'émission, nous allons terminer par quelques annonces. Dans les annonces. Alors déjà, l'occasion pour moi de vous rappeler que les références données dans l'émission seront rendues disponibles dans les jours à venir sur la page de l'émission libreavoue.org/275 ou dans les notes de l'épisode si vous écoutez en podcast. Alors Cause Commune vous propose un rendez-vous convivial chaque premier vendredi du mois à partir de 19h30 dans ses locaux à Paris, au 22 rue Bernard Dimet dans le 18e arrondissement. Une réunion publique ouverte au public avec apéro participatif à la clé. Occasion de découvrir le studio et de rencontrer les personnes qui animent les émissions. La prochaine soirée radio ouverte aura lieu le vendredi 1er mai. L'April a participé vendredi 24 avril 2026 à une action symbolique collective devant le siège de Microsoft France pour dénoncer la condamnation prématurée de trois

300 millions d'ordinateurs. L'occasion de promouvoir le logiciel libre et de rappeler qu'il n'y a pas d'informatique réellement durable et maîtrisée sans logiciel libre. Et je pense que notre invitée Sarah Trichet-Aller en a très bien parlé dans son parcours libriste. Alors, il s'agissait d'une mise en scène d'enterrement d'ordinateur devant le siège de Microsoft France, comme je vous le disais. Une action portée par Action Non Violente COP21 et Alternatiba et rejointe par l'April, par HOP Altopso Essence Programmée, par Que Choisir Ensemble et Zero Waste France qui donc unit leur voix pour dénoncer ce gaspillage de masse provoqué par Microsoft. Un communiqué commun a été diffusé, une vidéo de l'action ainsi que des photos sont à retrouver sur le site de l'April. Donc nous remercions Alternatiba et Action Non Violente COP21 pour l'organisation de cette belle action, occasion précieuse de faire collectif et de tirer des ponts entre nos organisations. L'April a également co-signé avec HOP, Halte à l'obsolescence programmée et une coalition d'associations contre l'obsolescence, une tribune dans le monde sur l'arrêt des réseaux de 3G, sur les impacts sociaux, économiques et environnementaux de cette décision privée, ainsi que le manque d'encadrement de la puissance publique. Un texte à retrouver sur le site de l'April. Je vous invite, comme d'habitude, à consulter le site de l'agenda du libre, agendadulibre.org, pour trouver des événements en lien avec les logiciels libres ou la culture libre près de chez vous. Notre émission se termine. Je remercie les personnes qui ont participé à l'émission, Florence Chabanois, Sarah Trichet-Aller, l'incroyable Luc, aux manettes de la régie aujourd'hui, Frédéric Couchet. Merci également aux personnes qui s'occupent de la post-production des podcasts, Sébastien Chopin, Élodie Daniel Girondon, Nicolas Graner, Languin, Julien Haussmann, bénévole à l'April, ainsi que Olivier Grieco, le directeur d'antenne de la radio. Merci aussi aux personnes qui découpent les podcasts complets des émissions en podcasts individuels par sujet, Quentin Gibault, Théocrite et Tunuit, bénévole à l'April, ainsi que Frédéric Couchet. Merci également à Marie-Odile Morandi, le groupe Transcription, qui permet d'avoir une version texte de nos émissions. Vous retrouverez sur notre site web libreavoue.org/275 toutes les références utiles de l'émission de ce jour, ainsi que sur le site de la radio causecommune.fm ou dans les notes de l'épisode, si vous écoutez un podcast. N'hésitez pas à nous faire des retours pour indiquer ce qui vous a plu, mais aussi des points d'amélioration. Vous pouvez également nous poser toutes questions et nous y répondrons directement ou lors d'une prochaine émission. Toutes vos remarques et questions sont les bienvenues à l'adresse bonjour@libreavoue.org. Si vous préférez nous parler, vous pouvez nous laisser un message sur le répondeur de la radio pour réagir à l'un des sujets de l'émission, pour partager un témoignage, vos idées, vos suggestions, vos encouragements ou pour nous poser une question. Le numéro du répondeur 09 72 51 55 46. Nous vous remercions d'avoir écouté l'émission. Si vous avez aimé cette émission, n'hésitez pas à en parler le plus possible autour de vous et à faire connaître également la radio Cause Commune, la voix des possibles. Pas d'émission mardi 5 mai, on se retrouve en direct le 12 ou le 19 mai. Nous vous souhaitons de passer une belle fin de journée, donc on se retrouve bientôt en direct. Et d'ici là, portez-vous bien.

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0: Bonjour à toutes et bonjour à tous. 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En ce moment même, les députés discutent et s'apprêtent à voter la loi climat et résilience. C'est cette dernière qui nous intéresse aujourd'hui, la résilience, caractéristique mécanique définissant la résistance au choc d'un matériau, peut-on lire dans le dictionnaire Larousse. En psychologie, elle désigne l'aptitude d'un individu à se construire et à vivre de manière satisfaisante en dépit de circonstances traumatiques. En écologie, c'est la capacité d'un écosystème, d'un biotope ou d'un groupe d'individus, population ou espèce à se rétablir après une perturbation extérieure, un incendie, une tempête, un défrichement. On peut y ajouter par exemple un tremblement de terre, un tsunami ou un accident industriel après lesquels la nature, les hommes, les femmes peuvent se rétablir, vivre malgré le choc et le traumatisme. A priori, la résilience évoque de belles histoires, celles de héros et d'héroïnes qui traversent les épreuves, encaissent les coups et se relèvent. Alors elle est de plus en plus invoquée, fluctuat nec mergitur, il est battu par les flots mais ne sombre pas, a-t-on brandi après les attentats du 13 novembre 2015. Construisons des villes et des sociétés résilientes, entendons-nous à mesure où le dérèglement climatique se fait sentir, quand à une époque elle devait être durable. Le terme est bien souvent utilisé par Emmanuel Macron, de la lutte contre la pandémie jusqu'à l'hommage au général de Gaulle, en passant par le forum de Davos où il plaida, je cite, « pour un capitalisme résilient ». Qu'est-ce qui se cache derrière cette injonction et que nous raconte telle sur notre époque. Thierry Ribaud, auteur de l'essai « Contre la résilience à Fukushima et ailleurs » aux éditions de L'Échappée, est avec nous pour en discuter. Bonjour.
1: Bonjour.
0: Vous êtes chercheur en sciences sociales au CNRS, vous étudiez notamment la gestion de la catastrophe de Fukushima et vous avez co-rédigé l'ouvrage « Sanctuaire de l'abîme, chronique du désastre de Fukushima » en 2012 avec l'écrivaine Nadine Ribaud. L'accident nucléaire du 11 mars 2011 est, si j'ose dire, votre terrain de recherche où vous analysez depuis 10 ans la mise en œuvre d'une politique nationale de résilience pour en critiquer ici les impasses et les dangers. Merci d'avoir accepté cette invitation.

0: Thierry Ribaud, ce livre est le résultat d'une enquête que vous menez depuis 10 ans, mais vous vous êtes intéressé à la société japonaise avant la catastrophe de Fukushima. Est-ce que pour commencer cette émission, vous pouvez présenter les champs de recherche sur lesquels vous travaillez?
1: J'ai travaillé beaucoup sur la zone du Japon parce que j'ai travaillé avec une équipe lilloise, Jean Gadré, qui était à l'époque professeur là-bas, et Florence Janicatrice, qui est encore en activité et qui travaille toujours à l'Université de Lille, qui est en ce moment à l'Université de Princeton. On a travaillé à l'époque sur les activités de service au Japon, et notamment sur tout ce qui est lié à l'emploi, et à la nature, à la qualité des emplois dans les activités de service au Japon, c'est-à-dire notamment dans l'hôtellerie-restauration, dans les services postaux, et surtout dans le domaine du commerce du détail, etc. Bon. Donc, on a déjà fait des travaux, c'était des travaux qui étaient à l'époque déjà teintés, je dirais, d'analyse sociologique, puisque on essayait de comprendre quelles étaient les conventions sociales qui amenaient un pays comme le Japon à avoir 4 fois plus d'emplois dans les services par tête d'habitant qu'en France, par exemple. Donc on était dans ce genre de choses. J'ai ensuite moi-même déplacé mes centres d'intérêt vers la jeunesse japonaise pour réfléchir sur la manière dont, dans les années après l'éclatement de la bulle, donc dans les années 2000, comment la jeunesse japonaise était amenée à contester les valeurs établies du Japon, du Japon de l'avant-bulle, notamment dans le domaine du travail, justement. Et donc j'ai été amené dans ce cadre-là à mener des travaux plus sociologiques, et notamment à regarder d'un peu plus près les marges japonaises, en fait, je dirais comme ça. Ensuite, il y a eu la catastrophe de Fukushima, l'accident, le 11 mars 2011, et là, effectivement, il se trouve que comme je travaillais sur la jeunesse japonaise et qu'une partie de cette jeunesse qui était en marge, en fait, au moment de la catastrophe, a été motrice dans les grands mouvements sociaux qu'il y a eu juste après la catastrophe, dans les grandes manifestations, etc. En fait, pour moi, c'était comme une évidence d'en venir à travailler sur le désastre, en fait.
0: Et donc, merci. Oui, donc vous avez mené ce travail, avez publié ce livre contre la résilience qui sature aujourd'hui l'espace social, politique et médiatique. C'est un concept ancien dans les sciences psychologiques et écologiques. Est-ce qu'on peut retracer son émergence?
1: Alors, avant de vous répondre, je voudrais repréciser quelque chose. En 2012, nous avons fait paraître avec Nadine Ripaud un petit livre de 136 pages, petit mais efficace, relatif à la catastrophe, aux éditions de l'Encyclopédie des Nuisances. Donc déjà là, on avait un travail très, très empirique. On avait déjà cerné que se mettait en place une politique de résilience dans le contexte japonais, le contexte de ce désastre, et en parallèle, on constatait déjà que le regard porté par des soi-disant experts ou des spécialistes du Japon, soit en France, soit aux États-Unis d'ailleurs, braquait leur regard, ces experts, ou universitaires, sur les soi-disant capacités
0: de résilience de la société japonaise qui
1: a résilié face au désastre. Ouais. Déjà, on avait déjà analysé ça. Je voudrais vous dire quelque chose. Deux choses, je vais y revenir, mais dans l'introduction que vous avez faite tout à l'heure, vous avez présenté la résilience en reprenant une définition standard.
0: Oui.
1: Résister malgré le choc. Alors, moi, ce que j'essaie de montrer dans ce livre, c'est que c'est pas seulement ça. C'est pas seulement une question de résister malgré les chocs. Ça va beaucoup plus loin. C'est de de créer un monde nouveau grâce à la catastrophe, grâce au soi-disant choc. Choc qui, d'ailleurs, entre parenthèses, là aussi, on est dans un vocabulaire euphémisant, puisque ce dont on parle là, ce sont des catastrophes, ce ne sont pas des chocs. Tout comme le changement climatique, qui n'est pas une crise, comme dit Madame Pompili, mais qui est une véritable catastrophe.
0: Alors on va y revenir et on va en reparler, mais pour situer un petit peu d'où vient ce terme résilience, c'était ma question, si vous-même vous retracez dans votre livre son émergence dans le champ académique.
1: Oui, je dirais que le sens initial est intéressant. Dans la science des matériaux, dès le début au XIXe siècle, des travaux de physique qui commencent à être menés sur la résistance du bois pour les traverses de chemin de fer. Et puis après, au début du XXe, ces travaux vont être transférés ils vont glisser vers l'étude des métaux et leur capacité à retrouver une forme. À retrouver leur forme après un choc. Bon, ces travaux n'ont rien de... Enfin, je veux dire, ils s'inscrivent dans l'évolution de la science normale, si je puis dire. Mais ce qui est troublant, c'est de voir que dès les années 40, effectivement, ça va devenir un concept de psychosociologie, notamment aux États-Unis, et je dirais même de psychosociologie positive, pour essayer d'analyser les raisons individuelles qui font qu'un certain nombre de gens, dans le contexte américain, se retrouvaient dans les marges. Donc, déjà là, ça commençait mal, j'ai envie de dire. Mais le plus intéressant, et qui est le plus souvent ignoré, ou en tout cas pas exprimé, c'est le fait que c'est la manière dont les théories de la résilience vont nourrir l'écologie. Ça, je trouve que c'est vraiment quelque chose d'assez intéressant.
0: Alors racontez-nous, comment elles vont être nourries? Parce que naïvement, je pensais que les sciences écologiques conceptualisé la résilience en parlant des écosystèmes qui s'autorégulaient et qui maintenaient un équilibre.
1: Mais vous avez tout à fait raison, c'est le cas. Sauf que cette mobilisation de la notion de résilience dans l'écosystémique, dans l'écosystémisme écologique, ça se fait dans les années 70. Mais il y a une étape qu'on saute la plupart du temps et sur laquelle je relis le livre, et qui est celle des années 50, durant lesquelles, en fait, les Américains mènent des essais atomiques dans le Pacifique et, en fait, envoient des biologistes qui sont chargés d'étudier la manière dont les écosystèmes, à l'époque on ne les appelle pas comme ça, mais à la manière dont l'environnement et les habitants de ces îles se comportent face aux particules radioactives qui sont disséminées par les essais. Et donc ça veut dire qu'en fait, dès les années 50, commence à se dessiner les premières théories écosystémiques à partir des travaux menés donc sur la mesure des effets des radiations sur l'environnement et les populations. Et notamment d'essayer de voir comment environnement et population résistent à la radioactivité. Donc c'est ce qu'on appelait à l'époque l'écologie des radiations et qui deviendra plus tard la radioécologie. Et donc, il me semble que c'est important de montrer que l'écologie moderne, en fait, va s'asseoir sur des travaux qui sont à la base menés dans le domaine atomique, en fait. Voilà.
0: Mais les écologistes des années 70 et notamment les travaux de ces scientifiques du Club de Rome vont défendre le concept de résilience comme on le racontait tout à l'heure par l'autorégulation, pour en prendre l'image d'un équilibre qui n'est pas fondé sur l'efficacité maximum pour se développer, contrairement à nos sociétés industrielles et capitalistes. Et donc il y a eu peut-être petit à petit une subversion, une réappropriation du terme.
1: Oui, on peut le voir comme ça, mais je pense que surtout, c'est ce que c'est pas qu'un terme, hein, c'est que ce que signifiait, ce que portait déjà en germe la résilience, à savoir l'étude des capacités d'adaptation du vivant à sa propre, on pourrait dire à sa propre destruction, ou et de ses capacités à en tirer parti. Ça c'est déjà là et même dès le départ ce n'est pas un détournement de la notion qui s'est opéré, c'est tout simplement son utilisation élargie et utilisation consciente. Je pense que là aussi, tout à l'heure, dans l'introduction de l'émission, vous avez parlé du fait que j'allais parler de ce que cachait la notion de résilience. Je pense que la notion de résilience ne cache rien. Elle dit tout de ce qu'elle est. Il suffit simplement de bien lire ce qu'elle prétend être. C'est tout. Il y a rien de caché. Donc moi, je n'ai rien mis au jour qui n'était pas déjà auparavant, quoi. Simplement, je me suis penché véritablement sur la signification profonde de ce pseudo-concept, en fait.
0: Et donc, signification, vous la définissez comme une idéologie dogmatique, voire une funeste chimère. Alors en quoi est-ce la résilience est une idéologie ?
1: Une idéologie parce qu'en fait, c'est plus qu'une idéologie pour moi, c'est une technologie du consentement. C'est-à-dire que c'est à la fois, il y a à la fois une dimension idéologique, puisqu'il va s'agir de mobiliser, les populations, de prétendre qu'on peut mobiliser les populations dans leur capacité à résister à des catastrophes. Et puis, technologie, parce qu'en fait, c'est une technique du consentement aussi. C'est-à-dire que c'est une manière très concrète, très outillée de produire du consentement, en fait. C'est ça que j'essaie de montrer dans mon livre, en fait. Et ça, j'essaie de le montrer à la fois dans le contexte de la catastrophe de Fukushima, mais j'en tire je considère que ce qui se passe à Fukushima est en fait peut-être considéré comme une heuristique de ce qui se passe ailleurs, dans d'autres contextes de catastrophe. Voilà. Je ne sais pas si ça répond à votre question.
0: Oui, mais pour la creuser encore, enfin creuser votre réponse et approfondir, une technologie du consentement, si j'ai bien compris, dans le sens où la résilience nous prépare donc à vivre des chocs et des catastrophes sans que l'on s'intéresse aux causes de ces mêmes catastrophes.
1: Ben, oui, il y a cet aspect-là, effectivement, il y a l'aspect... Il y a beaucoup de dimensions, mais il y a un aspect très profond dans la résilience qui consiste à pratiquer ce que j'appelle la négation du négatif. C'est ce que j'appelle la négaphobie. C'est-à-dire, en fait, que finalement, la résilience prétend résoudre des désastres ou apporter des réponses, mais en fait, elle a besoin pour ça... De tabler sur une catastrophe qu'elle considère comme parfaite, c'est-à-dire une catastrophe dans laquelle on ne panique pas, on reste solidaire, on s'auto-organise, on garde de l'espoir, etc. Et donc finalement, selon les tenants de la résilience, une catastrophe dont les dégâts sont amenés à nourrir notre capacité à les dépasser, ce qui est assez bizarre. Mais c'est ça que défend profondément la notion de résilience. Et dépasser comment ? En transformant les victimes, finalement, en soi-disant acteurs. Voilà, c'est le fond idéologique. C'est une idéologie de l'action, en fait, hein, qui est portée à travers cette notion.
0: Et donc, on va les responsabiliser et porter un discours ce discours de la résilience qui consiste à pratiquement dire qu'on apprend des catastrophes, voire qu'on renaît.
1: Oui, c'est tout à fait le discours, enfin le discours, c'est plus qu'une rhétorique, encore une fois, puisqu'il s'agit véritablement d'une technique, donc c'est plus qu'une rhétorique, et qui consiste fondamentalement, effectivement, à amener chacun à intérioriser les dégâts liés à un désastre et à se responsabiliser dans la souffrance que les gens sont en train de subir, finalement. Et ça, c'est... il ne s'agit pas vraiment de... On ne nie pas la catastrophe complètement, mais en fait, il s'agit d'amener chacun à la réécrire, en fait, d'en faire quelque chose, d'en faire une aventure personnelle, et d'en faire une aventure personnelle, une histoire personnelle, tournée vers l'avenir surtout. Ça, c'est toujours très important dans la résilience. Il faut toujours, on doit toujours garder un œil sur demain, en fait. Hein. Un demain, et un demain qui est prétendument salvateur, mais qui, finalement, par la même occasion, en orientant le regard vers le demain, ça veut dire qu'en fait, on le désoriente de la catastrophe d'aujourd'hui, en fait. Donc c'est vraiment une manière, c'est une manière d'invisibiliser, d'une certaine manière, la catastrophe.
0: Et la souffrance des victimes, peut-être.
1: C'est sûr, en tout cas, dans... on peut dire ça, oui. Mais bon, il y a beaucoup d'aspects qui sont... Je veux dire, il y a beaucoup de dimensions, en fait, qui interviennent. Je pense que... Pour prendre les points forts... Il y a d'une part donc le fait que la résilience permet, c'est une notion qui permet d'objectiver la catastrophe, c'est-à-dire ça transforme la catastrophe en une espèce de nécessité à laquelle on ne peut pas se soustraire. Donc on ne peut pas se soustraire, donc à partir de là, c'est donné, et en fait on doit faire avec. Le fameux vivre avec.
0: Vivre avec, ouais.
1: Que l'on entend partout, y compris par rapport au climat, y compris par rapport au Covid, etc. Donc il y a une objectivisation de la catastrophe de ce point de vue-là. Et puis parallèlement, dans le même geste, il y a aussi une subjectivisation de la gestion de la catastrophe. C'est-à-dire qu'en fait, il s'agit bien d'amener chacun à co-gérer les dégâts de la catastrophe. On y reviendra, si vous voulez, tout à l'heure.
0: Oui.
1: Il s'agit aussi, de manière un peu plus approfondie, de finir par faire de la société, de la communauté, une espèce de fétiche. C'est-à-dire qu'en fait, c'est le social qui devient la clé. C'est-à-dire que c'est nos capacités à être ensemble, à être solidaires, à ne pas avoir peur, à ne pas se mettre en colère, etc. C'est nos capacités à vivre ensemble dans le désastre qui nous permettent de le dépasser. Ça, c'est quand même très fort. Au point que, pour être plus concret, on entend un expert de l'Institut français de recherche sur la sécurité nucléaire de l'IRSN dire que finalement, la vie, dans un contexte de catastrophe nucléaire, la vie n'est pas qu'une question de santé. Hein. Donc c'est aussi, on nous rappelle gentiment qu'en fait, la vie c'est aussi une question de savoir vivre ensemble dans le désastre, et pour soi-disant le dépasser. Il y a aussi une autre dimension, c'est une espèce de réinitialisation du temps, puisque c'est ce qu'on voit bien dans le contexte de Fukushima, il y a une négation de l'irréversibilité temporelle, lorsque par exemple on prétend qu'on va ramener les zones contaminées à une situation initiale, comme si la radioactivité en fait pouvait revenir en arrière.
0: Disparaître,
1: en
0: fait, oui.
1: Elle est là, bien sûr, elle peut s'amoindrir, etc., mais elle est là pour longtemps.
0: Ouais. Et donc il y a ce discours de « on va revenir à comme avant ».
1: C'est pas forcément comme avant, mais c'est une situation post-normale à laquelle on va aller, vers laquelle on est censé aller, c'est-à-dire on va atteindre une nouvelle normalité.
0: D'accord. Et donc c'est une négation du fait que le territoire de Fukushima est restera irradié.
1: Ben oui, complètement. C'est une prétention à revenir en arrière qui en fait est complètement frauduleuse et fausse. Enfin fausse dans dans ce qu'elle, oui, dans sa réalité, parce que c'est pas possible.
0: Alors on va, et puis, oui, allez-y.
1: Oui, je voulais simplement ajouter, et donc, j'ai dit objectiver le désastre, subjectiver la gestion, faire de la communauté un fétiche, réinitialiser le temps, mais il y a aussi la dimension, à proprement parler, de fabriquer du consentement, en transformant la catastrophe qui est une pression externe en motivation interne. Donc, c'est-à-dire qu'on va amener chacun à ressentir presque comme une espèce d'enthousiasme au fait d'être impliqué dans la gestion du désastre. Et ça, ça a été très largement illustré, et, tristement illustré dans le contexte de Fukushima, puisqu'on a, on a envoyé des experts sur le terrain pour expliquer aux gens qu'il était très important pour calmer leur peur de la radioactivité, parce que le problème, c'est pas la radioactivité, mais c'est la peur qu'on peut en avoir. Il était important pour les gens de s'exposer aux radiations, de participer à la décontamination, donc de prendre part à la gestion de leur malheur, finalement.
0: On va explorer tout cela, on va explorer plus précisément ce qui s'est passé à Fukushima. Pour illustrer tout ce que vous venez de dire, je vous propose juste avant une courte pause musicale. 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On écoute Onra, The Valley of Love.

0: Si vous nous rejoignez, vous êtes sur Cause Commune et c'est l'émission L'Histoire en roue libre. Nous sommes avec Thierry Ribaud qui nous présente son essai contre la résilience à Fukushima et ailleurs. Pour mettre en contexte, pour bien savoir de quoi on parle pour nos auditeurs et nos auditrices, Thierry Ribaud, il y a 10 ans, un tsunami dû à un tremblement de terre submergea les 6 réacteurs de la centrale nucléaire de Fukushima. Vous écrivez qu'à ce jour, l'accident classé au niveau 7, le plus élevé sur l'échelle internationale des événements nucléaires, n'est pas encore maîtrisé. Pourquoi ?
1: Je pense que je ne dis rien d'original de ce point de vue-là. Enfin, je veux dire, je ne suis pas le seul à le dire, donc là, on ne peut que faire le constat. En fait, les autorités japonaises elles-mêmes le disent finalement, tout en disant bien sûr que tout est résolu, mais elles sont bien obligées d'admettre en parallèle que on est loin d'être dans une situation hors de contrôle. D'abord, bon, d'un point de vue technique, on sait très bien qu'il y a encore des piscines, il y a encore 2 piscines remplies de barres de combustible usées qui sont situées sur le toit, enfin au-dessus des réacteurs qui sont entrés en fusion, et qui piscines qui sont totalement menacées d'un moment à l'autre par un prochain tremblement de terre. Donc, et ces piscines, le problème, c'est qu'on n'arrive pas à les vider. Alors, on en a vidé 2, parce que c'était les plus faciles à faire, mais les 2 autres, on n'arrive pas à les vider, parce qu'en fait, les niveaux de radioactivité sont trop élevés, on n'arrive pas à accéder. Bon. Là où c'est encore, on peut dire que techniquement, la catastrophe est en cours, c'est que on sait très bien que là, le calendrier d'intervention pour aller pour accéder au cœur en fusion ne cesse de reculer dans le temps, et il y a 3 cœurs en fusion, ça veut dire qu'il y a 900 tonnes de matière de ce qu'on appelle le corium, c'est-à-dire un mélange là des combustibles qui ont fondu et du béton et de ferraille, etc. Tout ça c'est hautement radioactif, on pourra pas. On essaie d'y déborder par robot, mais on n'y arrive pas. Et de toute façon, là, on est dans des échelles temporelles qui sont de l'ordre d'un demi-siècle, voire beaucoup plus, pour pouvoir commencer à accéder à quelque chose. Donc là, c'est évident qu'on est dans la continuité de la catastrophe. Et il y a aussi le problème de l'eau. On sait très bien qu'en 2022, on n'aura plus de place pour stocker l'eau sur le site dans les cuves. Il y a 1000 cuves qui sont remplies à ras-bord. On va rejeter l'eau dans l'océan. Là, la programmation est déjà pratiquement établie. Hein. Donc là, ça veut dire qu'on va déplacer, on déplace le problème vers l'océan. Avec tout ce que ça implique au niveau de la détérioration, bien sûr, de la vie dans l'océan. Au niveau sanitaire chez les humains, il y a environ 90 000 personnes qui sont intervenues sur le site depuis le début de la catastrophe, 60 000 liquidateurs, 30 000 décontaminateurs dans la région, avec tout le problème que pose le fait qu'une bonne partie d'entre eux, en tout cas au début, n'avaient pas leur dose reçue qui était mesurée, puisque il y a eu des falsifications dans la mesure où on a embauché de la main-d'œuvre sur des marchés au noir, etc. Donc la main-d'œuvre illégalement embauchée, j'ai envie de dire. Donc les conséquences sanitaires, on ne pourra jamais les connaître, puisqu'on n'a jamais mesuré ce que les travailleurs ont véritablement encaissé en termes de radioactivité. Et puis, il y a quand même les 263-4 cancers de la thyroïde qui ont été mesurés jusqu'à présent, qui ont été repérés jusqu'à présent parmi une population de 370 000 personnes mineures au moment de l'accident, alors que normalement, on a 2 à 3 cas de cancer de la thyroïde au Japon pour 1 million d'habitants.
0: Alors, les études disent que c'est parce qu'elles ont amélioré les techniques pour repérer le plus tôt possible ce type de cancer.
1: Oui, mais ce qui est amusant, c'est ce qui est cynique, c'est qu'en fait, au moment de la catastrophe de Tchernobyl, c'est exactement ce qu'on a dit aussi. C'est-à-dire qu'à Tchernobyl, on a dit, vous comprenez, on est en train d'utiliser des appareils de excusez-moi, le mot m'échappe, de mesures qui permettent de prendre en compte les cancers de la thyroïde, les échographies, les systèmes échographiques, etc., sont beaucoup. Déjà à Tchernobyl, on a dit que les avancées techniques faisaient qu'en fait, on ne pouvait pas interpréter de manière certaine que les cancers de la thyroïde repérés venaient de la radioactivité. Et là, il y a la même musique qu'on nous rejoue à Fukushima, finalement, deux décennies après. C'est hautement polémique tout ça.
0: C'est hautement polémique, c'est hautement politique aussi, puisque à l'occasion, donc il y a quelques semaines, à l'occasion du 10e anniversaire, j'ai le souvenir de voir plusieurs journaux, dont Le Point, affiché en une, zéro mort et pas de cancer dû à 10 ans après la catastrophe de Fukushima.
1: Bah oui, c'est pas étonnant, mais je pense que bon là, c'est un peu, ça paraît même tellement, c'est presque ridicule de dire des choses comme ça, puisque en fait, de toute façon, il y a un gros problème, c'est que moi, c'est toute une partie de l'ouvrage aussi que sur lequel je travaille, c'est que comment peut-on tirer des conclusions de ce type dans la mesure où on n'a même pas les bonnes enquêtes pour pouvoir les tirer, ces conclusions.
0: C'est ce que vous appelez la production de l'ignorance.
1: Oui, j'appelle ça comme ça. Je ne suis pas l'inventeur de la notion. Hein. C'est Robert Proctor qui a créé cette notion à partir de, en observant la manière dont les industriels du tabac aux États-Unis faisaient de la produisaient de la science frauduleuse ou en fait. Ou également produisait de la fausse polémique, de la fausse controverse scientifique. Ma notion de production d'ignorance n'est pas tout à fait la même. Moi, je suis plutôt sur la partie de ce que j'appelle la science non faite dans le domaine de la production d'ignorance, c'est-à-dire une science qui en fait, dans le contexte d'un désastre, devrait être faite, mais pour pas mal de raisons, en fait, cette science n'est pas réalisée. Et une des raisons centrales, je dirais, pour laquelle cette science n'est pas réalisée, c'est notamment le fait que il y a une espèce de... il y a une angoisse de la part des pouvoirs publics dans n'importe quel contexte de désastre, c'est qu'il faut absolument rassurer le plus de gens possible avec le moindre coût possible. Au moindre coût possible. Donc c'est de là que vient une grande partie de la science non faite. C'est dans le fait que de toute façon, on n'a pas le temps, dans la mesure où on se fixe des contraintes politiques fortes, on n'a pas le temps de mener les enquêtes qui sont nécessaires, on ne prend pas le temps de le faire, ou en tout cas, on se contente de dire qu'on les mènera un jour, quoi. Et donc de ce fait, on est amené, les autorités et les experts qui travaillent pour eux et les scientifiques qui travaillent pour eux sont amenés à réduire la connaissance à partir de laquelle ils vont tirer des conclusions. Et c'est exactement ce qui s'est passé à Fukushima. J'explique, je pense, assez dans le détail dans le livre comment il y a plusieurs zones de sciences non faites qu'on peut repérer dans le contexte de Fukushima. Hein. Je parle notamment du fait que l'espace géographique pris en compte pour faire les analyses des particules.
0: Des particules, a été restreint, cet espace.
1: Il a été complètement restreint dès le début. On a limité énormément les zones auxquelles on s'est intéressé en considérant qu'en fait, les faibles doses n'étaient pas dangereuses. Alors là aussi, on bascule sur un autre type de production d'ignorance, c'est la limite du mensonge. C'est-à-dire puisqu'on sait très bien qu'on a tous les travaux maintenant qui nous montrent qu'il y a une toxicité de l'exposition aux faibles doses à la radioactivité. Ce sont des travaux notamment qui sont faits par des gens de l'IRSN. Et les mêmes gens de l'IRSN qui, en fait, dans les médias, tiennent les discours opposés en disant qu'il n'y a pas de linéarité, il n'y aurait pas de linéarité entre l'exposition, entre la radioactivité, l'exposition à la radioactivité et la survenance de cancer. C'est ce qui est complètement faux d'ailleurs. Et donc l'espace concerné, le problème de la dose reçue aussi, puisque la dose reçue demeure inconnue, encore une fois, puisque en fait les enquêtes n'ont pas été menées dès le début. Pour savoir à quoi avaient été exposés les gens, y compris dans les zones les plus contaminées d'ailleurs.
0: Et donc, Donc c'est voilà, donc c'est comme vous l'avez dit, donc ce sont des choix de ne pas étudier ce qui devrait l'être.
1: Des choix sous la contrainte.
0: Des choix sous la contrainte.
1: La contrainte politique, qui consiste à dire nous devons rassurer au moindre coût.
0: On n'est pas dans le cas, j'ai vu regarder ce documentaire sur Arte, La Fabrique de l'ignorance, le cas de ces multiplications d'enquêtes scientifiques, notamment financées par l'industrie du tabac dans les années 80, voire même avant, pour essayer de trouver d'autres facteurs à des cancers et insérer le doute. C'est pas la même démarche.
1: Non, je ne dis pas que c'est exclusif, cette démarche existe aussi, mais moi ce que j'essaie de montrer, c'est qu'en fait, c'est vraiment dans le processus même de production de connaissances que l'ignorance est produite. Alors, je ne cherche pas absolument à innocenter les pouvoirs publics, mais je dirais que j'essaie de montrer qu'en fait la chose est presque encore plus grave, puisque ce n'est pas du pur mensonge, ce n'est pas de la manipulation, c'est le fait que les pouvoirs publics, de toute façon, sont, compte tenu des contraintes qui sont les leurs, en tout cas, ne peuvent pas faire autrement que de produire de l'ignorance, d'une certaine manière. C'est ce que j'appelle l'ignorance organisée, à la suite d'une notion développée par un sociologue politique des sciences, Scott Frickel, aux États-Unis. Et donc, il s'agit vraiment de... moi, ce que j'essaie de faire, c'est de montrer que c'est dans le processus de production de connaissances que l'ignorance va être produite. Et ce qui ne veut pas dire qu'il n'y a pas aussi des scientifiques qui se mettent au service du lobby nucléaire, etc. Mais pour moi, ce n'est pas la seule source de production d'ignorance. Et j'insiste beaucoup là-dessus parce que je considère qu'elle est encore plus, elle est presque encore plus grave, cette source de production d'ignorance.
0: Elle
1: est presque inconscientisée.
0: Oui, et cette production de l'ignorance est l'un des mécanismes de la technologie du consentement, qui est la résilience.
1: Ben oui, parce que, elle va permettre de légitimer. Ça va permettre de légitimer. Le fait que on peut, avec finalement moins de connaissances, on peut s'en sortir presque mieux qu'avec trop, en fait. Et donc, amener les gens, ça va légitimer le fait qu'on peut vivre avec des faibles doses, par exemple. On peut vivre avec la contamination en la surveillant quotidiennement dans son alimentation, dans son environnement ou dans son jardin. oui, c'est ça. La production d'ignorance, comme je l'analyse, va permettre de légitimer le fait de vivre avec. Voilà. Donc c'est là que ça s'articule complètement avec la résilience, puisque la résilience, il s'agit bien de ça. Il s'agit de vivre avec le désastre pour apprendre à en tirer parti, fondamentalement.
0: Et donc en 2012, Keiji Furaya est nommé ministre responsable de la construction de la résilience nationale au Japon. On a compris, vous avez raconté tout à l'heure que l'un des ressorts de cette technologie, de cette politique de résilience nationale, c'est la cogestion du désastre, la cogestion des dégâts avec les citoyens qui se retrouvent impliqués dans l'administration de la catastrophe, toujours en cours donc. Et en quoi consiste concrètement cette cogestion? Vous avez dit que les citoyens eux-mêmes vont mesurer les taux de radioactivité dans leur environnement, dans les aliments. A priori, impliquer les citoyens, ce n'est pas censé être forcément une mauvaise chose.
1: Non, bien sûr, mais le problème, c'est que ça dépend ce qu'on veut faire de cette implication. Si cette implication a pour visée le fait de ne pas prendre, d'amener la population à ne pas prendre conscience de la catastrophe dans laquelle elle vit, là, c'est ça qui est problématique. Parce que, en fait, le problème majeur, un des soucis majeurs des autorités dans une situation catastrophe, quelle qu'elle soit, on l'a vu avec Lubrizol, on l'a vu avec d'autres contextes, c'est de gérer la peur des gens. Donc, les pouvoirs publics, fondamentalement, gouvernent par la peur de la peur. Ça, c'est aussi quelque chose de très important.
0: C'était ma prochaine question. Qu'est-ce que ça veut dire, donc, la peur de la peur? Gouverner par la peur de la peur.
1: Ben, ça veut dire des choses assez, assez graves, assez importantes. Ça veut dire notamment qu'il faut amené par le consentement chacun à apprendre à avoir peur de la peur, c'est-à-dire à ne plus craindre la menace sous laquelle chacun est placé. Et même à la défier d'une certaine manière. Et donc c'est encore une fois, là on est au cœur de la résilience, puisqu'il s'agit de capitaliser finalement sur la situation irrationnelle dans laquelle chacun se trouve pour soi-disant en tirer des comportements rationnels. Or, comment peut-on être rationnel face à quelque chose qu'on ne peut pas maîtriser, comme la radioactivité ? C'est là aussi, il y a quelque chose de chimérique, complètement. Donc, il y a bien la peur de la peur permet d'amener chacun à s'adapter et à liquider la peur que les gens peuvent avoir de la radioactivité. C'est pas pour rien qu'en fait, dès le début, on a vu des scientifiques japonais, je ne vais pas revenir sur les noms, le fameux Yamashita et compagnie, qui ont déclaré publiquement qu'en fait, le problème à Fukushima, c'est que les gens avaient peur de la radioactivité. On a entendu ça dans tous les colloques là-bas à l'époque. Bon, et c'est pas innocent. C'est parce qu'il s'agit... Alors, d'une part, ce gouvernement... Alors, ça permet beaucoup de choses, ça. Ça permet notamment de déplacer la focale complètement, comme je l'ai dit au tout début de l'émission, de déplacer la focale de l'objectif, de la situation objective du désastre, il est là. On déplace la focale vers la perception que les gens ont du désastre. Donc, c'est ça que fait la résilience, c'est qu'en fait, elle ne soigne pas, elle ne résout pas les dégâts, elle résout la perception, elle cherche à résoudre la perception qu'ont les gens des dégâts. C'est pas du tout la même chose. Voilà, donc c'est quelque chose, d'important à rappeler.
0: Un gouvernement de la peur qui s'illustre par la politique du retour pour les réfugiés de la catastrophe, qu'on incite à revenir, en leur prenant un discours de les enjoignant à ne pas avoir peur de la radioactivité.
1: Oui, il y a différents aspects, différents aspects de cette politique qui a été menée, mais vous avez rappelé tout à l'heure qu'il y a eu, d'abord, fondamentalement, il y a eu un ministère de la résilience qui a été créé, effectivement.
0: Et ce qui est peut-être le seul ministère qui porte ce nom au monde, non ? Je ne sais pas.
1: À ma connaissance, ouais. Je crois. Mais ça ne va pas tarder en France, je crois, non ?
0: Bah oui, avec la future loi, peut-être.
1: Bah oui. Ouais. Je crois que... je pense que les militaires en France vont peut-être revendiquer d'avoir cette appellation aussi, j'en sais rien, puisque apparemment Cyril Nick fait des conférences sur la résilience.
0: Alors, lui, c'est le psychologue
1: à l'armée française.
0: C'est le psychologue qui a popularisé l'expression résilience dans la société française depuis 20 ans, si je puis dire.
1: Alors, pour revenir sur la politique japonaise, il y a la création du ministère de la résilience, il y a les programmes de décontamination, qui enseignent aux gens à prendre part à la décontamination de leur environnement, là aussi, pour apprendre à évacuer leur peur, parce qu'il s'agit bien, encore une fois, de gérer cette émotion jugée négative. Dans le contexte de ce que j'appelle l'émotionnalisme, c'est-à-dire une espèce de hiérarchisation qui est faite en matière de gestion des sentiments, selon laquelle il y aurait des sentiments bons et il y aurait des sentiments mauvais dans situation de catastrophe. Les sentiments bons, c'est l'aspiration à s'en sortir, c'est l'aspiration à la solidarité.
0: Oui, l'entraide.
1: C'est la positivation, pardon.
0: L'entraide. C'est comme valoriser celles et ceux qui ont fabriqué des masques l'année dernière.
1: Oui, complètement. D'ailleurs, il y a une fabrique de masques, il y a une association de fabrique de masques qui s'est créée dans le nord de la France qui a créé des masques qui s'appellent Résilience.
0: Ah ouais.
1: Et il y a les émotions négatives, alors c'est la peur, la colère, la rage que les gens peuvent ressentir au moment d'une catastrophe, et qui d'ailleurs, colère, rage, qui ont bien surgi, évidemment, c'est bien humain, encore heureux, au moment du désastre, mais qui ont très vite été jugulés grâce à cette politique de résilience, puisqu'on a amené progressivement les gens, et assez vite, en fait, à mettre cette peur et cette colère sous le tapis, au point que On a vu des gens qui étaient très en colère au début, qui étaient absolument même virulents par rapport... On a vu, il y a des images de ça qui ont circulé dans le monde entier, où il y avait des réunions entre les citoyens et les pouvoirs publics japonais locaux, et on voyait qu'il y avait des insultes, enfin c'était terrible, il y avait une violence qui se manifestait, et c'est les mêmes qui en fait... Quelques mois plus tard, ou à peine un an plus tard, vont finir par intérioriser finalement leur colère, et ils vont finir par s'accuser et par dire que

0: de manière à décourager les gens, soit de partir, soit de rester là où ils étaient et de les encourager au contraire à revenir vivre dans les zones contaminées, même si cette politique est en échec. Mais toutefois, il s'agit bien, c'est bien ça qui s'est passé, quoi, concrètement.
1: Oui, la focale est aussi de dire à ceux qui ont resté qu'ils ont eu raison de rester.
0: Oui, dans la mesure, ce qui est très important, puisque l'immense majorité des gens ne sont pas partis.
1: Oui, c'est ça. Oui, c'est ça que je voulais dire, pardon, par la focale. On parle souvent des gens, des réfugiés des discriminations qu'ils subissent, mais on oublie qu'une majorité des gens sont restés pendant 10 ans, enfin, et continuent de rester, et vivent cette catastrophe.
0: Ben, y a que 8%, bon, ça dépend des estimations, il n'y a que 8 à 10% des gens qui se sont déplacés, soit volontairement, comme on dit, soit contraints par les mesures administratives. Donc, 8 à 10% pour une catastrophe de cette ampleur, c'est ridicule. En fait, il aurait dû y avoir, selon des estimations, il aurait pu y avoir entre 500 000 et 1 million de gens qui auraient pu bouger compte tenu de là où s'était répandu les radionucléides. Donc, mais évidemment aussi qu'une telle évacuation eût été impossible. Donc on comprend aussi pourquoi les pouvoirs publics se sont repliés sur cette politique de résilience qui consistait à encourager les gens à rester dans la contamination, puisque de les faire partir était impossible. Et d'ailleurs, je veux rappeler aussi que le rehaussement du seuil de dangerosité de 1 à 20 millisieverts qui s'est opéré à Fukushima juste après le désastre, on est passé de la norme internationale de 1 millisievert à une nouvelle norme à 20 millisieverts au Japon à ce moment-là, à partir de ce moment-là, elle est encore en vigueur. On n'a pas défini le niveau de cette nouvelle norme à 20 millisieverts en fonction du danger réel que ça représente. On l'a défini en fonction du nombre de gens qu'on était capable d'évacuer. Et si on était resté à 1 millisievert, on aurait dû évacuer un nombre infiniment plus important de gens et c'était impossible de le faire. Voilà ce qui a défini le rehaussement du seuil, en fait.
1: Et donc à faire accepter les citoyens le discours de la résilience porte grandement, accepter de vivre dans un monde nocif, dans un monde malade, à se préparer au danger plutôt que de les prévenir. Quand même, comment aller à l'encontre de cette pensée, de ce lieu commun qui peut être pris par les promoteurs de la résilience, comme quoi il n'y a pas de vie sans risque.
0: Comment aller à l'encontre? Moi, je pense que...
1: Quelles sont nos alternatives, finalement, à la résilience quand on mobilise l'assurance, l'assurance que le dérèglement climatique va conduire à des catastrophes, etc.
0: Moi, je veux dire, alors, je vais répondre quand même au début de l'expression de votre question, à savoir comment aller à l'encontre, en disant que moi, il me semble très important de mettre au jour ce qu'est la résilience concrètement dans sa dimension politique. Il faut vraiment mettre ça au jour, il faut l'expliquer. Bon, après, quelle alternative? Il faut certainement pas créer d'autres impasses solutionnistes du même genre, puisqu'on ne va pas remplacer une fausse solution par une autre fausse solution. Donc, s'il y a une vraie réponse à apporter en situation de désastre, une vraie réponse qui nous permettrait d'échapper non seulement au désastre, enfin d'échapper, en tout cas de limiter la continuité de ces dégâts. Et qui nous permettrait également de sortir de la mobilisation de cette notion toxique de résilience, je pense que une des clés, alors bien sûr, elle n'est sans doute pas évidente, mais c'est de prendre conscience de notre impuissance. Je crois que tant qu'on ne prend pas conscience de notre impuissance face au désastre, on continuera à produire des fausses solutions. Ou en tout cas, on continuera à produire des régimes solutionnistes tels que la résilience qui ne font que déplacer les problèmes. Donc, il faut prendre conscience de notre

0: impuissance, y compris d'ailleurs de notre impuissance technologique à faire face aux désastres. Parce que répondre aux désastres, qui sont souvent liés d'ailleurs à des technologies, par des technologies elles-mêmes qui vont engendrer d'autres désastres, je ne vois pas en quoi ça constitue des réponses solides. Donc, il faut bien prendre conscience de notre impuissance, y compris technologique, de ce point de vue-là.
1: Et donc, prendre conscience de notre impuissance et accepter la peur, du coup, qu'on essaie.
0: Alors, j'ajouterais qu'effectivement, il faut modifier complètement notre rapport à l'anxiété, non pas pour accepter le désastre, mais au contraire pour accepter la peur, c'est-à-dire en fait ne pas cesser de faire d'appréhender politiquement la peur comme symptôme d'une maladie de l'inadaptation, parce que c'est ça le problème. La peur est désormais considérée comme une maladie qu'il faut soigner et que la résilience prétend soigner. Non, la peur, je considère que c'est, je l'ai dit déjà, c'est un mouvement vécu qui est légitime. Et c'est une tentative déjà d'extirpation de l'état d'ignorance et d'impuissance dans lequel on se trouve. Donc, il est fondamental d'avoir peur dans un désastre. Et il ne s'agit pas de dépasser la peur. Il faut la vivre. Il faut qu'on soit conscient de cette peur. Il faut pas la refouler. Il faut pas la dépasser en la refoulant.
1: Et en quoi les discours des mouvements qu'on dit de la collapsologie ne répondent pas à ce que vous dites, puisque vous les critiquez un petit peu quand même dans votre livre?
0: Ben, c'est très simple, c'est parce que la collapsologie elle-même s'appuie complètement sur les théories de la résilience. Et d'ailleurs les cite abondamment, les mobilise abondamment, et notamment s'appuie sur la notion d'antifragilité, hein, cette notion bizarre développée par des adeptes américains de la résilience. Donc la collapsologie, elle est complètement, elle fonde ses théories sur ça, sur notre capacité à tirer parti du désastre pour aller plus loin, pour créer un monde nouveau. Mais ça nous aide en rien à prendre conscience de notre impuissance, justement. C'est en ça que je pense que les collapsologues font une erreur, en fait, à mon avis.
1: Oui, mais enfin, ils appellent aussi à accepter. Enfin, ils prennent leur source dans ce qu'on appelle l'éco-anxiété, cette angoisse grandissante qu'ils appellent à accepter, justement, cette angoisse au dérèglement climatique.
0: Oui, tout à fait. Mais moi, je ne suis pas en train de dire qu'il faut accepter la peur. Hein. Mmh. Je suis en train de dire qu'il faut la vivre. Parce qu'en fait, vivre la peur, c'est ce qui va nous permettre de nous révolter par rapport aux situations qui nous mettent dans des situations de peur, justement.
1: Donc la peur est une source de résistance et de révolte.
0: Oui. Fondamentalement, oui. C'est pas une maladie, c'est une source de résistance. Et la résilience, elle, veut se faire passer pour la résistance. Non, pour moi, la résilience, c'est tout le contraire de la résistance. C'est une résistance à la résistance, au contraire, la résilience.
1: Est-ce que ça serait pour la résilience et à notre époque, comme je le sens moi personnellement, instinctivement, la résilience est promue comme le nouveau développement durable, croissance verte qu'on entendait dans le temps?
0: Oui, c'est complètement ça. C'est une évidence. Les théories du développement durable, d'ailleurs, sont complètement inséparables de la notion de résilience. Mais on pourrait ajouter aussi que la résilience, c'est une nouvelle formulation de la notion de progrès aussi, qui est devenue un peu dépassée, justement, pour le coup. Et la résilience prend le relais de cette notion. Elle recrée un nouveau rêve, quoi, qui, en fait, est un cauchemar.
1: Eh bien, c'est sur ces mots que nous allons nous quitter. Merci Thierry Ribaud d'avoir participé à cette émission. Je rappelle donc les références de votre ouvrage « Contre la résilience à Fukushima et ailleurs » aux éditions de L'Échappée. Un ouvrage très fourni et une écriture assez acerbe contre les tenants de la résilience. Merci donc Monsieur Ribaud, on va se quitter
0: Merci beaucoup.
1: Sur
0: Merci beaucoup.
1: on va se quitter sur un son une musique de Kraftwerk Radio Activity dans le contexte à 19h vous allez pouvoir écouter en direct mon camarade Valentin et l'émission Tintamar, une émission musicale. Restez donc à l'antenne de Cause Commune. C'était l'histoire en roue libre. Je vous souhaite à toutes et à tous une bonne soirée, une bonne nuit ou une bonne journée selon l'heure à laquelle vous nous avez écoutés.

Et dans maintenant une minute, Valentin va vous parler de nouvelles candidatures musicales que l'on a reçues à Cause Commune, notamment Cassé Code, le groupe emblématique des Grands Voisins. Et il va faire une petite sélection du mois, vous faire écouter, vous faire une promenade dans des sonorités blues et funky. Vous êtes à l'écoute de Cause Commune et je passe la main à Valentin dans quelques secondes maintenant.

0: 10 mai 2026, on a commencé cette émission.
1: Oui, l'élection Mitterrand, c'est ça?
0: Comme quoi, on est deux vieux dans la salle.
1: Oui, mais c'est dans les livres d'histoire, moi.
0: C'est ça. On a commencé cette émission.
1: CM2, c'est quand même dans le programme.
0: Peut-être. Moi, ça fait longtemps le CM2 aussi. On a commencé cette émission avec les Marteaux Piquettes, un morceau qui s'appelle Trompette. Un morceau sur notre camarade Trump, hein, puisque il réussit tous les jours à faire l'actualité, enfin plusieurs fois par jour.
1: Et le mot camarade est bien choisi.
0: Ah bah oui, c'est, je pense qu'il adore qu'on l'appelle camarade. Voilà, pourquoi Trompette? Parce que Marion avait envie, et puis que...
1: C'est lié.
0: Et puis que moi j'avais rien contre, et que c'est un petit lien quand même avec l'un de nos deux invités, puisque aujourd'hui on aura deux invités. On aura Daniel qui en fin d'émission viendra nous présenter la Euroc Party numéro 9 qui aura lieu justement le 9 juin au point éphémère. Et on commence cette émission avec le collectif La Horde. Collectif Antifa qu'on avait reçu ici même au mois de mars. On s'était plutôt focalisé sur l'affaire du jeu Fachorama. Là, c'est bon, on a fait le tour. On va parler d'autres choses parce que malheureusement, il y a plein d'actualités quand même en ce moment. Bonjour SB.
2: Oui, bonsoir.
0: Et il y a plein d'actualités. Il y a par exemple ce week-end, c'était un week-end antifasciste, mais toi tu voulais peut-être déjà recontextualiser les choses ou pas?
2: Oui, on peut.
0: Oui. Ouais. Parce que effectivement, il y a quand même beaucoup d'actualités. Effectivement, hier, il y a eu des rassemblements de fachos et des rassemblements qui étaient prévus pour contrer et ne pas laisser Paris aux fachos, avec plein d'arrestations où on dit « Oh ben voilà, c'est bien, on a arrêté des ultra-droite et ultra-gauche, on met tout dans le même panier ». Ce qui est bon, ce qui
1: est une façon de... à salade.
0: À salade, oui. Il y a régulièrement, on parle de Némésis, par exemple, nos amis anti-féministes d'extrême droite. Enfin, il y a quand même beaucoup de choses. Et donc, je pense que le collectif La Horde a beaucoup de boulot.
2: Bah, c'est pas nous qui avons beaucoup de boulot spécialement. Hein, c'est,
0: ouais. Non, mais en tant que soutien, parce que bon, on rappelle le collectif La Horde, c'est un collectif de soutien qui est aux associations antifa, mais qui est pas spécialisé pour des actions de terrain, mais plus du
2: NFC. Ça, ceux qui ont vraiment du travail, c'est ceux qui sont sur le terrain, c'est les groupes antifa locaux.
0: Oui.
2: Voilà, et nous, on apporte un soutien logistique, on va dire, mais en réalité, le vrai travail, il est fait par les militants et les militantes de terrain.
1: Non, je suis pas sûr que faut pas minimiser le travail de La Horde.
2: Ah non,
1: je crois,
2: non, mais
1: c'est quand même au même plan d'importance, je trouve.
2: Je pense que ça sert à quelque chose qu'on fait, hein, c'est pas ça que je dis, hein, mais par rapport à, tu disais, ce qu'on a de boulot, bah, forcément, quand même, c'est quand même pas la même chose. Nous, on a, disons que le contexte ou l'actualité, peut-être nous touche moins notre activité, qui est en plus régulière, on va dire, que, mais oui, c'est sûr, il y a un contexte. Hein. Mais peut-être on pourrait se focaliser, parce que ça fait beaucoup, déjà sur ce qui s'est passé ce week-end, et puis revenir un peu sur l'histoire de cette date qui est voilà, qui maintenant, qui a plus de 30 ans. Voilà, donc on peut faire ça. Je ne sais pas si on fait ça maintenant ou si...
0: Ah bah, on peut y aller. Hein.
2: Ouais. Donc le point de... Donc effectivement, il y a eu tout un week-end qui était prévu, un week-end antifasciste, 8, 9 et 10 mai. En réaction à une manifestation qui a lieu tous les ans depuis 32 ans maintenant, le 9 mai, enfin autour du 9 mai, on va dire. Et peut-être c'est intéressant de revenir sur pourquoi cette date, surtout qu'elle est concomitante avec le 8 mai 45, qui est une date déjà historique. Et c'est pas le hasard, puisqu'en réalité, le point de départ de tout ça, c'est en 1994, donc ça ne rajeunit pas non plus. Et c'est une manif anti-américaine qui a lieu le 7 mai 1994, organisée par plusieurs groupuscules d'extrême droite radicale pour dénoncer le débarquement américain en Normandie et en particulier ce qu'ils appellent la nouvelle occupation l'occupation véritable qui serait celle des Américains sur le sol européen et non pas celle... voilà. Donc c'est quand même un rassemblement avec une connotation bien marquée. Et puis il se trouve que ce rassemblement, donc il y avait à l'époque le groupe de Serge Ayoub, il y avait l'œuvre française, il y avait le GUD, et il y avait aussi le Front National de la Jeunesse, donc la structure jeune du Front National. Et tout ce petit monde se rassemble et la police, alors à l'époque c'est Charles Pasqua qui est ministre de l'Intérieur, donc c'était la droite dure, mais qui tapait souvent quand même sur l'extrême droite, et du moins l'extrême droite radicale, et qui du coup a envoyé la police pour disperser tout le monde. Et un des militants, qui s'appelait Sébastien Desieux, qui est un militant de l'œuvre française, s'enfuit. Poursuivi plus ou moins par la police. Alors les circonstances, on les connaît pas très bien. L'affaire a jamais vraiment été éclaircie. Toujours est-il qu'il s'est dirigé. Donc le rassemblement était place d'Enfer Rochereau pour les Parisiens et les Parisiennes. Et puis lui, il s'est éloigné. Il a été vers la rue d'Assas, etc. Et rue des Chartreux. Il est monté dans un immeuble et il est monté jusque sur les toits. Il est tombé du toit et il a fait une chute mortelle. Il est mort 2 jours plus tard, le 9 mai. Voilà. Et donc suite à ça, les groupes qui avaient organisé le rassemblement ont demandé la démission du ministre, ont occupé une radio, Fun Radio pour ceux qui se rappellent un peu à l'époque. Donc c'était une grosse radio quand même à l'époque, à une heure de grande audience, ils sont invités dans les studios, ils ont pris la parole et ils ont dit ce qui s'était passé et voilà, ils voulaient marquer le coup. Donc ça a été quand même pour eux un événement important, et donc il y a eu la décision l'année suivante sur la date anniversaire d'organiser une première manifestation, et c'est monté un comité du 9 mai pour entretenir la mémoire de ce jeune homme. Et en fait, au fur et à mesure des années, on va pas faire année par année, là c'est vraiment le point de départ, mais ce qui est intéressant, c'est qu'au fur et à mesure des années, donc dans les années 90, donc dès 95, Serge Ayoub, qui était un peu en 94 encore présent, disparaît. Il va faire entraîner chez les bikers, etc. Donc l'œuvre française est un peu dans les choux, donc c'est plutôt le GUD qui va reprendre. Mais en gros, à chaque fois qu'il y aura un groupuscule qui sera un petit peu plus en lead à un moment, une année, c'est souvent ce groupe-là qui va s'occuper de la manif du 9 mai. Donc par exemple, au début des années 2000, quand le mouvement identitaire apparaît, c'est eux, une année, en 2006, ils vont prendre en charge cette date. Et puis ensuite, l'œuvre française fait son retour avec les jeunesses nationalistes au début des fin des années 2000. Hop, c'est eux qui vont reprendre le lead, et puis ensuite c'est le GUD qui va prendre le lead, etc. Et donc à chaque fois, il n'y a pas encore à ce moment-là cette image comité du 9 mai, il existe toujours, mais en général c'est trusté par un groupe d'extrême droite, celui qui a le vent en poupe à ce moment-là. Mais la date va finir par s'user, d'autant plus que à partir du début des années 2000, en 2003, de 2003 jusqu'à 2011 à peu près, il va y avoir une réaction antifasciste, une contre-manifestation qui va être organisée et qui est une contre-manifestation unitaire. C'est-à-dire que c'est initié au départ par le SCALP, SCALP Reflex précisément, et puis vient s'associer la CNT, les mouvements de jeunesse trotskistes de l'époque, il y avait Alternative Libertaire, donc les anciens de l'UCL, etc. Donc il y avait des libertaires, des trotskistes, des syndicalistes, des antifascistes, des antiracistes, puis toutes sortes de gens en fait, et aussi qui venaient au fur et à mesure des dates, qui c'est devenu aussi un point de ralliement un petit peu antifasciste. Et ça a plutôt bien marché, puisqu'en 2008 et en 2009, on l'oublie, mais la manif des FAF n'a pu avoir lieu parce qu'on occupait la rue et donc on était le fait qu'on soit présent fait que la police a interdit à deux reprises cette manifestation. Et puis petit à petit, du coup, ça a aussi un petit peu alors au départ, le fait qu'il y ait une contre-manif, ça a un petit peu relancé la date chez les FAF, mais après très vite en fait ça l'a quand même plutôt tué. Et puis au début des années 2010, tout le monde s'est un petit peu désintéressé de cette date, sauf le GUD qui l'a repris en charge. Et d'autant plus que en 2013, c'est la mort de notre camarade Clément Méric, donc l'œuvre française. Parce que oui, entre temps, il y a en 2010, il y a Serge Ayoub qui fait son retour, son comeback. Vous vous rappelez cette fameuse vidéo réponse à Antifa Chasseur de Skin qui s'appelait Sous les pavés, je sais pas si vous l'aviez vu, mais c'est un mouvement d'anthologie. C'est un truc à voir, c'est sur YouTube, malheureusement c'est toujours présent, c'est assez hilarant. Et bref, il fait son retour, donc toutes les casseroles oubliées, etc. Et il devient un petit peu le mouvement en pointe, sauf que lui, il s'en fout de des yeux. Et du coup, il pense qu'aussi c'est un peu galère d'être du côté de d'enfer, il y a des contre-manifestants, etc. Donc il va venir se greffer sur la manif pour Jeanne d'Arc de l'Action française. Et on va avoir comme ça pendant 2-3 ans une espèce de fusion improbable entre l'hommage à Jeanne d'Arc, l'hommage à Desieux et toute la skinnerie, tous les néo-nazis, les néo-fascistes de France qui vont se retrouver. C'est vraiment l'auberge espagnole.
1: Et sous Franco.
2: Oui, si tu veux. Et l'auberge franquiste. Et puis, et voilà. Et ça va durer. Donc c'est rue de Rivoli. Donc on n'est plus du tout dans le quartier, ça n'a plus rien à voir. Alors dans le cortège, il y a tous les sans-amis. En fait, se mettre dans le cortège Sébastien Présent, qui est le cortège du comité du 9 mai, mais sans comité du 9 mai. Et il y a même une année, la date va tellement crever que, à cause d'Ayoub, hein, principalement, qu'elle va se réduire à une messe, parce que oui, les cathos intégristes vont aussi s'inviter, il y a le renouveau français à l'époque qui existe. Et c'est le mouvement pour les mélomanes, c'est le mouvement dans lequel il y avait Goldo Pfaff. Ah bah, donc le premier rappeur d'extrême droite, bah, j'espère que vous le passez souvent parce que c'est quand même de qualité. Ouais. Et bref, blague à part, donc tout ce petit monde, on est vraiment dans le fond du panier, hein, on va pas se mentir, mais malgré tout quand même, il y a quelque chose. Et c'est environ un millier de personnes quand même qui est dans la rue, rue de Rivoli. Alors c'est le week-end, c'est un autre quartier pour les antifas, faire une contre-manif du côté des Tuileries, du Louvre, tout ça, bah, c'est pas évident. D'ailleurs, ça s'est jamais fait de fait. Enfin, toutes les tentatives ont échoué. Et du coup, on en est là quand, en 2013, l'œuvre française, les JNR, tous ceux qui étaient un peu à la manœuvre sur la manif du 9 mai, vont être dissous suite à la mort de notre camarade Clément. Et du coup, à partir du milieu des années 2010, donc on est en 2015 là à peu près, 2014-2015, c'est le GUD qui reprend la main et qui va remettre la figure de Sébastien Desieux un petit peu en avant, en disant voilà, c'est un peu une manif nos logos. En fait, ils disent c'est nos logos, c'est-à-dire il y aura que des croix celtiques, comme par hasard, c'est le symbole du GUD, donc c'était pratique pour eux, mais c'est aussi le symbole de l'œuvre française, donc c'était quand même relativement consensuel. Et puis voilà, au lieu que chacun vienne avec ses couleurs, on fait une manif vraiment dommage, mais par exemple sur les affiches, il n'y a pas le nom de Desieux. Il y a juste écrit 9 mai et puis en général une sculpture d'art nazi ou fasciste. Et puis voilà, tout le monde sait en fait que c'est le point de ralliement de l'extrême droite radicale. Du côté des antifascistes, donc il y aura eu une longue période quand même d'activité, mais après, pareil, je crois que la dernière c'est 2011, et puis après, les gens vont se détourner un petit peu de la date, jusqu'à très récemment, finalement, jusqu'au début des années 2020, donc on va faire rapide, mais de 2015 jusqu'à à peu près 2022-2023, la date vivote. C'est-à-dire que bah, d'abord, il y a le confinement pendant toute une période. Ouais. Et puis, avant et après, le GUD peine à rassembler 200-300 personnes vraiment maximum sur cette date. Il y a des fois, il n'y a même pas de manifestation, c'est juste un rassemblement. Mais au sortir, donc là on est, on se rapproche un peu de maintenant, à partir des années 2023-2024, là le GUD reprend vraiment ça en main, c'est vraiment les figures montantes qui vont driver le truc. Et en 2023, les médias redécouvrent, en fait cette parade nazie ne s'est pas vraiment interrompue, à part en 2008-2009 sous la pression des antifascistes. Elle avait lieu tous les ans, toujours à peu près avec le même décorum, mais il a fallu attendre en fait que les médias de façon générale se réintéressent à l'extrême droite radicale pour que tout d'un coup on redécouvre entre guillemets cette date en disant mais comment ça. Et du côté de l'État, même Tartufferie, c'est Darmanin je crois en 2023 qui dit mais comment ça une manif de néo-nazis dans Paris, mais personne ne me l'a dit, c'est inadmissible, on doit interdire tout ça. Et dès l'année suivante, bah bien sûr, la manifestation est autorisée. Enfin, elle est interdite par la préfecture, mais autorisée au tribunal administratif. Et dans les médias, alors pareil, hein, il y a toujours eu des incidents. Ce qui est un peu normal, en fait, c'est quand même la moindre des choses. Vous avez 500, 600, enfin plusieurs centaines de néo-nazis qui marchent dans la rue, c'est pas possible que ça se passe bien. Déjà parce qu'il y a des gens qui réagissent, fort heureusement.
1: Oui, dans le public,
2: les gens qui sont là, qui regardent ça, qui hallucinent. Et il y a eu aussi des petites tentatives antifascistes, bon, pas toujours rien de très glorieux, mais enfin quand même. Et des tentatives de perturber les choses. Et donc c'est voilà, en soi, de toute façon, des néo-nazis qui paradent, c'est en soi une violence de toute façon. Et donc voilà, il y a beaucoup d'hypocrisie là-dedans, mais tout d'un coup, tout le monde se réintéresse à cette date. Et du côté antifasciste, on dit que c'est peut-être le moment aussi, nous, de réfléchir, mais justement pas forcément pour relancer ce qui a été fait par le passé. De toute façon, c'est jamais très très bon de juste reproduire, recommencer ce qu'on a fait. Là où la démarche est la même, c'est vraiment de se dire, il faut qu'on soit dans une démarche unitaire sur cette date. Et la première édition du village sera en 2024. Donc l'idée, au lieu de simplement faire une contre-manifestation dont on sait qu'elle a de grandes chances d'être interdite, et donc de tout miser là-dessus, parce que c'est pareil, on n'est plus non plus au milieu au début des années 2000. Le climat, il a changé. Aujourd'hui, aller dans la rue, c'est beaucoup plus compliqué. Très très vite, on est interdit. Et puis, il y a eu tout le narratif qui s'est développé depuis la mort de Clément sur ultra-gauche, ultra-droite, c'est la même chose. Ça se vaut, c'est le même danger pour la démocratie, et ça maintenant c'est bien ancré, en tout cas au niveau policier et au niveau de l'État. Et donc il y a cette différence de point de vue. Et à tel point que chaque année, donc pour du côté antifasciste, première édition d'un village antifasciste avec plein de stands, des débats, etc. Mais pas que sur l'antifascisme, d'ailleurs sur le féminisme, l'anti-impérialisme, le racisme néocolonial, etc. Et tout ça a plutôt marché. C'est-à-dire dès la première édition, alors qu'on est au Panthéon, c'est-à-dire on n'est pas vraiment sur notre terrain, on va dire, c'est quand même un pari. Et un pari qui a été réussi dès la première année, puisque on attendait quelques centaines de personnes, et puis c'est 1500 personnes à peu près qui sont venues, et l'année suivante, on est plutôt à 2-3 000 personnes. Et cette année, c'était pareil, c'était vraiment énorme, et puis avec beaucoup de... Enfin, vraiment un public aussi très différent de si on avait fait le village Place des Fêtes, quoi.

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2: C'est toujours Constroy, on est toujours avec SB du collectif Antifa La Horde. On vient de passer deux morceaux.
3: Deux morceaux, Tueur de Nazi par Vacarme, pas nos Vacarme à nous, mais les Vacarme de l'étranger.
2: Oui.
3: Après le périph, là. Et Namenlos, Nazi. Bon, c'est des morceaux qui tombent dans le thème de l'émission. Oui. On va dire, parce que faut pas tout confondre non plus, fasciste, nazi et tout. On a un peu aussi tendance à mélanger les vocabulaires, mais après faut regarder aussi dans les dictionnaires ou sur la page de La Horde, parce qu'il y a des choses bien expliquées sur la page de La Horde. Il n'y a pas que l'agrémentation ou d'événements ou du petit soutien comme ça. Il y a aussi un petit peu d'historique, des choses.
4: Alors il y a un peu des deux, c'est-à-dire historique. Ouais. Ça c'est lié un peu à l'histoire de notre collectif. Au début, quand on s'est lancé, il faut voir que dans la presse, par exemple, donc on est en 2012, l'extrême droite fait pas trop recette. Hein. Et puis il y a plein de médias qui n'existent pas encore. Je crois Street Press est pas là, ou en tout cas est confidentiel, ou non, je crois qu'il est pas là. Je sais plus quand ils sont apparus, mais enfin voilà, il y a un certain nombre. Il y a déjà Mediapart, mais ils font pas non plus, ils sont pas spécialisés. Et puis globalement, c'est pas un sujet. Donc mais il n'y a pas que nous, hein. Il y avait Reflex encore à l'époque qui publiait des enquêtes. Justement, les enquêtes de Reflex étaient vraiment très très pointues et il manquait un petit espace de vulgarisation, mais pas fait par des journalistes, fait par des militants. Et donc du coup, nous on faisait ça au début, on faisait pas mal d'articles, donc de petites enquêtes et tout ça. Et puis à partir du moment où il y a eu une presse qui s'est un peu spécialisée, soit des nouveaux médias, soit Libé par exemple qui s'est redécouvert une fibre antifasciste assez récemment, et qui du coup, nous on pouvait pas suivre le rythme de publication. En fait, ce qu'on s'est pris un peu en pleine face aussi, c'est vraiment, même par rapport à 2012, il y a vraiment eu une accélération du rythme de l'information, et puis aussi des canaux que nous on n'utilisait pas trop. Nous tout passait par le site, on voulait des canaux qu'on maîtrisait, on était chez Samizdat, donc un hébergeur militant, etc. Et donc du coup, quand on a vu que tout passait par les réseaux sociaux, et en particulier par Twitter, que nous on trouvait que c'était quand même problématique, et puis que de toute façon, en termes de vitesse, nous on travaille, tout le monde travaille chez nous, il n'y a pas de militants professionnels, et donc du coup, pour ce qui était de l'actualité, et spécialement de l'actualité de l'extrême droite, on a un peu levé le pied, mais on continue à développer, on va dire, des outils pédagogiques. Donc on met à jour notre schéma, on a refait notre carte, on a des chronos, et puis on a fait Fachorama. Voilà, on fait des choses comme ça que la presse ne fera pas. Et surtout, on met à jour nos outils, ce que la presse ne fait pas non plus.
2: Ouais, tu viens de parler de cartes et de schémas, justement, par rapport à tous les groupuscules que t'as cités déjà en début d'émission. Il y a sur le site donc lahorde.info une carte des groupuscules d'extrême droite et leur implantation un peu partout en France, et un schéma justement et qui récapitule quels sont les groupes.
4: Oui, c'est-à-dire qu'il faut les deux outils.
2: Oui,
4: parce au départ, on faisait que le schéma. On n'avait pas de carte parce que il existait des réseaux nationaux. Donc, on disait que les réseaux nationaux avaient des antennes locales. Aujourd'hui, il n'y a plus qu'un seul réseau qui existe, c'est l'Action française, qui a toujours une structure nationale, et il serre les fesses parce que pour l'instant, c'est le dernier à pas avoir été dissous, en fin de compte, puisque comme autre réseau, il y avait l'œuvre française dissous en 2013, il y avait les identitaires dissous en 2020, il y avait le GUD avec le bastion social dissous pareil,
2: 2024,
4: je pense, les identitaires c'est un peu plus tard, c'est je crois 2022, enfin 2021, le bastion social c'est un peu avant, 2019-2020, donc toutes les structures ont vraiment été, il y a quand même eu, il faut le dire, il y a eu une répression d'État sur les structures radicales de l'extrême droite pour les désorganiser, et du coup, il y a eu donc ils ont tiré les leçons de ça, ils n'ont pas cherché à remonter un énième réseau, parce que c'est fragile, et ils sont concentrés sur des petits groupes locaux qui souvent ont une existence de vie assez courte, hein, d'un an ou deux, qui changent de nom, alors on retrouve toujours les mêmes têtes, ça par contre, il n'y a pas, ça ne veut pas dire que c'est des nouvelles personnes, mais par contre, c'est très mouvant, et donc c'est compliqué de s'y retrouver, surtout si on utilise des outils qui ne sont pas à jour. Et par exemple, nous, c'est ce qu'on reproche un peu, c'est pour ça qu'on continue. Si la presse faisait vraiment bien son boulot, on le ferait plus. Ça sert à rien de faire doublon, mais en l'occurrence, par exemple, ils fonctionnent beaucoup par accumulation. Par exemple, l'IB a une carte, Street Press, ils ont une carte. Alors, celle de l'IB fonctionne vraiment par accumulation. C'est-à-dire, ils essayent, c'est les cartes Pokémon, quoi. Ils essayent d'avoir le plus de groupes FAF possible pour montrer que c'est eux qui connaissent le mieux le terrain. Alors qu'en réalité, ça sert à rien de recenser des groupes qui ont plus d'activité. Donc, nous, on préfère avoir aussi, on tient aussi au format papier, pas que tout passe pas par Internet, et de mettre à jour ces outils. Nous, on n'a pas d'intérêt particulier à faire croire quoi que ce soit. Voilà. Donc, nous, ce qu'on veut, c'est des outils qui soient pratiques et utiles. Et pour le schéma, c'est la même chose. Bah, du coup, on s'est un peu concentré. En plus de ça, l'autre truc, c'est que à l'extrême droite, il y a beaucoup de personnalités aujourd'hui et pas tant de groupes. Des groupes nouveaux, des structures nationales qui émergent, ça n'arrive quasiment plus. Alors que il y a 10-15 ans, et ça me semble pas si... Bon, c'est peut-être les vieux qui parlent, donc ça nous semble pas si vieux, 10 ans en arrière, mais c'était pas du tout le cas. Et donc, du coup, pareil, pour les histoires d'étiquettes, et de pouvoir mettre une dénomination sur chaque groupe, c'est assez compliqué. On va dire qu'on, ce qu'on peut dire, c'est ce qu'il n'y a pas. En France, il n'y a pas de groupe néo-nazi au sens strict, comme il peut y en avoir en Allemagne ou en Europe de l'Est, en Pologne en particulier, ou en Hongrie, des choses comme ça, qui sont vraiment estampillés nazis. Donc ça, on n'a pas.
2: Mais ça veut dire que c'est des éléments qui sont isolés?
4: Oui, alors il y a des nazis, il y a les néo-nazis, mais ils sont pas, ou alors ils sont dans des groupes informels, mais il n'y a pas de structure vraiment qui est un pignon sur rue. Il y a un courant néo-fasciste, mais assez restreint, d'inspiration italienne, on va dire. Donc c'est le GUD principalement, mais le GUD aujourd'hui, pareil, n'existe plus. Dissous à nouveau, donc c'est pareil, c'est d'autres noms. Par contre, il y a un courant qui est assez fort et qui est vraiment typiquement français, qui est vraiment représentatif de l'extrême droite française. C'est vraiment un courant, on va dire, racialiste, ultra-conservateur, traditionnaliste même, on peut dire, et d'obédience chrétienne. Et ça, c'est vraiment un courant qui fédère. C'est-à-dire que plus ou moins, chaque groupe, malgré ses origines diverses, va se fondre dans cette espèce de truc, donc avec des marqueurs forts, c'est-à-dire très islamophobe, antisémite à la marge, parfois même sioniste, ça peut arriver, en tout cas qui se désintéresse de la question d'Israël, alors que l'antisémitisme est quand même historiquement en France un marqueur très fort à l'extrême droite. Aujourd'hui, c'est un peu comme avec les nazis, bien sûr, il y a de l'antisémitisme à l'extrême droite, je suis pas en train de dire qu'il n'y en a pas, mais c'est plus aussi mis en avant que par le passé. Par contre, l'islamophobie est totalement consensuelle, aussi une grosse préoccupation autour de la transphobie ou de la question du genre en général, et du retour à la tradition, le masculinisme, tout ça, ça en fait partie. Et globalement, on voit une espèce d'homogénéisation, comme ça, de l'identité de ces groupes. Et après, ils vont avoir évidemment leurs particularismes locaux, des degrés de violence variables, un intérêt plus ou moins grand pour la formation et le travail intellectuel. Il y en a qui vont produire des petites revues, d'autres jamais. Il y en a qui sont très présents sur les réseaux, d'autres pas du tout. Voilà, donc on va avoir des variations comme ça, mais globalement, il y a quand même une ligne pas très nette, puisque eux-mêmes ne s'expliquent pas, il n'y a pas de manifeste, quasiment aucun groupe ne publie de manifeste, donc c'est difficile aussi de les situer. Il n'y a que l'AF qui a une colonne vertébrale l'Action française, pardon, qui a une colonne idéologique, mais même eux, donc ils sont maurassiens, donc c'est une pensée construite, etc., qui est bien ancrée dans le temps, qui a formé des générations d'hommes politiques et de femmes politiques, mais même eux, par exemple, ils disent, nouvelle action française, enfin les jeunes, disent, nous, on fait toujours du Maurras, mais sans antisémitisme. Alors que l'antisémitisme, c'est le cœur de Maurras. D'ailleurs, Maurras lui-même, il écrivait dans la presse, il disait que l'antisémitisme passe et tout le reste suivra. Il a dit ça. Donc eux, ils disent, non, nous, on va faire, on va remplacer, on va mettre les Arabes à la place et ça fera l'affaire. Bon, et donc il y a des évolutions quand même, mais même l'AF se retrouve, ils sont aussi très tradis, donc violemment islamophobes, très questionnés. Enfin, il y a eu aussi la Manif pour tous qui est passée par là, qui a laissé des traces. Donc voilà, par sédimentation, on va dire, on a comme ça une identité. Mais c'est vrai que les gens qui disent « Ah, eux, c'est des identitaires, eux, c'est des fascistes, c'est aussi des nationalistes révolutionnaires, etc. » Je trouve qu'aujourd'hui, c'est pas aussi...
2: C'est pas pertinent.
4: Évident. Parce que même quand bien même ils sont revendiqués, spécialement pour le nationalisme révolutionnaire, par exemple, dont un des marqueurs, c'était la main tendue à l'extrême gauche, par exemple. dans le nationalisme révolutionnaire, il y a vraiment cette idée du centre et de la périphérie. Donc le centre, bah, c'est le centre du pouvoir, c'est ce qu'il faut combattre, et à la périphérie, il y a tous ceux qui luttent contre. Donc eux, dans le discours nationaliste révolutionnaire, il y avait cette idée de, en fait, les gauchistes se trompent, on a un intérêt commun, ils ont tort de se détourner de la nation, parce que bah, c'est ça le ciment, et on devrait travailler ensemble. Bon, aujourd'hui, des groupes qu'on dit nationalistes révolutionnaires et qui sont sur ce positionnement, il n'y en a pas. Hein. Je crois que c'est clair. Donc voilà, c'est pour dire...
2: C'est un peu ce qu'on appelait les rouges-bruns à une époque.
4: Ouais, bah, les rouges-bruns étaient dans ce courant nationaliste révolutionnaire, mais les rouges-bruns, c'était souvent des gens qui... En fait, des staliniens qui dérivaient vers l'extrême droite. Tu vois, alors que là, on parle plutôt de gens qui se revendiquent nationalistes de droite, enfin de... En tout cas nationaliste, oui, de droite quand même, mais qui pensait que les révolutionnaires de toute obédience avaient des points communs. Bref, tout ça pour dire qu'aujourd'hui, ça, c'est plus porté par personne, ou alors vraiment des revues très confidentielles, ou voilà. On s'est un peu éloigné de
3: sujet,
4: mais c'est pas grave.
2: Je voulais quand même...
4: C'est ces gens-là, les gens qui sont dans la rue le 9 mai, vous avez un peu de tout, on peut dire, je pense qu'on peut dire, c'est des néo-fascistes, mais à la française. Avec leurs petites particularités, et en particulier, par exemple, un rapport assez étroit, au moins dans leur discours identitaire. C'est-à-dire, ça ne veut pas dire que c'est des gens qui sont forcément très pratiquants, etc. Quoique, hein, ça, il y en a. Mais en tout cas, c'est des gens qui vont inclure dans leur discours identitaire la dimension religieuse et dire que la chrétienté, c'est aussi important dans notre identité que le fait d'être blanc, par exemple.
2: Ce qui est moins le cas, par exemple, dans des pays nordiques où il y a un côté paganiste ou des trucs.
4: C'est
2: qui
4: ça. Il y avait un moment. On a eu des petits mouvements païens, Terre et Peuple et tout ça. Tout ça, ça a disparu. Et surtout, les jeunes s'en foutent complètement. Il y a vraiment, c'est l'effet en fait boomerang du discours islamophobe qui est de dire ah les musulmans et les musulmanes affirment haut et fort leur identité religieuse. On doit faire pareil.
3: Ouais, voilà, ouais.
4: Il y a vraiment ce truc, je pense que c'est plus ça, à mon avis, que la parole de Jésus, hein, qui je pense ils en ont rien à branler. Mais je crois que je suis bien dans une émission chrétienne.
2: Enfin,
4: je sais pas, j'ai senti un petit flottement.
2: Vous êtes deux gens sur Radio Courtoisie.
4: Voilà. Alors justement. Donc, auditeur et auditrice chrétienne, chrétienne de gauche, voilà. Toujours est-il que c'est... On voit bien que quand on parle de religion, c'est vraiment c'est un marqueur identitaire, plus qu'une recherche, je sais pas, d'une morale, par exemple, qu'ils vont chercher ailleurs.
2: Oui. Je voulais surtout rappeler que sur le site, il y a le schéma et la carte, et que c'est important pour comprendre... quand même, même si le positionnement des différents groupes,
3: des médias, tout ça,
4: et leur localisation. L'extrême droite radicale, mais il y a tout un pan de l'extrême droite très institutionnel, très établi, pas du tout marginal, qui fait l'essentiel du schéma quand même. C'est-à-dire là, dont on parle, ça reste, quand je disais le fond du panier, c'est un peu ça, et puis ça reste quand même à la fois en termes de nom, mais je pense aussi en termes d'influence, quand même pas l'extrême droite la plus menaçante pour nous. Alors bien sûr, c'est dangereux. Puisqu'il y a la question de la violence et tout. Pareil, je ne minimise pas l'importance de s'opposer à ces groupes-là, parce qu'ils représentent un danger, mais il y a toutes sortes d'autres dangers. Enfin, ça, c'est connu, hein, je n'invente rien. Mais...

0: j'ai à voir avec George. Rien, en fait. Parce que si on réfléchit bien, moi, je suis un vrai démocrate. George est un fasciste de merde. Un fasciste de merde.
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2: Oui, c'est Constroy. On est toujours dans cette émission avec... Le collectif La Horde, un collectif antifa, on vient d'entendre...
3: Deux morceaux. Le premier, c'était un morceau de Dead Boops qui s'appelait « Apolitique d'extrême droite ». Et puis le deuxième morceau, « Ministry », avec un morceau qui s'appelle « Antifa ».
2: Antifa, oui, oui. Je me disais bien qu'on reconnaissait le son de « Ministry ». On est toujours avec SB. On parlait tout à l'heure de ce week-end antifasciste, donc qui était prévu les 8, 9, 10. Je dis qu'il était prévu parce qu'il aurait très bien pu ne pas avoir lieu.
4: Ah bah oui, mais comme n'importe quel événement qui se passe dans la rue, j'ai envie de te dire, de nos jours, c'est un peu ça.
3: Quand même.
4: Oui, bah il y a...
3: Enfin, à part les technivales.
4: Y a des... Voilà, mais quand même, on est dans un contexte aussi où... si tu vas dans la rue pour protester, quel que soit le sujet, tu as quand même des chances.

0: certain de rank pour février. On s'est demandé à un moment si aller vers un petit bundle, et puis ça s'est pas fait. Mais bon, on s'attendait quand même à une mobilisation un peu importante, d'autant que des deux dernières années, le chiffre avait gonflé. Alors ce qui s'est passé, c'est que l'année dernière, quand même, puisqu'en 2024, donc on est à peu près autour de 600 personnes, et puis 600, 700 personnes, et puis l'année suivante, on est entre 1000 et 1200 personnes, on va dire. Donc c'est quand même un gros gap, mais... il y a quand même des, c'est pas pour minimiser pareil le, enfin je veux dire le cortège était quand même aussi impressionnant parce que bah faut voir, il y a tout un décorum avec des oriflammes, c'est en vraiment ça marche au pas,
1: ça fait peur,
0: c'est bien organisé, hein, je veux dire c'est assez démonstratif, il faut le dire, quand on n'est pas beaucoup, bah en vrai c'est pas mal de faire ça parce que t'as déjà l'impression qu'il y a plus de monde, et puis bah tu compenses la faiblesse du nombre par, parce que 1000 personnes, une manif de 1000 personnes par exemple, chez nous quand on fait une manif et qu'on est 1000, on pleure. Eux, ils sont au max, quoi. Donc, il faut voir ça. Mais il y avait quand même une dimension, quelque chose de très encadré et d'impressionnant. Ouais. Sauf que là, les 300-400 personnes supplémentaires, ils venaient de l'étranger. Puisque l'année dernière, il y avait des Espagnols, il y avait des Allemands, il y avait des Hongrois, je crois. Bon, voilà, il y avait des gens qui venaient d'un peu partout. Et malheureusement, tout le monde n'a pas la discipline de fasciste à la française, je rigole, mais eux, ils sont venus sur une marche néo-nazie, comme il y en a, en Allemagne. Donc ils se sont dit, bah trop bien, manif néo-nazie, on est des nazis, on y va. Et on se comporte comme des nazis. Donc on a nos tatouages croix gammées, on tend le bras, etc. Normal, quoi. Donc ils n'ont pas compris qu'ici, tu fais pas ça. Et il se trouve que, bon, malgré tout, sur le moment... ça a pas trop créé d'émotion. Alors il y a eu quelques articles dans la presse, on dit ah mais comment des saluts nazis, bon les gens disent ouais c'est pas bien, et puis tout le monde s'en fout puisque l'année d'après rebelote, manif annoncée. Et ce qui s'était passé les années d'avant, c'est-à-dire que les années d'avant il y a quand même la préfecture, comme à chaque fois qu'il y a des manifs d'ultra droite entre guillemets ou d'ultra gauche entre guillemets, donc ça c'est du vocabulaire policier, chaque fois qu'il y a une démarche, la préfecture demande l'interdiction, disant trouble à l'ordre public, en plus le 8 mai 45, on est très occupé, donc on n'a pas le temps de s'occuper de ces guignols, et il ne faut pas les autoriser. Et au tribunal administratif, quand même, il y a encore la liberté de manifester, donc que ça soit pour l'extrême droite ou pour nous, en général, ça passait. Alors les contre-manifestations, pas forcément, parce que pour le coup, une contre-manifestation peut être considérée comme un appel au trouble à l'ordre public plus facilement, mais les villages, par exemple... avaient toujours été autorisés, et d'ailleurs, ils s'étaient toujours bien passés. Mais ce qui nous emmerdait, nous, c'est que pendant qu'on faisait notre village, bon, bah, eux, les FAF, ils faisaient leur manif. Donc, c'était quand même pas très satisfaisant. Et d'ailleurs, l'année dernière, il y a eu des antifascistes parisiens et parisiennes qui se sont organisés pour essayer de faire quand même une contre-manif. Bon, ça n'a pas très bien marché, mais il y a eu quand même la volonté de perturber le cortège. Ceux qui étaient impliqués, dont bah, nous, par exemple, dans l'organisation du village, bah, tu peux pas être à la fois au four et au moulin.
1: Bien sûr.
0: Mais c'était quand même bien qu'il y ait un truc, mais et surtout on s'était dit bon bah le village c'est bien, mais les années à partir de maintenant qu'on a un peu sécurisé le village, il faut qu'on passe à la vitesse supérieure. Et il se trouvait que là on avait un week-end 8, 9, 10 mai qui comme ça pouvait ça tombait, donc le 9 et 10 mai tombait en week-end, c'était assez pratique. Et du coup on s'est dit on va faire le village le 8, et quand les FAF font leur manif, on fera notre contre-manif. Et sauf que la préfecture, donc Patrice Faure, préfet de Paris, l'a pas entendu de cette oreille et a donc demandé l'interdiction du village. Et là, c'est alors il y a un article dans Libé qui en parlait, mais là j'ai l'arrêté. Donc pour les gens qui sont curieux, c'est l'arrêté numéro 2026-0519. Et vous pourrez, ça se trouve sur Internet, hein, c'est en accès libre. Et donc le préfet de police nous explique qu'il faut interdire le village. Alors il dit bon des trucs qu'on peut entendre à la limite, il dit oui ça va être une base arrière pour des attaques, enfin pour l'ultra gauche, bon ok, il revient sur les différents affrontements qu'il y a eu entre extrême droite et extrême gauche ces derniers mois. Alors c'est pas à Paris, c'est à Nantes, à Rennes, bon peu importe, mais il dit voilà qu'il y a des risques. Mais là où c'est assez hallucinant, c'est que quand on lit l'arrêté, à un moment il dit, c'est moi là je suis obligé de lire, hein, il dit: donc, une démonstration de force contre l'extrême droite est prévue, sous le mot d'ordre « pas de nazis dans Paris », et c'est vrai que c'était le slogan de
1: «
0: pas de nazis dans Paris », que le nombre de ce participant est évalué à 1500 personnes, qu'il est à craindre que ce village contre... là, je suis pas sur le bon endroit, voilà, je savais que je le lisais pas. J'étais pas au bon endroit, excusez-moi, faut que je retrouve...

0: la date, le truc.
1: Mmh.
0: Sinon, je vous le dirai.
1: Du préfet de Paris.
0: Oui, pardon. Bah, j'ai mal préparé. En gros, je peux le redire. Dans l'arrêté, à un moment, il dit que le fait qu'il y ait ce slogan, pas de nazis dans Paris, c'est fait qu'il y a un risque important de craindre que des propos discriminants soient prononcés, des appels à la haine et à la violence. Voilà. Parce que la violence contre qui? Bah contre les nazis. C'est du racisme anti-nazi, en fait, un village antifasciste. Ouais. Et donc c'est scandaleux. Et l'autre truc qu'il raconte, qui est encore plus lunaire, à mon sens, c'est qu'il dit que alors que le Conseil d'État a rejeté le recours formé par la Jeune Garde contre sa dissolution, et donc la dissolution de la Jeune Garde est actée. Le rassemblement a le culot, hein, enfin l'antifascisme, je vous lis la phrase exacte, l'antifascisme réaffirme sa volonté de perdurer en dépit du rejet du Conseil d'État du recours formé par la Jeune Garde. Autrement dit, puisque la Jeune Garde est dissoute, c'est acté, eh bien l'antifascisme n'a plus lieu d'être. C'est-à-dire le vouloir continuer à maintenir cette lutte, c'est en fait aller contre la volonté de l'État. Et là, qu'un préfet, parce que c'est ça, c'est pas un clampin quand même, hein, le préfet de Paris, dise un truc aussi énorme, non, politiquement, en fait,
2: il assimile l'antifascisme à la Jeune Garde.
0: En fait, parce que la Jeune Garde a été dissoute, c'est l'antifascisme. Oui. C'est même pas les groupes antifascistes, c'est l'antifascisme, c'est ça qu'il écrit. Ouais. L'antifascisme n'a plus lieu d'être. Et le gars, il dit ça, le 8 mai 45, ouais. Le jour de la libération de l'Europe des nazis, devant, pour un village qui se tient en face du Panthéon où il y a Manoukian. Alors là, moi je dis quand même, c'est énorme.
1: C'est plus de la bêtise là.
0: Gars, il sait ce qu'il fait quand même, c'est pas un abruti. Donc on peut pas. Tu vois, là on peut pas juste dire il est con. Parce que là, ce serait une excuse, c'est trop facile. Là, il y a vraiment une volonté politique de tordre le cou à l'antifascisme en tant que lutte. Ouais. Et pas simplement. Avant, c'était la figure de l'antifa qu'il fallait éradiquer, nouvel ennemi intérieur, etc. Soit, mais c'était l'antifa, c'était un espèce de truc un peu à la marge de l'antifascisme. Et d'ailleurs, dans la presse bien pensante, par exemple dans Le Monde, quand nous on organise un événement, ils mettent toujours antifasciste entre guillemets. Parce que pour eux, c'est pas ça l'antifascisme. Pour eux, l'antifascisme, c'est soit c'est Jean Moulin, soit c'est, je sais pas moi, peut-être le PS, j'en sais rien. Mais en tout cas, on peut, ça, cette pudibonderie, d'accord.
1: Ouais.
0: Mais là, lui, c'est l'antifascisme sans guillemets, quoi. C'est-à-dire, c'est l'antifascisme tout court qui est criminalisé. Et ça, c'est encore une étape supplémentaire. Alors, il se trouve que le tribunal administratif n'a pas suivi et donc le village a été maintenu. Mais je trouve que quand même, c'est intéressant. L'autre chose, c'est que, pareil, la manif de l'extrême droite a été interdite pour la première fois depuis 2009, donc, puisque comme je l'ai dit tout à l'heure, il y a eu déjà à deux reprises l'impossibilité pour eux de défiler, mais c'était il y a longtemps, et maintenant, à nouveau, ça s'est fait, donc avec des conséquences. Alors ils avaient promis, Jean-Luc Gana en particulier, donc un des leaders de l'extrême droite du moment, avait dit qu'en gros, l'enfer allait tomber sur Paris, et qu'il allait avoir des troubles énormes, etc. Et puis bon, en fait, ce qui s'est passé, c'est que comme d'habitude, c'est le gang le plus puissant qui a gagné la partie, la police, qui a arrêté un certain nombre de gens. Et pareil, ça c'est aussi une belle opération politique qui s'inscrit complètement dans la ligne droite du propos du préfet, puisqu'on dit, on a arrêté, et d'ailleurs les médias ont repris ça, on a arrêté 139 personnes.
1: Ouais.
0: D'ultra à gauche, d'ultra à droite, en fait on ne précise pas puisque c'est pareil. C'était des ultras de gauche, de droite. Pourquoi préciser? Pourquoi, par exemple? Et donc on nous dit, oui, il y en a qui avaient des gants coquets, des matraques télescopiques, des couteaux. Donc, et on sait pas qui c'est.
1: On sait pas qui c'est.
0: Et en fait, qu'on sache pas qui c'est, c'est une chose. Mais en fait, on sait pas qui c'est parce qu'on s'en fout. Parce qu'en fait, ça n'a pas d'importance. C'est ça, on en est là aussi aujourd'hui. C'est-à-dire qu'il y a une telle assimilation alors c'est la radio publique, tu vois, enfin sur France Inter, par exemple, ou c'est quand même des médias d'État. Mais il y a même plus cette, je sais pas comment dire, ce vernis, un minimum, tu vois, de distinguer, oui, quand même, que dire nazi, antifasciste, c'est pas pareil. Aujourd'hui, clairement, du côté de l'État, la parole, elle est claire, elle est limpide, hein, elle est cristalline. On voit que cette distinction n'est plus faite, c'est le même danger. Et bien sûr, alors il n'y a pas que ça s'inscrit dans un contexte plus large, criminalisation de LFI et tout ça, et de la parole antiraciste aussi, parce que l'antiracisme aussi est suspect. Un antiracisme d'aujourd'hui, c'est le communautarisme, donc.
1: Ouais, voilà.
0: C'est aussi quelque chose de dangereux. Bon, ils osent pas encore.
1: Ouais.
0: Dire la même chose sur l'antiracisme parce que bah, ça serait compliqué, il y a des programmes antiracistes dans les écoles, donc faudrait les appeler autrement, mais je pense que ça arrivera, un peu comme ça s'était fait, comme ça s'est fait dans la Russie de Poutine, où à un moment donné on a interdit l'antiracisme, alors l'antifascisme d'abord puis l'antiracisme, en disant non tout ça, l'antifascisme on supprime, il faut dire lutte contre les extrêmes, l'antiracisme on supprime, il faut dire lutte contre les discriminations.
1: Ouais,
0: et là on le voit, la lutte contre les discriminations inclut, pour le préfet, le fait de s'opposer aux nazis. Non, personne ne doit s'opposer à personne. C'est un peu ça la paix sociale version 2026. C'est quand même assez inquiétant. C'est aussi donc cette histoire, une histoire policière, hein, vous l'aurez compris.
2: Oui, oui, ça c'est sûr.
0: Après ça, juste pour finir, ouais. Après je laisserai la parole, le village lui-même, du coup, antifasciste, s'est tenu. Il y a eu beaucoup de monde, beaucoup de fréquentation, beaucoup de jeunes, plus, en fait, chaque année, la proportion de jeunes, donc quand je dis jeunes, c'est de moins de 30 ans, eh bien, augmente. Et là, c'était vraiment majoritaire pour la première fois, je crois vraiment, il y avait vraiment 70% de gens qui avaient moins de 30 ans. Donc c'est aussi intéressant de voir que ça se renouvelle. Et puis il y avait surtout beaucoup de gens random. On n'était pas dans l'entre-soi, là, vraiment pas.
1: Parce que ça se passe
0: au Panthéon. Ah bah c'est important.
1: Bien sûr.
0: Alors c'est vrai qu'il y avait beaucoup de touristes au sens propre comme au sens figuré, puisque bah on est à un endroit où on n'est jamais. Si on avait fait sa place des fêtes, c'est sûr, là, l'entre-soi aurait régné de maître. Ouais. Mais c'était intéressant, il faisait beau. Et vraiment, il y a eu beaucoup de curiosité, beaucoup d'intérêt, à la fois pour les débats, pour les tables. Il y avait aussi beaucoup plus de groupes et d'associations qui étaient présentes. Il y a eu des concerts, des petits concerts à la fin, la partie aussi. Comme ça, convivial, petit à petit, d'année en année. Et puis surtout, on institutionnalise ce village, et ce village n'a pas besoin de la marche des FAF pour exister. Je veux dire, c'est un village qu'on pourrait, même si le 9 mai, le comité du 9 mai s'auto-dissout ou est dissous, nous, on peut continuer à faire ça. Sous réserve, évidemment, que l'antifascisme ait encore droit de cité.
1: Oui, et que le préfet change de poste, quoi, qu'il aille.
0: Mais bon, le préfet 2027, comment te dire. Il aura certainement une sale gueule.

0: Voilà, c'est Constroy, hein, on vient de passer quelques morceaux pour faire plaisir à la technique, hein, parce que parfois ils se plaignent qu'on passe pas du punk. Donc on a
1: toujours
0: remis
1: sur le même thème, hein. Hystérie, ouais. Collective, nos fachos, Crime et Camion avec La Vague. La Vague, ça fait référence au bouquin puis au film qui en a été tiré. Et GRB, c'est un vieux groupe espagnol des années 80 qui Nazis Muertos.
0: D'accord. Voilà. On n'a pas besoin de traduire.
2: C'est clair.
0: on est toujours avec SB du collectif Antifa La Horde. On continue un petit peu avant d'aborder le sujet Euroc Party numéro 9. Et donc, moi, j'avais une petite question parce que justement, tout à l'heure, tu t'expliquais que pour la police, on parlait d'ultra, que ce soit droite ou gauche, alors que pendant des années, on parlait d'extrême. Pour toi, il y a du sens, cette façon de passer d'extrême à ultra.
2: Alors, c'est pas un passage. C'est que, en fait, le mot extrême droite, déjà, institutionnellement, il existe. Par exemple, en période électorale, tu as des groupes qui sont, par exemple, c'est une grande lutte du Rassemblement National de ne plus être classifié à l'extrême droite. Donc c'est une catégorie qui est utilisée en statistique, enfin tu vois, qui est établie. Or, le problème, c'est que pour le discours policier, l'extrême droite, c'est une catégorie institutionnelle, ça renvoie à des groupes institutionnels. Donc il fallait développer un nouveau concept. Et bah tu vois, ils auraient peut-être pu dire méga droite, ça faisait un peu je sais pas. Et ils sont du ultra, puis en plus ultra, c'est peut aussi être une référence parce que pareil, c'est présent pour les policiers, voilà, ou hooliganisme. Moi je pense que ça vient de là, tout simplement. Et donc du coup, on va distinguer l'extrême droite qui est institutionnelle, qui respecte le cadre républicain, et l'ultra droite, de la même façon que tu vas avoir l'extrême gauche et l'ultra gauche. Et à partir du moment où tu es ultra dans le discours policier. Alors après, ça c'est un concept policier, mais après bien sûr qui est repris dans le discours politique et dans le discours médiatique. Mais à partir du moment où tu es ultra, c'est-à-dire que tu sors du champ démocratique, tu sors du champ républicain plutôt que, enfin, et donc du cadre démocratique tel que la République se comprend. Et du coup, bah voilà, tu deviens un danger potentiel. Donc ça a rien à voir avec les discours tenus. C'est pour ça que nous on est très attachés à extrême droite pour tout le monde. Parce que pour nous, le concept de droite et de gauche, c'est quelque chose qui a du sens. C'est-à-dire on peut mettre des valeurs derrière. Et l'extrême droite, bah, c'est la droite de la droite. Je ne sais pas comment dire ça autrement. Mais de la même façon que l'extrême gauche, bah, c'est la gauche de la gauche. C'est-à-dire tu prends les curseurs de droite et tu les mets tous à fond. Bah, je veux dire, c'est quand même simple. Donc moi, je trouve que et puis surtout, la droite, en fait, le vrai mot que nous, on voudrait utiliser, mais qui est un peu, c'est droite nationaliste. Puisque ils sont pas extrêmes forcément, surtout quand tu vois la droite qui serait pas extrême, en fait ses positions parfois sont plus dures. Regarde Retailleau, limite, il est plus à droite dans son discours que Marine Le Pen. Tu vois, il soutient Némésis, voilà, c'est un mec. Donc c'est plutôt le fait que dans le courant de la droite, dans toute la famille de la grande famille de la droite française, t'as une droite dans laquelle le nationalisme est vraiment le cœur du discours. Et ce nationalisme, il se comprend, c'est pas juste un nationalisme au sens strict, c'est un nationalisme identitaire, un nationalisme viscéral, on va dire. Donc c'est pas quelque chose de... Justement, ça n'a rien à voir avec la nation, comme on l'entend dans le discours républicain, c'est vraiment une nation ancrée dans le corps et dans l'esprit du peuple. Alors après, il y a eu aussi le mot souverainiste, c'est un moment où on disait souverainiste.
1: On en parlait beaucoup,
2: et tout ça, c'est des cache-sexes. En fait, il y a un seul mot important, c'est le mot nationaliste. Et d'ailleurs, nous-mêmes, on dit on est antifasciste parce que, bah, historiquement, on s'inscrit dans ce courant. Mais la réalité, c'est que dans notre discours, on est anti-nationaliste. C'est ça le cœur du problème. Tout le reste découle de ce positionnement, de faire de la nation le cadre exclusif de socialisation, de politique, et dans lequel t'es dedans ou t'es dehors, quoi. C'est très simple, et c'est ça qui va donner ta place. Là, toute la citoyenneté va s'organiser autour de ça. C'est ça, l'extrême droite, en fait. C'est la droite nationaliste.
1: Malgré leur rassemblement européen, malgré, tout ça.
2: Après, tu vois, tu peux. Oui, c'est toujours difficile. Une internationaliste nationaliste, tu vois, c'est un concept un peu étrange. Ouais. Après, ce qui se passe, c'est que ce que savent les nationalistes, c'est qu'il y a des structures supranationales. Et en l'occurrence, pour le cas de ce qui nous concerne, nous, t'as l'Europe. Donc ouais. les nationalismes entre eux sont antagonistes, mais peuvent trouver un intérêt à essayer de se débarrasser des structures supranationales. Donc t'en as qui sont réelles, t'as l'Union européenne, c'est une réalité, puis après tu peux vouloir te débarrasser d'autres concepts supranationaux, mais là fantasmés, par exemple l'internationale juive, les reptiliens, j'en sais rien, ce que tu veux, hein, tu vois, il n'y a pas de limite, hein, les arabes, les musulmans qui veulent conquérir le monde. Du moment que tu as des gens, tu vois, qui veulent à un moment donné avoir la main mise sur l'ensemble du globe, forcément, toi, en tant que nationaliste, t'es un résistant. Et du coup, les nationalistes entre eux peuvent trouver, mais il va falloir que ça soit là-dessus. Après, une fois, imagine qu'ils se débarrassent de l'Union européenne, direct c'est la guerre. Ça c'est garanti. Parce qu'ils ont tellement de sources de conflits par ailleurs qu'il n'y aura pas d'entente, et puis de toute façon ça sera du chacun pour soi. Donc ça sera, même si c'est pas une guerre frontale, ça sera une guerre d'intérêt, tu vois. Mais après, les nationalismes entre eux peuvent faire des alliances, tu vois, ça s'est vu dans l'histoire, même les nazis, ils ont fait des alliances avec d'autres, avec d'autres. Donc c'est pas antagoniste, mais c'est des alliances militaire, ou tu vois, enfin c'est dans un cas très particulier. Eux, ce qu'ils veulent, c'est le maintien, le renforcement des frontières. Or, une frontière, c'est entre deux pays. Donc tu peux avoir deux pays qui peuvent œuvrer ensemble pour l'édification de leurs frontières communes, par exemple. Donc ça, c'est un truc que tu retrouves beaucoup dans le discours de tous les mouvements d'extrême droite en Europe. Mm-hmm. C'est des frontières, des murs partout. Et ça, pour construire un mur entre deux pays, c'est bien de s'accorder entre... Si les deux pays sont d'accord, c'est plus simple. Mm-hmm. Si t'en as un qui construit le mur et l'autre qui veut le détruire.
1: Non, j'ai aussi une petite précision à demander. Malgré ce PPDC, c'est un plus petit dénominateur commun, le nationalisme, tu dis, y a bien quand même des gens de gauche qui sont nationalistes.
2: Alors,
1: On en voit. Quoi.
2: L'histoire du mot, ouais. C'est un mot qui est né à gauche. Enfin, on le sait même, le concept de nation, justement, il s'est construit contre la monarchie. On est remonté à la Révolution française. Hein, alors,
1: j'étais pas né, là. Alors, pour de vrai.
2: Sur la chaîne Histoire, Constroy. Et bref, en tout cas, au départ, la nation, c'est ça. C'est de dire, justement, c'est dans le... tu vois, c'est de faire que les citoyens, qu'il n'y ait plus de caste, qu'il y ait, tu vois, tu appartiens à la nation, donc c'est pareil pour tout le monde. Donc tu as une dimension égalitariste un petit peu, dans la citoyenneté autour du concept de nation. Mais très rapidement, cette nation, de façon, dès le départ, même dès la Révolution française, elle pue du cul. Parce que on exalte, tu vois, il va falloir quand même créer des mythes, parce que tu vas pas juste dire, tu vois, ça, déjà à l'époque, il n'y a pas de papier, donc tu vois, c'est... Au contour de quoi tu vas construire ta nation? D'un roman national, d'une imagerie et de valeurs communes. Et tu vois, là tout de suite tu sens l'embrouille, quoi. Donc c'est un concept qui très rapidement, au cours du 19e siècle, dès que la droite va chercher une identité autre que l'identité monarchiste, en fait même ça s'exclut pas, elle va associer, mais tu vois, rester sur le retour à la monarchie, hein, très très vite à la droite ils ont compris que ça allait pas se faire, tu vois, ça s'est fait deux fois au cours du 19e, et puis au bout d'un moment ils ont vu que c'était mort, donc ils se sont dit on va rester sur une position, tu vois, un idéal monarchique, mais on va se réapproprier le discours autour de la nation, parce que c'est comme la nation, c'est comme la manchée. Ils ont bien vu que c'était quelque chose qui n'était pas abstrait, qui était quelque chose que tu allais incarner, que tu allais pouvoir comme ça faire une politique organique un peu, tu vois. Et donc, c'est ça, hein, l'extrême droite, c'est aussi de dire, nous, on fait pas d'idéologie, nous, on dit les choses comme elles sont, c'est le monde à l'endroit, c'est le pays réel, alors que nous, à gauche, on est là, c'est des idées, un rêve, c'est la révolution qu'on verra peut-être un jour, enfin, ça, c'est complet, on pense pas du tout pareil. Mais à droite, la nation, ils ont... Et à gauche, du coup, de la même façon, à gauche, qu'est-ce que tu voulais faire de la nation, tu vois, c'était... c'était pas très intéressant. Donc, bien sûr, t'as tout un courant nationaliste dans les milieux socialistes, et puis après, dans les milieux communistes. Mais c'est plus patriote, tu vois, que vraiment... C'est-à-dire, le discours n'est pas construit tout autour de la nation. Par contre, on va faire la défense de la patrie contre les forces qui la menacent, mais c'est pas la même nature, tu vois. Et après, t'as la question du nationalisme qui sont portés par des peuples opprimés, tu vois. Mais ça, c'est autre chose. Tu vois. Et donc, par exemple, dans l'antifascisme, t'as toute une proximité avec les luttes de libération nationale, enfin la Palestine, le Kurdistan,
1: les anciennes luttes régionalistes aussi.
2: Mais à chaque fois, ce qui est intéressant, c'est des gens dont qui sont privés de leur existence en tant que peuple sur un territoire. Ça n'a rien à voir avec le nationalisme de droite, tu vois. Mais c'est là où, tu vois, même ces questions de libération nationale, il faut que la question du nationalisme soit posée à l'intérieur pour qu'il reste sur des positions égalitaristes, voilà. Parce que sinon,
1: que l'on empêche la droite de récupérer encore une fois les concepts et le langage aussi.
2: Oui, et puis je te dis, il y a toujours ce truc de lien entre le peuple et la nation, et donc très vite vont venir là-dedans des histoires d'origine, de sang, de culture commune, tous ces trucs qui puent la merde.
1: On avait posé, juste pour conclure le petit truc, on avait posé la question aux Indiens, aux natifs d'Amérique, quand ils étaient venus au CICP, et je me rappelle plus de la réponse. Mais c'est parce que c'était les nations indiennes, donc c'était un concept un petit peu particulier. Voilà. Donc merci, j'ai rien dit en fait, je m'en vais, allez.

0: faut se mettre au travail. Afin de vaincre les fanachismes. C'est un concept à moi, ça dénonce à la fois les fascistes et les fanatiques.
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2: Voilà, en fait, on va dire qu'on va faire une pause avec SB du collectif Antifa, la Horde, et on le réinvitera.
3: Oui, parce que il y a plein de choses
2: qu'en fait c'est ça, c'est à chaque fois il y a plein de choses, il faut juste qu'on lui précise à l'avance quel sujet on veut aborder, oui. Pour éviter de le mettre dans la mouise
4: sur le 9 mai et puis après on parle d'autre chose.
2: Merci en tout cas de tes explications.
3: On en a quand même parlé du 9 mai.
4: Oui, non mais d'accord.
3: T'as dit qu'il y a eu plein de monde.
4: C'était très sympa.
2: On vient d'écouter, alors il y a eu les Stinky Toys avec Pepe Gestapo.
3: Oui. Exactement. Et les Sex Wax.
2: D'accord.
3: Avec la première session d'un morceau qu'ils ont enregistré. Voilà.
2: Il y a quelques temps.
3: Qui est écoutable. Voilà. Parce qu'avant, ils avaient des morceaux inécoutables sur Internet. Alors, ils sont mis un peu à travailler, à faire des sessions. Et j'ai oublié le nom du morceau, mais c'est pas très grave.
2: Non, ben.
3: De toute façon, il n'y a pas de parole, alors il n'y a pas de titre.
2: On peut dire ça. Hein? On va dire ça, de toute façon, voilà. On n'a pas le choix. ça va nous aider. Alors, avant de passer à Daniel avec le Yorok Party numéro 9, le 9 juin, si ça t'intéresse pas, les concerts, on va annoncer les concerts de la semaine annoncés sur razibus.net. Alors, mercredi 13 mai, au Cirque Électrique, donc c'est place du Maquis d'Hivercorps, c'est 5 euros. C'est une soirée en veux-tu en v'là. Il y a Drive with a Dead Girl, un groupe de Lille qui fait du cold noise rock. Il y a Fox et Bison, qu'on a reçu il y a quelques semaines ici. Un genre de Sleaford Mods à la française, on peut dire ça. Et Brandt, un groupe garage post-punk new wave, ça fait longtemps que je les ai pas vus en concert, ce sera l'occasion de les revoir. Jeudi 14 mai au Chinois, donc c'est place du marché à Montreuil, 15 euros en pré-vente, 18 euros sur place. C'est de la finesse. C'est One Way System, donc groupe anglais UK 82, Comptoir Chaos, street punk des Vosges, ça aussi c'est rien que le nom, on sent la finesse. Abolition du street punk parisien et Banlieue Sud, groupe punk parisien, a priori dedans il y a des membres de Cran. Donc voilà, peut-être à suivre. Vendredi 15 mai, alors il y a pas mal de choses. À l'Harmonie, donc 39 rue Édouard Vaillant à Montreuil, donc c'est à l'Harmonie, c'est au chapeau. C'est une soirée ska avec les French Craze et Scapajous Orchestra. Toujours vendredi à la Java, donc c'est 105 rue du Faubourg du Temple, 18 euros en pré-vente et 20 euros sur place. C'est les baroques, il y aura les Briefs, groupe punk rock de Seattle, les Melmax, groupe allemand de punk top power pop, un groupe de Leipzig, et les Automatic Lovers, un groupe de garage punk madrilène, autant dire une soirée internationale pour les baroques, c'est pas tous les mois comme ça. Encore vendredi au Zorba, donc 137 rue du Faubourg du Temple, donc c'est 50 mètres au-dessus de la Java, c'est prix libre. Il y aura Scorcher du punk hardcore de Rouen, We Hungry punk hardcore parisien, et les Circle Dudes punk rock parisien aussi. Allez, samedi, je sais pas si vous allez réussir à tout voir, parce que il y en a partout. Il y a des week-ends où on sait pas trop quoi faire. Là, on sait pas trop quoi faire parce qu'il y a beaucoup trop de choses. Ça commence au CAF Saint-Sabin, donc c'est 50 rue Saint-Sabin, c'est 16 euros, c'est le Paris Ska Festival numéro 4 avec les Scapones, groupe anglais, les Calcatogios, groupe allemand, on n'aurait pas cru. Hein. Les Soul Droppers, un groupe suédois, les Assoiffés, groupe parisien, et Scarface, groupe parisien qu'on connaît aussi. Toujours samedi à la bicyclette, donc c'est 6 boulevard Chanzy, c'est une soirée free, soirée libre, c'est pour fêter les 70 ans de Tonton Albert, et il y aura les Two Sisters, il y aura les Fab Mods, et il y aura les Dirty Doctors. Encore samedi, au Stade Bauer à Saint-Ouen. C'est la première fois que j'annonce un concert dans un stade. C'est 20 euros. Il y a les Swift Guad, c'est un groupe de rap. Il y a le Tooten Club, un groupe de ska reggae qu'on connaît bien. Et Miss France, un groupe annoncé comme indie punk. Moi, je le connais plutôt comme hardcore, mais voilà, vous l'annoncez comme vous voulez sur Azibus. Encore samedi, au Laro Café. Donc c'est 74 avenue Gaston Roussel à Romainville. C'est gratuit. C'est le 20e anniversaire de Whistling and the Bombs. Donc il y aura évidemment Whistling and the Bombs et il y aura les produits annexes. Il y aura Marteau Piquette avec un Whistling and the Bombs dedans. Il y aura les Dead Boobs avec un Whistling and the Bombs dedans. Et Nothing to Tell avec un Whistling and the Bombs dedans aussi. Encore samedi à la Chose Bar, donc c'est à Corbeil-Essonne, place d'Essonne. Il y a Docteur Escroc, des covers punk rock, et les Circle Dudes. Alors qui c'est pas du punk rock, c'est du skatecore là ce samedi. En 3 jours, ils auront changé de style, on ne sait jamais. Et enfin samedi au Zorba, donc c'est 137 rue du Faubourg du Temple, c'est 5 euros. Il y a les Silly Walk, un groupe de Toulouse, et les Flugs qu'on ne présente plus. Enfin, dimanche, après avoir écouté Constreuil, vous pourrez aller au club, donc c'est 14 rue Saint-Denis, 14 euros en prévente, 16 euros sur place. Il y aura le Def Club, un groupe de 10 beats américains. Il y aura Prix Libre, un groupe de grindcore français, et Cunt Roach, un groupe de grindcore de Rouen. Ça fait une belle semaine. Allez, une toute petite pause avec un groupe japonais que j'ai vu avant-hier au Sample à Bagnolet. Un groupe qui s'appelle Clones, avec le morceau Husk, un morceau qui date de 2021. Ça va vite, c'est rapide, vous allez peut-être reconnaître le style.

0: Voilà, c'était la colossale finesse japonaise avec Clones. C'était un petit peu du hardcore. C'était un peu moins varié que sur scène. Sur scène, ça alternait entre les parties rapides et les parties un peu plus lentes. Là, c'était que rapide. On passe à la Eurock Party numéro 9, organisée par Daniel au Point Éphémère, le 9 juin prochain. Alors, T'étais venu en janvier nous parler de la version précédente.
1: Ouais.
0: Et puis ben voilà, on t'offre la possibilité de parler de la suivante.
1: Super.
0: Ça s'est dépassé comment ça la 8 déjà?
1: Super bien. Ouais, franchement c'était hyper bien. C'était complet déjà. Donc c'est. Ouais. C'était une des la première émission complète. À chaque fois il y a du monde, mais là c'était bourré à craquer. Et avec des groupes dans des styles très différents, et ça a fini par Sex Shop Mushroom qui ont vraiment retourné la salle dans le sens, ça se lamait dans tous les sens, c'était très très sympa.
2: Bah oui, t'étais passé à Constrange juste avant.
1: Oui. Voilà, c'est ça, bah exactement.
2: Voilà,
1: c'est grâce à vous.
0: Quelle efficacité. Alors, tant qu'à être efficace, il paraît que j'ai dit 70 ans pour Tonton Albert. Non, ouais. C'est 77 ans, Tonton Albert.
2: Comme l'année.
0: Bah comme 77, exactement. Donc, Daniel, cette programmation de l'épisode 9 de la Eurock Party.
1: Alors là, pour le coup, on reste. Enfin, il y a toujours trois groupes comme à chaque fois. J'essaie toujours d'avoir des toujours dans une esthétique rock, mais avec dans des styles différents. Là, pour une fois, c'est trois groupes franciliens d'Île-de-France. Voilà, de Paris ou de l'Île-de-France. Alors ça commence par Romance, un groupe que, comment on pourrait dire, hérité en tout cas du rock français, c'est-à-dire qu'ils sont assez inspirés par Taxi Girl, Marie et les Garçons, Marquis de Sade & Co. Chantant français, enfin je dis qu'ils sont parisiens, mais le chanteur vient de Rennes. Donc Romance. Ensuite il y a Gabriel Kroger qui fait du folk punk. Et lui qui est idem francilien, que moi j'ai découvert sur scène et je trouvais hyper bien. Et cela dit, Romance aussi sur scène, j'ai découvert, c'est super. Et en troisième, il y a Chéri Chéri. Donc là, c'est un groupe franco-américain. Donc les deux premiers chantent en français, et là, Chéri Chéri chante en anglais. Là, c'est un groupe mené par Célia Marie, la chanteuse qui est américaine. Et eux qui sont en registre très 70s, c'est vraiment inspiré dans l'esthétique musicale, comme d'ailleurs vestimentaire, très Led Zeppelin, Patti Smith, Runaways et tout ça. Et c'est un groupe qui est quasi que féminin. Enfin, disons qu'ils sont...
0: Je crois qu'il y a trois femmes et deux hommes.
1: Voilà, c'est ça, non, exactement.
0: Non, parce que justement j'ai remarqué, il y a trois femmes dans Chéri Chéri, il y en a une dans Romance.
1: Romance, ouais.
0: Donc voilà, c'est une soirée qui va pas être juste sous le signe de la testostérone.
1: Oui, non, mais de toute façon, j'essaye à chaque fois, et d'ailleurs, c'est pas si simple que ça, mais parce que je suis... Enfin, parce qu'il y a quand même, je trouve, encore une immense majorité de groupes de bonhommes dans la musique, quand même les boys club est quand même hyper présent, et donc j'essaie de mélanger les genres, en tout cas, évidemment.
0: Ouais.
1: Donc autant que possible.
0: Ouais. En sachant que si tu cherches des groupes féminins, je pense que nous on peut te filer des listes assez longues.
1: Oui, non, c'est vrai que je dis pas qu'il y en a pas beaucoup, il y en a plein. Mais c'est sûr que entre eux, alors c'est peut-être moi mon biais, entre ceux qui me sollicitent et tout ça, je suis hyper sollicité par des groupes
0: masculins
1: à fond. Ouais. En plus, qui font tous un peu le même genre aussi, pour certains, bon, petite parenthèse. Et donc voilà, donc ces trois, c'est la fiche de la prochaine. Romance, Gabriel Kroger et Chéri Chéri.
0: Alors, donc tu es, moi, Romance, j'ai l'impression que le groupe il a évolué depuis quelques années, parce que je crois que c'était un trio au départ et là ils sont agrandis.
1: Alors tout à fait, ouais, ils sont, je sais pas de bêtises, 5 sur scène, et ils ont effectivement changé de line-up, je saurais pas dire précisément quand, mais parce qu'ils me l'ont dit, mais genre là ils veulent surtout parler du présent.
0: Ben oui,
1: donc parce que je sais qu'ils avaient même sorti il y a quelque temps des trucs, mais donc faut mieux mettre en avant
0: l'actualité.
1: Voilà, et donc là eux ils ont effectivement changé une line-up, ils sont signés sur un petit label, ils vont sortir un album à l'automne. Et là, ils ont sorti ils ont sorti un single en février, un autre en avril, et là, en juin, juste avant d'ailleurs la date du Point Éphémère, ils vont sortir leur troisième single, voilà, pour teaser un peu leur album à venir qui va sortir en septembre.
0: Ouais, bah tiens,
3: j'en ai... 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
1: C'est un raciste. C'est un raciste. C'est un pourri, un fasciste. Un raciste. Et ils défendent une police raciste. Je vous emmerde.
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3: Donc on a eu droit à l'ensemble.

0: l'a pas encore monté. Quoi. Voilà.
1: On a du mal, mais bon.
0: Non, on va demander à Pat de créer un Instagram. Donc, on a entendu donc dans l'ordre romance. Ouais. Donc effectivement, tu me parlais, enfin c'est présenté comme du rock français avec des influences assez 80 en fait.
2: Hein. Oui, en tout cas c'est eux, se présentent comme ça, et ça se sent aussi.
0: Oui, je pense que.
1: Il y a un de nos invités qui a fait le parallèle un peu avec Téléphone. Je ne citerai pas le nom de l'invité, mais.
2: Oui, peut-être, écoute, en tout cas, oui, c'est assez raccord avec la période, en tout cas, ouais. Avec les groupes qui revendiquent.
0: C'est sûr. Gabriel Kruger, folk punk, c'est rigolo comme appellation, parce que j'aurais pas du tout mis ça.
1: Oui, c'est étrange.
2: Alors mais c'est lui pareil qui oui. Moi je pareil mais c'est lui qui se définit comme ça, enfin qui est inspiré par le folk punk anglais. Alors comme moi d'ailleurs cette scène je connais assez mal, voire peu. Il cite Crywonk, je sais pas si ça se prononce comme ça, entre autres. Mais oui, moi je sais pas non plus si j'aurais appelé ça folk punk, mais je trouve ça cool. Donc c'est ce qui s'appelle folk punk, sans connaître ce mouvement.
0: Ouais, bon, sachant qu'il sera aussi le 3 ou 4 juillet à Tournan-en-Brie au festival de la ferme électrique, la 15e édition du festival.
1: Ça va plus loin que la 9e. Hein.
0: Oui, ça c'est sûr, mais c'est qu'une fois par an. C'est pas tous les trois mois.
1: Ah oui, c'est vrai.
0: Il y aura le révérend Beatman la ferme électrique cette année, entre autres, hein, puisqu'il y a toujours plein de choses.
2: Et il joue d'ailleurs aussi, enfin moi je l'ai découvert parce qu'il a participé à un tremplin, le tremplin des Inrocks, du Super Club, je crois que c'est comme ça, dont il a gagné il a fait la finale au Trabendo. Et voilà. Et du coup, je crois que c'est aussi la suite de ce tremplin. Il sera rock en scène, il va être programmé.
1: Ah, carrément.
2: Il a appris il n'y a pas longtemps qu'il va être programmé sur une des scènes de rock en scène. Il y en a plein, hein, mais le 28 août, je crois, si je me souviens bien.
0: Ouais, bon.
2: Donc, voilà, ça change de game, mais c'est
0: trop bien. C'est sûr. Bon. ça change de tarif aussi.
2: Oui, c'est vrai, c'est ça aussi.
0: ça, c'est sûr.
2: C'est pas 13 euros en pré-vente.
0: Non. Ni 17 euros sur place. Ça, c'est sûr. Et puis, chérie, effectivement, c'est un son qu'on a déjà entendu. Ça a l'air plutôt efficace.
2: Super efficace. Sur scène, tout le groupe d'ailleurs, mais la chanteuse a vraiment une présence sur scène. Impeccable. Non, franchement, c'est... moi j'en avais entendu parler c'est quelqu'un que je connaissais pas, c'est un pote qui, parce que c'est un peu, je fais mes programmations de différentes manières, on m'en parle ou on me sollicite ou quoi, et là c'était un pote musicien qui les a découverts par hasard lui aussi, qui m'a dit, ah c'est hyper bien, faut que t'ailles écouter, faut que t'ailles voir.
1: Et tu lui as dit oui comme ça?
2: Eh ben j'ai dit oui. Ouais, en général je dis oui à tous. Je dis oui, je vais écouter, je vais voir. Et, voilà. et en général je vais écouter et ou je vais voir quand je peux aller les voir aussi quand ils jouent sur Paris.
1: D'accord. Mais c'est pas obligatoire que tu les vois sur scène avant de les programmer.
2: Non, bah après c'est quand même toujours un peu mieux. Ouais. Ou alors je me rends compte que c'est quand même mieux. Mais après, ça dépend si c'est des proches de confiance qui me disent c'est vraiment super. Parce que vous les premiers, vous savez que des fois il y a des trucs sur support qu'on adore, enfin enregistrés super bien, puis après sur scène c'est pas terrible, ou le contraire aussi. Ça m'est arrivé plein de fois le contraire, c'est-à-dire pas tellement accroché des enregistrements et après prendre une énorme claque sur scène. Donc c'est toujours bien, je trouve quand même quand je peux d'avoir vu avant quoi.
0: Oui, non, c'est sûr.
1: Tu joues les vrais programmateurs, c'est-à-dire que t'écumes les salles ou des trucs comme ça?
2: Alors aussi j'essaye, ouais, je fais ça, j'aime bien, ça me fait marrer d'ailleurs. Cette casquette-là me fait marrer, je trouve ça chouette. Mais oui, j'essaie de voir, ça m'est arrivé de programmer comme ça en allant voir des trucs un peu par hasard. Je regarde un peu ce qui se joue au pop-up du label, à la mécanique ondulatoire, enfin dans les autres salles, ou Supersonic justement, dans des lieux où des fois l'entrée est libre et je peux y aller un peu au pif et dire tiens, je vais... ou alors, c'est ce qui m'est arrivé la semaine dernière aussi, c'est des gens qui me disent ah ben je joue à tel endroit, viens me voir. Et donc j'essaie de faire ça aussi, oui bien sûr, oui, parce que je suis toujours friand, enfin j'adore les groupes sur scène et les musiciens, donc je vais voir... Voilà, même si je suis plus vite fatigué qu'il y a quelques temps. Et je continue.
0: Donc là il y a c'est donc l'épisode 9.
2: Tout à fait.
0: J'imagine que tu as déjà en tête

0: épisode 10.
1: Ah, tout à fait, ouais, la date est déjà posée, même le line-up, bon, je ne vais pas le dévoiler là, mais il est déjà fait. Ouais. Alors voilà, il y a toujours... j'ai un plan B au cas où le plan A, parce que là, quand il y a un peu de distance, enfin de mois, comme ça, de délai, il peut y avoir des rebondissements au cas d'un groupe, et puis finalement, ils ont un truc plus important, donc du coup, j'essaie d'avoir un plan B. Mais oui, il y a la 10e édition qui est prévue en octobre, le 13 octobre, même dire la date. Ouais. Bon, voilà, après...
0: Ouais, donc toujours en semaine.
1: Toujours en semaine.
0: C'est le principe. Hein. Tu nous avais expliqué la dernière fois.
1: Oui, c'est ça. Effectivement, c'est toujours en semaine pour les groupes comme les entre guillemets professionnels, parce que l'idée c'est voilà que aussi essayer de faire passer un palier à un cap. Enfin, en tout cas, que ça soit un événement important pour les groupes programmés. Et sachant que comme c'est dans cette salle Point Éphémère qui est une salle hyper identifiée, que les professionnels entre guillemets adore, ouais. Parce que c'est branché, c'est stylé, et cela dit, le lieu est quand même, je trouve, vraiment très cool, géographiquement, une fois qu'on est là-bas aussi, bon. Et donc, du coup, c'est un endroit où les labels, les tourneurs, les acteurs, actrices, entre guillemets, j'aime pas ce mot, mais je le dis quand même, du métier se déplacent et vont, voilà, pour voir ou découvrir, voilà. Donc, du coup, ces gens-là ne vont jamais, quasi jamais au concert le vendredi, samedi. Mais... Et cela dit, même moi, je vais aller jusque-là, pardon, je finis, parce que tu me demandais si j'allais voir des concerts. Mmh. Moi, le premier, je me rends compte que j'y vais moins le vendredi, samedi qu'en semaine. Parce que le vendredi, samedi, soit je vois des potes, soit je vois des trucs, ou donc je trouve que c'est plus propice à aller dans un cadre voilà, de découverte en semaine. Bon.
0: Et par rapport à ce que tu dis et donc aux 8 premières éditions de Yorok Party, t'as eu des retours de groupes que t'as programmé qui t'ont dit suite au concert il y a tel label ou tel tourneur qui est venu me voir et puis
1: Alors absolument, ouais, j'ai eu des retours, même pas des groupes, même des pros ou d'autres gens. Oui, il y a des, donc c'est ma petite satisfaction.
0: Oui, c'est que ça confirme l'intérêt.
1: Soit qui était déjà un peu en relation et ça a acté le truc, ou soit que des ne serait-ce que la dernière édition, le groupe Le Bleu qui a signé avec un tourneur assez important. Voilà, les éditions précédentes, il y avait eu L'Enfant, Content Fernand aussi a signé. Il se trouve que là, les trois que je cite, c'est plutôt des tourneurs. Et je crois, oui, l'enfant aussi. Bon, bref, oui, donc oui, ça c'est plutôt. Et à la dernière édition, il y a eu des gens donc il y a eu des tourneurs, il y a eu les gens de Barclay qui sont venus voir aussi des groupes. Bref, donc les gens, effectivement, ça confirme que je dis, les gens se déplacent et dans cet endroit. Alors que,
0: ce qui fait que ça te conforte dans ton dans ton idée de programmation pour faire émerger des
1: c'était un peu l'idée voilà de faire découvrir la scène contemporaine française dans tous ces de faire une programmation éclectique là-dessus, mais effectivement je sais très bien que c'est un atout aussi cette salle et ce lieu, je ferai la même chose dans un...
2: Juste en face à la Pointe Lafayette
1: ou je sais pas où vous, dans le 13e j'aime bien cet endroit et je pourrais y avoir déjà organisé ou moins joué là-bas personne n'est venu quoi, enfin, en tout cas pas grand monde qui se déplace ou parce qu'il connaît ou pas, bref, ouais. Donc voilà, je sais que c'est aussi un atout et j'en ai conscience et je le revendique et j'en suis très content.
0: Ouais, et tu disais que t'as un contrat moral avec le lieu. C'est la longue durée ou
1: J'espère. Enfin, en tout cas, j'espère aussi parce que moi, il faut que je m'y retrouve aussi. Mais oui, il y a un contrat moral d'édition en édition. En fait, voilà. Ouais. Après, en tout cas, là, pour une fois, on avait casé. Toutes les dates posées toutes les dates de cette année 2026 parce que j'en fais trois plutôt trois par an que quatre quoi. Mais après en 2027 on va voir.
2: Il faudra rééditer mais si ça fonctionne.
1: Pour l'instant ça va faire ça fera trois ans en fin d'année. Oui. Donc pourvu que ça dure. Mais bon.
2: Même si c'est dur.
1: Exactement, ça pour le coup c'est énormément de boulot et il faut être passionné parce que même si c'est dans ce cadre là c'est pas avec ça que je paye mon loyer pour être clair. Mais en tout cas pourvu que ça dure quand même Surtout qu'il y a beau, enfin bref, il y a plein d'endroits comme tu as cité où on peut voir des groupes et voir des concerts, mais il y en a quand même de moins en moins dans les tout petits lieux. Et le point éphémère reste des lieux très identifiés ou comme le Petit Bain qui sont en fait des
2: Oui, puis, puis confortable pour le groupe, pour le public.
1: Oui, voilà,
2: son,
1: oui,
2: le,
1: oui.
2: Le son n'est pas mauvais.
1: C'est assez super valorisant et tout ça aussi quand même, quoi. À ce niveau-là.
2: C'est pas le Zorba, quoi.
1: Oui, oui, oui.
0: Non, c'est pas totalement le Zorba, on va dire. Merci Daniel.
1: Je t'en prie, merci.
0: Donc on rappelle, donc le 9 juin, le Yorok Party numéro 9.
1: Tout à fait.
0: Donc Romance, Gabriel Kruger et Chéri Chéri. Merci SB aussi d'être venu du collectif Antifa La Horde. On termine cette émission avec Amunicia, groupe polonais qu'on avait reçu au CICP.
2: Ouais, tout à fait.
0: Il y a, avec quelques
2: leur tube,
0: mois.
2: Enfin, leur tube. Un de leurs tubes.
0: Avec un de leurs tubes, en version folk punk.
2: Ouais, voilà.
0: Enfin, ça, c'est, voilà. Pour moi, c'est plus ça, du folk punk.
2: Et Ghoul, la semaine prochaine, c'est ça ?
0: Et la semaine prochaine, ouais, on recevra Ghoul qui viendra nous faire un live électrique. Ce ne sera pas du folk punk, je ne pense pas. Merci à tous, bonne fin de dimanche, et puis bisous.
2: Ouais.
0: Bah.

0: Nous avons besoin de vous, et cela nous fait connaître, car ça manipule les algorithmes. 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
1: C'est cool de manipuler un algorithme. 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
0: C'est la rentrée des séries. À côté de la série réalisée en partenariat avec l'AFNOR, sur les expérimentations et déploiements de l'IA dans les collectivités locales, je vous propose une série pour reprendre de la hauteur sur notre sujet favori. Pour cela, j'ai la chance de recevoir un grand spécialiste du domaine. Il est professeur, vous allez voir, très pédagogue. C'est un militant de l'éducation populaire numérique dès l'école, peut-être qu'on en reparlera aussi. Et c'est aussi pour cela que dans le cadre de plusieurs émissions, il a bien voulu revenir avec nous sur les grandes notions. On va commencer aujourd'hui par une introduction et un état de l'art sur l'IA pour comprendre les possibilités, les pièges, les fantasmes, les perspectives. Cela nous ouvrira la voie vers des questions plus profondes sur ce qui fait aujourd'hui la différence entre l'humain et l'IA, notamment en matière de créativité. On prendra le risque aussi de se parler de la prise de décision, autonome entre guillemets, de spiritualité et de conscience, pourquoi pas. Bon, vaste programme, mais heureusement pour nous, nous serons guidés par un chercheur de l'ENS Paris, un directeur de recherche émérite à l'INRIA, membre de l'Académie des sciences et au demeurant très sympa. Bonjour Serge Abitboul.
2: Bonjour Jean-Philippe.
0: Merci d'être avec nous en studio, en ce début de saison 3, pour nous refaire un peu une introduction à l'IA et nous remettre un peu les idées au clair, parce qu'on a toujours besoin un peu de se remettre les points sur les i, sur les notions, les grandes notions. Vous faites de l'informatique depuis un petit moment. Est-ce que vous pensez comme d'autres, je l'ai entendu à droite à gauche, que les dernières évolutions qu'on a qualifiées d'IA, c'est un stade un peu ultime de l'informatique, c'est un stade un peu finalement très attendu depuis longtemps, et là on arrive enfin à un grand moment de l'informatique.
2: Alors je dirais que c'est clairement un moment important de l'informatique, comme il y en a eu déjà pas mal dans le passé. Stade ultime, je vois vraiment pas pourquoi. C'est une technologie qui avance depuis... Alors, c'est pas si vieux que ça, hein. C'est genre 70 ans ou un truc comme ça.
0: On va y revenir.
2: Donc, déclarer qu'elle est terminée, je vois pas pourquoi. Alors, par contre, c'est vrai qu'il y avait un problème, un verrou. Hein. Typiquement, le verrou, c'était la compréhension des images, c'était la compréhension de la langue. Et ce verrou, sur lequel on travaillait depuis 70 ans, ce verrou a sauté ces 10 dernières années. Donc c'est un moment important et du coup, on voit des tas de possibilités, des tas de champs qui s'ouvrent, et ça, c'est génial.
0: Et du coup, en fait, si on reprend un peu les choses à la base, est-ce qu'on peut dire que tout ça, l'informatique finalement, c'est au départ l'idée de mécaniser les mathématiques? Ou est-ce que je suis complètement dans le faux quand je dis un truc comme ça?
2: Non, t'es pas du tout dans le faux, mais on va même revenir un peu en arrière. Hein. C'est vraiment le thème classique de fiction, le golem de Prague, Pygmalion égale Athée, et les robots d'Asimov, c'est arriver à faire réaliser à des machines ou à des choses artificielles, et des objets artificiels, des facultés humaines, alors faire accaparer ces facultés humaines. Alors tout ça, c'est resté du folklore, c'est resté de la fiction pendant très longtemps. Et puis petit à petit, c'est devenu un thème un peu récurrent des techniques et des mathématiques. Hein. Les mathématiques et les techniques avançant, bon, on a eu des choses comme la machine à calculer de Blaise Pascal ou le métier à tisser de Jacquard. On allait vers ça, mais on y allait lentement. Et le point de rupture, c'est le XXe siècle avec l'arrivée des ordinateurs. C'est-à-dire que là, on avait tout d'un coup un outil, l'informatique, qui permettait de réaliser ça, et du coup, ces grandes idées de faire à des objets des tâches humaines devenaient réalisables. Donc c'est ça qui a vraiment véritablement changé, c'est l'arrivée des ordinateurs, l'arrivée des logiciels, et ça c'est, disons, depuis le milieu du XXe siècle.
0: Et ces premières machines, d'ailleurs je tiens à le préciser, on peut les voir en ce moment au Jeu de Pommes, dans l'exposition Le Monde selon l'IA, qui est encore en cours jusqu'à fin septembre. Et du coup, on peut toucher du doigt ces premières tentatives physiques d'essayer de maîtriser les mathématiques. Du coup, là, l'informatique, au fil de l'évolution des techniques, donc il y a l'informatique qui apparaît, et cette nouvelle discipline, finalement, elle permet la convergence de quels facteurs? Enfin, qu'est-ce qui manquait avant l'informatique et qu'est-ce que l'informatique vient finalement catalyser?
2: Alors c'est vraiment cette notion d'ordinateur, cette machine qui est capable d'aligner des tâches, de raisonner. Et donc de mettre les bases de la simulation des humains. Donc ça, c'est en gros les transistors, toute la technologie logicielle, les mémoires, etc. C'est toute une technologie qui se met en place, disons, à partir des années 50, et qui permet d'aller tout ça. Et l'IA, en tant que science et en tant que technologie, ce n'est qu'une branche de ces trucs-là. Parce qu'en fait... On n'écrivait pas des logiciels pour faire des conneries, on écrit des logiciels pour réaliser des tâches intelligentes. Donc, d'une certaine façon, toute l'industrie du logiciel partait pour essayer de réaliser un petit peu ce rêve de faire réaliser des objets, des tâches humaines, d'accord ? Donc, a priori, et c'est là qu'il faut peut-être insister, l'intelligence artificielle, c'est une branche de l'informatique, c'est pratiquement la branche maître de l'informatique. Par contre, à partir du moment où vous avez un ordinateur, c'est une machine à tout faire. Et ça, c'est important de garder ça en tête. C'est pas une machine pour faire que des calculs. Au départ, on voulait faire des calculs avec. Puis on s'est aperçu que finalement, bon, les machines calculent, mais ça sert à quoi ? Ça sert à stocker des données, ça sert à communiquer, ça sert à raisonner, ça sert à faire des tas de choses. Et donc, du coup, ça devient important pour tout le monde. Ça devient important pour les mathématiciens, pour les physiciens, pour les chimistes. Ça devient important en sciences humaines et sociales, qui sont les SHS, sont véritablement transformés par le numérique et maintenant par l'intelligence artificielle. Donc, du coup, tout le monde s'accapare ça. On arrive même à des trucs un peu drôles, des OPA, des physiciens, dire non, l'informatique, c'est nous. Les maths, non, l'informatique, c'est nous. Enfin, pardon, l'intelligence artificielle, c'est nous. Non, l'intelligence artificielle, c'est une branche de l'informatique, et cette branche de l'informatique appartient à tout le monde par définition, puisque les ordinateurs sont des machines à tout faire.
0: Est-ce qu'on tente une définition de l'IA ? Est-ce que vous pouvez nous partager la vôtre, ou c'est un truc un peu impossible finalement de définir l'IA et que...
2: Il y a à peu près autant de définitions de l'IA qu'il y a de chercheurs dans le domaine. Moi, je vais vous donner bêtement celle du Parlement européen en 2022.
0: Ça veut dire qu'elle vous convient ?
2: Elle me convient, elle n'est pas plus mauvaise qu'une autre. L'intelligence artificielle désigne la possibilité pour une machine de reproduire des comportements liés aux humains tels que le raisonnement, la planification et la créativité. Ça ne veut pas dire grand-chose, mais ça veut tout dire, d'accord ? Et d'une autre façon de le voir, c'est-à-dire quand on dit la possibilité de reproduire, c'est aussi la possibilité de simuler. Donc une intelligence artificielle, c'est un peu de l'entubage, c'est de vous faire croire que c'est un humain qui réalise ça, alors qu'en fait c'est une machine, et c'est ça qui est intéressant, c'est ça aussi qui crée un peu toute la magie, hein, parce que la magie de l'intelligence artificielle, c'est que ça fait réaliser à des objets des tâches que les objets ne sont pas censés faire, d'accord ? Ça explique aussi tous les fantasmes autour et toutes les craintes, parce que évidemment c'est quand même bizarre d'avoir un logiciel qui fait des trucs aussi intelligents.
0: Et si on rentre un peu dans la précision, finalement, de la définition, il y a différentes formes d'IA. Est-ce que vous pouvez nous les expliquer un petit peu ? Ça, c'est compliqué, parce que quand on dit IA, le mot est tellement générique, et il y a tellement de formes et de domaines qui sont concernés, qu'à un moment donné, on se perd un peu. Peut-être que si on reprend des définitions peut-être plus informatiques, justement, on peut mieux comprendre. Vous m'aviez dit, en préparant cette émission, qu'il y avait différentes formes d'IA.
2: Oui, bien sûr. Et ce qui est un peu gênant, enfin pour les techniciens que nous sommes, c'est que le grand public en général voit le dernier truc à la mode comme l'IA et a l'impression qu'il y a une IA, il y a un logiciel, il y a une machine qui fait tout. Ça, c'est du pipeau, d'accord. Donc, on peut en gros classifier les IA en grande famille.
0: Oui.
2: Mais c'est un peu arbitraire, mais quand même. D'abord, il y a ce qu'on va appeler les IA symboliques. C'est les IA qui travaillent sur des nombres, des structures comme des arbres ou des graphes, des formules mathématiques. C'est l'IA qui va vous permettre, par exemple, de vérifier une preuve de théorème, ou de regarder si un logiciel est correct ou pas correct, ou de trouver si une formule logique a des solutions ou pas. Donc ça, c'est l'IA symbolique. C'est peut-être celle dont le grand public est le moins au courant,
0: familier, ouais.
2: mais c'est celle qui a quand même eu depuis 50 ans des progrès considérables que vous retrouvez dans votre téléphone ou dans les grands ordinateurs qui calculent la météo.
0: Et c'est encore une IA qu'on peut voir agir, dont on peut comprendre le cheminement.
2: Alors on peut, c'est une IA qui est développée avec des algorithmes comme toutes les IA, mais celle-là, en gros, on lui dit ce qu'il faut faire, et donc on peut d'une certaine façon vérifier qu'elle le fait ou pas, quand elle donne une preuve de théorème, on peut vérifier sa vérification, etc.
0: D'accord.
2: Ça, c'est l'IAS symbolique, première famille. Ensuite, il y a une deuxième grande famille. Alors là, c'est, on rentre un peu dans les fantasmes. C'est l'IA statistique ou l'IA apprentissage automatique ou l'IA neuronale. Il y a plein de noms et c'est pas tout à fait la même chose, mais en gros, en première approximation, on va dire que c'est la même chose. Donc, c'est les fameux réseaux de neurones qui est un algorithme qui a été développé, enfin, une famille d'algorithmes qui ont été développés au cours des ans. Et qui permettent de résoudre des problèmes. Et c'est ceux qu'on voit à l'œuvre aujourd'hui qui ont véritablement changé les choses depuis quelques années.
0: Mais cette branche-là qui a bougé récemment.
2: C'est cette branche-là qui a bougé récemment. C'est une très vieille branche. Hein. Depuis les années 40, ça existait déjà. Il y avait déjà des gens qui disaient. L'idée de départ, c'est un peu simple. C'est de dire, ben, nous, dans notre cerveau, on a des neurones. On va mettre des neurones artificiels. Alors, d'où l'idée d'IA neuronale. Par contre, il faut vraiment vous écarter l'idée que ça fonctionne comme un cerveau. C'est très, très différent. L'IA neuronale n'a rien à voir avec le cerveau parce que, encore une fois, c'est quelque chose que des humains ont construit. C'est beaucoup plus simple que le cerveau, d'une certaine façon. Et par contre, ça peut être beaucoup plus gros et beaucoup plus, faire beaucoup plus de calculs. Alors, quand on a dit ça à l'IA statistique, beaucoup parce que c'est basé sur des IA, sur des stats. Après, il y a dans ce truc-là, il y a plusieurs catégories, on va dire.
0: Là, on ouvre la poupée de la poupée russe, là.
2: Hein. On ouvre la poupée russe et on va mettre deux grandes catégories. Une qui est plus traditionnelle, c'est pardon, c'est l'IA qui vous permet d'analyser. Donc, par exemple, vous lui donnez une série, et puis elle vous dire ce qui se passe, ou vous lui donnez une photo, et elle va vous dire, là c'est Jean-Philippe, là c'est Serge, là c'est la Tour Eiffel, etc. Donc ça, c'est de l'analyse, c'est l'IA analytique, si vous voulez. Et puis, il y a celle qui génère, c'est celle dont on parle beaucoup aujourd'hui avec tous les machins, genre ChatGPT, Gemini, etc. C'est celle qui va générer du texte. Et donc, c'est pas forcément très, très différent. Au fond, derrière, il y a un réseau de neurones, mais quand même, entre analyser une image et générer du texte, c'est pas la même fonctionnalité.
0: Et entre les deux, c'est cette révolution de 2017 avec des théories où justement on fait apparaître des notions de contexte autour de la donnée qui permettent de pas faire de la, c'est pas de la probabilité pure finalement, c'est plus que ça.
2: Oui, alors on va faire déjà un peu en arrière. Oui. Pourquoi tout d'un coup c'est devenu possible? Ça fait des plombes qu'on travaille là-dessus.
0: Et on sent le chercheur qui a beaucoup travaillé sur le sujet. Oui.
2: Et les résultats n'étaient pas toujours au rendez-vous. Il y avait des résultats quand même. C'est pas, on n'a pas, sinon on aurait arrêté. Donc on a progressé, mais ça a progressé vachement lentement. Et puis c'est arrivé, disons, depuis le nouveau siècle, il y a eu un alignement des planètes. Alors la première chose, c'est qu'on avait on s'est mis à construire des ordinateurs, en fait, des fermes d'ordinateurs de plus en plus gigantesques. On a obtenu des puissances de calcul de plus en plus considérables. Donc ça demande beaucoup de puissances de calcul. Deuxième chose, c'est qu'on est arrivé à obtenir des données de plus en plus considérables. Et comme très souvent, ces machines font de l'apprentissage, donc elles apprennent sur des données. Plus vous avez de données, plus elles peuvent apprendre. Et la troisième chose, c'est qu'on a améliorer constamment les logiciels, développer des techniques de plus en plus sophistiquées. Et c'est ça, cette conjonction des planètes, qui a fait qu'à un moment donné, on s'est mis à résoudre des problèmes qu'on n'arrivait pas à résoudre avant, comme par exemple d'arriver à générer du texte. Ça, c'est quand même quelque chose qui... On l'a vu arriver avec ChatGPT chez vous et moi, mais dans les laboratoires, ça existait déjà, mais c'est pas si vieux que ça. Alors, il y a un autre point sur lequel c'est très important, c'est le fait que les logiciels qui comportent ça, les algorithmes, sont très complexes. On a tendance à sursimplifier. C'est très souvent quand on voit des gens qui essaient de vulgariser la technologie, on a l'impression que c'est vachement simple. Il suffit de calculer la probabilité du mot suivant pour faire une IA générative. C'est pas si simple que ça, d'accord? C'est pas si simple que ça parce que, d'une certaine façon, il faut par exemple, un plongement lexical qui va regarder le mot dans son contexte et puis étudier tous les contextes de mots. Et c'est beaucoup plus sophistiqué, ça demande beaucoup plus de calcul. Et ensuite, il y a toute une gamme de choses. On peut apprendre, comme on vient de le dire, à partir d'un corpus plus ou moins noté. On peut apprendre à partir d'humains qui corrigent les erreurs. Dans ChatGPT, le chat, c'est on regarde ce qui se passe et puis on corrige les erreurs. On peut apprendre par renforcement, c'est-à-dire que quand les gens sont contents de ce que fait l'apprentissage, ils lui donnent un peu d'une, un bonbon, et s'ils sont pas contents, ils disent non, c'est pas bien, avec des points, et puis finalement, le logiciel s'améliore. En fait, on combine toutes ces techniques. Donc, c'est pas aussi simple qu'on veut bien vous le dire. Mmh. Et à force de trop sursimplifier, on arrive à dire des bêtises, quoi.
0: À la fin, on a des produits finalisés qui tournent, mais qui viennent de ces différentes branches. Mais il faut bien comprendre qu'aujourd'hui, ce qu'on a entre les mains, c'est finalement des cocktails de toutes ces IA. C'est pas une, on n'a pas l'IA générative. On a l'IA générative qui va utiliser aussi des IA de reconnaissance d'image, qui va utiliser potentiellement d'autres types d'IA. C'est un peu un mélange finalement et peut-être même d'ailleurs de l'IA symbolique derrière tout ça. C'est peut-être un mélange de toutes ces branches qui finit par être mis entre nos mains.
2: Tu as tout à fait raison, et d'ailleurs c'est ça qui est intéressant, c'est qu'on est dans une phase de transition. Et quand moi je vois des gens se mettre à lister tous les problèmes des IA génératives, je leur dis attendez, calmez-vous un peu. C'est déjà la génération aujourd'hui a corrigé un certain nombre de problèmes des IA génératives de la première génération.
0: Ça n'a que trois ans.
2: Et en particulier, on peut combiner des tas de techniques. Donc, en prenant par exemple la combinaison entre l'IA statistique et l'IA symbolique, maintenant, on a des trucs qui sont absolument géniaux, comme des trucs qui permettent de démontrer des théorèmes. Alors moi, je vais juste donner un exemple. Ça s'appelle Deep Geometry. Mmh. C'est DeepMind, une filiale de Google, qui a fait ça. Ils ont pris les problèmes de maths qui avaient été donnés aux Olympiades de mathématiques. Ils ont pris les problèmes de géométrie qui ont été donnés aux Olympiades de mathématiques. Et leur logiciel en a résolu la plus grande partie. Bon, pour des logiciels dont on n'arrête pas de nous dire « mais non, mais ils savent pas ce qu'ils font ». Non, mais attendez, ils savent pas ce qu'ils font, mais ils ont pris des problèmes de géométrie, ils les ont résolus. Alors comment ils ont fait ? Je vais donner une explication qui est pas vraiment précise, mais qui va donner l'idée, c'est qu'ils vont combiner d'un côté les IA génératifs qui vont se dire bah tiens voilà une preuve de ce théorème, ils vont inventer un truc complètement pipeau, d'accord, ils vont le filer à un vérificateur de théorème. Le vérificateur de théorème, lui, c'est de l'IA symbolique, il est carré, il vérifie pas à pas et il dit ah bah non là c'est pas vrai, il y a marqué donc, c'est vraiment pas donc, pourquoi donc. Il va repasser à l'IA générative et puis il va y avoir une espèce de ping-pong, ça se passe pas vraiment comme ça, mais un peu l'idée. C'est qu'à la fin, la conjonction entre cette IA générative qui invente, qui imagine des preuves, et l'IA symbolique qui les vérifie, clac, ils ont les preuves. Et ça, d'une certaine façon, la plupart des problèmes qu'on citait sur les IA génératives il y a quelques années, quand ChatGPT est sorti, sont en train d'être résolus. Oui. Une question qu'on a souvent entendue, c'est, elle donne des citations bidons. Oui, elle invente des citations, c'est normal, c'est une IA qui en a appris à inventer. Donc elle invente, et si vous lui demandez une citation de Lao Tzu, elle va vous donner une citation sur le sujet que vous voulez. C'est son boulot, d'accord? Par contre, si vous lui dites, là j'ai une base de données de citations, et je voudrais que tu me trouves une citation là-dedans, elle va trouver une citation là-dedans. Donc ça dépend de ce que vous lui demandez.
0: Ouais, il y a aussi l'humain dans la boucle qui doit pouvoir agir et faire fonctionner correctement l'IA. Finalement, la capacité un peu bluffante, c'est le langage, c'est la capacité de discussion. Et où derrière on voit pas effectivement tout ce que vous venez de décrire en termes de mécanismes de construction de réponses. Est-ce qu'il y a quand même des limites finalement à ces IA génératives? Est-ce que ces IA génératives aujourd'hui, automne 2025, on connaît quand même quelques limites dont on se dit ça va être difficile à dépasser. On en a dépassé beaucoup, mais il y a quand même des choses que ça, là, on sait que technologiquement, on va avoir du mal à le dépasser.
2: Alors, encore une fois, si on dit les IA génératives, je sais pas, il y a pas mal, il y a sûrement des tas de limites. Mais quand on dit on va combiner toutes les techniques qu'on connaît, plus les techniques qu'on connaît pas encore et qu'on va développer demain matin et après-demain matin, moi, je vois pas trop les techniques. Alors, je vois pas trop les limites. Alors, encore une fois, on se calme un peu. Il y a des limites théoriques. Et on sait, par exemple, qu'il y a des problèmes qu'on ne saura pas résoudre, quoi qu'on fasse, qui sont indécidables. C'est-à-dire qu'il n'existe pas d'algorithme pour les résoudre. Donc, ça a été démontré mathématiquement. On va pas passer au-dessus de ça. Il y a des problèmes sur lesquels on sait qu'ils coûtent extrêmement cher. C'est-à-dire qu'on pourrait on pourrait peut-être les résoudre, mais avec les technologies actuelles, avec les machines actuelles, il faudrait des milliards d'années avec les ordinateurs les plus puissants de la planète. Donc, c'est en gros, en pratique, on sait pas les résoudre. Donc ça, ces limites-là existent toujours. Par contre, si le but que tu prends, c'est de dire, ben voilà, il y a une tâche cognitive que des humains savent faire, savent
0: et
2: réaliser, et dire ce que c'est, d'accord ? Moi, j'ai tendance à ne pas voir pourquoi on ne pourrait pas faire cette tâche avec une machine. Mais encore une fois, là, on est dans là, c'est une opinion personnelle, ce n'est pas scientifique. Tu trouveras facilement des scientifiques qui diront que je raconte des conneries. donc, on n'en sait rien. Pourquoi je... Mais bon, je peux essayer
0: Oui, tu as forcément des arguments derrière pour
2: appuyer ton... Voilà, je peux essayer d'argumenter un peu. Alors, peut-être mon argument principal, c'est que depuis que j'ai commencé la recherche, on n'a pas arrêté de me dire, des gens n'ont pas arrêté de me dire, ouais, non, mais ça, les ordinateurs peuvent le faire, mais ça, on atteint les limites, ça, ils ne sauront pas. Donc, à un moment donné, j'entendais, mais jouer au niveau d'un grand maître d'échecs, c'est pas possible. Bam, ils l'ont fait. Ensuite, ils ont dit, non, mais les échecs, c'est facile parce que c'est juste plein de trucs à essayer. Le Go, c'est vachement plus compliqué, jamais ils y arriveront. Bam, ils l'ont fait. Le grand verrou,
0: c'était... D'ailleurs, on peut parler un peu de AlphaGo, parce que c'est un exemple qu'on a vu ensemble en préparant l'émission. AlphaGo, c'est un principe... On vous parliez de l'apprentissage par renforcement, et c'est un peu le grand exemple de cet apprentissage-là.
2: Alors, c'est un grand exemple de plusieurs choses. Premièrement, c'est un grand exemple de l'apprentissage supervisé, c'est-à-dire qu'on lui a donné dans un premier temps... toutes les parties de Go qui avaient été jouées par des grands maîtres, on lui dit voilà comment on joue au Go. Et il a analysé toutes les parties de Go et puis il les a pris et puis il a essayé de faire pareil. Et il est arrivé au niveau des grands maîtres. Et puis après, ils ont fait ce qui s'appelait Alpha Zero, c'est-à-dire en disant non, mais tu vas oublier comment jouent les grands maîtres et tu vas jouer tes parties contre toi-même en utilisant ce que tu appelais l'apprentissage par renforcement. C'est-à-dire que quand tu gagnes la partie, tu t'aperçois que les trucs, tu mets des poids en disant « mais là, c'était bien, puisque j'ai fini par gagner ». Par contre, quand tu perds, j'ai perdu. Pourquoi ? Parce que ce mouvement-là n'était pas terrible, d'accord ? Et tu vas jouer, comme on a plein de temps de calcul et qu'on a des grosses machines, tu vas jouer des milliards de parties contre toi-même. Et le AlphaGo Zero est arrivé à... être encore plus puissant que celui qui avait appris des grands maîtres. Donc là, on est vraiment dans un cas où la technologie a, d'une certaine façon, appris elle-même toute l'expérience que les grands maîtres, parce que les grands maîtres, ils sont pas devenus grands maîtres comme ça. Ils sont devenus grands maîtres parce qu'ils ont étudié les parties des autres grands maîtres, parce qu'ils ont joué plein de parties et puis qu'ils ont des neurones. Et ben là, d'une certaine façon, la machine, elle a des neurones et elle a joué des tas de parties contre elle-même et elle a appris de ses choix.
0: Bon, ben donc là, effectivement, on en reparlera au moment de parler de la créativité. Il y a eu un moment de créativité de l'IA qui a beaucoup, beaucoup, beaucoup appris.
2: Je ne vais pas spoiler, oui, on parlera de ça avec la créativité.
0: Et du coup, dans les perspectives, parce que voilà, il faut qu'on passe un peu à la partie perspective. Donc, on a un peu l'impression d'être à la croisée des chemins, justement, avec des techniques qui produisent des résultats très impressionnants, mais qui ne sont pas toujours parfaits, effectivement, qui sont parfois un peu critiquables. Finalement, c'est quoi le problème pour se dire c'est quelque chose, c'est un moment important et c'est les résultats possibles vont aller dans le sens des attentes. Qu'est-ce qui manque à ça ? Est-ce que c'est notre manière d'aborder le sujet ? Est-ce qu'il y a des manques particuliers ?
2: C'est une bonne question. Et en même temps, t'es hyper exigeant parce que c'est en train de transformer complètement les entreprises, c'est en train de transformer complètement les SOS, c'est en train de transformer complètement l'éducation.
0: Et, je suis un peu dur, la fiabilité s'améliore quand même.
2: Et tu demandes pourquoi ça va pas plus vite. Alors oui, on peut se poser la question pourquoi ça va pas plus vite, mais moi je vais juste donner des exemples. J'ai parlé d'IA dans un grand groupe public, j'ai parlé d'IA dans une grande entreprise, j'ai parlé d'IA dans une association. Et à chaque fois, j'ai posé la question, à chaque fois, le point, c'était les dirigeants, les cadres, voulaient savoir comment l'IA allait transformer leur boulot. Ils ont bien raison de se poser la question, d'accord ? Et en arrivant, je posais la question aux gens qui étaient dans la salle, mais est-ce qu'il y a parmi vous des gens qui utilisent déjà l'IA, notamment les IA génératives, dans leur travail quotidien ? À chaque fois, grande masse de gens l'utilisaient déjà. Donc les patrons se demandaient qu'est-ce qu'on va faire, les cadres se demandaient qu'est-ce qu'on va faire, les gens s'étaient déjà appropriés, donc ça va quand même très très très vite. Alors maintenant, pour revenir quand même à ta question et pas l'évacuer, il y a Il y a déjà des techniques qui sont mises en place et qui sont en train d'être utilisées de façon assez considérable. Par exemple, pour ce qui est de la recherche d'informations, il y a les RAG, Retrieval Augmented Generation, qui sont en train de s'imposer. C'est-à-dire que pour faire de la recherche, par exemple sur le web, ben, qu'est-ce qu'on va faire ? Ben, on va poser une question à un outil qui va aller chercher des pages web, qui va coller ensemble les pages web avec la question, va donner ça à une IA générative et on va avoir une réponse cohérente utilisant toutes ces ressources. Alors, ça marche avec les pages web, ça marche avec une base de données, une base de connaissances.
0: Donc ça, pour toi, c'est une des techniques prometteuses.
2: C'est une des techniques prometteuses qui s'est déjà implantée. Donc j'ai déjà parlé, on a déjà parlé du neurosymbolique. Mais je voudrais peut-être signer un troisième domaine sur lequel ça va très vite, c'est ce qu'on appelle les agents IA.
0: Ah oui.
2: Alors ça, c'est un peu compliqué à expliquer.
0: Tu vas y arriver. Vous allez y arriver, monsieur.
2: mais je vais quand même essayer. Alors, les IA génératives, c'est toujours chez GPT typiquement. On est dans un mode où on pose une question, on a une réponse, et puis c'est comme un dialogue. Bon, c'est sympa, mais les agents IA, l'intérêt, c'est de pouvoir interagir avec tout l'écosystème. Donc, pour prendre juste un exemple, je peux poser déjà aujourd'hui, et déjà des gens le font, une question à une IA en disant mais qu'est-ce que je pourrais faire pour aller, je voudrais aller passer un week-end à Barcelone, qu'est-ce que je pourrais faire et qu'est-ce que je pourrais visiter, voilà, j'ai 4 jours à passer, comment je fais? L'étape suivante, c'est que l'IA puisse négocier mon billet de train, puisse négocier des hôtels ou des Airbnb, etc. Donc c'est l'interaction avec le reste du monde. Et d'une certaine façon, c'est aussi l'interaction avec d'autres logiciels. Donc, par exemple, un logiciel de preuve ou ce qu'on veut. D'accord. Donc ça, c'est très prometteur. Ça force un petit peu à sortir de ce cadre. Et puis, on comprend pas encore très bien parce que dans l'esprit de chacun, c'est plein de modèles d'IA différents qui vont parler entre eux. Pour d'autres, c'est l'interaction avec des agents logiciels différents. C'est beaucoup de choses, mais ça bouge très vite.
0: Donc je retiens RAG, neurosymbolique et agent IA, c'est les techniques prometteuses issues de l'IA générative que vous voyez aller plus loin aujourd'hui. C'est déjà l'heure de conclure, Serge. C'est pas grave, c'est notre premier, mais pas notre dernier émission sur le sujet. On pourra parler d'émergence cognitive, on pourra parler d'IA générale dans notre prochaine émission. Et d'ailleurs, on va parler créativité, on va parler prise de décision, on va même essayer peut-être de parler spiritualité et conscience. C'était déjà très riche pour une première émission d'introduction et d'état de l'art. Merci beaucoup pour cette première émission. Merci Serge.
2: Merci à toi.
0: Merci à vous chères auditrices et chers auditeurs. 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À bientôt.

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6: Joli mois de mai, quand reviendras-tu ? Faire pousser les feuilles, faire pousser les feuilles. Joli mois de mai, quand reviendras-tu ? Faire pousser les feuilles pour torcher mon cul. Ah ! Ouais, j'ai dit un gros mot. Alors remarquez bien que je suis persuadé que dès l'âge de 2 ou 3 ans, tout le monde francophone sait ce que veut dire le mot cul. Hein. Ah, mais ça ne se dit pas. Objection, votre honneur, tout le monde le dit, mais en faisant semblant de ne pas le dire. Quoi qu'il en soit, ce n'est qu'une ritournelle traditionnelle, hein. Ben, les collecteurs de folklore, eux, ils se sont bien gardés pour la plupart de noter les gros mots. Pire que ça, ils ont transcrit le mauvais parler paysan, vous avez entendu les guillemets, n'est-ce pas ? Ils ont traduit ce mauvais parler en beau français académique. Ouais, mais si on y pense, la manière de nouer une gerbe de blé, les recettes de cuisine à l'âtre, et même les chansons paillardes. Tout ça ne fait-il pas partie du patrimoine culturel ? Bah, au même titre que les contes traditionnels que nous apprécions tant ici. Fort heureusement, l'ethnologie moderne a grandement fait évoluer les mentalités. Joli mois de mai, quand reviendras-tu ? Ouais, enfin, le mois de mai commence par le 1er mai. Et le 1er mai, c'est le jour de la fête du travail. Au travers de contes et de récits de vie, nous allons vous faire entendre aujourd'hui des échos, justement, de ces luttes ouvrières.

0: Bonjour, bonsoir à vous toutes et à vous tous qui nous écoutez. Les comptes, c'est du sérieux, mais pas trop. Si sur votre monde connecté, il est marqué dimanche soir 20h32, c'est que vous nous écoutez en direct, en FM, en DAB+, ou sur le site de Cause Commune. Soyez de toute façon les bienvenus, où que vous soyez, quand que vous soyez, en podcast ou autre. 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Nous sommes le dimanche 10 mai 2026, il est à ma montre 20h33. Salut les amis, bonsoir Ariel Thiébaud.
1: Bonsoir, bonsoir.
0: Bonsoir Corinne Robinsonov.
2: Bonsoir.
0: Bonsoir Bérangère Charbonnier.
3: Et bonsoir.
0: Et bonsoir à Joseph Garcia qui réalise cette émission.
4: Bonjour. Hello.
2: Et bonsoir Patrick.
0: Et ben bonsoir à tout le monde et à tous ceux qui nous écoutent. De quoi allons-nous parler ce soir, Ariel ?
3: Eh bien, puisqu'on a eu le 1er mai et qu'on est à quelques encablures du 1er mai, la fête des travailleurs et des travailleuses, le travail. Et peut-être qu'on pourrait parler d'un travail qui est devenu invisible, le travail en usine, le travail des ouvriers, la culture ouvrière et la mémoire ouvrière.
0: Corinne, qu'est-ce que tu vas nous dire ce soir?
2: Moi, je dis que c'est d'autant plus important qu'on a failli nous le sucrer le 1er mai. Hein, c'est, limite, ça avait disparu du calendrier. Alors oui, moi c'est enfin, un peu pareil. Je vais vous parler de mémoire ouvrière et plutôt la vie dans la cité ouvrière autour de la métallurgie en Normandie. Voilà.
0: Et pour ma part, ben, je vais vous évoquer les conditions de travail des aveugles en 1910. Ces brossiers personnages. Ben quoi, brossiers?
3: Juste rajouter...
0: Ce sont ceux qui fabriquent les brosses.
3: Ah oui, oui.
0: Tu veux
3: oui.
0: rajouter?
3: Oui, je voulais te brosser dans le sens du poil. juste rajouter que comme Corinne était plutôt à l'ouest, Bérangère et moi, on sera plutôt à l'est.
0: Non. Oui, tu viens de prononcer le mot Bérangère. Nous
3: oui.
0: avons une amie qui connaît déjà le studio, qui est venue avec basse, guitare et sa jolie voix.
3: Voix et bonne humeur en plus.
0: Ariel et Bérangère, êtes-vous prête?
3: On est fin méga prête, mais tu peux pas savoir à quel point.
0: sinon, on fait
3: c'est
0: autre chose.
3: Ariel et Bérangère.
2: Voilà.
3: La fumée du gueulard en direct des studios de Cause Commune 93.1.
1: Ouais, le duo Mouve l'oreille, et ben on vous propose...
0: Je vous laisse commencer oui. directo, puis on en parlera après.
3: Ouais, carrément. Waouh, et ben écoute, voilà.
2: C'est parti.
3: Tout a commencé sur le balcon. Le balcon de mon enfance. C'est quand j'étais petite derrière la balustrade, je regardais depuis le balcon le monde où il était. Et moi, je voyais le monde de l'autre côté de la Meurthe et de la Moselle. Ouais. Et je voyais le petit clignotant comme ça, rouge. Il y avait le logo rouge de la Tour Eiffel. Parce que je voyais les aciéries de Pompéi, les aciéries de Pompéi qui ont fourni les aciers de la Tour Eiffel. Eh ben ouais, vous allez apprendre quelque chose ce soir à Pompéi, mesdames et messieurs, en Lorraine, Meurthe et Moselle, là où se rejoignent la Meurthe et la Moselle, il y avait les aciéries de Pompéi. Et moi, je guettais sa majesté, le haut fourneau. Et tout en haut, le haut fourneau, il était couronné d'un gueulard, bah ouais, un clapet. Le clapet qui s'ouvrait. Il y avait les wagonnets, des dabes, papapap, qui montaient comme ça, avec des minarets, et puis le coq, et ça faisait un grand bruit de ferraille quand ça se déversait tout en haut, dans le gueulard. Alors moi, ce que je regardais de loin, je regardais s'il y avait de la fumée qui s'échappait du gueulard, parce que quand il y avait de la fumée, il y avait des histoires. Fumée du gueulard, histoire de fumée. Et la première histoire que j'ai entendue, eh ben c'était celle-là. Rabattue par le vent,

Et sur cette même branche d'ylang-ylang parfumé, deux chrysalides, car le temps a passé, et ces deux cocons de soie se balancent sur cette même branche.

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0: et dans un grand vent de liberté, le papillon d'or de la Saint-Jean tournoie au-dessus de la branche de d'ylang-ylang parfumé.
1: Mais sur la branche?
0: Mais t'inquiète pas. Tout arrive à point, à qui sait attendre? Ou le contraire? Mais toi aussi, ton cocon de soie, tu vas le déchirer, et toi aussi tu

0: et la fumée d'histoire s'est envolée. Et à ce moment-là, il y a une de mes sœurs, une de mes frangines qui m'a dit « Hey, dépêche-toi, à la télé, il y a Fifi Brin d'Acier. Ça, c'est une fille au tempérament bien trempé. » Mais avec mes frangines, on avait piqué de la corde armée et qu'on a, on s'était amusé à faire avec ses tresses comme ça. On avait fait les petites rebicates. Ah bah ouais, on loupait pas un seul épisode de Fifi Brin d'Acier. Et à côté de notre balcon, qui faisait touche-touche, il y avait Madame Kulinski. Bah ouais, elle était veuve, Madame Kulinski. Son mari avait été un mineur. Et bien sûr que quand j'écoutais et quand je regardais surtout, la deuxième histoire qui m'est arrivée avec le vent, histoire de fumée et fumée d'histoire, c'est cette histoire-là. L'histoire de Barbara. Barbara, tout en haut de sa tour, il y avait Barbara. Ça grattait un peu. Ben, ça faisait longtemps qu'elle était tout en haut de la tour, alors ça grattait un peu. Elle regardait les gardes alentour parce que Barbara... C'est son père qui l'avait fait enfermer là, dans des temps très anciens. Le roi n'avait pas supporté que sa fille... je dois vous dire qu'à cette époque-là, la libre pensée, c'était la chrétienté. Alors son père, le roi, il l'avait pas supporté. La chrétienté, non mais, les premiers chrétiens de l'Antiquité, non mais qu'est-ce qu'elle nous faisait, cette Barbara? Non mais ça va pas. Alors il avait décidé d'enfermer sa fille en haut d'une tour. Et Barbara, elle regardait les tours de garde pour voir à quel moment elle pourrait s'enfuir. Elle a bien regardé, elle a bien guetté. Et ce jour-là, la relève, il n'y avait personne. Il n'était pas encore là, le garde. Alors, elle a descendu les escaliers en colimaçon, en catimini, sans faire de bruit. Et puis, telle une ombre, elle a glissé dans la nuit. Elle est allée se réfugier tout au fond d'une mine, là où personne ne pourrait la retrouver, pensait-elle. Mais la relève de garde l'avait suivie. Et le garde est allé avertir le roi. Et le roi, dans sa colère, comment ? Ma fille, elle a pas pu faire sa crise de foi, elle... Oh ! Et en plus, elle s'est enfuie par là ! Il est parti dans la fureur, dans le bruit et dans la fureur. Il a ordonné à plusieurs de ses gardes de massacrer sa fille, tout au fond de la mine. Et depuis ce jour, les grandes instances de la terre, des entrailles de la terre et les feux de l'enfer ont réduit en cendres ce roi infanticide, Barbara ou Sainte Barbe, sainte patronne des mineurs. Histoire de fumée, fumée d'histoire, quand les histoires s'échappent du gueulard. Madame Kulinski, elle m'a regardée. Toi aussi t'entends les histoires qui sont rabattues par le vent? Bah tu sais, moi je viens de Cracovie. Bah oui. Et il y avait beaucoup, et il y a toujours beaucoup de à Cracovie. Les gens de Cracovie viennent de quel pays?
1: De Pologne.
0: Bah voilà. Bah oui. Et quand j'étais petite, elle m'a dit, Madame Kulinski, voilà ce que me racontait ma grand-mère.

C'était à Cracovie. À cette époque-là, il y avait un dragon qui semait la terreur dans toute la région. Plus personne ne sortait. Les troupeaux restaient abrités. Dans les étables, les moutons, plus rien, plus rien. Plus rien ne paissait dans les prairies. Plus personne ne s'attardait dans les rues de la ville. Parce que parfois, il y avait l'ombre, sombre, les ailes du dragon qui se déployaient tout au-dessus de la ville. Alors le roi de Cracovie, il a décidé que ça ne pouvait plus durer comme ça. Il a demandé à ce que... parce qu'on élimine ce dragon maudit. Et bien sûr, vous savez, dans les histoires, que quand on élimine le dragon, on a la moitié du royaume et puis la princesse. Ah, la princesse. La princesse, elle a vu arriver les enturbanés, les chevaliers dans leurs armures, et tout étincelant, avec beaucoup de panache, beaucoup de plumes et beaucoup d'arrogance. Bah ouais, mais ils ont terminé en barbecue, complètement rôti. Le dragon, tu parles, le chevalier sur son fidèle destrier, c'était plus que de la poussière, c'était plus que de la cendre. Bon bah, mes chevaliers, ils ont fini par venir de moins en moins, parce que épouser la princesse et puis avoir la moitié du royaume, c'est bien joli, mais terminer en tas de cendres, alors il y a moins en moins de prétendants qui a voulu tenter l'aventure. Mais il y en a un. Il s'est dit, et pourquoi pas moi? Bah oui, parce que moi je suis un dur à cuire. Je suis cordonnier. Le petit cordonnier, c'était bien un dur à cuire. Alors il s'est dit, on va pas faire la tactique frontale. On va essayer d'appâter le dragon de Cracovie, de Krakow, comme on dit en Pologne. Il est allé prendre une brebis, une vieille brebis qui était déjà bien morte, et il l'a empaillée. Et puis dedans, il a mis du soufre, parce que c'était pas une brebis galeuse, c'était une brebis sulfureuse. Et puis il l'a plantée au milieu d'un champ avec un piquet, comme ça, et puis il a commencé à imiter le bruit de la brebis. Tu veux bien nous faire le bruit de la brebis, s'il te plaît? Bah voilà. Et bah le dragon, il savait pas identifier les bruits de brebis, et tout de suite, ouais, il s'est dit, oh là là, une brebis, mais ça fait longtemps, elle est dans le champ, il faut y aller. Alors le dragon de Cracovie, il a fait un piqué sur la brebis, il se l'est engouffré au fin fond de ça. Mais tu sais quoi, que le soufre avec le feu de la... Le dragon, tu sais bien, il a du feu dans sa gorge. Avec le soufre, waouh, la brebis sulfureuse.

Avec ses souvenirs de jeunesse, celle qui venait du fin fond de la Pologne. Mais j'entendais dans sa cuisine, j'entendais la mama qui était en train de... Ouais, elle allait cuisiner. Et en même temps qu'elle cuisinait, elle faisait toujours la même chanson. Ah ouais? Eh ouais, ça, on entendait des bruits de casseroles, des bruits de... Ouais, elle était en plein dedans, là, je l'entendais.

Caravaggio, inspecteur, je vous l'ai déjà dit, je vous répète que je suis innocent. 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Allez, confesse-toi, Pinelli. Ton ami Valpreda a parlé. Il est l'auteur de cet attentat et tu en es le complice.

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J'ai toujours sur le bout de la langue la chanson de ma mère. Et dans le creux de l'oreille, la pasta chuta. L'odeur de la pasta chuta. Oui, qu'elle avait ramené du fin fond de sa Calabre. Des chansons, la pasta chuta, la pizza, et puis aussi le tiramisu. Et quand j'entends cette chanson, j'ai toujours l'impression que j'ai 8 ans.

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Parce qu'on habite un bloc quand on est ouvrier immigré, avec des enfants nés en exil de première génération. 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

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Tout est ancien dans ce qu'on racontait, soir après soir, ce père et cette mère italien. Notre langue s'est imprégnée de leurs mots. Ces mots chantants et criants, rappelant qu'il n'y a pas de départ, déchirant même dans les silences, un enfant de 8 ans sait qu'il n'y aura plus de retour. Que le pays de naissance est devenu un pays de vacances à sa place, et lui dans une autre place. Assis les jambes pendantes au balcon de l'immigration, l'enfant respire le rêve de la mer, les moiteurs d'une calabre blottie au creux d'un train, nichée dans ses collines et ses monts. L'air persiste dans sa tiédeur, il relâche sa prise sur l'enfant qui rêve. Assis plus tard, dans cette extrême douceur sur les marches de l'aéroporto La Mezzia, il attend. Bon, quelqu'un viendra le chercher tôt ou tard. Il est d'ici cet enfant, et le pays le sait, parce qu'il parle la même langue, celle des parents.

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J'ai mis les rails de ma vie sous mes pieds et j'ai pris un train entre Nancy et la Vallée des Anges. Ce train, je le prenais tous les jours. Tous les jours.

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Et tous les jours, je prenais ce train. Et j'avais repéré un gars. Oh, il avait une gueule d'ange. Ouais. Et puis ce jour-là, ce matin-là, il était en face de moi. Il avait sa grande mèche comme ça devant les yeux. Et puis il était tout rasé derrière comme c'était la mode à l'époque. Bah oui, il était en face de moi, mais il dormait. Bah, et puis c'est comme si le vent qui passait par la fenêtre du train du Métrolor, un petit souffle comme ça sur la nuque et un rayon de soleil, ça l'a réveillé. Il m'a regardé. Et puis, il a regardé le livre que j'avais posé sur mes genoux. Bah, c'était le recueil de mon ami Jacques. Jacques qui venait justement de publier son livre. Alors, gueule d'ange, il m'a demandé, c'est qui ce Jacques? Et puis, tu pourrais pas... tu pourrais pas m'en lire un passage? L'histoire du père de Jacques qui travaillait au fin fond d'un haut fourneau. Et puis un jour, la vie l'a quitté.

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1: Waouh, qui m'a dit gueule d'ange, ça c'est du texte.
2: Bravo, bravo Ariel, bravo Bérangère, waouh. Ah, ça c'est du texte. Alors, je te laisse boire un coup.
1: Ouais.
3: Bah ouais, parce qu'on on a exhumé ce spectacle, voilà.
2: On se fait une petite pause musicale.
3: Ah ouais, avec plaisir.
2: Et on en reparle après.
3: Ok.
2: Vous écoutez Les Contes, c'est du sérieux, mais pas trop. Et bah, une petite page en couleur.

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1: Il était une fois.
2: Les contes, c'est du sérieux.
3: Zachary Richard, travailler c'est trop dur. Ben, en parlant de travail, Ariel, tu nous... Puis Bérangère, vous avez évoqué le travail des métallos.
4: Alors oui, mineurs et puis sidérurgistes donc de la Vallée des Anches, qui s'appelle ainsi parce que, comme l'a chanté Bernard Lavilliers, c'est la French Valley en fait, et il y avait tout un endroit où il y avait des fourneaux en fait. Parmi les témoignages que j'ai collectés, en fait, les femmes, parce que bon, c'était souvent les femmes qui étendaient le linge, elles avaient du mal à avoir leur drap blanc, puisqu'il y avait les fumées des hauts fourneaux, il y avait toujours énormément de dépôts, et donc ça faisait partie un petit peu du folklore de la sidérurgie, avec des mines de fer pas loin non plus. Donc toute la région en fait vivait au rythme des mines et de la sidérurgie. D'ailleurs, ça s'appelait à l'époque, il y a une quarantaine d'années, le Far Est, parce que beaucoup de populations, donc je l'ai évoqué, il y a eu des vagues d'immigration polonaise d'abord, italienne, enfin ce sont les deux principales vagues d'immigration qu'il y a eu dans cette région Lorraine. Ça allait de Foire-Pompée, où il y a eu les aciéries de Pompée, à Pont-à-Mousson, où il y a les plaques d'égout de fonte qui se font. Oh, les plaques de fonte qui se font, c'est trop beau. Et puis effectivement la vallée des Anges, et aussi la Longwy avec la vallée de la Chière, qui était donc on avait besoin de bois, de forêts et puis d'eau. Donc c'est la Lorraine était particulièrement un terrain bénéfique. Enfin, c'était vraiment l'endroit où on pouvait. Et puis en plus, il y avait du minerai. Donc voilà, c'est à partir de...
3: Alors, un boulot de fou.
4: Ouais, c'est...
3: Enfin, ceux qui étaient à la fonderie, au fourneau, oui.
4: Oui, c'était des conditions de vie très très dures. Je pense que toi aussi, tu vas en parler. Il y a parfois des ouvriers qui tombaient et ça devenait... Ouais. On appelait ça un caramel. Enfin,
5: ouais, ça aussi, j'ai entendu ces histoires-là j'étais petite.
4: C'est des choses qui sont assez terribles. Ou des hommes qui étaient coupés, il y avait la coulée continue. Et donc... ça sortait du haut fourneau.
3: Le minerai de fer.
4: Oui, il y avait la coulée et ça coulait dans des rails qui devenaient des rails eux-mêmes. Mais avant, c'était donc en fusion. Et parfois, ça déviait de la route et ça pouvait couper en deux un homme, puisque c'était à plus de 3000 degrés. C'était
5: épouvantable.
4: Épouvantable. C'était le procédé Thomas, ce qui a permis à la sidérurgie de se développer dans la région. Voilà.
3: Et deuxième, en plus du drame des conditions de travail épouvantables, drame quand tout ça s'est terminé.
4: Tout à fait. Et en fait, moi, quand j'ai commencé ce travail avec Bérangère il y a une dizaine d'années, il y avait encore des sidérurgistes, et il y a encore, mais ils sont de moins en moins nombreux. Le dernier haut fourneau de la région qui n'a pas été abattu, il y a des visites, ça s'appelle l'U4 à Ucange, encore la Vallée des Anges, et il y a des retraités sidérurgistes qui font visiter le dernier haut fourneau sur pied. Malheureusement, il n'y a pas eu le travail de conservation comme au Luxembourg et en Allemagne, où sont parfois devenus des lieux culturels, comme la culture fabrique au Luxembourg. Dès que tout s'est arrêté dans la région, on a tout abattu. Mmh. Et à Longwy, on a juste gardé un haut fourneau abattu, un gueulard qui sert pour un jeu de... Mince, comment ça s'appelle ? C'est pas du golf, du mini-golf, pour un mini-golf. Voilà. Mmh. Donc c'est une espèce de relique, on l'a abattu, et puis ils l'ont gardé comme une relique. Et sinon, le seul haut fourneau sur pied, c'est donc à le haut fourneau du Cange, l'U4, parce qu'il y en avait au moins 6. Ils en ont gardé un.
3: Tu viens de prononcer le nom d'une ville, Lucange, Millevange...
4: Guénange, la Vallée des Anges.
3: Voilà, d'où le nom, la Vallée des Anges.
4: Oui.
3: C'est le suffixe des villes
4: qui est en fait qui serait une traduction de l'allemand. J'ai oublié le nom en allemand, mais ça, c'est le nom d'un village, en fait. Ça serait Ange en allemand. Et donc, la Vallée des Anges, ce qui donne quelque chose de très poétique.
3: C'est pas des petits êtres avec des ailes dans le dos.
5: Non. Los Angeles.
3: Alors ce projet que justement tu nous en as parlé un petit peu, d'où, comment il est venu, comment vous l'avez Comment vous avez décidé de travailler là-dessus? Parce que c'est pas du conte traditionnel.
4: Ah non, pas du tout. Bah en fait, avec Bérangère, on a décidé de mélanger, de mixer, de tricoter un collectage qu'on a fait dans les EHPAD de la région et auprès d'une association de jeunes qui nous ont fait part de leurs souvenirs. Donc dans ce spectacle qu'on exhume, hein, parce que c'est un spectacle qui a du mal à tourner. La parole ouvrière, c'est quelque chose qu'on n'entend pas beaucoup. C'est un peu c'est un peu invisibilisé. Qu'est-ce que c'est qu'un ouvrier? On se pose la question. Plein de sociologues d'ailleurs se demandent où sont passés les ouvriers. Qu'est-ce que c'est maintenant la classe ouvrière? Bon, voilà, le débat est ouvert.
6: Et puis les résidences se sont faites dans un lieu qui est mythique pour ceux de la Vallée des Anges, qui est le Café Culture Le Gueulard, pas plus. Le Gueulard, avec Mauro et Sonia qui voilà, et ça s'appelle le Gueulard, quoi. Donc en fait, ça c'est déjà tout trouvé.
3: Rappelle-nous ce que c'est que le Gueulard dans l'usine.
4: C'est la partie supérieure du haut fourneau, là où il y a le clapet qui se soulève.
3: Ça fait une tour verticale.
4: Voilà, tout à fait. Et en fait, on amène le métal en fusion, et puis il va passer à l'intérieur du haut fourneau. Ça a des températures complètement folles. Ça peut monter jusqu'à 2000-3000 degrés, c'est quelque chose de fou. Ça fait fondre le métal, ça devient de l'acier et ça descend, c'est un procédé et ça descend tout en bas du haut fourneau. Il y a un espèce de bec verseur, mais le bec verseur, c'est une image, c'est une métaphore, parce qu'en fait c'est un énorme goulot et là sort le métal en fusion, ce qu'on appelle la coulée continue.
3: C'est ça. Donc, et il y a un lieu culturel donc maintenant qui s'appelle
6: Le Gueulard, le Café Culture Le Gueulard, et c'est pour ça que on y va faire de nombreuses résidences avec Ariel et Mouve l'oreille, du coup, puis pas que. On a d'autres qui passent par là-bas, comme ça, et qui se disent, tiens, si j'y posais mes histoires. et voilà, quoi, c'est un haut lieu aussi de la culture, de la résistance culturelle, si on peut dire. En tout cas, ils tiennent le coup et ils sont à contre-courant des grandes salles, et ils maintiennent et ils permettent à tout un chacun de débuter à partir du moment où il y a un projet de créer quelque chose, ils sont toujours ouverts. Et ça, c'est un vrai bonheur de trouver des lieux comme ça. Alors, il n'y a pas toujours les salles archi remplies, mais par contre, il y a toute la semaine des spectacles, la poésie, de tout.
3: Du théâtre,
6: de la musique,
4: du conte.
3: Et oui.
4: Et donc, on veut rendre hommage aussi, ils sont vivants, Mauro et Sonia. Et c'est grâce à Mauro qu'il nous a permis de faire cette résidence et nous a fait confiance. C'est d'ailleurs pour ça que le spectacle s'appelle La Fume du Gueulard, puisqu'on était dans le café culture, Le Gueulard.
6: Clin d'œil.
3: Jeu de mots. Et bien, on va rester dans cette ambiance ouvrière avec toi, Corinne, et tu as rencontré un conteur, on reste dans le conte bien sûr, hein, un conteur qui s'appelle Nicolas Bonneau et qui lui aussi raconte.
5: Il a un spectacle qui s'appelle Sortie d'usine. Alors nous l'avons vu ensemble avec Ariel, c'était le 4 février dernier à Vitry-sur-Seine. Et donc Nicolas a réactivé aussi ce spectacle qu'il n'avait pas fait depuis 20 ans. Et ça s'appelle donc Sortie d'usine. Et il raconte, il raconte vraiment l'intérieur de l'usine, les différents postes. Il s'est renseigné sur chaque métier, vraiment assez précisément. Et donc il a fait vraiment un vrai collectage de bout en bout, avec en visitant l'usine, etc. Et aussi parmi cet ensemble d'usines, un atelier de confection. Donc là, c'est intéressant parce que dans l'atelier de confection, on entend aussi des femmes qui travaillent à la chaîne sur des machines à coudre, etc. etc. Voilà. Qu'est-ce que je peux dire d'autre?
3: Eh bien, écoute, on va l'entendre peut-être.
5: Ah oui, voilà. Donc, on a fait un podcast avec alternance d'interviews et extrait du spectacle de Nicolas Bonneau, Sortie d'usine.
7: Ça, Simono, nom de Dieu, on se meurt, ça, Simono. Ça, c'est marrant comme surnom, Saint Simono, ça vient d'où exactement? Ça, Simono, mais c'est qui, lui? Il t'a pas raconté pour lui et moi? En fait, ce matin-là, quand il s'est levé, Dédé, il a craché dans son lavabo, puis il y avait des glaires toutes rouges. Il s'est dit que c'était pas la peine qu'il aille voir l'infirmière du travail, parce que la dernière fois, elle avait dit, écoutez, monsieur Dédé, il faut arrêter de fumer maintenant. Bon, ben Dédé, il fume pas. Il a quand même décidé d'aller bosser ce matin-là, et puis il se retrouve en train de souder dans une cuve, poussière de chrome et de nickel, recommandée hautement, vous connaissez la suite. Il a son poste à radio juste à côté de lui, il soude et... Alors déjà, quand on soude le chrome et le nickel dans une cuve, on soude du bas vers le haut, mais surtout, il faut faire aucun à-coup. Sinon, ça fait foirer toute la soudure. Il soude, mais il a envie de tousser. Et il se retient, pour ne pas faire foirer la soudure. Il se retient de tousser, à un moment donné, il ne peut plus se retenir. Il tousse, il avale de la fumée, et là, il s'écroule au fond de sa cuve. Et là, Dédé, l'espace d'un instant, il s'est dit qu'il allait crever, tout seul, comme un gros con, au fond de sa cuve. Simono, oh Dédé, Dédé, Dédé, l'usine, c'est la mort. T'as rien de pire que de crever au boulot. Et c'est là qu'il a entendu une voix qui disait son nom. Dédé, Dédé. Alors Dédé, emmenez-moi au bout de la terre, emmenez-moi au pays des merveilles, là où la misère est moins pénible, au soleil. Et Dédé s'est écroulé. Et quand il s'est réveillé, eh bien il était au paradis, dans les bras de Saint Simono.
8: Bonjour Nicolas.
9: Bonjour.
4: Est-ce que tu considérerais que par exemple le monde ouvrier et un ouvrier de la sidérurgie ou de n'importe quoi, est-ce que c'est pas quelque part un héros de conte puisque c'est souvent un rapport entre le dominant, le dominé, le puissant et celui qui est écrasé, qui reprend la main. Est-ce que ça te...
9: Ben ça peut, en tout cas ça peut, ça, je pense que ça dépend effectivement de la manière dont on le traite. Est-ce que, comment on prend l'histoire et puis est-ce qu'on décide tout à coup d'y faire une rébellion ou d'y faire... Je crois que moi, j'ai pas trop traité comme ça, je pense, mais il y a quand même des petits ingrédients, de fantastiques, peut-être, je dirais. Je m'étais pas trop posé la question comme tu la poses, mais oui, y a, dans la lutte des classes, tout ça, il y a forcément, ça dépend qui gagne à la fin aussi. Mais ouais, t'as raison, on peut y trouver ça.
7: Un ouvrier, tu notes, un ouvrier, c'est quelqu'un qui vend sa force de travail à un patron, d'accord, et qui transforme la nature en richesse. Voilà ce que c'est un ouvrier. Mais bravo, c'est bien, hein, c'est bien, t'as bien appris ta leçon, t'as bien appris ta leçon. De quelle leçon tu veux parler, Rémi? De quelle leçon tu veux parler? De la leçon de ton syndicat, ouais, la leçon de ton syndicat. Toi, ta gueule, Rémi, ta gueule, t'as jamais voulu te syndiquer. T'as jamais voulu te syndiquer, mais non, je vais pas me syndiquer, ouais. J'allais surtout pas avec toi, ça me ferait bien chier, tu vas m'étonner, mais... Arrêtez, vous engueulez pas devant le petit... Tenez, voilà Spirou qui arrive. Spirou, il va pouvoir vous dire exactement c'est quoi, lui, un ouvrier. Ben, c'est pas un surnom, c'est son nom. En fait, Spirou, c'est le délégué CFDT de la boîte. Qu'est-ce qui se passe? De toute façon, moi, je dis qu'il n'y a plus d'ouvriers. Ah ouais, non, enfin, c'est pas moi qui le dis, c'est le patron. Tous les lundis matins, le patron, il réunit, là, dans le hall, et puis il parle, et puis nous, bah... Aujourd'hui, on nous a dit, vous n'êtes plus des ouvriers. Non, nous a dit, vous êtes des techniciens. Et tout ce bouton, ouais. Il y a un Gilbert qui se lève. Un ouvrier, c'est peut-être quelqu'un qui a un morceau d'usine de planté, là, dans le cœur.
9: Donner la parole à ceux qui ne l'ont pas forcément, montrer que le monde ouvrier, c'est aussi une culture et aussi... aussi une richesse culturelle, enfin une culture qu'on ne connaît pas forcément toujours bien, puis montrer des êtres humains tout simplement, quoi, montrer des et la dureté, et la joie, et des vies abîmées, mais aussi des vies de gens qui s'aiment à l'intérieur de ça, enfin la solidarité effectivement, et je pense qu'effectivement là le spectacle tel qu'il est aujourd'hui, donc il a 20 ans du coup, bon je pense que déjà quand je l'ai créé, je pense que j'étais sur la fin. Bon oui, effectivement, le monde ouvrier, la classe ouvrière, il faudra la redéfinir aujourd'hui par rapport à ce qu'elle pouvait être aussi, quoi, c'est sûr.
8: Oui, ils étaient chevillés parce qu'ils avaient la maison qui allait avec, il y avait le chauffage qui allait avec, il y avait toutes les activités sportives qui allaient avec l'usine, etc. Et si tu étais lourdé, ben, tu n'avais plus de maison, tu n'avais plus rien. Mais en même temps, il y avait une solidarité que les gens d'aujourd'hui, les invisibles, comme dirait Mélancolie Motte, eh bien, les invisibles, oui, ils ne peuvent pas faire corps, ils ne peuvent pas faire front.
9: Oui, ils ne se connaissent pas, le travail est divisé. Et puis,
8: voilà, ils sont arrivés au portable. Enfin, c'est...
9: Après, c'était assez aussi paternaliste, voilà. Alors, il y avait ce côté-là qui était...
8: C'était vraiment
4: patriarcal.
9: Mais c'était un rapport de force.
7: Ouais. On s'est mis à côté de nos machines et puis on les a éteintes. Puis ça, c'était beau à entendre, pour tout l'atelier. Le silence des machines. Ouais. Voilà, c'est pour ça. Après l'accident de Dédé, on a décidé que ça ne pouvait plus durer. Alors on s'est foutu en grève. Ça, les petits chefs, ils pouvaient gueuler, on n'avait rien à foutre. Puis ça fait comme qui dirait boucle de neige. Toute l'usine s'est foutue en grève. Alors le patron n'a pas le choix. Pas d'autre choix que de négocier. Bon. Au départ, il ne voulait pas négocier tant qu'on n'avait pas repris le boulot. Non. on s'est réunis en assemblée générale pour noter nos revendications. Bon. La CGT disait qu'il fallait tout ou rien. La CFDT disait qu'il fallait mieux un tout petit peu quelque chose que rien du tout. La CGC nous soutenait, mais fermait sa gueule. Puis là, on est monté dans le bureau du patron, en bleu. Enfin, le patron, il n'aime pas ça. Nous voir en bleu dans son bureau. Puis il a bien été obligé de nous écouter. Puis c'est ça qui est bon, c'est quand le patron est obligé d'écouter ses ouvriers.
9: Le récit de vie fait partie, finalement, du répertoire des conteurs.
8: Oui, c'est un sous-genre du conte.
9: Le conte merveilleux, le conte classique, le mythe. Et le récit de vie, bah, c'était les faits, les... Moi, je l'ai traité avec un peu d'inconscience à l'époque, parce que je démarrais comme ça. Donc c'est vrai que les ouvriers m'avaient dit « Bon, tu ne fais pas un spectacle glauque, quoi. L'usine, c'est pas que triste. » Ou c'est souvent, on en a une vision un peu misérabiliste, on va dire. Donc j'avais toujours à l'oreille ça, de faire quelque chose où on rigole. D'ailleurs, le dernier mot du spectacle, c'est rigolade. C'est pas rien, malgré tout.
7: Le quatrième jour, nouveau directeur est allé voir la nouvelle machine numérique à commande entièrement automatisée qui venait d'arriver d'Allemagne. Alors, le problème, c'est qu'il avait laissé pendouiller sa cravate un tout petit peu trop près de l'entrée de la chaîne, et quand la machine a démarré, dit bonjour. C'est bon, j'ai rien. Vous pouvez me sortir de là, s'il vous plaît? Ben, les gars, ils m'ont dit qu'il fallait attendre l'arrivée des pompiers dans 2 heures. Oui, quand même. Bon, ben, prenez le boulot, je vais rester ici, je vais attendre. Bon, évidemment, les gars ne m'ont pas dit qu'il aurait suffi de sectionner l'arrière de sa cravate pour le libérer. Bon, prenez le boulot, je vais rester ici. Et quand les pompiers l'ont libéré, 2 heures plus tard, le nouveau directeur il a monté directement au premier étage, derrière la rambarde de sécurité. Et on l'a pas revu de sitôt dans l'atelier numéro 13. Rigolade.
9: Et puis celui sur la confection, bah effectivement, à un moment donné, il y a un petit passage qui peut rappeler un côté un peu contre-randonnée, comme ça, en tout cas, il y a des motifs au fur et à mesure. Et après, le lien, c'est celui de mon père qui est à la cuisine, mais finalement, il est assez ténu. Moi, je suis là, mais plus en tant que celui qui collecte. Je montre un petit peu le collectage se faire, et puis des fois, il y a des couches. On revoit la même scène, vu par deux biais différents. Et puis, donc, sur cuisine, ça parle de la... C'est une usine de pétrochimie, de métallurgie, en fait, et il y a aussi un atelier de confection.
7: À chaque fois que... Quand je l'ai vu, je demandais à Catherine si elle voulait bien me raconter comment ça se passait dans son atelier de confection, elle me rappelait toujours la même chose. Vous savez, il n'y a pas grand-chose à raconter. De toute façon, ils n'ont jamais rien d'intéressant à raconter. Pour un corps plus polisson, habillez-vous sans contrefaçon. Chez sans contrefaçon, on fait dans la dentaire. Attention du haut de gamme. Plaque, ça pique, ça repique, des coupes, des fils sur fils. Il y a les spécialisés qui préfèrent faire toujours la même chose pour avoir un meilleur rendement. Clic, fil, attention, on doit bobine, rebobine, débobine, et clic, plaque, ça coupe, ça découpe, les fils sur fils, et clic, clac. Ça, c'est la machine de Catherine. Mais à l'atelier, Catherine, tout le monde l'appelle Cathy. Derrière Cathy, c'est Rosita, qui est portugaise, arrivée avec son mari qui bosse chez Oliès dans l'automobile. Derrière Rosita, c'est la Pissette. Alors, on l'appelle comme ça parce qu'elle est tout le temps en train de se dandiner sur son siège, elle est tout le temps rendue aux toilettes, ça énerve la contremaître. Là devant, c'est la machine de Chris. En fait, elle s'appelle Christiane. Et son rêve, à elle, ce serait d'être styliste à Paris. Là-bas, la grande porte coulissante, c'est l'atelier de René, le mécano, les filles l'adorent. Elles ont surnommé le général. Parce que quand il y a une panne, les filles, elles aiment bien bosser sur leur machine et René trouve toujours la solution. La petite pièce, le petit miracle, ben vraiment, elles l'adorent. Les contremaîtres. Les siennes n'aiment pas beaucoup. Hein. Elles ont surnommé Dark Vador. Au quotidien, brillant dedans. Et la nuit rêve de machine. Ce matin-là, il faisait froid. Un grand silence dans les yeux vides. Les gouttes coulent sur le carreau. Ça fait des trous dans la peau. Ça fraise, ça tourne, ça polie. Les machines dansent, ça fait joli. Mais attention, sortie d'usine. Interdit de stationner. Attention, sortie d'usine, des mots, des visages anonymes. Quand on a passé tant d'années à engraisser la direction, pour les hangars désaffectés qui tétonnent de notre affection, sans suivre l'overdose, on veut autre chose,
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5: Voilà, c'était donc des extraits du spectacle de Nicolas Bonneau, sorti d'usine, que l'on a vu avec Ariel le 4 février dernier, à Vitry-sur-Seine. Et si vous avez l'occasion de voir ce spectacle passer chez vous, allez-y, parce que c'est très, très documenté, et c'est aussi très drôle, parce que Nicolas Bonneau ne manque pas d'humour. Voilà. Eh bien, je laisse la parole à Patrick Garcia.
3: 1910. Un atelier, juste après le parc Montsouris. Face au fortif, c'est au sud de Paris. 8 hommes sont autour d'une longue table. L'heure établie, ils disent. Tous sont aveugles. Blanchon et Ronsin, les plus vieux, eux ont perdu la vue sur le tard. Les autres n'ont même pas 30 ans. Tiens d'ailleurs, Simonet, lui, il a à peine 18 ans. Martin, lui, c'est le seul qui voit, c'est le contremaître. Il a son petit bureau à part. Un poêle en fonte fait semblant de réchauffer le lieu. Le lieu, un ancien logement pauvre, délabré. Martin fait l'appel, travaille en silence. Leur métier ? Faire des brosses. Ouais, brossier. C'est le seul métier officiel pour les personnes aveugles. La seule autre solution ? Ah bah c'est faire la manche pour le compte d'un guide. Lui, le guide, il les amène sur les lieux stratégiques où ils sont susceptibles d'apitoyer le chaland, à la porte des églises, sur les boulevards. Et comme il se doit, le guide prend sa commission au passage. Oh bonhomme, tout travail mérite salaire, non ? Ah, y a les bons guides qui placent leurs hommes là où ça rapporte, là où les mendiants ne sont pas ennuyés par la police. Et puis, y a tous les autres. Ah, c'est pas simple de pas y voir. Pourtant, le métier de brossier qu'on leur apprend est censé leur permettre de gagner leur vie honnêtement. Ouais. Ouais, ce serait peut-être vrai s'ils étaient rémunérés comme les voyants. La journée avance. Le silence est rompu par des remarques de plus en plus acerbes. Oh, Martin, le contremaître, se lève brusquement. Mais ça dépend de ce que de vous que ce fichu métier, comme vous dites, soit aussi avantageux pour vous que pour les voyants. Et puis l'autre des mains de Charlot, la brosse qu'il est en train de fabriquer. Comment voulez-vous soutenir la concurrence avec un travail comme ça? Non mais vous figurez qu'il suffit de boucher les trous de la brosse, hein? Mais regardez-moi ça, la brosse, elle est pas assez garnie, les ficelles sont tordues, la coupe ne vaut rien. Ah, si je vérifiais pas l'ouvrage, nos clients auraient vite fait de nous lâcher. Oh, c'est une chance pour le patron, hein, que vous soyez là, monsieur Martin, et que vous n'ayez pas comme nous les yeux au bout de vos doigts. Ah, Martin reprend la balle au vent, la balle au bon, il s'agace. Il supporte pas d'entendre dire que la production d'un aveugle ne vaut pas celle d'un ouvrier. Il ajoute que tous manquent d'amour du travail bien fait. Et vous devriez m'en savoir gré. Au lieu de ça, par votre négligence, vous contribuez à entretenir les préjugés dont vous êtes victime. Remarquez bien que ces hommes ne sont pas les plus mal lotis. Pourtant, ils soupçonnent carrément le patron, M. Bonamy, de se faire de l'argent sur leur dos. C'est peut-être pas faux. Mais sachez que dans d'autres ateliers, on ne fait qu'occuper les aveugles. Ben, comme on les juge incapables de faire un travail soigné, tous les articles qui sortent de leurs mains y retournent, après avoir été défaits dans leur dos. Ici, dans l'atelier, deux camps s'opposent ouvertement quand même. Ça s'envoie des vannes à longueur de temps. Bah, Blanchon et Ronsin, les deux vieux, puis aussi le petit Simonet, hein, bah, ils se trouvent mieux là que dehors. Pendant que les autres hésitent. Tiens, la semaine passée, trois gars ont quitté l'atelier. À ce qu'on dit, ils gagneraient plus en faisant la manche. Ah, c'est vrai que le dodeur a de l'organe, il gazouille dans les cours, il se fait de la monnaie. Le frisé, lui, avec son violon, il fait les crèmeries, les bistrots, on lui donne même à manger en plus. tous les deux gagnent en 2 heures le double de ce qu'un brossier gagne dans la journée en s'esquintant. Bon, d'accord, ce sont des artistes. Mais même le Marco, en vendant des journaux, il ramasse ses 4 francs à l'atelier. Bah, c'est payé 3 francs la journée. 4 heures de l'après-midi, ça sonne au clocher voisin. C'est le seul repère pour les aveugles. La porte s'ouvre. Un homme s'est annoncé en sifflotant un petit air à la mode. Aussitôt, Charlot, petit Louis, lève la tête. C'est toi, bec de gaz? Ah ben, voilà une surprise. Bah, qui voulez-vous que ce soit? Vous croyez tout de même pas que je suis assez caf pour me laisser mettre dans l'ombre? Même avec une seule aile, il est manchot. Et je sais m'envoler à temps. Avec de gaz, c'est un drôle de citoyen. Une tête de rôdeur, toujours sur les bons coups. Les aveugles l'ont surnommé bec de gaz parce que il a les yeux qui voient, les yeux qui leur éclairent la route. Et ils assurent que jamais ils n'ont eu meilleur guide que lui. Bah, ceux qui n'ont pas la chance d'avoir une femme pour les aider, comme Blanchon et Ronsin, les deux anciens, ils sont bien contents. D'ailleurs, ils sont logés grâce à bec de gaz, ils sont logés chez Larsène. Oh, tiens, parlons-en entre nous de cette gargote. Chez Arsène. Un beau nom, tiens. Nos amis sont persuadés qu'il leur fait des faveurs. Pensez donc, il leur fait payer un verre de vin, 1 sou seulement. C'est vrai que c'est pas cher. Mais ce qu'ils voient pas, c'est que le gargotier verse tous les fonds de verre et de bouteilles dans un broc. Et le tour est joué, le pinard est payé. Eh, le pinard est payé 2 fois. Il y a des jours où c'est pas trop mauvais. C'est ça la philanthropie de comptoir. Pourtant, pour les gars, chez Arsène, bah c'est un peu comme une famille pour ceux qui n'en ont pas, quoi. Ils savent passer les dimanches, il y a de l'animation, ils causent, et il y a même un phonographe. Ouais. Jolie famille. Ils s'aperçoivent pas que l'Arsène, avec la complicité de bec de gaz, mais c'est un véritable exploiteur. Ce n'est qu'un vil marchand de sommeil et d'alcool. Il fait payer aux aveugles les verres qu'il dit qu'il leur offre. Et puis vous verriez les chambrées. Une ignoble soupente où il les entasse. Des grabats dont on ne change jamais les draps. Ah mais on facture tout de même des frais de blanchissage, hein. Puis toute cette vermine, c'est garni, comme on disait. Loué à la semaine, à la nuit, à l'heure même. Hein? Ben pendant les heures de travail, il n'y a pas de raison que ça rapporte pas. On y fait monter la ginette et ses michetons. Et les repas? Oh, les pauvres gars n'ont droit qu'aux rogatons laissés par les autres clients, et puis les épluchures tout juste réchauffées pour faire comme si. Ah, c'est bien dans son intérêt de les débaucher de l'atelier pour les rendre au trottoir, hein, les aveugles. Bah, les aveugles qui travaillent laissent moins d'argent chez lui que les aveugles qui font la manche. Bah, Martin le contremaître, il sait tout ça. Il a bien essayé de priver les gars de la pause de midi. Ils allaient tout droit chez Larsène pour en revenir plus d'une heure plus tard, pas vraiment frais, et délestés de la moitié de leur paye quotidienne. Mais l'heure est à la révolte contre la condition ouvrière en ce début de XXe siècle. On nous humilie, on nous exploite, on se fout de nous. C'est ce que les gars répètent. C'est pas faux, hein. Ça gronde, ça menace, ça s'énerve. Et Martin, lui, il prend son rôle à cœur, un peu trop peut-être, hein. Je fais ce qu'on me dit de faire, c'est tout. Ouais, c'est ça. Défendre les intérêts du patron qui ne fait qu'exploiter notre misère. D'un autre côté, le Blanchon, il répondait, bah, quand même, ceux qui voient pas ont besoin de ceux qui voient. Entre nous, je ne suis pas certain que ceux qui ne voient pas soient de cet avis. Et si, encore aujourd'hui, hein, si tout simplement on leur demandait leur avis à eux.

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3: Quelle belle voix ce John Lennon. Corinne.
4: Oui.
3: Tu nous proposes un extrait de ton spectacle, Mine de rien. Nous sommes toujours dans les contes, c'est du sérieux. L'émission du mois de mai consacrée à la condition ouvrière.
4: Oui, à la condition ouvrière. Alors, contrairement à Nicolas Bonneau qui raconte l'usine surtout de son intérieur, moi, je raconte plutôt la vie dans la cité ouvrière, sans oublier bien sûr quelques anecdotes à l'usine. Alors, toute ma famille, moi et toute ma famille, nous avons vécu à Caen. De part pour la SMN, c'est la Société Métallurgique de Normandie. Et quand j'étais petite, pour une petite partie de mon enfance, c'est ma grand-mère qui m'a élevée. Et quand on venait de... Alors, il faut que je précise que cette Société Métallurgique de Normandie, elle était à Caen. Et donc, ma grand-mère et moi, quand on allait à Caen, en centre-ville, on va dire, eh bien, pour rentrer à la maison, on prenait l'autocar. Et l'autocar nous déposait en bas de la côte parce que la cité ouvrière, elle est sur ce qu'on appelle le plateau. C'est un plateau, c'est le nom avec un grand P. Et ma grand-mère et moi, on montait sous les tilleuls. C'était une petite porte dérobée, une petite porte déglinguée dans un mur de pierre. Et on passait par là, on montait sous les tilleuls jusqu'au plateau. Et quand on arrivait là sur la droite, on était essoufflé et sur la droite on voyait incroyable, magnifique, des maisons incroyables avec des toitures enchevêtrées et puis des balcons en bois, il y avait des parterres de fleurs, il y avait même un terrain de tennis. T'y vas pas gamine, hein, t'y vas pas. Hein. Ma grand-mère m'interdisait d'y aller. Moi, j'ai longtemps cru que c'est parce qu'elle était communiste et qu'elle avait peur que j'attrape des maladies comme on attrape la varicelle. Enfin, surtout, des idées de riches comme on attrape la varicelle. C'est ça qui l'inquiétait. Bon, mais en fait, la SMN interdisait aux ouvriers d'aller dans la cité jardin des ingénieurs de la SMN. Alors, on les laisse tranquilles et on file tout droit. Et là, c'est la rue des garages. Et bien, c'est là qu'elle habite, ma grand-mère. Elle habitait rue des garages et sa maison donnait sur une grande cour en ciment. Et au fond de la cour en ciment, il y avait les garages pour les automobiles des ingénieurs de la SMN. Et bien ce jour-là, dans les années 70, dans la cour en ciment, pile sous les fenêtres de ma grand-mère, des centaines d'ouvriers sont réunis. Ben ça l'arrange pas ma grand-mère. Hein. Pas qu'elle soit contre les réunions et la grève et tout ça, mais bon, là ce jour-là ça tombe mal parce qu'elle a un truc important à faire. Pour ma grand-mère, dans la vie, il y avait deux choses qui comptaient. Faire son tiercé et voter Georges Marché. Vote rouge, ça rosira toujours, hein, de toute manière. Ceci étant, ça ne l'arrange pas parce qu'il faut qu'elle aille faire sa petite course là avant que toutes les rues soient encombrées par les manifs. Alors elle met son fichu, elle sort, elle louvoie parmi les ouvriers là qui sont là, qui font la grève, et puis hop, elle enquille la rue des garages et elle cavale. Et elle cavale jusqu'au PMU. Et quand elle rentre dans le PMU, elle voit deux hommes attablés. Alors il y en a un, elle le connaît, c'est le vieux Jules, tout le monde l'appelle le vieux Jules. Ils sont attablés, là il y a une petite table au milieu, puis l'autre là, le grand gaillard, un peu costaud, elle l'a déjà vu quelque part, mais elle ne sait plus où. Bon, et puis Marie, bah, elle disparaît dans l'arrière-boutique parce que les paris sur les chevaux, c'est quand même une sacrée affaire. Non, mais c'est sérieux, hein, rigolez pas. Hein. Le grand gaillard, là, il s'adresse à Jules. Hey, « Hé Jules, tu sais ce qu'il a dit le patron hier ? Il a dit que s'il n'y avait pas de piquet de grève, il y aurait moins de 20% de grévistes. » Je me marre. Hein. « Aujourd'hui, on est des centaines à bloquer l'usine. Hey. » Tu te rends compte? Ils ont dit qu'ils allaient me mettre en DA. Dispense d'activité, que ça veut dire. Ils veulent me payer pour rester à la maison. Non, mais ils sont dingues! Alors, celui qui a les larges épaules, des mains comme des battoirs, il s'appelle Robert. Et Robert, il est lamineur à la SMN. Tiens, il a un tatouage sur l'épaule droite. Simone Forever. Avec... un petit cœur, là, avec une flèche. Devant lui, Jules. Alors Jules, lui, il a les yeux cernés, le vieux Jules. Il a les yeux cernés, il a la barbe effilochée, il est maigre, il est petit. Et puis, il y a sa jambe, là, sous la table. Alors, Robert lui dit, bon, mais Jules, là, tu dis rien. Mais en vrai, hein, si la SMN ferme, eh bien, sous mon limine, ça va fermer. C'est étamine quand même, dis quelque chose. Oh, mince, tu sais, moi j'étais gueule noire dans le nord, gueule rouge dans le fer, en enfer, ouais. Tu sais, mine de rien, ma lampe s'éteint, je m'en vas. Hein? Commentaire. Et je vais te dire, moi quand j'étais dans le nord, je suis descendue jusqu'à 1000 mètres dans le fond. Alors, Et Jules? Bah Jules, il a sa jambe là, sous la table, et sur la table entre les deux hommes, bah, Jules il a un verre d'eau et Robert il a un verre de vin, et au milieu il y a des radis, du beurre et du pain. Jules, il prend un radis, il croque le radis, puis après il prend un morceau de pain et il trempe dans l'eau de son verre. Bah Jules, t'aimes pas le beurre? Non, j'aime pas le beurre. Et quand j'étais p'tit, le père l'avait trouvé un moyen, hein, pour faire des économies. Elle avait mis le beurre dans le cage. Et nous, les sept enfants, on défilait dans le cage. Hein. Le premier, l'aîné d'abord, et puis le dernier à la queue. Bah, c'est pas de chance, parce que moi, j'étais septième des sept. Hein. Et quand j'arrivais à la cage, bah, je vais te dire, hein, je m'arrachais les doigts à vouloir gratter mon pain sur le beurre. Mais le beurre, bah, il n'y en avait plus bézef. Hein. Bah, mon pain, je vais te dire, je le mangeais bien sec et que ça me tirait les larmes dans les yeux. Et le père, il m'aurait bien collé une tarte, hein. Écoute bien le pensée d'un philosophe qui l'a dit, le père. Celui qui mange son pain sec, c'est qu'il veut bien. On trouve toujours de l'eau pour tremper son pain dedans. 12 ans. À l'âge de 12 ans, Jules, dans le nord de la France, est rentré à la mine. Enfin, 12 ans et un jour, parce que lui, il est né le 1er janvier, donc un jour d'enfance en plus. Ce jour-là, à la lampisterie, le gros lampiste, Monsieur Vignard, un peu gros comme ça, se penche par-dessus son guichet. « Alors, c'est-tu toi le nouveau galibot? Comment t'appelles ?»« Jules. Bon, arrête de claquer des dents comme ça, tu vas voir, au fond d'Elmille, la chaleur c'est tout naturel. Bon, tiens, voilà ta lampe. Hé, t'y fais gaffe, elle lampe, hein, c'est le soleil du mineur. Bon. » Et puis tu guettes la couleur d'elle flamme, parce que si ça devient bleu, eh ben c'est le grisou. Alors là, tu fais pas le mariole, hein, tu te carapates dans la galerie principale, comme les autres, hein. Pas de conneries, hein. Puis un conseil, tu regardes les souris. Si elles filent dans un sens, tu les suis, parce que les souris, eh ben, elles savent quand il y a du danger, avant les hommes. Son premier boulot à Jules, c'est d'être pousseur. Il pousse les berlines pleines de charbon vers l'accrochage. C'est dur, c'est lourd, ça monte sensiblement, mais ça monte quand même. Alors quand c'est trop dur, on prend un deuxième enfant. Mais attention, hein, dans ce cas-là, ils se partagent la paye. Deux enfants pour le prix d'un. À midi, à l'heure du briquet, Jules se met à l'écart. Un instant, il croit entendre un oiseau. Mais non, c'est une petite souris. « Viens-t'en, petite souris, je vais secouer ma musette pour te donner des miettes. Au fond d'Almine, tu me rappelles l'oiseau qui gazouille. Je peux bien te donner un morceau de pain. Faut bien que tu manges, hein, et puis c'est pas bon la houille. Hein. Et puis, quand il y a grève, il n'y a plus de mineurs. Quand il n'y a plus de mineurs, il n'y a plus de pain. Quand il n'y a plus de pain, tu meurs. Et viens-t'en, petite souris, je vais secouer ma musette pour te donner des miettes. Hé, Robert, tu sais comment il m'appelait cette vacherie de pourrion à cause que les miettes? Le petit poussé. Et ça le faisait marrer en plus. Dans sa vie de mineur, Jules, il en a réchappé d'une explosion, deux effondrements, trois inondations. Et son corps, eh bien, ça n'est plus que des coutures. Hé Robert, si encore j'étais allé à la guerre, hein, j'aurais une médaille. Ah, oh, tu fais pas de mouron comme ça, vieux mineur, hein. Eh, les rubans, tu les as sous la peau. Ah ouais, et toi? Qu'est-ce que t'as là sur la peau, là? C'est qui, cette Simone Forever? Hein ? Tu m'as jamais dit ? Robert prend son verre de vin, sa main tremble. Il a mal aux mains, le la mineur. La chaleur, le feu, la gaffe qu'il faut manier dans le métal en fusion. Mais il est là, pour la grève. Ah ouais, Simone, ouais, je l'avais dans la peau, mais bon, elle est partie pour un cheminot. Bah, l'emmerdement avec le tatouage, c'est que bah ça part pas. Hein. Ça reste. Tiens, il y a Marie qui a fini son tiercé. Elle repasse devant Jules et elle lui dit « Eh, j'ai parié 13, 1, 8. » Pendant ce temps-là, Robert s'est levé. « Bon, je suis piqué de grève, moi, c'est pas le tout, hein, j'y vais. Hein. » Il sort. D'un revers de poignet, Robert s'essuie les yeux. Un instant, il se voit là dans la force du laminoir. Il chasse les poussières bleues. Ses mains gantées jusqu'au soir.

0: peuvent débaucher de la bibliothèque pour tous, de la SMN, parce qu'évidemment la SMN avait sa bibliothèque. Alors je peux pas tout dire là, surtout que le temps passe, mais en gros voilà, il y avait la consultation gratuite des nourrissons, il y avait le club de foot, là où les frères Hidalgo ont commencé, et puis les balles populaires. Ah bah oui, il y avait les balles populaires. Non, mais il y avait tout sur place, il n'y avait pas besoin d'aller chercher plus loin. Tiens, pour les garçons, par exemple, eh ben pour les garçons, il y avait l'école d'apprentissage, comme ça, ils remplaceraient papa à l'usine plus tard. Et les filles? Ah, zut, merde. Les filles, ah ben c'est embêtant, les filles, parce qu'on ne sait pas quoi en faire. Hein. À part les mariés, bon. Mais si, attendez, n'allez pas trop vite. Hein. La SMN a tout prévu. Les filles aussi fréquenteraient le fer. Le fer à repasser à l'école ménagère de la SMN. Ah. Bon, alors là, on fait un retour en arrière dans les années 60. Celle qui deviendra ma mère fréquente le PMU et Robert par la même occasion. Robert aime Simone, c'est son nom, et Simone aime bien Robert. Jusqu'au jour où elle comprend qu'il y a un malentendu. Elle lui explique que son père, à elle, veut la faire entrer à l'école ménagère. Mais elle ne veut pas. Et il n'en est pas question. Et Robert, il ne voit pas. Ben quoi ? C'est bien l'école ménagère, elle apprendrait plein de choses, et puis après, elle resterait à la maison. Et puis même, hein, elle irait faire les courses, et puis il lui donnerait des sous. Non, il ne voyait pas Robert. Non, mais Robert, c'est un bon gars, hein, et fier d'appartenir à cette forteresse de métal hurlant. Mais bon, voilà, l'école ménagère, il ne voyait pas. Bon. Ça s'est pas très bien terminé, hein, entre Robert et Simone, si vous avez bien compris le sens du tatouage. Bah non, ce jour-là, ils étaient au bord de la mer, c'était la pêche au coq, et puis Robert, il insistait, et Simone, elle était là, elle dit « Non, il n'est pas question que j'y aille, je veux pas. » Et puis, elle a planté là, elle l'a plaqué là, les pieds dans le sable. Puis elle est rentrée chez elle, et puis elle est passée par le PMU, et là, elle a vu. Elle a vu sur le présentoir à journaux. Là, en tête de Vogue Magazine, la photo d'une jeune femme, elle a les yeux noirs, les cheveux noirs, courts. Elle s'appelle Marie Kant et elle vient de démocratiser la mini-jupe. Et Simone, elle en rêve la mini-jupe. De la mini-jupe. Ben, elle a beau rêver, hein. C'est bien à l'école ménagère qu'elle se retrouve, qu'elle se réveille. Pop, pop, pop, pop, pop, mesdemoiselles. Allez, on met sa blouse. Allez. C'est jour de la rentrée des classes à l'école ménagère. Les filles se changent dans le vestiaire et endossent une blouse. Au-dessus du mur, au-dessus de la porte à l'intérieur, une phrase. La femme qui refuse son rôle au foyer déserte comme un soldat en temps de guerre. Ça va être long, l'école ménagère.
1: Bravo Corinne. Bravo, bravo. Et les amis, c'est l'heure de...
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1: Et ben Patrick Crespel, lui, il est à l'autre bout de la France. Ah. Envoyé spécial des contes, c'est du sérieux, au pays du Malouin. Ah, il m'a laissé les clés du camion, alors on y va. Alors, demain lundi 11 mai, Jean Houël raconte au soleil de la butte, Maupassant. Alors, l'actualité du mois de mai est particulièrement riche, hein, sur la scène des contes. Accrochez-vous à votre chaise. De toute façon, vous avez le site Cabaret Conte pour aller si j'oublie quelque chose. Hein. Mardi 12, à la MJC de Fresnes, Enitarius raconte L'amour, c'est fantastique. Qu'est-ce qu'on a en... On a plein de choses. Hein. Je passe tout de suite au jeudi 21 mai. Ah, 19h30 aux Initiés, c'est à la porte de Clignancourt.
3: Ouh, mais je sens que...
1: Il y a un certain Daniel Leroux
3: et un certain Patrick Garcia.
1: Et oui, nous allons raconter les maîtres sonneurs d'après Georges Sand, avec des vrais bouts de musette dedans.

0: je vous montrerai la différence entre la cornemuse du Berry et celle du Bourbonnais. Je répète quand même, j'en profite. Jeudi 21 mai, 19h30.
1: Bon, t'as bien raison.
0: Aux initiés. Ah oui, c'est une copine, on va en parler aussi quand même. Dimanche 24 à La Vagabonde, c'est l'après-midi de 15 à 17h. Sandrine Rouquet propose des jeux narratifs. On s'amuse à tisser des contes. C'est tous des copains, des copines. Anne-Marie Matera et Agnès Roussillard racontent chez Antoinette. Et c'est magnifique, faut franchement voir ça.
2: Ah, c'est bien, c'est vraiment très très
0: vendredi
2: bien.
0: Vendredi 29 mai, la Maison
1: et
0: de la Vie.
1: Et c'est où? Et c'est où?
0: À la Maison de la Vie Associative dans le 11e. Le 4 juin, bah oui, notre prochaine émission sera au début juin, le 14 juin, donc je vous parle du début juin. Le 4 juin, à la Cité Universitaire, à la Maison de l'Allemagne. C'est pas tout à fait du conte, mais ça vaut vraiment le coup. C'est une lecture en braille.
1: Ah.
0: Par des aveugles. Et ils liront une pièce de théâtre qui s'appelle « L'atelier d'aveugles ». J'ai mis tout à l'heure au mode de comptage une pièce de théâtre. C'est vraiment chouette, sachant que la majorité des acteurs, on va dire, lisent en braille en direct. Et bien, on va terminer avec mercredi 10 juin, 19h, à la BAM de Malakoff, Martine Mangeon et
1: Bérangère Charbonnier, ici présent.
0: Qu'est-ce que vous allez nous raconter?
2: Et on raconte Calamity Jane, de la mère à la fille, inspirée des correspondances supposées vraies ou pas vraies. Enfin, tout un programme à la cigar box et à la guitare, ainsi qu'à la washboard.
0: Cigarbox, c'est une forme de guitare. C'est génial.
1: Ça. Et la washboard.
2: C'est avec des dés, non, c'est ça?
1: C'est ça.
2: Oh, j'adore ça.
0: C'est la planche à laver, quoi.
2: C'est toi qui fais ça, Bérangère, la planche
1: Non, c'est Martine qui
2: fait. C'est Martine qui fait.
1: À la washboard.
2: À la washboard, oui, bon, c'est ça. Ouais.
0: Bon, j'ai oublié quelqu'un, j'ai oublié quelque chose, j'ai oublié un détail, une date, une adresse. Vous retrouverez... on me fait signe que
2: oui.
0: Corinne...
2: Oui, oui.
1: T'as des dates?
2: Ah oui, j'avais des dates.
1: Oui, oui, j'avais des dates à proposer.
2: Oui, il y a deux dates, mais bon, c'est un peu lointain, parce que ça sera à l'automne. Donc, le 5 septembre, c'est un samedi soir, alors tenez-vous bien, à Sainte-Opportune-du-Bosc, en Normandie.
1: Oui, joli. Près de Caen?
2: Non, près de Rouen. Pour le coup, c'est plutôt au sud de Rouen. Et le 9 novembre, à la MJC de Fresnes. Voilà. Voilà, c'est ça, c'est pour les dates de mine de rien. Et puis, bon, peut-être il y en aura d'autres, hein, mais pour l'instant. Et puis, c'est un peu lointain, donc je le redirai à la radio.
0: On en reparlera. Voilà. Vous retrouverez de toute façon toute l'actualité. Il y a une autre actualité?
1: Ah, il y avait juste quelques précisions sur les textes de la fumée du gueulard que vous avez entendu en direct des Radio Cause Commune. C'était la chanson de Pinelli, donc qui est issue des années 70. Pinelli, un anarchiste. Et j'ai fait une traduction un petit peu adaptée pour y comprendre quelque chose. Le texte « J'ai 8 ans » d'Anne-Marie Brescia et « Ton visage comme une année froide » de Jacques Siscato.
0: Voilà. Eh bien, écoutez, si vous voulez des précisions, on va les mettre sur le site cause-commune.fm à la rubrique Les comptes, c'est du sérieux. Et pour tout ce qui est actualité du compte, vous retrouverez ça sur
1: cabaret-compte.
0: Cabaret-compte au pluriel. jimdofri.com. Hey, c'est déjà la fin des comptes, c'est du sérieux.
1: Ouais, on a bien bossé. Hein.
0: Ah ben, merci à toute l'équipe. Ariel, t'as quelque chose à rajouter?
1: Ben non, écoute, je crois qu'on a fait le tour de la question. Hein.
0: Corinne?
2: Eh ben non, je suis contente. Bon, j'ai fait des ponts dans mon histoire, parce que dans la vraie vie, elle est un peu plus longue, mais c'était très... Enfin, ça marchait, hein. Enfin,
0: ben,
2: je crois,
0: faudra,
2: à peu près.
0: Il faut aller,
1: te voir.
2: Voilà. C'est ça, parce que là, j'ai fait un peu des...
0: Bérangère, on en reparlera, mais il y a un festival chez toi?
1: Ah oui, il y a une journée qui compte parmi tant d'autres qui comptent tout autant.
2: Ça, c'est le titre du festival. Hein.
1: Oui, mais c'est parce qu'autrement, c'est pas drôle.
2: Bah ouais, t'as
3: ça sera fin.
1: Il y a Coquelicante aussi qui arrive.
3: Ouais,
1: là.
3: Pour
1: mais
3: toi,
1: là,
3: ouais.
1: Creuse et en Corrèze. Ouais.
0: Cette émission a été réalisée par Joseph Garcia, présentée par Patrick Garcia, directeur d'antenne Olivier Grieco. On va tous se retrouver en direct le 14 juin à 20h30, comme d'hab, le deuxième dimanche de chaque mois. D'ici là, portez-vous bien, n'oubliez pas de vous raconter des histoires. Voici un chien, voici un chat, et mon petit conte s'arrête là. Voici un chat, voici un chien, et mon petit conte finit bien.

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16: J'ai commencé à courir, j'avais du mal à courir une heure, faire 10 km. Et puis tout doucement, par le biais des entraînements avec le club...
17: Oh non, arrête de rigoler, vous allez tous vous mettre en tenue, on va aller courir.
18: J'ai pas mes habits pour courir, là. Comment on s'en fiche?
16: On arrive très rapidement à 20 km, 25, 30... Enfin, j'ai des souvenirs de semaines à 65, 70 km à peu près.
19: On nous dit qu'il faudrait consentir à faire des efforts pour ce pays qui sombre, pour cette planète qui brûle.
20: Cet effort nouveau, l'effort de toute la nation, il est indispensable.
19: De l'effort comme outil de soumission des masses à l'effort de résistance qu'il faudrait lui opposer.
21: McEnroe, c'était ainsi de front du cours, le recul absolu et le liftage et le haut du filet. N'importe quel prolo peut comprendre ça, n'importe quel petit cadre peut comprendre ce jeu-là.
22: Il faut garder le lacet d'en haut et progresser lacet par lacet. Et c'est comme ça qu'on fait du vélo et qu'on monte un col.
23: Il ne peut pas y avoir de féminin footballeur.
24: Qu'est-ce que ça peut vous faire qu'on joue au foot?
19: Du simple loisir au dressage des corps, cette semaine, on course à pied ou à vélo, on s'étire, on gravit les pentes, on se muscle et on met à l'épreuve l'injonction à l'effort.
25: Excusez-moi monsieur, je vais courir avec vous. Est-ce que vous avez déjà vu cette piscine?
26: Ah, cette piscine, oui, je la vois souvent quand je cours. Qu'elle soit chauffée, c'est bien.
25: Et en termes énergétiques?
26: Oui, d'accord, mais enfin, on peut faire des économies aussi ailleurs. Hein, mais là, pour le sport, il ne faut pas trop faire d'économies. Il faut faire du sport, hein. Faut bouger. Hein.
25: Bah, vous courez depuis longtemps, là?
26: Oh, bah oui, ça fait 8 km.
25: Bon, bah, bon courage.
26: Merci, au revoir.
25: Je peux vous arrêter pour la radio ou je cours avec vous si vous voulez?
26: Oui, c'est vrai.
25: Je cours avec vous, ouais. Allez. Vous courez souvent, vous, ou pas?
26: Normalement, oui. Le médecin m'a dit, parce que je suis malade, il m'a dit qu'il faut courir tous les soirs. Oh, depuis 3 semaines que j'ai commencé à peu près ça.
25: Et vous progressez?
26: Quoi?
25: Sur la course?
26: Oui.
25: Ouais.
26: Ah, d'accord.
25: Vous courez, oui. Combien de temps comme ça?
26: Je courais jusqu'à chez moi. Je ne sais pas, peut-être une heure. Je dis une heure parce que je vais doucement. Comme ça, comme vous voyez.
25: Ouais.
26: Je fais le tour jusqu'au bout là-bas. Puis je remonte jusqu'à. J'habite Lyon 3. J'habite faire où est-ce qu'on fait la déclaration des impôts. Voilà, j'habite là-bas. Voilà.
25: Merci, je vais arrêter de faire parler. Soufflez bien et bonne course à vous.
26: Merci bien à vous aussi.
25: C'est bien. Ciao.
26: Bon alors.
25: Excusez-moi, je peux vous enregistrer pendant que vous courez?
26: Hein?
25: Je peux vous enregistrer pendant que vous courez?
15: Ben a priori, vous avez déjà commencé, non?
27: Ouais, moi, c'est hors de question que je parle politique, hein, je vous préviens.
25: C'est quoi votre moumoute, là, sur votre micro? Vous courez souvent comme ça?
26: Ouais, tous les soirs.
25: Non, mais sérieux, t'as des questions un peu plus intéressantes ou c'est nul comme ça tout le temps? Et vous courez toujours en groupe?
27: Non, mais il y a des gens qui vont écouter nos réponses, là, vous croyez?
15: Peut-être, hein.
25: Et
0: Est-ce que le fait de courir tous les soirs en groupe, c'est une réponse collective à l'injonction ambiante à l'effort?
27: Hein?
1: J'ai pas compris la question là.
2: Vous êtes en train de nous faire dire ce qu'on n'a pas dit là. Moi je cours pas en groupe tous les soirs.
27: C'est de la manipulation ce que vous faites là, vous savez.
25: Je pense que l'injonction sportive répond d'une volonté de discipliner les corps que l'on veut gouverner en fait.
1: Mais qu'est-ce que tu racontes toi?
27: Il dit que si on court, c'est parce que l'homme en général nous donne envie de courir.
2: Ouais, l'homme en général nous force presque à courir.
27: Ouais.
2: On va faire du sport tout du moins.
27: Ouais. Si on veut être accepté socialement, c'est important d'être en forme.
2: Ouais.
27: De montrer que l'on soigne sa tête en soignant son corps.
2: Ouais, derrière le sport, il y a aussi une forme de gouvernementalité.
1: Mais il n'y a plus de gouvernement. Le cornu, il a démissionné avant même d'en former un. Qu'est-ce que vous racontez là, tous?
0: Et alors, justement, que pensez-vous des derniers gouvernements qui, dans leur plan de bataille, ont demandé aux Français de faire des efforts?
27: Ah, bah c'est honteux, hein, la suppression des deux jours fériés, sérieux.
2: Ouais, carrément, si avec ça en plus.
27: Oui.
1: Ouais, les cadeaux fiscaux aux plus riches et l'austérité pour les autres, c'est non, hein.
2: Ouais,
1: c'est
2: non. Des efforts, bah voilà, des efforts toujours pour les mêmes, quoi.
27: Voilà.
1: Ras-le-bol, quoi.
27: C'est pour ça que le 10 septembre, on a dit fini l'apathie.
1: Ouais.
2: Ça les a pas fait rire d'ailleurs.
27: Non.
2: Ciao, bye bye, Bayrou.
1: Ciao.
25: Arrête, il s'est presque rien passé le 10 septembre.
2: Oh, ça va.
25: Le plus encore pire.
27: Attends, c'est pas vrai. Le rond-point de la fessine, eh ben on l'a bloqué quand même.
2: Ouais, carrément.
25: PH aussi.
2: Bah ouais.
25: Ouais, 10 minutes. Et au mieux.
27: J'ai même reconduit le blocage de ma carte bleue pendant 3 jours.
1: Bon, bravo. Ça sert à rien.
2: On était 20 000 à Lyon dans la rue la semaine d'après. Tu peux pas dire que c'est rien. Hein? Je veux dire, cette fois-là, les gens, ils ont fait l'effort de se mettre en grève, de venir à la manif.
27: Ouais, c'est pas rien.
2: Bah non.
25: Voilà. Moi, je dis juste que depuis le temps que l'on observe la Sainte-Pitanelle, stratégie de la loose des syndicats, on aurait dû davantage se méfier, tu vois.
1: Et le Saint-Pitre. Le Saint-Pitre dès le rejet de la faute sur les syndicats. On en parle, non?
25: Vous pouvez me dire.
27: On en parle.
25: Vous pouvez me dire quel rapport de force ils ont réussi à créer là? Rien.
2: Bah apparemment, attends, il y a quand même Borne, l'ancienne première ministre, qui propose de geler la réforme des retraites. Hein.
25: Ah mais ça c'est la communication politicienne.
27: Ouais.
25: C'est pour nous endormir.
27: Bah ouais.
25: Et puis, c'est pas du tout une concession face aux syndicats. C'est une concession faite au Parti Socialiste, qui, une fois en position de gouverner, expliquera que c'est une réforme nécessaire.
27: T'es un peu essoufflé dans le relief là quand même.
25: Ah bah ouais, parce que je parle.
1: Non, mais c'est le PS qui manque pas d'air.
27: Attendez là. Vous nous enregistrez là.
1: Vous êtes.
27: Il nous enregistre.
1: Vous êtes donc des coureurs de gauche.
25: Non, j'arrête tout de suite. Je déteste la gauche.
2: Ah.
25: Je suis un coureur, mais certainement pas de gauche.
27: Ah bah alors, ça, tu nous avais jamais dit ça.
25: Ah bah voilà.
27: Et vous vous rendez compte, on court quand même avec un mec de droite depuis près de 5 ans.
2: J'avoue,
27: c'est pas rien.
2: J'hallucine un peu. Hein.
1: Attendez.
2: Il est pas au bout de nos découvertes.
1: Attendez. Il a pas dit qu'il était de droite, je crois.
27: Ouais, bah s'il est pas de gauche, hein, excuse-moi. Il reste pas grand chose. Hein.
25: Oh, ça vous gêne pas de parler de moi pendant qu'on court ensemble là? Et puis d'abord, non, je ne suis pas de droite. Et oui, vous manquez grandement d'imagination, cher camarade.
27: J'en peux plus, moi là.
25: Allez, on va s'arrêter là, on va faire un peu d'info là. On respire un peu.
1: Ouais.
25: Allez,
1: ok, bonne idée.
2: Je vous propose. On commence par une série de 10 pompes.
25: C'est pas mal ça.
27: Et ensuite, ensuite sur les barres là-bas, on fait le drapeau.
25: Le drapeau.
27: Ouais, comme le gars là-bas, regarde.
2: Le drapeau.
27: Il est à l'horizontale.
2: Ah ouais.
3: Donc du coup voilà, là je suis en drapeau. Et ça reste compliqué, mais on arrive à parler en même temps maintenant. Donc le drapeau, ça consiste en fait à gainer toutes les parties de son corps, des épaules du coup jusqu'à la pointe du pied. C'est un mouvement à la base qui est gymnastique, mais maintenant il est un peu plus répertorié dans le street workout.
4: On est sur les Bergeron, qui est Claude Bernard.
5: Mayday Street Workout.
3: Comment?
5: Mayday Street Workout.
4: On fait du street workout, c'est la musculation au poids de corps. Nous, on utilise le mobilier de l'extérieur.
6: Moi, j'ai commencé, j'étais anorexique. Mon médecin disait que j'étais anorexique et en 6 mois, j'ai dû prendre 10 kilos parce que je m'entraînais comme un fou et du coup, voilà, je suis devenu comme ça parce que c'est l'acharnement en fait.
4: Après, ce qu'il faut savoir, c'est que vu qu'on est sur les berges, il y a les péniches et du coup, on régale beaucoup les gens qui sont sur les péniches et qui nous regardent parfois de leurs fenêtres.
7: m'appelle Alia, j'ai 21 ans. Je m'entraîne avec mon groupe Soldats du Quai. Au début, c'est vraiment l'activité sportive qui me plaisait parce que je faisais de la boxe justement. Le premier jour où je suis arrivée ici, j'ai vu des gens qui boxaient. Donc ça, déjà, ça m'a attirée. Après, j'ai commencé à avoir un objectif, on va dire, physique, esthétique, tout ça. Au début, c'était plus prendre en masse, on va dire. Parce que ouais, j'étais vraiment très fine et tout, donc je voulais prendre un petit peu plus. Et puis maintenant que j'ai pris un peu, maintenant c'est plus me dessiner, voilà, me dessiner un peu plus, être tracée un petit peu plus. Pour moi maintenant, même quand on passe dans la rue et tout, on va dire, je sais pas, c'est instinctif en fait. On va dire, il manque un peu de bras, il manque un peu d'épaule, un peu de jambes. Mais c'est ça en fait, notre vision des choses, elle a un peu changé. Je suis pas la seule, hein, parce que mes copines et tout, c'est pareil.
8: Moi, il me manque quoi, par exemple?
7: J'ai le droit d'être critique. Alors, je dirais... un peu d'épaule. Après, les jambes... un peu. C'est pas méchant. C'est juste que on a l'habitude de voir d'autres personnes, en fait, beaucoup plus balèzes, on va dire.
25: Allez, c'est reparti.
27: Ouais.
25: On y va.
27: Je propose. On va jusqu'à Confluence et on vient ici.
25: Ok. Ça va tout le monde?
27: Ça va, Tagou?
25: Ouais.
7: Allez, Tagou, là.
25: Il est tout rouge, tout blanc. On dirait un bigou.
1: Attends, mais... C'était clé, là, qu'on entend, on avait?
7: Non, c'est mes couverts.
27: Hein?
1: Attends. Quoi, des couverts dans ta poche?
7: J'ai une fourchette et un couteau.
27: Mais hein, c'est pas un peu dangereux de courir avec un couteau dans la poche?
7: Si, c'est le but.
25: Attends, deux secondes.
27: Comment ça?
25: Redis-moi tout ça là, comment ça là, les couverts dans les poches là?
7: Mais j'ai les couverts pour rendre la course plus périlleuse en mettant des objets coupants.
25: N'importe quoi.
7: Pour ajouter du risque, sinon c'est hyper chiant le jogging.
1: Mais tu peux te blesser là.
27: Bah ouais,
7: exactement, mais bon, c'est comme ça que les pros y font maintenant, pour bien se concentrer sur la course.
25: Ah ouais? Mais tu crois que je pourrais essayer?
7: Ouais, tu pourrais essayer, ouais.
25: Ouais, cool.
7: Mais bon, pour la première fois, Bas-relief, je vais te filer des grosses cuillères.
25: Ok.
7: Pour pas que tu te fasses mal quand tu tombes. Par contre, moi qui suis devenue une pro, je vais vous dire, mardi prochain, je passe au niveau supérieur. Encore une semaine d'argenterie.
27: Ouais.
7: Et puis, je fonce sur les shurikens.
27: Allez.
7: Si, je te jure.
27: Les étoiles de ninja, c'est ça?
7: Ouais.
25: C'est ouf.
7: C'est comme un couteau suisse.
27: Complètement ouf.
7: Avec les lames dépliées. Et puis chaque jour, je vais déplier de plus en plus de lames.
25: N'importe quoi.
27: N'importe
7: quoi. Oh là là, c'est qui lui?
25: Où ça?
7: Là, le gros mec là. J'hallucine. Regarde comment il se la raconte en courant avec des baïonnettes. Ça a plus quoi inventer, hein.
1: Venez, on fait une pause pour s'étirer. Sinon, moi demain, je vais être foutu là.
27: Je dis pas non, hein.
7: Ok.
27: Je dis pas non.
7: Ok.
25: Allez.
27: Alors, on a fait quoi là? 15 km aujourd'hui là. Et c'est pas rien, hein. C'est pas rien.
1: Ok, on s'arrête, mais on fait une série de 5 pompes d'abordant comme ça.
25: Ok, bon, allez.
27: Mais alors,
25: allez, je vous les compte. Ça va? Je vous les compte.
27: Vas-y.
25: On est à tout doux. Allez. Et 1. 2.
7: Oh la vache.
25: 3
27: et 4.
25: Qu'est-ce qui se passe? Qu'est-ce qui se passe? Aïe, qu'est-ce qui se passe?
7: Ça saigne là, je crois.
25: Oula.
7: Là, ma cuisse là, attends.
1: Attends, mais retire ton pantalon là.
25: Tout doux. Tranquille.
7: C'est là. Oh la vache, regardez là.
27: Oula, c'est moche. Ouh, c'est moche.
25: Ouh, c'est moche ça.
1: Mais t'as fait comment?
7: C'est couvert là, je crois.
9: J'ai dû courir 15 km. 15 km, 1h20 à peu près de course.
10: Les sorties, ça varie entre minimum c'est 8-9 km. Et le maximum, on peut aller jusqu'à 25 km à peu près. Ouais. Donc là, je fais des exercices de renforcement musculaire. En fait, donc tous les matins au réveil, c'est la première chose que je fais. En sortant du lit, je descends dans mon bureau. Je prends mon tapis de gymnastique et puis je commence par 50 pompes avec des mains rapprochées. Après les 50 pompes, en général je fais 2 minutes de planche, 2 minutes de gainage sur le côté droit, 1 minute de gainage côté gauche, de nouveau 1 minute de planche, et puis je refais ensuite 50 pompes avec les mains un peu plus écartées en fait. Donc je fais ça tous les matins. Tous les matins, et puis après, selon les jours où je pars courir, m'entraîner, en général, au retour de l'entraînement, j'ai tendance à refaire cette série-là, en fait, le soir, ouais, après l'entraînement.
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10: C'est Mickaël, j'ai 50 ans, j'habite Saumur et je suis enseignant en école maternelle. J'ai des moyennes sections, grandes sections. La course à pied, ça a dû commencer il y a 8 ans. C'est l'année de mes 42 ans. L'idée, c'était de se dire, tiens, et si je me remettais au sport sérieusement? Et puis de se dire, bah, 42 ans, pourquoi pas courir 42 km à un marathon? Finalement, on s'aperçoit que courir 42 km, c'est très, très, très compliqué. Enfin, c'est quasiment impossible s'il n'y a pas d'entraînement avant, en fait. Ouais. Rapidement, on s'aperçoit qu'on court une fois par semaine. On court une heure. Une heure, ça fait 10 km. Et puis, ben, on s'aperçoit que très rapidement, ça devient difficile. En fait, au bout d'une heure, au bout de 10 km, on est déjà épuisé. Donc, ben, on essaie de faire une deuxième sortie. Et puis, finalement, on s'aperçoit que c'est tout aussi difficile. Hein. Alors, l'idée, après, c'est de se raccrocher à un club. Donc, je me suis inscrit. Il y a un entraînement tous les mardis soirs, tous les jeudis soirs. Et puis ensuite, il y a une sortie en groupe le samedi matin, une sortie encore plus longue le dimanche matin. Donc il y a tout un rythme qui s'enchaîne avec très rapidement 4 séances de course à pied par semaine. Avec d'énormes douleurs en fait, qui apparaissaient après les séances de sport. C'est toujours compliqué en fait au niveau des douleurs parce que c'est vrai que les douleurs sont bien présentes. Et puis d'un autre côté, il y a une sensation de bien-être. C'est assez bizarre en fait. On est vraiment entre les deux. On est entre j'ai mal, hein, je veux pas y retourner. Et puis qu'est-ce que je me sens bien? Je me sens apaisé en fait. Ouais. J'ai eu des années avec club, avec des années en courant plutôt seul ou avec des amis, mais en petit groupe. Courir seul, ça a ses avantages, c'est que ça permet de faire le vide réellement et puis se concentrer sur des choses sur lesquelles on a besoin de méditer et de réfléchir. Donc on est vraiment là pour soi. Ça permet vraiment de prendre du recul sur plein de choses. Hein. Il y a la course avec des amis, deux, trois personnes, hein, où là, moi j'appelle souvent ça les séances papotage en fait. On va parler pendant 2 heures en courant. Oui, après il y a les séances avec le club, hein, donc là, là on arrive dans une toute autre dynamique, c'est-à-dire que la séance est déjà bien prévue. En général, une excellente ambiance sur la partie échauffement, les gammes, etc. Et puis à partir du moment où les exercices commencent, comme c'est souvent des exercices intenses, c'est des moments un peu plus individuels. Hein. Sur ces séances, on ne parle plus, mais par contre, on essaie toujours de ne pas se faire rattraper par celui qui est derrière, on essaie de rattraper celui qui est devant, enfin voilà. On a des séances de fractionnés courts, on a des séances de fractionnés longs. Alors le fractionné court, en fait, le but du jeu, c'est d'enchaîner un certain nombre d'exercices sur des distances ou des durées très courtes. Donc en général, c'est du 30 secondes ou du 1 minute. On est très proche, bah, sur du 30-30, on est sur des exercices de sprint, en fait. Alors le fractionné long, on est sur des 4, 5 minutes, 10 minutes, hein. Ou alors sur des distances en fait, on est sur des 1 km, 2 km, éventuellement même sur du 5 km. Hein. On a des séances de montée en fait, où on fait du dénivelé. On part sur des séances entre 30 à 45 minutes, où on s'amuse à monter des côtes et puis à les redescendre, puis les remonter, puis les redescendre, puis les remonter, puis les redescendre. Je pense que la première raison, il y a une recherche de bien-être. Je pense que c'est d'abord ça. Alors il y a le bien-être individuel en fait quand je pars tout seul et puis il y a le bien-être, passer des bons moments avec des copains. Ça doit faire 2 ans que je cours plus avec un club. Hein. j'oscille entre ces deux courses, cette recherche individuelle en fait, chercher à se sentir mieux, alors dans son corps, mais je pense surtout dans sa tête. Moi j'utilise deux expressions pour la course à pied individuelle, hein. Premier nom, je dis la course à pied, en fait c'est ma psy. C'est une psy comme ça en apparence qui coûte pas cher du tout parce que les séances c'est zéro. Et puis la deuxième expression que j'utilise souvent, c'est le djihad. Pourtant je suis athée pur et dur, mais cette volonté de faire disparaître le côté négatif des pensées et puis essayer de toujours d'aller vers le mieux en fait. Enfin, alors c'est assez bizarre, hein. Alors je ne sais pas si c'est lié à un problème de concentration, mais quand je pars, j'ai toujours plein d'idées en tête, alors toujours chercher à résoudre un problème perso, chercher à résoudre un problème de couple, un problème d'éducation avec les enfants, un problème sans réponse par rapport au travail en fait. Et j'ai l'impression de partir avec plein d'interrogations. Et j'ai l'impression de changer de sujet toutes les 3 secondes, en fait. Et ça me revient en tête tout au long de la sortie, avec un certain nombre de réponses pour certaines choses, hein. Et puis d'autres, pas de réponse, ça reste en suspens. Mais ouais, j'ai l'impression que c'est une manière de pouvoir se poser, et puis essayer de trouver des réponses, même si j'ai l'impression de ne pas régler tous les problèmes, en fait. Ouais, ouais.

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1: On a bien bossé là. Allez, c'est bon. Ça fait 15 minutes, je crois qu'on peut arrêter.
2: Ah, la planche là.
1: La planche, elle m'a tiré sur l'abdos là.
2: Elle m'a tué. Hein,
3: ça me tire la cuisse encore.
4: Ah, non, mais demain ça va être dur. Ouais.
1: Bon, allez, on passe à la phase 3.
5: Vous avez une phase 3 là?
2: Allez, venez, on se pose là.
1: Ah oui, il y a une phase 3, ouais.
3: On va être bien là.
5: Alors, c'est quoi cette phase 3?
3: Alors, pour la phase 3, on se pose et on lit des extraits de bouquins sur la course à pied.
5: On lit des extraits.
1: Ouais, ouais, tu vas voir, c'est super. Bon, alors, qui a un texte là, franchement?
3: Moi j'en ai un.
2: Ouais, moi aussi j'ai un truc.
1: Bon, bah vas-y, Namé.
5: Ça va nous aider pour préparer le marathon là?
3: Bah ouais. Ouais, carrément, faut préparer son corps, mais il faut aussi préparer son esprit.
1: On néglige trop l'esprit. C'est ce qui fait bouger le corps, toi.
5: Ouais, jamais entendu parler de cette phase 3.
1: Ah bah, tu vas découvrir.
2: Allez, vas-y, tu commences, Namé?
3: Ouais.
2: T'as amené quoi?
3: J'ai amené Le secret de la force surhumaine d'Alison Bechdel. Je sais pas si vous connaissez.
2: C'est une BD, ça, non?
1: Ouais, je vois de loin, ouais.
3: Carrément. Vous allez voir, c'est assez court. Hein. C'est Alison qui parle, c'est important de le savoir.
1: Ok.
3: Je me suis jetée sur pratiquement toutes les tendances de ces 6 dernières décennies. Pourquoi? Pourquoi ai-je passé autant d'heures de ma vie à faire de l'exercice? Ce temps n'aurait-il pas été mieux employé à lire, à apprendre le mandarin, à accomplir des actes charitables? Non. Sans ces travaux du corps, je ne serais qu'une cosse vide. Mes motivations couvrent toute la gamme, du physique au mental, à l'émotionnel, du psychologique au plus lumineux. Certaines sont très courantes, comme la gestion du stress, d'autres sont plus spéciales, même un peu perverses, comme mon obsession pour les muscles. Mais il se passe quelque chose de curieux maintenant, que je m'approche de la soixantaine. Je continue à m'entraîner, mais je deviens plus faible, plus lente, plus raide. Que se passe-t-il? Qui crois-tu abuser? J'ai passé le sommet et entamé la descente. Jusqu'ici, mes périodes d'exercice cardiovasculaire réguliers, modérés ou intenses, m'ont donné l'illusion de pouvoir conjurer la mort. Mais je commence à accepter le fait que ce soit peu probable.
1: Waouh! C'était super ça!
2: Ah,
1: c'est très bon choix, non mais. Waouh, trop bien.
3: Merci.
5: Ouais, finalement, j'aime bien la phase 3, elle passe tranquille. Hein.
3: Tu vois?
1: Quelqu'un d'autre a quelque chose? Le frigo, t'as mis quelque chose?
3: C'est quoi ton bouquin, toi?
2: Un roman de Jackie Schwartzman, Pyongyang 1071. Alors, l'auteur a couru le marathon de Pyongyang sous le dossard 1071, d'où le titre du bouquin.
3: Ok, je connais pas.
2: Il raconte ça dans son livre, quoi.
5: Allez, vas-y.
1: Trop bien.
2: J'ai 6 mois pour me préparer. Large. Au sommet de ma gloire, j'avais couru un semi-marathon en 1h39. C'était il y a longtemps, très longtemps. J'ai pris 8 kilos depuis. Mais comme n'importe quel garçon coupé des réalités, je suis persuadé d'avoir encore de beaux restes. J'habite à côté d'un parc technologique, une sorte de furoncle vert, une forêt sans oiseaux avec des arbres qui ont été plantés là pour faire nature. Le soir, c'est désert. Des réverbères assurent une bonne visibilité et il n'y a pas un chat. Au détour d'un lac artificiel minable, je tombe sur un camp de Roms, 3 ou 4 familles qui dorment dans des voitures garées le long du trottoir. Une camionnette à l'arrière ouvert, comme celle des artisans du bâtiment, pleine à craquer de ferraille. Quelques berlines, un Renault Trafic cordage. Des cordes tendues entre les arbres, sur lesquelles les fringues de tout le monde tentent de sécher. Les moteurs sont allumés pour le chauffage. La buée dans les habitacles, les femmes et les enfants sont au chaud. Ça carbure au fioul domestique. Moins cher, mais ça pue. Les hommes sont assis sur des chaises en plastique et discutent. J'ai le sentiment de traverser leur salon. C'est gênant. Eux ne me voient pas, m'ignorent au point que je me demande si j'existe. La croisée de deux mondes. Eux qui n'ont rien et moi qui ai un loisir. Ils doivent se dire que ce que je fais est profondément débile et que la société l'est tout autant. Ou pas. Je sais juste que si quelqu'un traversait mon salon en basket crade et en courant, ça me rendrait dingue. La course à pied est un sport chiant, il faut le dire. Peut-être le moins ludique et certainement le plus crevant. Il a tout contre lui. Du coup, c'est un sport de cérébral. Quand vous courez, votre esprit vagabonde. Vous laissez la fission nucléaire de la caboche s'accomplir et évitez ainsi de mourir d'ennui. Petit plus, pensez à toute autre chose vous sort de votre corps et de la difficulté. Si bien que vous pouvez parcourir plusieurs kilomètres avant de vous souvenir de la souffrance physique. En revanche, le cérébral, ça n'arrive pas tout de suite. Seulement quand votre corps s'est un peu habitué. Les deux ou trois premières semaines, c'est un sport exclusivement non ludique et crevant. Il faut dépasser cette étape, s'accrocher ou se pendre à un arbre du parc technologique.
1: Waouh, pareil, c'était super.
3: Waouh,
1: trop bien. Bon ben, je crois qu'on est tous prêts à faire la phase 4. Allez, phase 4.
5: Oui. Attendez encore là. Parce qu'il y a une phase 4.
1: Il y a une phase 4, tout à fait.
0: Dépendance, ouais. Moi, je pense que la course à pied, c'est une véritable drogue. Il y a cette volonté, finalement, d'y retourner. Alors que quand on force vraiment, les muscles sont vraiment endoloris. Et puis en fait, le lendemain matin en se levant, c'est difficile. Et puis le fait de remarcher, au bout de 5 minutes, les douleurs disparaissent. Et puis on est quasiment prêt le lendemain finalement, soit on est quasiment prêt à y retourner. Mais ouais, c'est vraiment une grosse dépendance. Moi, la dépendance, je la ressens vraiment sur des périodes où j'ai pu me blesser. Quelques déchirures musculaires, mollets ou cuisses. Et là, on se dit, ben non, c'est trop douloureux, on ne peut pas courir. Hein. Et sur cette période-là, au bout d'une semaine, on se dit, bah si, on va quand même réessayer de courir. Donc le matin, on passe le short, on passe la tenue, on met les chaussures. Hein. On sent que c'est douloureux et puis on part. Hein. 10 mètres, 20 mètres, 100 mètres, 150 mètres. Et puis d'un seul coup, la douleur est trop vive. Hein. On arrête et on rentre en se disant, bah, c'est pas grave, je réessayerai dans 3 jours. Hein. Et puis finalement, c'est des périodes qui durent 4 ou 5 semaines hein, où on est obligé de se reposer. Ouais, y a vraiment cette envie en fait, d'aller courir, même quand c'est pas possible. Quoi. Ouais, ouais. Une vraie drogue. Hein. Quand on est bien lancé dans les 4 sorties semaines, finalement, il n'y a plus grand-chose qui nous arrête. C'est-à-dire que bah, très rapidement, en hiver, on peut se retrouver à aller courir de nuit. Donc, on est équipé avec frontal, la ventrale, la dorsale pour pouvoir être vu de loin. En période hivernale, qu'il neige ou qu'il fasse moins 4, moins 5, finalement, on s'équipe pour être un peu plus couvert. Mais ça ne nous empêche pas de partir courir.

Les fois où ça a pris réellement beaucoup de place, c'est toutes les fois où je me suis engagé sur des entraînements de marathon. Donc là, on découvre ça avec le club. On dit que ça représente 12 semaines de préparation à 4 séances semaine. Et là, ouais, on a vraiment l'impression de se lever marathon, d'aller au boulot, mais de rentrer rapidement pour la préparation du marathon. Ouais, on a l'impression de manger marathon en fait pendant 12 semaines. Il y a une euphorie qui s'installe. Alors, en général, on est avec d'autres personnes, on parle de cette préparation et on pense vraiment plus qu'à ça. Et ouais, sur la vie de famille, ça se ressent. Ouais. Ouais, ouais. Alors ça s'est fait l'année, alors non pas l'année de mes 42 ans parce que c'était vraiment pas jouable, mais l'année de mes 43 ans, donc l'année d'après, c'était le deuxième marathon organisé par la ville de Saumur. La première partie, l'euphorie, cette sensation d'aller bien, etc. Jusqu'à, je dirais, 25, 27 kilomètres où on se sent bien. Et puis après, on commence à rentrer dans le dur. Alors, souvent, les gens parlent de mur à partir de 35. Moi, je pense que j'ai commencé à me sentir pas bien à partir du 27, 28e. Donc là, ça fait encore pas mal de kilomètres à faire. Ça devient douloureux. Et les derniers kilomètres et derniers mètres, c'est ouais, vraiment, vraiment pas facile. Et je l'ai terminé dans un état pitoyable. J'ai fait de mémoire, j'ai dû faire 4h23. J'avais un objectif de 4h. Et puis, ce franchissement de la ligne d'arrivée, là, c'est la libération. Et je pense que le corps lâche. Moi, j'ai le souvenir d'avoir pleuré, en fait. Enfin, ouais, c'était 42 km, on s'en rend pas compte, mais ça fait une sacrée, ouais, une belle distance. Ouais. Alors le souvenir que j'ai après avoir terminé le premier, c'était de se dire, ben, en fait, je l'ai fait une fois et plus jamais. Plus jamais parce que trop dur, en fait. Puis je crois que alors celui-ci, j'ai dû le courir au mois d'avril. Et puis à cette époque-là, j'étais dans le club et ben, j'ai suivi bêtement au bout de quelques semaines d'autres personnes du club qui voulaient courir celui de La Rochelle qui était au mois de novembre. Et donc j'ai enchaîné sur le deuxième marathon dans la même année en fait. De mémoire, j'ai dû mettre 4h09, donc j'étais encore à 9 minutes de l'objectif. Quand je suis arrivé, pareil, j'ai le souvenir d'avoir couru les 200 derniers mètres avec deux de mes enfants de chaque côté pour franchir la ligne d'arrivée. Enfin, voilà, pareil, séquence émotion, pleurs et joie d'avoir terminé dans la douleur aussi. Après, j'en ai enchaîné, je crois, 5 autres. Puis là, sur les dernières années, en fait, je m'aperçois que j'aime bien courir les distances, mais pas forcément en compétition. Et le dernier marathon que j'ai dû courir, c'était il y a 6 mois. En fait, je suis parti en solo, en autonomie, en fait, avec quelques barres de céréales sur moi et puis ma gourde. Et donc, celui-ci, je me suis amusé à partir de Saumur et d'aller jusqu'à Caen de Saint-Martin, de faire l'aller-retour. Et puis tourner un petit peu dans Saumur. Hein, et là, celui-ci, j'ai mis 3h49. Donc avec 11 minutes d'avance sur mon objectif, en totale autonomie, donc sans ravito, sans rien, sans ligne d'arrivée, sans personne pour supporter dans la douleur. Et celui-ci s'est très très bien passé. Ouais. Depuis que je fais des semi-marathons et des marathons tout seul, hein, finalement, je suis sans cesse en train d'améliorer mes temps. Donc je me pose la question de savoir si le fait de s'inscrire à des courses, si ça n'entraîne pas un certain stress, hein, le fait d'être dans cette euphorie collective, et je pense que je ne suis pas forcément capable de gérer les émotions. Et finalement, quand je décide de partir tout seul, hein, ben je lance la machine, hein, et puis je me sens mieux que dans une course finalement.

0: 92% des femmes se sentent en insécurité lorsqu'elles courent.
1: 51% d'entre elles craignent une agression physique.
2: 38% ont déjà été victimes de harcèlement verbal ou physique.
0: 46% ont arrêté de courir à cause de ces incidents.
3: Pour pouvoir courir, de nombreuses femmes mettent en place des stratégies pour se sentir un minimum en sécurité.
4: Elles privilégient les heures de jour, les parcours très fréquentés, évitent les chemins isolés, courent en binôme ou en groupe, gardent une oreille pour être alerte sur ce qui les entoure, préviennent un proche avant de partir, partagent leur géolocalisation.
3: Certaines renoncent même à courir seules, tant l'insécurité est devenue une donnée incontournable de leur quotidien.
1: Dans un parc du Gard, une joggeuse a été attaquée au couteau.
2: À Nantes, une autre a échappé à une tentative de viol.
1: À Bordeaux, une femme a été poignardée dans le dos pendant son jogging.
0: À Vivonne, une joggeuse de 28 ans a disparu alors qu'elle était partie courir depuis le domicile de ses parents.
4: Aucune femme ne devrait avoir à réfléchir à l'heure, au lieu, à la tenue ou au parcours juste pour aller courir.
3: Aucune femme ne devrait prévenir quelqu'un, partager sa localisation ou renoncer à sortir seule pour éviter le pire.
4: Ce n'est pas aux femmes de s'adapter à cette violence.
3: Même si l'on constate que la féminisation du sport progresse largement, l'égalité de genre dans l'écosystème global du sport reste encore loin d'être atteinte, que ce soit dans le domaine amateur ou professionnel.
4: Si les femmes sont désormais présentes sur les terrains de compétition, elles demeurent largement sous-représentées dans les instances dirigeantes, ainsi que dans les métiers de l'encadrement sportif.
3: Elles sont aussi l'objet de commentaires et de mesures restrictives sur leur tenue. On les empêche de concourir trop dénudées ou au contraire trop couvertes. Les islamophobes les empêchent de jouer au foot ou d'aller à la piscine avec un hijab.
4: Elles sont aussi l'objet des commentaires sur leur physique. On les soupçonne régulièrement d'être des hommes ou trop masculines, à l'image d'Amélie Mauresmo dans les années 2000, ou plus récemment, au JO de Paris, de la boxeuse algérienne Iman Khelif. Leur taux de testostérone est scruté, leur allure décortiquée, elles sont parfois disqualifiées.
3: Autant de barrières pour les femmes à une pratique sportive libérée, émancipatrice et égalitaire. Loin d'être un espace neutre, le sport s'inscrit dans un cadre politique et éthique où se jouent des enjeux de pouvoir et de reconnaissance et dans lesquels des violences opèrent particulièrement sur les femmes. Dès l'adolescence, 49% des filles vont arrêter le sport. Un pourcentage 6 fois plus élevé que celui des garçons.
4: Ce taux de déperdition élevé s'explique par plusieurs facteurs comme les abus sexuels dans la pratique sportive dès l'enfance, le manque de modèles féminins, l'inquiétude pour leur sécurité, le manque de confiance et l'image négative de son propre corps. En 2025, le sport reste encore malheureusement une affaire de gaillards. Il faut amorcer un virage.

0: Bougez-vous devant là, les gars.
1: Ouais. Attends, je vais mettre le vélo là.
2: Ouais,
1: mais cachez pas le panneau. Parce qu'on voit le pourcentage.
3: Attends.
1: Accroupissez-vous. On est à Otakam.
4: C'est à quelle altitude?
5: Ah, mais je me rappelle plus, moi.
1: 1500. 520. Là, en bas, là. En haut, c'est vrai.
0: Allez, regarde la photo, les gars.
1: Il y a Tramacel, hein, petit au-dessus.
6: Autrement, on y est demain matin.
1: Ouais.
4: Vous avez fait la montée?
1: Oui, je l'avais déjà montée, mais il y a longtemps. Alors maintenant, elle est difficile. Hein. Moi, je la connaissais déjà bien. Je trouve plus dur que le Tourmalet. C'est moins long, mais il y a des passages plus durs. C'est pas régulier. Voilà, il y a des passages où c'est très dur, des passages où un peu moins, mais le Tourmalet, c'est plus linéaire. Puis je vais avoir 77 ans cette année, alors je l'ai monté il y a au moins 30 ans, hein, plusieurs fois même depuis, mais enfin, ça fait quelques années que je n'avais pas monté de col, alors c'est dur.
4: Et vous revenez parce qu'il y a le tour qui passe?
1: Oui, oui, oui. Je suis de Charente-Maritime.
4: Ok.
1: Voilà. Je connais bien le coin parce qu'on est venu souvent dans la région. Quoi, parce que j'aimais bien monter les cols, mais maintenant avec l'âge, c'est plus difficile. Quoi. J'ai fait des courses pendant 35 ans, mais j'aimais bien les côtes. Je cherchais les courses où il y avait des côtes. Mais c'est, les côtes par chez nous, c'est pas un col comme ici. Quoi.
4: Vous êtes plutôt profil puncher, en fait.
1: Voilà, oui, oui. Voilà, plutôt. Oui. Moi, c'est le sport qui est le plus dur. J'ai fait de l'athlétisme, j'ai fait du foot. Et le vélo, pour moi, c'est le sport qui est le plus dur. Il faut aimer souffrir. Voilà. Puis voir les beaux paysages. Après, je me sens bien. Même si je suis fatigué, je me sens bien. C'est un sport individuel, je pense. Parce que, bon, on voit que pour les professionnels, c'est plutôt collectif. Mais nous, en tant qu'amateurs, faire des courses d'équipe, c'était pas évident. Parce qu'on n'est pas tous de la même force et tout ça. Faut avoir pour pouvoir faire une course d'équipe, il faut avoir beaucoup de... Il faut avoir des collègues aussi, à peu près de la même force au moins.
4: Vous avez des enfants et des petits-enfants?
1: J'ai deux filles et un petit-fils.
4: Est-ce que vous leur transmettez le goût du cyclisme?
1: Non, les filles ne font pas de cyclisme. Et puis le petit-fils, bon, bah, il habite assez loin de chez nous. Ils sont vers Nantes. Il fait du sport, mais pas de cyclisme. Quoi. Il fait de l'escalade. Et maintenant, je regrette qu'il n'y ait pas beaucoup de jeunes qui se mettent au vélo. Parce que je le vois par chez nous, il y avait beaucoup de courses dans le temps quand je courais. Maintenant, il n'y a presque plus de courses et il n'y a presque plus de coureurs. Parce que c'est un sport qui est très difficile et je trouve que les jeunes ne sont pas assez accrocheurs. Par rapport à il y a quelques années, je trouve qu'il y en a bien moins.

0: Alors, elle était comment cette montée?
1: Ah, dur. Dur.
2: Bah, elle était bon, elle était. Elle était difficile, mais honnêtement, il y a tellement un très très bon revêtement qu'on a l'impression bon, que ça aide quand même.
3: Ouais.
2: Nous, on fait beaucoup de col et il y a souvent, c'est granuleux, c'est des routes bien, bien plus délicates. Et honnêtement, bah, ça paraît plus dur. Même avec le même pourcentage d'allant, on a l'impression que ça nous entraîne.
0: Il y a beaucoup d'hommes qui montent le col, il y a assez peu de femmes.
1: Oui, c'est vrai.
0: Ça vous fait quoi?
1: Bah, il y en a de plus en plus. Hein. Il y a de plus en plus. Moi, quand j'ai commencé le vélo, il y en était très peu de femmes. On en voit de plus en plus et tant mieux. Bon, après, c'est vrai que voilà, c'est quand même aussi. Il y a des passages difficiles, hein, mais je pense que c'est un sport qui se féminise de plus en plus. Et peut-être aussi grâce au Tour de France féminin. Qui fait parler du vélo et féminin, et je trouve que c'est très bien. Quoi. Je vais vous dire une chose, je suis présidente d'un club, il n'y a pratiquement que des hommes. Et il y a très peu de femmes. C'est un sport complet.
4: Merci, c'est gentil.
1: Ça oblige aussi un petit peu à aller dans ses retranchements, parce qu'on monte des cols qui sont parfois difficiles. Mais aussi, on a ce paysage. On a ça. Et on a le temps, alors on va avoir le temps de les apprécier, d'en profiter.
2: On fait beaucoup de randonnées aussi. Mais bon, c'est aussi sympa la randonnée, mais quand on fait 10-15 km, on voit aussi des paysages, mais pas autant. Et puis après, bah, c'est effectivement, on se sent bien après. Après tout ce qu'on a donné, bah, on est content de s'asseoir dans un bar et de boire une bonne bière. Et si ce n'est même pas une pinte en général.
5: Philosophiquement, on peut dire que le vélo, c'est l'école de la vie, c'est l'école du courage. C'est un fil conducteur pour moi dans la vie, le vélo. Ça m'a toujours permis de résister à pas mal de choses, à pas mal d'événements. En plus, c'est aussi l'école de la camaraderie, de la bienveillance. Parce qu'on n'est pas des champions. Tout le monde n'est pas un champion et on apprend à connaître et à se respecter les uns les autres.
0: Oh, chute à l'arrière du peloton.
6: Ça va,
7: on lui
6: dira.
7: C'est le mélange de Monteil.
8: On lui dira pas qu'il est tombé.
9: Non, on lui dira pas.
7: Petite chute, problème de col.
10: On prend 4 bières.
0: Vous êtes monté jusqu'en haut?
7: Oui, jusqu'en haut, ouais.
0: Alors, ce col, il est comment?
7: Il est dur, je suis pas expérimenté. Hein. Donc j'en ai fait le deuxième col que je fais, donc. Mais c'est dur, hein. Ouais. C'est très dur. On a bien fait de passer à 8h parce qu'il y a beaucoup trop de monde maintenant.
0: Ah ouais?
7: Ouais. Beaucoup trop de monde. Donc là, bière à toutes les buvettes.
0: C'est pour ça la chute.
7: Ouais, c'est ça. Exactement. On en a un peu plein les pattes, tu vois. J'aime pas trop ce sport. J'aime bien le VTT, parce qu'il y a plus de sensations, mais parce que mon frère en fait un peu et que pour la blague, c'est la deuxième année où on se dit sur le CV, on coche un CV et un col, et puis voilà. On habite à Bordeaux. Du coup, 3 heures de route, tu vas faire un col, tu passes un week-end avec les copains, barbecue, une bouteille de rouge, et puis voilà.

0: C'est le sport que j'ai toujours aimé, que j'aurais toujours aimé faire, mais j'ai commencé à faire des courses, j'avais 30 ans. Parce qu'avant, j'avais pas les moyens, parce que le vélo, ça revient cher quand même. Mes parents, j'ai perdu mon père l'année où j'ai commencé à travailler. Alors, il y avait 4 frères et sœurs derrière moi. Dès que j'avais un peu d'argent qui me restait, j'envoyais à ma mère, quoi. Alors, j'avais pas les moyens de m'acheter un vélo, alors j'ai fait du foot. Mais je préfère quand même le vélo. Déjà l'équipement, un vélo, c'est... pour le foot, il suffisait d'acheter une paire de chaussures, quoi. Le vélo, ben, il y a les chaussures, il y a l'équipement, il y a le vélo. Je pense qu'il faut compter entre 5 et 10 000 pour avoir un bon vélo. Hein. J'étais receveur à la poste. Voilà. Et j'ai été facteur pendant mal d'années. J'ai fait pendant 35 ans des tournées en vélo. Alors ça, c'est peut-être ce qui m'a donné le goût de faire du vélo, quoi.
1: Moi, c'est mon mari qui m'a entraîné sur le vélo. Donc, il faisait du vélo. Un jour, il m'a acheté un vélo et puis on est parti. On a commencé 30, 50 kilomètres. Et puis après, on a élargi les périmètres.
2: Une petite histoire, c'est qu'effectivement, j'ai repris le vélo à 50 ans et je faisais 135 kilos. Donc le toubib m'a dit il serait peut-être temps de faire quelque chose. Donc le seul sport que je savais faire, c'était du vélo. Donc j'ai perdu 50 kilos en 9 mois. Et j'ai repris même certaines compétitions, je fais des cyclos sportifs aussi beaucoup. Et voilà quoi, donc ma femme m'a suivi également, elle était sportive elle aussi, mais elle faisait pas de cyclisme. Et mon pote là, lui, c'est pareil, c'est un cycliste, il a fait des compétitions toute sa vie. Alors moi je bosse encore, je suis chef d'entreprise, un siège social qui se trouve en région parisienne, voilà, avec des usines, on fabrique des systèmes de stockage automatique et des systèmes de distribution automatique pour l'industrie. Voilà. Donc ma femme est à la retraite et puis mon pote il est à la retraite aussi.
3: Tour de France.

0: c'est pas la première fois qu'on vient pour le Tour. Nous, les Champenois à la base, maintenant on habite dans les Pyrénées-Orientales, mais on avait été voir le Tour aussi en Champagne. On l'a vu aussi chez moi dans les Pyrénées-Orientales. Donc on aime suivre le Tour. Et là, on a chacun un petit van. Donc on est, par contre, on n'est pas ici, nous, on est dans, sur le col du Border. Donc demain, on va les voir passer au Border.
1: Vous suivez le Tour de France chaque année?
2: Oui, tous les ans. La dernière fois que je suis venu voir l'arrivée au Takam, il y a un moment, c'est quand Luc Leblanc avait gagné là en haut.
1: 94.
2: Oui, voilà, en 94. Et il y a 3 ans, je crois qu'ils sont arrivés là, mais j'avais été les voir, mais dans le col de Spandel. Sinon, je suis déjà venu l'année où Pinot a gagné au Tourmalet, j'étais au Tourmalet aussi.
1: 2019.
2: Voilà, oui. Ouais. On a été plusieurs fois dans les Alpes aussi, à l'Alpe d'Huez et tout ça. Voilà.
1: Quand vous dites on, c'est parce que vous venez pas tout seul?
2: Bah, je viens avec mon épouse, quoi, souvent. Puis là, avec des amis, là, qui sont de... On s'est retrouvés, ils ont un mobilhome, en bas, là, vers Argelès. Nous, on loge à Luzes, là.
1: Et demain, vous revenez en vélo pour voir, pour voir l'étape?
2: Oui, enfin non, on va monter à pied avec mon épouse. On va essayer de se garer en bas. Et comme ma femme ne fait pas de

0: ici à Otakam.
1: Le Tour de France, on a le droit de trouver ça chiant. C'est lent, c'est linéaire, c'est plutôt silencieux. On est bercé par les sons des hélicos de France Télévisions. On navigue visuellement dans des tons pastel vert. Enfin, c'est fait pour faire la sieste. Ou alors, on peut s'intéresser aux beaux paysages et aux beaux monuments qu'on voit à la télé. On s'accroche alors autour de la France. On peut aimer écouter attentivement un historien réac qui raconte plein de trucs réac, qui commente les ruines des châteaux et des églises, qui nous plonge dans les intrigues et les amourettes des ducs, rois et barons locaux, et qui nous fait pleurer sur la fin des privilèges et la radicalité de la Révolution française.
2: C'est vrai que sur le papier, et dit comme ça, ça fait pas rêver. Et pourtant, cette course est un des événements les plus regardés au monde, alors que chaque jour, les étapes durent 4 ou 5 heures, sans être spectaculaires la plupart du temps. C'est unique en son genre. Encore plus étonnant, au temps du zapping permanent et de l'attention de 30 secondes du spectateur contemporain habitué au scroll TikTok. Nous sommes des spectateurs et spectatrices impatients et impatientes, pressés, qui veulent de l'action à tous les moments. Pour l'écrivain et réalisateur Mordillat, le spectateur contemporain est un enfant gâté, qui pleure et trépigne, si son moindre désir d'image et de son n'est pas immédiatement exaucé, et qu'il faut d'urgence faire taire en lui plantant une tétine dans la bouche ou en le distrayant avec un hochet, voire les deux. Ce spectateur impatient devient un citoyen prisonnier de l'image et un consommateur gavé au sucre de la nouveauté.
1: C'est sûr que le tour, ça tranche a priori. On voit des hommes et désormais des femmes s'époumonner pendant des heures sur un vélo, avaler des kilomètres dans des grandes lignes droites de plat ou sur des pentes interminables. Plus qu'un spectacle de l'instant, le tour se vit comme une épopée. Il dure 3 semaines. C'est donc à un récit qui prend son temps que l'on s'accroche. Au XXe siècle, les coureurs du tour sont des gens du peuple. On glorifie l'effort, la force pure, l'endurance, des valeurs du monde ouvrier en soi. On suit les exploits d'hommes du quotidien en prise avec la machine à deux roues. Jean-Luc Godard glorifiait le tour comme un des rares moments où on peut voir à la télé des prolétaires travailler. Aujourd'hui, les cyclistes proviennent de classes plus aisées. Aux valeurs ouvrières répondent celles plus distinguées de la classe bourgeoise. La force pure perd du terrain face à la valorisation de la souplesse. Aussi, la technologie prend le pas sur l'effort humain. Plus qu'une question de dopage, présent à toutes les époques sur le tour, les équipes misent désormais sur les gains marginaux liés à des innovations techniques. Elles rationalisent, par des technologies de pointe, l'effort produit par le cycliste. Désormais, on gère son capital en watts par le biais de capteurs de toutes sortes. Le tour devient la vitrine du technocapitalisme.
2: Les organisateurs, pour renouveler le public, se plient petit à petit au dogme du spectacle. Ils tracent des parcours de plus en plus durs, de plus en plus dangereux, conduisant les coureurs à prendre plus de risques sur le parcours, à utiliser des produits plus nocifs pour la santé, dans le dopage. Ils jouent donc avec la vie de ces sportifs comme n'importe quel patron, rognant sur la sécurité au travail pour poursuivre des objectifs de rentabilité.
1: L'effort sur le tour, sa mise en scène télévisuelle et ses artefacts reflètent donc l'évolution de la classe ouvrière, des modalités de l'effort et surtout des formes du capital.

0: J'ai l'impression que l'effort physique, la résistance aux difficultés physiques, le dévouement à l'entraînement sportif a été une constante tout au long de ma vie jusqu'à aujourd'hui. Avoir, prendre et garder une place dans ma famille et dans le monde, voilà le fil qui se tire en moi depuis toujours, d'autant que je puisse me rappeler. Et quoi de mieux que de passer par le sport et le dépassement physique, rendre spectaculaire ma vie. Ce n'est pas pour rien qu'aujourd'hui mon métier, c'est de monter sur scène. Cela a commencé par le sport et en particulier l'équitation. Je montais à cheval au moins 3 heures par jour, et les vacances scolaires étaient entièrement dédiées à l'entraînement, la compétition. Cerise sur le gâteau, ma coach, quand je suis rentré en écurie professionnelle, avait des méthodes quelque peu brutales, voire violentes à souhait, entre insultes, coups et exercices poussés à l'extrême, au point parfois de ne plus pouvoir me tenir assis sans douleur pendant plusieurs jours. Je m'en plaignais pas car je réussissais, je brillais même, tout ce que je recherchais. J'en suis sorti grâce au CPE en 2006, en rencontrant des personnes qui m'appréciaient pour d'autres raisons, je trouvais une place différemment. Mais là aussi, une partie de cette place, je l'ai eue par mon engagement physique dans la confrontation. Je suis parti ensuite vivre dans la forêt à plusieurs. Le lieu de vie était à 15 minutes de la première voiture, tout à construire, à une dizaine dans une tente militaire de 12 mètres carrés, le temps de construire une cabane collective et une cabane perso. Couper des arbres, les tirer jusqu'au lieu, creuser et tamiser la montagne pour en extraire de l'argile, etc. Néanmoins, j'ai appris la résilience, l'acceptation des conditions difficiles pour des temps meilleurs. Acceptation du temps qui passe, parfois lentement, très lentement, comme dans la nuit glaciale, la pluie trempe ton duvet, et qu'il n'y a d'autre choix que d'attendre que le jour se lève pour allumer un feu et sécher ton corps et tes fringues. Je n'ai pas pris le goût à l'effort, j'ai le goût de l'effort. J'ai vécu avec lui depuis si longtemps qu'il m'est difficile de vivre sans. Je culpabilise ou je dévalorise tout ce que je fais lorsque c'est fait sans. Pour même aller plus loin, sans un effort dans la douleur ou dans la souffrance, comme si passer par la difficulté est une condition sine qua non pour justifier un moment de plaisir ou une réussite. Je pense avoir appris ça dans ma famille, famille d'artisans immigrés, pour qui cette notion d'effort est une valeur indispensable. On gagne dans la vie par la sueur et le sang. Ce n'est même plus de la méritocratie, c'est de l'intégration en force. On se donne du mal pour être plus forte. On prend sa place dans le monde à la hauteur de ce que l'on se fait violence. J'ai continué de la même façon dans la musique, et puis j'ai essayé de comprendre pourquoi je me mettais dans un tel état physique et moral. J'avais beau lire sur le sujet, comprendre les mécanismes d'injonction à l'effort pour construire nos corps, nos vies, nos parcours professionnels ou quelques réussites qu'ils soient, je n'arrive pas à sortir de ça et à prendre du recul. J'ai donc vu, et je vois toujours une psy, ça m'aide. C'est dur de sortir de ce schéma. Il suffit de regarder Instagram et la prolifération incroyable de vidéos fitness, performance, musculation, les vidéos sur le fameux mindset et le soi-disant travail acharné où il faut tout sacrifier pour la réussite économique. On est encerclé dans l'étau de la performance et du sacrifice. Et d'ailleurs, la performance du lâcher prise et du bien-être suit la même logique. Bon, je pense enfoncer des portes ouvertes. Aujourd'hui, j'ai besoin d'aller à la salle de sport pour éprouver mon corps. Et je culpabilise encore si j'ai l'impression de ne pas assez travailler. J'ai encore pas mal d'efforts à faire pour arrêter de le subir.
1: Ça, c'est le bruit de nos pas quand on marche dans la lave qui est depuis longtemps. Elle a coulé et quand elle a coulé, eh ben, après, la lave a refroidi et ça a fait de la pierre ponce. De la pierre ponce, c'est une pierre qui est très légère et qui a plein de trous. Eh ben, les pierres volcaniques, c'est des pierres ponces. Et on est en train de marcher dessus, sur aussi un peu de sable, parce que c'est de la lave qui a durci, mais ça n'a pas fait que des blocs. Ça a aussi fait des minuscules cailloux. Et donc, c'est pour ça que on ne marche pas que sur des pierres ponces. Et moi, je suis habituée à faire à monter beaucoup. Parce que tous les matins, pour aller à l'école, je dois monter énormément d'escaliers. Et je le fais en courant. Et ça me fait le sport du matin. Alors là, monter un volcan, c'est pas très grave. Il s'appelle Netna. Je collectionne aussi les pierres volcaniques. J'en ai trouvé une bleue, une jaune, une rose. Là, nous sommes bientôt tout en haut du volcan. Et Nous allons regarder une méga bonne vue que vous ne pouvez pas voir puisque c'est des micros. Mais vous pouvez l'entendre maintenant. Je vais arrêter de parler parce que ça me fatigue pour monter. Si vous entendez avec nos pas, je vous laisse écouter.

0: espoir.
1: Alors tu vois quoi là?
0: C'est beau, hein?
1: Tu sais ce que c'est?
0: Bah ouais, c'est la plaine de Catane.
1: Oh waouh!
0: En Sicile, quoi.
1: Yes.
0: Sommet de l'Etna.
2: Vous venez d'écouter Mayday.
1: Et pour nous, entre sprint, fractionné et marathon, c'était encore la course.
3: 4 minutes 30 de retard.
4: En phase 3, on a lu les textes de Alison Bechdel et de Jacqueline Schwarzman.
0: Et on s'est inspiré d'une BD de Geoffroy Monde.
2: Dans notre playlist ce soir, il y avait...
1: Alors, il y avait les Beastie Boys et une minute du Velvet Underground.
5: Puis là, c'est John Bender venu revu par Marcel Detman.
0: Non, c'était avant John Bender.
5: Ah oui,
0: hein,
5: c'est vrai, t'as raison.
4: Là, ce qu'on écoute, c'est Kangding Ray.
1: On en a plein les pattes, hein.
0: Ouais, là je crois que...
2: On est en bout de course.
4: Voilà. Et à
2: bout de souffle.
0: Ouais.
4: On est crevé.
5: Et alors derrière nous, on n'a pas vu l'équipe des infos.
1: On va pas pouvoir passer le relais.
0: Ouais, sauf s'ils arrivent au pas de course, hein, on sait pas.
5: Ouais. Alors on vous invite à taper du pied dans votre salon ou votre voiture.
4: Et nous on prend une petite semaine de récup.
0: Ouais.
5: Ouais. Enfin, une petite semaine. On revient la semaine prochaine quand même.
4: Une petite semaine, 4-5 jours quoi. Et après, on bosse.
5: Ouais, ouais, ouais. Enfin, on va bosser avant pour préparer quand même.
4: Du coup, comme les infos sont pas là, on va faire un petit débat sur c'est quoi une petite semaine.
2: Une petite semaine de radio, moi ça commence toujours par tous les matins, 5 minutes de montage, c'est un peu ma routine. Voilà, je me fais ça tous les matins pour ne rien lâcher.
1: Routine.
5: Ouais, sacré effort, mais il déconne.
0: Ouais, moi c'est plutôt sur la longueur, je démarre vers 22-23 heures et puis je tire jusqu'à 2 heures du mat.
4: Ah ouais.
0: Plutôt sur la longueur. Ouais.
4: Moi plutôt c'est le mercredi, je commence par une skincare et j'arrive vers midi quoi.
1: Moi j'ai des courbatures au poignet après un montage.
2: Ouais. Moi je me suis déjà posé la question d'en faire qu'une sur deux, mais c'est comme les entraînements, j'ai peur d'être moins bonne après.
0: Et t'as déjà eu un point de côté en faisant du montage toi?
4: Plein de fois, mais c'est à cause du jean je crois.
2: Quel jean?
4: Celui que vous voulez.
5: Allez, les 19h06 sur le 102.2 FM. Bisous bisous, on vous laisse avec un peu de musique.
4: Allez,
5: et les
4: bisous.
5: Continue.
4: Ciao.

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0: Et je suis contente, très heureuse aujourd'hui de parler enfin du Buteau. Et j'ai l'invité idéal pour le faire. Merci beaucoup Lorna Lori d'avoir répondu à mon invitation, d'être là avec nous au studio.
1: Bonjour et merci pour l'invitation.
0: Voilà, et en plus elle tombe à pic, hein, puisque se prépare un grand événement.
1: Oui.
0: Si j'ai bien compris, c'est quand même la première fois que vous faites un 24 heures de Buteau non-stop.
1: Oui, c'est la première édition de cette expérience. Oui, oui, oui. Que j'avais en tête depuis longtemps, je peux dire, qui était dans les tiroirs, et je sentis que voilà, cette année, c'était possible.
0: Alors, c'est organisé par ta compagnie, qui s'appelle Empreinte en Mouvement.
1: Empreinte en Mouvement, oui. Oui, oui, oui.
0: Ça se passe donc très bientôt, au début juin. C'est 24 heures, donc c'est les 6 et 7 juin. Et ça se passe à La Colle.
1: Oh oui.
0: Et La Colle, c'est à Gréoux-les-Bains.
1: Exactement.
0: Et c'est un centre culturel ou un théâtre ou un lieu qui vous reçoit ou...
1: C'est les lieux de la compagnie Vega Théâtre. C'est une compagnie qui est très connue dans le sud parce qu'elle a, je dirais, presque 20 ans d'existence. Et c'est un lieu à la fois des résidences d'artistes, des créations, des sorties des résidences. C'est un lieu un peu référencé comme un lieu de création et de rencontre d'artistes et ici dans le sud. Donc ça m'a semblé intéressant de aussi venir au lieu de Vega Théâtre, qui s'appelle La Colle, pour accueillir cet événement. Et d'ailleurs, la compagnie Vega nous accompagne beaucoup dans l'initiative, ils sont très, très accueillants, donc on est contente aussi de pouvoir les faire là-bas.
0: Je vais commencer peut-être par te présenter. Okay. Déjà, en fait, dire que tu as passé ton enfance en Argentine, mm-hmm. Que tu as étudié à l'université de Cordoba. Mm-hmm. C'est ta ville d'origine ou...
1: Ben oui, ben, je peux dire que je suis née à Cordoba. Après, j'ai grandi plus en Entre Ríos, justement du côté de l'Uruguay, de là, okay. Les projets avec Taco, etc. Et après, je suis revenue à Cordoba pour les études parce que bon, Cordoba, c'est comme Montpellier en France, tu vois, c'est la uh-huh. ville étudiante, il y a tout.
0: C'est très, ouais, il y a beaucoup, c'est très culturel, c'est très artistique Cordoba.
1: Très artistique, etc. Et après, j'étais allée à Buenos Aires où quand j'ai rencontré les Buteau, je déménagé à Buenos Aires parce que j'ai travaillé dans la compagnie des Buteau à Buenos Aires. Ouais.
0: Ok, très bien. Donc ça fait presque 30 ans aujourd'hui que tu as découvert le Buteau.
1: Oui, oui, oui, oui, effectivement. C'est-à-dire, comment je disais, en ayant commencé avec une formation en art dramatique à l'université, uh-huh. je découvre le Buteau dans ce contexte de la fac où il y avait des fois des séminaires, des workshops, etc. Et je rencontrerai Abolich, que c'est quelqu'un qui, de certaine façon, a introduit la danse Buteau en Argentine.
0: Ok.
1: Aujourd'hui, très, très répandue en Amérique latine, notamment en Argentine. Et de fil en aiguille, elle m'invite à faire partie de sa compagnie qui était à Buenos Aires à ce moment-là. C'est une première compagnie, c'est une des premières compagnies de Buteau à Buenos Aires. On était 8 femmes.
0: Ok.
1: Et donc, pour moi, c'était vraiment une plongée assez profonde et assez directe. Je dirais dans le monde de Buteau parce que j'avais beaucoup pratiqué la danse classique d'abord et après la danse contemporaine mm-hmm. dont je faisais partie de certaines compagnies à Cordoba. Et quand je rencontre les Buteau, c'était vraiment un voyage aller. Je sentis qu'il y avait quelque chose là dont je devais rester, que c'était un endroit qui vraiment venait répondre à mes appétences autour du théâtre, autour de la danse et philosophique aussi. Il faut dire que Réa et la personne qui est en question avec laquelle que j'ai rencontré les Buteau, elle est aussi philosophe. C'est quelqu'un qui a beaucoup étudié la philosophie. Donc, elle a un aperçu du corps et de la danse très philosophique. Donc, les Buteau, pour moi, a ouvert ce côté philosophique et politique mm-hmm. dans la danse que je n'avais pas avant. Donc, ça a répondu vraiment à beaucoup des questions que j'avais de qu'est-ce que c'est danser, quel est l'essence de danser, de bouger son corps au-delà de faire de jolies formes.
0: C'est d'ailleurs la question que s'est posée le Buteau tout au départ, non ?
1: Exactement.
0: C'est-à-dire à partir de quand ça danse, jusqu'à quand ça danse ou... Est-ce que ça danse toujours?
1: Ça danse toujours depuis le début des temps et jusqu'à la fin du temps.
0: Je te cite là parce que je trouve ça très très intéressant. Tu dis, je trouve finalement dans le buto une danse qui propose et réclame le risque profond et nécessaire de continuer à se questionner.
1: Exactement. Moi, je pense que c'est aussi une présence au monde. Quand on danse, c'est aussi une façon de se questionner à propos de comment notre corps bouge, comment notre corps a une présence dans le monde d'aujourd'hui. Donc, le corps est aussi un reflet de tout ce qui nous traverse, non? Et si les danseurs, les danseuses, on est là, c'est aussi pour parler de ça.
0: Très bien.
1: D'une façon ou d'une autre.
0: Et peut-être c'était même, et ça l'est peut-être encore, aussi comme une résistance à une normalisation des corps et une résistance à ce qu'on nous confisque à un niveau, je dirais, de mouvement, de proprioception dans l'espace, dans les relations, non ? C'était essayer d'envisager le corps, de lui redonner sa puissance.
1: Eh bien, il faut dire que les corps, que les butos travaillent à partir de la transformation, non, et de devenir. C'est la métamorphose, c'est vraiment c'est vraiment un lieu central dans les butos. Donc, notre capacité de transformation va devenir un espace de travail très important. Donc, quand on parle des résistances, peut-être on parle aussi de pouvoir faire un pas de côté à nos identités assises. À les formats préconçus qui peuvent se faire ou être présents autour des corps, qui peuvent influencer notre corps et dire au moment que je danse, et je vais bien au-delà de mon identité des femmes, de mon identité des races, de mon identité des classes, etc. Et juste pour être un corps qui se laisse traverser et qui danse et qui s'exprime, donc, qui devienne autre chose. Peut-être c'est pas même pas s'exprimer, les mots n'utilisent pas trop un bouton, on va dire devenir, non, devenir autre chose, pouvoir se transformer. C'est qu'au jour d'aujourd'hui, ça devient révolutionnaire, non, avoir le droit de se transformer et de devenir ce qu'on a envie de devenir.
0: Mais ouais. Il y avait peut-être déjà cette urgence dans les années 50-60 au Japon. Où ça se donc ça prend naissance. Tu disais qu'à Cordoba vous étiez essentiellement des femmes. Ça me fait poser la question, est-ce que dans les années 50-60 ça n'a pas été aussi quelque chose de qui a permis à des femmes et des danseuses de résister, de
1: Tu parles du contexte de naissance de la danse buto?
0: Du buto, ouais.
1: Ouais, du buto. La danse buto est née au Japon dans les années 50-60, derrière la figure de Tatsumi Ijikata. Et malheureusement, j'ai à dire qu'il c'était que des hommes.
0: Ok.
1: Il n'y avait pas des femmes.
0: D'accord. C'est un peu plus tard alors.
1: Plus tard parce que Ijikata était quelqu'un qui. Bon, au Japon, il faut le dire, c'est un pays très machiste à la base. Les arts traditionnels étaient réservés, là, étaient longtemps réservés qu'aux hommes, non? Donc, il venait un peu sans les vouloir. Il s'était un peu héritier de cette tradition. Et quand il commence à se réunir, à faire des happenings dans la rue, et à danser. Ils étaient que des hommes, des photographes, des peintres, des danseurs. Ils faisaient des choses très fortes et très intéressantes, mais il n'y avait pas encore des femmes.
0: Okay.
1: Et c'est que plus tard,
0: il y avait juste le décloisonnement des arts, parce que c'est aussi un décloisonnement des arts.
1: Et figure-toi que c'est à la rencontre d'une danseuse en particulier que Ijikata commence à dire « Ah, mais il y a quelque chose vraiment était important à inclure des femmes dans mon groupe et dans mon travail. » C'est Yoko Ashikawa, qui est encore vivante et qui est une danseuse très, très, très forte, qui est la première femme à travailler avec Gigat. Et ça a ouvert après. Et après, on voit dans tous les travaux des Gigat, elle était complètement mélangée, effectivement. Tout le monde au passé. Et il y avait plus, c'est important, qui homme, femme, etc. Tout le monde se transformait comme on pouvait. Et les devenirs étaient permanents. Mais il y avait un moment où Yoko Ashikawa, je pense, a permis aussi ces passages et cette collaboration a ouvert à Nijikata même et dire ah, c'est important de ne pas rester qu'un homme. Oui, pardon.
0: Surtout qu'il me semble, enfin en tout cas, c'est ce qu'aussi a donné à voir Sankayuku, qui est le premier groupe qui est arrivé en France, non? C'est que la recherche, l'expression de cette transformation fait que c'est assez rapidement non binaire.
1: Exactement, c'est ce que je voulais en arriver. Ouais. Ouais,
0: donc c'est important qu'il y ait effectivement des hommes et des femmes, mais de toute façon, pour affirmer aussi une non-binarité en fait.
1: Exactement. Une non-binarité qui se prolonge, je disais justement quelque chose à propos de ça hier, qui se prolonge à devenir même, on peut devenir un oiseau, on peut devenir un tigre, on peut devenir une femme, on peut devenir un vieux monsieur, on peut devenir une pierre, on va devenir le vent, tout est possible, c'est-à-dire ces non-binarités aussi, ça fait partie des multiples transformations mm-hmm. auxquelles les boutons viennent s'inviter, et là-dedans, il y a la figure de la jeune femme, comme il peut avoir la figure de l'homme, comme il peut avoir la figure androgyne aussi, et la rivière, et la fleur, et les démons de la colère. tout est possible.
0: C'est ça. Donc à la fois, on va dire que à la fois, ça peut s'inspirer d'une tradition animiste japonaise, à la fois, c'est tout à fait dans la vague des années 70 de la philosophie qui refuse un peu le fait d'être anthropocentré et qui réouvre des connexions aux humains non humains.
1: Oui, exactement. Tu touches à quelque chose de très paradoxal dans

0: nationale japonaise, parce qu'il est né au Japon, c'est la particularité, et peut-être c'est qu'il a fait différentes de danses contemporaines qui sont nées de l'autre côté, en Occident, c'est qu'il va avoir une grande influence des le shintoïsme, dans toute la
1: comme dans tous les arts martiaux en fait aussi.
0: Comme dans tous les arts martiaux, ces conceptions de l'énergie, du centre du corps, des haras. De la présence,
1: et des kamis. Des kamis.
0: Oui, les kamis, les yokai, tous ces amis qui viennent nous inviter, s'inviter dans notre corps. Et d'un autre côté, il y a une grande influence, notamment Hijikata est très inspiré dans les années 60 par les philosophes, des philosophes et des penseurs d'Occident. Et donc, dans ces croisements assez magiques, la danse Buto, ça a fait une place, une réflexion, une philosophie du corps. Et il y avait Antonin Artaud, dont les premières traductions arrivaient au Japon au moment que Hijikata a commencé à faire toute cette mouvance. Et il s'était très touché par toute la question du corps sans organes, dont parlait Artaud, les théâtres de la cruauté, etc. Et ça résonnait directement dans les recherches, dans les explorations d'Hijikata.
1: Il faut aujourd'hui relire, d'ailleurs c'est un des projets que j'ai pour la radio, pour en finir avec le jugement de Dieu.
0: Merveilleux.
1: Parce que je trouve que c'est d'une actualité aujourd'hui, mais hallucinante.
0: Exactement. Après, Georges Bataille aussi, et bien être influencé par des tantres comme Francis Bacon.
1: Que etc. tu, alors justement, pour revenir un petit peu à ta bio, que tu as aussi, en arrivant en France, j'imagine, été universitaire à Paris 8.
0: Exactement, oui, pour un master.
1: Et donc ton master de recherche était justement en essayant de faire un lien entre le buto et la peinture de Francis Bacon.
0: Exactement, un lien qui existait déjà parce qu'effectivement Hijikata avait utilisé beaucoup les images de Bacon. La première des premières expositions de Francis Bacon au Japon était dans les années 70 presque, je ne me trompe pas. Et tout ce que ces peintures, je travaillais dans ses mémoires sur la défiguration du corps. Comment Bacon va au-delà de la figure du corps pour ouvrir un champ incarné, un champ où les corps même se transforment pour aller au-delà de la figure du corps connu. Et transposé à la danse buto, c'est une recherche très, très proche, non? Comment la défiguration de cette figure, cette forme dont on parlait tout à l'heure, vient ouvrir des autres champs possibles à l'expression, au devenir du corps, à la métamorphose, etc. Et donc oui, j'étais très contente de découvrir ces viviers de recherche à Paris 8 au niveau du département de danse, notamment de la main de Sylviane Pachès, qui est une chercheuse qui a écrit La réception du buto en France et bien d'autres choses autour du buto. Et pour moi, c'est une découverte parce qu'en Argentine, j'avais pas forcément la possibilité de rencontrer des gens qui soient dans la recherche en danse et dans la recherche en buto. Donc, pour moi, c'était un milieu très, très, très intéressant de découverte à mon arrivée à Paris.
1: Ok. Et pour parler comme ça des sillages de courants philosophiques comme ça, des années 70 ou 80, où c'est quand même très très internationalisé le buto. Est-ce qu'il a été interdit au Japon, le buto? Est-ce que c'était vraiment par moments très dissident et dangereux de le pratiquer ou...
0: Ah non, pas non. Pas du tout. C'était toujours un art d'underground.
1: Okay.
0: Très underground, très dérangeant pour les gens qui pratiquent les danses traditionnelles, évidemment, parce que sans parler qu'Hijikata a commencé par se mettre les kimonos à l'envers, à utiliser les vêtements traditionnels de façon un peu irrespectueuse par rapport à les codes.
1: Il y avait de la provocation.
0: Il y avait la provocation, en même temps qu'il s'inspirait pour revenir à ce qu'on disait tout à l'heure, en même temps qu'ils s'inspiraient des leurs fondements, des arts traditionnels, mm-hmm. et leur religion, leur philosophie, ils vont aussi contester les excessives codifications de ces arts traditionnels, l'excessive classification, et il y avait des personnes qui avaient accès, des autres qui n'avaient pas accès, etc. Mm-hmm. Il va casser tout ça, donc c'est une relation aussi paradoxale avec sa propre culture qu'elle va, qui va établir par une danse qui vient tout casser, non? Et tout en gardant peut-être certaines choses qui, comme on disait tout à l'heure, la philosophie zen qui va sortir un peu de l'anthropocentrisme pour dire moi dans l'univers, l'univers à moi, mm-hmm. et je suis en continuité de l'univers et pas un être unique, psychologique, etc. Mm-hmm. Donc et tout ça, ça vient nourrir beaucoup la philosophie des Bhutto, mais en même temps qu'eux, ils s'est contraposés à leur propre culture, non? C'est aller-retour. Mais les Bhutto, pour revenir à ta question, n'étaient jamais interdit à ma connaissance au Japon. Peut-être il y a eu certaines performances qui étaient bon, contestées ou effectivement un peu borderline, comme le happening, non, à l'époque. Mais il n'y a pas eu quelque chose qui fasse que pour moi soit interdit. Au contraire, c'était vraiment un art d'underground. Et jusqu'aujourd'hui, ça mm-hmm. continue à l'être. Même la reconnaissance de Bhutto était beaucoup plus à l'extérieur de
1: c'est ça.
0: Du Japon, où ils sont...
1: Bon, c'est pour ça que j'imaginais que c'est parce que, par exemple, je pense qu'il y a eu une période, alors je ne saurais plus bien la situer, mais où l'aïkido n'était pas bien accueilli même au Japon, et où il était pratiqué, mais plutôt sur les toits, ou assez clandestinement, en fait. Et j'avais l'impression que pour le Bhutto, il y avait eu aussi d'aller rechercher des ressources ou de l'écoute ailleurs, parce que c'était quand même assez dissident et assez dangereux ou dérangeant ou pas soutenu en fait tout simplement, c'est-à-dire d'aller chercher des soutiens ailleurs en fait. Par exemple, quand Sankayuku arrive à Nancy, ils sont dans l'urgence de rester en France, d'être résidents, d'être aidés pour poursuivre leur travail, non?
0: Oui, effectivement. Il y a un ouvrage qui s'appelle La réception du Bhutto en France, justement, qui a écrit Sylvain Pagès, et parle vraiment en détail de tout ça, de cet accueil qu'ils ont eu en Europe, et tout particulièrement en France, les danseurs de Bhutto. Mm-hmm. Et au Japon, effectivement, il n'y avait pas forcément un accueil, et en Europe, ils ont trouvé vraiment du succès. Et en Allemagne, en France notamment, et ils ont pu s'installer et travailler et créer ici, une chose qui au Japon n'était pas possible. Donc elle, dans cette investigation, elle essaye de creuser un peu pourquoi, qu'est-ce qu'il y avait ici dans la danse ici dans les années 80 qui avait besoin d'une manifestation comme le Bhutto, d'un art comme le Bhutto, à quoi ça répondait à ce moment-là. Et c'est très intéressant parce qu'effectivement, il y a une rupture esthétique, une provocation esthétique très profonde qui a été très... Oui, qui a impacté beaucoup les danseurs. Et après, la danse contemporaine de l'époque était notamment influencée par les Bhutto. Il y a tout un travail à observer là-dedans.
1: Et pour peut-être continuer un petit peu avec ces sillages comme ça d'études philosophiques, est-ce que pour toi, Lorna, alors peut-être un peu plus tard dans l'histoire, est-ce qu'il y a un lien entre le Bhutto et la théorie queer ou certaines féministes, ou je pense au manifeste cyborg qui peut être aussi une invitation à percevoir le corps, le sien et celui de l'autre, et les relations tout à fait différemment. Est-ce que toi, tu fais ces liens?
0: Moi, je pense que les Bhutto étaient cuir avant les cuirs.
1: Ok.
0: Déjà, et si on voit il faut juste aller revoir les photos des performances d'Ishikata des années 50, habillée en petite fille avec une couette et avec des mélanges pas possibles, des costumes, etc.
1: Oui, il y a toujours eu comme du drag ou du travestissement, en fait.
0: Il y a beaucoup de drag queen, il y a beaucoup de ça, comme je veux dire, ça, ça va même au-delà justement de la, comme je disais tout à l'heure, de la non-dualité de genre va aller à une non-dualité humain-non-humain, mm-hmm. et dualité intergénérationnelle, parce qu'en Bhutto il y a cette question de l'âge passe vraiment à deuxième plan, mm-hmm. donc un corps peut danser à tout âge et dans toutes conditions. Jikat a travaillé beaucoup à partir des images des handicapés, des gens, mm-hmm. avec des capacités différentes, et s'est inspiré beaucoup de ces possibles des corps qui sont limités dans des autres endroits et qui ouvrent des autres possibilités. Donc je pense que ça fait exploser tout, quand on parle d'inclusion et de diversité, ça fait exploser tout ça, moi je pense que, et je suis contente que les Bhutto puissent rejoindre maintenant tous ces mouvances, notamment en Argentine, je le vois beaucoup avec des gens de 20-30 ans, mm-hmm. et, ça, en Europe aussi, mais quand je vais en Argentine je le vois et je suis très très surprise positivement de tous ces groupes ont vraiment trouvé dans les Bhutto une
1: matière
0: très accueillante, oui, mm-hmm. une matière. Et ça vient rejoindre aussi la philosophie de Deleuze par rapport au devenir, par mm-hmm. rapport aux intensités, par rapport à danser les forces, à devenir force, à devenir puissance. Donc, dans tous les milieux militantes, bien parler de comment une force devient collective, mm-hmm. comment une force n'est pas concentrée dans son endroit, sinon devient rhizomatique et en continuité d'un corps, et les corps d'à côté, les corps d'à côté, les corps d'à côté, comment faire rhizome, etc. Donc il y a des choses qui sont très, je dirais, inspirantes mm-hmm. pour les mouvances de résistance aujourd'hui. En tout cas, moi, si je continue à pratiquer les Bhutto, c'est parce que pour moi, comme je dis souvent lors de mes stages ou au même moment de pratique, je dis pour moi, c'est mon petit espace de révolution. Mm-hmm. c'est dans ce que je peux transmettre à chaque personne qui se rapproche à ces moments de transmission, de création ensemble.
1: Mm. Ouais, c'est très, très, très important, parce que parfois, le Bhutto a été un petit peu... Je crois, hein. Je me trompe peut-être, mais un petit peu, ça faisait peur. Et c'était un peu comme si on l'enfermait dans un expressionnisme un peu gratuit ou obscur, ou ténébreux, où il n'y avait pas de lumière. Et en fait, c'est vrai que les kanji, les caractères au départ de Bhutto, et ce qu'on peut dire donc, bu, c'est la danse. Et tôt, oui. Le piétinement, le pas, le fait de marcher.
0: Oui, bu, ça vient de le mot buyo en japonais. Et la partie bu, ça veut dire danse.
1: Okay.
0: C'est pour désigner une danse qui n'est pas forcément traditionnelle. Non, la partie bu, ça signifie une danse non traditionnelle. Et tôt, c'est l'acte de faire un pas, au plus spécifiquement. Et faire un pas et taper avec les pieds le sol.
1: Ok.
0: Le sol avec son pied. Et sachant que pour les Japonais, taper le sol pour différentes pratiques, ça signifie aussi réveiller les démons qui sont sous la terre.
1: Ok.
0: Donc, venir taper le sol, par exemple, la pratique des Zumo qui vont faire le stamping, non, mm-hmm. ils vont taper le sol, des fois c'est pour calmer les démons, pour dire ok, je me nourris, je contrôle. Et taper le sol, il y a toujours une communication avec la terre et ce qu'il y a sous la terre, non? Donc, c'était un peu provocateur. Il y a un article de Patrick DeVos qui est très intéressant, qui parle de tous les noms qu'il a inventé Hijikata progressivement jusqu'à arriver au Bhutto. Parce que, voilà, il avait à inventer une chose qui n'existait pas. Donc, il a passé par plusieurs possibilités de noms. Et il a passé notamment par un Koku Bhutto, qui après mm-hmm. c'était très peu utilisé, et un Koku Bhutto dessinait la danse de l'obscurité, mais quand il disait la danse de l'obscurité, et c'était vraiment une possibilité de nommer ce qu'on ne montre pas, ce qu'on ne visibilise pas, pour revenir aux mouvances aujourd'hui, qu'on parle beaucoup de visibiliser, non?
1: C'est ça, ce qu'on tait, ce qu'on réduit au silence, ce qu'on enferme.
0: Ce qu'on réduit au silence et qu'on ne veut pas montrer. Pourquoi la danse doit se réduire à des mouvements, à des figures d'une esthétique prédéterminée, beauté, jolie, standard, etc. Non, et encore performatique.
1: C'est ça.
0: Donc, cette danse de l'obscur, c'est une danse qui est, pour, dans le sens, pour les Japonais, déjà, l'obscur, c'est pas comme en Occident, peut-être l'obscur, l'obscurité, la chose diabolique, etc. L'obscurité, c'est tout simplement ce qui est opposé à la lumière. C'est Et la lumière ne peut pas exister sans l'obscurité. Donc, il faut aussi prendre les choses dans ces contextes. Quand on disait danse de l'obscur, on disait assumer qu'il y a une obscurité qui permet d'exister la lumière et qu'on peut se permettre de danser les deux choses. Donc, ce n'était pas nier, comme tu disais, la lumière, sinon venir la nourrir et dire, comme la vie et la mort, non? La mort existe parce qu'il y a la vie existe parce qu'il y a la mort, et ce cycle qui vient plus loin de la philosophie zen aussi, non? Donc, c'était très, très... Toutes ces interprétations, des fois, on fait... On était le motif des grandes confusions, non? Dans cette transmission des cultures, des termes. C'est intéressant aussi, des fois, de pouvoir les observer des proches. Et, mais si, pour revenir à ce que tu disais, il y a eu une des interprétations diverses et variées du Buto au début... Et ça continue, hein, dans ma pratique en général, les gens, voilà, me posent beaucoup de questions, ils disent ah pourquoi la souffrance, etc. Parce qu'un corps tordu est interprété tout de suite comme quelque chose de la souffrance. Et je dis non, c'est juste un corps qui se manifeste autrement, qui a un autre, montre un autre profil, que les profils les plus limpides, etc.
1: Et ce qui est important, en fait, et tu l'écris d'ailleurs, c'est écrit sur le site d'Empreinte en Mouvement, donc Eiji Kata, le fondateur, parce que c'est vrai que c'est quand même une technique qui s'adresse d'abord et encore aux danseurs, aux danseuses, mais vraiment pas que, en fait. Et en tout cas, dans son intention, Eiji Kata ouvre une porte vers une autre conception de la danse, et surtout, il postule que toute personne qui le souhaite est capable de danser. Et ça, c'est révolutionnaire pour moi. Ça veut dire qu'on ne peut pas confisquer la danse.
0: Exactement. Décloisonner les mots danse, c'est très intéressant. Et parce qu'il y a une valoration de l'infime, il y a une valoration des détails, il y a une valoration du corps en tant que paysage, en tant que lieu des possibles. Non, et pas en tant qu'un corps qui m'a entraîné comme un cheval de course pour qu'il fasse des pirouettes. Non, je vais un peu loin, mais c'est juste pour faire la différence. C'est ce qu'on va chercher, c'est les précieux du geste et du détail. Dès là que les danseurs de Buto, les danseuses de Buto peuvent être souvent très dénudées, avec très peu d'habits. Mm-hmm. Parce que les détails deviennent une chose très importante pour pouvoir voir chaque pli du corps, la respiration. Une fois, une personne qui est venue en stage m'a dit quelque chose qui m'a touchée. Et elle m'a dit, parce que je m'ai demandé, on était dans une conversation informelle, et elle me disait, oui, je suis venue, c'était quelqu'un qui n'avait pas d'expérience, elle m'a dit, mais je suis venue suite à une performance que j'ai vue dans les bois il y a quelque temps, que je ne savais pas que ça était du Buto, il y avait quelqu'un qui dansait, c'est une japonaise très petite, je ne rappelais pas les prénoms, les noms de la personne, et il me dit, cette personne a dansé, pendant, je sais pas, 20 minutes, 25 minutes, j'étais complètement scotchée. Je ne savais pas pourquoi je voyais un être bouger, danser. Et c'est lorsqu'elle est venue saluer à la fin de la performance que je me suis rendu compte qu'elle était presque nue. Jusqu'à ce moment-là, je n'avais pas vu un corps nu. Et j'étais très étonnée, j'ai dit, ah, mais il a des sangs, il a fait. Elle a vu les corps sociaux et les corps, elle a vu. Qu'après, et donc, elle s'est dit, là, il y a une chose forte. Là, il y a une chose forte parce que j'ai pas vu un corps social, j'étais pas préoccupée parce qu'elle dit, non, je suis habituellement quelqu'un qui peut être touché ou dérangé par la nudité. Là, j'ai pas vu la nudité, j'ai vu plein d'autres choses. Et pour moi, c'était vraiment, je lui ai dit, ah, mais toi, tout compris du Buto alors.
1: Et tu parles d'ailleurs de corps chair. C'est-à-dire, ça rejoint la philosophie de la chair où en fait il faut être ouvert à. Enfin, la philosophie est une expérience et le corps chair, ça pourrait être retrouver des sensations pour raconter sa propre histoire.
0: Les corps chers, je dirais que c'est ces corps qui seront disponibles à la transformation. Mm-hmm. Quand on parle de corps chers, on parle des corps aussi comme espace des possibles, comme une chair, c'est aussi une façon de dire que ça peut se transformer, qui n'est pas prédéterminé, non ? C'est devient matière des possibles. Et si, dans sa propre histoire et dans l'histoire du monde aussi, mm-hmm. partir de ne pas rester dans son petite histoire psychologique d'ego personnel et dire mm-hmm. mon histoire c'est aussi l'histoire des autres, et l'histoire des autres c'est aussi la mienne. Et ça pour moi c'est fondamental parce que y a aussi un penchant très individualiste dans notre mm-hmm. façon de créer. Et les boutons aussi viennent faire exploser ça, parce que quand je danse, par exemple, je peux danser des forces, des intensités, par exemple, comme la colère. Et je ne vais pas danser ma propre colère, peut-être que je vais danser la colère de toutes, de tous. Et la mienne aussi, là-dedans, non ? Et je ne vais pas suivre, souffrir la colère, je vais devenir la puissance de cette colère. Non ? Comment amener ailleurs ? Il y a une phrase que j'aime beaucoup qui dit « Je ne pleure pas ». Je suis le corps de l'alarme. Donc, au moment, par exemple, d'aborder la tristesse, etc., je ne vais pas me mettre à pleurer, moi, à l'orna, sinon à dire, qu'est-ce que c'est le pleur ? Qu'est-ce que c'est cet sentiment pur, comme force, comme intensité ? Pleurer, c'est une force. C'est très fort de pleurer. Ça fait beaucoup de bien, etc. Mais je ne souffre pas, je ne deviens pas victime de cette... Donc, pour moi, s'exprimer en bhuto, ça va bien au-delà d'exprimer son sentiment. Ça devient devenir force, la force d'un sentiment. Hein? Il y a cette grande différence qui nous éloigne aussi de l'ego personnel pour venir à parler d'une intensité, non, d'un terme de l'ancien aussi.
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1: J'évoquais un tout petit peu le fait que et c'est vrai, il y a eu beaucoup de cultures et de pays, et même encore aujourd'hui, où une des censures, ça a été d'empêcher les gens de danser. Ça va peut-être nous permettre de parler avant, donc, je ne sais pas si c'est avant ou avant Empreinte en Mouvement, qui est donc aussi une compagnie, une association. Il y a un groupe qui s'appelle Takuave.
0: Oui.
1: Et peut-être prendre le temps de nous expliquer pourquoi Takuave.
0: Oui, merci.
1: Voilà, et parce que ça relie aussi à un espace de une pensée de décolonisation et de réappropriation de ce qui aurait été volé.
0: Exactement, de réappropriation de corps et de réappropriation de... Oui, exactement, très bien, merci. En fait, pour revenir un tout petit peu à mon parcours, bon, j'étais en Argentine, après je suis venue à Paris, d'abord en Allemagne pour étudier avec un maître japonais, quelques temps, etc. Après je suis venue en France. Et là, en France, j'ai commencé effectivement à travailler depuis un certain moment avec un groupe qui était au début un groupe d'investigation, un groupe laboratoire, avec des gens qui avaient commencé à venir à mes stages. On a eu tout de suite des affinités, des envies d'aller plus loin. Donc, il y a un groupe de recherche qui s'est conformé sous forme de laboratoire. Et petit à petit, les gens se sont fidélisés et à un moment donné, on a dit vraiment, on aimerait que ça devienne une compagnie. Non ? Et c'est là qu'est née la compagnie Takuave, qui aujourd'hui a plus de 10 ans. C'est énorme. Mm-hmm. Hein ? C'est des personnes, les personnes qui forment aujourd'hui Takuave se connaissent depuis beaucoup de temps et avec moi-même. On a traversé comme les groupes qui durent dans le temps, non ? On a grandi ensemble à plusieurs endroits. Et aujourd'hui, Takuave, les noms de la compagnie représentent aussi les noms de la création en cours. Parce que ces noms de la compagnie est venu, ou étaient inspirés, pour revenir à ta question, d'un chef indien de la tribu des Charouas en Amérique du Sud, qui était une tribu qui était terminée en 1830. Des derniers représentants de cette tribu, dont les trois derniers représentants de la tribu ont été vendus en français. Et ces Français ont amené ces trois derniers individus de la tribu.
1: Donc, tribu qui avait été à la fois esclavagisée et oui. exterminé. Hein. Il y a eu vraiment un génocide.
0: Oui, c'était vraiment les dernières résistantes à la colonisation.
1: Mmh. Et ça, c'était en Uruguay plutôt, non enfin...
0: En Uruguay, oui. Mais sachant qu'Uruguay et l'Argentine étaient presque la même chose. Okay. Et Uruguay, après, s'est séparé. Et plus récemment, plus tard, pour devenir vraiment un autre

0: dans les expositions universelles en Europe,
1: c'est
0: non?
1: Ça. Mmh. Et comme donc, des animaux de cirque.
0: Comme des animaux de cirque, ouais,
1: ouais. Voilà.
0: Et,
1: des freaks.
0: Et donc, oui, c'est ça. Qu'est-ce que c'est? Nous, on se pose beaucoup là. Qu'est-ce que c'est le regard? Qu'est-ce que c'est regarder l'autre? Comment, mm-hmm. Non, c'est la question de la domination des unes sur les autres, non, qui marque autant notre histoire. Et donc, Tacuabé, la particularité de Tacuabé, juste pour finir l'histoire, c'est qu'ils étaient quatre qui ont été capturés, ils ont traversé la mer et ils sont venus. Évidemment, ils mouraient la plupart des peines, j'imagine, et aussi des maladies qu'ils ne connaissaient pas.
1: Mm-hmm,
0: mais Tacuabé était le plus jeune, était un jeune guerrier qui a pris la fuite et a disparu, mm-hmm. et dont on ne connaît pas. Ou s'il est, il a fait une descendance en France ou pas, au nord, il a disparu. Mm-hmm. Pas des traces. Les dernières traces ont été trouvées à Lyon quelques années après. Il était apparemment engagé ou capturé par un cirque quelques temps, etc. Et après, il s'est échappé aussi de ces cirques. Et après, plus de traces. Mm-hmm. Et c'est très beau pour un groupe de boutons, le nom de ce personnage, non?
1: Mm, tout à fait.
0: Et ces groupes Tacuabé, aujourd'hui, on travaille sur un enfant, parce qu'on n'osait pas aborder l'histoire, ça nous semblait trop fort pour travailler sur une création. Et depuis 10 ans, on a dit, allez, on fait l'histoire de Tacuabé, on va la danser. Et on est dans une pièce qui s'appelle Brèche aujourd'hui, dont on aura encore une étape de travail à montrer en juillet à Romainville, à côté de Paris.
1: Ok, super.
0: Les 4 et 5 juillet, pour passer. Et donc Brèche, c'est un peu le produit de cette investigation autour du propre nom de la compagnie Tacuabé.
1: Mais il faut dire que les 3 autres personnes, puisque donc ils étaient 4, sont mortes très, très rapidement, je crois, après leur arrivée, pour être exposées,
0: oui,
1: comme ça.
0: Oui, oui, oui.
1: Voilà.
0: Il y a une femme apparemment qui a réussi, la femme a pris la fuite avec lui, mais après aussi elle était morte. Ouais.
1: Voilà, et alors après il y a une histoire, mais c'est vrai que j'en avais entendu parler, mais assez sordide. Enfin, cette histoire elle est remontée un peu en France parce que leurs restes auraient été conservés au musée de l'Homme.
0: Exactement.
1: Et voilà, comme un nombre incalculable de scandales de l'ethnographie ou de l'anthropologie de l'époque.
0: Ils s'étaient momifiés, certains partirent de leur corps, et des fois ils prenaient des moules de leur corps parce que pour voir les formes de crâne, etc. Dont des associations, des colonisations, etc. En 2012, on arrivait à répatrier.
1: Ah oui, c'est assez récent. D'accord.
0: Un Uruguay. Donc les corps aujourd'hui, ils sont ce qui restait en tout cas. Et ils ont été répatriés en 2012 par des associations uruguayennes. Ils ont fait toute une cérémonie, etc. Et ils sont enterrés en un sol que les a vus naître. Quoi. Ouais, ouais. Mm-hmm. Donc nous, on travaille aussi avec ça. On dit, bon, toutes ces mémoires qui reviennent à sa terre natale, etc. Il y a quelque chose aussi de ces histoires qui continuent, non? La mémoire qui voyage.
1: Super, c'est aussi donc pour dire que c'est vraiment comme bâtir des ponts, faire des ponts entre l'intime, le politique, l'histoire, les problèmes, les luttes actuelles, on va dire.
0: Exactement, c'est très beau, comme tu l'as dit, de bâtir des ponts entre l'intime et le politique, parce que je pense qu'il y a quelque chose de très intime et de très politique dans la danse buto, qui nous questionne comme corps aujourd'hui. Ouais.
1: Et voilà, et aussi peut-être une image un peu fausse qu'on a, c'est que c'est souvent des effectivement aussi des performances individuelles, mais Tacuabé, c'est extraordinaire de les voir, parce que c'est vraiment un cœur, quoi, qui se produit parfois donc à l'extérieur, en pleine nature ou dans des parcs, ou là je sais pas où ce sera, à Romainville, mais en tout cas vous pouvez investir toutes sortes d'espaces.
0: Oui, oui, oui, oui. Je défends beaucoup aussi la démarche collective, qui c'est tellement difficile aujourd'hui.
1: C'est ça.
0: On le sait, pour des questions de pouvoir soutenir ça collectivement, avec la vie de chacun, économiquement, etc. Et je défends beaucoup de pouvoir, parce qu'effectivement, oui, on voit souvent très, très répandu la forme solaire.

0: l'eau, un bouteau. Il y a la question de que c'est très profond de travailler un bouteau, donc c'est difficile des fois, c'est difficile, ça prend beaucoup de temps d'arriver à se rencontrer à 3, à 2, à 5, mais c'est un chemin possible, mais déjà il y a cette contrainte-là, mais aussi il y a la contrainte effectivement économique aujourd'hui de toute compagnie, donc si les danseurs au sol aussi, c'est parce que c'est difficile aujourd'hui, dès qu'un festival, on débarque à 8, à 9, les organisateurs ont dit non, est-ce que vous n'avez pas un solo parce qu'on n'a pas de budget, etc. Non, il y a la question des budgets aussi que c'est très difficile de tenir. Mais c'est pour ça que je défends comme un acte de militance les travaux collectifs, et derrière d'ailleurs, juste petite fenêtre, et on parlera après, 24 heures de bouteau. On a trois compagnies des 6-7 personnes qui ont été invitées, comme un acte un peu militante qui va nous coûter de cher. Mais que j'essaye de dire, attention, les bouteaux, ce n'est pas que des êtres tout seuls. Il y a une force collective et que moi, j'ai envie de qu'elle soit visible. Donc, on a aussi invité vraiment un groupe de 6-7 personnes, un autre de 8, un autre de 5.
1: Ça, c'est super. Pour moi, c'est vraiment la dimension, même, je trouve, la condition du buteau, en fait. Parce que la danse te déborde ou la danse t'apprend. Et je sais pas si c'est juste de dire ça, mais ça se démontre ou on le sent vraiment en dansant ensemble.
0: Il y a quelque chose de danser ensemble que c'est important. Mais comme je l'ai dit, comme il y a aussi une telle profondeur dans les corps de chacune, de chacun, que ça demande un temps intense. C'est pas anodin aussi que ces processus à long terme soient difficiles de mener et qu'on trouve plus de danseurs que se trouvent seuls. Parce que sinon, on peut très très rapidement danser une danse ensemble, mais qui n'est pas très profonde. Je ne sais pas si je suis claire, non? Arriver à la profondeur de bouteau collectivement, ça demande un travail de rencontre assez insistant.